0: Culture, le 11 mars 2026, il va y avoir une soirée de gala au profit du programme Seconde Vie. Qu'est-ce que c'est que ça ?
1: Ben, ça fait partie de notre travail sur cette petite planète, faire du bien malgré, en plus de notre métier d'artiste. Et mon père avait à cœur de...
0: Alexis Grus.
1: Alexis Grus. Mon père avait à cœur d'offrir à ses chevaux, qui sont des entiers, qui sont des étalons, qui ont une vie très agitée, parce qu'ils ont le lien social avec les autres chevaux dans l'écurie, et puis l'activité physique et le contact du public et des humains. Et on ne pouvait pas les mettre à la retraite dans un champ. Et avec le fonds de dotation Alexis Grus et des amis, et notre ami qui est le président de cette fondation, Vincent Giraudot, on a eu l'idée de créer un centre d'équithérapie avec nos chevaux qui seront à la retraite. Et pour financer ce projet qui est magnifique parce qu'il permet à des enfants atteints de maladies, handicapés, personnes atteintes de toutes les maladies. D'ailleurs, on a fait un premier événement il y a 15 jours dans le parc du Vaucluse à Piolenc. Eh ben, le cheval véhicule des valeurs, des énergies incroyables et cette expérience était magnifique.
0: Oui, et c'est une médecine tout à fait nouvelle, en progression permanente.
1: Tout à fait. Ben, le cheval, nous, c'est notre philosophie, c'est notre culture, c'est notre thérapie quotidienne à tous les membres de la famille et tous les salariés. C'était la moindre des choses de le partager.
0: Et les premiers essais, pour justement, sur les chevaux, sont marqués par l'histoire de Lise Hartel, je ne sais pas si vous la connaissez, une cavalière danoise qui a décroché une médaille d'argent en dressage aux Jeux Olympiques de 52 à Helsinki après avoir surmonté une polio en montant à cheval.
1: Ah non, je ne savais pas.
0: C'est assez étonnant.
1: Ben oui, ben, y a tellement de belles histoires avec le cheval.
0: Et la retraite pour les chevaux, finalement, ben, c'est un peu comme l'emploi-retraite chez les humains. Il faut que le cheval vive sa vie heureux.
1: Mais je crois que vous avez bien connu mon père et le mot retraite ne faisait pas partie de son vocabulaire. Et il faut toujours avoir des projets, il faut toujours avoir une activité.
0: Alors, cette soirée, il va y avoir la compagnie Alexis Grus, il va y avoir la garde républicaine, il va y avoir la brigade des sapeurs-pompiers de Paris, le GIGN.
1: Oui, et puis d'autres invités comme Xavier Desmoulins, le journaliste, Wendy Bouchard, et puis Candice Paris, et puis d'autres, voilà, plein d'artistes. Yann Arthus Bertrand qui est un fidèle et qui nous soutient énormément.
0: Et qui prend des photos d'ailleurs qui sont à l'entrée du chapiteau.
1: Voilà, on a fait 3 jours de photos, de séances photos avec Yann Arthus Bertrand, on a immortalisé notre famille et nos chevaux. Sous son œil. Et pourquoi cette soirée ? Bah parce qu'il faut fédérer, il faut récolter des fonds, il faut payer le personnel pour les chevaux, la nourriture, le lieu, la tente, les moyens pour que on puisse accueillir les associations et les personnes qui veulent participer à cette thérapie dans les meilleures conditions.
0: Alors, Alexis Grus nous a quittés le 6 avril 2024, à l'issue d'ailleurs du dernier spectacle. Il a attendu la fin du spectacle, mais sa voix nous est restée.
2: C'est ce qu'on ne parle pas souvent, c'est que l'homme, l'humain, a des sentiments très forts. Et qu'on est dans un monde où on fait croire que... Mais
0: c'est vrai qu'Alexis Grus, votre père, Firmin Grus, a consacré toute sa vie à sa passion des chevaux. C'est-à-dire qu'il était venu plusieurs fois dans les clés d'une vie en parler, et sa passion est restée intacte.
1: Il avait sa passion des chevaux, il avait sa passion de sa famille, la passion de son métier, et la piste. Et c'est vrai qu'il y a toute sa vie, il a œuvré pour les réunir, de réunir toutes ses passions.
0: Et vous n'étiez pas né quand il a débuté au Carré Torigny pour un mois, et il est resté 10 ans.
1: Exactement. Vous connaissez toute l'histoire, vous êtes un fidèle.
0: Oui, mais justement, il a créé le cirque à l'ancienne, ce qui n'existait pas à l'époque.
1: Je crois que chaque génération, et ça rejoint un petit peu ce que mon père citait souvent, Victor Hugo, l'étude du passé et la curiosité du présent donne l'intelligence de l'avenir. Et quand mon père a créé son cirque à l'ancienne en 74, c'était après l'après-guerre où il y avait les cirques gigantesques, de plus en plus grands, et l'influence américaine. Lui, il est arrivé à Paris en 74 après que sa famille ait eu des difficultés et déposé le bilan. Il a remonté son petit chapiteau et il a fait un petit spectacle en famille. Ils étaient 7 sur la piste, spectacle de 2h30, et c'est ce qui a permis de retrouver. On est reparti à l'essentiel, à nos valeurs, à nos fondations du cheval et des saltimbanques. Et en créant les Folies Grus en 2019, c'est un peu ce que l'on a fait encore une fois à nouveau. On est parti de notre ADN, c'est quoi ? C'est les Grus, on travaille en famille, c'est les chevaux, c'est notre philosophie, c'est notre savoir-faire. Et comment le mettre à l'honneur en créant un lieu qui où on rentre dans cet univers.
0: Oui, et puis il y a quelqu'un à qui vous pensez lorsque vous montez à cheval, il est très important dans la famille, c'est Philippe Asselet qui a créé à Londres le premier cirque véritablement.
1: Oui, ça s'appelait même pas un cirque, ça s'appelait l'amphithéâtre Asselet. C'était, il faut comprendre qu'à l'époque, on formait les chevaux et les cavaliers.

0: militaire sur la piste avant d'aller au champ de bataille, ce qui était quand même important.
1: Au 19e siècle. Hein.
0: Voilà, 1765. Il a l'idée d'immobiliser, de créer un spectacle sur cet espace scénique. Ça va créer d'abord une économie, parce que au lieu de faire ça dans un champ, ligne droite, et de faire la quête, il va pouvoir créer autour de la piste une arène et faire rentrer les gens pour payer avant que le spectacle démarre, pour venir voir ses exploits. Et puis, cette rencontre, cette fusion que l'on dit entre les cavaliers militaires et les saltimbanques, elle est restée dans notre ADN, nous, chez les Grusses.
1: Oui, et puis la piste de cirque, justement, la piste des Folies Grusses, c'est une piste dans la tradition.
0: Oui, il y a 15 ans, on se faisait souvent, pas critiquer, mais on était un peu has-been, parce qu'on était les derniers à travailler dans une terre, dans une piste en terre et en sur, tel que 250 ans plus tôt. Mais aujourd'hui, on est devenu un lieu de référence, parce qu'on a gardé nos valeurs, on a gardé nos traditions, on a gardé notre savoir-faire et on l'a fait évoluer.
1: Et le mot piste est important, si l'on s'en réfère à la piste aux étoiles de Gilles Margaritis, que vous avez peut-être connu, qui était l'émission de tradition du cirque, et Gilles Margaritis avait justement pensé à tout ça, à la piste, pour créer son émission.
0: C'est difficile, moi je suis né, mon père est un homme de cirque d'un côté et un homme de cheval de l'autre. Les gens de cirque n'aiment pas forcément le cheval et les gens de chevaux n'aiment pas forcément le cirque. Donc c'est compliqué, moi j'ai grandi comme ça et c'était assez délicat. Et mon père s'est toujours battu pour les deux. Et en 2014, j'ai dit à mon père, j'ai dit papa, on va aller sur le spectacle équestre. Parce que notre vie, elle est rythmée par les chevaux. 50 chevaux dans l'écurie, tous les matins, mon frère, ma sœur, moi, mes enfants, mes neveux, mes nièces, on est au travail avec nos chevaux. Donc il ne faut pas qu'on essaye de paraître ce que l'on n'est pas, soyons authentiques et parlons de nos spectacles équestres.
1: Alors il se trouve que, d'après mes calculs, la famille Grusses sont 7 générations, ça a commencé en 1868 à Sainte-Marie-aux-Mines, où un cirque était de passage, et ça n'a jamais arrêté depuis.
0: Alors si la date c'est 1854... que le tailleur de pierre alsacien André-Charles Le Grusse a épousé, est parti sur la route, sur les routes et a épousé la magnifique écuyère italienne.
1: Maria Martinetti.
0: Exactement. Et depuis, oui, 1854, moi je suis la 5e génération et vous pouvez voir sur la piste la 6e et la 7e qui est dans les coulisses, dans les berceaux
1: et qui prépare. Et puis Alexis aussi a beaucoup appris de son père qui était clown, musicien, acrobate. Ça aussi c'est la tradition.
0: Nous on fait des métiers. Je pensais l'autre jour, qu'est-ce qui fait notre singularité aujourd'hui? C'est, on ne veut pas être, du moins pas paraître, on est. Mon grand-père disait, il y en a qui font le clown et il y en a qui le sont. Surtout l'Auguste, mon grand-père c'était un Auguste. Et ben nous sommes des artistes, nous sommes des artistes, c'est-à-dire qu'on a appris à travers notre parcours et l'éducation de ma maman côté saltimbanque et de mon père côté équestre, on nous a tout appris. Et depuis le plus jeune âge. Et toute notre vie, on n'a fait que progresser et se remettre en question pour continuer à avancer. Et c'est ce qui fait que vous avez un peu toutes les cordes à votre arc et vous pouvez créer un spectacle chaque année et continuer à évoluer.
1: Oui, c'est une tradition familiale qu'on trouve dans le cirque, mais pas beaucoup dans d'autres métiers.
0: Je pense qu'à une époque, ça a été le cas. Et aujourd'hui, c'est vrai que, voilà, quand on voit, vous parliez de la piste aux étoiles ou des galas de l'Union des artistes, à l'époque des Belmondo et puis des grandes stars, il fallait voir les risques qu'ils prenaient et puis l'investissement physique qu'ils donnaient pour ces événements. Aujourd'hui, quand vous faites un gala de l'Union des artistes, ça nous est arrivé en 2012, la dernière fois, les artistes n'étaient pas disponibles, ils étaient en tournage, ils pouvaient pas se faire mal, question d'assurance, question de... Voilà, donc on n'a pas, je vous dis, on est être, c'est une question philosophique qu'il faut remettre au centre du débat aujourd'hui.
1: Et puis, Alexis Grusse est aussi rentré dans l'histoire du spectacle et de la radio avec Ben Hur, car il faut savoir que Radio Luxembourg était dirigé par Louis Merlin, passionné de cirque, et il a créé Ben Hur en tournée pendant un an, sous le chapiteau d'un cirque, avec une version à la radio tous les jours.
0: Là, c'était impressionnant, cette époque-là, on avait l'impression que tout était faisable, tout était possible à l'après-guerre. Et c'est comme ça aussi que mon père a été aussi très influencé. Et d'abord, il avait sa sensibilité de musicien, d'artiste, de cavalier, d'homme de cheval. Mais également tous ses amis issus du cinéma, du théâtre, de la danse, ses rencontres avec Sylvia Montfort. Tous ses amis qui étaient... mon père a été le premier à mettre un vrai jeu d'orgue pour la lumière, pour avoir des lumières graduées. Il avait tous ses amis de la radio, dont vous faites partie, avec qui il passait son temps à négocier des révox et des pièces pour monter des nouvelles musiques. Et puis dans son bureau que j'ai hérité et dans lequel je passe ma vie maintenant, derrière moi, il y a 7000 vinyles de big band, de marches militaires, de musiques diverses et variées, qui lui ont permis de créer en permanence de nouveaux thèmes pour ses spectacles.
1: Et ce qui était important pour lui, et même pour vous, Firmin Krus, c'est la transmission.
0: Oui, quand on arrive à transmettre à ses enfants, comme je le dis dans le spectacle, et les voir évoluer sur la piste par la suite, c'est la plus grande fierté que l'on peut avoir. C'est un héritage, mais en même temps, c'est un vrai plaisir. Mon père disait souvent aussi, c'est pas accumuler les briques, mais c'est de faire ce que l'on aime en toute liberté. Et nous, quand on est debout sur un cheval au galop et que le public vous applaudit, c'est la plus belle récompense que vous pouvez avoir.
1: Et puis on va revenir à d'autres sources maintenant, à travers une date que vous n'avez peut-être pas oubliée, on ne sait jamais, le 25 janvier 1985. A tout de suite sur Sud Radio avec Firmin Krus.
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1: Sud Radio, les clés d'une vie, mon invité Firmin Krus. Nous allons évoquer les Folies Krus qui sont à l'affiche à Paris en ce moment et à Béziers l'été prochain. Et puis on en revient à votre parcours, car j'ai trouvé une date intéressante. Je ne sais pas si vous en souvenez, le 25 janvier 1985, c'est votre première télévision. Et le journal de 13h, avec les familles de cirque, et on vous voit en train de regarder un numéro de dressage d'un éléphant d'un dompteur suisse.
0: Ah, non, j'en ai.
1: Vous avez 4 ans et demi.
0: Ah, j'accepterais volontiers que vous me transmettiez l'image parce que je ne me rappelle pas.
1: Non, vous êtes tout petit, vous êtes fasciné par ce dompteur suisse et cet éléphant. Et il y a votre frère Stéphane, qui lui fait un numéro de musique pendant ce temps-là.
0: Ouais.
1: Et c'était un reportage consacré à vos débuts, parce que vous avez débuté sur la piste à 4 ans, Firmin Krus.
0: Oui, c'est ça. Moi, dans ce spectacle, le dompteur s'appelait Louis Kny, c'était la grande famille de cirque suisse. Et on avait 13 éléphants sur la piste cette année-là. Et moi, je mettais ma jambe dans la bouche de l'éléphant avec Louis Kny. Voilà,
1: sans problème.
0: Et l'éléphant me faisait faire le tour de la piste comme ça, porté par la jambe.
1: De toute façon, dans votre vie, dès vos jeunes années, pas question de faire autre chose que du cirque.
0: Non. Il y avait tellement de choses à faire déjà à l'intérieur et puis c'est un paradis pour les enfants, entre l'espace, les agrès, les disciplines, l'odeur, les chevaux, la musique. Vous avez tout. C'est un petit monde.
1: Il y avait Stéphane, votre frère, il y avait Maud ensuite, et tout ce petit monde-là a grandi forcément dans cet univers.
0: Exactement. On admirait nos parents sur la piste, et quand on les voyait, c'était des grands artistes, et on n'avait qu'une seule envie, c'est de leur ressembler. Et après, vous travaillez, on vous donne les ingrédients, le travail, les répétitions, pour arriver à vos objectifs.
1: Oui, et à 8 ans, vous commencez à observer la rigueur du travail quotidien.
0: Oui, parce que forcément, on est enfant, il faut quand même profiter de sa jeunesse, et en même temps, il faut préparer l'avenir, et donc il y a une rigueur qui s'installe petit à petit.
1: Et vous vous souvenez comment vous l'observiez, comment vous aviez appris cette rigueur ?
0: On était encadré par tous les membres de la famille. Il y avait ma maman qui donnait le tempo pour les répétitions d'échelle libre, mon père qui me faisait répéter l'acrobatie à cheval, il y avait l'école en parallèle, mais en même temps on montait le chapiteau, on démontait le chapiteau, on devait bricoler, nettoyer, passer le balai, et ça n'arrêtait jamais.
1: Votre père vous a mis très jeune, je crois, Firmin Krus, sur un cheval au galop.
0: Oui, à l'âge de 5 ans également.
1: Comment on fait à 5 ans quoi ?
0: On n'a pas le choix. Et puis je pense que quand moins on a de réflexion, moins on réfléchit et plus on travaille. On se pose pas de questions.
1: Mais il fallait tenir à 5 ans sur un cheval.
0: Au début, on a une petite longe devant pour se tenir, pour s'aider. Et puis voilà.
1: Et puis l'école, parce qu'il n'y avait pas d'école, il ne fallait pas aller à l'école comme tout le monde. Il y avait un professeur qui venait.
0: Ça a toujours été dans notre famille. Ça a commencé à l'époque de ma grand-mère, à l'après-guerre. Il y avait ma grand-mère était fille de clerc de notaire de Lisieux, et l'éducation, la scolarité a toujours été un point d'honneur dans notre lignée, chez la famille Krus. C'est pour ça que tous les enfants et tous les petits-enfants ont eu leur bac. Il y a que mon frère, ma sœur et moi qui avons un petit peu transiger la règle, parce qu'à l'époque, c'était un peu la misère, et puis il fallait faire beaucoup, beaucoup de spectacles et beaucoup d'entraînement, et on allait moins à l'école, et moi, j'ai arrêté l'école, j'avais 16 ans, et mon frère, il a arrêté, je pense, également vers 16-17 ans.
1: Oui, mais vous avez tout appris ensuite en autodidacte.
0: Oui, et puis voilà, moi, je suis devenu le gérant d'entreprise, j'ai pas mal de diplômes aujourd'hui, j'ai une Légion d'honneur.
1: Les diplômes, justement, vous avez un diplôme de chauffeur poids lourd, firme Incruse, de super lourd, un certificat d'aptitude au transport d'animaux vivants, une licence de spectacle, une formation au premier secours, c'est étonnant.
0: Oui, ben c'est un chef d'entreprise, voilà, j'ai permis d'exploitation de grande restauration, j'ai plein de choses.
1: Et comment on les passe, ces diplômes?
0: Ben, on s'inscrit, et puis on travaille, et puis on étudie, et puis voilà, c'est pas difficile.
1: Et puis il y a aussi l'entraînement physique quotidien, car il faut avoir un corps d'athlète pour tenir toute l'année.
0: Ça c'est le plus difficile, parce que quand vous êtes jeune, on vous dit attention, si tu t'es blessé là, tu risques d'avoir plus tard de l'arthrose, et puis on sait pas trop à quoi ça ressemble, l'arthrose. Moi, à 45 ans, ça commence à me parler. Oui. Au niveau des genoux. Mais c'est comme ça, on adapte. Avant, j'étais debout sur les chevaux galop. Maintenant, je commence à former les chevaux en haute école. Et puis, on adapte nos capacités.
1: Et le premier numéro que vous avez appris, et je crois qu'il est dans le livre Guinness des records, c'est l'échelle libre.
0: Ouais, ça, c'est une discipline que je remercie ma maman tous les jours de me l'avoir transmis, de me l'avoir appris, parce que ça m'a donné une réflexion, un mode de vie, une analyse qui m'a servi dans tout. C'est-à-dire, on est en équilibre. Pour tenir sur une échelle, il faut être en mouvement permanent. Dès qu'on s'arrête, on tombe. On peut prendre des risques, mais il faut les mesurer. Il faut apprendre à se rattraper dans toutes les conditions. Parce que quand je faisais mon numéro d'échelle, mon échelle faisait 3 mètres. J'étais sur un podium qui mesurait environ 1 mètre. Donc, j'étais à 4 mètres du sol. Et des fois, ça partait très, très vite. Il fallait se rattraper comme un chat et retomber sur ses jambes. Sinon, on arrive sur la tête.
1: Mais il a fallu 7 ans pour que ce numéro soit au point.
0: 7 ans, c'était le minimum. C'est la première fois à 14 ans que j'ai présenté mon numéro. C'était pas mal, mais c'était pas incroyable. Et c'est après, avec le travail, à 17 ans et à 19 ans, où là j'ai vraiment excellé, où j'ai commencé à avoir un bon niveau. Et j'ai eu d'ailleurs ce Guinness en équilibre sur les bras.
1: Voilà. Mais justement, c'est un travail quotidien.
0: Oui. C'est comme le musicien qui fait ses gammes, c'est comme la répétition qui permet de ce qui n'est pas naturel, au bout d'un moment, le devient.
1: Mais il y a une sorte de précision au quotidien qu'il faut acquérir et qu'on acquiert au fil des années, firme Incruse.
0: Tout à fait. Et en même temps, l'ensemble et l'accumulation des connaissances vous permet d'évoluer en permanence.
1: Et puis aussi la musique, et j'ai trouvé une chanson qui pourrait résumer cette réunion familiale permanente.
4: Mon père est musicien, mon frère est musicien, ma mère est musicienne, elle joue de la...
1: Charles Trenet, la famille musicienne, c'est finalement pas loin de la famille Grusse, parce que tout le monde est musicien dans la famille Grusse.
0: Oui, on essaye. La musique, ça donne un sentiment de liberté, ça provoque des émotions, ça... Et puis ça donne le tempo de la vie.
1: Et chacun choisit un instrument. Vous, c'est le trombone. Votre frère, c'est la trompette. Enfin, c'est très varié.
0: Ben, on essaye de tous jouer un instrument différent pour que le groupe, après, ressemble à quelque chose.
1: Oui. Mais là aussi, c'est un apprentissage très compliqué.
0: Moi, ça a fait partie de ma carrière d'Auguste. Quand je jouais du trombone, j'en avais besoin pour le spectacle. Et puis, un petit peu de percussion, un peu de batterie. Et puis ensuite, voilà, mes enfants, ma grande fille Jeanne, c'est la clarinette, ma petite, elle a commencé le saxophone, mais elle a les bagues, donc c'est compliqué. Elle se tourne vers la guitare, mais on verra si le saxophone reviendra. Voilà, mais quand on parle d'un artiste qui a toutes les cordes à son arc, c'est ça.
1: Oui, mais à part les artistes de cirque, firme Incruse, j'en connais pas beaucoup qui savent faire tout ça.
0: Mais même quand vous dites artiste de cirque, il n'y a pas beaucoup d'artistes de cirque qui sont des artistes complets. Un artiste, en général, c'est la différence entre la compagnie Alexis Grusse et justement le cirque en règle générale. Nous, on n'est pas des producteurs de spectacles. On ne fait pas un agrégat d'artistes. Il faut savoir que la vie d'un artiste, en règle générale, c'est d'apprendre une discipline et la pratiquer tout au long de sa vie. Nous, on se jette dans le vide tous les deux ans avec un nouveau spectacle, avec de nouvelles disciplines.
1: Et puis, je crois que la musique, ça a commencé avec une grosse caisse où vous accompagnez votre grand-père qui était à la trompette.
0: Ah oui, ça, c'était une règle. Tous les enfants. Une grosse caisse, la mayoche, la cymbale. Et puis, mon grand-père nous mettait une marche militaire. Et puis, il fallait l'accompagner. Et puis ça vous donne le tempo.
1: Et puis justement, vous parliez du clown. Vous avez joué le rôle de l'Auguste avec son nez rouge. Ça aussi, ça a été un apprentissage, Firmin Grus.
0: Oui, parce qu'il faut sentir son public. Et puis c'est pas tous les jours gagné. Et puis en même temps, vous avez différentes manières de le faire. Soit vous le faites avec des paroles, soit vous le faites avec des gestuels, des gags. Et puis vous apprenez comme ça à comprendre l'être humain, sa sensibilité. Nous aujourd'hui, on le fait dans le spectacle avec mon épouse. Elle n'était pas du tout prédestinée à faire le comique. Et cette année, je lui dis, ça serait bien que tu viennes avec moi sur la piste et qu'on raconte un peu notre vie, parce que mon frère a demandé que ce spectacle soit les coulisses de la création, et ça rentrait parfaitement dans le thème.
1: Voilà. Effectivement, il y a une fausse scène de dispute et les spectateurs interviennent. C'est un gag de clown.
0: Mais quand on vient nous voir, c'est formidable, quand vous travaillez en famille comme ça, c'est tellement beau, c'est tellement harmonieux. Vous pouvez imaginer dans une famille que tout soit harmonieux du début à la fin de la journée, mais jamais de la vie. Mais c'est ce qui donne aussi cette émotion.
1: Je crois que l'émotion, vous l'avez eue la première fois où vous avez fait ce numéro où le public s'est levé.
0: Oui, ça je l'avais fait. Ça m'est arrivé une fois dans ma vie avec Svetlana, quand on s'est rencontrés. Je lui ai dit, je veux qu'on fasse un numéro à cheval. Elle me dit, moi, je suis spécialiste dans l'aérien. Je veux qu'on fasse un numéro de sangle à deux. Mais je lui ai dit, moi, j'ai jamais fait de l'aérien. Par contre, le cheval, alors, le débat était un petit peu comme ça pendant quelques temps. Et au bout d'un moment, je lui ai dit, tu sais quoi, on va créer un numéro. Moi, je vais apprendre l'aérien. Toi, tu vas apprendre à monter avec moi à cheval. Et puis, on va raconter un peu notre vie. Parce que je pense que dans toute bonne chose, il faut une bonne histoire. Et une histoire sincère, une histoire vraie, c'est encore la meilleure histoire que l'on peut raconter. Et donc, on racontait cette rencontre de Svetlana qui me séduit, et puis moi qui essaye de l'étonner avec mes figures aériennes, et puis elle qui en fait autant, et puis d'un seul coup, le cheval rentre, et puis le cheval, je l'attrape en plein vol. Et ce numéro durait 9 minutes 30. C'était un record pour un tableau, pour un spectacle. Et la première fois que je l'ai présenté avec mon épouse à Piolenc, c'était une petite salle, il y avait peut-être 200 personnes, et les gens se sont mis debout à la fin de mon numéro, et non pas à la fin du spectacle. Et ça a été une émotion incroyable, incroyable.
1: Et votre histoire, on va continuer à la raconter à travers une autre date qui compte dans la famille, le 11 octobre 2019. A tout de suite sur Sud Radio avec Firmin Grus.
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1: Sud Radio, les clés d'une vie, mon invité Firmin Grus. Les Folies Grus, on en parle tout à l'heure, sont à Paris, elles seront à Béziers cet été. On a évoqué votre parcours familial et le 11 octobre 2019, c'est un jour historique car c'est le passage de flambeau. Les Folies Grus débutent ce jour-là.
2: Exactement. Et c'est pas pour rien que j'avais choisi cette date-là, parce que le 11 octobre, c'est la Saint-Firmin.
1: Ah bah voilà. En fait, Alexis Grus a décidé un jour de vous passer le flambeau, ce qui était son but depuis toujours.
2: Alors, il y a la théorie et la pratique. La théorie, c'est qu'il disait toujours la passation, la transmission, c'est comme un relais 4 fois 100 mètres, on a le témoin, on court, on donne le témoin, et hop, on lâche, et puis ça se fait dans la course. Sauf que les années passées, moi je m'occupais de l'entreprise depuis l'âge de 17-18 ans, j'en avais 39 et il lâchait pas trop le flambeau. Le relais, il le lâchait pas. Et un jour j'ai été le voir, je lui ai dit « Papa, maintenant je veux vraiment diriger parce que j'avais l'impression d'avoir les pédales et pas le volant, et, ou le volant et pas les pédales. » Et je lui ai dit « Maintenant, soit je dirige, soit je fais mon chemin. Oui. » Et donc c'est comme ça qu'il a accepté.
1: Et c'est devenu la compagnie Alexis Grus.
2: Oui, ça on l'avait anticipé un petit peu... Parce que pour préserver l'intérêt général, quand vous êtes Alexis Grus, c'est compliqué. Vous êtes chef d'entreprise, vous êtes artiste, vous êtes une star, vous êtes propriétaire. Et forcément, quand vous allez voir les institutions ou les défendre des projets, bah, c'est compliqué. Et puis le jour où mon père allait disparaître, ce qui était compliqué, c'est que Alexis Grus ne serait plus là. Et en créant la compagnie Alexis Grus, on a créé l'institution qui préserve ses valeurs, son savoir-faire, son état d'esprit, sa philosophie, et c'est immuable. Voilà.
1: Et en plus, il est resté comme patriarche, car il était dans tous les spectacles, et il continuait à s'occuper de tout en coulisses.
2: Quand j'ai créé les Folies Grus, la première chose qu'il m'a dit, il me dit « t'as enlevé mon prénom ». J'ai dit « papa, j'ai créé la compagnie Alexis Grus, qui sera bien plus importante au cours de ta vie, oui, et pour les futures générations ».
1: Et les Folies Grus, au départ, bah, ça s'est inspiré du fait qu'il y avait au 19e siècle à Paris les Folies Bergères, les Folies Pigalle.
2: Exactement. Quand j'ai repris l'entreprise avec mon frère et ma sœur, je leur ai dit moi je veux créer quelque chose de nouveau, il faut se réinventer, il faut voir l'avenir. Aujourd'hui, quand on fait de l'événementiel, quand on accueille des entreprises où les gens veulent être choyés, ils veulent de l'hospitalité, ils veulent des huîtres, un mojito, un spritz, ils veulent du confort. Et surtout que ça soit bien mené, que ça soit bien emballé. C'est-à-dire que le spectacle qui durait 2h30, 2h40, c'était un des premiers sujets avec mon frère, il faut que le spectacle dure 1h, 1h30, 1h40 maximum sans entracte.
1: Car les temps ont changé.
2: Voilà. Et par contre, au lieu de vendre des pop-corns, des hot-dogs et des boissons, des sodas, on va proposer une offre de restauration. Et pareil, encore une fois, après les chevaux, quand le public rentrait sous le chapiteau, vu qu'ils n'avaient pas vu de chevaux, ils étaient en coulisses, ah, ça sent le cheval. Maintenant, quand vous allez au Folies Grus, vous êtes accueilli avec un de mes neveux, Charles ou Alexandre, à cheval. Et quand vous rentrez dans le chapiteau, vous vous dites pas, ça sent le cheval. Votre cerveau a déjà fait la connexion. Voilà, toutes ces choses. Et puis, notre polyvalence dont vous avez parlé tout à l'heure, on est jongleur, on est acrobate, on est musicien, on aime partager ces choses-là avec le public. Eh ben, dans les Folies Grus, on l'a mis en œuvre. Quand vous arrivez au Folies Grus, vous êtes pris en charge avec ces animations musicales, artistiques, la restauration, vous allez voir le spectacle. À la fin du spectacle, il y a l'after show où les artistes restent. Et ça, c'est quand même assez exceptionnel. Pour nous, ça paraît naturel. Mais il y a très peu de spectacles où vous allez côtoyer tous les artistes que vous avez vus sur la scène.
1: Et en plus, le fait de créer les Folies Grus vous a permis d'éliminer de votre vocabulaire le mot cirque.
2: Ben oui, c'était aussi créer quelque chose qui ne soit pas... Dans la famille, on est nombreux. Il y en a toujours qui ont essayé. On a des concurrents, des confrères qui portent le nom Grus. Et donc, en créant les Folies Grus, on a clos le débat pour pas se mettre en difficulté à ce sujet.
1: Oui, et puis en plus, le cirque, bon, c'est quelquefois un peu dépassé. Moi, je vois, l'été, il y avait au bord des plages des petits cirques qui venaient, où il y avait une tombola pour permettre aux animaux de manger l'hiver. Ces cirques sont en voie de disparition, Firmin Grus.
2: Oui, on peut dire que... Je pense que d'une part, ils n'ont pas su toujours s'adapter et se réinventer. Et puis d'autre part, nos pouvoirs publics n'ont pas fait non plus le nécessaire pour les aider, parce que quand vous allez aujourd'hui présenter un spectacle dans une ville de France, les centres-villes ne sont plus accessibles. Et puis vous allez au parc des expositions, et le parc des expositions, c'est à 5 ou 10 kilomètres du centre-ville, et puis vous devez payer une redevance qui est exorbitante pour avoir un emplacement du courant et de l'eau. Donc forcément, notre métier n'est pas un métier... Mon père disait souvent, si le cirque avait été un métier où on gagnait bien sa vie, Bernard Tapie, il en aurait eu 3-4.
3: Exactement.
2: Voilà. Et ce sont des métiers de passion. Par contre, c'est un art populaire qui permet à toutes les générations et toutes les... On y retrouve tout le temps quand même... Moi, je dénigre pas le cirque, mais on y retrouve vraiment des valeurs et des émotions qu'on ne trouve pas ailleurs. La proximité, la sincérité des artistes, le goût de l'effort, il est tout le temps là.
1: Oui, et la complémentarité, parce que la force des Grusses aujourd'hui, avec votre frère et votre sœur, et puis tous les autres membres de la famille, c'est d'avoir joué cette carte de la complémentarité.
2: Oui, justement, qu'est-ce qui faisait encore une fois notre différence, notre singularité par rapport aux autres spectacles que l'on peut voir, que ce soit mes cousins au Cirque d'Hiver, Bouglione, ou bien quand on va au Cirque Phénix où on voit des exploits, des choses incroyables avec des artistes venus du bout du monde. Nous, ce qu'on cherche, c'est l'émotion sincère, c'est donner une... Moi, j'ai vu Caroline Casazzu et Didier Lockwood dans un théâtre à Montparnasse, ils étaient deux sur scène, j'ai eu le poil qui s'est dressé comme jamais dans ma vie. Eh ben, c'est ça qu'on recherche à transmettre aux spectateurs. Et nous, ce qui est formidable dans ce spectacle, c'est qu'il y a beaucoup d'émotions et beaucoup de spectateurs pleurent.
1: Oui, ils essuient une larme à la fin du spectacle. Alors, il se trouve que vous avez pris la direction générale, alors qu'au départ, vous n'avez pas le bac, vous n'étiez pas formé pour ça. Il a fallu faire l'apprentissage.
2: Oui, des petits, j'aimais la partie technique. Ensuite, de la partie technique, je suis arrivé à la communication, avec les affiches, avec le site web et tout ce qu'on devait faire autour. Et puis petit à petit au commerce, et puis du commerce à l'administration, et puis de l'administration à la direction, voilà.
1: Ça veut dire aussi que vous avez confié des tâches à d'autres personnes. Stéphane, votre frère, par exemple, est directeur artistique.
2: Voilà, ça c'est important chez nous, c'est que tout le monde gère son univers, même si c'est chacun chez soi et tous ensemble. Ça c'est la règle d'or de mon père, chacun chez soi et tous ensemble. Mon frère dirige... toute la partie artistique, ma sœur dirige toute la partie des chevaux, de la cavalerie, le bien-être des chevaux et puis leurs soins et puis leur programme de travail. Et puis moi, je gère la partie administrative et technique.
1: Et alors, il se trouve que votre frère Stéphane est un extraordinaire jongleur. Moi, je l'ai vu faire du jonglage, mais avec une facilité déconcertante sur les chevaux partout.
2: Oui, c'est ça. Ça rejoint la définition de l'art de mon père, qui est inscrite à l'entrée du chapiteau, où il y a marqué « L'art, c'est le travail effacé par le travail ».
1: Ça veut dire des heures et des heures de jonglage par jour, depuis des années.
2: Ah ben, mon frère, c'était un fou. Quand il était jeune, il jonglait 4 heures par jour. Il a jonglé pendant presque 25 ou 30 ans, 4 heures par jour.
1: Je crois qu'il a obtenu un clown d'argent à Monte-Carlo pour le jonglage.
2: Oui, tout à fait. Et puis ma famille a reçu mon père un clown d'or en 2001, et puis mes neveux et l'ensemble de la famille un clown d'or aussi pour le jonglage à cheval.
1: Voilà. Le festival du cirque de Monte-Carlo, c'est le prince régné qu'il a créé par passion du cirque. Et son meilleur ami était Guy Descartes, le romancier. Et tous les deux ensemble, ils se tutoyaient, ils faisaient la fête. C'était assez étonnant quand on les voyait au festival du cirque de Monte-Carlo.
2: Oui, oui, il a, on remercie. S'il n'y avait pas eu ce festival, je pense qu'il n'y aurait pas cet engouement encore pour notre métier, pour cette culture. Et c'est vraiment le rassemblement, c'est le Cannes, c'est le festival de Cannes du cirque, c'est les Césars, voilà, c'est le grand moment où tous les gens du monde entier se réunissent.
1: Et puis il est impossible de ne pas associer un film Firmin-Grusse à votre quotidien.
4: Un jour, quand il avait 2 ans, il a disparu. On l'a retrouvé dans l'écurie.
1: L'homme qui murmurait à l'oreille des chevaux, vous l'avez vu au moins une fois.
2: Ah ben oui, bien sûr.
1: C'est un film qui vous touche.
2: Bah oui, parce que c'est notre vie, c'est cette sensibilité, c'est ce qu'on essaie de décrire à chaque fois qu'on parle de nos chevaux et de la relation que l'on crée avec eux.
1: Alors en fait, j'ai même trouvé un chuchoteur de chevaux, je ne sais pas si vous le savez, qui s'appelle Monty Roberts, qui vit dans le Canada, qui a 94 ans, et qui observe les Mustangs et qui parle avec eux. Oui, qui parle en leur oreille.
2: Alors après, c'est ce qui est passionnant aussi dans notre univers équestre, c'est qu'il y a tellement de diversité de connaissances et de compétences. Par exemple, on parle de l'éthologie. nous, on éduque les chevaux, et en réalité, j'ai vu Thierry Lhermitte, qui est venu l'autre fois chez nous, faire un essai pour le gala du 11 mars. Et lui, il fait de l'éthologie, et en gros, j'ai dit, ben, c'est pas difficile, c'est ce que l'on fait.
1: Qu'est-ce que c'est l'éthologie ?
2: L'éthologie, c'est donner l'envie au cheval d'aller dans le sens que l'on veut, où on veut l'emmener. Voilà, c'est pas très difficile. Quand vous apprenez un cheval à faire de moi, j'ai un cheval de haute école, c'est ma petite fierté, c'est mon premier cheval que je forme de A à Z. Quand vous lui apprenez à faire une volte et que vous enchaînez avec un appuyé, petit à petit, au début, le cheval, vous l'emmenez pas de la volte aux appuis, vous lui faites faire une volte et un ou deux pas. Et puis là, vous le récompensez, vous l'encouragez, vous lui montrez la voie. Et puis, au fil du temps, il va partir en appuyé. Voilà.
1: Alors, l'éducation d'un cheval et pas son dressage, ce sont 3 années de travail.
2: Minimum. Parce que il y a l'aspect physique, la gymnastique, la musculature. Et puis il y a aussi la connexion avec son cavalier, les indications, les mots, tout ce que l'on va apprendre, c'est une répétition. Le cheval, il ne communique pas, il ne parle pas. On doit être à son attention, attentif, mais on doit l'observer. Mais il ne peut pas vous dire ce qu'il ressent. Donc il faut aller chercher en lui la chose qui va fonctionner.
1: Il faut une certaine habitude pour y arriver.
2: C'est un savoir-faire, c'est un patrimoine et c'est une culture dans notre famille qui est reconnue.
1: Il y a, je crois, 50 chevaux en coulisses avec des box très particuliers qui sont des box très confortables.
2: Oui, nos chevaux sont des vrais membres de la famille. Leur quotidien, leur bien-être passe souvent avant le nôtre. Et puis, les box font 12 mètres carrés, l'écurie fait 1500 mètres carrés. Voilà, on veut que nos chevaux soient dans les meilleures conditions. Mais ce qui fait toujours le bien-être des chevaux, je le rappelle, c'est aussi bien la qualité de sa litière, sa nourriture, les soins qu'on va lui porter, le curage du box, son harnachement de qualité, la quantité de travail, la quantité de douche, et puis le temps qu'il va passer dans le paddock. Voilà, c'est un univers. Il faut que du matin au soir, le cheval ait l'esprit occupé. Mais moi, mon meilleur moment, c'est quand on arrive à midi. Il n'est pas midi d'ailleurs, il est 11h15. Au bout de l'allée des écuries, toutes les portes sont ouvertes et que les chevaux passent la tête dehors pour voir la gamelle, elle est là. Ils ont presque tous le sourire. Il y a une reconnaissance dans ce moment-là qui est assez fascinante chez le cheval, qui, je trouve, des fois, se voit de moins en moins chez l'homme.
1: Exactement. Alors, il y a des gens qui confondent quelquefois dressage et éducation. Le dressage à Saumur, il existe. Là, c'est de l'éducation.
2: Mon père, il parlait de la différence entre le dressage et l'éducation. C'est la manière. C'est comme l'éthologie. On indique au cheval le sens dans lequel aller et on ne le contraint pas, on ne le soumet pas. C'est vrai que le mot dressage, on éduque les enfants, on les dresse pas. Je vois pas pourquoi on n'éduquerait pas les chevaux à la place de les dresser.
1: Voilà, ça, effectivement, c'est le quotidien. Et le quotidien, en ce moment, c'est le spectacle qui a débuté le 19 octobre 2025. À tout de suite sur Sud Radio avec Firmin Grus.
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1: Sud Radio, les clés d'une vie, mon invité Firmin Grus. On a évoqué le passé familial, la reprise des folies russes avec votre frère et votre sœur. Et puis, 19 octobre 2025, dans le bois de Boulogne, il y a la 52e création des folies russes. Et c'est quelque chose d'important parce que jusqu'au mois de mars, tous les jours, vous êtes sur scène avec votre famille dans un spectacle que vous avez construit volontairement en hommage à Alexis Grus.
2: Comme on le voit dans le début du spectacle avec cette réunion où mon frère nous convie à parler de la création, c'est vraiment l'idée, c'était de montrer comment se passent les coulisses de la famille et en même temps quel thème on allait aborder, parce qu'il y a deux sujets, il y a le pourquoi et le comment. Et cette réunion, elle résume bien notre vie, et ce spectacle résume bien notre vie, où chaque création parle. Mon père disait souvent, je parle beaucoup de mon père, parce que vous l'avez bien connu, il faut mille pensées pour avoir une idée, et faut-il encore qu'elle soit bonne. Donc, quand on crée un spectacle, on part dans tous les sens. Moi, j'aimerais faire de l'aérien, moi, j'aimerais faire de ci, de là, de l'autre. Et puis, à la fin, il faut que le spectacle tienne dans 1h40, qu'on ait créé les costumes, les décors, les musiques, les éclairages, les harnachements des chevaux, tout soit accordé pour que ça fonctionne. C'est ça qui est assez formidable chez nous, c'est que tout est fait main, tout est cousu main. Et c'est pour ça que c'est de l'artisanat.
1: Oui, et en même temps, c'est un travail familial, parce que je crois que votre sœur Maud s'occupe des décors et des costumes,
2: oui,
1: des décors. Philippe s'occupe de la mise en scène. Et chaque tableau, finalement, on ne le sait pas, c'est quelquefois un an de travail.
2: Ah oui, il y a des choses qui se font très rapidement dans l'année, mais il y a des choses comme le carrousel que l'on voit avec les 26 chevaux au début du spectacle. Ça fait 3 ans de travail, ce tableau.
1: Comment on fait justement pour travailler pendant 3 ans sur un seul tableau?
2: Ben en gros, on a toujours des idées et on a toujours des projets. Et on voit si le projet est un projet à 1 an, à 2 ans, à 3 ans. Et puis comme ça, des fois même on commence des disciplines qu'on abandonne parce qu'on se dit, ben en fait on n'y arrivera pas, ou ça correspond pas à nos attentes, ou alors c'est trop douloureux, parce que des fois ça peut être physiquement difficile. Quand on est jeune, on a souvent de grandes ambitions. Nous, on a un répertoire que l'on exploite en permanence. Par exemple, dans les 3 disciplines qui sont représentées chez nous, c'est l'acrobatie à cheval, le travail en liberté et la partie haute école, dressage. Dans chaque univers, il y a ce répertoire. Pas de 2 à cheval, pas de 3, pas de 4, pas de 6, pas de 8. Ensuite, il y a les jockeys, ensuite il y a le trail surfait. Ensuite, il y a la partie liberté, ça peut être de 1 cheval jusqu'à la poste où il y en a 18, ou le carrousel où il y en a 26. Et tout ça, qu'est-ce qu'on aimerait faire dans 1 ou 2 ans? Moi, je pense qu'on pourrait partir de cette idée-là. Et puis, comme je le dis dans le spectacle, mon père avait soufflé l'idée à ma sœur du tableau avec les 6 frisons et le cheval blanc à Armas. Et ma sœur, au bout de 3 ans, elle a présenté ce tableau. C'est pour ça, il n'y a pas de copie chez nous. C'est vraiment de l'artisanat.
1: Il y a même des sulkis, ce qui ne se voit pas beaucoup sur une piste de cirque.
2: Ça, c'était pareil. Mon père avait créé ce tableau dans les années 80. Moi, je ne l'avais jamais vu. J'en avais aucun souvenir. Et mon frère, il dit, ça serait bien dans l'idée du spectacle où on rend hommage aux idées de papa. Et justement, parce que les filles font leur grand début cette année, les 4 filles. Bon, ma sœur, elle ne débute pas, mais mes filles et ma nièce font leur début. Et on a dit, ça serait bien de rendre hommage avec ce tableau des sulkis. Et on l'a fait évoluer avec les costumes, avec les décors.
1: Et ce spectacle est familial, puisque sur la scène, il y a la grand-mère aux petits-enfants.
2: Oui, on a toujours eu cette habitude de partager la piste entre les différentes générations. Et chacun doit trouver sa place, comme dans la société.
1: Alors, Gypsy, votre mère, est sur scène. Et moi, je me souviens qu'Alexis m'avait raconté qu'il avait eu le coup de foudre pour elle en allant voir un spectacle à Bouglione, mais qu'il avait fallu des années pour qu'elle dise oui.
2: Oui, tout à fait. c'était normal. Il a épousé Gypsy Bouglione, qui était reine du cirque, qui était une artiste extraordinaire. Mais on est heureux que ça ait bien fonctionné. Et puis, ça a donné surtout un couple et une histoire incroyable.
1: Alors, les petits-enfants commencent aussi à apprendre ce métier.
2: Les petits-enfants, forcément. Bah, les petits-enfants, ce sont mes neveux qui ont 32 ans, ce sont mes filles qui ont 19 et 15, mes nièces qui ont 14 et 10. Et la septième génération, pour le moment, ils ont 5 et 3 et puis 3 mois. Là, ils n'ont pas encore commencé.
1: Et puis, il y a la comédie musicale qui a pour la première fois, et ça, c'est inédit, c'est un spectacle musical.
2: Oui, mon frère souhaitait que l'on chante, que l'on danse. On a passé une année avec Margot, notre chanteuse, à écouter les tonalités, à voir les voix, comment articuler, comment mieux s'exprimer, comment mieux interpréter. Et puis, elle a écrit les chansons en fonction du casting. Et puis ensuite, on s'est tous accordés autour d'elle. Et puis voilà, ça a donné une belle innovation encore.
1: Alors, vos journées, je crois, Firmin Grus, ça commence à 6h45 du matin et ça se finit parfois à minuit.
2: Chef d'entreprise, il n'y a pas d'heure. Un artiste, il n'y a pas d'heure. Et ben, vous mixez les deux, ça fait que il y a deux fois pas d'heure. Voilà.
1: Et
2: ça,
1: comment on fait pour tenir?
2: Non, c'est pas tous les jours. Et puis, il y a des hauts et des bas. Il y a des moments, par exemple, entre Noël et Jour de l'An, on peut travailler pendant 15 jours non-stop. Il y a des spectacles tous les jours. Après, on a le mois de janvier, ça se calme un petit peu. Après, il y a la partie estivale à Béziers où on va travailler tous les soirs jusqu'à 1h du matin parce que le public s'en va tard. Le corps s'adapte. Le corps est une machine incroyable. Quand on se plaint un petit peu ou quand on commence à avoir envie de se plaindre, on pense à nos parents qui montaient le chapiteau et démontaient de ville en ville, de jour en jour, pendant des mois et des mois. Et puis, je peux vous dire que ça vous encourage à faire un travail d'abnégation et de mettre ses intérêts personnels de côté et de se remettre au boulot.
1: Et vous avez pour devise, je crois, Firmin Grus, l'avenir appartient à ceux qui se lèvent tôt.
2: Ben ça, je pense que c'est pas que moi, hein, c'est tous les gens. Je le dis souvent quand on me dit, oui, les enfants, c'est quand même dur, ils travaillent. Je dis, vous croyez que Léon Marchand, il a eu ses médailles d'or en allant nager 2 heures par jour à la piscine? Il s'est levé à 5h du matin, à 5h30 il était dans l'eau, et à 22h il finissait de nager. Et je peux vous dire qu'il y a des jours où vous n'avez pas envie d'y aller, et c'est les jours où justement il faut y aller deux fois plus. Nous, une répétition, quand c'était bien, c'était on en fait encore une, et quand c'était raté, ben, il faut pas arrêter sur un échec. Donc voilà, c'est le travail effacé par le travail, encore une fois.
1: Et cette expression, l'avenir appartient à ceux qui se lèvent tôt, c'est Willy, le mari de Colette, qui l'a créé. Jules Renard l'a reprise. En fait, à cette époque, l'électricité n'était pas répandue, et ceux qui se levaient avec le soleil avaient un avantage sur les autres. Ça vient de là, cette expression.
2: J'adore me lever au lever du soleil.
1: Alors, et là aussi, il faut quelquefois défier les lois de la pesanteur, et ce sont des réflexes.
2: C'est une culture. Nous, on dit souvent qu'il n'y a pas grand-chose qui est naturel hein, sur cette petite planète. Il faut tout cultiver. L'équilibre, il n'est pas naturel chez nous. L'agilité et le travail. Et puis, il faut être besogneux. Ça, je pense que c'est important. Il faut être besogneux. Les gens ont du mal à comprendre ce qui est besogneux aujourd'hui.
1: C'est-à-dire
2: il faut jamais lâcher. Il faut recommencer jusqu'à temps que ça vienne.
1: Et il y a une folie, tout ça, bon, les folies russes, ça existe, mais la folie est aussi dans chacun des membres de la famille, parce qu'il faut oser faire ça.
2: Oui, ben, ils ont tous le même virus, hein. Ils ont goûté aux applaudissements et au succès, et puis une fois que vous y avez goûté, vous n'avez plus envie de vous arrêter.
1: Alors, vous êtes comme tous les ans à Paris, jusqu'au 29 mars, parce que ce lieu vous est dédié pratiquement chaque année.
2: On a la chance que la ville de Paris nous accueille entre la mairie centrale et la mairie du 16e nous donne l'opportunité de s'installer sur cet emplacement qui est le seul emplacement qui est capable de nous accueillir dans ces conditions-là avec nos 50 chevaux, les paddocks à l'extérieur, l'accueil du public et le chapiteau qui fait 3000 places.
1: Hein. Et un chapiteau avec un public de plusieurs générations, des petits-enfants aux grands-parents.
2: Oui, c'est important que notre spectacle reste populaire. Dans la piste, il y a plusieurs générations, il faut que dans la salle, il y ait plusieurs générations. Il faut pas trop intellectualiser les choses, mais de toute façon, ce qui est beau peut être compris par toutes les générations.
1: Alors, vous êtes à Paris jusqu'au 29 mars, et cet été, vous serez à Béziers, et là aussi, c'est une nouvelle aventure commencée voici quelques années, Firmin Grus.
2: Oui, lorsque j'ai repris l'entreprise en main, on allait dans le Vaucluse, dans notre parc à Piolenc, où l'économie était relativement difficile quand même, entre les années 90, où on y est arrivé, et puis les années 2010, l'économie se faisait un peu, c'était pas facile. Et ben, notre famille grandissante et puis l'entreprise devant se développer, j'ai dit la qualité de nos spectacles, elle devrait être vue par plus de monde. Où est-ce qu'il y a du monde l'été ? Sur les plages, sur la côte d'Azur, il n'y a pas beaucoup d'espace pour accueillir une compagnie comme la nôtre. Et j'ai découvert cette région entre Montpellier et Perpignan, qui est très verte et qui a beaucoup d'espaces naturels qui sont encore exploitables. Et j'ai rencontré le maire de Béziers, Robert Ménard. Je lui ai dit, voilà, nous on aimerait s'installer, on cherche un lieu. Il nous a dit, qu'est-ce que vous avez besoin ? Au début, on a été voir le parc des expositions. Je lui ai dit, hors de question que je mette mes chevaux pendant 2 mois et mon personnel sur du goudron en plein cagnard, juillet, août. Je lui ai dit, vous n'avez pas un champ ? Il me dit, allez voir à côté des Neuf Écluses, là, il y a Fonserane, il y a un champ, il y a 16 hectares. Dites-moi si ça vous convient. Je lui ai dit, parfait, l'année prochaine, est-ce qu'on peut s'installer juillet, août ? Il me dit, oui, mais il me dit, si on fait ça, on le fait pas pour une seule année, on le fait pour 3 ans. Parce que si la ville s'investit, c'est pas pour rien. Donc je lui dis, bah ça tombe bien, nous on n'a pas envie de s'investir pour rien non plus. Et en 2020, juillet août, on s'est installé et ça a été au mois d'août un succès, on était à guichet fermé.
1: Et en effet, il y aura un nouveau chapiteau je crois l'an prochain.
2: Voilà, ça c'est pour Paris, nouveau chapiteau pour les Folies Grusses avec sans mât, sans poteau, quelque chose de révolutionnaire, une visibilité accrue. Une double toile pour la partie écologique et environnementale pour qu'on consomme moins de chauffage. Les chauffages qui sont aujourd'hui à fuel, on va passer sur des pompes à chaleur à eau et air, donc beaucoup plus efficient et beaucoup plus RSE, parce qu'on pense à l'avenir. Moi, ma question, c'est toujours, est-ce que dans 25 ans ou dans 50 ans, on pourra toujours aller voir un spectacle avec des chevaux ? Je pense que si on fait rien, non. Et si on fait pour, oui. Et c'est pour ça, le conservatoire, il a cette vocation-là. Les investissements de la compagnie à Paris, elles ont cette vocation-là. Et notre famille, elle aura toujours envie de faire tant qu'elle aura les moyens de le faire.
1: Et je pense que vous continuerez longtemps. Et je pense qu'Alexis doit être fier de vous, Firmin Grusse.
2: Merci.
1: Rendez-vous donc jusqu'à 29 mars à Paris, aux Folies Grusses. Et à partir du juillet, à Béziers, où nous vous retrouverons. Merci Firmin Grusse et continuez ainsi.
2: Merci Jacques Pessis, merci beaucoup.
1: Les clés d'une vie, c'est terminé pour aujourd'hui. On se retrouve bientôt. Restez fidèles à l'écoute de Sud Radio.
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1: Bonjour à toutes, bonjour à tous. Très heureux de vous retrouver sur Sud Radio pour 3 heures de conversation, 3 heures d'échange, 3 heures d'actualité, 3 heures de débat. En votre compagnie, amis auditeurs, ça se passe au 0826-300-300. De quoi allons-nous parler aujourd'hui? Tiens, des soldes. Est-ce que vous les avez fait, vous, cet été? Les fameuses soldes, les réductions. On va dans les centres-villes, on va dans les centres commerciaux. On essaye de trouver la meilleure réduction. Tiens, sur le maillot de bain de l'été, sur la paire de claquettes, sur les lunettes de soleil, sur le chapeau, sur la

0: en France? Est-ce que c'est un modèle à bannir? Faut-il tout simplement, tiens, les supprimer, les soldes? 0826 300 300, on se posera la question bien sûr, et vous pouvez là aussi déjà participer au débat sur le site sudradio.fr, l'application ou les réseaux sociaux. On va parler également de politique, 2027 qui approche, et là vous dites, ah non, pitié, on va quand même pas nous remettre un candidat. Alors moi, non, le MoDem dirigé par François Bayrou, on sait à quel point cela peut être déterminant. François Bayrou, on l'avait vu avec Emmanuel Macron, on l'a aussi vu en 2012 avec François Hollande, eh bien il est en train de plancher sur une candidature qu'on n'avait pas vu venir, un certain Thierry Breton, ancien ministre de l'économie, ancien dirigeant de certaines grandes entreprises françaises. Est-ce que cette candidature est crédible? Est-ce qu'elle ne réunirait pas, tiens, à la fois l'ancien grand patron, à la fois le politique, quelqu'un qui s'exprime, qui connaît le monde et l'Europe? La candidature de Thierry Breton est-elle crédible, ou est-ce que vous allez nous dire qu'elle ne vaut pas un copec? Ben, venez nous le dire au 0826 300 300, réseaux sociaux bien entendu, ainsi que le site, et le 0826 300 300. Et puis une femme dont le nom à la consonance russe fait le tour de l'actualité depuis désormais 24 heures, Xenia Federova, qui est l'ancienne patronne de RT France, qui était le média en charge de la propagande russe en France, a été sommée de quitter le territoire français par le ministère de l'Intérieur pour, je cite, « atteinte aux intérêts fondamentaux de l'État ». Elle est également un visage et une plume du groupe Bolloré sur CNews et dans les médias. Est-ce qu'on doit priver de parole les gens qui ne pensent pas comme nous? Certes, elle défendait Vladimir Poutine, certes, elle défendait la Russie, certes, elle participait à une forme de propagande, mais est-ce que ce n'est pas le doigt dans un engrenage un peu curieux? Est-ce qu'on a dit pareil sur ceux qui défendaient l'Ukraine, Xenia Federova? Doit-on priver de parole les gens qui ne pensent pas comme nous? Ce sera notre premier débat à partir de 10h30. Pour le moment, il est 10h06, notre premier fait du jour.
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0: Et pour ce premier fait d'actualité, alors que depuis quelques heures, certes, on continue à être extrêmement concentré sur la situation des incendies, mais on est également concentré sur un élément qui sont les conséquences des incendies. On a les conséquences économiques, et les conséquences économiques, elles passent par moment aussi par ce qui se passe avec les assureurs. Et depuis quelques jours maintenant, on entend quand même une certaine pression se mettre sur les assureurs en disant que beaucoup de ce qui va se passer dans les prochaines semaines, de la rapidité, va dépendre des assureurs. Et on voulait en parler avec vous, Laurent, bonjour.
2: Oui, bonjour.
0: Merci beaucoup d'être avec nous, Laurent. Vous êtes concerné par la situation, c'est ça? Expliquez-nous.
2: Oui, alors moi, je suis patron d'une agence de voyage sur une commune qui a été évacuée. J'ai un chiffre à zéro, voire même négatif, puisque j'ai des clients qui me réclament un remboursement. J'interviens aussi parce que je suis membre d'une organisation qui s'appelle les entreprises du voyage, et sur lequel on défend un petit peu notre profession, et puis on essaye de regarder un petit peu ce qui se passe. Et aujourd'hui, j'ai un appel, je vais interpeller le ministre du Tourisme, parce que en fait, il a dit publiquement qu'il fallait revenir en vacances en Gironde, que c'était bon, etc. Mais ça suffit pas, en fait, monsieur le ministre, il faut monter sur la table et puis défendre vraiment ces entreprises, parce que on a, même si on a de grosses pensées pour les pompiers, les gens qui ont tout perdu, etc. Mais après, le désastre écologique, on va avoir un désastre économique.
0: Il y a vous, des gens qui perdent. C'est ce que vous observez là autour de vous actuellement, Laurent?
2: Ah oui, moi j'ai beaucoup de contacts avec des gens, c'est hyper problématique. Donc on porte trois revendications. Bon, il y a le chômage partiel qui est déjà en place, mais il va falloir augmenter un petit peu au-delà du légal. On demande aussi à des facilités de trésorerie. Il faut que le gouvernement permette aux entreprises qui vont avoir des difficultés de trésorerie à venir de pouvoir accéder à des prêts bancaires, faciliter ces accès à ces prêts bancaires pour pouvoir passer le cap et puis avancer, quoi. Et le dernier point, c'est ce que vous faisiez allusion sur les assurances. Alors, il faut savoir que les assurances, si votre entreprise a été brûlée, ben vous pouvez avoir une indemnisation de perte d'exploitation. Mais si, comme moi, vous êtes une entreprise qui est empêchée de travailler parce que sur une zone évacuée, votre perte d'exploitation, elle ne marche pas parce que vous n'avez pas été brûlé.
0: Donc ça veut dire quoi? Ça veut dire que là, actuellement, les assureurs jouent un peu sur le sens des mots et font en sorte de ne pas pouvoir déclencher certaines choses au motif que vous ne seriez qu'évacué et pas touché par les incendies, c'est ça?
2: Exactement, ouais. Donc c'est pour ça que le ministre de là des belles paroles, faut revenir en vacances en Gironde, il va falloir qu'il monte sur la table et qu'il exige des assureurs qui fassent cette prise en charge de la perte d'exploitation que subissent les entreprises. Ça c'est hyper important, quoi.
0: Mais ça veut dire, Laurent, est-ce que vous avez par exemple là dans les dernières heures, on imagine hein, que c'est la course à tous les niveaux, mais vous avez déjà eu vous les conversations

0: conversation déjà avec des assureurs?
1: Oui. Alors moi, j'ai eu des assureurs qui sont petits ou grands. Il y a peut-être un assureur qui va ouvrir la porte. En fait, ils sont tous sur le guet. Et moi, ce que me dit un assureur, c'est dès qu'il y en a un qui va ouvrir la porte, ben on va tous s'engouffrer dedans parce que sinon, on va perdre tous nos clients. Donc, il en faut un qui dise OK pour que tout le monde s'engouffre. Et ça, c'est au ministre à forcer et il faut qu'il mette une saine pression sur les assureurs pour que on sauve les entreprises en Gironde. Ça, c'est essentiel. Alors, à ce sujet-là, moi, je vais envoyer un mail aujourd'hui à tous les politiques de la région qui sont concernés. Il y en a qu'on voit pas beaucoup, hein, qui s'expriment pas trop. Donc, je vais tous les interpeller pour dire qu'est-ce qu'on fait pour les entreprises en Gironde. Comment on les accompagne et comment ça se passe. Donc ça, c'est vraiment important qu'ils sentent qu'il y a du soutien. Donc nous, au niveau de notre profession, sur les agences de voyage, j'ai fait des posts sur les réseaux sociaux, ils sauront comment me joindre, je peux les aider, et puis dans la mesure de ce que je peux faire. Mais c'est au gouvernement à passer à l'action et à être près des entreprises, parce que quand on aura eu plusieurs dépôts de bilan...
0: Tout le monde est dans la même mentalité autour de vous, je veux dire, il n'y a pas d'autres, je sais pas moi, d'autres assureurs qui ont fait des pseudo des exceptions, tous et autour de vous sont dans cette mentalité, en tout cas, d'aller affronter la chose.
1: En off, ils me disent oui, il faudrait qu'on vous indemnise. Ça, c'est ils sont persuadés. On a tous une perte d'exploitation, c'est évident quoi. Maintenant, ils attendent que au niveau de leur siège, ça envoie la note qui va libérer tout le monde. Mais c'est vrai que les assureurs de proximité, ils nous disent, nous, en plus, souvent, ils sont comme nous, ils sont dans des communes
0: évacuées. Qu'on comprenne bien, eux, quand ils refusent, c'est quoi? C'est uniquement parce que les textes ne le permettent pas, c'est ça?
1: Ah oui, les contrats d'assurance vous indemnisent en perte d'exploitation vous avez eu des dégâts matériels.
0: Oui.
1: Donc, si vous êtes dans une commune comme moi qui est évacuée, qui n'a pas eu de dégâts matériels, vous avez droit à rien.
0: Oui. Donc, en fait, même beaucoup plus largement, en réalité, Laurent, dès que possible, il va falloir rechanger ce type de texte parce qu'on voit bien que, certes, il y a les dégâts matériels, mais il y a aussi les conséquences presque indirectes et qui, là, ne sont pas forcément matérielles. Et vous en faites partie, c'est-à-dire que c'est presque un changement de nature pour certaines assurances, là.
1: Tout à fait. Et moi, j'ai une pensée. Hier, je discutais au cours d'une réunion, on nous a présenté le cas d'un camping. Un camping, 36 bungalows, tout le monde a annulé les vacances. Il se retrouve à rembourser tout le monde. Et pourtant, son camping n'est pas brûlé. Il est juste dans une zone évacuée. Oui. Les gens ne peuvent pas y aller. Voilà. Donc, ce petit camping-là, ça va être hyper difficile, quoi.
0: Oui.
1: Alors, il y a le côté des assureurs. Il y a le côté des assureurs. Et c'est aussi pour ça que je parlais de... Alors, sans parler de PGE, comme au Covid, on va pas refaire un Covid, hein, mais au moins qu'on donne des facilités. Donc ça, il y a la Banque des Territoires qui doit se mettre au boulot, il y a BPI France qui doit se mettre au boulot, et puis la CCI. La CCI, alors je vais vous raconter une histoire, c'est avant
0: la CCI, on était avec son président il y a pas longtemps, et je me souviens d'ailleurs de notre discussion, Laurent, qu'on a eu peut-être en début de semaine, on est jeudi, je crois qu'on a dû savoir au téléphone, peut-être lundi ou mardi, et déjà, en effet, vous évoquiez, vous, cette volonté, c'est-à-dire de dire, on va certainement pas redemander de l'argent à l'État, en revanche, on va lui demander de ne pas nous mettre des bâtons dans les roues. Déjà, commencez par ça.
1: Exactement. Moi, je prône la simplification administrative. Donc, j'ai appelé le numéro de cellule de crise de la CCI ce matin.
0: Ouais.
1: Ce matin, où on m'a pris mon nom, mon prénom, ma date de naissance, mon email, l'adresse de mon entreprise, et où on m'a dit, je sais pas, on va vous rappeler.
0: Ah oui, et là vous ne pensez pas qu'on passe simplement dans le fameux cap où c'est justement d'abord la prise d'information, parce qu'on imagine que là la CCI de Bordeaux-Gironde elle est totalement débordée, c'est de la gestion de crise tous les jours, donc il y a peut-être d'abord un recueil d'informations avant de vous diriger vers les bonnes solutions, non, ça peut pas être ça selon vous?
1: Si, c'est ça, bien sûr, c'est normal, il faut s'organiser.
0: Après, je comprends de ce que vous me racontez, Laurent, que quand on traverse la situation comme vous la traversez, avoir tout d'un coup un rendez-vous comme ça dans une situation de crise où on a l'impression uniquement par téléphone de remplir un document administratif, ça doit être assez frustrant, pour pas dire assez pénible.
1: Exactement, peut-être qu'ils auraient pu dire, dans un premier temps, avant qu'on vous rappelle, on vous envoie un doc pour dire ce qu'on peut éventuellement faire pour vous. Là, il n'y a rien, puis le site de la CCI relaye les informations sur le chômage partiel ou des trucs que tout le monde sait. Moi, je le président de la région aussi, j'attends aussi qu'il fasse une déclaration vers les entreprises, j'ai pas entendu. Enfin, il y a des gens qui sont absents, quoi.
0: Donc, mais ça veut dire que là, c'est vous parlez en votre nom, Laurent, mais ça veut dire que plus largement, vous trouvez qu'actuellement, on ne défend pas assez les entreprises là qui sont touchées. En tout cas, les personnes adéquates ne montent pas, c'est votre expression, ne montent pas suffisamment sur la table pour vous défendre, vous, le secteur économique.
1: Alors, moi, je pense là au gouvernement, parce que bon, moi, comme je disais, je fais partie d'une organisation patronale qui s'appelle les entreprises du voyage et pour lequel on est aux côtés de nos adhérents, en fait. Donc, nous, on défend, et c'est aussi dans mon rôle d'interpeller les médias et puis aussi le gouvernement et choses comme ça pour défendre ces entreprises. Donc ça, nous, et la réunion à laquelle j'étais hier, il y a énormément de présidents de chambres patronales, de chambres de métiers, etc., qui défendent leur secteur d'activité. Maintenant, c'est au gouvernement d'agir et qu'ils aillent au-delà des mots. Et Monsieur Papin, le ministre, qui passe à l'action, le dire, faut revenir en vacances en Gironde.
0: Comme vous dites.
1: Ça ne suffit pas. Il faut qu'il fasse son boulot. Il y a une réunion ce matin. Il faut qu'il soit efficace et qu'il défende nos entreprises en Gironde.
0: Que les ministres montent sur la table et que tous ceux concernés ou qui ont un moyen d'agir sur le secteur économique à un moment de ce lieu-là, en effet, qui montent sur la table et qui s'imposent pour défendre les entreprises. Merci beaucoup, Laurent, d'avoir été avec nous. 0826 300 300. C'était un témoignage fort pour commencer cette émission. Quand on pense, bien sûr, à toutes les conséquences, les assureurs seront de fait sur le devant de la scène, au front, et on voit bien à quel point, pour quelque chose qui devrait être simple en réalité, ça risque de devenir une véritable guéguerre. Et Laurent, vous nous tenez au courant de la situation. Dès que ça se débloque, vous nous passez un coup de fil, vous faites comme ce matin, vous nous écrivez un mot, vous nous interpellez et on suivra évidemment cette situation en particulier ici sur Sud Radio. Dans un instant, alors qu'il est 10h16, on va parler de ces 84 000 personnes autorisées, ça vient de tomber il y a quelques secondes, autorisées à rentrer dans 9 nouvelles communes après que ces dernières aient été évacuées. On sera notamment avec le maire de Saint-Médard-en-Jalles qui avait vécu cette évacuation forcée de manière assez violente. On imagine bien sûr qu'il sera soulagé d'avoir l'autorisation de retrouver sa ville qui avait été évacuée préventivement. On sera avec lui dans une poignée de secondes sur Sud Radio. À tout de suite.
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1: Et à 10h18 sur Sud Radio, l'actualité qui s'accélère avec ce méga-feu en Gironde et 84 000 personnes autorisées à rentrer dans 9 nouvelles communes. Donc après cette troisième nuit calme sur ce front-là, on le rappelle, qui a ravagé quand même près de 42 000 hectares, toujours stabilisé à l'heure où nous nous parlons. Mais la préfecture qui autorise donc un certain nombre de personnes à rentrer dans 9 communes. Peut-être que vous êtes concerné, que vous n'avez pas encore la formation, donc je vous les donne, les 9 communes, que ce soit Mios, que ce soit Le Barbe, que ce soit Sestas, que ce soit Saint-Jean, que ce soit Martignac-sur-Jalle, que ce soit Saint-Médard-en-Jalle, Saint-Aubin-du-Médoc, Salône et Sainte-Hélène. À savoir aussi, pour ceux qui sont concernés peut-être sur la route, la préfecture a annoncé la réouverture de l'autoroute A63. Ce sera à partir de 14h. Mais justement, une commune qui avait subi cette évacuation de plein fouet, ce méga-feu de manière terrible, c'est la commune de Saint-Médard-en-Jalle. Et on est avec le maire Stéphane Delpera. Vincent, bonjour.
2: Bonjour.
1: Merci beaucoup d'être avec nous ce matin sur Sud Radio. Votre première réaction après cette annonce pour ces 9 communes d'autoriser à nouveau, j'ai envie de dire, d'accueillir à nouveau ces habitants, comment vous avez réagi ?
2: C'est d'abord un soulagement parce que ça devenait difficile pour les personnes qui avaient été évacuées, qui l'ont fait avec beaucoup de calme et de civisme, mais malgré tout ça commençait à être très long, notamment pour celles et ceux qui étaient au parc des expositions de Bordeaux, malgré les efforts d'organisation de la ville de Bordeaux et de la métropole, c'était quand même compliqué comme condition. Donc évidemment j'étais avec eux hier soir, ils étaient extrêmement impatients, donc je suis très heureux que toutes les Saint-Médardais puissent regagner leur domicile aujourd'hui, puis vigilance parce que malgré tout on sait que ces feux durent longtemps, malheureusement avant d'être complètement éteints, donc il va falloir être extrêmement vigilant pendant toutes les semaines qui viennent, et puis surtout attentif aux consignes, ne pas jeter vos mégots des voitures, ne pas faire de barbecue à proximité de la forêt, enfin toutes les consignes habituelles.
1: Et on imagine que pour la plupart des habitants, vous venez de l'évoquer, c'est non seulement un soulagement, est-ce qu'il y a aussi dans les prochains jours des mesures, justement, quand vous parlez de vigilance, que vous allez prendre, vous, dans la commune, pour éviter justement d'évacuer à nouveau, pour éviter que d'une manière ou d'une autre, le feu se rapproche ?
2: Écoutez, oui, bien sûr, on va être extrêmement ferme sur le respect des consignes de sécurité. S'il y a des imprudences, elles seront très très durement sanctionnées. On n'hésitera pas, avec les gendarmes, à placer les personnes en garde à vue s'il y a des comportements détestables qui se reproduisent. Après, ça ne dépend pas que de nous, parce que le feu est extrêmement grand. Donc on a lutté ces deux derniers jours au camp de Souche pour un feu qui arrivait depuis Martignas, Saint-Jean-d'Illac, enfin bref, depuis le sud. Et donc, il faut espérer que le front étant extrêmement large, il y aura forcément des reprises de feu dans les jours qui viennent. Malheureusement, c'est toujours le cas. Mais les forces sont présentes pour maîtriser l'incendie. Et donc, je suis relativement optimiste pour les jours et les semaines qui viennent.
1: Ce qui est forcément une bonne nouvelle. Est-ce que, en tant que maire aussi, vous avez pu avoir des réactions, des témoignages de tout ce qui se passe d'un point de vue économique? On parle des campings, on parle de certains restaurants, on parle de certains hôtels qui sont aujourd'hui dans une difficulté croissante, avec visiblement des assurances qui, pour le moment, ne peuvent pas, ne veulent pas jouer de jeu, avec toujours une paperasse administrative qui est démentielle. Est-ce que vous...
2: Démentielle.
1: Oui, vous confirmez ?
2: On est en train d'établir des attestations, puisque l'État ne l'a toujours pas fait, donc on distribue des attestations d'évacuation à tous ceux qui nous le réclament. L'attestation est d'ailleurs téléchargeable sur le site de la ville. Mais c'est vrai que je pense que dans ce type de crise à l'avenir, il faut absolument que l'État mette en place un service dédié à tout ce qui est autorisation, notamment parce que beaucoup nous ont demandé pendant la crise de faire l'interface pour créer un pare-feu à Souge, pour pouvoir utiliser un forage d'eau, etc. Et donc, en fait, il a fallu faire face à tout ce type de questions. J'en passe beaucoup, bien sûr, mais il faut vraiment que l'État mette en place un service dédié aux autorisations, parce que ça fonctionne pas bien aujourd'hui.
1: Mais on voit aussi à quel point même certains maires croulent encore sous la paperasse pour prendre certaines décisions. Je crois qu'on était avec le maire de Sestas en début de semaine qui nous racontait à quel point même la paperasse était quelque chose... on va dire, au-dessus duquel on ne pouvait pas passer uniquement pour faire des pare-feux.
2: On agit, parce que sinon, on ne s'en sort pas. Donc,
1: voilà,
2: on a fait les pare-feux, point final, et puis on fera les papiers.
1: Au bout d'un moment, on fera les papiers plus tard. Stéphane Delperre-Vincent, je rappelle que vous êtes le maire de Saint-Médard-en-Jalles. Une question aussi, parce qu'il y a quelques temps, vous avez, c'était il y a 3-4 jours, vous avez contribué à cette tribune avec la philosophe Cynthia Fleury dans Le Monde, où vous expliquez qu'aujourd'hui, tout ce qui brûle n'est pas seulement une forêt, mais c'est une manière d'habiter le territoire qui n'est plus possible.
2: Oui.
1: C'est aussi frappant de voir une forme de résilience quand même chez les habitants de ces territoires qui, depuis globalement plusieurs années maintenant, sont en train de sont en train d'être ravagés, ou alors par des inondations une certaine période de l'année, ou par des incendies durant l'été. Est-ce que ça veut dire que habiter en bord de mer, habiter près d'une forêt aujourd'hui, ça n'est plus envisageable, ça n'est plus possible?
2: Non, mais c'est vrai pour l'ensemble du territoire national. Il y a un réchauffement climatique qui va vite. La France est encore plus impactée que le reste du monde pour des raisons techniques qui sont trop longues à développer. Mais moi, pour vous dire, depuis 6 ans, ma commune a été fermée pour le Covid avec des confinements, reconfinements. Ensuite, nous avons une tempête de grêle qui a ravagé 1500 maisons en 2022. Et maintenant ça veut dire qu'on est rentré dans un autre monde.
1: Ah oui.
2: Le climat tempéré en France, c'est fini. Et donc, il faut s'y préparer avec beaucoup plus de force qu'on ne l'a fait par le passé, et arrêter de croire, après chaque catastrophe, que ça y est, on repart comme avant. Le comme avant, il n'existe plus. Le climat, il a changé. Et donc, il va falloir adapter nos fonctionnements, nos infrastructures, nos moyens de réaction pour la protection civile, pour toutes sortes de services publics en France, pour les entreprises, pour l'agriculture. Et donc, c'est une tâche énorme qui nous attend, parce que le climat de demain 2050, c'est le sud de l'Espagne, c'est l'Andalousie, donc il faut quand même se réveiller et s'y préparer.
1: Sachant qu'il y a aussi cette question, pour s'y préparer, faut-il encore pouvoir tirer certaines leçons? C'est assez frappant de voir parmi les politiques locaux, de voir aussi parmi ceux qui subissent cette situation, on va dire que ce sont des personnes qui craignent réellement qu'à partir de septembre, ce soit quoi? Un sujet qui n'existe plus. Est-ce que vous, en tant que maire de Saint-Médard-en-Jalles, c'est une crainte qu'à partir de septembre, on rentre dans une grande amnésie générale, sans tirer les leçons, sans prendre des décisions pour l'avenir?
2: Absolument. Moi, j'ai honte du débat national politique français. C'est un véritable scandale. On passe son temps à divertir les gens des vrais problèmes en inventant des sujets qui n'en sont pas vraiment, au lieu de s'attaquer aux vrais problèmes. Nos concitoyens, ils sont en danger aujourd'hui du fait du réchauffement climatique, du fait de la multiplication des catastrophes. Notre agriculture est en danger, nos forêts sont en danger, notre économie est en danger, parce qu'à plus 3 degrés, on ne sait pas comment on peut s'adapter. Vous l'avez vu aujourd'hui, toutes les entreprises sont à l'arrêt, le tourisme est à l'arrêt, c'est des conséquences absolument dramatiques, et on nous amuse avec des débats secondaires. Donc moi, je lance un appel au président de la République, à l'ensemble des partis politiques, d'arrêter avec cette politique spectacle qui vise à distraire les gens des vrais sujets, et enfin se réunir pour aborder comment on planifie dans notre pays une vraie transformation de nos structures économiques, de nos services publics, de notre agriculture, pour faire face à ce qui vient. Sinon, on sera bientôt incapable de réagir aux catastrophes qui vont nous frapper.
1: C'est-à-dire une véritable politique d'anticipation.
2: Politique d'anticipation, on sait que, par exemple, on a vu encore pendant la canicule que les rails des trams, par exemple, ils peuvent bouger et fondre en raison de la température. Les trams sont à l'arrêt, les trains sont à l'arrêt aujourd'hui vers le sud de la région. Bon, bref, il faut revoir l'ensemble de nos infrastructures. Il peut y avoir des catastrophes demain si on ne le fait pas encore plus difficile, parce que les réseaux électriques peuvent tomber, parce que les réseaux de transport peuvent tomber. Donc, c'est des investissement énorme qu'il faut réaliser. Donc, au lieu de pleurnicher toute la journée sur nos déficits, qui certes existent, mais il va falloir une mobilisation nationale et européenne d'ampleur pour protéger nos concitoyens, protéger notre économie, notre agriculture dans les années qui viennent. Et on en est très très loin, puisqu'on a des débats nationaux politiques qui sont absolument lunaires.
1: Monsieur le maire, une dernière question peut-être, et j'aimerais qu'on termine notre conversation de cette manière. À Saint-Médard, départ à Saint-Médard-en-Jalles, hein, dont vous êtes le maire. La commune avait été aussi endeuillée par la mort de deux pompiers dans un incendie. On pense évidemment à Wilfried Schmitter et Anthony Berthaume. Peut-être un mot et une pensée pour eux à l'heure où, dans les prochaines minutes, dans les prochaines heures, les habitants vont rentrer
2: caserne,
1: chez eux.
2: Notre caserne a dû travailler dans ces conditions-là, après avoir perdu deux hommes. Donc je veux rendre vraiment un grand hommage à nos pompiers, à toutes les forces de sécurité qui ont travaillé dans cette période, surtout après avoir perdu deux des leurs. En effet, c'est à peine après quelques heures après l'hommage que le feu est reparti vers nous, malheureusement. Et donc j'étais avec eux ce matin, et ils ont évidemment lutté de toutes leurs forces, mais on pense à Wilfried et Anthony chaque jour. On leur a rendu hommage, et j'espère que la crise étant relativement maîtrisée, ils pourront avoir l'hommage national qu'ils méritent.
1: Ça, en tout cas, c'est dit et merci de l'avoir dit ici au micro de Sud Radio, Stéphane Delperra-Vincent, maire de Saint-Médard-en-Jalles. Et donc, bon courage, prudence et un peu de joie quand même pour les prochaines heures et les prochaines minutes. Il est 10h30 sur Sud Radio. Dans un instant, vos débats avec cette nouvelle qui est tombée hier dans la journée. Xenia Fedorova, qui est une l'ancienne patronne de RT France, accusée d'être la voix de la Russie en France, habituée des médias Bolloré. Elle a été visée hier par un arrêté d'expulsion. Doit-on priver de parole les gens qui ne pensent pas comme nous, ou est-ce que sur des sujets comme celui-ci, qui plus est quand on relate et quand on participe à la propagande d'un pays qui n'aime pas la France, est-ce que ce sont des décisions, est-ce que ce sont des prises de position qui dérangent et donc on doit prendre des sanctions et que l'État le fasse, c'est très bien, ou quand même on peut s'interroger sur ce que cela dit de la liberté d'expression, après tout, même si elle propage la parole de la Russie, après tout, c'est toujours important de savoir ce que pense un État, même si elle parle sur les médias, et peut-être aussi qu'un certain nombre de personnes pense qu'en mêle, est-ce de l'atteinte à la liberté de l'expression ou est-ce une saine décision? 0826 300 300, le cas de Xenia Fedorova, doit-on la priver de parole, les gens qui ne pensent pas comme nous? On va avoir ce débat dans une poignée de secondes, à tout de suite.
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1: 10h32 sur Sud Radio, soyez les bienvenus. 0826 300 300 pour vous installer autour de la table, participer à la discussion, réagir, nous interpeller, discutailler comme on dit chez nous. Vous avez également le site sudradio.fr ainsi que l'application. De quoi on va parler? On va parler des soldes. Tiens, est-ce que c'est encore quelque chose qui intéresse les Français? Doit-on les supprimer, ces soldes? Visiblement, même le ministre du pouvoir d'achat qui s'appelle Serge Papin, interrogé sur le sujet, a engagé une petite réflexion. Après tout, est-ce que les réductions ne sont pas permanentes avec Internet? Est-ce que c'est encore le temps de passer certains week-ends dans les centres-villes, dans les grandes galeries commerciales, à repérer la bonne chaussure, le bon jean avec des réductions? Doit-on supprimer les soldes? Est-ce tout simplement un modèle dépassé en France? 0826 300 300, j'attends vos retours. Ou pas d'ailleurs, mais j'attends vos commentaires. En tout cas, vous, est-ce que vous faites encore les soldes? Est-ce qu'après tout, ce n'est pas aussi une affaire de génération de faire les soldes? Eh bien, venez en discuter avec nous. 2027, vous allez me dire, il y a déjà beaucoup de candidats. Il est vrai, mais là, visiblement, il y a ceux qui s'imposent et il y a ceux qui veulent, on va dire, ceux qui veulent nous en imposer. On pense au MoDem. C'est ce qu'on lit dans le Figaro ce matin, un rendez-vous secret du côté du MoDem avec une idée dans la tête de François Bayrou, patron de ce parti, donc imposer la candidature de Thierry Breton. Est-ce une candidature crédible, celle de Thierry Breton? Après tout, il est passé par le ministère de l'économie, il a dirigé des grandes entreprises, il connaît l'Europe, il connaît un peu le monde. Est-ce qu'on a le droit d'y croire ou au contraire, ça vaut rien du tout, on met même pas un billet dessus? 0826 300 300, mais pour le moment, 10h34, notre premier débat de conversation.
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1: Je ne sais pas ce que veut dire un débat de conversation. Il y a un sujet de conversation, il y a un débat, mais les deux, c'est un peu curieux. On va en discuter autour de la table de l'actualité avec Magali Vicente, communicante politique.
2: Bonjour, bonjour. Maxime.
1: Philippe Bourriaki, conseiller municipal d'Orly, conseiller régional d'Île-de-France et troisième vice-président de France Écologie. Bonjour.
3: Bonjour, merci.
1: Jean-Baptiste Moreau, porte-parole d'une think tank Agriculture Stratégie et ancien agriculteur, ancien député aussi. Bonjour, Jean-Baptiste.
4: Bonjour.
1: Et Mathieu Vallée, eurodéputé RN. Merci beaucoup d'être autour de la table et de participer à cette conversation. Notre premier sujet va concerner, on va dire, une personne qui fait beaucoup parler d'elle depuis quelque temps, qui s'appelle Xenia Fedorova, habituée des plateaux du groupe Bolloré, des journaux du groupe Bolloré également, mais également dans le de certains ministres, de certains politiques, de certains penseurs, parce que elle est le relais d'une de la propagande russe, c'est comme ça. Et depuis hier, elle est donc visée par un arrêté d'expulsion. Elle est accusée d'être, je cite, un relais des campagnes de désinformation pilotées par les autorités russes, le tout pour déstabiliser l'ordre public. Une décision évidemment que la chroniqueuse va contester. Et de son côté, ses employeurs, que sont Canal+ et Lagardère, ont dénoncé dans un communiqué une atteinte particulièrement grave à la liberté d'expression. Nous, la question qu'on se pose ce matin, c'est: doit-on priver de parole les gens qui ne pensent pas comme nous? Après tout, il peut avoir des gens qui pensent un peu comme le régime russe, qui pensent que le régime russe n'est pas ce qu'on décrit la plupart du temps. Est-ce que pour autant on doit l'interdire de parler? Est-ce que ce n'est pas le début d'un engrenage dangereux concernant la liberté d'expression dans son sens le plus large? Je me tourne vers vous, tiens, Jean-Baptiste Moreau, pour commencer.
4: Merci du cadeau. Non, bien sûr que... Bonjour à toutes et à tous. Bien sûr que non, qu'il ne faut pas interdire aux gens qui ne pensent pas comme nous de parler. Ça, c'était le principe même de nos démocraties, c'est que la liberté d'expression, qui n'est pas totale, hein. C'est-à-dire qu'on n'a pas le droit de dire tout et n'importe quoi non plus, le racisme, l'antisémitisme, ça ne fait pas partie de la liberté d'expression. Après, sur la propagande russe, pour moi, le problème n'est pas tant que Mme Fedorova relaie la propagande russe, c'est son droit, à la limite, pourquoi pas, mais le problème, c'est qu'il n'y ait pas de contradiction en face d'elle quand elle délivre ces éléments de langage qui sont tout aussi révulsants et faux que... Voilà, c'est ça le problème. Pour moi, l'enjeu, il est plutôt là. Il est de la laisser dérouler cette propagande sans aucune contradiction et sans aucun rapport au réel. On n'a pas le droit non plus de dire tout et n'importe quoi à longueur de plateau télé ou sur des réseaux sociaux sans avoir la contradiction en face. Je veux dire, aujourd'hui, X, avec les notes de la communauté, on a retrouvé un peu, je trouve, par rapport à ce réseau,
1: un peu de sérénité,
4: et surtout la capacité de dire, non, ça c'est n'importe quoi, c'est des grosses conneries. Enfin, il y a pas que Madame Fedorova qui en raconte, hélas. J'y reviendrai sur mon coup de gueule, mais globalement, le problème c'est ça, c'est de laisser dérouler une propagande de façon totalement débridée avec des mensonges éhontés, sans avoir de contradiction en face. Pour moi, c'est ça le problème. C'est pas qu'elle fasse la propagande de Monsieur Poutine, c'est son droit. À la limite, on est en démocratie, toutes les opinions ont le droit de s'exprimer à partir du moment où, je rappelle, elles tombent pas sous le coup de la loi, quoi.
1: Sachant que beaucoup aussi disent bon, peut-être en effet il n'y a pas de contradiction, mais au moins ça nous permet, quand on allume la télévision ou quand on ouvre certains journaux, de savoir ce que pense la Russie. Et peut-être d'ailleurs que certains concitoyens ont conscience et ont envie d'entendre ou de penser comme la Russie, c'est leur droit le plus strict. Il faut aussi faire peut-être le CV de cette personne, Xenia Fedorova. C'est l'ancienne patronne de la chaîne russe RT en France, et elle est interdite dans l'Union Européenne depuis mars 2022, et elle défend donc régulièrement toutes ses positions, une fois plus, dans les médias du Giron.
4: Et elle n'a pas le droit de séjour non plus en Allemagne.
1: Ouais,
4: elle est interdite
1: exactement.
4: De séjour en Allemagne.
1: Mathieu Vallée sur ce sujet.
2: Non mais c'est un beau bordel, parce que son titre de séjour en 2024 a été renouvelé pour 10 ans. Et un an et demi après, on a la préfecture de police de Paris qui délivre un arrêté d'expulsion. Donc la réalité, c'est que cette dame vit en France depuis des années. Sur CNews, moi j'y vais par exemple, sur Europe 1, la chaîne invite tout le monde. Voilà, et j'ai même bon souvenir qu'il y avait des LFistes et des gauchistes qui y allaient à l'époque où ils n'avaient pas grand-chose. C'est-à-dire ils étaient simples orateurs, si j'ose dire. Ils n'étaient pas députés, comme Monsieur Lehmann, comme Mme Dufour. Donc il y en a qui ont un peu la mémoire sélective ou qui sont atteints de peut-être d'effacement de mémoire. Mais ce que je veux dire, c'est que la liberté d'expression, elle est sacrée, et derrière cette situation, il y a une volonté de fermer la chaîne. Monsieur Macron veut fermer la chaîne, ils ont fermé C8, qui était une chaîne publicitée par les Français, quoi qu'on en dise, et l'Arcom qui nous coûte un pognon de dingue. La réalité, c'est que nous, si nous on est responsabilité, on va supprimer certaines agences qui sont élues par personne, qui n'ont aucune légitimité.
1: C'est intéressant ce que vous dites, Mathieu Vallée, parce que par exemple, quand on a posé. Julien Oudoul, qui était à ce micro, disait finalement, c'est une très bonne décision, ça, parce qu'elle est considérée, c'est une ennemie de la France, on ne peut pas laisser des ingérences étrangères. Vous êtes plus souple sur ça.
2: Non mais moi ce que je vous dis, c'est que c'est pas que je suis souple, c'est que moi je suis un fonctionnaire de l'État avant d'être un député, je suis en disponibilité, et que quand on veut, c'est dommage qu'on n'ait pas eu cette même exigence avec le terroriste islamiste de Mulhouse algérien qui avait une OQTF et qui a dû frapper pour qu'on se rende compte qu'on n'arrivait pas, enfin que les autorités n'arrivaient pas à l'expulser vers l'Algérie. Ça c'est pas un trouble à l'ordre public, c'est des concitoyens qui ont été gravement atteints dans leur chair, notamment des policiers municipaux. Donc la réalité, c'est que on arrive peut-être à faire un arrêté d'expulsion pour une personne qui doit aller vers la Russie, mais pour aller vers l'Algérie, c'est impossible qu'on nous explique aujourd'hui.
1: C'est le quoi, fameux deux poids, deux mesures.
2: En tout cas, il y a un manque de volonté.
4: Ils arrivent, le seul problème, c'est de l'exécution.
2: C'est la responsabilité du gouvernement, notamment de la diplomatie. On paye des ministres 10 700 euros bruts par mois pour qu'ils fassent pendant 10 ans, enfin, ce qui n'a pas été fait, c'est-à-dire retrouver des accords qui nous permettent d'expulser des délinquants et des criminels étrangers vers leur pays d'origine. C'est le droit international. On n'a pas inventé l'eau chaude de
4: votre sens. Elle n'est pas expulsée encore.
2: Non, mais d'accord, elle va faire des recours.
1: Elle va contester la décision.
2: Mais elle va faire des recours, d'accord, mais je remarque juste que j'aimerais bien qu'on mette plus d'allant et de volonté à expulser des gens qui font des victimes avant et d'abord ce qui a été pris comme engagement par M. Macron d'exécuter 100% d'OQTF.
1: Magali Vicente.
3: Pour moi, le fond du sujet systématique, c'est qui crée justement cette interrogation sur la liberté d'expression, c'est la transparence autour de ce genre de prise de décision. Parce que, comme le rappelait de toute façon Mathieu, on a eu des événements l'an passé déterminants sur les réseaux sociaux, notamment des personnes qui avaient de l'incitation à la haine. Qui ont été une première fois condamnés, pour autant qu'ils n'ont jamais été expulsés. Donc le fameux deux poids, deux mesures, il existe. Et donc ça crée quoi ? Ça crée de la défiance envers le système politique et envers les décisions. Et on en parlait avec Philippe tout à l'heure, il n'y a pas de transparence. C'est-à-dire que si, en gros, on nous mettait en toute transparence et on nous disait, voilà, pour quelles raisons on décide que Mme Fedorova, elle est c'est une ingérence russe, et qu'on nous prouve et qu'on nous dise, voilà, elle doit quitter le territoire pour telle et telle raison, s'il y avait cette transparence-là, peut-être que ça pourrait être entendu. Aujourd'hui, il y a une telle défiance envers les décisions du pouvoir politique que finalement les citoyens mettent en avant la liberté d'expression. Et je terminerai en disant, est-ce qu'on doit être fier d'interdire ? Je veux dire, en ce moment, ça fait 3 semaines qu'on n'a que des décisions de on interdit les réseaux sociaux.
1: Ça nous a donné un peu de matière à débattre. C'est pas faux.
3: Exactement.
1: Sachant que, la place Beauvau, de son côté, lui reproche deux choses. C'est comme ça qu'il justifie la décision. La désinformation, d'abord, et la distorsion systématique des faits. Par exemple, il y a différentes pièces à porter au dossier, notamment des services de l'intérieur qui dénoncent un relais direct des campagnes de désinformation pilotées par le Kremlin, citant à l'appui donc un florilège de déclarations, de publications ou de déclarations récentes de Mme Fedorova, que ce soit sur ses réseaux sociaux, sur des chaînes d'information ou dans des publications telles que le JDM. Philippe Bouriaki.
5: Moi j'ai un vrai problème, moi je vais être complètement transparent avec vous, je pense que vous le savez, moi je suis un soutien inconditionnel de l'Ukraine et de tous les peuples opprimés, de toute façon. Mais lorsque la décision de l'État a été prononcée d'interdire et de fermer RT, moi, en tant que démocrate, ça me pose un problème. J'ai pas de souci, moi, à débattre avec quelqu'un qui pense pas la même chose que moi. J'ai pas de souci avec quelqu'un qui fait même de la désinformation. Au contraire, c'est très facile de le démonter et de le briser en deux. Ça, c'est un premier point. Deuxième point, je suis d'accord avec Mathieu Vallet, ça va surprendre plein de copains qui me disent, attends, je suis vraiment d'extrême droite.
1: Je sens que c'est une émission débordante de surprises ce matin.
5: Non, mais c'est vrai. Vous pouvez pas, pour le commun des mortels, accepter qu'on ait un souci avec les OQTF qui ne sont pas exécutés. Et maintenant, Madame Xenerova est l'ennemi public numéro un de la France. Soit c'est réellement une agent d'une puissance étrangère qui nous veut du mal, et à ce moment-là, effectivement, tu as raison, Magali, il faut qu'on sache, pour qu'on soit tous au courant et qu'on soit vigilants. Mais à ce moment-là, il faut aussi arrêter l'hypocrisie. C'est-à-dire que si la Russie, et moi je considère que la Russie est un ennemi de nos démocraties, aujourd'hui, et j'espère que demain ça changera, à ce moment-là, il faut que les entreprises françaises qui sont en Russie arrêtent de faire du fric là-bas.
1: Et dans ce cas-là aussi, que nos diplomates même arrêtent totalement d'en parler.
4: On va l'expulser en plus demain que les idées, elles continueront pas à arriver par les réseaux sociaux.
1: Ça
4: permet de se victimiser et d'attiser toutes les sphères complotistes en disant on veut nous taire la vérité ou des conneries du genre alors qu'elles propagandent.
2: Pourquoi ils ont renouvelé le titre de séjour il y a un an et demi? C'est pas comme si c'était il y a 10 ans. Et ça fait des années qu'elle est sur le territoire national. Moi, je suis policier de formation et en disponibilité, donc à tout moment, je peux revenir au ministère de l'Intérieur. Je connais bien la direction générale de la sécurité intérieure qui est notamment axée sur les luttes contre les ingérences extérieures. Je comprends pas que ça n'ait pas été documenté et que quand il y a eu une demande de renouvellement, ça a été refusé. Enfin, vous me direz, le Tunisien qui a été interpellé dans le Var pour des incendies, il était déjà condamné, son titre de séjour avait été renouvelé. Non, mais la réalité, elle est là, Maxime Ledé, c'est que on a une politique. Vous vous rappelez que cet assaillant qui avait fait des victimes dans le métro parisien, on nous avait dit qu'il n'était pas français, après qu'il avait été de séjour, après qu'il était français. Enfin, c'est pas sérieux. Il faut quand même qu'on sache, dans nos fichiers, on a une application qui s'appelle la GDCRF, l'application de gestion de dossier des ressortissants étrangers en France. On doit savoir quand même qui est présent, qui n'est pas présent, quelle est sa situation sur le territoire national. Et quand en plus il est français, il faut quand même qu'on sache à qui on délivre des papiers. C'est important.
1: 0826 300 300, on se penche et vous l'avez vu, ça part au quart de tour, ça enflamme le plateau. Xenia Fedorova, Fedorova visée par un arrêt d'expulsion, c'était une propagandiste, nous dit le ministère de l'Intérieur, donc dehors, notamment pour relayer la propagande russe. C'est ce qu'on doit priver de parole des gens qui ne pensent pas comme nous, même si elle a une exposition médiatique, même si elle a visiblement un certain pouvoir dans ce groupe-là. Est-ce que pour autant il n'était pas plus salutaire de la laisser s'exprimer, de savoir d'où elle s'exprimait, comment elle s'exprimait, pour avoir quisé la position de l'ennemi, je le dis entre guillemets. Ça fait partie des arguments qui sont opposés à cette décision qu'a pris le ministère de l'Intérieur. Et mon cher Mathieu Vallet, vous évoquez cette décision alors qu'il y a plus d'un an, en effet, son titre de séjour avait été renouvelé pour 10 ans. On comprend en lisant la presse ce matin que c'est une décision qui a été très discrètement prise par le ministère de l'Intérieur, le temps justement que juridiquement elle ne soit pas retoquée et d'accumuler un certain nombre d'éléments pour justifier cette décision. Est-ce qu'à la fin d'ailleurs, enfin en plus, et ça pose quelques questions pour la suite, parce que est-ce que à chaque fois qu'on va estimer que quelqu'un d'une puissance étrangère relaie son discours, si elle déjà elle arrive à le contester, et puis si ensuite on le fait pas pour d'autres, le fameux deux poids deux mesures sera considérable. 0826 300 300 Xenia Fedorova, doit-on priver de parole des gens qui ne pensent pas comme nous? Venez en discuter autour de la table, à tout de suite.
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1: 10h47 sur l'antenne de Sud Radio, le débat continue à faire rage hein, une fois les micros coupés autour de la table. Mathieu Vallée, Magali Vicente, Philippe Bourriaki, Jean-Baptiste Moreau. On s'interroge sur le cas de ce qu'on a appelé la propagandiste, et je le mets entre guillemets, du Kremlin, la chroniqueuse russe Xenia Fedorova, qui est depuis quelques heures maintenant visée par un arrêté d'expulsion sous prétexte en effet qu'elle recracherait dans certains médias la propagande russe. La question qu'on se pose ce matin, c'est tout simplement la suivante: est-ce qu'on doit priver de parole les gens qui ne pensent pas comme nous? Après tout, je suis sûr qu'il y a quand même pas mal de... Il existe des concitoyens, peut-être qui nous écoutent actuellement, qui sont d'accord avec Xenia Fedorova, qui sont plutôt d'accord avec le régime russe, bref, qui croient toute cette propagande. Pourquoi ne pas la laisser s'exprimer, qui plus est, aux yeux de tous, pour précisément savoir ce qu'on pense ou ce qu'elle pense? 0826-300-300. Tiens, il y a Patrick qui nous a passé un coup de fil. Bonjour Patrick.
2: Bonjour Maxime.
1: Merci beaucoup d'être avec nous. Vous êtes d'une certaine manière un peu concerné par la situation. Patrick, expliquez-nous.
2: Bah oui, je suis marié à une Ukrainienne, donc je connais un peu la situation, même beaucoup. Et les points de vue comme Xenia Fedorova existent en France. Par exemple, Luc Ferry s'exprime souvent à la télé en ayant des propos très durs contre l'Ukraine, et il a des opposants face à lui souvent à la télé. Donc moi, ça m'embête quand il dit ça, mais je l'accepte puisque c'est le débat démocratique. Russia Today a été interdit il y a maintenant 4 ans. En France, c'est pas pour rien, et dans toute l'Europe, c'est-à-dire qu'il y a vraiment une logique de propagandiste de la Russie sur l'Europe, avec des organes de presse qui étaient d'ailleurs pilotés en France par Xenia Fedorova. Ouais. Donc oui, c'était vraiment une porte-parole déguisée, même pas du gouvernement russe. Si on a interdit Russia Today, on ne doit pas recommencer à lui donner un titre de séjour. Une parole contre l'Ukraine ou pour la Russie, il en existe dans les médias français, il y a des oppositions, mais là c'est tellement caricatural, c'est-à-dire que en plus, j'ai entendu plusieurs fois sur les chaînes de télé, sur CNews en particulier, c'est pas comme dans votre antenne à vous, où il y a des différents points de vue, des fois des gens, je suis pas d'accord avec eux, mais en face d'eux, vous mettez en face les gens qui contre-argumentent. Sur CNews, c'était simplement elle qui prenait la parole pendant 5-6 minutes, qui déroulait tout un narratif et avec aucune contre-argumentation.
1: En réalité, c'était pas. Si je devais résumer, Patrick, outre tous vos arguments, vous vous dites, c'est pas tellement le fond de la pensée, mais la manière dont c'était aussi peut-être imposé médiatiquement, c'est-à-dire le côté déroulé, sans contradiction, et plutôt dans une bonne humeur apparente, quoi.
2: Et surtout, là, en gros, c'est écrit dessus, donc de temps en temps, on veut bien fermer les yeux ou se dire, justement, face au principe de la liberté d'expression, parfois, ça gratte un peu et ça embête, mais là, c'est tellement écrit dessus, quand vous avez écrit dessus propagande officielle du Kremlin, vous avez le droit de dire d'arrêter, de la même façon qu'on aurait certainement pas donné l'antenne à quelqu'un de Daesh. En France pendant des années sur une chaîne de télé à toute heure pour donner des explications sur le fait que c'était bien d'avoir un califat en Syrie et au Moyen-Orient, quoi. On leur aurait pas laissé ça non plus. Donc là c'est écrit dessus, il y a un tampon qui est officiel.
3: C'est pas la même chose quand même.
1: Réaction autour de l'État, Patrick.
3: Patrick, bonjour. D'abord, Slava Ukraini, Heroim Slava. Comme ça les choses sont dites, ça veut dire gloire à l'Ukraine et à nos héros en ukrainien. Donc on est dans le même camp. Mais bien qu'on soit dans le même camp, Patrick, j'ai un désaccord. Franchement, notre démocratie, surtout notre histoire de France, elle est là pour justement permettre à ceux qui sont pas comme nous, qui sont pas d'accord avec nous, même à nos ennemis, de pouvoir s'exprimer, et à nous d'avoir les arguments. Maintenant, le reproche qui peut être fait, c'est de dire à cette chaîne CNews, s'il vous plaît, d'ailleurs l'ARCOM les a repris récemment en disant qu'il manque réellement de pluralité. Moi, ça fait un moment que je suis plus invité sur cette chaîne, et à chaque fois que j'étais invité, sérieusement, je mettais mes adversaires en face dans une situation un peu délicate, puisque je ne parle que de ce que je sais de manière assez viscérale.
4: Il faut revenir.
3: Quand ils veulent,
4: mais ils invitent. Franchement, c'est un peu dur.
3: Peut-être
4: pas vous, mais des gens d'autres partis.
3: Écologie n'ont aucun, malheureusement. En tout cas, voilà.
4: Ils se sont pas fait épingler sur les temps de parole des partis politiques, jamais. C'est pas le juge de la République.
3: Ce que je voulais dire à Patrick, c'est que nous, la France, et nous les Français, on doit être fiers de cette belle démocratie. Et le problème, c'est que si on commence à réagir comme ça, on ressemble à ces pays totalitaires, tout doucement. Et moi, ça, C'est pas possible. Non,
1: mais, Jean-Baptiste Moreau. Là-dessus, je remercie Patrick.
5: Ouais, je suis d'accord avec ce qu'a dit Patrick, puisque c'est ce que j'ai dit en introduction. Le problème, c'est pas tant qu'elle présente ses idées, c'est qu'en face, il n'y ait pas de contradiction. Je suis pas sûr que CNews invitera demain, alors peut-être pas Daesh, mais un porte-parole du régime, un défenseur du régime iranien, par exemple. Exemple. Oui. Je suis pas sûr qu'il ait le droit. Alors, quand on défend la liberté d'expression, à ce moment-là, il faut aller jusque-là, quoi, si on veut.
1: Dans ce cas-là, on prend les deux extrêmes.
5: Voilà, on prend les deux extrêmes de chaque côté et on les fait échanger, on les fait débattre, surtout à ce moment-là. Mais voilà. Donc, le problème, c'est pas tant qu'elle présente ses idées, c'est qu'effectivement il n'y a pas de contradiction en face pour démonter les âneries qu'elle peut raconter. C'est ça Magali. Le problème.
6: La notion de contradiction, elle est fondamentale parce qu'elle crée en fait la crédibilité. Et on peut prendre l'exemple d'ailleurs de la polémique à laquelle a dû faire face Guillaume Play, justement sur un de ses derniers épisodes où en fait il a invité un agent du Mossad. Il s'est fait pulvériser sur les réseaux sociaux parce qu'il n'a eu aucune question en contradiction. Donc c'est ça en fait que les gens, ils attendent.
1: Mais on peut aussi partir du principe que la contradiction n'est pas obligatoire. Il y a des modes d'expression, des interviews, des interrogations. On n'est pas obligé d'avoir de la contradiction. Oui, on peut très bien laisser dérouler quelqu'un. Ça existe.
5: Oui, à condition que ce ne soit pas des mensonges éhontés et que ce ne sont pas des propos qui s'arrangent complètement avec la vérité, parce que ça, c'est quand même un problème.
1: Mathieu Vallée.
4: Non, mais l'ARCOM n'a pas été sanctionné CNews pour un manque de pluralisme. Les temps de parole sont respectés à l'aube. D'ailleurs, bien mal, on a appris complément d'enquête, qui font pas des enquêtes sur l'audiovisuel public, 4,5 milliards, quand on voit Charles Along, ce qu'il a mis au jour, ça aurait été bien qu'il fasse, et Élise Lucet et Tristan Véloric, des compléments d'enquête et des caches d'investigation sur leur chaîne. La réalité, c'est que, CNews se fait sanctionner pour sa ligne éditoriale. Voilà. Mais quand j'ai entendu monsieur Cohen, Patrick Cohen, sur C'est à vous, sur France 5, nous expliquer qu'il y avait pas de racisme anti-blanc lié au meurtre, à l'assassinat de Thomas à Crépol, et qu'un juge d'instruction le retient dans son instruction, il y a un sujet. Quand Jean-Michel Decuzy, journaliste au Parisien, nous explique dans Une nuit en France qu'il n'y a pas de racisme anti-blanc, pareil, il n'y a pas de sanction, en tout cas il y a eu des mises en garde simplement. Donc 200 000 euros infligés à la chaîne CNews parce que ça ne va pas à la ligne éditoriale du gouvernement, moi je trouve que c'est dangereux. Et je pense que la fermeture de C8 était un premier acte et celle de CNews sera un second acte. Mais CNews s'appelle aux gens, pourquoi? Parce qu'ils parlent, peut-être comme ici, du quotidien des gens. On parle des faits qui préoccupent les gens au quotidien. Et c'est bien qu'il y ait une pluralité. Et pardon, comparaison n'est pas raison. Daesh, on parle quand même de terroristes islamistes. Le régime iranien. Madame Fedoreva n'est pas une terroriste islamiste. Et j'ai pas encore vu des Russes débarquer à Paris, exécuter des innocents sur des terrasses au Bataclan, au Stade de France. Non, mais d'accord, j'ai pas encore vu les chars russes débarquer sur les Champs-Élysées. Donc, au bout d'un moment, moi, je défends pas le pouvoir russe. Je suis en politique depuis 2 ans. J'essaie juste d'être honnête et d'essayer d'être équilibré sur les choses. Vous avez vu que l'Ukraine quand même propose à la France son aide pour les sapeurs-pompiers, alors qu'on lui prête des milliards et des milliards pour pouvoir faire la guerre. Je comprends pas, ils ont pas de sous pour faire la guerre, mais ils ont des sous pour aider les sapeurs-pompiers français.
5: Les agriculteurs de France vont avoir beaucoup besoin des agriculteurs ukrainiens dans quelques
4: mois. J'ai pas l'impression. Le poulet ukrainien,
1: ce sera le coup de gueule de Jean-Baptiste Moreau,
4: producteur quand même.
1: 0826 300 300.
4: J'ai bien compris qu'il y avait un coup de gueule de prévu, mais
1: justement, et il sera étonnant, croyez-moi. 0826 300 300, je crois qu'on est en train de créer un club, tout simplement, parce qu'on a eu un premier Patrick, on a un deuxième Patrick qui nous a appelé. Bonjour.
7: Oui, bonjour.
1: Merci beaucoup d'être avec nous, mon cher Patrick. Comment vous regardez la situation, vous? Est-ce qu'on doit, parce que c'est la question qu'on se pose, priver de parole les gens qui pensent pas comme nous?
7: Pas du tout. Pas du tout, on est en démocratie, donc il faut laisser la parole aux gens qui pensent pas comme nous. Mais il faut pas qu'il y ait une manipulation de l'information comme c'est fait aujourd'hui par le gouvernement. Parce que quand vous regardez, par exemple, une émission sur LCI, sur l'Ukraine, vous avez quelqu'un qui, à un moment donné, donne des informations sur ce qui s'est passé en 2014 et en 2022 et pourquoi les Russes sont intervenus en Ukraine. Et là, on lui laisse pas la parole.
1: Oui.
7: Donc, il y a deux communes mesures, si vous voulez. Donc, à partir de là, je sais pas qui est-ce qui est intervenu, il me semble que c'est Monsieur Vallée, qui a dit, effectivement, les OQTF, on a du mal à les expulser. Mais la diplomate russe, on n'a pas du mal à l'expulser, alors que depuis des années...
1: Alors, elle n'est pas diplomate, heureusement pour nous, mais elle n'est pas encore expulsée, mais en effet, elle est visée par ça.
7: Voilà, d'accord. Mais voilà, si vous voulez, il faut qu'il y ait une certaine justice dans les faits. Et aujourd'hui, il n'y a pas de justice. Quand la Russie propose, aujourd'hui, ces appareils pour nous aider pour les incendies, je veux dire, à un moment donné, ils peuvent ne pas penser comme nous, mais on peut accepter... On peut accepter la proposition des Russes pour lutter contre les incendies.
1: parce que les Russes ont proposé leur aide pour les Canadiens. Moi, je n'ai pas vu ça, je suis en train de vérifier, Patrick. Mais en tout cas, on entend factuellement l'esprit, en effet, de dire le fameux deux poids, deux mesures. C'est de toute façon, à un moment, ce que beaucoup peuvent ressentir par rapport à ça et par rapport, une fois de plus, à cette propagandiste. Et une fois de plus, elle a tous les recours. C'est ce qui se passe en démocratie. C'est ce qui se passe en démocratie, en effet. Il y a des recours. Oui, c'est sûr, ce serait beaucoup plus militaire. Et je suis pas sûr qu'elle aurait été avertie, d'ailleurs. En tout cas, on passe au sujet suivant dans un instant, alors qu'il est 10h57 sur Sud Radio. À pouvoir avoir suivi Xenia Fedorova. De toute façon, je pense qu'on aura l'occasion de suivre ce feuilleton là aussi dans les prochaines semaines. Je ne sais pas si vous avez remarqué, depuis le début du mois de juillet, on ouvre des feuilletons qui sont amenés à se poursuivre à partir de la rentrée. Donc je ne sais pas jusqu'à quand ça va durer, mais ça risque de nous occuper un petit bout de temps.
4: Mais c'est la couleur, le coup de gueule de M. Moreau.
1: Mais c'est ce qu'on appelle du teasing. C'est le teasing. Attendez, dès le début, comme ça, on met les choses en place. On va parler de 2027 dans une poignée de secondes après une très courte page de publicité. Apparemment, François Bayrou, qui a toujours été quand même d'une aide précieuse pour atteindre certains, pour faire en sorte que certains présidents soient élus avec quelques voix, a une idée en tête. Et cette idée en tête, elle s'appelle Thierry Breton, l'ancien ministre de l'économie, l'ancien patron. Est-ce que c'est une candidature crédible ou faut mieux en rire? 0826 300 300. À tout de suite sur Sud Radio.
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1: Soyez les bienvenus si vous nous rejoignez sur Sud Radio. Venez discuter, venez tailler le bout de gratte, hein. Venez aiguiser vos couteaux du débat ici sur Sud Radio, 0826 300 300. Vous avez également le site sudradio.fr pour participer, les réseaux sociaux ainsi que l'application. On va s'intéresser d'ici une petite vingtaine de minutes, une demi-heure, tiens, aux soldes. Est-ce qu'elles sont dépassées? Est-ce que le modèle est totalement dépassé en France? Est-ce que vous, amis auditeurs, vous faites encore les soldes? Est-ce que ça vous arrive encore de prendre une après-midi, un samedi, un dimanche pour errer dans un centre-ville ou dans une galerie commerciale à la recherche d'un joli t-shirt, d'un beau maillot de bain ou d'une belle paire de lunettes, tiens, en réduction? Ou alors vous êtes habitué à autre chose, c'est-à-dire aux réductions permanentes, notamment sur les sites, aux commerces en ligne, et à bas les soldes. Doit-on les supprimer? Même le ministre visiblement du tourisme, du pouvoir d'achat des TPE-PME, qui est Serge Papin, y réfléchit. Venez témoigner et venez participer à cette discussion au 0826 300 300. Mais pour le moment, on va mettre les mains dans le cambouis de la politique. 2027, visiblement, certains estiment qu'il n'y a pas assez de candidats sur la ligne de départ, parce que François Bayrou a eu une petite réunion secrète

0: Ancien. Et du coup, j'étais en train de me dire, mais le problème, il est là. On a Thierry Breton qui est en train de travailler sur un programme providentiel. Mmh. Il parle pas de candidature providentielle, c'est programme providentiel. Et donc, c'est son CV qu'on va mettre à l'honneur. Mais en fait, c'est justement tout ce que les Français ne veulent plus aujourd'hui. Et c'est là où, en fait, ils sont totalement déconnectés.
1: Ils veulent plus le CV de Thierry Breton. C'est pas un CV déshonorant, au contraire.
0: Oui, mais les Français ne veulent plus de gens compétents. C'est pas la compétence qu'ils vont aller chercher. Et je le redis, c'est vraiment le fait de susciter un désir collectif. Est-ce qu'aujourd'hui, Thierry Breton est en capacité de susciter un désir collectif du peuple français? Absolument pas. Pour quelle raison? Mais parce que, en fait, c'est pas le programme et ce ne sont pas les idées qui vont faire vraiment vibrer les gens. C'est l'incarnation de sa candidature, sa personnalité. Qu'est-ce qu'il propose? Et c'est bien, encore une fois, de parler d'espoir, puisque je l'ai décrypté. Énormément de candidats, en fait, parlent de l'espoir. Mais il y a une différence entre parler d'espoir et le faire ressentir. Et aujourd'hui, il n'y a pas un seul candidat qui est en capacité de faire ressentir l'espoir à venir.
2: Ouais, Jean-Baptiste, ouais, moi, j'ai du mal avec la course de petits chevaux permanente à laquelle on assiste depuis quelques années, on va dire.
1: Parce depuis que, trop longtemps.
2: Oui, depuis beaucoup trop longtemps, parce que dès qu'une présidentielle est passée, ils préparent la prochaine, celle d'après. Donc, le problème, c'est qu'est-ce qu'on veut faire? Alors, je suis d'accord avec vous que les citoyens aujourd'hui, et c'est un problème, ils cherchent un homme providentiel qui n'existe pas et qui n'existera sans doute jamais. Et donc, on devrait davantage se concentrer justement sur ce que les gens ont envie de faire, parce que il est candidat. Moi, j'aime beaucoup Thierry, hein, c'est un voisin, il a une maison dans l'Indre. On se voit régulièrement en Creuse, aux fêtes de village, le
1: week-end.
2: Voilà, non, mais j'aime beaucoup, mais sauf que je comprends pas cette candidature. Enfin, je veux dire, aujourd'hui, on a déjà dans le bloc central Édouard Philippe, Gabriel Attal. Je ne les cite même pas tous parce que il y en a d'autres qui sont pas encore.
1: Surtout, on a qu'une heure de débat encore. Donc
2: voilà, ça va être trop court. Non, mais pour faire quoi? Enfin, pour faire quoi avec quelle et quelle capacité à créer quand même? Oui, de l'envie. Oui, effectivement, chez les citoyens aujourd'hui, honnêtement, même moi qui suis impliqué dans la politique quand même depuis quelques années, je sais pas pour qui je vote au premier tour en 2027. Hein, je vous le dis clairement.
1: Je crois que c'est le cas de beaucoup de gens.
2: Qui suis passionné de politique, qui n'ai jamais voté blanc, qui ai toujours voté, aujourd'hui, je ne sais pas pour qui je vote, parce que je ne sais pas ce qu'ils veulent faire, en fait, ni les uns et les autres. Donc pourquoi un de plus, quoi? Enfin, je ne comprends pas.
1: 0826-300-300, quand on voit que François Bayrou est en train de motiver Thierry Breton pour 2027, est-ce qu'on peut estimer que cette candidature est crédible? C'est la question qu'on vous pose. Et venez autour de la table, discutailler avec tout le monde. Ça fait 2-3 fois que je vous entends rire, Mathieu Vallée. Vous estimez donc que la candidature de Thierry Breton n'est pas crédible?
3: Ben non, mais vous avez dit, il faut que François Bayrou, il motive Thierry Breton. Donc si lui-même est déjà pas motivé à y aller par sa propre personne, ça va être compliqué. Et puis ça donne pas envie, hein, franchement, vous parlez de son CV, mais honnêtement, il était commissaire européen, il était patron, pour quel résultat? Alors moi, je respecte son parcours, mais quand vous parlez de compétences, je pense que justement, il y a eu des chances qui ont été laissées à tout le monde, à la droite, à la gauche, au parti classique. Jean-Luc Mélenchon a été ministre de Jospin en 2000, même s'il l'a oublié depuis tant. Mais nous, on n'a pas exercé de responsabilité, donc on espère il y aura les programmes qui seront présentés à la rentrée au fur et à mesure de la campagne. Vous inquiétez pas, en tout cas pour mon parti, Monsieur Moreau. Et donc, on essaiera d'être sur les idées. D'ailleurs, j'espère qu'on fera une campagne de haut niveau sur les idées, pas de aucun niveau, parce que les gens veulent avoir des propositions sur tous les sujets. Et donc, moi, ce que je regrette, c'est que à l'Assemblée nationale aujourd'hui, on fait des propositions sur, par exemple, les peines planchers, les peines minimales, des choses que l'Horizon, le parti Horizon, le parti Édouard Philippe propose, mais ne vote pas par sectarisme. Et pendant ce temps-là, c'est les Français qui trinquent. Donc ce qu'il faut, c'est que sur cette présidentielle, on ait un vrai débat d'idées. J'espère qu'avec tous les partis, on les aura. La nouvelle France de Jean-Luc Mélenchon, la France qu'on veut faire renaître chez Marine Le Pen avec Jordan Bardella, et pour l'extrême-centre, bah, vous l'avez dit, il y a du monde au parti.
4: L'extrême-centre.
3: Hein. Oui, l'extrême centre. Ils sont très à l'extrême centre, quoi. Hein, je veux dire, là, en plus, mais moi, je pense que Maxime nous dit qu'il y aura à la fin une dizaine de candidats entre le parti qu'il faut avoir pour avoir les reins solides pour la campagne, le financement, les idées.
1: Si les gens n'arrivent pas à passer de 30 à 10,
3: je pense qu'on aura une dizaine. Puis je pense que ça affaiblirait la démocratie d'avoir 20, 30, 40.
2: C'est surtout que ça rend impossible tout débat de fond.
3: Absolument.
1: Puis surtout, ça donne quand même une piètre image, parce que autant de gens qui se pensent en capacité de diriger la France, je sais pas vous, mais moi, ça commence à me créer des petites angoisses.
2: C'est pas l'élection du club de pétanque du coin, quoi. Enfin, oui, c'est présidentiel, donc il y a un moment,
1: il y aurait peut-être beaucoup moins de gens pour le club de pétanque. Non,
2: d'ailleurs, je lance
1: une annonce.
2: Il y en a pas.
1: Moi, je cherche dans le sud, c'est un gros problème pour la vie associative. Philippe Bouriaki sur Thierry Breton.
4: Je vais essayer d'être le plus objectif possible.
1: Ça part toujours très mal.
4: Je ne veux pas d'un deuxième tour Mélenchon-Marine Le Pen. Voilà, c'est clair, net et précis. Donc moi, j'en appelle à la responsabilité collective, si elle existe encore,
3: Vous voulez quel en second tour? Faites-vous rêver.
4: Moi, je vais être complètement honnête avec vous. Je pense que personne ne l'attend aujourd'hui. Mais je pense que...

0: Premier ministre qui a été capable de faire un consensus et être capable de créer un gouvernement d'unité nationale, pour moi aujourd'hui, il s'appelle Sébastien Lecornu.
1: Il était 10 ans au pouvoir, il va faire en 5 ans ce qu'il n'a pas fait en 10 ans.
0: Il a été ministre de la Défense très longtemps, d'abord.
1: Donc la Défense n'est toujours pas à 3% du PIB, elle a 2,5.
0: Il a réussi à faire voter
2: la fameuse loi de programmation militaire.
1: Ouais, parce qu'on n'est pas sectaire, donc ça aussi c'est grâce à nous.
0: Je vais vous dire quelque chose, Monsieur Vallée.
1: Ouais, je vous écoute.
0: Quelque chose qui vient même du Rassemblement National, ouais, qui est évident et qui est logique, et je l'applaudis à deux mains.
1: Ah bah, dites-le à vos copains centristes et à Monsieur
2: On a bien compris depuis quelques semaines qu'on débat avec Philippe Bourriaki que sa vision n'était pas totalement partagée à gauche centre, d'un nombre de points.
0: C'est pas grave.
2: Mais il faut se battre de l'intérieur.
0: Mais du moment qu'elle gagne à la fin, c'est ce qu'il faut. Mais blague à part. Moi, je rêve d'un gouvernement d'unité nationale. Parce que sur le champ qui nous attend pour reconstruire ma France, notre France, chacun la voit différemment, mais moi, celle que j'ai vécue, celle qui m'a accueilli, qui m'a offert l'opportunité de devenir qui je suis aujourd'hui, donc moi, je suis très reconnaissant de ma France et du peuple qui vivait et qui vit toujours en France, qu'ils soient français ou pas, puisqu'ils ont contribué à l'effort national. Mais je sais la force de la France, du peuple français, de l'amour qu'il a, de cette grandeur, de cette générosité. Mais aujourd'hui, notre pays est fracassé. Il est fracassé parce que on ne peut
2: pas. Mais Thierry Breton, Philippe Bourriaki,
3: pourquoi Thierry Breton, mais pourquoi faire une fois de plus je veux dire, aujourd'hui, la politique, elle est pourrie par les guerres d'égo permanentes où chacun se pense une destinée nationale voire internationale sans raison objective aujourd'hui. Pourquoi faire pour nous emmener où, avec quelle vision à 10 ans, 20 ans, 30 ans? Il n'y a pas une vision sur les 5 prochaines années seulement.
0: J'en parlais avec Magali, il a une expertise qui est intéressante.
2: Oui. Mais il a un savoir-faire.
0: Il faut qu'il apporte sa pierre à l'édifice.
2: Et il ne faut pas qu'il incarne ce truc.
0: Ceci, il doit être collectif. Donc, Bayrou, qui veut se refaire un coup parce qu'il a mal pris ce qui lui est arrivé à l'Assemblée nationale et qu'il soit parti la queue entre les jambes. Bon, bien sûr, il faut avoir de l'ego en politique. Si on n'a pas de l'ego en politique, c'est pas vrai. C'est un mensonge. Oui. On a tous de l'ego si l'on ne fait pas. Mais l'intérêt national doit primer au-dessus. La cause est plus importante que l'individu. Et aujourd'hui, le seul qui peut tempérer de la social-démocratie aux républicains, il s'appelle Thierry.
2: Que dirait le psychanalyste sur le divan? C'est ça qui est intéressant. 0826 300 300, quand on voit que... Alors ça c'était quand même magnifique. C'est Thierry Breton. Tout ça pour ça. En fait, il fallait le dire. Je vous sens soulagé. Concernant François Bayrou, qui visiblement est en train de préparer la candidature de Thierry Breton, est-ce qu'on peut estimer que c'est une candidature crédible? 0826 300 300. Bonjour Christian.
4: Ah bonjour. Bonjour à tous les auditeurs radio. Je vous suis depuis beaucoup d'années. Merci beaucoup pour vos émissions de débat. Au moins, on essaie d'avancer un petit peu. Et je suis un petit peu surpris que la langue de votre prédécesseur n'a pas été comme lui voulait. Je pense qu'il a fait un petit... elle n'était pas d'accord avec lui.
2: Oui, ça c'est sûr. Comment vous regardez Thierry Breton, Christian, en vrai?
4: À mon sens, la candidature de Thierry Breton, c'est la pire.
2: Pourquoi la pire, Christian? Mais pour qu'est-ce qu'il vous prend? Pourquoi la pire?
4: Parce que c'est un chef d'entreprise qui a tout loupé. Écoutez, il a foutu Boule dans l'air, Thompson dans l'air. Il a fait que des opérations pour essayer d'avoir le maximum d'action. C'est juste un entrepreneur, disons, intéressé. C'était un mathématicien, uniquement. Il a foutu en l'air les nombreux suicides à France Télécom. Bon, vous voyez un petit peu comment il est. C'est un européiste. L'entreprise Atos, n'en parlons pas. Regardez Atos dans quel état c'est. Alors, c'est un entrepreneur, mais qui a tout loupé. Et alors, on veut le mettre à la tête de la France. Mais je pense que là, on est en train de... C'est un peu comme...
2: On peut se planter dans un parcours, Christian. Il a fait d'autres choses.
3: Oui, il n'a pas fait que des...
4: Au niveau européen, en train de nous mettre tous les services informatiques pour pouvoir surveiller les Français, les Européens et tout, ça va. Faire en sorte que les Français aient moins de liberté, non. Ce genre de personnage-là, on n'en veut pas.
2: Vous vous dites, ça y est, on a fait le tour, quoi. Thierry Breton, on tourne la page.
4: Ah non, Thierry Breton, ah bon, non, non, non. C'est le pire. Le pire
2: avec Bruno Le Maire. Bon, ben, ah ben voilà. Comme ça, il y a ce qu'on appelle une balle perdue pour l'ancien ministre de l'économie. Merci beaucoup, Christian, d'avoir parlé vrai au micro de Sud Radio. Et on a bien compris. Le pire du pire du pire. On a entendu le message, Christian. Merci beaucoup. Je vous demande pas pour s'il y a un moment ou un autre, le moyen que vous mettiez un petit bulletin de Thierry Breton dans l'urne. Du coup, j'ose même pas poser cette question. Merci beaucoup de nous avoir passé un coup de fil au 0826-300-300. François Bayrou, le modem qui visiblement prépare en coulisses la déclaration de candidature de Thierry Breton pour 2027, direction l'Elysée. Est-ce que tout ça est crédible? Est-ce que ça vous fait rêver, après tout, quand on parle d'expertise, d'entrepreneurs, de gens qui ont une petite, quand même, qui ont une petite aura, qui ont un certain parcours? Pourquoi pas Thierry Breton, après tout, non? 0826-300-300, on poursuit la conversation avec Mathieu Vallée, Magali Vicente, Philippe Bouriaki et Jean-Baptiste Moreau. À tout de suite sur Sud Radio.
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2: Vous êtes bien sur Sud Radio, on vous lâche pas durant tout l'été, notamment pour discuter de l'actualité, pour se parler franchement. Là, on s'interroge sur un papier du Figaro. Bah, c'est sûr que quand on lit le Figaro ce matin, là, la 5e et 6e page, fallait être prêt, parce que fallait pas la lire à la sortie du lit, parce qu'on aurait eu besoin de 2-3 cafés quand même pour comprendre ce qu'on voyait et ce qu'on lisait. François Bayrou qui prépare en coulisses apparemment la déclaration de candidature de Thierry Breton. Est-ce que cette candidature, si jamais elle a lieu, est-ce qu'elle est crédible après tout? Un passage par l'entreprise, un passage par la politique, un passage par les institutions européennes. Candidature de Thierry Breton en 2027, pourquoi pas? 0826-300-300. Bonjour Julien.
7: Bonjour Maxime.
2: Merci beaucoup d'être avec nous sur Sud Radio, Julien. Comment on regarde Thierry Breton alors? Alors attendez Julien, ce qu'on va faire, c'est que regardez, on va mettre sur pause, on va résoudre un petit problème technique parce que je crois que votre voix est un peu hachée, je sais pas d'où vous nous appelez, peut-être du modem. D'ailleurs Julien, c'était peut-être pour ça que ça coupe, il y a des ingérences du modem et là on sent que c'est compliqué. Donc Julien, je crois avoir entendu de la route, donc peut-être arrêtez-vous, enlevez le haut-parleur. Julien, on essaye de vous reprendre là dans les prochaines minutes. En attendant Julien, entre-temps il y a Philippe qui a appelé. Bonjour Philippe.
8: Oui, bonjour messieurs, mesdames.
2: Mais merci beaucoup d'être avec nous, Philippe. Oh là, je sens la voix déterminée, je sens la voix posée, je sens quelqu'un qui va nous faire une petite masterclass. Philippe, qu'est-ce qu'on pense de Thierry Breton? On est pour?
8: Alors Thierry Breton, c'est un élément chimiquement pur de ce qui nous met dans le mur depuis 20 ou 30 ans. Donc, je vois absolument pas. Il est européiste, il est soi-disant expert en entrepreneuriat. Il a échoué à peu près partout où il est passé. C'est ce qu'on nous a un auditeur a rappelé avant. Il est l'archétype de ce dont les Français ne veulent plus, parce que figurez-vous que la France est majoritairement à droite. Mais on a une telle démocratie, qui veut virer d'ailleurs les opposants, quels qu'ils soient, mais pas tous. Toujours est-il qu'on est gouverné par toujours les mêmes, une espèce de clique socialo-centriste insupportable qui nous mène dans le mur, bien que la France soit à droite. Alors ça, c'est quand même, au pays des droits de l'homme, c'est quand même formidable. Jamais de référendum, jamais de grandes questions débattues. Mmh. On prend ses décisions. Donc Thierry Breton, c'est l'archétype de ce gouvernement. C'est comme Macron, quoi. C'est un peu la même chose. Et le pauvre François Bayrou qui a perdu la tête, il veut nous faire croire que le peuple français a besoin de droite.
2: Voilà,
8: de
2: valeurs, là je sais pas si François Bayrou pense au peuple français. Là, je pense qu'il pense surtout au modem et à lui. François Bayrou, non, Philippe?
8: Ouais, mais je crois qu'il
2: c'est très ambitieux de dire que François Bayrou pense au peuple français. Là, c'est peut-être pas. Si, Philippe.
8: Toujours est-il que en aucun cas, moi quand j'ai lu ça, je me suis demandé si c'était pas le Gorafi qui avait fait une blague, parce que c'est lunaire.
2: Bon, voilà. Bah ça c'est dit aussi. J'espère qu'il a pas prévu d'aller j'espère que pour ses vacances d'été il peut aller dans un pays froid là, en Thierry Breton, parce que à mon avis il y a 2-3 couches là, rhabillé pour l'hiver, pour l'été, pour 2-3 autres saisons. Mais merci beaucoup Philippe d'avoir été avec nous au 0826 300 300. Et alors c'est un sujet qui vous fait énormément réagir, notamment vous, Simon, bonjour.
9: Oui, bonjour.
2: Simon, oui, qu'est-ce qui se passe? Ça y est, vous nous appelez tous les jours, là, ça vous fait réagir tout le temps, Simon. Qu'est-ce qui se passe avec Thierry Breton?
9: Ça devient insupportable. On a que des candidatures de fantoches, et ça commence à suffire, parce que c'est des gens qui n'ont aucune crédibilité, qui ont prouvé leur incapacité par le passé. Moi, je vais être très, très factuel, hein. Tout ce qui touche de près ou de loin Monsieur Emmanuel Macron doit être de toute façon, je pense qu'il devrait se mettre dans un trou, aller se cacher et ne plus revenir sur la scène politique.
2: Attendez, ça veut dire Simon que quand Philippe Bouriaki voit une sorte d'aventure exceptionnelle pour Sébastien Lecornu, vous n'y croyez pas?
9: Mais absolument pas. Le Sébastien Lecornu, c'est, je vais vous dire, je vais même faire un comparatif. Quand M. Sarkozy traitait M. François Fillon de simple collaborateur, là on a le moine soldat, c'est encore pire. Aucune initiative, aucun courage, et qui est aux petits ordres, donc c'est pas des gens qui ont les épaules pour être président de la République. Ils sont bien gentils, mais c'est des gens qui devraient s'intéresser au peuple, à la France, et non pas jouer la politique de la terre brûlée comme sans jeu de mots de M. Macron pour essayer d'effacer la France au bénéfice de l'Europe. Donc tout ça est ubuesque et même effrayant. Quand je pense que des gens ne sont pas capables de voir ce qu'ils ont fait, mais je suis inquiet.
2: Est-ce que c'est pas le principe du politique de transformer chaque erreur en opportunité et en argument, Simon?
9: Non, on peut pas transformer une erreur. Une erreur reste une erreur. Quand on voit les conséquences que ça a, de toute façon, il faut avoir l'honnêteté de dire j'ai commis une erreur. Je me suis trompé. Mais comme c'est des gens qui n'ont aucun sens des réalités, on en arrive à ça, quoi. Hein, de toute façon, ils ne voient que leur profit, leur intérêt personnel, et la France les importe peu.
2: Voilà, ça c'est dit, et ce sera le mot de la fin, Simon. Merci beaucoup d'avoir été avec nous au 0826-300-300 Magali.
6: En fait, chaque nouvelle candidature qui apparaît, en fait, ces candidats, ils ne se rendent pas compte qu'ils sont en train eux-mêmes de desservir finalement ce débat autour de la présidentielle. Parce que réellement, ils devraient effectivement s'interroger. Ils ont tous un parcours politique précédent. Et cette notion de vouloir systématiquement exister, surtout là, en plus, une candidature dirigée par François Bayrou, on voit bien qu'effectivement, c'est comment ils cherchent à repositionner le modèle dans l'échiquier politique, ça vient naturellement irriter en fait le peuple français. Et donc ils sont là concentrés en disant je veux sortir mon programme présidentiel, en n'ayant absolument pas conscience que c'est pas le programme et c'est pas les idées, les gens s'en foutent, ils vont pas regarder le programme de Thierry Breton. Juste le nom Thierry Breton, vous avez vu, c'est irritant en fait pour les Français. Et donc pourquoi ? Parce qu'en fait on a des candidats qui, encore une fois, ne parlent pas aux Français. Tout le monde parle de la France, personne ne parle aux Français.
2: Jean-Baptiste Moreau,
3: non,
2: sur ça.
3: Non, mais juste j'ai toujours dit que moi, s'il reste un seul Macroniste sur Terre, ça sera moi. Donc, je reste un soutien d'Emmanuel Macron et surtout, je reste son ami au-delà de la politique. Bref, bien qu'étant de milieu complètement différent, ça, vous lui demanderez, c'est pas à moi de lui
2: dire. Lui faire un mot immédiatement.
3: si vous voulez, il n'y a pas de souci. Non, mais globalement, évidemment, tout n'a pas été bien fait depuis 10 ans, ça se saurait, et qu'il faut une analyse critique. Et surtout, ce qu'il faut, c'est une vraie campagne présidentielle, parce que, effectivement, là où j'ai eu parfois des désaccords avec Emmanuel Macron, c'est sur la campagne de 2022, qui a été une non-campagne, qui a été terrorisée par un certain nombre de son entourage. Et tout ce dont on souffre depuis 5 ans, c'est d'avoir pas eu de campagne vraiment présidentielle en 2022. Ouais. Donc il faut, en 2027, une vraie campagne présidentielle, une vraie confrontation d'idées. Et pour ça, il faut pas 50 candidats sur la liste de départ. Et surtout, il faut des gens qui aient une vision et qui sachent ce qu'ils veulent faire. Et pas juste trois mesurettes pour faire le buzz immédiatement.
2: 0826-300-300. Est-ce qu'on vous a récupéré, Julien ? Bonjour.
10: Oui. Bon, comme je disais, je vous fais...
2: Là, je suis désolé, je suis absolument désolé, Julien, mais je sais pas d'où vous nous appelez ou si c'est un problème de téléphone, mais à chaque fois que, en fait, on n'entend pas un mot nettement. Donc, je suis navré. Peut-être qu'à l'occasion sur Radio, quand vous fera gagner des téléphones, on priorisera Julien. Parce que ça, c'est extraordinaire. Navré, Julien, je sais pas où vous êtes. Essayez de nous rappeler dès que vous avez un moment ou dès que le réseau est un peu plus solide que ça. Alors, merci en tout cas d'avoir composé quand même le 0826-300-300. Mathieu Vallée, sur tout ce qui vient d'être dit.
1: Non, mais on a un beau ticket gagnant. Thierry Breton candidat à la présidentielle et Bruno Le Maire Premier ministre. Ouais. En termes de loser, on serait pas mal, là, entre un qui a coulé la France en termes budgétaires, qui sera Matignon, et l'autre qui a jamais été élu par personne, puisqu'au moins Bruno Le Maire, il faut le reconnaître, qui a été député de mémoire de l'heure. Donc, la réalité, c'est qu'il faut être sérieux. Au bout d'un moment, je veux bien qu'on amuse la galerie et qu'on joue au cercle plein air, mais la France, c'est sérieux. Voilà. Ouais. Et je regardais, hier soir, des documentaires et des films sur Général de Gaulle, la position qu'il a eue.
2: Bonne soirée.
1: J'aime bien De Gaulle. Quand je vois l'énergie qu'il a mis, la passion qu'il parlait de la France, et puis son parcours qu'elle sait, le libérateur de notre pays et le redresseur de notre pays face à la crise algérienne et face à la crise institutionnelle de la 4e, franchement, ça manque de hauteur et de vision pour notre pays. Et je suis d'accord avec Monsieur Moreau, il faut qu'on ait un vrai débat en 2027.
2: Et donc une vraie campagne avec de vraies idées et de vraies confrontations de programmes. Ça, on l'attend.
1: De toute façon, Monsieur Macron va partir. Donc dans 9 mois, c'est la bonne nouvelle. Donc on aura un vrai débat.
2: Ne parlez pas comme ça de l'ami de Jean-Baptiste Moreau.
3: On verra après. On verra après.
0: Il peut se passer plein de choses en 9 mois.
1: Ça s'en est compliqué pour avoir le cornu. Donc ça vend du rêve, mais j'ai quasiment envie d'aller dans cette montée de Disney.
3: Les hommes politiques ne sont aimés que quand ils ne sont plus là.
2: Ça, oui, ça c'est vrai. Le comeback d'Emmanuel Macron, je pense qu'on a tous
1: hâte de voir ça. Disait les Français même et même récupérer en gros quand c'est le bordel et que le pays est à feu, à sang et en péril, et quand tout va bien il me rejette, mais en tout cas lui faisait des référendums et il partait lui, quand il est perdé. Écoutez, ça fait 21 ans qu'on prend un référendum et singulièrement l'année dernière par M. Macron. Oui, moi j'aime bien aller sur le... Enfin, quand on ouvre sa bouche pour faire des promesses et singulièrement en français, il faut les respecter. Parce qu'après on discrédite la parole publique et les gens disent ils se foutent de notre gueule et donc du coup on va pas
3: les
1: voter.
3: On verra si les successeurs de M. Macron font des référendums.
1: Sur l'immigration tout de suite. Mais vous serez étonné, je pense que vous sous-estimez Marine Le Pen et que certains de chez vous la prennent pour une tocarde, mais c'est quelqu'un qui a d'abord été élu à plusieurs reprises. Beaucoup se sont cassés les dents, Dupond-Moretti, votre ami, mais aussi Jean-Luc Mélenchon. Donc quand
2: il a beaucoup d'amis ce matin,
1: Emmanuel Macron. Ce qu'il faut dire, c'est que un petit tour et puis s'en vont dans le Pas-de-Calais quand il va se frotter à Marine Le Pen, il s'y pique parce qu'il reste pas longtemps et il se casse vite les dents électoralement.
2: Bon, tiens, dans le Pas-de-Calais, est-ce qu'on fait les soldes? Tiens, c'est une question qu'on va se poser. Partout, est-ce qu'on fait les soldes? Visiblement, ça marche de moins en moins bien, alors que les promotions couvrent 200 jours par an. Les soldes traditionnels, elles, perdent leur attrait et enregistrent une nouvelle baisse de la fréquentation à nouveau cette année, au point, et on l'entendra, que le ministre du Tourisme, du Pouvoir d'Achat, Serge Papin, disait oui, c'est vrai, on a un petit bilan en demi-teinte, ce n'est pas la même chose. Alors c'est vrai, est-ce que les soldes sont un modèle dépassé? Tiens, amis auditeurs, est-ce que vous continuez à faire les soldes ou est-ce que maintenant c'est sur le téléphone, c'est sur l'ordinateur, c'est le bon coup, on fait des achats en ligne, c'est fini le magasin physique, c'est fini les soldes un peu l'été et un peu l'hiver. Venez nous raconter tout ça au 0826 300 300. Les soldes, est-ce que c'est dépassé en France? Eh bien, on aura le débat dans quelques secondes. À tout de suite.
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1: Venez participer à la conversation, installez-vous autour de la table de Sud Radio en compagnie de Mathieu Vallée, Magali Vicente, Philippe Bouriaki, Jean-Baptiste Moreau. Tiens, on va s'intéresser à la consommation des Français. Les soldes, figurez-vous, les soldes, qui d'année en année, c'est pas fou, hein. On n'est pas très heureux, les commerçants regrettent, avec les aléas climatiques ce n'est jamais évident, toujours dans la période des vacances. Est-ce que les Français aiment encore les soldes ou est-ce que c'est un modèle totalement dépassé? On vous pose la question avec forcément derrière aussi l'inquiétude des commerçants, avec peut-être aussi une manière de consommer qui a changé, une façon aussi de ne pas forcément aller dans les magasins, une façon de ne plus acheter les mêmes choses et aussi peut-être des magasins qui n'ont plus lieu d'être en physique. D'ailleurs, on le voit malheureusement avec la désertification des centres-villes. Est-ce que les soldes sont un modèle totalement dépassé en France? 0826 300 300. Tiens, amis auditeurs, est-ce que vous faites les soldes, vous? Est-ce que vous avez totalement arrêté? Ou au contraire, peut-être que vous le faites précisément pour aider le commerçant? Il y a aussi peut-être quelque chose de patriotique dans ça. Venez nous passer un coup de fil sur ce sujet. Autour de la table, est-ce que ça fait les soldes?
2: Moi, je suis un indécrottable boomer. Je vais absolument pas être représentatif de mon époque, mais je ne commande absolument rien en distance. Et c'est pas. Enfin voilà, je déteste ça. Et voilà, notamment les vêtements. Je vais dans une commune à côté de chez moi qui a à peu près 150 habitants et il y a un commerce de vêtements et c'est là-bas que je vais quasiment tout le temps, solde ou pas solde d'ailleurs. Mais je suis totalement anachronique puisque aujourd'hui, effectivement, mais c'est un drame de notre époque. Hein, nous en ruralité, enfin les commerces de centre-ville, ils sont en train de tous fermer les uns après les autres, ce qui fait que ça vous fait des centres-villes absolument déserts quasiment toute la journée, quoi. C'est quand même assez dramatique, mais est-ce qu'on peut contrer ça? J'en sais rien, mais c'est sûr qu'aujourd'hui tout le monde achète quasiment, il n'y a qu'à voir le boom des achats sur Amazon ou autres plateformes différentes et le boom des livreurs à domicile. Aujourd'hui, c'est vrai que ce modèle de consommation semble hélas un peu derrière nous parce que c'est en train de tuer la vie de nos communes, quoi.
1: On a de plus en plus de témoignages concernant les soldes qui de personnes qui disent oui, c'est vrai, on a peut-être changé notre consommation, oui, c'est vrai que notamment la plupart du temps on commande en ligne, mais c'est vrai que dans la période des soldes, un peu pour soutenir le centre-ville, on va dans quelques magasins, on renoue avec cette tradition. Philippe Bouriaki, pardonnez-moi.
3: Alors moi, je me suis adapté à mon époque depuis très longtemps. Donc effectivement, je consomme sur les plateformes de e-commerce, mais plutôt des choses assez techniques qu'on a du mal à trouver. Moi, j'avais fait un peu de reportage sur le terrain, donc il fallait des perches, etc. Et donc il fallait dans un magasin spécialisé, il n'y en a pas beaucoup, c'était compliqué. Donc je continue, en tout cas tout ce qui est vestimentaire et habits, à aller là où il y a encore des humains pour l'instant. Peut-être demain on sera remplacé par des robots. Et surtout parce que je suis dans des tailles un petit peu bâtardes, j'ai perdu beaucoup de poids, je grossis, je repère, donc il faut vraiment les tester. Mais ce que je peux me rendre compte, en tout cas dans les centres commerciaux, moi je vois Belle Épine ou Créteil Soleil par exemple qui sont à côté de chez moi, vous avez de plus en plus de magasins qui ferment boutique. Vous avez des grandes plaques devant. Je vois Ivry Grand Ciel, c'est une catastrophe. Je vois Bercy 2, c'est une catastrophe. Et derrière ça, il y a aussi le prix qui freine beaucoup de gens. Donc les soldes, c'est vrai que c'est une grosse bouffée d'oxygène. Mais ce que je me suis rendu compte, c'est que bizarrement, quelques temps avant les soldes, j'ai l'impression que les prix montent et qu'ils redescendent légèrement. C'est-à-dire que je vois pas tellement de différence entre le quotidien et le moment des soldes. Donc ça aussi, il faut que la répression des fraudes veille au grain, parce qu'il y en a, c'est pas très cool ce qu'ils font. Et puis, j'ai envie de vous dire, le panier du français moyen, il devient très compliqué parce qu'ils n'ont pas beaucoup de sous, de moins en moins d'argent. Moi, je le dis encore la dernière fois, je suis dans une classe très privilégiée et donc j'ai la chance de pouvoir rentrer et de ne pas regarder à la dépense, et y compris ceux de mes enfants, parce que je travaille beaucoup et donc je veux leur faire plaisir. Mais bien sûr, le plaisir n'est pas que dans le matériel et surtout dans l'amour qu'on leur donne au quotidien, ça c'est évident. Mais quand nous, on a été privés de tout parce qu'on n'avait rien... C'est sûr
1: que derrière on rattrape par une forme de surconsommation.
3: Quelque chose, pas forcément surconsommation, parce que moi je suis un peu écolo, donc je leur explique derrière les conséquences que ça a sur la planète, et je veux vraiment privilégier et acheter français, au moins des choses qui sont faites en France. Et il y en a de moins en moins, on va se le dire clairement, et ceux qui sont faits en France sont à des prix qui
1: totalement
3: sont
1: exorbitants. Et exorbitants. C'est les fameux débats qu'on a eus d'ailleurs au moment du débat sur l'interdiction de certaines plateformes chinoises, où on a bien vu à quel point c'était compliqué, où le prix venait en tête des achats sur ces plateformes. Magali, est-ce que vous faites encore les soldes, Magali?
4: Moi, je fais pas les soldes parce que je fonctionne un peu au feeling et Et j'aime ce côté, voilà, je passe, je vois, et c'est comme ça en fait que je vais réagir. Mais il y a un double questionnement. Il y a la question effectivement de l'existence des soldes en tant que telles, au regard de ce qui se passe toute l'année et de ce qui a été en fait mis en place par un certain nombre de marques, c'est-à-dire tous les tarifs préférentiels à certaines périodes, parce que vous êtes dans le fichier client et que comme vous êtes client, vous avez accès en fait à des réductions sur un certain nombre de mois, et notamment vous avez tout l'avant-solde, donc vous accédez en fait en tant que privilégié 3 semaines avant un certain nombre de choses. Donc finalement, petit à petit, s'est instauré une espèce de... on n'attend plus les soldes parce qu'on a accès toute l'année à des périodes où on peut acheter de manière réduite. Mais pour moi, l'enjeu, il est vraiment dans le modèle de consommation. Et c'est là-dessus, en fait, qu'on a tous une responsabilité collective. À un moment donné, effectivement, il faut s'interroger. Certes, on a tous le panier moyen, en fait, qui descend, mais il faut s'interroger sur la responsabilité collective qu'on a dans le modèle de société dans lequel on veut vivre. Est-ce qu'on veut vivre dans 10 ans avec plus de commerce de proximité, plus de magasins, plus de gens qui sont en capacité de nous recevoir, nous prodiguer des conseils, et donc tout acheter en ligne, ou est-ce qu'on veut participer en fait à ce qu'on a connu, c'est-à-dire un modèle économique qui fonctionne, des centres, des quartiers avec lesquels on connaît les commerçants et on a
1: se pose la même question quand on évoque le sort des centres-villes avec différents rapports parlementaires, différentes initiatives où on essaye de reconstruire un peu les centres-villes, mais doit-on les sauver, les centres-villes? Je me souviens que c'était un débat qu'on a dû faire au début de ce mois-ci, quand on voit aujourd'hui finalement le manque d'intérêt, le fait qu'il y a une autre culture, une autre façon de consommer, ça fait partie des choses qu'on peut se poser. Mathieu Vallée, est-ce que vous faites les soldes, vous?
5: Moi, je suis un enfant du Nord, donc je vais répondre à M. Moreau. Moi, j'avais la vente par correspondance, alors on a été j'étais plus jeune, et c'est ma mère,
2: oui,
5: la Redoute, les Trois Suisses.
2: La Redoute, la Canif, oui,
5: ouais,
2: aussi.
5: Exactement, mais j'ai regretté de voir des nombreux emplois industriels fermés, parce que c'était la fierté de notre région qui a subi tant de crises, la crise du charbon, la crise ouvrière, la crise du textile, la crise métallurgique, et pourtant, les gens du Nord restent fiers, debout, c'est pas des plaignants, ils sont dans l'action et ils essaient toujours garder la tête haute, mais la réalité c'est que moi je vois par exemple pour les costumes, puisqu'on parle par exemple des maisons françaises, c'est bien qu'on puisse acheter des maisons françaises qui fabriquent en France, et même si ça coûte un peu plus cher, moi je préfère la qualité française à la qualité made in Taiwan ou made in China, parce que on a quand même un savoir-faire en la matière, et que par exemple quand je vois le FAMAS, vous savez c'était l'ancienne arme qui dotait les militaires français, maintenant on achète allemand, c'est dommage que nos manufactures de Saint-Etienne n'aient pas pu être choisies et renouveler l'équipement militaire français. Non mais c'est vrai, les G36 qui sont les armes longues des policiers et des gendarmes qui font face aux terroristes, c'est aussi une arme allemande. Le Sixer, c'est une arme suisse, donc les pistolets qui sont ceinturons des policiers et des gendarmes. Donc moi j'aimerais bien qu'on fabrique et qu'on soit dans des sociétés françaises. C'est la priorité à la française.
1: Rappelez-vous,
5: qui fait notre fierté.
1: Ça fait partie des débats qu'on a souvent quand on voit certains drapeaux, par exemple dans les mairies. Je ne sais pas si vous vous rappelez de cette petite épisode, on s'était aperçu que même les drapeaux qui trônaient dans certains ministères, dans certaines mairies, n'étaient pas fabriqués en France. On avait eu ça aussi, vous avez raison Mathieu Vallée, sur la tenue, je crois, de nos militaires. Il y a de l'argent public en jeu, même certaines mairies n'achetaient pas toujours français, c'est insupportable. C'est vraiment public. Insupportable.
4: C'est pas normal. Pas normal, c'est la règle européenne des marchés publics, malheureusement. C'est là-dessus. Bien que
2: Elle
4: peut être contournée, on va pas se mentir, bien sûr que ça se contourne. Mais aujourd'hui, on devrait pas avoir à la contourner. On devrait en fait faire en sorte que, d'un point de vue européen...
5: Même sur l'Union Européenne, moi je suis député européen, on a des pays européens qui préfèrent acheter des avions de chasse américains plutôt que des Rafales, alors que le Rafale, il est peut-être cher, mais c'est quand même un fleuron à la française. Moi, je trouve que cet avion de guerre que fabrique l'entreprise Dassault, c'est quand même une fierté française, comme Airbus, qui vend dans le monde entier des avions. Alors, Air France, moi, je privilégie, je vous le dis, Maxime Audet, quand je fais même des voyages en tant que député européen, toujours la compagnie nationale, du mieux que je peux, la compagnie Air France, mais quand je vois qu'ils ont des Boeing, j'aimerais bien qu'ils aient que des Airbus. Voilà, c'est une société, une entreprise européenne et singulièrement française qui fait aussi le fleuron industriel français, notre fierté française. Dire qu'on est fier d'être français et d'avoir la fierté française, ça se traduit aussi dans les commandes publiques, nationales et européennes.
4: C'est la politique, les achats.
5: Oui,
1: Justement, Jean-Baptiste Moreau, le nombre de fois on l'a fait, je crois qu'il y avait une émission qui s'appelait Manger, c'est voter, consommer, c'est voter. C'est-à-dire qu'on fait des choix. Est-ce que les Français ont suffisamment intériorisé ça? Parce que, pardon, pour une crise que vous avez bien connue, Jean-Baptiste Moreau, qui est la crise de l'agriculture, à chaque fois on a expliqué aux Français qu'il fallait faire. Oui, c'est cyclique, malheureusement.
2: La prochaine, elle est raide. Mais bon, on en reparlera
1: une autre fois dans ce cas-là.
5: D'ailleurs, vous êtes courageux, Jean-Baptiste Moreau. Vous êtes agriculteur, donc j'ai beaucoup de respect pour le métier que vous avez exercé ou que vous exercez peut-être.
2: J'ai exercé pendant 17
5: ans.
2: Voilà.
5: Quand je vois que ils vont aux côtés des sapeurs-pompiers durant l'été, et je ne fais pas l'offense à vous qui connaissez votre métier mieux que moi, alors qu'ils labourent leur terre en été, ils ne se tournent pas les pouces, vous le savez, et qu'ils trouvent encore le temps de faire des kilomètres avec des camions. camions-citernes, des tracteurs pour aller aider les pompiers à
1: la
5: circonscrire.
1: Fameuse solidarité.
5: C'est, non, mais c'est incroyable. Alors qu'ils en ont pris plein la gueule durant la crise agricole et que le gouvernement, sur faire de populisme, leur a envoyé les senteurs alors que les gendarmes préfèrent interpeller les voyous plutôt que d'aller en confrontation avec les agriculteurs
1: ça,
5: et les paysans.
1: C'est pas faux. Et ce sont de fait, c'est un peu comme les pompiers maintenant. On se rappelle des images dramatiques lors de manifestations de pompiers avec certaines images d'affrontements avec les forces de l'ordre.
5: Oui, 0826. Des moyens et des effectifs en plus c'est pour les gens. Hein.
1: 0826 300 300, on continue à parler, en parler des soldes. Je vois qu'il y a Loïc qui est avec nous, qui veut réagir. Et sur la consommation française, c'est vrai que tout est dans la main du consommateur aujourd'hui. Est-ce que les Français ont suffisamment ce réflexe-là de mettre parfois 1, 2 euros de plus dans certains produits avec l'agriculture? On l'a vu. Non, on l'a vu sur certains même produits bio, ça a été la même chose. Est-ce que finalement, est-ce qu'il faut vraiment sauver les soldes? C'est même la question qu'on est en droit de se poser. Et on va essayer d'y répondre dans une poignée de secondes sur Sud Radio. À tout de suite.
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1: 0826 300 300, venez participer à la conversation. On conclut ce sujet des soldes avant de passer au coup de cœur des uns et au coup de gueule aussi des uns et des autres. Et bizarrement, je crois qu'en ce jeudi, il y a beaucoup plus de coups de gueule que de coups de cœur. Vous allez l'entendre assez rapidement. Mais on parlait de ce sujet des soldes avec des baisses de fréquentation dans cette période. Et même un ministre, hein, Serge Papin, qui reconnaît, et bien sûr, c'est un bilan en demi-teinte. Et il dit peut-être qu'il faut rallonger les soldes. Peut-être qu'il... Bon, je vous propose de l'écouter. C'était sur TF1 il y a 24 heures.
2: Les soldes se terminent aujourd'hui. Beaucoup de professionnels disent que c'est une saison plutôt décevante. Est-ce que vous, ce sont les mêmes retours, le même bilan que vous avez ?
3: C'est décevante, j'utiliserais plutôt le mot, c'est en demi-teinte. Mm-hmm. Bon, les soldes, d'abord, on a bien fait de repousser la date. D'abord, les soldes, c'est plus que c'était. Vous savez, il y a des promotions tout au long de l'année. Il y a des événements, je pense notamment, vous savez, au Black Friday, qui sont des événements qui siphonnent un peu les soldes. Donc voilà, moi, en tous les cas, je suis à la disposition, bien sûr, des parties prenantes. On va faire un point là à la rentrée sur cette question-là et on verra s'il faut modifier les dates, s'il faut les allonger. Je suis là, à la disposition des parties prenantes pour que on améliore les soldes si nécessaire. Ouais.
1: On améliore les soldes, il y a peut-être aussi ce qu'on ne veut pas voir, c'est que est-ce que les soldes ont encore aujourd'hui un intérêt d'exister ? C'est comme quand on parle des centres-villes, est-ce qu'aujourd'hui les centres-villes, on doit forcément les sauver ? Mais je vous pose la question au 0826 300 300. Bonjour Loïc.
4: Oui, bonjour.
1: Merci beaucoup d'être avec nous Loïc. Comment vous regardez-vous cette question des soldes ? Est-ce que vous les faites ? Est-ce que vous avez arrêté de les faire ? Expliquez-nous.
4: Alors quand le problème c'est une évolution de société, je pense qu'il y a là aussi le monde malheureusement change avec certaines bonnes choses et d'autres moins. Autrefois on attendait les soldes, comme j'avais dit à l'époque, c'était un sujet que vous aviez déjà abordé avec les vraies voix et avec Monsieur David, où j'avais dit on attendait les soldes un peu comme le Messi, à savoir que c'était l'occasion de faire quelques bonnes affaires. Le problème, c'est que maintenant, il y a une concurrence que je qualifierais presque de déloyale avec Internet, avec des produits qui sont plus ou moins bradés, avec des coûts de maintenance, on va dire, et d'infrastructures qui sont moindres par rapport à une entreprise locale qui, elle prend toutes les charges entre l'employé, les employés, le local, etc., etc. Et donc, les soldes, on les fait sans les faire, on peut y tomber dessus. C'est très bizarre comme je trouve que les soldes en fait il y en a, alors c'est plus des soldes, des fois c'est des promotions qui sont des soldes, enfin cette période vraiment sectorisée où c'était vraiment la période de soldes et puis après on repartait pour une année où il y avait plus de soldes si ce n'est une fois très très très exceptionnel. Mais je sais pas si je me fais bien comprendre dans le sens
1: totalement.
4: Où ces périodes de promotion, mais en fait il y en a un petit peu partout dans l'année.
1: Oui, c'est ça. Moi, c'est exactement ça. Puis alors, après les périodes de promotion, on a le Black Friday. Puis après le Black Friday, on a les ventes privées des uns et des autres. Donc, en réalité, vous dites que d'une certaine manière, c'est un peu la tentation permanente.
4: C'est ça. Et puis après, il y a l'achat compulsif. Est-ce que tout le monde l'a ? C'est avec en plus le pouvoir d'achat qui diminue. Donc, c'est dur pour tout le monde. Et même ceux qui font malheureusement les périodes de soldes où ils profitaient de cette période pour mettre un peu de beurre dans les épinards. Mais malheureusement, il ne reste que les épinards et plus beaucoup de beurre.
1: Oui, c'est sûr. Il faut peut-être ajouter à ça, Loïc, je ne sais pas si vous le constatez, l'augmentation aussi du prix, même pendant les soldes. C'est-à-dire qu'on compense en réalité le fait qu'il y ait de moins en moins de personnes par une augmentation assez constante des prix. Et aujourd'hui, pour faire véritablement de bonnes affaires, c'est très compliqué, non ?
4: Ah ben oui, et puis enfin à croire que tout est fabriqué quand il y a eu la guerre d'Ukraine, que tout était fabriqué en Ukraine. Maintenant, avec le prix du pétrole, c'est pareil. Donc si vous voulez, ça rajoute des couches successives d'augmentation. Et puis malheureusement, le pouvoir d'achat, lui, n'augmente pas dans les mêmes proportions. Et au bout d'un moment, il y a des priorités à faire entre payer ses charges, la nourriture...
1: Ah ça c'est clair. Et se racheter trois nouveaux t-shirts pour l'été.
4: Tout à fait.
1: C'est ça. Merci beaucoup, Loïc, pour votre témoignage au 0826 300 300. Mais c'est vrai, avant de se quitter pour une très courte page de publicité tout à l'heure, on était en train d'évoquer le pouvoir qu'avait le consommateur. On avait la conversation avec vous, notamment Jean-Baptiste Moreau. Est-ce que les Français sont prêts ou ont suffisamment cette conscience-là. Bon, on a pu le voir avec l'agriculture, je ne suis pas sûr que les Français soient prêts, par exemple, à payer un costume 50, 60, peut-être un peu plus cher. Si les Français, un jean en plus, si les Français, non, un slip, pour reprendre la marque française, le slip français...
5: Pas plus qu'ils sont prêts à payer de l'alimentation plus cher qu'au-delà d'un certain prix, alors qu'ils demandent une agriculture qui, forcément, coûte plus cher et produit des produits plus chers. Aujourd'hui, effectivement, le vrai acte citoyen, c'est l'acte de consommation. Le problème, c'est qu'on se rend compte que, et c'est un ancien ministre de l'Agriculture, qui est aussi un ami, je suis désolé, qui s'appelle Julien Normandie, qui disait citoyen de bon matin et consommateur dans le quart d'heure. C'est-à-dire que le matin, le citoyen demande un certain nombre de choses, de respecter des normes, de respecter l'environnement et tout ça. Et quand il se rend dans son rayon de supermarché, il prend le premier prix, quitte à ce que ce soit une barquette de poulet fabriquée au Brésil.
1: Magali Vicente, ça vous fait réagir?
6: Oui, ça fait réagir. On a tous vu la crise et la polémique au sujet de Master Poulet. Pour moi, le sujet, il est là. Je veux dire, aujourd'hui, le débat, c'est est-ce que parce qu'on est pauvre et qu'on n'a pas d'argent, on doit forcément manger mal? Et je pense que la question à s'interroger, elle est là aussi. Je veux dire, on a vu comment la polémique s'est enflammée, etc., auprès de Karim Bouamra. Or, le vrai sujet, c'est quand même de se dire...
1: C'était le maire de Saint-Ouen, pour remettre dans le contexte.
6: Le vrai sujet, c'est quand même de se dire, est-ce qu'on autorise aujourd'hui des marques comme ça, en fait, parce qu'elles vendent pas cher et qu'on sait pourquoi elles vendent pas cher la viande, est-ce que forcément, on doit mal manger parce qu'on n'a pas les moyens? Et je voudrais juste rajouter une chose, un des sujets qu'on n'a pas évoqué justement dans les soldes, c'est aussi le mode de consommation nouveau en friperie. C'est-à-dire que dans la partie vestimentaire, aujourd'hui, on a quand même une génération qui se tourne vachement toute l'année sur les friperies. Donc forcément, acheter à très moindre coût, parce qu'ils veulent changer leur mode de consommation des fringues, ça aussi, c'est aussi un sujet à prendre en compte dans l'évolution des modes de consommation.
1: 0826 300 300, vous avez été nombreux à réagir sur ce sujet comme à tous les autres. Maintenant qu'il est 11h50, ça nous laisse 6 minutes pour passer, pour écouter les coups de cœur et les coups de gueule des uns et des autres, à commencer par vous, Jean-Baptiste Moreau. Au bout d'un moment, je ne peux pas faire durer le teasing et le suspense jusqu'au bout de cette émission.
7: Jean-Baptiste, vous avez du monde pour vos barbecues et tout, vous avez fait.
5: Il y a plus de viande. Ma grande gueule fait que j'ai pas beaucoup d'amis, mais c'est des bons. Ah non, ça c'est sûr.
7: Parce que souvent, je ne pas dire.
5: Justement, mon coup de gueule, il s'adresse à Marine Tondelier et tous ces écolos qui veulent expliquer matin, midi et soir aux agriculteurs comment il faut qu'ils travaillent. Là, elle a fait un tweet hier qui est juste scandaleux, qui se prétend être défenseur des agriculteurs, mais il faut qu'aucun agriculteur ne se sente défendu par ce genre de personne, parce que la vérité, alors elle nous fait l'éloge du small is beautiful, des petits agriculteurs contre l'agro-industrie, je sais même pas ce que ça veut dire l'agro-industrie, mais elle non plus, elle sait pas, puisqu'elle connaît absolument rien à l'agriculture. C'est pas parce qu'elle a fait pousser 3 pieds de basilic dans une jardinière que elle connaît l'agriculture. J'en ai ras-le-bol de tous ces gens qui expliquent aux agriculteurs comment ils devraient travailler. Enfin, je sais pas s'il y a un autre métier, journaliste ou autre, qui accepterait que matin, midi et soir sur les plateaux télé, on vienne lui expliquer comment il faut qu'il fasse son travail. Enfin, je veux dire, alors qu'ils y connaissent strictement rien. Il n'y a pas d'agro-industrie, il n'y a pas de petits ou de gros agriculteurs. Elle explique qu'elle défend les maraîchers et les maraîchers, les arboriculteurs. Elle vient de tout faire et elle fait tout pour qu'il n'y ait plus d'acétamipride qui va couler toute la filière noisette, dont des arboriculteurs. Elle défend des maraîchers. Les maraîchers, s'ils n'ont pas de flotte, il n'y a pas de vie. Il n'y a pas de vie végétale, il n'y a pas de vie animale sans flotte. Le problème, c'est que ça serait que Marine Tondelier, on s'en fout. À la limite, elle dit ce qu'elle veut sur les plateaux télé, j'en ai rien à secouer. Mais le problème, c'est que ça a infusé dans la population, et y compris dans notre milieu rural, un certain nombre de gens qui sont complètement déconnectés des questions agricoles et qui passent leur temps à s'opposer à tous les projets agricoles qui peuvent exister. Nous, on a un projet de porcherie dans le sud de la Creuse. Je ne sais pas, c'est deux jeunes qui veulent s'installer, qui veulent pérenniser leur exploitation avec ce projet-là. Je ne sais pas s'ils vont le faire, parce qu'on a un tas de gens qui s'improvisent connaisseurs de l'agriculture, qui disent « Ah ben non, mais ça va polluer, ah ben non, mais on va devenir la Bretagne ». Enfin, je veux dire, on entend tout et n'importe quoi sur ces sujets-là, mais ça passe. Ça passe. C'est acquis comme une vérité qu'il y a des sales agriculteurs pollueurs et qu'en face, il y a les petits agriculteurs qui sont bien gentils, bien mignons. Moi, j'ai été éleveur de vaches limousines allaitantes sur un troupeau de taille, qu'on va dire important. Je suis peut-être une méga ferme pour Marine Tondelier, 130 vaches. Enfin, voilà. J'ai transmis à mon ancien salarié mon exploitation par choix. Je suis aujourd'hui professeur en lycée agricole, plus j'ai mon cercle de réflexion qui essaye d'approvisionner le monde politique pour essayer d'éviter d'entendre ce genre de conneries à longueur d'émission. Mais voilà, les filières agricoles, elles sont toutes interdépendantes. Il n'y a pas les méchants céréaliers contre les gentils éleveurs, ça n'existe pas, ça. Aujourd'hui, on va devant une crise globale de l'agriculture parce qu'on a une année de sécheresse catastrophique. Les céréaliers, ça fait 3 ans qu'ils ont des prix catastrophiques, plus des rendements cette année qui ne sont pas bons à cause de la sécheresse. Les éleveurs, ils n'ont pas de bouffe pour passer l'hiver. Et c'est là où je dis qu'il y a certaines coopératives qui sont en train d'essayer de négocier avec d'autres pays, parce que la sécheresse, elle est en Espagne, elle est en Angleterre, elle est un peu partout. Donc il va y avoir falloir aller chercher des céréales et des fourrages pour nourrir les animaux cet hiver, sans doute en Ukraine, sans doute je sais pas trop où, mais voilà, donc les opérateurs tous les jours, ils se posent des questions, ils essayent de trouver des solutions pour les agriculteurs pour passer l'hiver, pour pouvoir avoir de la bouffe pour nourrir leurs animaux, et vous avez l'autre espèce d'écolo des plateaux, la bobo déconnectée, qui vous explique que ah bah non, mais pauvres agriculteurs, vraiment il faut leur donner les moyens de produire. C'est eux depuis 20 ans avec leurs ONG, avec Canopée, qui nous fait chier tous les matins sur les coupes rases et compagnie, qui font qu'aujourd'hui on est dans une situation catastrophique au niveau des incendies.
1: Ça,
5: donc il faut arrêter. Je suis désolé, mais ça
1: c'était,
5: m'énerve.
1: C'est ce qu'on appelle un coup de gueule, un grand coup de gueule. Et vous avez même été validé. C'était le switch de cette émission, la surprise de cette émission. Mathieu Vallée a validé ce coup de gueule. J'ai eu l'impression.
7: Ah oui. Bah, il défend l'agriculture avec, enfin, en tout cas, dans le discours tripes, que vous venez de faire avec les tripes, ouais. On n'est pas d'accord sur tout, mais moi, je suis honnête.
1: Une réaction politique qui vous a totalement dépassé, qui vous a mis hors de vous, Jean-Baptiste Moreau. Je crois qu'il y a une autre. Alors, je sais pas si c'est une réaction politique. En tout cas, appelons ça une initiative politique que Magali Vicente a repérée. Alors, je peux vous dire que là aussi, on n'est pas à l'abri d'en rhabiller un autre pour l'hiver.
6: Ouais, moi, je voudrais passer mon coup de gueule aujourd'hui parce que on a eu une vidéo qui est passée du député Carl Olive qui a souhaité bonnes vacances. Et donc en communicante politique, justement spécialiste du non-verbal et du paraverbal, franchement si vous l'avez pas vu, allez la regarder. Il y a juste la musique, hein, il parle pas et il danse. Voilà. Et je voudrais juste que chacun prenne conscience.
1: Et c'est fait avec l'intelligence artificielle.
6: Voilà. Je voudrais juste que chacun prenne conscience finalement de l'impact là du non-verbal et du paraverbal sur cette séquence vidéo qui malheureusement le dessert extrêmement dans le contexte dans lequel on est en train de vivre. Et je fais un appel vraiment aux communicants des politique, un peu d'humilité, un peu de prise de hauteur et de vue, notamment dans les contextes qu'on est en train de vivre. À un moment donné, c'est bien de vouloir faire des trends, de vouloir suivre des modes, mais posez-vous la question du sens du message, parce que là, vraiment, je sais pas si Carl Olive a vu la vidéo avant qu'elle soit diffusée. J'espère pour lui qu'il l'avait pas vue, parce que s'il l'a validée,
1: je pose des questions. C'est sûr qu'il l'a validée, Magali, vous savez très bien qu'il l'a validée.
6: C'est pas sûr, parce que certaines fois, dans les fonctionnements, malheureusement, il y a des choses qui échappent.
1: Il a validé le fait de se faire filmer en train de sauter sur une bagnole après la Coupe du Monde. Je vois pas tout d'un coup pourquoi
6: on a encore passé un cap en fait, Maxime. Et là je trouve ça désolant, et en tout cas je dis l'impact du non-verbal, il est extrêmement fort et extrêmement grave là, et donc mesurez ça à chaque fois que vous faites une vidéo, une photo ou que vous prenez la parole, parce que sachez que ça a beaucoup plus d'impact que les mots que
5: la com politique
6: sortez.
5: Elle doit venir appuyer l'action politique, elle doit pas venir la remplacer, quoi.
1: Mathieu Vallée, réaction?
7: Non, mais moi,
1: Moi,
7: ce qui est personnel, c'est personnel. Je pense que les gens attendent de nous des propositions et pas de faire vu ma vie. Moi, je veux juste avoir un coup de cœur pour nos 4 sapeurs-pompiers qui sont décédés, Wilfried et Anthony, hein, qui sont décédés au feu à l'aéroport de Mérignac lorsqu'ils ont voulu éteindre cet incendie avec leurs frères d'armes, mais aussi Baptiste et Laurent, hein, ces 2 sapeurs-pompiers aussi qui sont décédés. Je pense que la devise de la brigade des sapeurs-pompiers de la préfecture de police de Paris, c'est sauver ou périr. Voilà, je trouve que c'est une belle devise dans des maisons militaires ou des maisons civiles que sont les services départementaux d'incendie et secours. C'est important qu'on ait des valeurs et qu'on ait des gens simples, des gens du peuple qui s'engagent pour la nation et qui sont prêts à mourir si jeunes pour protéger la veuve et l'orphelin. Ouais. Et je pense que mon coup de cœur, et ça sera que pour eux, dans un contexte où ils donnent tout, où ils triment, où ils crèvent de chaleur, ils crèvent du feu, et ben ils sont encore sur le terrain en Gironde, dans le Var, en Corse, dans les maquis, dans les forêts, face aux incendies, aux côtés des sinistrés, aux côtés des évacués, il y a un peu d'émotion parce que quand on voit ces visages juvéniles qui sont avec le drapeau français derrière, ça rend fier tous les Français, et on doit pas penser qu'à eux lorsqu'ils sacrifient leur vie pour la nation. Il faut qu'on soit l'État, les collectivités territoriales, les départements singulièrement qui les gèrent avec le préfet, ils soient en permanence sur les moyens, les effectifs, parce que après, comme le disait Éric Brocardi, le porte-parole de la Fédération nationale des sapeurs-pompiers de France, il faut qu'on pense à eux, pas uniquement quand c'est le péril.
1: Il faut pas qu'on soit frappé d'amnésie à partir de septembre. Exactement. Et dans ce que vous venez de dire, c'est là on comprend l'expression soldat du feu. Je crois que depuis quelques semaines maintenant, on en a parfaitement conscience de cette expression. On termine par vous, Philippe Bourriaki. C'est quoi, c'est coup de cœur ou coup de gueule là ?
8: Coup de cœur et micro coup de gueule. Moi, j'aimerais m'adresser au président de la République et à madame la ministre des Sports, Madame Ferrari.
7: Enfin, un texto par M. Moreau, il y a le numéro.
8: J'ai perdu son téléphone. Je voudrais leur parler d'un homme extraordinaire dont j'avais la possibilité l'année dernière de faire l'éloge, qui s'appelle Karim Gadji. Karim Gadji, 17 fois champion du monde de kickboxing pied-point, un homme extraordinaire, un père extraordinaire, qui se bat à chaque fois qu'il monte sur le ring en pensant à ses 2 enfants qui sont handicapés, et il se bat pour tous les enfants qui sont en situation de handicap. 17 fois j'ai entendu la Marseillaise vibrer, nous faire pleurer. Il a 44 ans, il continue à monter sur le ring, et pas par choix, par obligation, parce que on n'en parle quasiment pas de l'handicap, mais lui, il en parle tout le temps. Et je pense vraiment, je veux pas faire de concurrence avec les uns et les autres, qu'il mérite la Légion d'honneur. Mmh. Et j'en avais parlé l'année dernière, ici, au micro de Jean-Marie Bordy. J'avais lancé ce message qui restait d'être morte. Donc, je regarde la caméra. Monsieur le Président de la République, Madame la Ministre des Sports, Karim Gadji. 17 fois, le drapeau bleu, blanc, rouge est monté au sommet du monde. C'est le champion le plus titré de kickboxing. Un homme formidable, un chef d'entreprise, un modèle pour les jeunes. Plutôt que de montrer les autres, montrer celui-ci.
1: Merci. Un appel donc à la Légion d'honneur, signé Philippe Bouriaki. Merci à tous d'avoir participé à cette discussion, à ces débats. On vous retrouve très bientôt. Mathieu Vallée, eurodéputé Rassemblement National, Magali Vicente, communicante politique, Philippe Bouriaki, conseiller municipal d'Orly, conseiller régional d'Île-de-France et troisième vice-président de France Écologie, ainsi que Jean-Baptiste Moreau, porte-parole du think tank Agriculture Stratégie, et ancien agriculteur et ancien député. Je vous souhaite une belle journée et à très bientôt à nouveau pour des débats enflammés. Dans un instant, midi 30, vous en avez l'habitude. De ces incendies qui continuent à ravager la France, même si de plus en plus on espère qu'ils soient contrôlés dans les prochains jours, avec notamment 9 communes du côté de la Gironde où les habitants qui avaient été évacués ont reçu l'autorisation de rentrer chez eux. On en parle entre midi et midi 30. A tout de suite sur Sud Radio.
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1: Il y a le feu sur le pays France, c'est en tout cas ce qu'on aperçoit et ce qu'on observe hein, depuis quelques heures maintenant. Plus de 50 000 hectares qui sont partis en fumée depuis le début de la saison. Ce sont les chiffres qui ont été donnés en début de matinée par le ministre de l'Intérieur. C'était un tout petit peu avant 10h et on voit à quel point du côté notamment de la Gironde, la situation et l'actualité s'accélère avec des évacuations qui sont de plus en plus importantes, notamment du côté de l'Aige, notamment même du côté d'Arès où tout à l'heure par exemple, on l'a entendu, hein, on était avec vous d'ailleurs, Antoine Dizy, rebonjour, tout à l'heure avec une auditrice qui nous expliquait la situation, obligée d'évacuer. C'était pas encore la panique, mais la situation s'accélère énormément. Et justement, sur ces incendies, sur les différentes informations entre les propos du ministre de l'Intérieur et une préfète de la Gironde qui a pris la parole il y a seulement quelques secondes.
2: Exactement, la préfète s'est exprimée. En l'état, 53 maisons et un camping ont été détruits, 27 pompiers sont blessés, mais toujours aucune victime pour le moment. Elle décrit l'incendie d'imprévisible, qu'il fait des sauts d'un kilomètre et qu'il est vorace. Plus de 10 000 hectares ont déjà brûlé alors que l'incendie avançait de 800 à 1000 hectares par heure cette nuit. Plus de 1000 pompiers sont mobilisés, 35 000 personnes ont été évacuées en deux jours. D'après les autorités, la situation est très alarmante avec des vents forts attendus. Dans les Landes, un autre feu fait également d'importants dégâts du côté de Biscarrosse. Plus de 25 000 personnes ont dû être évacuées. 600 pompiers sont actuellement sur place pour essayer de limiter la progression des flammes. Si vous êtes concerné par ces incendies ou si vous êtes témoin d'un départ de feu partout en France, vous pouvez nous appeler au 0826 300 300. Nous sommes avec Patrick Marlière, météorologue. Monsieur Marlière, expliquez-nous en quoi les vents vont être un véritable problème pour les pompiers cet après-midi.
3: Alors, dans un premier temps, déjà, les vents sont un problème depuis.

0: évidemment, les interventions des sapeurs-pompiers. Et ces vents vont se maintenir dans cette force, en tout cas, quasiment jusqu'à demain matin, se renforçant même en soirée avec des points jusqu'à 60 km à l'heure entre le sud de la Gironde et les Landes. On retrouve la même situation à la fois autour du golfe du Lion. C'est le vent d'autant là qui souffle jusqu'en région toulousaine et qui, en bourrasque, apporte des rafales assez importantes qui peuvent propager le moindre incendie qui pourrait se déclencher. Et évidemment, situation très compliquée depuis quelques jours maintenant sur le sud-est, en particulier sur le Var et maintenant l'Hérault. Vous verriez la carte des feux de forêt. Les feux ont éclaté un peu partout sur l'ensemble de ces secteurs. Et à cause de ces vents, parce que dans le Var, il s'est aussi inversé de situation, eh bien, ça vient bouleverser et en tout cas accentuer le travail des sapeurs-pompiers.
1: Et quand on entend en effet que les conditions météorologiques sont compliquées, on voit même maintenant les préfets et les préfètes hein, se mêler de météo avec ces vents de quasiment 80 km/h. C'est vrai qu'à ce point, dans les prochains jours, et c'est vers vous que je me tourne, hein, Patrick Marlière, la météo peut aggraver, changer la donne.
0: Mais à force, à chaque fois que les vents se renforcent et changent d'orientation, évidemment, à chaque fois, ça vient perturber, ça vient projeter, comme l'avait dit la préfète sur le secteur. C'est-à-dire que ça fait des projections à plus d'un kilomètre de ces braises. Donc, c'est une situation qu'on avait surtout connue, pas chez nous en Europe, mais en tout cas aux États-Unis. Je ne sais pas si vous vous souvenez des incendies sur Los Angeles. C'était la même situation météo, avec des vents très très forts qui projetaient ces feux un peu partout. Donc là, on est dans une situation quasi identique. Des vents qui ne sont pas évidemment au seuil de la tempête, mais pour autant qui soufflent quand même entre 40 et 60 km à l'heure, ce qui est extrêmement fort en rafale. Et donc la situation est compliquée en partie, en très grande partie à cause de ça. On oublie un peu la sécheresse qui a évidemment amplifié toutes les situations météo et il n'a pas plu dans certains secteurs depuis le début du mois, pas la moindre goutte d'eau. Donc voilà, la situation s'est empirée. C'est la troisième canicule qui a provoqué ça et une quatrième canicule est en mire pour la semaine prochaine.
2: Et Monsieur Marlière, en parlant de canicule, est-ce que la chaleur, la sécheresse ou l'absence de pluie rend la lutte contre l'incendie plus difficile du coup ?
0: Ben forcément, puisque là, du coup, il suffit de regarder dans les jardins, qu'on soit de l'extrême nord de la France, en Bretagne, dans le sud-est ou dans le sud-ouest, les pelouses ou les terrains sont asséchés, les herbes sont brûlées, et donc forcément, ce type de situation, la moindre étincelle va provoquer un incendie, et donc la situation est en partie aussi due à la sécheresse, au manque de précipitations, au déficit pluviométrique et évidemment les vents qui viennent amplifier tout ça.
1: Et vous venez surtout d'alerter, en effet, vous avez eu raison de le rappeler parce qu'au milieu de cette actualité, on n'anticipe pas toujours le pire, mais la canicule qui va reprendre à partir de la fin de semaine, début de semaine prochaine, qui forcément n'arrangera pas les affaires des pompiers, des incendies et des habitants en Gironde et dans le Var. Merci beaucoup Antoine Dizy d'avoir été avec nous, sachant qu'on vous retrouve un peu plus tard avec en plus le préfet des Landes qui est en train de parler.
2: Exactement, le préfet des Landes qui vient d'annoncer qu'ils n'ont jamais vu ça, que c'est un incendie inédit.
1: Avec ce chiffre toujours spectaculaire, 500 pompiers engagés sur le feu. Vous restez avec nous, Antoine Dizy, tout au long de cette heure. On est ensemble pour vous tenir au courant des dernières informations. 12h17 sur Sud Radio, 0826 300 300. Le Gironde, le Var, sous des feux spectaculaires, impressionnants, ravageurs, qui ne vont pas s'arrêter. Vous venez d'entendre Patrick Marlière qui l'a dit, météorologue. Oui, en effet, la météo va aggraver les conditions dans les prochaines heures. Ce qui est aussi toujours au milieu de cette fumée noire, sans mauvais jeu de mots, c'est la solidarité extraordinaire de ceux qui sont sur place, à commencer par vous, Robin Bontoni, bonjour.
3: Bonjour.
1: Robin Bontoni, vous êtes le restaurateur à la cabane Tortance. Vous êtes quoi? Vous êtes en train d'évacuer là?
3: Oui, on est sur la route, on part. Là, on part. Après, moi, je suis parti hier du Ferré, j'ai été à Arès et maintenant je pars d'Arès et je vais ailleurs parce que c'est plus possible.
1: Vous êtes restaurateur à la cabane d'Hortense. Comment ça s'est passé là ces dernières heures pour vous, le restaurant, et puis ensuite pour vous en tant que citoyen? Vous avez eu des alertes, on vous a demandé de partir, vous avez anticipé. Racontez-nous un peu la mécanique là, de vos dernières 24 heures.
3: On n'a pas attendu les alertes, on le voit bien. Alors les alertes, c'est très bien, les plans d'évacuation, ça a été fait. Enfin, c'est quand même bien fait. Mais on le voit, le vent il tourne, on travaille avec la nature d'habitude, donc on sait très bien, on voit. Et on voulait pas être dans la fumée avec moi, avec ma famille. Et donc de toute façon tout le monde s'en va, il y a des clients, et puis c'est trop dangereux, donc on a préféré partir.
1: Et au niveau de la mobilisation des pompiers, sur les images, quand on lit un peu les journaux, quand on écoute un peu la radio, c'est le cas notamment sur Sud, on a une extrême mobilisation.

0: ça, la forte mobilisation, notamment de nos forces contre le feu. Vous les observez sur le terrain, elles sont bien là, elles sont bien présentes.
1: Ah ben ça, les pompiers, ils ont bien du courage, parce que moi, là, je m'en vais, et je sais pas comment je vais retrouver, parce que le village de mon enfance, Lègebourg, hein, c'est catastrophique. C'est, voilà. Et les pompiers, les pauvres, on est au troisième jour, enfin, on va dire que on rentre dans le troisième jour. Je sais pas comment ils vont faire pour tenir plus longtemps sans aide aérienne supplémentaire. Il aurait fallu, c'est facile à dire, hein, mais on aurait plus de moyens dès le départ, sans savoir pas où ça en est aujourd'hui, parce qu'ils n'arrivent pas à lutter contre le feu, à armes, c'est inégal.
0: Ça veut dire que vous, Robin, là, au cœur de la situation, vous avez eu comme la sensation réellement, pas d'un manque de moyens, mais en tout cas d'un manque de puissance face à l'incendie.
1: Ouais, ben, le manque de puissance, il se traduit par le manque de moyens.
0: Oui.
1: Là, on n'imagine pas. Là, moi, quand je suis parti, là, le feu, il est en train de remonter vers Lenton, par la forêt, parce que Lenton, c'est un gros territoire. Il n'est pas près de la commune, de la zone urbaine de Lenton, mais. Quand on s'en va du Ferré, on passe Lège, on passe Arès, on passe Andernos, on passe Lenton et le feu il est là et ça remonte et puis après ben, ça continue vers le temple, la Cano a été évacuée aussi, la Canoville. C'est où ça va s'arrêter. Parce que s'il n'y a pas plus de Canadaires, pour moi il n'y a que les Canadaires qui se servent.
0: Et on sait de toute façon, là vous avez raison Robin, c'est qu'on sait à quel point la problématique des Canadairs, et on en parle depuis plusieurs semaines maintenant, a toujours été l'épine dans le pied de la France pour lutter contre tous ces incendies. Merci beaucoup d'avoir été avec nous au 0826 300 300. On est également avec Virginie Téchouer, bonjour.
2: Bonjour.
0: Vous êtes gérante de la cabane 24, vous êtes du côté de Lèche Cap Ferré, vous aussi vous êtes en train d'évacuer, Virginie?
2: Oui, ça y est, à l'instant. On vient d'évacuer en bateau, on est allé en face.
0: À vous en bateau, comment ça s'est passé? Alors racontez, ça s'est décidé vraiment quoi, il y a quelques heures simplement?
2: On a été réveillé dans la nuit avec la sirène donc d'évacuation, enfin, la sirène par téléphone. On a fait nos bagages, on a préparé tout ça et on a attendu le jour pour partir en bateau. Et donc du coup... il y avait les gendarmes sur l'eau parce que la navigation était interdite. Alors, je leur ai quand même demandé comment je faisais pour évacuer. Et ils nous ont quand même laissé passer parce qu'ils ont vu qu'on avait des bagages, etc. et qu'on évacuait vraiment.
0: Donc, ça veut dire quoi? Ça veut dire, Virginie, que vous avez quand même eu le temps en quelques heures de faire quelques bagages, d'emmener l'essentiel pour espérer évacuer avec les quelques éléments précieux?
2: Voilà, juste l'essentiel, voilà, absolument.
0: Et vous qui êtes gérante là, de la cabane 24, c'est un restaurant bar à 8, notamment du côté de Lèche Cap Ferré.
2: Oui.
0: C'est quoi là pour les prochaines heures, l'angoisse, les préoccupations? Espérer, j'imagine déjà bien sûr que l'incendie se stoppe un peu avant, mais c'est quoi la suite pour vous?
2: Ah ben on ne sait pas, on est dans le total brouillard, on n'en sait absolument pas, je ne sais pas ce qui va se passer en fait. On n'a plus le droit de revenir sur le coin. Donc je ne sais pas, et comme on a très peu d'infos nous-mêmes, je ne sais pas quoi vous répondre à ça, parce que je n'ai aucune info.
0: Et là, vous avez quand même un endroit où aller? Enfin, je ne sais pas, vous avez des amis,
2: oui,
0: de la
2: j'ai
0: famille
2: de la famille
0: où vous
2: de
0: pouvez...
2: ce côté qui nous reçoit, bien évidemment. Il y a de la solidarité, c'est déjà très important. Même des amis également qui souhaitaient nous loger. Donc là, il n'y a pas de problème. Mais bon, voilà, après, c'est le total brouillard concernant la suite.
0: Virginie, je vais poser une question que je pose à tous ceux qui ont ou des affaires, dans le sens business du terme, bien sûr, et ou d'ailleurs des habitations, des biens. C'est pas la première fois que ça arrive dans cette région. Est-ce qu'à un moment ou un autre dans l'esprit traverse l'idée que c'est plus possible de travailler, c'est plus possible d'habiter dans ces régions? Parce que si c'est ça chaque été, des évaluations, des nuits blanches, des pluies de sang, des incendies, ça peut dégoûter quand même du territoire, du lieu. Est-ce que vous, ça vous a traversé l'esprit, ça?
2: De partir, non. J'adore mon endroit. C'est impossible de partir d'ici. C'est le charme pur du bassin d'Arcachon. C'est impossible. Nous, on est né là-bas, on travaille là, c'est pas possible. Donc, malgré tout ça, on restera, mais il faut que les autorités mettent un peu plus de moyens pour des choses comme ça, excusez-moi, je suis très fatiguée, j'ai très peu dormi.
0: Je vous en prie, Virginie.
2: Il faut que les
0: c'est quoi
2: les
0: c'est plus de moyens ou vis-à-vis des pompiers peut-être même en guise de prévention, c'est peut-être ça aussi que vous alliez dire, je sais pas, voilà, peut-être sur des réflexes guise, sur des
2: en
0: terrains
2: guise de, en guise de prévention et puis surtout des moyens dans les canadaires parce que c'est pas comme vous dites en 2022 on a eu un énorme incendie sur l'autre côté, c'est-à-dire sur le Pila, etc. Et là on en a tiré aucune leçon.
0: Et c'est ça qui est un peu tragique et la sensation que ça donne, notamment quand on se le prend de plein fait comme vous, Virginie, on l'entend parfaitement. Merci beaucoup d'avoir été avec nous au 0826-300-300, cette situation, notamment dans le sud de la France, du côté de la Gironde, des incendies de plus en plus spectaculaires, de plus en plus ravageurs, du côté par exemple de Biscarrosse, 18 000 évacuations déjà et des températures qui vont remonter, recanicule pour la troisième fois cette saison à partir de la semaine prochaine, des rafales importantes pouvant aller jusqu'à 50, voire aller 70-80 km/h, donc des conditions météorologiques qui sont loin de s'améliorer et une situation qui s'aggrave avec certes une solidarité, et c'est le point lumineux au milieu de cet écran de fumée que provoquent les incendies, mais il y a aussi cette sensation de manque de moyens quand on voit nos pompiers se débattre face au feu, les fameux soldats du feu, là ça prend tout son sens, et aussi les canadaires qui avaient été déjà une problématique il y a quelques années, et cette sensation de retard à l'allumage, là aussi sans mauvais jeu de mots, on voit bien à quel point ça peut provoquer un sentiment de frustration, d'inquiétude et des habitants. Vous avez entendu à l'instant Virginie qui nous dit de toute façon on ne partira pas. On ne partira pas ici, c'est notre région. Merci beaucoup d'avoir été avec nous Virginie. Je rappelle, gérante de la cabane 24, c'est du côté de l'Esch-Cap-Ferré. Vous avez réussi à évacuer par bateau cette fois en espérant qu'à votre retour, il y ait le moins de dégâts possible. On poursuit cette édition spéciale jusqu'à midi et demi avec vos commentaires, vos avis, vos réactions. Vous êtes sur place, vous êtes en train d'évacuer, vous êtes dans une voiture, tiens, sur un bateau, vous êtes restaurateur, vous faites de la solidarité, mère pareil, vous nous passez un petit coup de fil, 0826-300-300, à tout de suite.
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1: Et suite du suivi de cette actualité particulièrement désolante en réalité du côté de la Gironde, c'est 35 000 évacués en deux jours. Des opérations ont également commencé du côté d'Arès, du côté de l'Esch-Cap-Ferré, des évacuations maritimes, des évacuations par voie de route également. C'est 500 pompiers qui sont engagés sur le terrain, rien que du côté des Landes. Et c'est un feu considérable, hein. C'est en tout cas ce qu'a dit le préfet tout à l'heure de sa prise de parole. Et faut-il le rappeler encore, préfet et météorologue sont excessivement inquiets de ce qui va se passer dans les prochaines heures, parce que reprise des vents, notamment dans le sens malheureusement de l'incendie, hein, avec des vents prévus entre 50 et 80 km/h. Il y a aussi de véritables inquiétudes quant au retour de la canicule d'ici dimanche, d'ici la semaine prochaine. Est-ce que d'ici là on aura réussi à l'encadrer, à le maîtriser, le feu? Autant de situations en suspens. Jusqu'à 12h30, on est avec vous au 0826 300 300. Vous voulez témoigner, partager vos réactions, vos indignations aussi, votre colère parfois, ou tout simplement partager ce que vous vivez. Vous êtes directeur d'un camping, vous êtes sur un bateau en train d'évacuer, sur la route, vous avez dû annuler vos vacances, ben venez témoigner aussi, tiens, sur l'antenne de Sud Radio, 0826 300 300. Bonjour Fred.
2: Bonjour, merci de me prendre l'antenne.
1: Hein. Merci à vous Fred, dites-nous tout, c'est quoi votre situation, vous êtes où là?
2: Alors moi j'habite exactement, je suis à Gujan-Mestras, c'est le bassin sud, hein, si vous voulez. En deux mots, hein, vous avez le bassin nord avec les communes donc du Cap-Ferré, d'Arès, et vous allez jusqu'à Lenton, et là au fond du bassin vous avez Biganos, où là il y a déjà toute une infrastructure qui a été mise en place pour accueillir les gens, bien sûr expropriés pour le feu. Et nous, on est sur le bassin sud, c'est-à-dire le Teche, Gujan, la Teste et Arcachon. Elle est en boucle. Donc, je peux vous dire que nous, alors, au niveau du bassin de toutes ces communes du sud, nous sommes prêts. Bon, pour l'instant, on n'a pas encore de personnes qui nous ont été confiées, si on peut dire. Mais les communes, la communauté de communes s'est très bien organisée entre Arcachon, la Teste, le Gujan et le Teche pour accueillir dans les meilleures conditions tous les gens. Les bus communaux sont mis à disposition pour tous les transferts. Enfin, tout est prêt, si vous voulez, malheureusement,
1: dans le pire des cas, comme on dit.
2: Dans le pire des cas, bien sûr, parce que bon. Donc, tout est bien organisé. Je dirais, franchement, c'est pas un coup de gueule, mais heureusement encore que les communes sont là. En 2022, ouais, je me souviens, c'était surtout le maire de la Teste qui avait pris ça en main et tout ça. L'État est bien loin. Hein. Alors quand on entend notre président demander l'Europe, avant de demander l'Europe, on pourrait peut-être déjà balayer devant sa porte, voir ce qui se passe là.
1: Tout à l'heure, avec les différents témoignages que nous avons eus, la situation s'est énormément accélérée pour quelques communes et donc pour beaucoup d'habitants, hein, dans les dernières heures, c'est-à-dire au beau milieu de la nuit. Certains évoquaient un sentiment pas encore de panique, ça veut dire que l'organisation que vous décrivez, qui semble parfaitement maîtrisée, permet justement que tout cela se déroule dans le calme.
2: Oui, tout est. Mais vous savez, vous avez aussi les feux nocturnes, hein. Vous savez, les feux nocturnes, c'est terrible. Hein. Quand il fait nuit, on est en face, si vous voulez, vous avez le bassin, mais on est juste en face, on se voit avec les communes d'en face. On voyait on aurait dit un champignon atomique, vous savez, quelque chose, comme une cheminée orange, rougeoyante avec un champignon. Dans la nuit, c'est très impressionnant. Vous savez, c'est quelque chose, de très impressionnant, de très stressant.
1: Et en plus de ce calme et de cette organisation que vous décrivez, Fred, il y a aussi la solidarité, et vous l'avez décrite dès le début de notre conversation. C'est pour ça aussi que j'en profite pour vous remercier, Fred, vous qui êtes du côté de l'Esch-Cap-Ferré. Prudence quand même, prudence, et autant que possible de la sérénité au milieu de ce spectacle un peu chaotique. Merci beaucoup de nous avoir appelé au 0826 300 300. Il est 12h23, vous êtes à l'écoute de Sud Radio. Et un dernier point sur la situation, avec deux prises de parole importantes, que ce soit la préfète des Landes et la préfète de Gironde et le préfet des Landes qui ont pris la parole il y a seulement quelques minutes. Et le point sur l'information, c'est toujours avec vous, Antoine Dizier. Rebonjour.
3: Rebonjour Maxime, exactement. En Gironde, la préfète s'est exprimée. 53 maisons et un camping ont été détruits et 27 pompiers sont actuellement blessés, mais toujours aucune victime pour le moment. Elle décrit l'incendie d'imprévisible, qu'il fait des sauts d'un kilomètre et qu'il est très vorace. 10 000 hectares ont déjà été brûlés, alors que l'incendie avançait de 800 à 1000 hectares par heure cette nuit. 1000 pompiers mobilisés, 35 000 personnes ont été évacuées sur deux jours, d'après les autorités. La situation est très alarmante avec des vents forts attendus, alors que du côté de Biscarrosse, le préfet des Landes déplore une situation très lourde et exceptionnelle. Actuellement, 500 sapeurs-pompiers sont mobilisés, bientôt confortés par à peu près 120 sapeurs-pompiers. Ils sont épaulés par des moyens aériens. Deux Canadair ont été déployés ce matin, qui seront relayés cet après-midi par 8 appareils plus petits. Plus de 25 000 personnes ont dû être évacuées. Une centaine de maisons ont déjà été brûlées ou touchées.
1: Merci beaucoup Antoine Dizy. On vous retrouve bien sûr tout au long de la journée, hein, dès que cela est nécessaire, pour un rappel sur les dernières informations. Vous venez de les entendre, c'est un désolement bien sûr pour la plupart des habitants. Heureusement qu'il y a une générosité, une entraide naturelle qui se met en place dans toutes les communes, que ce soit à Arès, que ce soit du côté de Lesches-Cap-Ferret, que ce soit dans toutes ces petites communes de Gironde où les habitants, les salles communales, les salles de sport ont été mises à disposition. Et vous l'avez entendu hein, depuis 2-3 jours maintenant sur Sud Radio, ces appels non seulement à la solidarité, à l'entraide qui se fait tellement naturellement, mais point de vigilance pour tous ceux qui seraient en train de nous écouter, qui seraient dans le coin, qui essayent d'avoir des informations. N'oubliez pas, point de vigilance particulier sur la météo dès les prochaines heures, avec un vent qui risque de s'aggraver entre 50 et 80 km/h. Et dès les prochains jours, on ne saura pas à quel point en sera ce feu, notamment décrit d'ailleurs par XXL et imprévisible par le préfet de Gironde. On ne sait pas si dans les prochains jours, d'ici ce week-end, il sera maîtrisé, mais à partir de dimanche, lundi, retour de la canicule. Et ça, forcément, ça n'est jamais extrêmement précieux pour un feu de cette ampleur. En attendant, midi 25 sur Sud Radio, on laisse cette actualité pour en rattraper une autre, un décès qui fait énormément réagir, celui de quelqu'un qui participait excessivement bien au système Epstein. Il est mort lundi soir en France dans des circonstances étonnantes. On va essayer de comprendre non seulement ce qui s'est passé et plus concrètement d'essayer de revenir sur tout ce qu'a provoqué le système Epstein en France. À tout de suite.
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2: Et alors qu'il est 12h30 sur Sud Radio, on va s'attarder cette fois-ci avec notre grand entretien sur une affaire qui a secoué, j'allais dire, les États-Unis et la France, mais pas que, le monde entier, il y a encore quelques mois, à la suite de la sortie de ce qu'on a appelé, de la publication par l'administration américaine de ce qu'on a appelé les Epstein Files, c'est-à-dire tous ces dossiers, tous ces mails, toutes ces photos, toutes ces vidéos liées à Jeffrey Epstein, ce pédocriminel américain qui visiblement avait tissé à travers le monde entier des relations, avait noué des contacts plus ou moins ambigus avec un certain nombre d'hommes puissants, de personnalités, d'artistes, d'hommes influents. Et ce lundi, alors que l'actualité était censée nous faire regarder ailleurs, il y a eu la mort d'un homme qui nous a tous interpellés, Daniel Syad, rabatteur présumé de Jeffrey Epstein, qui habitait en France, qui a été retrouvé mort dans les Hauts-de-Seine à l'âge de 69 ans. Et on va en parler avec un journaliste qui s'est beaucoup intéressé, qui s'est plongé dans ce sujet. Il a écrit pour Society une enquête en deux volets qui a abouti à un livre, Epstein, ce que vous ne savez pas. Il s'appelle Anthony Mansuy et c'est notre grand entretien du jour.
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2: Bonjour.
3: Bonjour.
2: Merci beaucoup d'être avec nous ce midi. Vous êtes journaliste à Society, auteur de Epstein, la grande enquête de Society. C'est en deux épisodes et vous l'avez coécrit avec Emmanuel Andréani. Peut-être pour tous ceux qui nous écoutent, je sais pas, qui sont entre un bout de melon, un bout de jambon ou sur la route des vacances, est-ce qu'on peut tout simplement recontextualiser d'abord l'affaire Epstein? Pourquoi a-t-elle provoqué une telle onde de choc dans le monde entier?
3: C'est une affaire où l'on décrit un réseau de pédocriminalité organisé à l'échelle mondiale, avec en son centre plutôt, une sorte de gravité même, un homme qui s'appelle Jeffrey Epstein, qui possédait, puisqu'il est mort en 2019, des maisons en Floride, dans une île du Pacifique, à New York, et en France, à Paris, avenue Foch. Donc de choc, elle a été provoquée parce que il était question d'une liste de clients très puissants, très riches, secrètes, que Epstein aurait, si vous voulez, emmené avec lui dans la tombe, quoi. Et depuis, se pose la question de qui sont ces gens, qui sont ces puissants qui gravitaient autour de lui, et est-ce qu'il profitait aussi de ses faveurs sexuelles avec des enfants.
2: Sachant que dans votre enquête de Society que vous avez coécrit avec Emmanuel Andréani, vous revenez notamment sur des profils qui n'étaient peut-être pas à la une de certains grands médias, mais qui ont joué un rôle clé dans, allez, disons-le, le système Epstein. Il y a notamment Jean-Luc Brunel, il y a l'homme qui est décédé hier, qui s'appelle Daniel Syad. Quel était concrètement le rôle de ces deux personnalités qui, il faut le dire, avaient également un rôle majeur en France, sur notre sol?
3: Bien sûr. En fait, ce qu'il faut comprendre, et ce qu'on a compris en fait en enquêtant sur cette affaire, c'est que en réalité, le trafic sexuel, il prédate largement Jeffrey Epstein. Ça date des années 80 et ça se passe toujours et systématiquement dans l'industrie du mannequinat. À partir des années 80, il y a une révolution qui se produit où ces petites entreprises, des agences, qui étaient des petites entreprises familiales gérées par des femmes, un peu des mères poules si vous voulez, sont reprises les unes après les autres par des hommes, par des hommes puissants qui font une sorte de révolution dans l'industrie à deux titres. D'abord en ramenant un peu du clinquant, en cherchant le modèle des super modèles, et en créant, si vous voulez, une sorte d'industrie parallèle, parce qu'il y a toujours eu la vraie industrie de la mode, du mannequinat, avec les défilés, les shootings, les couvertures et tout. Et à partir de ce moment-là, il y a une deuxième industrie qui se crée là-dessous, qui est une industrie de trafic d'êtres humains, où ces jeunes femmes qui sont parfois aussi jeunes que 14 ans, sont acheminées vers des hommes dans des soirées, en fait. En fait, il y a des soirées qui sont organisées par les industries, par les agences, dans des clubs parisiens, par ces hommes-là, principalement Jean-Luc Brunel, qui est un des plus grands, si vous voulez.
2: C'est comme un immense agent, c'est ça, de mannequin.
3: C'est un des plus grands agents de la place parisienne, et c'est aussi quelqu'un qui est très à la fois dans la fête, à la fois dans le repérage permanent, et lui, sa place, elle est centrale, et il rencontre Epstein dans les années 80, 90, dans un avion, par hasard, et les deux deviennent amis immédiatement. Et donc ça, c'est une relation qui s'est créée, qui a duré une vingtaine d'années jusqu'à ce qu'ils se, jusqu'à ce qu'ils se disputent.
2: Et ça a vraiment été le rabatteur, je sais pas si on peut l'exprimer comme ça, Anthony Mansuy, ça a vraiment été le rabatteur en chef pour Jeffrey Epstein pendant des années et des années.
3: Alors, faut dire présumé, parce qu'il n'a pas été
2: présumé.
3: Et son conseil est très tatillon là-dessus. Donc, on va dire présumé. Oui, il a travaillé, en tout cas, très étroitement, a priori, avec Epstein pendant une vingtaine d'années au moins. On n'arrive pas à estimer le nombre de femmes qu'il aurait, femmes et filles, qu'il aurait acheminées à Epstein, mais ça se compte a priori dans les centaines. Et Daniel Siad, l'homme dont on parle et qui est décédé lundi soir, pareil, lui c'était un model scout. Donc là, le model scout, c'est celui qui est vraiment un peu plus en bas de l'échelle, qui va dans les rues, qui va dans les... En fait, c'est un repéreur un petit peu, si vous voulez, à l'arrache, comme ça. Quoi. Il repère des profils, comme on entend parfois des histoires de mannequins qui ont été repérés sur la plage, c'est des gens comme Daniel Siad qui les recrutent, qui les repèrent. Et lui, il avait un petit peu aussi en tête ce double canal, c'est-à-dire le canal officiel, c'est-à-dire qu'il a vraiment repéré des mannequins qui ont vraiment eu des carrières, mais il avait aussi Jeffrey Epstein comme client. Du coup, c'est parfois vers lui qu'il a cheminé ces jeunes femmes.
2: Et ce qui est frappant peut-être avec le cas de Daniel Siad, on reviendra dans un instant sur le fait qu'en réalité, la justice ne se soit pas réellement encore intéressée à lui. Je veux dire, il n'avait pas été reçu par les enquêteurs, même s'il y avait déjà des dossiers. Mais en tout cas, beaucoup de familles de victimes, beaucoup de responsables d'associations s'interrogent sur le rythme de la justice. Comment se fait-il que des personnalités comme Jean-Luc Brunel, comme Daniel Siad, soient passées à ce point sous les radars de la justice française? Comprenez, Anthony Mansuy, je me mets à la place de tous ceux qui nous écoutent avec le système que vous décrivez, avec Jeffrey Epstein, même si notamment certains prénoms, on pense à Daniel Siad, n'ont été révélés que lorsque l'administration américaine a décidé de donner libre accès au fameux Epstein Field. Mais comment on a pu, pendant des années, avec j'imagine déjà quelques micro-signalements, quelques éléments qui avaient pu fuiter ici et là, laisser à ce point ce système se mettre en place et évoluer?
3: Alors sur le système Epstein, c'est un peu si vous parlez des dernières années sur Brunel et Siad, parce qu'en fait c'est vraiment deux sujets différents, le système Epstein et Brunel et Siad sur la fin, après la mort d'Epstein. Donc je vais peut-être plutôt répondre à la question d'actualité, mais on pourra largement parler de la première aussi. Sur Brunel, ils avaient mis à peu près un an et demi à l'interpeller. Parce que en fait, c'est simple, il y avait des centaines de signalements. Et avant que la police interroge le prévenu, il faut d'abord interroger toutes les victimes, les témoins, les plaignantes. Et ça a pris, dans ce cas-là, un an et demi. Ça a été d'ailleurs un petit peu accéléré par le fait qu'il a pris un aller simple pour le Sénégal. Et ils l'ont arrêté à l'aéroport. Pour Siad, donc son nom effectivement est devenu très célèbre à partir de février, et la première plainte a été posée par la mannequin suédoise Ebba Carlsson en février, et il était, selon nos informations, sur le point d'être interpellé. La question qui se pose et que vous me posez, c'est est-ce que 5 mois c'est trop long? Moi j'hésite un petit peu, si vous voulez, je sais pas encore en fait, je vais pas... polémiquer pour rien.
2: Non, l'idée n'était pas du tout de créer de l'esprit de polémique, mais c'est vrai que sur le délai, on peut se dire que après notamment vos enquêtes, et on sait toujours que les enquêtes de votre journal ont quand même un retentissement singulier, on se dit tiens, c'est bizarre qu'il n'y ait même pas eu une convocation, une première confrontation ou quelque chose d'un peu plus concret. On a toujours l'impression, on va dire, que c'est un peu trop tard.
3: Je veux pas faire de l'angélisme non plus. C'est-à-dire que j'allais finir ma phrase, donc je veux pas polémiquer pour rien, mais je veux pas faire de l'angélisme non plus. J'ai un petit peu de mal encore à ce stade à comprendre si c'est normal ou pas. Les sons de cloche sont vachement différents sur ce truc-là. Ça peut mettre, par exemple, comme je l'ai dit, Brunel, ça a mis un an et demi et ça a pas choqué grand monde à l'époque. Enfin, ça a choqué les victimes énormément parce qu'elles aimeraient bien que ça aille beaucoup plus vite. Mais malheureusement, il y a un process en fait et on pourrait vouloir que ça marche plus vite. Par exemple, il y a aussi un contexte qui est particulier, c'est que depuis la rouverture des dossiers demandés par le gouvernement dans l'affaire Liana, les parquets parisiens sont submergés complètement. Et aussi, on a pu entendre effectivement qu'avec le retentissement de l'affaire Bruel, Tous les signalements, ça avait aussi submergé certains des parquets parisiens, enfin certaines des PJ parisiennes. Donc ça peut aussi être des facteurs qui expliquent, c'est-à-dire des services submergés. Et par exemple, sur l'affaire Brunel, c'était le groupe des mineurs de l'Office de la répression sur les victimes aux personnes qui avait travaillé là-dessus. Ils sont 15, oui. Et ils ont plusieurs centaines de dossiers qui arrivent par jour. C'est des dossiers c'est eux qui s'occupent des viols sur nourrissons, par exemple, quoi, si on le dit clairement. Donc, quand il y a une affaire Brunel ou Epstein qui arrive, quand bien même elle soit très, très retentissante, c'est pas la priorité. Mmh. On est aussi sur un problème plus global, plus général de manque de moyens. Donc, c'est pour ça que j'essaie de pas aller trop loin dire que c'est la photo service.
2: Oui, c'est important d'être très nuancé sur ce type de sujet.
3: Mmh. Ouais, c'est pas grave. J'ai pas trop envie de remettre le couteau dans.
2: Sachant qu'il faut rappeler hein, le cadre de l'enquête qui touchait Daniel Syed, parce que le parquet de Paris hier dans un communiqué a rappelé que l'enquête cadre qui avait été ouverte, comme vous venez le rappeler, le 18 février 2026 pour des chefs de traite des êtres humains en bande organisée et association de malfaiteurs en vue de la préparation d'un crime, en rappelant bien sûr que l'enquête se poursuit. Enfin, je veux dire, ce ne sont pas des chefs d'accusation totalement anodins.
3: Ah non, si vous voulez, la traite d'êtres humains, c'est le fait le plus grave en droit français avec le terrorisme. C'est plus grave que viol et meurtre. Mmh. Donc, ouais. Et à raison, hein, par ailleurs. en fait, traite d'êtres humains en bande organisée, c'est simple. Hein. On a les mails de Jeffrey Epstein qui passe commande à Daniel Syed qui s'exécute, qui présente des catalogues de jeunes femmes qu'il a trouvées dans les rues de toute l'Europe et qui lui demande de choisir. Alors, ce qui manquait effectivement pour être un tout petit peu juste, c'est il manquait le caractère directement, pour Epstein de cette histoire-là. Donc, c'est pour ça que Daniel Syed pouvait toujours dire je ne savais pas ce qui arrivait aux jeunes femmes derrière. C'est vrai qu'il n'y a jamais eu un mail de Syed qui dit voilà pour tes besoins sexuels une jeune femme machin. Mmh. Je pense pas que ce soit comme ça que ça fonctionne par ailleurs. Donc, c'est pour ça que Monsieur Syed se défendait en disant qu'il ne savait pas ce qui arrivait aux jeunes femmes derrière. Mais nous, ce qu'on sait dans notre enquête, c'est que, en fait, ces jeunes femmes, on leur faisait plein de promesses différentes, et c'était pas toujours au mannequinat.
2: Et notamment, c'était des promesses parfois quoi, de postes de secrétariat, de suivi d'argent, de payer des allers-retours de tel et tel endroit. C'est-à-dire, c'est vraiment presque un assistanat pour la vie, par moment.
3: Il jouait, en fait, Syed jouait un petit peu l'homme qui repérait les besoins et les demandes de ces jeunes femmes, et qui dépeignait Epstein comme celui qui pourrait y pourvoir.
2: Mmh. Et c'est vrai que c'est changer leur vie d'une certaine manière si on essaye de la jouer simple, c'est ça.
3: Là, par exemple, on a une jeune femme qui a passé à peu près 6 ans dans le giron d'Epstein en tout, qui elle voulait travailler dans la finance et Syed l'a repérée dans la rue sur le pont de l'Alma à Paris. Et il lui a dit mais il possède Wall Street, ce monsieur, je te le présente, tu verras, ta carrière dans la finance va décoller. Et ben, il n'y a pas eu de carrière dans la finance. Il y a eu six ans à servir de ce qu'elle-même décrit comme esclave sexuelle à Epstein.
2: Et donc, on comprend par les mots et aussi la méthode que vous venez de décrire pendant ces premières longues minutes de notre entretien, Anthony Mansuy, la complexité en réalité du système Epstein et puis aussi la cruauté de ce système. On va continuer à en parler après quelques minutes de publicité en rappelant que vous êtes journaliste à Society, auteur de cette grande enquête en deux volets hein, pour tous ceux qui s'apprêtent à partir en vacances éventuellement et que vous passez devant un lieu adéquat. Profitez-en pour acheter cette enquête. Auteur de Epstein, la grande enquête justement de Society, et c'est avec votre consoeur Emmanuel Andréani. On va s'interroger aussi parce que le système Epstein, il n'y a pas qu'à Paris qu'il évolue. Il y a de plus en plus d'interrogations sur certaines demeures, notamment dans le sud de la France. Et puis on va revenir sur ces théories qui estiment que quand même, après le suicide de Jeffrey Epstein, après la mort de Jean-Luc Brunel, on peut peut-être s'interroger aussi sur Daniel Syed. Est-ce que tout ce qu'on pourrait appeler un peu rapidement ces théories du complot, est-ce qu'elles s'entendent? Est-ce qu'elles sont totalement hallucinantes? On y reviendra parce que cette affaire nourrit aussi beaucoup de fantasmes. À tout de suite sur Sud Radio.
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1: Suite de notre grande discussion, de notre conversation avec un scandale qui a éclaté il y a quelques mois maintenant avec des fichiers laissés libres sur Internet, les fameux Epstein File, et on en parle ce matin parce qu'un homme clé de ce système Epstein qui a eu des retentissements même jusqu'ici en France, à Paris et ailleurs, Daniel Sillade, un homme de 69 ans qui, comme on vient de le décrire, était un élément clé de ce système, est décédé hier soir, enfin c'était lundi soir, pardonnez-moi, l'enquête hein, qui, pour des motifs qui sont quand même plus qu'affolants, traite des êtres humains en bande organisée et association de malfaiteurs en vue de la préparation d'un crime. Le parquet de Paris a tenu à rappeler que toujours cette enquête se poursuivait toujours et que le but était bien sûr de faire toute la lumière sur cette affaire. On en parle avec Anthony Mansuy qui est journaliste à Society, auteur de Epstein, la grande enquête de Society. Ça c'est pour si on veut l'acheter dans la version un peu plus traditionnelle, dans sa version journal, mais il y a aussi le livre Epstein, ce que vous n'avez jamais lu, et on peut le trouver selon la formule consacrée dans toutes les bonnes librairies. Anthony, on vient d'évoquer toute une partie quand même de ce système en rappelant le scandale, en rappelant quelles étaient les mécaniques de ce scandale Epstein. C'est vrai que beaucoup s'interrogent sur la dimension presque complotiste avec ses morts. Jeffrey Epstein, on l'a retrouvé suicidé dans sa cellule. Jean-Luc Brunel, lui aussi, est décédé. On voit Daniel Sillade qui, quand on lit les quelques papiers sur lui, n'avait visiblement pas de raison de faire un arrêt cardiaque, je mets évidemment tout ça entre guillemets. Comment vous regardez, vous, tous ceux qui portent un regard si singulier sur cette affaire ?
2: En fait, j'ai un peu de... Si vous voulez, moi j'ai beaucoup travaillé aussi sur les théories du complot avant de m'intéresser à cet énorme complot qu'est l'affaire Epstein. J'ai une résistance aussi à peut-être parfois aller trop loin dans la mystification comme ça d'affaires telles quelles. Mais c'est vrai que là, ça pose question. C'est-à-dire que comment se fait-il qu'autant de gens disparaissent comme ça? Enfin, je trouve ça absolument naturel et normal d'avoir un léger soupçon et de se poser des questions. Après, il faut aussi rester, il faut savoir, je pense, raison garder, dans le sens où, par exemple, sur Epstein, une des grosses trouvailles de notre enquête, c'est pas que notre enquête par ailleurs, hein, c'est qu'en réalité, ceux qui liront comprendront en fait en réalité comment on en arrive à cette conclusion-là, c'est que le trafic d'Epstein était quasi exclusivement pour Epstein. Mmh. Que cette liste de gens puissants qui auraient profité des services sexuels, sexuels d'Epstein, il y en a eu, parce qu'il y a des témoignages qui le montrent, principalement le prince Andrew par exemple, l'ex-prince Andrew maintenant on peut dire, mais il y a des preuves sur d'autres hommes qui auraient profité de ces services-là, sont extrêmement minces. Et c'est pas moi qui le dis comme ça parce que ça m'amuse, c'est qu'en fait l'avocat principal des victimes aux États-Unis, qui représente plus de 200 victimes, le dit lui-même qu'en réalité il y a quasiment aucune de ces plaignantes, de ces clientes, qui dit qu'elle a été trafiquée vers d'autres hommes. Une fois qu'on a dit ça, ça veut dire que cette liste de clients d'Epstein n'est peut-être pas si étoffée que ça, et que du coup des raisons de l'assassiner ou des raisons que des gens disparaissent mystérieusement ne sont pas forcément si importantes que ça. Parce que, encore une fois, hein, ce qu'on décrit dans le papier, et ce qui vient de dizaines de témoignages de jeunes femmes, qui vient de témoignages d'anciens proches d'Epstein, qui vient de témoignages aussi qui vient aussi de dossiers qu'on a réussi à obtenir, au-delà des Epstein Files, ça montre 3 ou 4 femmes acheminées par jour chez Epstein. Mmh. C'était vraiment pour cette espèce de déviance qu'il avait besoin de faire du mal aux femmes et d'agresser les femmes. Une fois qu'on a dit ça, bah, les théories du complot sont peut-être tiennent un petit peu moins debout. Ça peut pas forcément dire qu'il y a pas d'autres, qu'on sait tout, parce qu'on sait probablement pas tout, et ce qu'on sait pas peut-être a généré des morts suspectes. Mais ça, on le sait pas. Et nous, malheureusement ou heureusement, on est journaliste et on est obligé de travailler sur les faits. On peut avoir des soupçons, des suppositions qui vont nous aider à enquêter. On va aller essayer de découvrir ce qui s'est passé, mais en l'occurrence, là par exemple, la mort de Daniel Sillade, quelqu'un qui meurt à 69 ans d'un arrêt cardiaque, c'est pas non plus la chose la plus improbable du monde. Mmh. Alors, une autopsie, généralement, ça va vite dans ces cas-là, donc il se peut qu'on sache prochainement, mais bon, si vous voulez, il y aura une autopsie, un rapport d'autopsie, des articles, oui. Et puis des gens peuvent dire, ah oui, mais c'est suspect, etc. fait par tel endroit, ou regardez le professeur, il est pas clair. Voilà, il y aura tout, les gens qui ont envie de fantasmer, ils fantasmeront. Et dans une affaire comme celle d'Epstein, qui touche en fait à ce qu'on a de plus précieux, à ce qu'il y a de plus fragile, c'est-à-dire l'enfance, bah forcément ça génère beaucoup d'affect et qui génère beaucoup de colère, beaucoup de fantasmes. Et c'est pas que c'est malsain, c'est qu'en réalité, je pense qu'il faut raison garder. Et pour finir là-dessus, nous qui avons eu accès à beaucoup beaucoup de victimes qui avaient notamment jamais parlé avant pour cette enquête, la principale chose qu'elles nous ont dit au moment de commencer à nous parler, c'était les théories du complot sur cette histoire-là, on n'y croit pas, nous, parce qu'en fait, les femmes...
1: Elles ont été au cœur de la machine, elles voyaient comment ça se passait au quotidien.
2: Voilà. Elles nous ont dit que c'était Epstein, c'était Jeffrey qui avait besoin en permanence, c'était pas des trafics vers d'autres hommes. Donc moi, enfin, ces femmes-là, quand elles commençaient à parler, elles disaient, moi, j'avais du mal à parler, j'avais du mal à m'exprimer, parce qu'en fait, je voulais pas dire quelque chose qui était inaudible, qu'on n'allait pas m'écouter. Et nous, quand on a commencé à comprendre ça, ce truc-là, c'était plus facile de leur parler parce qu'on leur disait, bah, écoutez, nous, on a un peu compris comment ça fonctionnait. Et voilà, donc c'est pour ça qu'il faut faire attention aussi sur ces suppositions-là parce que, bah, en fait, pour faire parler les victimes, c'est plus compliqué à la fin et faire ressortir la vérité en réalité.
1: Ça, c'est très juste. Anthony Mansuit, vous êtes journaliste à Society, vous êtes l'auteur de cette grande enquête qu'on avait retrouvée en deux volets à la une de votre journal, mais aussi de ce livre, hein, Epstein, ce que vous n'avez jamais lu, dans votre description avec ce rapport, bien sûr, à de nombreuses femmes qui ont été, comme l'une des victimes que vous citiez au début de notre entretien, considérées pendant des années comme des esclaves sexuels, avec vraiment presque un roulement de jeunes femmes qui est absolument hallucinant. Comment regarder tous ceux qui disent, qui ont écrit des livres, ou qui en parlent sur certains plateaux télé, sur certaines chaînes de télévision, comme étant aussi un réseau au service d'une élite mondialisée? C'est-à-dire qu'on se souvient en France de ce fameux diplomate, ancien diplomate du Quai d'Orsay, qui avait aidé, on va dire, Jeffrey Epstein à avoir quelques documents. On se rappelle, vous parliez du prince Andrew. Comment essayer de sortir de cette focale-là qui est que Epstein, c'est quand même un gros complot avec que les élites qui, pendant des années, se sont protégées avec de l'argent, du sexe et du pouvoir?
2: Mais en fait, je crois que, alors, si on enlève le sexe dans cette histoire-là, hein, si on enlève Epstein comme macro de luxe de tous les riches et puissants du monde entier, c'est le fonctionnement classique du pouvoir et du système dans le monde. Je pense, enfin, à partir du moment où on a la libre circulation des biens et des personnes, qu'on a Internet et qu'on a des gens qui sont au pouvoir et qui ont envie d'y rester. Et quoi de mieux que de se servir d'autres personnes au pouvoir pour y rester ou pour accroître ses privilèges, bah, je suis désolé, ça me semble parfaitement normal comme manière de fonctionner, de se filer des coups de main, de créer des petites, comme avec le cas de Jack Lang et sa fille Caroline, de créer un compte offshore pour utiliser sa position de choix dans les institutions d'art, en utilisant un financier qui a des avocats, qui peut créer des fonds offshore dans les îles Vierges, pour faire fructifier tous ces petits investissements, ça me semble extrêmement banal en réalité.
1: Oui, c'est ça. Oui, bien sûr.
2: En fait, c'est moi, ça me paraît, en tant que journaliste, en tant que citoyen, que je dis clairement, scandaleux. J'aimerais bien que ça ne fonctionne pas comme ça, mais il y a là, ici, rien de nouveau sous le soleil. Et à partir du moment, comme je l'ai fait il y a 5 minutes, où on enlève la dimension sexuelle de cette histoire-là...
1: Ce ne sont que des services rendus entre personnes puissantes.
2: Voilà. En fait, si on enlève la dimension sexuelle, qui, à mon sens, a largement été surestimée sur le côté trafic vers l'extérieur, sur le trafic vers Epstein, c'était largement sous-estimé. En fait, c'est une affaire de violence sexuelle et sexiste avant tout, en réalité, hein, que l'affaire d'Epstein vers des centaines de jeunes femmes. Pas de trafic pédocriminel organisé vers les élites du monde entier. Ça a existé, c'est arrivé, mais c'était largement minoritaire. Du coup, une fois qu'on a présenté là, c'est le fonctionnement normal d'un système un peu pourri, quoi.
1: Anthony Mansuit, vous qui êtes journaliste à Society, vous connaissez quasiment par cœur les recoins de l'affaire Epstein. Je rappelle, hein, les enquêtes en deux volets de votre journal Epstein, la grande enquête de Society, et le livre Epstein, ce que vous n'avez jamais lu. Je pense à tous ceux qui nous écoutent, qui ont entendu l'existence d'un appartement avenue Hoche, certaines maisons dans le sud, des victimes aussi beaucoup en France, avec toutes celles, bien sûr, que vous avez interrogées. Qu'est-ce qui va se passer dans les prochaines semaines? C'est-à-dire après la mort de Jeffrey Epstein lui-même, du français Jean-Luc Brunel, qui était considéré comme le rabatteur, de Daniel Syad, qui est décédé lundi soir, à quoi on peut s'attendre encore dans les prochaines semaines? Quelles sont les étapes de la justice, et même pour les victimes?
2: Bah là, c'est, en fait, hier matin, si vous voulez, quand on a appris la mort de Daniel Syad, en fait, moi, j'étais complètement choqué parce que, et d'ailleurs, moi, on s'en fout un petit peu, c'était surtout les victimes, parce qu'on est toujours en contact avec elles.
1: J'imagine.
2: Deux victimes de Daniel Syad qui m'ont appelé, et aussi deux victimes de Brunel qui m'ont appelé parce que, en fait, ce à quoi on s'attendait, c'était de Daniel Sciad comme étant victime présumée. Et voilà, présumée sur Brunel et Sciad. En fait, les victimes de Brunel aussi s'attendaient au procès Sciad comme une manière d'avoir justice pour elles aussi. C'est-à-dire que.
1: Et des réponses à toutes leurs questions, ou une reconnaissance de leur statut de victime.
2: Voilà. C'était un petit peu, si vous voulez, le dernier avenue pour avoir justice dans toutes les victimes, pour toutes les victimes de cette histoire. Et c'est ce qu'on a tous, les gens qui sont plus ou moins proches ou concernés par cette histoire-là, ressenti tout de suite. C'est-à-dire que là, il n'y a plus personne, pour le volet français de l'affaire, qui peut être inquiété. Et ça donne un peu le tournis. C'est comme ça qu'on s'attendait à finir l'été, parce que ce qu'on savait depuis quelques semaines maintenant, c'est qu'il était sur le point d'être interpellé. Et du coup, moi, je pensais avoir énormément de coups de fil à ce moment-là. Je pensais pas avoir énormément de coups de fil pour la mort de Daniel Sciad. Et ouais, du coup, bah là, en fait, on est encore en train de, enfin, les victimes encore là sont encore en train d'essayer de processer tout ça, quoi. Donc, c'est des messages. C'est des groupes de soutien, c'est voilà, parce que là maintenant il va falloir faire le deuil de la justice, quoi.
1: Et la justice de son côté va essayer, j'imagine aussi, de poursuivre ses enquêtes avec certes des interlocuteurs en moins et des éléments qu'elle va essayer de continuer à examiner pour, j'imagine, apporter à un moment ou un autre des réponses qui puissent être satisfaisantes. Merci beaucoup, Anthony Mansuy.
2: On a enquêté pendant 8 mois sur Daniel Sciad. On a commencé dès septembre dernier. Et il nous est pas apparu très intéressant, notamment parce qu'il montrait aussi l'industrie du mannequinat, mais il est aussi apparu qu'il avait d'autres clients que Jeffrey Epstein. Donc voilà, on est en train
1: de faire une émission. C'est peut-être en fait une toile d'araignée qu'on n'a pas fini de tisser.
2: Voilà, et donc on est encore en train d'enquêter sur ce réseau-là, mais c'est le début, quoi.
1: Bon, on sait que le début, je ne sais pas si c'est rassurant, mais merci beaucoup Anthony Mansuy d'avoir été avec nous ce midi, journaliste à Society, auteur de Epstein, la grande enquête de Society. C'est en 2 volets à la une de votre journal, et on peut aussi l'acheter en petit bouquin. C'est Epstein, ce que vous n'avez jamais lu. Merci beaucoup de nous avoir éclairé dans ce contexte très singulier après la mort de cet homme, Daniel Sciad, qui avait été au cœur des Epstein Shield, qui avait été révélé en début d'année, 69 ans, mort lundi soir, et comme vous venez de le dire, c'est forcément un peu une part de la vérité qui à nouveau s'en va après la mort de Jeffrey Epstein lui-même et la mort également de Jean-Luc Brunel. Merci beaucoup d'avoir été avec nous.
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0: Merci d'avoir choisi Sud Radio dès le réveil. Nous sommes le vendredi 31 juillet et il est 6h.
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0: Et on commence ce petit matin par un point sur votre actualité. C'est avec vous, Clémence Tobari. Bonjour Clémence.
2: Bonjour à tous. L'optimisme est de mise en Gironde. L'incendie qui a déjà ravagé 42 000 hectares n'a pas progressé, même si hier soir il n'était pas fixé. Côté température, les voyants sont pour l'instant au vert et la baisse devrait se poursuivre aujourd'hui. En attendant, l'autoroute A63 jusqu'à Bayonne a rouvert à 14h hier. En revanche, aucun TGV ne circulera jusqu'à dimanche au sud de Bordeaux, hormis ceux desservant Agen et Toulouse. La préfecture a également autorisé un 144 000 nouvelles personnes à rentrer immédiatement chez elles dans 9 communes près de Bordeaux. Des personnes qui pourraient avoir de mauvaises surprises. 22 procédures ont été ouvertes pour des faits de vol par effraction en Gironde, une annonce hier du parquet de Bordeaux. Et des personnes mal intentionnées ont profité des évacuations pour cambrioler les maisons laissées vides. En parallèle, bonne nouvelle dans le département voisin des Landes. Le préfet a annoncé en fin de journée que le feu près de Biscarrosse était maîtrisé. Tous les quartiers vont pouvoir ouvrir à la circulation. Et puis la piste criminelle se précise pour l'incendie en Côte d'Or. Le feu est désormais fixé. Les flammes ont parcouru 150 hectares. Les autorités ont lancé un appel à témoins dans l'espoir de retrouver les responsables. Dans le reste de l'actualité, une urgence humanitaire à Ceuta en Espagne. Près de 1500 personnes sont arrivées par la mer dans l'enclave espagnole au Maroc ces derniers jours. 9 sont mortes en tentant de traverser hier. Le gouvernement espagnol a annoncé à déployer des soldats pour garantir la sécurité. Il s'agit de l'arrivée de migrants la plus importante depuis 2021. Retour en France avec ce mouvement de grève locale et inopiné annoncé par la SNCF. Le trafic devrait être perturbé à partir d'aujourd'hui jusqu'à dimanche en Normandie, alors que ce week-end de chassé-croisé s'annonce chargé dans les transports et il va y avoir du monde également sur la route. C'est le traditionnel chassé-croisé entre juilletistes et aoussiens. Le trafic est noir dès aujourd'hui dans le sud-ouest dans le sens des départs, c'est rouge dans tout le reste du pays. Et puis les championnats d'Europe de natation débutent aujourd'hui au centre aquatique de Saint-Denis, une première en France depuis 39 ans. L'équipe de France pourra notamment compter sur le quadruple champion olympique Léon Marchand. Excellent début de journée à tous.
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0: Allez, à quel temps s'attendre pour ce week-end? On va poser la question directement à Rémi André. Bonjour Rémi.
3: Bonjour à toutes, bonjour à toutes. Eh bien, aujourd'hui, la journée débute avec pas mal de nuages, notamment sur l'ouest, sur le nord.

0: soirée pourrait donner des orages forts, notamment sur la Bourgogne, sur le Grand Est, sur une partie de l'Auvergne-Rhône-Alpes. Prudence avec ces orages. Mais ensuite, eh bien, sur le reste du pays, ça s'est un petit peu calmé au niveau des températures qui aujourd'hui seront par exemple limitées aux alentours de 28 à 34 degrés. Attention tout de même, le week-end restera marqué par cette chaleur qui va remonter aux alentours de 35 degrés en moyenne.
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2: Et alors, va-t-on passer une bonne journée aujourd'hui du côté des astres? Réponse avec Camille. Bonjour Camille.
3: Bonjour à tous. Les béliers, c'est le moment idéal pour finaliser un projet ou pour prendre une initiative qui vous tient à cœur. Les taureaux, les efforts que vous avez fournis ces derniers jours commenceront à porter leurs fruits. Gémeaux, une agréable surprise pourrait égayer votre soirée et vous redonner le sourire. Les cancers au travail, votre implication sera remarquée aujourd'hui. Lion, un amour, un geste attentionné renforcera la complicité avec la personne que vous aimez. Les vierges, une bonne nouvelle pourrait arriver plus vite que prévu aujourd'hui. Les balances, en fin de journée, accordez-vous un moment de détente bien mérité. Amis scorpions, sur le plan sentimental, la sincérité renforcera une relation importante. Quant à vous, les sagittaires, votre optimisme attirera de belles rencontres et de nouvelles idées. Capricorne, une idée originale pourrait séduire votre entourage ou même déboucher sur un projet prometteur. Les verseaux, vous pourrez enfin constater les résultats d'un investissement personnel ou professionnel. Et puis enfin, amis poissons, une belle preuve d'affection pourrait illuminer votre fin de journée et vous laisser entrevoir un week-end placé sous le signe de la douceur. Je vous souhaite à tous une très belle journée et un excellent week-end.
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2: Et on est ravis de vous retrouver avec toute l'équipe de Sud Radio pour débuter cette journée. Et oui, nous sommes déjà le vendredi 31 juillet. Qu'est-ce que ça veut dire? Eh bien, ça veut dire que dans quelques heures, c'est le début du week-end. Mais c'est pas tout. Bah oui, dans quelques heures, c'est aussi le début du mois d'août avec les Aoussiens qui vont enfin pouvoir partir en vacances. Alors tous ceux qui sont juilletistes et qui ont prévu de rentrer demain sont peut-être un peu moins contents. Mais bon, vous inquiétez pas, pendant tout le mois d'août aussi, nous serons à vos côtés sur Sud Radio. Je continuerai de vous accompagner pour le petit matin. Mais bon, avant tout, profitons déjà de ce vendredi tous ensemble avec à suivre dans quelques instants les débats d'actualité. Ça sera avec Judith Belair dans Les Vraies Voix. Mais avant ça, nous partons en balade avec Rémi André.
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2: Bonjour Rémi André.
4: Bonjour John.
2: Allez, c'est la suite et la fin de vos escapades dans les terroirs pour cette semaine. Cette chronique qui nous emmène au cœur des territoires, à la rencontre de celles et ceux qui les façonnent. Et donc, eh bien, nous terminons cette semaine du côté de la Bigorre. Et dites-moi, mon cher Rémi, qu'est-ce qui nous attend pour ce dernier rendez-vous du jour?
4: Eh bien, c'est Grégory Neveu à Lannemezan. Longtemps boulanger-pâtissier réputé dans le sud-ouest, il a troqué le fournil contre les bacs à glace et tient aujourd'hui le Néous, une glacerie artisanale où tout se fait sur place à partir d'ingrédients bruts. Vraie vanille de Madagascar, grattée, infusion de café, pâte de noisette et un lait qui vient d'une ferme à 5 minutes seulement de sa boutique. On le retrouvera d'ailleurs dimanche à Galan parmi les confréries invitées à la fête de la tourte pyrénéenne. Alors Grégory, comment fabrique-t-on une glace artisanale aujourd'hui?
5: On va chercher le lait dans une ferme chez Monsieur Marmougier à La Grange. Un petit village qui est à 5 minutes de Lannemezan. Voilà, et ensuite on fait. On établit nos recettes à l'avance, après que j'ai affiné petit à petit, surtout dans la première année. Maintenant elles sont à peu près calées. Partant de là, on part de matière brute, du sucre. Je sais pas, pour une glace vanille par exemple, ça va être du sucre, un peu de jaune d'œuf, du lait, de la crème et de la vanille de Madagascar. Que l'on gratte, les gousses, voilà, vraiment de la vraie gousse grattée. Pour une glace au café, par exemple, c'est un petit peu les mêmes ingrédients. À la place de la vanille, ça va être une infusion de café. Noisette, c'est de la noisette qu'on a en pâte ensuite et qu'on incorpore dans la glace. Enfin, vraiment, toujours avec des ingrédients bruts.
4: Est-ce qu'un glacier, aujourd'hui, ici, sur la Neuzan, voit les mêmes effets que ce que l'on voit sur le plan national, voire international, où avec le changement climatique, on consomme de plus en plus de glace?
5: Là, depuis le mois d'avril, on touche pas terre, parce qu'effectivement il fait chaud, et dès qu'il fait chaud, on a envie de manger de la glace, boire de l'eau, boire de la bière. Et du coup, oui, ça en bénéficie, oui, forcément. Oui.
4: Comment avez-vous connu votre fournisseur de lait?
5: Parce qu'il est pas très loin, après on a cherché un petit peu qui est-ce qui vendait le lait, autre qu'à des coopératives.

0: Donc j'avais trois noms que je suis allé rendre visite. Et puis bon, après c'était le côté proximité, il y en a un qui était à un quart d'heure, un autre à plutôt 20-25 minutes. Et c'est vrai que pour la praticité, un peu de l'urgence, là, surtout au mois de juillet-août, quand il y a besoin de refaire une recette en urgence, le fait que ce soit 5 minutes, c'est très très commode. Ouais.
1: D'accord, donc vous vous sentez quand même proche du terroir et du territoire.
0: Oui. Bah après, moi je suis aussi originaire de la terre, hein. Mes grands-parents étaient agriculteurs, mes beaux-parents étaient agriculteurs. Voilà, donc ça me touche, ouais.
1: Alors vous dites, je travaille au jour le jour, mais malgré tout, est-ce que vous arrivez à vous projeter dans l'avenir ?
0: De toute façon, il faut, hein, en tant que chef d'entreprise, il y a toujours une évolution. Nous, ça va être sur les professionnels où il y a une piste d'évolution. Sur l'âne Meuzan, après, c'est bouche-oreille qui va nous ramener du monde. Parce qu'après, le potentiel à l'âne Meuzan, bon, il est moins évident que sur une ville. Je sais pas, je parle pour un glacier, par exemple, qu'une ville comme Toulouse ou Bordeaux-Côte, où il y a du flux de population. On ne peut pas attraper les gens comme ça au passage. Ouais, on a vraiment avec une clientèle locale et on ne peut pas trop tricher, quoi.
2: Bon, Rémi, vous m'avez donné faim avec ces glaces entre vanille et lait du voisin. Ça a vraiment le goût du terroir. Et c'est avec ça qu'on conclut donc notre semaine du côté de la Bigorre.
1: Et oui, alors la semaine prochaine, on y iront, pas très loin de là, du côté du Comminges, dans le département voisin de la Haute-Garonne, à la rencontre d'agriculteurs et d'un fromager meilleur ouvrier de France, dont le fromage est connu même jusqu'à Versailles. Mais avant cela, rendez-vous dimanche à Galant, hein, pour la fête de la tourte pyrénéenne, où vous croiserez sans doute Grégory et toute la confrérie. Alors, rendez-vous lundi prochain, même heure, dans Escapade dans les terroirs, avec Rémi, toujours au cœur de nos terroirs exceptionnels.
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2: Et Rémi, on vous retrouve d'ici un petit quart d'heure à peine. Ça sera pour faire un nouveau point sur la météo avant de partir en week-end. Allez, restez avec nous. Dans un instant, on va retrouver Judith Belair. C'est le meilleur des vraies voix sur Sud Radio.
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2: Et avant de partir en week-end, vous écoutez Sud Radio avec un peu de musique, ça fait du bien. Le classique de l'été, c'est cette chanson qu'on choisit pour vous tous les matins, 7h06, avec cette musique que j'avais envie de réécouter à vos côtés. Voici les

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1: Et on est heureux de vous retrouver, malgré l'actualité qui a été un peu compliquée cette semaine, notamment dans le sud de la France. On essaye de garder le sourire avec le début des vacances qui arrivent pour certains d'entre vous. Et plus globalement, j'ai envie de vous dire, le début du week-end d'ici quelques heures. Toute l'équipe de Sud Radio est réunie ce matin encore. Aux côtés de Benjamin Glaise dans le Petit Matin, vous retrouverez Guy Carlier, Albin Texera pour Hashtag On En Parle, Clémence Tobari pour l'actualité, Rémi André pour la météo. Et puis, on retrouve aussi tous les matins le meilleur des vraies voix. Même l'été, ça continue tous les jours à partir de 17h. Et hier, c'était aux côtés de Judith Belair.
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2: Les incendies ne détruisent pas seulement les hectares de forêt. Ils frappent aussi de plein fouet le monde agricole. Chaque année en France, des milliers d'hectares de terres agricoles sont touchés directement ou indirectement par les feux. Cultures détruites, prairies brûlées, clôtures et bâtiments endommagés, élevages menacés. À cela s'ajoutent les effets de la sécheresse, les vagues de chaleur, les fumées qui fragilisent aussi ces exploitations. Selon les experts, avec le changement climatique, le risque d'incendie s'étend désormais bien au-delà du sud de la France et concerne de nouveaux territoires. Alors pour en parler justement, nous sommes avec Nicolas Jacquet. Bonsoir Nicolas.
3: Bonsoir.
2: Bienvenue. Alors Nicolas, vous êtes agriculteur, membre de la CR40, qui est la Coordination Rurale des Landes, et membre de la DFCI40, qui est l'Association de Défense des Forêts contre les Incendies. Vous, ce que vous dites, tout simplement, Nicolas, c'est qu'il faut rendre la terre aux agriculteurs.
3: Oui, enfin disons que on est dans une région où il y a un équilibre entre agriculture et forêt ici, parce que je suis également forestier.
2: Oui.
3: C'était une région de pâturage avant qu'il y ait la forêt. Il y avait des troupeaux de moutons. Moi, dans ma commune, il y avait 80 familles qui vivaient de l'élevage de moutons jusqu'en 1900 à peu près. Ensuite, la forêt s'est implantée et à partir des années 1950-1960, il y a de grandes clairières qui ont été créées avec une agriculture qui s'est développée dans la Haute-Lande et dans les Landes girondines également. Disons que je pense qu'on a un rôle quand même important parce qu'on fait des clairières, des pare-feux naturels.
2: Mmh.
3: Et bon, il faut savoir que les incendies existaient déjà avant qu'il n'y ait pas la lande brûlée. C'est pour ça d'ailleurs que autour des maisons, dans les terrains qu'on appelle les aériales, il y avait des chênes de manière à ce que ça ne brûle pas.
2: Ouais, c'était pas des pins.
3: Voilà. Mmh. Et puis les zones qui brûlaient le plus historiquement, mais finalement, ce sont les zones qui aujourd'hui sont cultivées.
2: Oui. Ben oui. Thierry Blandiner, quand on entend Nicolas Jacquet, je rappelle que vous êtes directeur général du groupe Invivo, c'est un peu votre truc l'agriculture.
4: Oui.
2: Quand vous entendez ça, justement, il faut replanter, en fait, il faut redonner aussi aux agriculteurs et donc forestiers la possibilité de gérer leur terrain puisqu'ils le connaissent bien, quoi.
4: En fait, il y a des vraies questions sur le potentiel de production dans ces régions qu'il faut préserver pour préserver le revenu des agriculteurs, voire avoir un projet pour nourrir la population française, parce qu'autrement, on peut pas lâcher, sinon on va importer encore plus de produits, donc ça sera difficile. Si on parle de souveraineté, il y a quand même un enjeu, donc il faut conjuguer, c'est une équation à plusieurs inconnues qu'il faut conjuguer. Et donc peut-être saisir ce moment de crise où, voilà, je disais hier, se mettre autour d'une table et voir comment on repense le modèle agricole. La Nouvelle-Aquitaine, je connais un petit peu.
2: Hein, c'est voilà. Un peu votre région,
4: voilà.
2: A priori. Ouais.
4: Et pour avoir vécu à Mont-de-Marsan très longtemps, voilà, j'en parle régulièrement. Et je pense que là-bas, il y a un potentiel qui reste à reconstruire avec les cultures de maïs et autres. Il y a des vraies questions qui se posent avec notamment la gestion de l'eau, on en parlait hier. Et de comment essayer de réorganiser un peu tout ça. Alors ce matin j'étais avec le président de la chambre d'agriculture d'Aquitaine, Nouvelle-Aquitaine, pour échanger d'une manière générale sur quel est le potentiel de production de la ferme de la Nouvelle-Aquitaine et comment conjuguer tout ce qui est forêt et comment essayer de rééquilibrer tout ça et comment se servir en fait des cultures agricoles comme pare-feu, quelque part, la vigne fait partie de ces pare-feux, mais aussi le maïs, les carottes là-bas dans les Hautes-Landes, tout ça, c'est des rotations de cultures aussi organisées, et surtout après, organiser le stockage d'eau dans des points stratégiques qui pourraient être partagés entre, pour la sécurité en cas de feu, mais aussi pour l'irrigation.
2: Mmh.
4: Et je pense que là, il y a un vrai sujet à repenser, il faut en parler au président de région, Alain Rousset, pour qu'il s'y colle, parce que c'est un vrai sujet d'infrastructure de long terme, et c'est peut-être maintenant qu'il faut saisir cette crise vraiment incroyable dans la région pour proposer un plan d'infrastructures organisées avec, bien sûr, en concertation avec les agriculteurs.
2: Oui, c'est certain.
5: Ouais, mais de ce point de vue-là, il y a quand même la question des retenues d'eau était quand même l'une des plus importantes. Ouais. Il se trouve que c'est devenu, depuis quelques années,
2: polémique.
5: L'une des questions politiques les plus polémiques. Il y a un élément assez drôle, c'est de penser qu'il y a justement eu en Charente, juste avant le départ de l'incendie, non seulement l'interdiction de quatre grandes retenues qui étaient déjà construites, mais pas seulement l'interdiction, c'est-à-dire la demande de destruction. Et il faut savoir qu'il y a des endroits, alors, pas polémiquer, le problème qui a été principalement noté, c'était la taille. On les considérait comme trop importantes. Détruire ces retenues d'eau à ce moment-là, ça ne peut avoir que des conséquences extrêmement difficiles, d'autant plus, et c'est une des choses dans ce débat qui est comme d'habitude très manichéen et instrumentalisé, dont on ne parle pas, c'est qu'une retenue d'eau, ça a une valeur en fonction du sol, de la région dans laquelle elle est posée. Or, là, nous sommes justement dans des endroits où on a des sols extrêmement perméables, ce qui veut dire que la nappe phréatique, en réalité, ne retient pas l'eau.
2: D'accord.
5: L'eau va directement vers la mer, et en réalité, c'est extrêmement important de retenir l'eau là, dans les moments où elle est...
2: Elle est disponible,
5: elle
2: est là.
5: Disponible.
3: Ben oui. Je voudrais intervenir un petit peu sur...
2: Allez-y, Nicolas.
3: Oui. En fait, dans tout le massif forestier d'Aquitaine, on n'a pas du tout besoin de stocker de l'eau, parce que le stockage, il est naturel et il se fait dans le sable qui est dessous. Ah. On a une réserve énorme d'eau à 2 mètres de profondeur. Le sable, c'est une grosse éponge et il suffit de reprendre l'eau du sable. Bon, faut savoir qu'on est dans la région de France, quand même, où il pleut le plus. On a 1100 millimètres de
2: j'aurais pas dit, tiens
3: pas actuellement, mais... Un maïs irrigué va utiliser 650 mm d'eau et une culture de pain maritime qui d'une quinzaine d'années va utiliser 800 mm d'eau. Mmh. Donc ça veut dire que ce soit la forêt ou l'agriculture, on utilise beaucoup d'eau dans le secteur, mais cette eau, elle est vraiment disponible à profusion. Mmh. Donc ici, on n'a pas de manque en eau, pas besoin de faire des méga bassines. Oui. On est vraiment dans une région bénie des dieux pour l'eau.
2: Alors quand on entend justement Nicolas Jacquet là-dessus, Madi Seydi, et qu'on sait que pour rappel, 2026 c'est une année record hein, déjà, près de 116 000 hectares brûlés en France, 13 550 feux recensés depuis au 27 juillet, soit déjà bien plus que le record de 2022, on se dit que quand on a conscience des manières dont on pourrait utiliser en fait pour éviter ce genre de situation et que c'est pas applicable, peut-être il faut changer de vision et de projection. Hein.
6: Oui, je pense qu'il faut changer de vision, mais surtout faire de la pédagogie, parce que tout ce qui a été d'ici est tellement logique, mais il y a aussi un débat politique et idéologique qui font que les gens sont tellement dogmatiques qu'ils ne sont pas capables de réfléchir. Et effectivement, on doit changer, nous adapter justement à tous ces changements climatiques. Il faut qu'on essaie de repenser la manière dont on fait de l'agriculture, la manière dont on se sert de l'eau. Il va y avoir de vrais enjeux de l'eau. Et honnêtement, quand on voit cette crise, peut-être que c'est l'occasion justement de réfléchir à nouveau et de se dire, ah ben voilà, ça nous est arrivé, comment on fait pour pas que pour la prochaine fois être prêt. Pour pouvoir, d'ailleurs, on a bien vu les pompiers, ça a été compliqué, ils sont allés prendre de l'eau dans la Seine.
2: Ouais. C'était impressionnant d'ailleurs. Alors on va filer à Marcheprime en Gironde pour faire un point avec le maire, Manuel Martinez.
7: Bonjour.
2: Bonjour monsieur le maire. Bonjour. Alors, on va faire un petit point de situation justement à Marcheprime avec vous, hein, parce que je crois qu'il n'y a toujours pas de retour à domicile chez vous. Comment ça se passe? Racontez-nous, vous en êtes.
7: Donc, Marcheprime a été impactée par les incendies sur son territoire et sur sa partie forestière. Marcheprime est constituée de 11% d'urbanisation et 88% de forêt. Donc, Marcheprime a été impactée par cet incendie. Donc, on a libéré 9 communes qui n'étaient pas ou peu touchées par l'incendie. Aujourd'hui, à l'heure à laquelle je vous parle, il y a 2 points noirs et critiques de tête de feu au nord de la commune et un autre qui se trouve dans la commune voisine qui se trouve à l'ouest et nous avons des vents d'ouest relativement élevés et qui ont réveillé un feu aujourd'hui, cet après-midi. Donc on n'y est pas encore à libérer la commune de Marcheprime, mais il faudra faire un bilan et on fait un bilan au quotidien pour savoir si on a la possibilité de faire revenir la population. Je disais
2: comment
7: depuis,
2: il est le moral hein?
7: Or, il est relativement bon parce que on voit la lumière du bout du tunnel, mais il faut être encore vigilant. Tant qu'on n'aura pas totalement fixé, le feu est stabilisé, il n'est pas encore fixé, donc il n'est pas totalement maîtrisé. Donc voilà, on a des facteurs favorables aujourd'hui. Après 2 jours de température très élevée, on a déjà au moins ceci et des vents qui sont moins élevés en intensité que la veille et l'avant-veille.
1: 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Avant ça, on fera un point sur votre météo avec Rémi André. Est-ce qu'il va continuer de faire chaud, très très chaud dans les prochains jours en France? On va avoir la réponse d'ici quelques instants avec lui, puis on fera un point sur votre actualité aussi. Ça sera avec Clémence Lobary. À tout de suite.
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1: Allez, plus que quelques heures avant le début du week-end. Nous sommes le vendredi 31 juillet, et il est 6h30.
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1: Tout de suite, un point sur l'actualité avec vous, Clémence Lobary. Bonjour Clémence.
17: Bonjour à tous. L'optimisme est de mise en Gironde. L'incendie qui a déjà ravagé 42 000 hectares n'a pas progressé, même si hier soir il n'était pas fixé. Côté température, les voyants sont pour l'instant au vert et la baisse devrait se poursuivre aujourd'hui. En attendant, l'autoroute A63 jusqu'à Bayonne a rouvert à 14h hier. En revanche, aucun TGV ne circulera jusqu'à dimanche au sud de Bordeaux, hormis ceux desservant Agen et Toulouse. La préfecture a également autorisé 144 000 nouvelles personnes à rentrer immédiatement chez elle dans 9 communes près de Bordeaux. Des personnes qui pourraient avoir de mauvaises surprises. 22 procédures ont été ouvertes pour des faits de vol par effraction en Gironde, une annonce hier du parquet de Bordeaux. Et des personnes mal intentionnées ont profité des évacuations pour cambrioler les maisons laissées vides. En parallèle, bonne nouvelle dans le département voisin des Landes. Le préfet a annoncé en fin de journée que le feu près de Biscarrosse était maîtrisé. Tous les quartiers vont pouvoir ouvrir à la circulation. Et puis la piste criminelle se précise pour l'incendie en Côte d'Or. Le feu est désormais fixé. Les flammes ont parcouru 150 hectares. Les autorités ont lancé un appel à témoins dans l'espoir de retrouver les responsables. Dans le reste de l'actualité, une urgence humanitaire à Ceuta en Espagne. Près de 1500 personnes sont arrivées par la mer dans l'enclave espagnole au Maroc ces derniers jours. 9 sont mortes en tentant de traverser hier. Le gouvernement espagnol a annoncé à déployer des soldats pour garantir la sécurité. Il s'agit de l'arrivée de migrants la plus importante depuis 2021. Retour en France avec ce mouvement de grève locale et inopiné annoncé par la SNCF. Le trafic devrait être perturbé à partir d'aujourd'hui jusqu'à dimanche en Normandie, alors que ce week-end de chassé croisée s'annonce chargée dans les transports et il va y avoir du monde également sur la route. C'est le traditionnel chassé-croisé entre juilletistes et aoussiens. Le trafic est noir dès aujourd'hui dans le sud-ouest dans le sens des départs. C'est rouge dans tout le reste du pays. Et puis les championnats d'Europe de natation débutent aujourd'hui au centre aquatique de Saint-Denis. Une première en France depuis 39 ans. L'équipe de France pourra notamment compter sur le quadruple champion olympique Léon Marchand. Excellent début de journée à tous.
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1: Allez, à quel temps s'attendre pour ce week-end? On va poser la question directement à Rémi André. Bonjour Rémi.
12: Bonjour à toutes, bonjour à toutes. Eh bien, aujourd'hui, la journée débute avec pas mal de nuages, notamment sur l'ouest, sur le nord du pays. Des nuages qui, depuis cette nuit, ont apporté quelques averses. Des averses qui peuvent encore prendre un caractère orageux depuis la Gironde, enfin l'Aquitaine, de façon générale, jusqu'au centre. Des averses qui, ensuite, tout comme hier, vont se décaler vers le massif central et vers le nord-est en cours d'après-midi. Mais là, attention, si ce matin les températures sont douces, elles sont encore assez chaudes sur la partie est du pays, eh bien cet après-midi, les températures vont rester chaudes sur l'est du pays, où depuis le nord-est jusque vers la Provence et la Corse, nous atteindrons encore les 35 à 39 degrés. Eh bien justement, ces nuages en arrivant sur le nord-est en cours d'après-midi et de soirée pourraient donner des orages forts, notamment sur la Bourgogne, sur le Grand Est, sur une partie de l'Auvergne-Rhône-Alpes. Prudence avec ces orages. Mais ensuite, eh bien, sur le reste du pays, ça s'est un petit peu calmé au niveau des températures qui aujourd'hui seront par exemple limitées aux alentours de 28 à 34 degrés. Attention tout de même, le week-end restera marqué par cette chaleur qui va remonter aux alentours de 35 degrés en moyenne.
1: Les pronos épiques, c'est comme d'habitude avec vous Jean-Paul Delperrier. Bonjour Jean-Paul.
16: Bonjour à tous. 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
1: Vous êtes bien sur Sud Radio, on est vraiment ravis de vous accompagner. Jusqu'à 7h, c'est Le Petit Matin qui deviendra grand, ensuite avec Benjamin Glaise. C'est sa dernière émission à lui aussi, hein, avant de partir en vacances comme peut-être certains d'entre vous. Je crois qu'il est plutôt en forme et il va vous accompagner évidemment. Et par exemple, prendre vos appels au 0826 300 300 si vous avez envie de participer à cette émission. 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Mais avant ça, eh bien, c'est Jacques Pessis qu'on retrouve maintenant sur Sud Radio. Et avec vous, Jacques, on est en vacances avec tout simplement une des personnes qui nous fait penser à l'été grâce à ses sunlights des tropiques. Et oui, puisque dans Les Clés d'une Vie, vous avez reçu Gilbert Montagné à l'occasion de la sortie de son dernier album.
18: Un album qui aurait pu s'intituler 20 ans après, puisque c'est le premier depuis deux décennies. Entre-temps, il a fait beaucoup d'autres choses, parmi lesquelles sa participation à Mask Singer sur TF1. Mask Singer.
19: Ah, Mask.
18: L'arbre est démasqué en demi-finale. Ouais.
19: Quelle belle aventure, ça. D'abord, pour vous dire que j'avais choisi, moi, d'être un arbre. On m'avait demandé qu'est-ce que t'aimerais être. J'avais choisi d'être un arbre. J'imaginais avec des petits oiseaux dessus, des fruits, tout ça, et du feuillage. Mais ce qui est vraiment beau, c'est que j'ai assisté tout le long de la confection de cet arbre. Et il y a une costumière fantastique. C'est vraiment un travail que j'ai découvert parce que je connaissais pas vraiment. Et on a fait plusieurs essais et puis je voyais l'évolution de l'arbre et c'était vraiment bien. Et puis, ce qui a été génial, c'est que c'est une équipe vraiment formidable, vraiment.
18: Mais comment vous avez assisté à cette évolution? Parce que l'arbre est dans quelle matière?
19: Alors, j'allais dans les ateliers et puis il y avait du plumage, il y avait des branches, il y avait des fruits, et l'arbre, c'était en résine, je pense, je sais plus exactement comment ça s'appelle, mais moi, j'étais dedans. À un moment donné, ça a été construit, ça a été fini, et donc j'ai pu intégrer l'arbre, et c'était vraiment sympa comme idée, parce que j'avais un petit ventilateur qui fait pas de bruit devant la bouche, parce que quand même, j'avais pas beaucoup d'air du tout. Mais c'était génial. Et l'arbre sur les épaules que je portais, il faisait quand même 20 kilos. Donc, quand ça met un peu de temps, hein, quand on tourne une émission. Et ce qui est merveilleux, c'est que Masked Singer m'a apporté énormément de public enfant, des jeunes enfants. Maintenant, mon public est très, très large. Il l'était déjà, mais il s'est encore élargi et agrandi. C'est merveilleux.
18: Il se trouve que dans Masked Singer, vous avez chanté à plusieurs reprises, dont ce titre. En apesanteur, qui a été le premier succès de Calogero. Je ne sais pas si vous le savez, mais personne ne voulait de Calogero. Il était vendeur de pizza et c'est Pascal Obispo qui l'a repéré et qui lui a permis de faire cette carrière que l'on connaît.
19: Je ne savais pas, Jacques. Moi, j'ai connu quand il faisait partie avant d'un groupe qui s'appelait The Charts.
18: Voilà.
19: Oh,
18: mais il a aussi vendu des pizzas pour survivre.
19: Bah oui. Oh, on est donné faim tout d'un coup.
18: Alors, ce qui est étonnant, c'est quand on écoute ces morceaux, on reconnaît votre voix. Et vous avez tenu 5 semaines jusqu'au demi-finale, alors que vous auriez dû être découvert tout de suite.
19: Mais oui, mais le problème, c'est que ils n'ont pas pitché ma voix, ils auraient dû la dénaturer. Parce qu'ils font tous ça. Et la mienne, ils ne l'ont pas fait.
18: Et pourquoi?
19: Je ne sais pas. Je n'ai pas compris pourquoi.
18: Mais en même temps, on ne vous a pas reconnu tout de suite.
19: Ben non, en même temps, les gens ont voulu que je reste. Hein. Ouais. Non, c'était vraiment
18: parce qu'ils se sont dit, c'est pas possible, c'est pas lui.
19: Oui. J'ai eu plaisir à chanter des chansons qui n'étaient pas de moi. Moi, j'aime bien. Vous savez, à la maison, je joue des trucs qui ne sont pas de moi. J'aime bien.
18: Mais comment on fait à l'intérieur d'un arbre pour chanter?
19: Ah, c'est pas évident. C'est vrai, c'est une bonne question. Il y a peu d'espace. Mais je l'ai fait, Jacques.
18: Mais il faut répéter plusieurs fois, et dans la plus grande discrétion, car tout ça se fait sans que personne ne sache qui vous êtes.
19: Ah ben complètement, ça vraiment, c'est ça. Moi, j'aime pas trop répéter plusieurs fois, mais dans la grande discrétion, oui, absolument.
18: Et là, je crois que le tournage a été discret et qu'il y avait une clause de confidentialité qui vous empêchait ensuite de dire que vous étiez dans Masked Singer.
19: Ah mais ça allait très loin, c'est-à-dire que quand on vient vous chercher la première fois, au bureau où vous êtes, vous n'entendez pas les gens qui conduisent, par exemple. Et eux ne vous entendent pas non plus, et on est déjà masqué. C'est-à-dire que ils ne vous voient pas, et vous... ils enlèvent leur masque, eux, les chauffeurs, que quand vous tapez sur la vitre et vous dites, voilà, on est à bord, vous pouvez l'enlever. Non, ça va très très loin, c'est très bien fait.
18: Et ensuite, dans les studios, dans les loges, personne ne doit vous voir. Comment ça se passe?
19: Ah ben non, personne ne me voyait. Parce que on était sur un grand parapluie de la voiture à la loge. Et personne ne le savait. Non.
18: C'est extraordinaire. Ah, mais il y a quand même un malaise quand on se dit, on vit dans le secret absolu.
19: C'était spécial, parce que vraiment, dans la voiture, on était toujours avec capuche, masqué, tout ça. Et c'est vrai que, c'est bien que vous me parliez de ça, parce que c'est vrai que quand on sortait du véhicule, tout d'un coup, on enlevait nos masques, choses comme ça. Ah, tout d'un coup, on respire, c'était vraiment bien.
18: Et puis, en plus, pendant un an, pratiquement, après le tournage, il était impossible de dire que vous étiez dans Masked Singer.
19: Ben non, avant la diffusion, non, il fallait pas en parler. Ah ben non.
18: Et ça, c'est dur de garder le secret.
19: Ouais, mais j'arrive bien.
18: Alors, il se trouve que si vous êtes un arbre dans cette émission, c'est parce que la nature vous a toujours séduit. C'est-à-dire que je crois que, déjà enfant, vous défendiez les ventes directes à la ferme.
19: Ben oui, c'est vrai. Moi, dans l'Allier, c'était les petits fermiers, et on trouvait des œufs. D'ailleurs, c'est toujours, heureusement que ça existe encore. On trouve des œufs, on trouve du beurre, on trouve des volailles. Mais il n'y a pas de panneau, il n'y a pas marqué « ici on vend des... » Non, soit tu le sais, soit tu le sais pas, quoi. Moi j'aime bien ça.
18: Mais en même temps, il faut défendre cette forme de commerce. Bernard Loiseau était le premier, quand il est arrivé dans le Morvan, à défendre ça, en aidant tous les artisans du Morvan. Personne n'y croyait, mais il a sauvé les artisans qui aujourd'hui vont très bien grâce à lui.
19: Mais c'est très important, Vous savez que maintenant, avec le net, les petits artisans vendent leurs produits locaux, soit en faisant des expéditions. Nous, avec Nicole, on achète des trucs comme ça, hein, vraiment de loin. On achète de la tomme des Pyrénées, notamment, par une jeune femme qui vend ça. Elle nous l'envoie chaque année, ou du miel. On aime bien.
18: Et puis, vous avez défendu aussi, pendant des années, l'accent régional, et en particulier l'accent bourbonnais, Gilbert Montagnier.
19: Jacques, c'est très important. L'accent bourbonnais, il faut bien y conserver. Et mon père, qui était parti du Bourbonnais à 13 ans, ben, il n'avait jamais perdu son accent. Il roulait les R. Et moi, j'aime bien, quand je suis là-bas, justement, prendre l'accent, puis j'aime bien ça.
18: Alors, il y a effectivement cette région, puis il y en a une autre que vous avez découverte dans un autre pays.
19: Ah oui. Oh là là, quel autre pays.
18: Oh, rendez-vous en terre inconnue, vous êtes retrouvé à l'extrême nord de l'Inde, aux Zanskar.
19: Ouais, mais moi je ne connaissais pas Zanskar. Hein. J'avais un casque sur la tête à l'aéroport pour pas que je puisse entendre les appels pour les vols différents. Et puis, quand on est monté dans l'avion, Frédéric Lopez m'a dit « Tu sais où on va ?» Je lui ai dit « Ben non ». Il me dit « On va aux Zanskar ». Je lui dis « Où est-ce que c'est ça ?» Je ne connaissais pas. Quelle expérience, cette affaire-là. Vous savez que ça a été le premier programme diffusé en audio-description, principe sur lequel j'ai beaucoup travaillé pour que ça soit généralisé. Et ben, le premier programme de France Télévisions, ça a été le nôtre.
1: Gilbert Montagnier, qui était l'invité donc des Clés d'une Vie avec Jacques Pessis. Si vous voulez retrouver l'intégralité de cette interview, ça se passe directement sur sudradio.fr, sur notre chaîne YouTube. 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À suivre dans un instant, on ouvre les débats d'actualité. C'est avec Judith Belair pour Le Meilleur des Vraies Voix. À tout de suite.
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1: Et c'est toujours un plaisir de vous accompagner sur Sud Radio, même très tôt le matin. On est à vos côtés, hein, avec toute l'équipe qui est réunie et qui arrive dans les prochaines minutes dans le studio, menée par Benjamin Glaise pour le grand matin. Mais avant ça, eh bien, on commence dès maintenant à parler des sujets d'actualité. Ça se passe avec Judith Belair, qu'on a le plaisir de retrouver tous les soirs à partir de 17h. Et tout de suite, un extrait de l'émission d'hier soir, justement, des Vraies Voix de Sud Radio.
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2: L'intelligence artificielle s'impose progressivement comme un nouvel outil de prévention grâce aux drones, aux satellites, aux caméras intelligentes ou encore aux capteurs. Elle est capable de détecter un départ de feu très rapidement, d'identifier des zones à risque, d'aider les secours à mieux intervenir. En ville, bah, on l'a bien vu, hein, elle renforce la sécurité des populations, elle protège les infrastructures aussi. Dans les campagnes, elle permet notamment aux agriculteurs d'anticiper les risques, de surveiller leurs exploitations, d'adapter aussi leurs pratiques, c'est très important, face aux changements climatique. Alors on vous le demande sur, vous allez commenter sur YouTube, vous pouvez nous appeler au 0826 300 300. L'IA va-t-elle révolutionner la prévention? C'est une vraie question. D'ailleurs, tiens, sur la détection de feu, on va écouter un extrait justement d'un pompier qui nous explique son efficacité. C'est parti.
3: Plus on détecte tôt, plus on va pouvoir lutter contre un feu naissant. Et là, le fait de pouvoir dimensionner rapidement permet de mettre les moyens opérationnels le plus adéquat en réponse à l'alerte. Voilà, donc là, c'est la chance du direct. On a une détection en cours sur aux alentours de la commune de Chinon. La caméra a bien pris en compte le départ de feu. Ouais.
2: Un pompier qui explique donc cette efficacité du système IA de détection de feu, hein, c'était dans un JT de chez nos collègues de France 2. Madi Saïdi, on se dit que finalement on rentre dans le nouveau monde parce qu'aujourd'hui on peut cartographier les risques naturels, on peut protéger certaines exploitations complètement, on peut éviter d'ailleurs d'utiliser certains engrais, on va en parler Thierry Blandinière avec l'IA, on peut faire de la reconnaissance faciale très rapidement, etc. Ça intervient sur tellement de niveaux dans notre vie, mais notamment sur cette sécurité en fait dont on attend besoin dans nos campagnes, en ville, partout, quoi.
4: Mais carrément, l'IA elle a un vrai potentiel comme ça a été dit là, pour détecter, pour prévenir et pour améliorer aussi peut-être sur le terrain les techniques aussi. Donc il y a un vrai potentiel autour de l'IA. Après il faut s'approprier l'IA parce qu'évidemment il y a aussi des dérives de l'IA, mais aujourd'hui d'ailleurs on a plein de start-up qui fleurissent comme ça et qui vont proposer des nouveaux outils pour aller, je sais pas, survoler les forêts, regarder, cibler,
2: et peut-être pour après, gérer l'eau, pour
4: absolument,
2: voilà, pour donc, prioriser aussi.
4: Il y a une vraie manne autour de l'IA pour développer justement dans l'agriculture ou ailleurs. Ouais. Et c'est important qu'on se l'approprie parce que moi je vois par exemple sur des territoires comme l'Afrique où c'est encore, alors on les appelle comme on veut, pays en voie de développement, pays émergent, mais eux tout de suite ils se sont appropriés,
2: ils ont compris
4: Internet, les IA et notamment dans l'agriculture, ils ont compris que l'avenir était là-bas et ils font des choses vraiment extraordinaires. Moi je suis vraiment bluffé quand je regarde ce qui se fait en termes d'agriculture là-bas.
2: Thierry Blandinière, justement, la technologie, c'est devenu, j'ai envie de dire, incontournable aujourd'hui dans l'agriculture. L'IA notamment.
5: En Afrique et en Inde, avec les applications, effectivement. En fait, c'est un peu disruptif. Vous savez, c'est un peu comme le téléphone portable qui est arrivé, et ceux qui avaient les téléphones fixes, finalement, ils ont dû avoir les deux. Mais dans ces pays, il n'y avait pas les téléphones portables, donc ils ont directement sauté sur la partie donc technologie. Et donc, du coup, sur les téléphones portables, c'est le cas, et sur les téléphones portables, on a des applications, et donc de plus en plus d'informations. Et grâce à l'IA, l'agriculteur, il a toutes ses datas, en fait, qu'il peut traiter, il peut faire du prédictif, il peut avoir son histoire de potentiel agronomique d'une parcelle. Et tout ça, tous les pays africains utilisent déjà. Et bien sûr, en France, on est en train de le développer à grande échelle. Mais du coup, ça apporte une notion d'agriculture de précision et d'être beaucoup plus intelligent pour prendre les bonnes décisions et garantir la qualité de sa récolte et valoriser au mieux sa récolte. C'est ça l'IA.
2: Alors Benjamin Cyr, pour ce qui est de l'urbanité, on va parler de ça avec vous. L'intelligence artificielle, maintenant, elle est sur pas mal d'outils qui sont équipés de ça. Les caméras intelligentes, les capteurs, les drones, les satellites, etc. Qui permettent effectivement de nous sécuriser. Mais est-ce que finalement, c'est pas parfois un peu une atteinte aux libertés individuelles?
6: Alors, moi je veux quand même revenir sur les questions spécifiques technologiques liées à la prévention des incendies.
2: Allez-y.
6: Parce que on a quand même très très bonne nouvelle. Alors aujourd'hui, dire ça quand il y a des feux dramatiques, ça peut paraître fou. Il y a de très très bonnes nouvelles. Parce qu'il y a, je vais vous donner quelques exemples de réellement précis de choses qui sont en train de se développer. Alors vous parliez des satellites juste avant. Alors il y a eu trois premiers satellites optionnels qui ont été envoyés au mois de juillet là, depuis la Californie, qui permettent avec une image de percer la fumée et de percer strictement les feux, les nuages, et d'avoir une précision d'analyse sur le départ de feu à 5 mètres depuis l'espace, on dit bien, avec des images renouvelées toutes les 20 minutes. Et les premiers pays qui le font, qui l'ont utilisé déjà, qui sont en action, en Europe, il y a le Portugal, qui a pu détecter les feux, en Californie, en Colorado, en Australie aussi. Il faut savoir, et c'est exactement ce qu'a dit le pompier juste avant, que plus un feu est détecté tôt, plus il peut être combattu facilement. Alors autre chose, un truc extraordinaire là, qui est toujours maintenant développé par Lockheed Martin et Sikorsky aux États-Unis, c'est l'adaptation d'hélicoptères Black Hawk, on connaît tous ces hélicoptères qu'on a vu dans les films,
2: oui.
6: En autonome, c'est-à-dire sans c'est pilote,
5: génial, oui.
6: Qui vont
2: The future is now,
6: automatiquement, hein. Mais c'est no. Il y a eu tous les premiers essais qui ont été faits cet été, donc ils peuvent rester 24 heures 24 sur 24 sur des zones incroyable. Susceptibles d'avoir des incendies. Ils partent tout seuls, ils vont se recharger, ils font les allers-retours, c'est pas génial. De pompiers en danger. Une intervention beaucoup, beaucoup plus rapide. Nouveau système, alors là, c'est pour l'instant la Chine qui l'a développé. Des camions de pompiers
2: vous
6: équipés.
2: Vous êtes un puits d'informations, Benjamin Sien. Merci beaucoup.
6: Je vous rappelle qu'on avec dans les électrons libres, on va faire un grand dossier cette semaine sur le sujet avec Edouard. Mais donc, je veux dire, imaginez des camions de pompiers avec 20 drones qui décollent immédiatement, qui vont chercher de l'eau. Des poches, c'est pas des tout petits drones. Hein,
2: ouais, c'est des gros drones.
6: Qui partent avec des verres d'eau.
2: C'est marrant.
6: Qui vont permettre qu'un camion non seulement puisse agir comme un camion qui éteint le feu, mais qui envoie en même temps une armée de drones. Et puis, il y a un sujet qui est très important, et vous l'avez évoqué, c'est le sujet des capteurs. Parce qu'effectivement, en disséminant des capteurs chimiques en forêt, ils peuvent instantanément alerter un départ de feu.
7: Le meilleur des vraies voix Sud Radio, c'est avec Judith Belair. Et c'est à retrouver tous les jours en direct à partir de 17h avec évidemment vos témoignages, vos opinions que vous donnez en direct sur l'antenne au 0826 300 300. D'ailleurs, tiens, dans un instant aussi, vous allez pouvoir participer à l'émission avec le grand matin qui débute. Et ça sera avec Benjamin Glaise. A tout de suite sur Sud Radio.
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7: Vous écoutez Sud Radio, 6h55, il vient de s'installer dans le studio, c'est Benjamin Glaise. Pour Le Grand Matin, bonjour Benjamin.
13: Bonjour John, bonjour à toutes et à tous. Bah oui, une matinée un peu spéciale à titre personnel, puisque c'est ma dernière de l'été.
7: Ouais. Vous êtes un Naoussien, Benjamin.
13: Oui, c'est ça. Et on a un juilletiste qui va arriver à partir de lundi prochain et que vous allez avoir à l'antenne tout au long du mois d'août. C'est Jacques Cardoz qui prendra la tête de la matinale. Donc à partir de la semaine prochaine. En tout cas, c'est une journée aussi spéciale parce que c'est le dernier jour pour participer à notre grand jeu. Vous le savez, depuis le début du mois de juillet, vous pouvez vous inscrire au tirage au sort pour gagner, tenter de gagner Des vacances. Des vacances où ça? En République Dominicaine. Rien que ça, bah oui. Et alors, c'est un séjour d'une semaine pour deux personnes en all inclusive dans un hôtel de luxe, un hôtel 4 étoiles. On lancera à nouveau le jeu parce que vous pouvez encore jouer. On le lancera bien un peu plus tard dans la matinée. De quoi allons-nous parler ce matin? On va parler du tourisme. Justement, avec ces incendies en Gironde, l'inquiétude des professionnels du tourisme. Est-ce qu'il y aura des vacanciers présents pour le mois d'août? Ils sont assez inquiets, assez pessimistes. On verra, on sera à leur côté tout au long de cette matinée sur Sud Radio. D'ailleurs, je vous pose la question ce matin, face à ces risques d'incendie qui concernent pratiquement tout le territoire, il faut le dire. Est-ce que vous allez changer vos destinations de vacances cet été ou dans les prochaines années? Vous votez, vous réagissez sur les réseaux sociaux et puis vous nous appelez d'ores et déjà au 0826 300 300. Venez témoigner, l'antenne est à vous comme toujours sur Sud Radio. Et puis on parlera également du budget. Ah, c'est un petit peu pointu, mais ça concerne tout le monde, parce que voilà, il y aura le budget qui sera présenté à la rentrée. Mon invité, ce sera David Amiel, il est ministre de l'Action et des Comptes Publics. C'est lui le monsieur budget du gouvernement. Alors j'ai des questions très concrètes à lui poser, savoir si certaines niches fiscales seront rabotées ou pas. Qu'en est-il de la réforme des retraites qui a été suspendue? Ça va coûter encore 1,4 milliard de dollars si on continue comme ça l'an prochain. Alors est-ce qu'il faut la remettre en place? Il nous le dira tout à l'heure, ce sera après les infos de 8h. Pour l'heure, il est 6h57, je déclare ce grand matin été de Sud Radio du vendredi ouvert.
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13: Et on débute avec vous, Camille, pour l'horoscope. Bonjour Camille.
14: Bonjour à tous, les béliers. C'est le moment idéal pour finaliser un projet ou pour prendre une initiative qui vous tient à cœur. Les taureaux, les efforts que vous avez fournis ces derniers jours commenceront à porter leurs fruits. Gémeaux, une agréable surprise pourrait égayer votre soirée et vous redonner le sourire. Les cancers au travail, votre implication sera remarquée aujourd'hui. Lion, un amour, un geste attentionné renforcera la complicité avec la personne que vous aimez. Les vierges, une bonne nouvelle pourrait arriver plus vite que prévu aujourd'hui, les balances. En fin de journée, accordez-vous un moment de détente bien mérité. Amis scorpions, sur le plan sentimental, la sincérité renforcera une relation importante. Quant à vous, les sagittaires, votre optimisme attirera de belles rencontres et de nouvelles idées. Capricorne, une idée originale pourrait séduire votre entourage ou même déboucher sur un projet prometteur. Les verseaux, vous pourrez enfin constater les résultats d'un investissement personnel ou professionnel. Et puis enfin, amis poissons, une belle preuve d'affection pourrait illuminer votre fin de journée et vous laisser entrevoir un week-end placé sous le signe de la douceur. Je vous souhaite à tous une très belle journée et un excellent week-end.
13: Merci beaucoup Camille.
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13: Et bonjour Rémi André.
15: Bonjour Benjamin, bonjour tout le monde.
13: Bon, les températures, elles vont baisser un petit peu aujourd'hui?
15: Oui, alors ça baisse un petit peu car vous l'avez peut-être remarqué, nous avons des passages nuageux ce matin, des nuages un petit peu partout, mais s'ils donnent de la pluie, ou plutôt des averses orageuses, depuis le sud-ouest maintenant jusqu'au Limousin, dans la vallée du Rhône, ces averses orageuses se calment un petit peu ce matin en remontant vers l'Auvergne-Rhône-Alpes, mais comme les températures sont chaudes, puisqu'on a déjà des valeurs depuis Strasbourg jusque vers Toulouse ou sur le sud-est, comprises entre 20 et 25 degrés, eh bien dans l'après-midi ces températures vont à nouveau chauffer. Hier on a battu à Mulhouse par exemple un record, plus de 40 degrés. Eh bien c'est...
13: Plus de 40 degrés à Mulhouse, c'est...
15: À Mulhouse, c'est effectivement. Ah, ouais. Et alors on va maintenir aujourd'hui donc 21 départements de l'Est et du Sud-Est en vigilance orange canicule à cause de ces températures chaudes ce matin. Même si ça baisse un petit peu dans l'après-midi, eh bien cela va chauffer jusqu'à 34 degrés par exemple à Strasbourg. Eh bien les nuages arrivant dans l'après-midi entre l'Auvergne et le Grand Est pourrait être localement fort, avec même un risque de grêle et de fortes précipitations.
13: Merci beaucoup Rémi André. Excellent réveil, bonne fin de vacances aux juilletistes et bon début de vacances bientôt pour les Aoussiens. Il est 7h.
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13: Et le journal de 7h nous est présenté en ce vendredi 31 juillet par Clémence Loubary. Bonjour Clémence.
16: Bonjour à tous. Le pire est derrière nous. Ce sont les moyens de la préfète de Gironde, Sophie Broca, alors que le feu n'est pas encore fixé. Laurent Nunez, lui, se veut ferme face aux incendiaires. Le ministre de l'Intérieur était hier soir sur le plateau de BFM TV. Et puis les championnats d'Europe de natation débutent aujourd'hui au centre aquatique de Saint-Denis. L'optimisme est de mise en Gironde. L'incendie qui a déjà ravagé 42 000 hectares n'a pas progressé et semble stable. Les pompiers restent tout de même prudents et assurent qu'il est trop tôt pour savoir quand il sera fixé. Côté température, les voyants sont pour l'instant au vert et la baisse devrait se poursuivre aujourd'hui, ce qui a permis aux autorités d'alléger les restrictions en place. Corinne Saint-Félix.
17: Le pire est derrière nous. Ce sont les mots de la préfète de Gironde, Sophie Broca. 144 000 personnes ont été autorisées à rentrer chez elles hier dans plusieurs communes près de Bordeaux. L'autoroute A63 entre Bordeaux et Bayonne est également accessible aux automobilistes depuis hier après-midi. À noter que les aires d'autoroute restent fermées dans le secteur. Du côté des trains, des travaux sur les lignes de chemin de fer sont en cours. La ligne Vérandaille pourrait être rouverte d'ici la fin du week-end. En attendant, aucun TGV ne circule jusqu'à dimanche au sud de Bordeaux, hormis ceux desservant Agen et Toulouse.
16: À noter que 22 procédures ont été ouvertes pour des faits de vol par effraction en Gironde, une annonce hier du parquet de Bordeaux. Des personnes mal intentionnées ont profité en effet des évacuations pour cambrioler les maisons laissées vides. En parallèle, bonne nouvelle dans le département voisin des Landes. Le préfet a annoncé en fin de journée que le feu près de Biscarrosse était maîtrisé. Tous les quartiers vont pouvoir ouvrir la circulation. Et la piste criminelle se précise pour l'incendie aux Côtes d'Or. Le feu est désormais fixé. Les flammes ont parcouru 150 hectares. Les autorités ont lancé un appel à témoins dans l'espoir de retrouver les responsables. Et d'ailleurs, Laurent Nunez se veut ferme face aux incendiaires. Le ministre de l'Intérieur était hier soir sur le plateau de BFM TV. Les forces de l'ordre ont procédé à 275 interpellations depuis le début de la saison. Et le ministre annonce qu'il sera intraitable. On l'écoute.
18: On a 31 personnes qui sont en détention, soit qu'elles aient été condamnées pour avoir procédé à des mises à feu, soit qu'elles sont en détention provisoire dans l'attente de leur jugement, ce qui est énorme. Je veux passer aussi un message de fermeté. On sera intraitable avec ceux qui procèdent à ces mises à feu. Il y a un certain nombre sur les 275, on a un peu plus de 160 majeurs de mémoire, donc un peu moins de 110 mineurs. Mais vous avez à peu près tous les profils. Hein. Vous avez des personnes qui le font bêtement en allumant un barbecue en pleine forêt, en jetant des mégots. En tout cas, la conséquence de l'action, elle est gravissime et donc il y aura toujours une réponse extrêmement ferme.
16: Et puis, elle va encore faire chaud aujourd'hui. 21 départements de l'Est de la France sont toujours ce matin en vigilance orange canicule.

0: entre janvier et juin, soit une baisse de 1,1% par rapport à l'année dernière sur cette même période. Ce mouvement de grève local et inopiné annoncé par la SNCF. Le trafic devrait être perturbé à partir d'aujourd'hui jusqu'à dimanche en Normandie, alors que ce week-end, le chassé-croisé s'annonce chargé dans les transports. Et d'ailleurs, il va y avoir du monde sur la route. C'est donc le traditionnel chassé-croisé entre juilletistes et haussiens. Le trafic est noir dès aujourd'hui dans le sud-ouest, dans le sens des départs. C'est rouge dans tout le reste du pays. Et puis, il déclenchait une folie il y a des ans au JO 2024. Léon Marchand de retour en superstar à Paris. Les championnats d'Europe de natation débutent aujourd'hui au centre aquatique de Saint-Denis, construit pour les Jeux 2024. 5 disciplines vont se succéder jusqu'à la mi-août avec Louis Crépeau. On l'espère, une belle moisson française.
1: Oui, ça commence dès aujourd'hui avec de belles chances de médailles françaises en natation artistique. Suivront le plongeon ou encore la nage en eau libre avec notamment le 10 fois médaillé européen Marc-Antoine Olivier. Mais l'événement, ce sera bien sûr la natation dès le 10 août avec la star Léon Marchand blessé en juin au championnat de France. Le quadruple médaillé de Paris 2024 sera bien présent. Il espère décrocher devant son public ses toutes premières médailles européennes. Il sera le leader d'une équipe de France un peu amoindrie, même si Johan Hendoy-Brouard, Beryl Gasteldello ou encore Marie Wattel ont également leur carte à jouer.
0: Les championnats d'Europe de natation sont donc de retour en France 39 ans après ceux de Strasbourg. Ils démarrent aujourd'hui à Saint-Denis avec la natation artistique. Pour Léon Marchand et la natation sportive, il faudra attendre encore un petit peu. Ça commence le 10 août prochain. La compétition, elle se terminera le 16 août à Paris. Voilà pour l'essentiel de l'actualité. Excellent début de journée à tous.
2: Merci beaucoup Clémence Le Barry.
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2: 7h05 sur Sud Radio. Bah oui, attention, hein, si vous prenez la route ce week-end, week-end de chassé-croisé entre les juilletistes et les haussiens, il y aura du monde. Hein. Bison futé qui voit noir dans le sens des départs demain. Alors partez tôt le matin ou tard le soir, c'est peut-être la solution pour éviter les bouchons. Dans quelques minutes, des bonnes nouvelles du côté de la Gironde. Alors le feu n'est pas encore fixé, mais il est stabilisé, il ne progresse plus. La 64 a pu rouvrir, ça c'est une bonne nouvelle aussi avec eh bien, ce week-end de grands chassés croisés. On sera avec la gérante d'une boulangerie, du côté de Mérignac qui a pu justement rouvrir avec ses retours de nombreuses personnes évacuées. 84 000 personnes qui ont pu retrouver leur domicile, rentrer chez elles hier et ça forcément c'est une bonne nouvelle. Allez, 7h06 tout de suite, c'est le coup de fil de l'actu. Et tenez, un bon plan pour tous les vacanciers. C'est l'un des événements de l'été. Le festival d'astronomie débute aujourd'hui à Florence, dans le Gers. On attend encore sur place des milliers de visiteurs jusqu'au 7 août. Bonjour Jean-Baptiste Desbois.
4: Bonjour.
2: Et merci d'être avec nous ce matin sur Sud Radio. Vous êtes le président de ce festival, le festival d'astronomie de Florence. 36e édition déjà cette année pour le festival qui est devenu, il faut le dire, un rendez-vous majeur en Europe.
4: Oui, absolument. C'est le principal festival français à coup sûr et un des deux, trois principaux festivals européens dans le domaine de l'astronomie. Sachant que lorsqu'on parle d'astronomie, c'est on regarde le ciel pour regarder la Terre, comme disait notre parrain Hubert Reeves, qui est donc l'astrophysicien québécois extrêmement connu pour ses travaux scientifiques et de vulgarisation.
2: Mmh. Combien de visiteurs vous attendez cette année ?
4: C'est environ 20 000 festivaliers qui vont venir pendant toute la semaine, à la fois découvrir pour ceux qui souhaitent simplement comprendre un peu mieux les choses, et puis d'autres qui vont approfondir en un petit peu ces deux populations, le grand public et un public plus averti.
2: Oui, puisque l'astronomie, ça peut paraître un peu technique, un peu pointu, parfois pour certains, mais même ceux qui n'y connaissent pas grand-chose à l'astronomie vont pouvoir découvrir plein de choses. Il y a vraiment ce côté pédagogique, quoi.
4: Oui, absolument. Vous dites que l'astronomie peut être compliquée. En fait, l'astronomie, c'est d'abord très simple. C'est savoir avoir simplement envie, être curieux, avoir envie de regarder le ciel et d'essayer de comprendre un petit peu mieux ce que c'est. Mais ça commence par la contemplation, par les questions que pose le ciel. C'est quoi une constellation? Pourquoi il y a parfois des objets, pour le dire comme ça, dans le ciel qui brillent un petit, enfin qui scintillent un petit peu, d'autres qui sont fixes? Différence tout bête, une qui est une étoile lointaine, l'autre qui est une planète proche. C'est aussi comprendre pourquoi certaines certaines sont plus rosées, d'autres plus bleutées lorsqu'on a l'œil, même sans être très affûté. Donc voilà, c'est simplement ça commence par cela. Et effectivement, c'est un premier pas vers la science et vers une science qui ensuite devient complexe parce qu'on en vient.

0: vraiment oui. À la compréhension de l'univers, etc.
1: En tout cas, c'est un rendez-vous qui est fait aussi pour les familles, les enfants. On peut y aller.
0: Absolument. Alors, on a une diversité d'offres extrêmement large. Je dirais pour tous les âges, pour tous les goûts, pour tous les niveaux. On y vient pour une heure, on y vient pour une journée ou une demi-journée, on y vient pour la semaine. Et il y a une offre famille qui, en plus, a été amplifiée encore cette année. On a ce qu'on appelle le village des jeunes, ça s'appelle le village des Schlops. Je vais pas décrire pourquoi, mais ce village, c'est un village un petit peu de jeux enfants. Il y a des observations du ciel. Et du soleil que nous proposons cette année, qui sont gratuites en l'occurrence. Vous voyez, on a des offres gratuites, des offres payantes. On a développé cette année aussi, en parallèle du Festival du film scientifique, une offre de cinéma pour les jeunes et pour les enfants, hein, pour la tranche, on va dire, des moins de 10, quoi, à peu près. Oui. Voilà, donc c'est tout ça le Festival d'astronomie. Ce sont des conférences, ce sont des ateliers, ce sont des cours simples pour les débutants. Complexe, presque université d'été ou cours d'été pour les plus avertis qui veulent continuer de se nourrir pendant l'été.
1: Avec un rendez-vous qui sera très attendu, l'éclipse solaire, c'est ça, c'est le 12 août ?
0: Alors l'éclipse est le 12 août, donc vous le notez, hein, elle est donc en dehors du festival oui. qui lui est de ce vendredi 31 juillet jusqu'au vendredi prochain. Mais par contre, nous allons avoir un cycle pendant le festival, et puis d'autres éléments pendant le festival autour de l'éclipse, pour que le public se prépare à l'éclipse. Nous avons des lunettes à vendre, dans l'occurrence je le précise, parce qu'on voit bien qu'il commence, et c'est normal, à y avoir une tension sur les lunettes, nous allons pouvoir vendre des lunettes. Et puis nous allons faire un autre événement, mais ça c'est spécifique au 12 août, à Florence toujours, sur le stade de rugby cette fois, pour suivre l'éclipse avec le public.
1: Bah oui, parce que ça sera un rendez-vous qu'on va suivre de près, forcément un rendez-vous oui. à part, particulier. Il y a un engouement, en tout cas, de plus en plus important des Français pour l'espace, pour l'astronomie. Vous l'expliquez comment ? C'est Thomas Pesquet ? C'est Elon Musk aussi ?
0: Oui, c'est un petit peu tout ça. Alors même si, lorsqu'on est sur le spatial, on n'est pas tout à fait sur l'astronomie, puisque ce sont deux branches un petit peu à la fois parallèles et qui se rejoignent. Mais évidemment, c'est vrai que l'espace est formidable. Je crois qu'il y a toujours un petit peu dans le cœur de l'humanité l'envie de découvrir, d'aller plus loin, de comprendre les choses, de pas en rester là, d'une certaine manière. Alors on a des têtes de pont. Vous avez cité Thomas Pesquet, Elon Musk, mais je vous dis. Se mettre un soir d'été, comprendre le ciel. Alors en plus, on a évidemment les phénomènes de météo aujourd'hui qui nous interrogent sur le soleil, qui nous interrogent sur notre environnement également. Les voyages vers la Lune qui reviennent. On entend parler de qu'est-ce que ça signifie, protection ou pas des astronautes qui vont monter dans les capsules. Puis, parce que sur Mars, ce sera beaucoup plus dangereux. Il y a des rayons cosmiques, des rayons du soleil, etc. Voilà. Donc, tout ça nourrit effectivement un petit peu notre imaginaire. Et puis évidemment, tout ce qui est littérature, je pense à la science-fiction par exemple, hein, qui est extrêmement riche aussi dans tous ces domaines. Ouais, c'est cette curiosité alors qu'on peut avoir, je le redis, de manière très, très simple. On n'est pas du tout concerné par cela, mais on s'interroge, on a envie de comprendre, y compris notre place dans l'univers, y compris comment regarder le ciel peut nous aider à regarder la Terre, à mieux la protéger. Et Dieu sait si c'est un débat aujourd'hui extrêmement important. Voilà, c'est où on peut être averti. On a envie vraiment d'aller plus loin et puis de rencontrer des intervenants de haut niveau, mais qui savent très bien vulgariser.
1: Merci beaucoup Jean-Baptiste Desbois. Je rappelle que vous êtes le président du Festival d'astronomie de Florence, dans le Gers. Rendez-vous à ne pas manquer. Ça commence aujourd'hui, ce sera tout au long de la semaine prochaine. Merci beaucoup Jean-Baptiste Desbois et bon festival à vous. Il est 7h12 sur Sud Radio. On revient dans un instant. On sera en Gironde. 84 000 personnes évacuées ont été autorisées à rentrer chez elles. Hier, on sera avec une boulangère du côté de Mérignac qui a pu rouvrir cette semaine. On verra comment ça se passe pour elle. À tout de suite.
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7: 7h15 sur Sud Radio, le rappel des titres. Et tout d'abord, bonne nouvelle sur le front des incendies. La situation s'améliore en Gironde. Le mégafeu ne progresse plus, même si il n'est toujours pas fixé. Ailleurs, le feu est désormais maîtrisé dans les Landes. En revanche, la vigilance reste maximale dans le Var, tandis qu'en Bourgogne, le feu a été fixé du côté de Dijon. À Gaza, un pas décisif vers la suite du cessez-le-feu. Le Hamas a accepté cette nuit un accord de désarmement dans la bande de Gaza. Et puis la France échappe de peu à la récession avec une croissance de 0,2% au deuxième trimestre selon l'INSEE. Un léger rebond porté par les exportations, une légère reprise de la consommation des ménages. Allez, on prend tout de suite la direction de la Gironde. Hier, 84 000 personnes ont été évacuées, ont été autorisées à rentrer chez elles. Ça concerne 9 nouvelles communes. Et à l'heure du retour, les commerces rouvrent leurs portes, ça y est, les uns après les autres. Emily Giannici, bonjour.
8: Bonjour.
7: Et merci d'être avec nous. Vous êtes la co-gérante avec votre mari de la boulangerie Le W. C'est à Mérignac, juste à côté de Bordeaux.
8: Exactement.
7: Vous aviez dû évacuer la semaine dernière. Finalement, vous avez pu rouvrir mardi, c'est ça ?
8: On a pu réouvrir dès mercredi première heure et on l'a su mardi sur les coups de 18h30, 19h.
7: Ah oui, donc vous êtes dépêchée de rouvrir, vous attendiez ça forcément j'imagine avec beaucoup d'impatience.
8: Oui, oui. On était sur la moindre actu, tous les quarts d'heure on attendait que ça. Après on voulait surtout des conditions favorables, on voulait pas ouvrir à tout prix, à n'importe quel prix, donc on est très content d'avoir pu réouvrir.
7: Et j'imagine vos clients également, comment ça s'est passé ? Ils ont répondu présent ?
8: Ah, ils ont répondu très présent et j'ai l'impression qu'au-delà de la solidarité, il y a eu un besoin direct de venir se ravitailler en pain. Je pense que les frigos et les congèles étaient vides, plus rien dans les placards, donc il y a eu ce premier réflexe aussi, je pense, de s'arrêter même à la boulangerie. On a vu des voitures avec les coffres chargés, les arrières encore chargés. Donc on se dit, waouh, on était quand même les premiers arrêts dans le quartier, quoi.
7: Et de se faire plaisir aussi, puisqu'il paraît que vous proposez de très bonnes pâtisseries. Et ça, forcément,
8: oui.
7: Quand on est dans un contexte comme celui-ci, on a besoin de s'offrir des petits plaisirs comme ça.
8: Là, on voyait vraiment ce besoin de gourmandise. On se demandait si nos clients n'organisaient pas un gros goûter ou un gros petit-déj collectif à la réception de leur maison, parce que tous se fournissaient de viennoiseries, de pâtisseries, de pain évidemment, et même beaucoup de casse-croûte. Ceux qui n'avaient pas de course, par exemple, ont pris des croque-monsieur, des burgers, des choses à réchauffer. Il n'y a plus qu'à chauffer, quoi, parce que par manque de temps et pas le temps de faire les courses.
7: Et vous avez senti aussi chez vos clients une sorte de besoin de discuter, d'échanger, de parler ?
8: Ah, énormément.
7: Ouais.
8: Énormément. Nos clients, alors on avait des avis très divergents. On a passé notre journée à parler plus des actualités que de pain. Mais c'était nécessaire pour eux. Pour nous, c'était bien aussi. Et puis après, une boulangerie, c'est quand même un commerce de proximité. C'est l'endroit où, à tout âge et à toute heure de la journée, on va papoter. Donc oui, ils avaient tous besoin de prendre de nos nouvelles, partager des nouvelles les concernant. Et c'est fou parce que certains sont partis très loin et sont revenus si vite. Donc oui, c'était assez particulier, mais sympa.
7: Votre boulangerie artisanale, dans le respect de la tradition, vous faites du pain au levain, Emily.
8: Exactement, 100% levain. Alors, sortir du pain 100% levain du jour au lendemain, même pas 10 heures, c'était une mission, mais on a réussi, donc très content.
7: Bah oui, parce qu'il faut laisser la pâte reposer un petit peu, voire beaucoup.
8: Donc exactement, il y a un vrai procédé, ouais. C'est exactement ça. En fait, on doit attendre que le levain agisse. Donc celui-ci était de notre côté cette nuit-là. Mon conjoint a commencé sur les coups de minuit et on a eu du pain en boutique sur les coups de 8h30. Donc vous voyez, en 8h30, on avait du pain envoyé en direct. Or, en général, le procédé prend 24 heures entre la première étape et le pain sur l'étal, quoi.
7: Bon, et Mali, pour conclure quand même, parce que je parlais de vos pâtisseries qui sont, il paraît, très bonnes. Qu'est-ce que vous proposez exactement comme pâtisserie ? Quelles sont vos spécialités à vous au W, donc à Mérignac ?
8: Bah, au W, vous pouvez trouver vraiment alors quelques traditionnels hein, qui sont incontournables, des forêts noires, des éclairs. Mais à côté de ça, on aime bien mettre à l'honneur le flan. C'est une pâtisserie qui est un grand classique, mais qui peut aussi se moderniser tous les jours.
7: Donc, qui revient, revient fort aussi. Un flan qu'on
8: va faire un flan, flan vanille très crémeux qui plaît beaucoup. On nous met souvent dans un certain top 3, donc c'est rigolo quand on échange avec nos clients. On a des trompe-l'œil qui font l'unanimité aussi. On a des pistaches, des noisettes et on fait aussi un entremets riolé qui lui plaît beaucoup, c'est le préféré du boulanger et du pâtissier. Donc voilà, c'est un entremets riolé caramel avec une petite coque chocolat, c'est original comme tout.
7: Ah bah ça donne très envie. Vous êtes ouverte, ça y est ?
8: Ah bah oui, là on est ouvert. Oui. En plus on a un salon de thé, donc je suis dans le salon de thé en train de regarder les pâtisseries tout en vous en parlant. C'est rigolo. Là. Mais voilà, on a ouvert à 6h ce matin.
7: Ah bah je donne l'adresse, hein. Donc le W, la boulangerie, le W, c'est à Mérignac, juste à côté de Bordeaux. Vous êtes au 25 avenue de l'Argonne, c'est ça ?
8: Exactement. On est juste à côté du Décathlon, pas loin de Mérignac-Soleil.
7: Bon, avis aux gourmands et aux autres. Et Mali Giannici, un grand merci d'avoir été avec nous ce matin
8: sur Sud
7: Radio. Je vous souhaite une très belle journée et puis ça fait du bien d'entendre aussi votre sourire. Il est 7h22 sur Sud Radio, tout de suite les coups de cœur de l'été avec Christophe Jiquel.
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7: Bonjour Christophe Jiquel.
10: Bonjour Benjamin.
7: Bon, tout l'été, on découvre avec vous, Christophe, des habitants qui sont amoureux de leur territoire et qui nous le font découvrir, Christophe.
10: Oui, partons en région Occitanie, à la pointe sud du département du Gard, renommée pour ses remparts de 11 mètres de haut et remarquablement conservés. Ces 15 tours qui entourent la ville et ses arènes, Aigues-Mortes, commune de Petite Camargue, est surtout connue depuis l'Antiquité pour l'exploitation du sel dans les fameux marais salants situés au sud-est de la ville. Ils sont aujourd'hui utilisés dans des cosmétiques. Et pour en savoir plus, nous sommes avec Magali Caldera, directrice de la marque Éclaé. Bonjour Magali.
11: Bonjour.
10: Alors en quoi le site des salins d'Aigues-Mortes, lieu de récolte de cette fameuse algue rose que l'on retrouve dans vos cosmétiques, est avant tout un lieu exceptionnel à vos yeux?
11: Alors le salin d'Aigues-Mortes est un site absolument exceptionnel, comme vous le dites, non seulement par la beauté de ses paysages, mais aussi par sa richesse et sa biodiversité. C'est un espace préservé, au cœur d'un écosystème camarguais très particulier, où l'eau, le sel, le soleil, le vent, la faune et la flore cohabitent depuis des générations. Quand on parle des salins, on pense évidemment au sel, qui est la ressource historique du sud, du site, pardon. Le sel façonne évidemment les paysages, les métiers, les traditions et l'identité même d'Aigues-Mortes. Mais le sel n'est pas l'unique richesse de ce territoire, puisque nous, du coup, on va récolter la fameuse algue rose, mais pas que.
10: D'accord, c'est ça qu'on appelle la Dunaliella salina.
11: Absolument, c'est l'algue Dunaliella salina et nous on l'appelle l'algue rose, oui, puisqu'elle est à l'origine de la couleur caractéristique de nos marais salants de Camargue, rose.
10: Est-ce que c'est une vraie découverte pour la cosmétique, cette algue rose?
11: Alors, comme toutes les algues, en cosmétique, l'avantage, c'est qu'elle n'a pas qu'un seul pouvoir. Mmh. Elle a vraiment des effets très complets pour la peau. Et c'est le cas de notre fameuse algue rose. De par ses propriétés et sa composition, donc très concentrée en caroténoïdes, qui vont lui conférer justement des pouvoirs antioxydants très puissants, elle va être aussi source d'hydratation, elle est très concentrée en minéraux et oligoéléments et vitamines, donc ça fait d'elle une source d'énergie cellulaire. Donc on a vraiment un actif anti-âge complet, très puissant, qui aujourd'hui, en tout cas en France, n'est exploité que chez Salins, à travers la marque Éclaé, pardon.
10: D'accord. Et comment le sel marin, qui est l'ADN des Salins quand même, reste-t-il au cœur de votre univers, vous, de cosmétiques?
11: Si on n'avait pas la culture du sel, nous n'aurions pas la présence de cette algue. Donc l'activité de culture de sel est indispensable pour avoir cette algue. Donc l'un ne va pas sans l'autre. Et surtout, nous, en cosmétique, on va mettre à l'honneur les différents trésors qu'on retrouve sur notre site d'Aigues-Mortes. Donc l'algue rose pour les produits éclaillés, évidemment, puisque c'est le fil conducteur. Mais pas que, on retrouve du sel. Donc du sel dans nos gommages, évidemment. Donc sous forme de poudre de sel pour le gommage visage et de cristaux un peu plus conséquents pour notre gommage corps. Et puis, on va retrouver aussi d'autres plantes naturellement présentes sur notre site.
10: Et utilisez-vous justement d'autres produits naturels issus de ces marais salants?
11: Eh bien oui, On s'intéresse aussi à d'autres végétaux qui sont connus pour leurs propriétés en beauté. Le salin est un milieu vivant où l'on retrouve des plantes capables de s'adapter à la salinité, au soleil, au vent, à la sécheresse. Ces végétaux racontent quelque chose de très fort, la capacité de la nature camarguaise à résister, à s'équilibrer, à se régénérer. Et c'est une source d'inspiration permanente pour notre marque. Donc on peut par exemple utiliser de la camomille maritime qu'on va retrouver dans notre masque apaisant, le corail des mers, qui est plus connu sous le nom de la salicorne, qu'on retrouve là dans la crème de nuit, par exemple.
10: D'accord, donc vous arrivez à conjuguer cosmétique avec la beauté, l'énergie, la lumière de ces marais salants, qui sont une pépite naturelle de notre patrimoine. Là, vous allez me dire oui.
11: Eh bien oui, évidemment.
10: Merci Magali Caldera, directrice de la marque Éclaé. Et on retrouve toutes ces infos sur éclaé.com. Et nous, on se dit à bientôt à Aigues-Mortes. Au revoir Magali.
11: À bientôt, on vous attend.
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7: Merci beaucoup Christophe Jiquel. Il est 7h26, on revient dans un instant. Les infos, bien évidemment, à suivre. Et puis, notez bien mon invité politique après les infos de 8h. Hein, dans une demi-heure maintenant, ce sera David Amiel. Il est ministre de l'Action et des Comptes Publics. C'est Monsieur Budget au gouvernement. Ça tombe bien, on va lui poser des questions très concrètes et qui vous concernent tous. Ce sera des choix qui vont être faits pour le prochain budget avec la volonté, alors c'est pas dit comme ça, mais ça sera un budget d'austérité d'une certaine manière. Donc qui va payer, vous le saurez tout à l'heure. 7h26, bon réveil, à tout de suite.
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7: Bonjour Rémi André.
20: Bonjour Benjamin.
7: Gros week-end de chasse et croisée entre les juilletistes et les zaoussiens. Pour ceux qui prennent la route aujourd'hui, ça va donner quoi le temps?
20: Alors aujourd'hui, on a tout de même pas mal d'averses. En fait, nous avons une perturbation qui traverse le pays depuis le sud-ouest jusque vers le massif central. En ce moment, dans le Limousin, notamment, nous avons des orages. Cela remonte vers l'Auvergne. Et bien, dans l'après-midi, cette perturbation va remonter vers le nord-est. Donc aujourd'hui, avec tous ces nuages, les températures baissent un petit peu. Mais on garde en vigilance orange toute la partie est du pays, les 21 départements, depuis la Franche-Comté, l'Auvergne-Rhône-Alpes, une partie de la Provence, Côte d'Azur et la Corse. Sur toutes ces régions, les températures sont un peu moins chaudes qu'hier, où on a battu des records, hein, jusqu'à 40 degrés sur l'Alsace ou sur le sud-est, sur le Var. Eh bien, aujourd'hui, cela va baisser un petit peu de quelques degrés, 5 ou 6 degrés à moins. Mais nous maintenons pour le week-end cette vigilance orange, car les températures vont légèrement remonter demain et après-demain. Donc aujourd'hui, beaucoup d'instabilité. Attention à ces orages qui vont remonter dans l'après-midi, là où justement il va faire le plus chaud, sur l'Alsace, jusqu'à 35 degrés à Strasbourg. Et là, les orages pourraient être localement forts.
7: Bon, en tout cas, on va se rafraîchir un petit peu avec vous, Rémi André, dans quelques minutes, puisque vous nous parlerez, vous nous présenterez un artisan glacier. A tout à l'heure, Rémi. Je vous souhaite un excellent réveil, un bon début de journée. Il est 7h30 sur Sud Radio.
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7: Et les infos nous sont présentées par Clémence Lobary, bonjour.
21: Bonjour à tous, le pire est derrière nous. Ce sont les mots hier de la préfète de Gironde, Sophie Broca. L'incendie qui a déjà ravagé 42 000 hectares n'a pas progressé et semble stable. Les pompiers restent tout de même prudents et assurent qu'il est trop tôt pour savoir quand il sera fixé. Côté température, les voyants sont pour l'instant au vert et la baisse devrait se poursuivre aujourd'hui. En attendant, certaines restrictions ont été allégées. 144 000 personnes ont été autorisées à rentrer chez elles hier dans plusieurs communes près de Bordeaux. L'autoroute A63 entre Bordeaux et Bayonne est également accessible aux automobilistes depuis hier après-midi. À noter que les aires de repos, elles, restent fermées dans le secteur. Laurent Nunez, lui, se veut ferme face aux incendiaires. Le ministre de l'Intérieur était hier soir sur le plateau de BFM TV. Les forces de l'ordre ont procédé à 275 interpellations depuis le début de la saison. 31 personnes ont été mises en examen et placées en détention provisoire. Et il va encore faire chaud. 21 départements de l'Est de la France sont toujours ce matin en vigilance orange canicule. Météo France s'attend à des températures allant dans le secteur jusqu'à 38 degrés, voire 40 degrés dans le Var. Dans le reste de l'actualité, le nombre de naissances a encore reculé en France au premier semestre 2026. C'est ce que démontrent les dernières données publiées par l'INSEE. 314 000 bébés sont nés entre janvier et juin, soit une baisse de 1,1% par rapport à l'année dernière sur cette même période. Donald Trump annonce un accord sur le désarmement du Hamas, mais ni le groupe palestinien ni Israël n'ont pour l'instant officiellement confirmé l'information. Le président américain affirme que les forces israéliennes se retireront de la bande de Gaza à mesure que le désarmement s'achève. Des négociations se tiennent depuis des semaines en Égypte pour mettre en œuvre la deuxième phase de l'accord de cessez-le-feu dans l'enclave palestinienne. Et puis on termine avec le football et la colère qui s'organise face au projet de la FIFA de vente de parts de la Coupe du Monde. Les 55 membres de l'UEFA se sont mis d'accord à l'unanimité. Les membres de l'instance européenne du football boycotteront la compétition si le projet va à son terme. Excellent début de journée à tous.
7: Merci beaucoup Clémence Lobary.
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7: Et bienvenue sur Sud Radio, si vous nous rejoignez, c'est le bon moment de nous rejoindre d'ailleurs, puisque tenez, on se met l'ambiance, notre réalisateur John.
22: Allez,
7: un petit peu de musique. 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Et puis alors, un petit mot quand même. Alors, c'est peut-être un petit peu moins réjouissant, mais David Amiel, le ministre de l'Action et des Comptes Publics, sera mon invité politique tout à l'heure après 8h. J'ai un peu moins réjouissant. Je dis pas ça pour lui. J'ai juste qu'il va nous parler du budget à venir qui sera présenté en Conseil des ministres en septembre. Est-ce qu'on va serrer la ceinture ? J'imagine. Qui va payer ? Qui va devoir faire des économies ? Nous le dira. Mais tout de suite, Sud Radio vous explique. Et on ne peut que le constater, le risque incendie concerne désormais pratiquement tout le territoire français. On l'a vu cette année avec des départs de feu à Fontainebleau, en Côte d'Or ou encore dans les Ardennes. Le réchauffement climatique est-il la seule raison à cette tendance ? La principale, forcément, mais y a-t-il d'autres raisons pour tout nous expliquer ? Nous sommes avec Christophe Chantepie, bonjour.
2: Bonjour.
7: Et merci d'être avec nous ce matin sur Sud Radio. Vous êtes expert national en défense des forêts contre les incendies à l'ONF. Est-ce qu'on peut vraiment dire aujourd'hui déjà que le risque incendie il n'épargne plus aucune région, Christophe Chantepie?
2: Alors, je pense qu'en 2026, on peut dire effectivement que aucun département français n'est à l'abri d'avoir un incendie de forêt sur des surfaces un peu conséquentes. Certains, c'est très conséquent, mais aucun département français n'est épargné aujourd'hui. Les chiffres de 2026, dont d'ailleurs parlent d'eux-mêmes, on a, dans 80 départements en France, eu un feu de plus de 10 hectares. Des feux de plus de 50 ou 100 hectares, on l'a eu dans un tiers des départements. On a eu des feux de plus de 2000 hectares qui sont quasiment déjà aux quatre coins de la France, avec les feux qu'on a eu dans le Var, dans les Pyrénées-Orientales, dans les Landes, en Gironde, à Fontainebleau, dans la Drôme. On a quasiment fait le tour de l'Hexagone.
7: La raison principale à cela, c'est le réchauffement climatique, bien sûr. Raison principale, il y a d'autres raisons qui vont avec?
2: Alors, c'est vraiment la raison principale.
7: Ouais.
2: Avec notamment un niveau de sécheresse de la végétation qui est très fort et très élevé. Après, même avec une végétation très sèche, la forêt et toute végétation ne s'auto-inflamme pas. Donc on a bien aussi à chaque fois une entrée d'énergie qui permet de déclencher le feu, la plupart du temps accidentelle. Donc voilà, donc une des explications, c'est que on a des départs de feu qui sont dus à l'homme de manière accidentelle et pour certaines volontaires, pas forcément plus qu'une autre année. Par contre, on a un milieu récepteur à ces sources d'énergie qui est effectivement très étendu cette année et très sec, ce qui peut créer des puissances de feu importantes.
7: Ça, le réchauffement climatique, c'est un impact sur l'ensemble des forêts du territoire en France, mais bien sûr également ailleurs. On a en tout cas une grande diversité quand même de forêts aujourd'hui en France. Elles sont toutes menacées par ce risque incendie, peut-être à des échelons différents. Là, on voit en Gironde, on est sur de la monoculture de pins avec une sécheresse très très intense. En tout cas, voilà, le fait d'avoir différents types de forêts, ça peut jouer sur le risque incendie.
2: Alors, ça peut avoir une influence. Concrètement, quand il a fait sec pendant 3 mois, qu'on a eu 3 ou 4 canicules à 40 degrés, on se retrouve à avoir toute végétation qui est sensible. Ça, c'est certain. Par contre, le fait d'avoir une identification sur un type de peuplement plus à risque que les autres, il faut vraiment voir que la propagation des feux et voire l'éclosion, c'est vraiment multifactoriel et c'est hiérarchisé.
7: Ouais.
2: Et le niveau de sécheresse de la végétation, c'est vraiment l'élément principal.
7: Ouais.
2: Les conditions météo qu'on a un jour donné, ça l'est aussi. Et puis après, la quantité de combustible et également la continuité du combustible sont deux autres facteurs qui restent très importants. Et dans cette thématique-là, toutes les forêts sont pas égales. Et on a des forêts qui, quand elles sont sur un continuum complet sans interruption, ou celles qui se retrouvent à avoir une végétation au sol qui est très très importante, qui rajoute du combustible, ces deux types de forêts-là restent plus vulnérables.
7: Et c'est ce qu'on a en Gironde, tout particulièrement, on l'a vu sur ce méga-feu qui est stabilisé mais pas encore fixé. En termes d'aménagement, Christophe Chantepie, je rappelle, vous êtes expert en défense des forêts contre les incendies. Qu'est-ce qu'on peut faire pour mieux les protéger, ces forêts, face au risque d'incendie et puis de propagation de ces incendies également?
2: Alors, les forêts s'aménagent. Et notamment, voilà, sur le volet aménagement, on se retrouve à avoir dans l'aménagement forestier des possibilités d'équiper la forêt et de la cloisonner. Ça fait partie effectivement d'une des possibilités dans la prise en compte de la défense des forêts contre l'incendie, améliorer l'accessibilité des massifs, notamment aux moyens pompiers, leur fournir des éléments en eau et avoir une forêt. Eh ben, j'ai indiqué tout à l'heure que la continuité du combustible, c'était quelque chose qui était important, pouvoir avoir une discontinuité du combustible à certains endroits un peu marqués où on pourrait avoir justement l'effet des pompiers qui, de manière sécure, puissent contrecarrer un feu qui arrive de la droite vers la gauche. Et dans l'aménagement des forêts, je pense qu'il faut aussi beaucoup évoquer l'aménagement des interfaces forestières. Et dans ces interfaces forestières, là où on se retrouve notamment à avoir des autres enjeux, notamment des enjeux humains et des habitations, passer par les obligations légales de débroussaillement notamment, qui sont une des mesures préventives qui permettent de diminuer notablement l'impact des feux sur les habitations.
7: Et on le répétera jamais assez, effectivement, l'importance de débroussailler autour de chez soi. Christophe Chantepie, un grand merci d'avoir été avec nous ce matin sur Sud Radio. Je rappelle que vous êtes expert national en défense des forêts contre les incendies. incendies à l'ONF, l'Office National des Forêts. Merci d'avoir été avec nous ce matin et bonne journée à vous. Il est 7h40 sur Sud Radio, on vient dans un instant, on va poursuivre nos escapades avec Rémi André, on sera avec un artisan glacier passionnant, hein. Vous allez voir son témoignage à suivre. Et puis Guy Carlier va nous rejoindre pour le portrait d'une nouvelle voix de Sud Radio en musique, comme toujours, à tout de suite.
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7: 7h42, le rappel des titres sur Sud Radio. Tout d'abord, bonne nouvelle sur le front des incendies. La situation s'améliore enfin en Gironde. Le méga-feu ne progresse plus. Les autorités entrevoient un retour progressif à la normale, même si l'incendie n'est pas encore fixé. Ailleurs, le feu est désormais maîtrisé dans les Landes. En revanche, vigilance encore maximale dans le Var, tandis qu'en Bourgogne, un feu de 150 hectares a été fixé, pas très loin de Dijon. 9 départements restent encore aujourd'hui placés en vigilance orange pour un risque élevé de feux de forêt. À Gaza, un pas décisif vers la suite du cessez-le-feu, le Hamas a accepté cette nuit un accord de désarmement dans la bande de Gaza. Et puis la France échappe à la récession avec une croissance de 0,2% au deuxième trimestre, selon l'INSEE. On en parlera tout à l'heure après 8h avec mon invité politique, David Amiel, ministre de l'Action et des Comptes Publics.
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7: D'abord, on vous retrouve, mon cher Rémi André, bonjour.
20: Bonjour Benjamin.
7: Tout l'été, vous nous emmenez au cœur des territoires, à la rencontre de celles et ceux qui les façonnent. On referme aujourd'hui, cette semaine, sur la Bigorre. Qui nous attend pour ce dernier rendez-vous, Rémi?
20: Eh bien, c'est Grégory Neveu, à Lannemezan. Longtemps boulanger-pâtissier, réputé dans le sud-ouest, il a troqué le fournil contre les bacs à glace et tient aujourd'hui le Neus, une glacerie artisanale où tout se fait sur place, à partir d'ingrédients bruts. Vraie vanille de Madagascar, grattée, infusion de café, pâte de noisette, et un lait qui vient d'une ferme à 5 minutes seulement de sa boutique. On le retrouvera d'ailleurs dimanche à Galan, parmi les confréries invitées à la fête de la tourte pyrénéenne. Alors Grégory, comment fabrique-t-on une glace artisanale aujourd'hui?
30: Eh bien, on va chercher le lait dans une ferme chez M. Marmougier, à La Grange, un petit village qui est à 5 minutes de Lannemezan. Voilà, et ensuite on fait Ben, on établit nos recettes à l'avance, après que j'ai affiné petit à petit, surtout dans la première année. Maintenant, elles sont à peu près calées. Partant de là, ben, on part de matière brute, hein, du sucre. Je sais pas, pour une glace vanille, par exemple, ça va être du sucre, un peu de jaune d'œuf, du lait, de la crème et de la vanille de Madagascar. Que l'on gratte, les gousses, voilà, vraiment de la vraie gousse grattée. Pour une glace au café, par exemple, ben, c'est un petit peu les mêmes ingrédients. À la place de la vanille, ça va être une infusion de café. Noisette, ben, c'est de la noisette qu'on a en pâte ensuite et qu'on incorpore dans la glace. Enfin, vraiment, toujours avec des ingrédients bruts.
20: Est-ce qu'un glacier, aujourd'hui, ici, sur la Nezan, voit les mêmes effets que ce que l'on voit sur le plan national, voire international, où avec le changement climatique, on consomme de plus en plus de glace?
30: Là, depuis le mois d'avril, on touche pas terre, parce qu'effectivement, il fait chaud, et ben, dès qu'il fait chaud, on a envie de manger de la glace, boire de l'eau, boire de la bière. Et du coup, oui. Oui, oui, si, si, ça en bénéficie, oui, forcément, oui.
20: Comment avez-vous connu votre fournisseur de lait?
30: Mais parce qu'il est pas très loin, après on a cherché un petit peu. Qui est-ce qui vendait le lait, autre qu'à des coopératives? Donc j'avais trois noms, je suis allé rendre visite. Et puis bon, après c'était le côté proximité, il y en a un qui était à un quart d'heure, un autre à plutôt 20-25 minutes. Et c'est vrai que pour la praticité, ben, un peu de l'urgence, là, surtout au mois de juillet-août, quand il y a besoin de refaire une recette en urgence, le fait que ce soit 5 minutes, c'est très très commode. Ouais.
20: D'accord, donc vous vous sentez quand même proche du terroir et du territoire.
30: Oui, ouais. Bah après, moi je suis aussi originaire de la terre, hein. Mes grands-parents étaient agriculteurs, mes beaux-parents étaient agriculteurs, voilà, donc ouais, ça me touche. Ouais.
20: Alors vous dites, je travaille au jour le jour, mais malgré tout, est-ce que vous arrivez à vous projeter dans l'avenir?
30: De toute façon, il faut, hein, en tant que chef d'entreprise, il y a toujours une évolution. Nous, ça va être sur les professionnels où il y a une piste d'évolution. Bon, sur l'âne Mezan, après, c'est le bouche-oreille qui va nous ramener du monde. Parce qu'après, le potentiel à l'âne Mezan, bon, il est moins évident que sur une ville, je ne sais pas, je parle pour un glacier par exemple, qu'une ville comme Toulouse ou Bordeaux-Côte, ou voilà, où il y a du flux de population. On ne peut pas attraper les gens comme ça au passage. Ouais, on a vraiment avec une clientèle locale et on ne peut pas trop tricher, quoi.
7: Eh oui, merci pour ce nouveau témoignage, mon cher Rémi André. Voilà déjà notre semaine sur la Bigorre qui s'achève la semaine prochaine. Nous irons avec vous du côté du Comminges, dans le département voisin de la Haute-Garonne, à la rencontre notamment d'agriculteurs, d'un fromager meilleur ouvrier de France, dont le fromage est connu jusqu'à Versailles. Mais avant cela, rendez-vous dimanche, hein. On l'a beaucoup suivi cette semaine avec vous à Galan pour la fête de la tourte pyrénéenne. 7h47, on retrouve Guy Carlier tout de suite. Et oui, Guy Carlier, vous êtes là tout l'été à cette heure-là pour nous embarquer avec celles et ceux qui font vivre Sud Radio. Ce matin, mon cher Guy, vous allez me faire rougir puisque j'aime pas trop ça. Vous allez parler de moi, c'est ça?
4: Bonjour, Guy. Et oui, bonjour à tous. Alors, évidemment, Benjamin, faire votre portrait comme ça, sous votre nez, ça m'a semblé un peu gênant. Alors, j'ai trouvé la solution. Je ne vais pas m'adresser à vous ce matin, mais à Gabin, votre fils. C'est à lui que j'ai décidé d'écrire pour lui parler de son papa, pendant que ce dernier découvrira cette chronique en direct, en même temps que vous, amis auditeurs. Cher Gabin, un jour, dans 20 ans, peut-être tu tomberas par hasard sur cette vieille chronique de radio, tu entendras une voix parler de ton père et tu te demanderas peut-être quel homme il était lorsque tu n'étais encore qu'un bébé. Alors, laisse-moi te raconter. En cet été 2026, alors que ton univers tient dans quelques bonheurs immenses, dormir, manger, rire, découvrir tes mains, t'émerveiller devant un rayon de soleil, une cuillère qui tombe par terre, tu regardais le monde avec des yeux tout neufs. Pendant ce temps, chaque matin, vers 4 heures, ton papa essayait de quitter la maison sans faire de bruit. Mais toi, dans ton petit lit, tu entendais tout. L'eau de la douche qui se mettait à couler, les bruits étouffés de la salle de bain, le rasoir qu'on repose sur la tablette, le ronronnement de la brosse à dents électrique, les pas qui ralentissent pour ne réveiller personne quand ils s'approchent de toi, et puis ce petit moment magique où ton père se penche et murmure « Bonne journée mon amour ». Tu fais semblant de dormir pour profiter de ce moment, et après avoir entendu la porte d'entrée se refermer doucement, sans un bruit, tu te rendors paisiblement. Quelques heures plus tard, ta maman allume Sud Radio, elle écoute ton père présenter la matinale. Et oui, sans le savoir encore, tu entends la voix qui t'accompagnera toute ta vie. Tous les matins, ton père raconte aux auditeurs un monde qui, bien souvent, s'est encore un peu plus abîmé pendant la nuit. Voilà pourquoi le talent d'un journaliste de la matinale ne consiste pas seulement à annoncer les nouvelles, il consiste aussi à trouver le ton juste. Une voix assez calme pour ne pas ajouter de la peur à la peur. Une voix assez sereine pour donner envie d'affronter la journée. Malgré tout, une voix qui dit, en quelque sorte, oui, le monde est parfois inquiétant, mais nous allons le traverser ensemble. Les auditeurs de Sud Radio sont rassurés quand ils entendent ton père à 5h du matin, exactement comme toi, quand tu l'es chaque soir en te couchant, quand il te dit simplement « Bonne nuit Gabin ». Car au fond, ce n'est pas si différent. Dans les deux cas, il s'adresse à quelqu'un qui s'endort ou qui se réveille un peu plus serein, simplement parce qu'il a entendu une bonne voix. Tu vois, Gabin, toute l'année, ton père joue un peu le rôle des remplaçants dans une grande équipe de foot, c'est-à-dire qu'il joue en Ligue 2, dans les petits matins. Il préparait le terrain, mais en cet été 2026, le coach de Sud Radio, Patrick Roger, le fait jouer en Ligue 1 de la radio, la matinale. Alors, il faut que tu saches, Gabin, que malgré tout, ton père n'est pas toujours ce héros, il n'a pas toujours eu raison. Je vais même te raconter une de ses plus belles erreurs. Un jour, ta maman lui a annoncé qu'elle voulait un chien. Ton père a immédiatement répondu que c'était hors de question. Il avait préparé un dossier très solide, la contrainte d'un animal domestique, les poils sur le canapé, les vacances compliquées, sortir, promener la bête, qu'il pleuve ou qu'il neige. Bref, tous ces arguments parfaitement raisonnables de quelqu'un qui est en train de perdre une discussion, car le chien est arrivé, tu le connais, il s'appelle Sahel. Et aujourd'hui, c'est ton père qui attrape la laisse avec le plus d'enthousiasme pour l'emmener promener. Je crois même que ces promenades sont devenues pour lui un moment précieux, comme quoi il existe des défaites qui ressemblent beaucoup à des victoires. En musique aussi, ton père a connu des défaites qui ressemblent à des victoires. Comme tu le sais déjà, il est capable d'écouter du hard rock pendant des heures. D'ailleurs, tu grandis avec le son des guitares de Led Zepp, Iron Maiden ou AC/DC. À peine étais-tu né qu'il t'offrait un body Metallica, c'est authentique. D'ailleurs, le jour de ta naissance, ton père aurait sans doute aimé que le premier son de ta vie soit le riff de guitare de Smoke on the Water. Mais comme pour ton chien Sahel, c'est ta maman qui a eu le dernier mot et tu es né en écoutant Amy Winehouse dans la salle d'accouchement. Finalement, c'était un très beau choix. Mais puisque ton père a choisi rock'n'roll, le Led Zepp, comme chanson de sa vie, la voici en guise de consolation.

0: ça réveille ça.
1: Ah oui, ça dégage les bronches.
2: Merci beaucoup pour cette lettre à Gabin, mon fils qui a 8 mois, qui a écouté cette chronique avec sa maman, ma femme, qui m'a envoyé un texto là au bout d'une phrase ou deux de votre part, elle était déjà en train de pleurer. Voilà. Et vous avez réussi quand même, vous avez réussi un miracle, Guy, puisque vous avez fait danser Gabin sur du Led Zepp. Ah, voilà. Pareil, qui s'est mis à danser.
1: Les larmes d'émotion sont excusables.
2: Oui. Et je précise, alors certes, il a entendu sa première musique du Amy Winehouse dans la salle d'accouchement, mais juste après, quand je l'ai récupéré, je lui ai chanté du Metallica. Comme quoi, on verra, ça marche peut-être, puisque sinon sur du Led Zepp. Bon, comme quoi, tout n'est pas perdu. Merci beaucoup, Guy. Merci infiniment.
1: À lundi.
2: À lundi, il est 7h55 sur Sud Radio, chers amis auditeurs. On revient dans un instant avec les infos à suivre. Tout ce qui fait réagir, ce qui buzz sur les réseaux sociaux, ce sera en compagnie de Albin Texera et puis mon invité politique, David Amiel, ministre de l'Action et des Comptes Publics. C'est lui le monsieur budget du gouvernement et le budget, il en sera question. Il en est déjà question, mais ça sera à partir de septembre, normalement au Conseil des ministres, le budget ficelé complètement. Et puis après, l'arène politique, on verra, en tout cas, ça nous concerne directement qui va payer les économies qu'on doit faire. On verra cela avec lui juste après ça.
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2: Bonjour Rémi André.
12: Bonjour Benjamin, bonjour tout le monde.
2: Bon, pour ceux qui vont prendre la route à partir d'aujourd'hui, ils seront nombreux, ils auront quel temps sur la route ?
12: Alors si vous prenez la route aujourd'hui, c'est un temps plutôt instable que nous avons. Alors encore de la chaleur ce matin avec des températures sur moitié sud souvent supérieures à 20 degrés. C'est le cas à Toulouse avec 21 à 22 degrés. C'est le cas évidemment vers la Méditerranée ou entre Montpellier, Sète et Narbonne 24 à 25 degrés. C'est le cas dans la vallée du Rhône où là on atteint du côté de Lyon les 23 à 24 degrés également du côté de Grenoble. Donc des températures presque chaudes ce matin. De l'instabilité avec des averses et des orages qui se sont déplacé dans la nuit depuis le sud-ouest jusque vers le massif central, le Limousin, l'Auvergne maintenant, et bien cette tendance orageuse va remonter dans l'après-midi vers le nord-est, et là attention car les températures auront eu le temps de dépasser les 30 degrés par exemple du côté de Strasbourg, ce qui fait que sur la Lorraine, sur la Bourgogne, sur la Franche-Comté, nous aurons droit à des orages dans l'après-midi qui localement pourraient être forts et porteurs d'averses importantes avec rafales de vent et risques de grêle. Sur le reste du pays, donc aujourd'hui des passages nuageux, des températures qui fléchissent un petit peu par rapport à hier, mais qui vont remonter ce week-end, toujours dans cette canicule qui se maintient sur la partie sud-est du pays.
0: Merci beaucoup Rémi André. Très bon réveil, vous êtes bien sur Sud Radio en ce vendredi 31 juillet, fin des vacances pour les juilletistes, mais encore un week-end pour en profiter, il est 8h.
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0: Et le journal de 8h nous est présenté par Clémence Loubary, bonjour.
9: Bonjour à tous. La situation sur le front de l'incendie est toujours stable en Gironde, mais si des habitants ont pu regagner leur demeure, certaines zones restent inaccessibles. En attendant, les pompiers sont sollicités partout en France pour épauler leurs collègues dans les zones critiques. Et en Loire-Atlantique, on souhaite que les pompiers volontaires soient libérés pour intervenir. Et puis, des vacanciers moins nombreux et moins dépensiers. Le bilan du mois de juillet inquiète les professionnels du tourisme. La situation est toujours stable en Gironde. La préfecture annonce ainsi que le feu n'a pas progressé cette nuit, notamment grâce à des conditions météorologiques favorables. Et les pompiers mènent notamment des actions de traitement des lisières pour éviter d'éventuelles reprises. En attendant, les restrictions ont été allégées dans le département. Au total, 144 000 des 220 000 personnes évacuées depuis le déclenchement du feu le 22 juillet peuvent rentrer chez elles. Mais attention, toutes les zones évacuées ne sont pas concernées par ces retours. On écoute la préfète de Gironde, Sophie Broca, qui s'exprimait hier.
13: La presqu'île du Cap Ferré qui reste toujours inaccessible et c'est vraiment une priorité pour nous. Pourquoi ? Parce qu'au nord de la presqu'île, au niveau du village de Claoué, il y a un point chaud qui ne permet pas de réinstaller des gens sur la presqu'île en sécurité puisque, comme chacun sait, la presqu'île n'a qu'une route et par conséquent, c'est un cul-de-sac. Nous ne pouvons pas prendre ce risque, mais on y travaille avec ardeur pour essayer de libérer également la presqu'île.
9: On rappelle que la 63 entre Bordeaux et Bayonne est accessible aux automobilistes depuis hier après-midi. Du côté des trains, des travaux sur les lignes de chemin de fer sont en cours. La ligne vers Andaille pourrait être rouverte d'ici la fin du week-end. En attendant, aucun TGV ne circule jusqu'à dimanche au sud de Bordeaux, hormis ceux desservant Agen et Toulouse. D'autres incendies sont toujours sous surveillance dans le reste du pays, en Corse, dans les Hautes-Alpes et dans le Var. Dans le Var, où un nouveau feu virulent au sud-est de Brignoles a parcouru 130 hectares en moins de 24 heures. Et puis la piste criminelle se précise pour l'incendie en Côte d'Or. Le feu est désormais fixé. Les flammes ont parcouru 150 hectares. Les autorités ont lancé un appel à témoins dans l'espoir de retrouver les responsables. Et dans ce contexte et face au manque d'effectifs, la préfecture de Loire-Atlantique et le SDIS 44 demandent aux entreprises de permettre aux pompiers volontaires d'intervenir sur leur temps de travail. Une proposition que dénonce le syndicat des sapeurs-pompiers volontaires. Elle est symptomatique des difficultés dans la chaîne de secours en France, selon le président du syndicat Bruno Ménard.
14: Quel est l'intérêt du sapeur-pompier volontaire d'être réquisitionné ou d'être libéré par son employeur pour aller, certes, faire des feux? Mais un sapeur-pompier, volontaire ou professionnel, fait aussi beaucoup ce qu'on appelle de la carence d'ambulance, pallie au problème des ambulanciers pour aller faire du transport sanitaire. Quel est l'intérêt de contraindre les entreprises ou de demander aux entreprises de libérer leurs pompiers pour aller faire du transport sanitaire? C'est pas ça l'urgence. Il faut trouver d'autres solutions. On demande juste de la reconnaissance et on demande juste les moyens de faire nos missions. Des camions qui puissent rouler, nous demandons juste d'avoir des t-shirts qui soient pas troués et nous demandons du respect et non pas se faire ramener.

0: illégale de centaines de migrants à Ceuta. Plus de 1500 personnes sont arrivées par la mer dans l'enclave espagnole de Ceuta au Maroc ces derniers jours. 9 sont mortes en tentant de traverser hier. Un début d'été compliqué pour les professionnels du tourisme. À la mi-saison, les premiers bilans inquiètent. Les touristes sont moins nombreux et consomment moins. C'est ce qu'a déjà constaté Yves Soria. Il est secrétaire général de l'UMI 34, le syndicat de l'hôtellerie et de la restauration dans l'Hérault.
1: Vous allez faire un tour à la Grande Motte, allez faire un tour à Palavas, allez faire un tour à Carnon. Vous verrez, il y a beaucoup moins de gens, beaucoup moins de touristes. Au niveau de la fréquentation, au niveau des chiffres d'affaires, au niveau des bars, restaurants et même l'hôtellerie, on est à peu près à moins 20, moins 30 à peu près, par rapport à juillet l'année dernière. C'est pas trop bon du tout. Il y a deux choses, il y a le problème d'abord de la chaleur, les gens sortent beaucoup moins, et vous avez la deuxième chose, c'est au niveau des coûts. Il y a le prix de l'essence qui a augmenté, le budget a été réduit pour l'essence, sur le budget de la restauration, même des hôtels.
0: Et cela ne s'annonce pas plus réjouissant au mois d'août. Les réservations sont aussi en berne. En attendant, il va y avoir du monde sur la route. C'est le traditionnel chassé-croisé entre juilletistes et haussiens. Le trafic est noir dès aujourd'hui dans le sud-ouest, dans le sens des départs. C'est rouge dans tout le reste du pays. Et puis, les stars de la natation de retour à Paris. 2 ans après les JO 2024, la capitale et le centre aquatique de Saint-Denis accueillent à partir d'aujourd'hui les championnats d'Europe. Le plongeon et la natation artistique donnent le coup d'envoi des épreuves. Excellent début de journée à tous.
2: Merci beaucoup, Clémence Lebarry.
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2: Il est 8h05, bon réveil si vous vous réveillez tout juste. En tout cas, une très belle journée à vous. Vous êtes bien sur Sud Radio et je vous remercie infiniment pour votre fidélité chaque matin. C'est un plaisir de vous accompagner. Dans quelques instants, tenez, mon invité politique, ce sera David Amiel, ministre de l'Action et des Comptes Publics. C'est le monsieur budget au gouvernement. J'ai plein de questions à lui poser. Il travaille en ce moment sur ce budget qu'on aura à la rentrée. C'est le tout dernier de l'ère Emmanuel Macron. Qu'est-ce qui nous attend? Qui va payer pour faire des économies? Parce qu'on en est là, il faut faire des économies. Alors qui va payer? Qui sera épargné? Il nous le dira tout à l'heure. Mais d'abord, ce qui buzz sur les réseaux sociaux, c'est avec Albin Texera. Bonjour Albin.
4: Bonjour Benjamin, bonjour à tous.
2: Et ce qui fait beaucoup réagir ce matin, c'est cette vidéo avec un micro BFM TV dans laquelle des propos racistes sont tenus. Il provoque véritablement une vive polémique.
4: La séquence diffusée sur TikTok puis relayée sur X montre un homme en tenue militaire improvisant un faux reportage avec une bonnette de BFM TV sur son micro avant de tenir ses propos racistes.
5: Alors, on est en train de dire pour les incendies, vous pouvez y aller, il n'y a pas un noir, pas un arabe. Pas un seul, qu'est-ce que vous en pensez, c'est monsieur?
6: Ah, mais monsieur, je partage avec vous.
5: Je cherchais. On pense que c'est criminel.
7: Ah,
5: je
7: récupère le micro, mais on va
5: d'origine.
7: C'est un bougnon.
4: Rapidement, la vidéo devient virale. Le député de la France Insoumise, Thomas Porte, demande l'ouverture d'une enquête, estimant que ses propos pourraient relever de l'incitation à la haine raciale. De son côté, BFM TV dément toute implication. La chaîne affirme que la vidéo n'a jamais été tournée, produite ou diffusée par ses équipes et explique que le micro aurait été utilisé après un direct dans un cadre privé sans autorisation. D'ailleurs, on entend la journaliste dire « Je vais récupérer ce micro ». Le canal 13 condamne, indique se réserver le droit aussi d'engager des poursuites judiciaires en cas nécessaire.
2: Allez, on passe à la presse, on lit la presse avec vous, Albin, et la une du Parisien aujourd'hui en France, avec ce dossier consacré au fléau des erreurs médicales.
4: Il y a un cri de cœur en titre, j'en veux à tout le système. Le quotidien raconte le combat de Stéphane, dont la mère est décédée après une simple anesthésie réalisée avec le mauvais produit. Une erreur reconnue par le médecin, condamné à 2 ans de prison avec sursis. Mais 8 ans après, les faits, son fils estime que les responsabilités vont bien au-delà d'une seule personne. Le journal rappelle que ces drames sont loin d'être isolés. Entre 160 000 et 375 000 erreurs médicales surviendraient chaque année en France, provoquant près de 30 000 décès selon les estimations.
2: Et puis à la une ce matin de la Dépêche du Midi, retour sur les révélations de Cédric Jubilard et une question, ses aveux changent-ils vraiment la lecture du dossier?
4: Le journal revient sur les nombreux indices accumulés pendant l'enquête qui doivent désormais être confrontés à cette nouvelle version des faits, car si Cédric Jubilard a reconnu avoir tué Delphine en l'étranglant, plusieurs éléments continuent d'interroger, notamment les lunettes cassées, les données téléphoniques, l'absence de traces de lutte ou encore le témoignage de leur fils, Louis. Des expertises complémentaires et une reconstitution sont attendues avant le procès en appel, reporté au premier semestre 2027 pour essayer d'élucider tous ces zones d'ombre.
2: Merci beaucoup Albin Texera. Il est 8h09 sur Sud Radio. On revient dans un instant. Mon invité politique, je vous le disais, c'est David Amiel, ministre de l'Action et des Comptes Publics. La France qui est

0: échappe à la récession. On l'a appris hier, c'est l'INSEE qui a donné ce chiffre, une croissance de 0,2% au deuxième trimestre. Est-ce qu'il faut s'en féliciter? David Amiel me le dira juste après ça.
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0: Il est bientôt 8h12, vous êtes bien sur Sud Radio. Mon invité politique ce matin, c'est David Amiel, ministre de l'Action et des Comptes Publics. David Amiel, bonjour.
10: Bonjour.
0: Et merci d'être avec nous. Le tout dernier budget de l'ère Emmanuel Macron sera présenté dans 2 mois, quasi tout pile, en Conseil des ministres. Ce budget, il aura des conséquences directes, très concrètes pour les Français, pour les entreprises. Qui va payer? Qui sera épargné? Vous nous le direz dans un instant. Mais d'abord, quelques mots sur ces incendies. Le gouvernement qui a multiplié les annonces ces derniers jours en direction des entreprises sinistrées, chômage partiel, report de cotisations, aide financière exceptionnelle pour les indépendants. Combien ça va coûter à l'État et comment vous allez financer l'ensemble de ces aides, David Amiel?
10: Mais d'abord, la priorité absolue, évidemment, des derniers jours, des dernières semaines, encore un moment à 7 heures, c'est de tout faire pour combattre les feux et pour protéger les populations, protéger les villes, protéger les sites industriels, les activités économiques. Vous me permettrez à ce micro de rendre hommage à l'ensemble des agents publics. Il se trouve que je suis ministre de la fonction publique aussi, qui ont été mis à rude épreuve et qui se sont considérablement mobilisés. Évidemment, les agents publics présents dans les départements les plus concernés, la Gironde, le Var, les Landes, tous ceux qui ont été affectés par les incendies, la Seine-et-Marne, mais aussi les agents publics de toute la France, qui sont venus apporter leur concours et leur renfort. Et j'avais demandé, moi, dans mon ministère, évidemment, à ce que des autorisations spéciales d'absence soient accordées à tous les fonctionnaires qui souhaitaient, parce qu'ils sont sapeurs-pompiers volontaires, souhaitaient pouvoir prêter main forte, qu'ils puissent le faire. Ensuite, il y a évidemment le moment de la reconstruction qui va venir. C'est la raison pour laquelle, à Bercy, on se mobilise depuis le début de la crise, à la fois pour répondre aux urgences immédiates et pour préparer cette deuxième phase, avec une mobilisation des assureurs qui va être extrêmement importante. Assureurs pour les activités économiques, les délais de déclaration des sinistres ont été étendus jusqu'au 31 août. C'est évidemment très important que ne s'applique pas le délai traditionnel des 5 jours pour des personnes qui sont dans une situation dramatique. Très important aussi que les assurances puissent prendre en charge le relogement pour les personnes qui ont été amenées à se déplacer dans le cadre des assurances habitation. Donc il y a ce volet de mobilisation des assureurs. On a évidemment donné consigne aux URSSAF, vous le rappeliez, de pouvoir procéder à des décalages des paiements de cotisations et autres. C'est évidemment extrêmement important.
0: Combien de temps pour avoir une idée, pour être concret?
10: Ce sera discuté entreprise par entreprise selon leur situation, mais dès aujourd'hui, elles peuvent faire leur demande sur le site de l'URSSAF et évidemment, ce sera regardé avec la plus grande bienveillance et l'accompagnement le plus maximal. Donc cet accompagnement-là de la situation économique, il se fait, évidemment, il se fait en lien aussi avec les collectivités locales.
0: Une estimation sur ce que ça va coûter à l'État qui s'engage justement pour l'ensemble de ces sinistrés?
10: Non, il est trop tôt pour pouvoir faire un bilan parfaitement chiffré. Dans tous les cas, ce qui est très important, je le dis, c'est que ce soutien immédiat par les assurances et par les décalages de trésorerie, de cotisation, puisse être fait.
0: Le budget de la sécurité civile qui est passé de 450 à 800 millions d'euros en 10 ans, est-ce qu'il augmentera bien en 2027? On parle d'une hausse de 80-83 millions d'euros. Vous confirmez à ce niveau?
10: Alors, je confirme que le budget de la sécurité civile continuera à augmenter dans le budget 2027. Le réglage sera évidemment fait dans les prochaines semaines et vous avez raison de le rappeler. Je vous en remercie parce qu'on a entendu beaucoup de fake news dans les médias à ce sujet. Le budget de la sécurité civile a considérablement augmenté ces dernières années avec un quasi doublement sur 10 ans. Et moi, je suis toujours un peu étonné quand j'entends des responsables politiques aller sur les plateaux de télévision qui se sont opposés à toutes les augmentations de ce budget.
0: Vous pensez à qui,
10: Je pense aux élus de la France Insoumise, par exemple. Ils ont voté la censure.
0: Ils font de la désinformation à la France Insoumise.
10: Ils ont voté la censure de tous les budgets qui prévoyaient une augmentation du budget de la sécurité civile. Ils ont voté contre la loi d'orientation et de programmation du ministère de l'Intérieur qui prévoyait une augmentation du budget de la sécurité civile. Ils ont censuré les budgets qui créaient le fonds vert. Cette hypocrisie-là, je pense qu'elle est effectivement très, très grave.
0: David Amiel, ministre de l'Action et des Comptes Publics, je le rappelle, avant de passer au budget, quelques mots sur la facturation électronique. À partir du 1er septembre, ce sera obligatoire pour toutes les grandes entreprises, les ETI également, les entreprises de taille intermédiaire. Certaines sont inquiètes puisque ça va arriver très vite. Est-ce qu'il y aura une forme de tolérance à partir du 1er septembre?
10: D'abord, c'est un chantier extrêmement important. Ça vise à faire quoi, la facturation électronique? À faire ce qui a été fait d'ailleurs dans nos pays voisins. Je pense à la Belgique, je pense à l'Italie. C'est-à-dire de pouvoir chasser davantage les fraudeurs en embêtant moins l'immense majorité de nos entreprises. Parce que grâce à la facturation électronique, en matière de TVA, on va pouvoir lutter contre la fraude à la TVA en ayant beaucoup moins recours à des contrôles intrusifs, lourds pour les entreprises. Ça va être un gain de temps considérable. Les organisations professionnelles, et je les remercie, sont d'ailleurs très mobilisées pour soutenir la facturation électronique parce que ça va aussi permettre de réduire les coûts, de réduire les délais de paiement dont on sait que c'est une plaie pour énormément de petites et moyennes entreprises, pour énormément d'auto-entrepreneurs. Et donc, au fond, la facturation électronique, ce sera pour les entreprises la même modernisation que ce que le prélèvement à la source l'a été pour vous et moi en 2018.
0: Avec des déclarations pré-remplies, déclaration de TVA pré-remplie, ça c'est
10: la première étape, c'est
0: une évolution à venir.
10: La première étape, effectivement, c'est la facturation électronique. Oui. Donc, rentre en vigueur au 1er septembre, bien sûr, en une période de tolérance et de bienveillance pour les entreprises de bonne foi qui auraient des difficultés dans la mise en œuvre. Parce que, comme pour tous les changements, il y a des craintes et elles sont parfaitement entendables. Et donc, évidemment, tout cela sera pris en compte. Mais c'est un chantier, je le dis, extrêmement important. Et dès le 2 septembre, c'est-à-dire dès cette première étape de la facturation électronique, je lancerai une deuxième très grande étape de modernisation pour nos entreprises, qui est effectivement le pré-remplissage des déclarations de TVA, parce que ça évitera pour beaucoup de chefs d'entreprise, beaucoup de PME, d'avoir à passer des heures, parfois même des jours avec leur expert comptable ou tout seul, à remplir à la main des documents à n'en plus finir. Je pense que ce que nous disent tous nos chefs d'entreprise, c'est on n'en peut plus de la paperasse, et à l'heure du numérique, à l'heure des systèmes d'information, c'est insupportable. Je pense que chacun a vu ce que le prélèvement à la source avait permis de simplifier pour l'impôt sur le revenu.
0: L'objectif, c'est mise en place pour quand sur cette déclaration de TVA pré-remplie?
10: Ce sera
0: vous
10: dans
0: lancez
10: les
0: le chantier
10: prochaines...
0: le 2 septembre.
10: Je
0: et
10: lance
0: ensuite...
10: le chantier maintenant dans les prochaines années, mais la facturation électronique, ce sera dès le 1er septembre 2026.
0: L'INSEE qui a annoncé hier que la croissance avait été de 0,2% au deuxième trimestre de cette année. Pas de récession, c'est un soulagement.
10: Ah bah oui, c'est un soulagement que ne soyons pas en récession, évidemment. Ça montre d'ailleurs que malgré des chocs extérieurs importants, parce qu'on parle là du deuxième trimestre, donc les mois d'avril, de mai et de juin, ceux où les prix du baril du pétrole étaient extrêmement élevés. Donc ça montre que chef d'entreprise, tissu économique français est résistant. Et tout ça, effectivement, est plutôt une bonne nouvelle. Il faut rester quand même très vigilant, évidemment, pour le reste de l'année.
0: David Amiel, vous êtes le monsieur budget donc du gouvernement. Pour 2027, vous parlez d'un budget de sauvegarde républicaine. On comprend qu'il faudra faire des économies importantes. Oui ou non, est-ce que l'année prochaine sera une année blanche ? C'est-à-dire, je précise, gel des prestations sociales, des pensions de retraite, du barème de l'impôt sur le revenu.
10: Alors, il y a plusieurs questions. D'abord, est-ce que l'année 2027 peut être une année où on se croise les bras sur la réduction du déficit ? Ça, la réponse, elle est non. Parce que faut bien le comprendre, l'inaction, ce ne serait pas la stabilité. L'inaction, ce serait le décrochage. Si rien ne se passe, le déficit français passerait de 5,1% du produit intérieur brut, c'était son niveau en 2025, à près de 6% en 2027, à près de 7% en 2030. Ce serait une véritable explosion du déficit.
0: Objectif 35 milliards d'euros d'économie l'an prochain.
10: J'ai eu l'occasion de dire que la France était assise sur un baril de poudre en parlant de sa dette publique. Il est urgent d'éteindre la mèche. Et c'est la raison pour laquelle ce budget 2027, malgré l'élection présidentielle, doit pouvoir continuer à réduire le déficit. Il faut d'ailleurs qu'en 2026, on soit le plus proche possible des 5% de déficit public. Il faut qu'on fasse le maximum pour être en dessous des 5% en 2027. C'est vital. Pourquoi ?
0: 35 milliards d'euros d'économie. Je repose ma question. Est-ce qu'on aura une année blanche ? Est-ce qu'on pourra se priver d'une année blanche l'an prochain ?
10: Le débat sur les augmentations, les indexations automatiques, indifférenciées, il faudra effectivement qu'on l'ait, parce que à chaque fois qu'on augmente de manière automatique...
0: C'est une façon de dire que vous y êtes favorable, en tout cas.
10: À chaque fois qu'on augmente de manière automatique et indifférenciée, parce que les situations sont très différentes dans ce que vous évoquez, mais à chaque fois qu'on le fait de manière automatique et indifférenciée, ça se fait au détriment d'autres investissements indispensables, des investissements dans l'avenir qui ont été trop sacrifiés depuis des décennies, et dans le budget... Dans les premiers éléments de budget que j'ai pu présenter le 15 juillet à l'Assemblée nationale, il y a deux budgets qui augmentent de manière la plus importante. C'est la défense
0: et l'écologie.
10: Et c'est l'écologie. Ouais. C'est pas le plus facile électoralement, parce que c'est des dépenses pour l'avenir. C'est pas des dépenses pour la prochaine élection. C'est des dépenses pour la prochaine génération. Mais justement, si on veut pouvoir offrir à nos enfants un avenir meilleur que celui que nous-mêmes avons connu, et on voit bien que sur ces défis,
0: vous faites, vous travaillez sur ce projet de loi de finances, le budget 2027. Est-ce que vous allez proposer très concrètement une année blanche ?
10: Mais je vous dis,
0: c'est pas tout à fait clair. Voilà,
10: on procède par étapes. La première étape, c'est le budget de l'État. C'est ce que j'ai pu présenter le 15 juillet.
0: On a déjà les informations, notamment le ministère de la Défense et de l'Écologie nous en parlait.
10: Oui, c'est très important de le rappeler, avec un effort colossal des ministères. Hors Défense, budget des ministères, il augmentera 4 fois moins que le niveau de l'inflation. C'est un effort colossal et qui va avec une réorganisation profonde de l'État. Parce que avant de demander des efforts aux Français, il faut évidemment que l'État balaie devant sa porte. Et c'est le cas aussi de réformes structurelles. Je vous donne d'ailleurs un exemple. Quand j'ai été nommé ministre de l'Action et des Comptes Publics, je me suis interrogé sur la politique immobilière de l'État. Combien coûte tel bâtiment, son entretien, sa rénovation ? Est-ce qu'on peut mieux faire ? Est-ce qu'on peut mutualiser ? Vous savez la réponse qu'on m'a donnée ?
0: Allez-y.
10: On ne sait pas. Parce qu'aujourd'hui, dans l'État, on ne sait pas, niveau global...
0: Donc ça veut dire qu'on fait un audit.
10: Ça, le temps des audits, des rapports, etc. On en a plein les armoires. La question, c'est de le mettre en œuvre. Donc, ce qu'on a fait, c'est qu'on a adopté, et je remercie des parlementaires de droite comme de gauche qui se sont engagés dessus. C'est une proposition de loi, d'ailleurs, du groupe Renaissance pour réorganiser complètement la politique immobilière de l'État. On crée une structure foncière unique, professionnelle, pour piloter notre politique immobilière. Il y aura une première étape, évidemment, ça se mettra en place sur plusieurs années. C'est une grande réforme structurelle. Première étape en 2027. Pareil, je vous donne un autre exemple de modernisation important. L'intelligence artificielle. Elle ne peut pas être partout sauf dans l'État. On voit très bien les gains de productivité importants que ça permet de créer. Au mois d'avril, vous n'aviez pas, quand vous étiez agent de l'État, accès aux outils d'IA sécurisés souverains que vous, que ceux qui nous écoutent, peuvent avoir dans leur poche, sur leur téléphone portable. Et bah, depuis le mois de juin, on a ouvert à tous les agents de l'État quoi, un agent conversationnel, en gros, ChatGPT, mais avec Mistral, pour que ce soit sécurisé, français, souverain, français, protégé. Un outil de transcription, parce que vous, comme moi, on a vu beaucoup de fonctionnaires, d'agents qui passaient beaucoup de temps à taper à la main des choses que les gens disent à l'oral. Et je pense que c'est pas vraiment la raison pour laquelle ils ont rejoint le service public, et c'est plutôt démoralisant. On a un outil de transcription qui est ouvert à tous les agents de l'État. Vous, comme moi, on a vu très souvent à des guichets du service public, des personnes qui parlent des langues étrangères, un agent qui parfois ne la connaît pas, qui a besoin d'appeler un collègue, outil de traduction ouvert à tous les agents publics depuis le mois de juin.
11: Le temps passe, oui ou non, s'il vous plaît, réponse courte. Est-ce que vous envisagez de diminuer le remboursement de certains médicaments jugés peu efficaces, oui ou non ?
10: Oui, c'est effectivement partie de ce qui est, de ce qui est travaillé, mais je voudrais vous dire d'abord pourquoi. Pourquoi ? Parce qu'on a besoin d'investir dans l'hôpital. On a, à minima, besoin d'investir 3 milliards d'euros supplémentaires l'année prochaine dans notre hôpital. Et je crois qu'on a vu, au mois de juillet, à quel point les hôpitaux qui avaient été, encore une fois,
11: les gros hôpitaux, pas les petits hôpitaux, Philippe Juvin propose justement de les fermer, les tout petits hôpitaux.
10: Attends, ne mélangeons pas tout. D'abord, l'hôpital.
11: Mais le temps passe et je pense que ceux qui nous écoutent veulent savoir. C'est du quotidien, c'est du concret.
10: Je pense que ceux qui nous écoutent, ils veulent d'abord savoir pourquoi est-ce que toutes les femmes et tous les hommes politiques défilent au micro en faisant des annonces dont ensuite ils ne voient jamais la couleur. Et la raison, c'est que quand on fait des promesses et qu'on ne dit pas comment on les finance...
11: On fait pas de promesses.
10: Non, mais quand on fait des promesses et qu'on ne dit pas comment on les finance, eh ben on se moque des gens. Et donc, il faut pouvoir investir davantage dans l'hôpital. Il faut continuer à le moderniser, il faut continuer à soutenir les soignants, il faut continuer à l'équiper.
11: Et donc, ça passe par la diminution.
10: Et donc, ça implique effectivement de faire des choix. C'est la raison pour laquelle ma collègue Stéphanie Rist a annoncé le relèvement des plafonds, des franchises médicales et des participations forfaitaires. Sont aujourd'hui à 50 euros par an, passeraient à 100 euros. 18 millions de Français ne sont par définition pas concernés, mais c'est vrai que c'est un effort pour un certain nombre d'entre eux. Par exemple, si vous consommez 60 boîtes de médicaments par an, bah c'est une augmentation de 2 euros par mois. Et c'est vrai que ça veut dire réorganiser entre l'assurance maladie obligatoire et les complémentaires les remboursements pour que les médicaments les moins efficaces soient davantage pris en charge par les complémentaires
11: et donc permettre à la sécurité
10: sociale d'investir dans médicaments innovants et dans l'hôpital.
11: Oui ou non, le crédit d'impôt recherche 8 milliards d'euros par an, on rabote ou pas ? Oui ou non ?
10: C'est ce
11: que vous allez proposer.
10: Non, mais il y a un travail qui est en cours pour pouvoir rendre tous nos dispositifs les plus efficaces possibles.
11: Donc, on rabote, vous proposerez de raboter en partie ?
10: Il y a un travail qui est en cours avec les organisations patronales pour savoir quels sont les outils les plus efficaces pour soutenir la compétitivité dans la période. À nouveau, à chaque fois, il y a des choix à faire. Ce travail-là, il est en cours.
11: David Amiel, un mot sur la présidentielle. Vous pensez quoi de Sébastien Lecornu ? Votre collègue, je ne sais pas si vous avez vu, du logement, Vincent Jeanbras, déclare qu'il fera un excellent candidat du Rassemblement pour 2027. Vous êtes d'accord avec lui ?
10: Sébastien Lecornu est d'abord un Premier ministre aujourd'hui pleinement à la tâche. Vous savez, quand je me projette vers l'élection présidentielle, moi ce qui est vrai, ce qui m'inquiète, c'est au fond qu'on voit se mettre mécaniquement en place un boulevard pour l'extrême droite. Et chaque jour qui passe, vous savez, souvent les hommes et les femmes politiques vont au micro, et ils disent, les sondages, ça veut rien dire. Bon, d'abord, ils disent ça souvent quand les sondages ne les arrangent pas. Parce que bon, quand un sondage est favorable, là, on s'en prévaut plutôt. Moi, j'observe les sondages. Et ce que je vois, c'est que dans plein de configurations, aujourd'hui, au second tour, Marine Le Pen gagne l'élection présidentielle. Alors, ça ne veut pas dire que ce sera le cas.
11: Sébastien Lecornu peut être une solution.
10: Ça ne veut pas dire que ce sera le cas. Ça ne veut pas dire que ce sera le cas au printemps prochain. Mais ça veut dire une chose. Ça veut dire que dans les forces modérées, Bloc central, gauche social-démocrate, droite républicaine, il faut qu'on se réveille. Et il faut notamment qu'on puisse porter des projets, des idées qui donnent envie aux Français.
11: Parce que et si on y va, une personnalité qui donne envie aux Français. Si Sébastien Lecornu, je repose ma question. Sébastien Lecornu peut être une option intéressante ?
10: Mais toutes les options, par définition, sont intéressantes. Moi, j'ai eu l'occasion de le dire. Je soutiens la candidature de Gabriel Attal, qui est le président de mon parti. J'ai aucun doute qu'à la fin, tout le monde se rassemblera. Mais ce qui compte aujourd'hui, c'est le projet qu'on est capable de porter. Parce que si on fait une campagne uniquement sur un vote barrage, et ben le barrage, il prend l'eau de toutes parts et on perdra en 2027.
11: Le gouvernement qui gèle les avoirs de la chroniqueuse russe Xenia Federova pour 6 mois, vous confirmez ?
10: Oui, je le confirme. Et c'est complémentaire avec les mesures d'expulsion qui ont été prises par le ministre de l'Intérieur Laurent Nunez. Je pense qu'il faut être évidemment intransigeant sur les principes. On a en France des visas talents, on n'a pas des visas Poutine. Donc à partir du moment où des personnes alimentent une propagande qui est contraire aux intérêts fondamentaux de la nation, et ben ils n'ont rien à faire en France.
11: Un grand merci David Amiel, je rappelle ministre de l'Action et des Comptes Publics, d'avoir été avec nous ce matin sur Sud Radio. Je vous souhaite une excellente journée. Il est 8h29, on file dans un instant les infos.
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11: Je vous souhaite une très belle journée. Vous êtes bien sur Sud Radio. Vous avez raison, il est 8h30.
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11: Les informations, Clémence Lobary. Bonjour Clémence.
22: Bonjour à tous. La situation est toujours stable en Gironde. La préfecture annonce ainsi que le feu n'a pas progressé cette nuit, notamment grâce à des conditions météorologiques favorables. Les pompiers mènent notamment des actions de traitement des lisières pour éviter d'éventuelles reprises. En attendant, les restrictions ont été allégées dans le département. Au total, 144 000 des 220 000 personnes évacuées depuis le déclenchement du feu le 22 juillet peuvent rentrer chez elles. Du côté des trains, des travaux sur les lignes de chemin de fer sont en cours. La ligne Vérandaille pourrait être rouverte d'ici la fin du week-end. En attendant, aucun TGV ne circule jusqu'à dimanche au sud de Bordeaux, hormis ceux desservant Agen et Toulouse. D'autres incendies sont toujours sous surveillance dans le reste du pays, en Corse, dans les Hautes-Alpes et dans le Var. Dans le Var, où un nouveau feu virulent au sud-est de Brignoles a parcouru 130 hectares en moins de 24 heures. Et puis la piste criminelle se précise pour l'incendie en Côte d'Or. Le feu est désormais fixé. Les flammes ont parcouru 150 hectares. Dans le reste de l'actualité, le Hamas accepte de se désarmer dans la bande de Gaza. Donald Trump a annoncé un accord sur le désarmement dans l'enclave palestinienne. Le président américain affirme que les forces israéliennes se retireront de la bande de Gaza à mesure que le désarmement s'achèvera. Des négociations se tiennent en tout cas depuis des semaines en Égypte pour mettre en œuvre la deuxième phase de l'accord de cessez-le-feu dans l'enclave palestinienne. Promesse tenue, environ 33 000 climatiseurs d'appoint ont été livrés dans les hôpitaux et les EHPAD pour faire face aux futurs épisodes de chaleur. Une déclaration hier de la ministre de la Santé sur LCI, mais c'est loin de suffire pour répondre à la situation selon la CGT. Le syndicat déplore le manque de robustesse de ces appareils qui vont tourner de manière intensive 24 heures sur 24. Et puis les stars de la natation sont de retour à Paris 2 ans après les Jeux Olympiques 2024. La capitale et le centre aquatique de Saint-Denis accueillent à partir d'aujourd'hui les championnats d'Europe. Le plongeon et la natation donnent le coup d'envoi des épreuves et on attend évidemment la natation sportive et Léon Marchand dès le 10 août. Excellent début de matinée à tous.
0: Merci beaucoup Clémence Lobary.
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0: Bonjour Rémi André.
3: Bonjour Benjamin.
0: Bon, quel temps pour aujourd'hui mon cher Rémi?
3: Eh bien écoutez, c'est un temps un tout petit peu plus frais qu'hier. Hier, on a encore battu des records sur le nord-est notamment, jusqu'à plus de 40 degrés sur l'Alsace. Eh bien aujourd'hui, les températures baissent d'un cran. Bon, le maximum pourrait atteindre 35 degrés. Allez, 38 degrés dans le sud-est. Mais ça baisse d'un cran car nous avons des nuages qui sont arrivés dans la nuit par le sud-ouest, apportant des averses, des orages. Cela remonte maintenant vers l'Auvergne et cela va se poursuivre dans l'après-midi avec des averses orageuses qui vont se déclencher sur le nord-est. Mais là, auparavant, les températures auront eu le temps de remonter puisque nous gardons aujourd'hui en vigilance orange toute la partie est du pays qui va depuis le territoire de Belfort jusque vers la Corse. Eh bien, 21 départements sur lesquels il va encore faire plus de 35 degrés et de ce fait, les orages qui vont remonter depuis l'Auvergne-Rhône-Alpes vers le Grand Est pourraient être localement forts. Ailleurs sur le pays, donc une légère baisse de température, mais on ne va pas trop se réjouir puisque ce week-end, ces températures devraient à nouveau remonté.
0: Merci à vous Rémi André.
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0: Il est 8h35 sur Sud Radio, c'est une belle journée. 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
0: 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Bonjour Albin Texera.
5: Bonjour Benjamin, bonjour à tous.
0: J'ai été clair, hein, c'est le dernier moment pour jouer.
5: Dernier moment, faut y aller là.
0: Vous avez joué vous ou pas Albin?
5: Je ne peux pas, malheureusement. Non, pas. Mais toute ma famille a joué, sauf eux non quoi. Non, je rigole.
0: Bon, hashtag on en parle Albin. Georges Clounet promet d'aider à reconstruire la ville de Brignoles, dans le Var, après les incendies.
5: Exactement, évacué avec sa famille de sa villa à cause des flammes, l'acteur américain a adressé un message de soutien au maire de Brignoles. Dans une lettre, Georges et Amal Clounet assurent vouloir rester pleinement engagés auprès de la commune et participer à sa reconstruction. Hier soir sur BFM TV, le maire de la commune Didier Brémond a confirmé avoir reçu un message de la star américaine.
21: Bien évidemment qu'il va participer, j'en suis convaincu. J'ai reçu un message qu'il voulait le faire. Je viens de le recevoir il y a à peu près 2 heures encore, mais j'en doutais même pas. Je crois que c'est un amoureux de la France. Il a vécu en Italie et il s'est fait naturaliser français. Je crois que ça parle de tout ça parle d'eux-mêmes. Donc je crois que oui, effectivement, Georges Clounet, il va aider le territoire encore une fois.
5: L'incendie qui a parcouru 130 hectares dans le Var a entraîné l'évacuation de près de 600 habitants. Dans leur courrier, les Clounets expliquent ne pas savoir si leur maison a été épargnée à l'instant même, mais affirment que leur priorité reste la sécurité des habitants et l'avenir de leur village d'adoption.
0: Et on vous pose cette question sur nos réseaux sociaux, Sud Radio également au 0826 300 300. Vous nous appelez, alors je ne sais pas ce qu'aurait répondu le couple Clounet, mais est-ce que vous allez changer, vous, vos habitudes de destination pour les vacances dans les mois qui viennent? Dans les années qui viennent face au risque incendie, ça vote, ça réagit Albin.
5: Ça réagit beaucoup. À 71% de nos auditeurs disent non, on ne va pas changer notre destination de vacances.
0: Ça, c'est
5: contre
0: clair.
5: 29% ouais. Qui disent oui. Alors parmi les personnes qui vont changer de destination, certains disent en fait ils retournent chez eux à Lille, en Normandie, près de leur famille tout simplement, puisqu'ils ne veulent pas prendre le risque avec les incendies. Ou d'autres, comme Christine qui dit malheureusement je ne pars pas, je n'ai pas les moyens. Ça, c'est un autre débat, mais en tout cas,
0: qui est important aussi, bien sûr.
5: Débat-là
0: on
5: aussi
0: n'oublie
5: dans
0: pas.
5: Les commentaires.
0: Merci beaucoup, Albin Texera. Il est 8h38 sur Sud Radio tous les matins. À cette heure-là, vous le savez, on s'accoude au comptoir des bistrots, des cafés de France, des établissements qui ont souffert et qui souffrent encore aujourd'hui face aux incendies, notamment du côté de la Gironde, mais pas seulement. Bonjour, Alain Fontaine.
4: Bonjour.
11: Et merci d'être avec nous, président des Bistrots et Cafés de France, également président d'honneur de l'association des maîtres restaurateurs, chef propriétaire du Mestruet à Paris. Ces incendies, c'est véritablement un nouveau coup dur pour les restaurateurs girondins. Le bassin d'Arcachon, c'est un territoire qui vit du tourisme pour les cafés, les bistrots de la région. L'été, c'est un chiffre d'affaires important. On imagine l'inquiétude forcément sur place. Vous êtes en contact avec eux.
4: Oui, on a des adhérents bien sûr sur le bassin d'Arcachon. Oui, c'est une situation qui pour cette saison-là va être fortement dégradée sur le bassin d'Arcachon, clairement. Ouais. Elle sera clairement dégradée dans les années à venir. Au-delà de ça, la Gironde est un grand département. Vous le savez que c'est le plus grand département de France métropolitaine et c'est le deuxième de la France après la Guyane. Donc la Gironde par elle-même a un PIB qui est au tourisme. Le tourisme, c'est 7% du PIB de la Gironde. Donc ça représente effectivement beaucoup de choses. C'est 40 000 travailleurs. C'est 3 milliards de recettes. Donc le tourisme est important en Gironde. Alors, le bassin d'Arcachon représente une part, bien sûr, de ce tourisme, mais pas que. Alors, il faut s'attendre effectivement à une situation dégradée pour cette saison-là. Les familles, et en particulier, je pense aux familles, vont pas obligatoirement retourner sur le bassin d'Arcachon parce qu'il y a les enfants, il y a tout cela cette année, du moins pas sur cette partie-là. Et puis, dans les autres années, ça va peut-être être difficile, mais il faut bien comprendre qu'il y a des acteurs dans la filière et des acteurs qui vont faire en sorte que le tourisme sur le bassin d'Arcachon renaisse le plus vite possible. C'est très clair. Donc, situation compliquée peut-être pour cette saison, un peu compliquée dans l'année à venir, mais la Gironde a des ressources touristiques énormes, avec par exemple le no-tourisme. On pourrait parler, si on doit parler de quelque chose, c'est le no-tourisme. Donc il y a plein de gens qui vont redécouvrir la Gironde, peut-être différemment que par le biais du bassin d'Arcachon.
11: Quel message vous souhaitez justement passer ce matin à ces gérants de cafés, de bistrots qui aujourd'hui font face à voilà et qui ont été évacués, qui ont perdu certains jours et puis qui sont très inquiets pour le mois d'août qui arrive là dès demain.
4: Je crois que malheureusement, le message qu'on doit passer, c'est que l'État est présent, les organisations professionnelles de toute activité confondue, mais on parle des restaurateurs, on fait le nécessaire pour qu'un soutien, encore une fois, de l'État soit là, comme pour le Covid. Et les restaurateurs du bassin d'Arcachon, comme tous les restaurateurs de France, ont une résilience énorme, parce que on a vécu le Covid et qu'on vit plein de choses. Depuis des années et des années, on est passé par les attentats, on est passé par plein de choses. Et donc la résilience est là. Je crois que l'État va être présent. Je crois que le quoi qu'il en coûte du Covid va s'appliquer, et ça il faut remercier le président de la République qui l'a fait une fois, je pense que ça va s'appliquer encore une fois aux restaurateurs, mais à d'autres activités. Et puis les assurances, j'ai l'impression que les assurances ont repris la main par rapport au Covid. Vous savez que pendant le Covid, on leur a reproché d'être fortement absentes, et c'est pour ça que l'État...
11: Le gouvernement met la pression très clairement sur les assurances. Hein.
4: Oui, parce que pendant le Covid, a été présente, vous vous rappelez de cela. Et bien évidemment, les assurances, il faut qu'elles soient présentes. Il faut aussi que les assurances se préparent pour l'avenir. On va peut-être parler de l'avenir, du tourisme, mais il faut que les assurances se préparent à couvrir beaucoup plus, à avoir des garanties avec beaucoup moins d'exclusions. Moi, j'ai eu un adhérent sur la Gironde, il me dit, je suis fermé administrativement, j'ai une fermeture administrative, et bien sûr, dans son exclusion, dans ses garanties, en exclusion, il y a quoi ? Il y a la fermeture administrative. Donc, les inquiétudes sont là, évidemment. Donc, il faut que les assurances, dans les années à venir, avec la pression du gouvernement, fassent que les exclusions dans les garanties diminuent, voire soient inexistantes. Car on se prépare à des choses extraordinaires dans les années à venir.
11: Oui, vous l'avez dit, effectivement, beaucoup d'évolutions, de changements à prévoir, à mettre en place. En tout cas, ces bistrots, ils sont l'âme de nos territoires, on le dit chaque matin, des lieux de vie, d'échange, de rencontres. Et pour les vacanciers, c'est aussi une porte ouverte hein, sur la région qu'ils visitent, une manière de me connaître son terroir, ses spécialités culinaires. C'est ça aussi l'importance de l'ensemble de ces acteurs vis-à-vis du tourisme.
4: Bien sûr, les bistrots et les cafés en France font partie entièrement du tourisme. Je rappelle que le tourisme, c'est 7% en Gironde. Sur la France entière, c'est 8% du PIB le tourisme. Et dans ces 8% du PIB, il y a évidemment les bistrots et les cafés. Donc oui, c'est très important, mais il va falloir bien comprendre qu'on va vivre des choses extraordinaires et qu'on ne vivra que si on est soutenu par rapport à des événements climatiques extraordinaires. Donc effectivement, demain, il va falloir tirer les leçons. On a tiré les leçons du Covid, il va falloir tirer les leçons de ce méga incendie et faire en sorte que le tourisme soit préparé pour demain, mais pour après-demain. Donc ça veut dire prévenir, guérir et surtout ne pas subir. Il ne faut plus subir ces accidents climatiques. Ils vont être nombreux et d'autres accidents qu'on ne peut pas prévoir. On n'est pas des Madame Irma, ni vous ni moi. On ne sait pas ce qui va se passer. Ce qu'on sait, ce qui va se passer, c'est qu'on doit être en place par rapport à ça. Il faut qu'on soit solide par rapport à tout ce qui a pu nous arriver à l'avenir. Les acteurs du
0: dans l'action plus que dans la réaction, finalement, tout est là, effectivement. Alain Fontaine, merci. Merci d'avoir été avec nous ce matin sur Sud Radio, un président des bistrots et cafés en France, président d'honneur de l'association des maîtres restaurateurs, chef propriétaire du Mestruyé à Paris. Et je vous remercie encore une fois pour ce rendez-vous tous les matins, puisque c'est à travers vous qu'on reçoit des gérants de cafés, de bistrots un peu partout en France. Et c'est un plaisir de les accueillir à l'antenne de Sud Radio. Je vous souhaite un très bel été. Merci d'avoir été avec nous ce matin, Alain Fontaine. Il est bientôt 9h moins le quart sur Sud Radio. Dans un instant, on va prendre la route. Vous serez nombreux sur la route des vacances, dans le sens des départs ou des retours. Ce week-end, comment prendre la route en toute sérénité? Vaste programme. On y répond juste après ça.
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0: Il est 8h47 précisément sur Sud Radio. Bienvenue si vous nous rejoignez. C'est un gros week-end de chassés croisés qui nous attend. Vous le savez, retour des juilletistes, départ des aoussiens, vous êtes peut-être concernés. Bison futé, voire rouge pour les départs dès aujourd'hui, même noir pour le quart sud-ouest. Et puis demain, ce sera carrément noir sur l'ensemble du pays. Ce matin, pour partir en vacances, prendre la route en toute sérénité, nous sommes avec Stéphanie Chrysostome. Bonjour.
29: Bonjour.
0: Et merci d'être avec nous ce matin sur Sud Radio. Vous êtes la responsable du centre d'information trafic de Vinci Autoroute à Avignon. J'imagine que chaque année, vous vous y préparez énormément à ce week-end de chassés croisés entre les juilletistes et les aoussiens. Comment vous organisez pour l'occasion?
29: Alors tout à fait, toutes les équipes de Vinci Autoroute sont mobilisées déjà depuis plusieurs semaines et encore plus pour ce gros week-end de chassés croisés qui nous attend. dès aujourd'hui qui va se poursuivre jusqu'à dimanche, que ce soit comme ici au centre d'information trafic, mais aussi sur le terrain, avec les hommes et les femmes en jaune, tous les partenaires, les dépanneurs, gendarmes, pompiers également, mais aussi sur les aires d'autoroute. Donc voilà, vraiment une grosse mobilisation pour pouvoir accueillir tous les automobilistes qui vont prendre la route progressivement dès aujourd'hui. Voilà, avec un trafic qui va continuer à s'intensifier, notamment demain. Ouais. Très tôt dans la matinée et jusqu'à dimanche.
11: Bon, justement, pour les automobilistes qui s'apprêtent à prendre le volant, c'est quoi le premier conseil que vous souhaitez leur donner avant même de partir ?
29: Alors, le premier conseil, c'est justement, nous avons sur certains départements une vigilance canicule. Voilà, avec ces fortes chaleurs, c'est justement de partir bien reposé. Et bien évidemment, on le répète sans cesse, mais de faire des pauses toutes les deux heures pour lutter contre la somnolence, l'hypovigilance au volant. Voilà. Et puis l'actualité fait que voilà, j'ai une pensée aussi pour tous les pompiers qui sont à pied d'œuvre dans divers départements qui traversent notre réseau, la Gironde, les Landes, le Var et bien d'autres départements qui sont nos partenaires du quotidien. Et là aussi, c'est par rapport au jet de mégot, nous avons encore des personnes, une personne sur cinq qui jette encore son mégot par la fenêtre. Donc là aussi, c'est voilà de pouvoir avoir sur ces périodes d'épisodes canicules et le contexte actuel, voilà, un comportement responsable vis-à-vis aussi de ce sujet.
11: Ça doit servir, ça doit être une prise de conscience, effectivement, c'est important et vous avez raison de le rappeler. Il va y avoir beaucoup de monde sur la route. C'est quoi les conseils que vous nous donnez si on est coincé dans les bouchons ? Gardez son calme, on essaye, c'est pas toujours évident.
29: Alors, dans la mesure de possible, de prendre connaissance, de s'informer avant de prendre la route sur tous les canaux d'information que les automobilistes ont à disposition, hein, que ce soit Internet, les réseaux sociaux, les radios, bien sûr. Et puis, une fois sur la route, de bien suivre les conseils qui sont affichés sur les panneaux à messages lumineux et également le 107.7 et les autres radios partenaires, puisque si une déviation est mise en place pour éviter une difficulté, voilà, il est important aussi de suivre les conseils qui sont donnés. Faut savoir sur ces grosses journées de fort trafic, le moindre changement de fil intempestif, le moindre coup de frein peut créer voilà des petits embouteillages. Donc de respecter les interdistances, les distances de sécurité, oui. Et puis de rester concentré, ça paraît évident, mais sur sa conduite, les yeux devant et pas sur l'écran.
11: Et ralentir quand on a une voiture qui est sur la bande d'arrêt d'urgence, qui est arrêtée, qui est accidentée. Attention vraiment là-dessus à ralentir avec ses équipes de Vinci, hein, qui les patrouilleurs qui sont sur place et qui prennent de gros risques.
29: Alors tout à fait, c'est très important, nous enregistrons à ce jour déjà 25 véhicules d'intervention, que ce soit des hommes et des femmes en jaune, nos partenaires, dépanneurs, gendarmes, etc., qui ont été heurtés. C'est la règle du corridor de sécurité qui s'applique. Dès qu'on voit justement voilà, des hommes et des femmes en jaune ou des partenaires arrêtés, un véhicule aussi arrêté, de bien respecter le corridor de sécurité en s'éloignant et se décalant. Justement pour permettre les interventions et permettre l'assistance de ces personnes en toute sécurité.
11: Merci beaucoup. Juste d'un mot, ce grand week-end de chasse et croisée, c'est un week-end où on a plus d'accidents ou pas que d'habitude ? Plus de monde sur la route, plus d'accidents ou pas forcément ?
29: Alors écoutez, sur ces week-ends, c'est surtout, comme je le disais, des bouchons qui vont être générés sur des changements de fil intempestif. Oui, ouais. Donc c'est vraiment là aussi de respecter, nous enregistrons, voilà, le trafic sur ces grosses journées va être doublé. Donc il faut redoubler de vigilance.
11: Mais oui, merci beaucoup pour l'ensemble de ces conseils et de ces rappels. Ils sont importants, Stéphanie Chrysostome. Je rappelle que vous êtes la responsable du centre d'information trafic de Vinci Autoroute à Avignon. Merci et bon courage pour ce week-end puisque ça sera forcément intense pour vous. Il est 8h52, bah, nous justement on prend la route, mais via des détours avec Xavier Louis.
0: Et oui, c'est l'heure d'accueillir Xavier Louis qui anime les plus beaux détours de France. Ce réseau, vous le savez, qui regroupe les plus belles petites villes de France que l'on peut retrouver sur le site www.plusbeauxdétours.com et puis dans le guide des 100 plus beaux détours réalisés avec Michelin et qui vous est offert dans les villes labellisées. Bonjour Xavier Louis.
2: Bonjour Benjamin, bonjour à tous.
0: Bon, cette semaine, après la région parisienne, la Haute-Savoie, le Morvan et l'Alsace, vous nous proposez ce matin un petit détour en Bretagne.
2: Un petit détour malin, effectivement, alors, au cœur de la Bretagne, puisqu'on est à dans le Morbihan, à Pontivy. Alors, l'histoire de cette ville est singulière, parce qu'en fait, Napoléon, on avait fait, d'ailleurs ça s'appelait Napoléonville, à l'époque de Napoléon.
0: Pontivy, ouais.
2: Oui,
0: ouais.
2: Parce que c'était un mi-chemin entre Nantes et Brest, au moment où était élaboré le canal de Nantes à Brest. Et c'était pour se défendre contre les Anglais, faciliter les choses. Donc, Napoléon avait vraiment choisi Pontivy, donc qui s'appelait Napoléonville. Du fait, de ce fait, ça explique qu'on a, en fait, j'ai envie de dire, on a deux jolies petites villes pour le prix d'une. En ce sens qu'il y a, la partie médiévale avec des maisons à pont de bois, typiques de, de ville du Morbihan, hein, cité médiévale bretonne. Et puis, la partie beaucoup plus moderne, napoléonienne, avec de, assez octogonale, enfin, voilà, plus, et donc voilà, vous avez deux petites villes à visiter, deux visages, en quelque sorte, et une belle histoire. En
0: tout cas. Oui, double histoire finalement pour Pontivy. Bon, c'est aussi une ville sportive, c'est ça Xavier ?
2: Alors c'est une ville assez sportive, il y avait le Blavet et le canal, et on peut pratiquer le canoë-kayak, pourquoi pas, c'est plutôt sympathique en cette saison. Amusant d'ailleurs, l'office de tourisme que je vous conseille d'aller voir hein, pour recueillir toutes les informations est installé sur la péniche Duchesse Anne. Voilà, donc ce qui déjà est un
0: clin d'œil
2: au plaisir de l'eau. Alors, il faut savoir aussi que Pontivy, c'est la ville du vélo. Alors, normal, en Bretagne, hein, et notamment Jean Robic, le vainqueur du Tour de France 1947, est natif de Radenac. Radenac, c'est juste à côté. Donc, vous imaginez qu'il y a de très nombreux itinéraires qui vous sont proposés pour débutants ou chevronnés. Il y a évidemment aussi, comme dans tous nos plus beaux détours, une offre de randonnée pédestre. Mais vraiment, Pontivy, c'est une, voilà, c'est une ville sportive.
0: Bon, si on n'est pas trop sport, si on ne veut pas pédaler ou trop marcher, on peut prendre le train en tout cas.
2: Bah, l'un n'empêche pas l'autre, effectivement, on peut faire les deux d'ailleurs. Et là, il y a un très bon plan, c'est de se rendre à Auray, autre jolie petite ville, avec un autorail touristique qui s'appelle le Napoléon Express.
0: Ah bah voilà.
2: Nous y revoilà.
0: Forcément.
2: Et voilà, puisque donc c'est une belle balade touristique. Et comme plusieurs de nos plus beaux détours, on a eu l'occasion de le dire déjà cette semaine avec Autun, Pontivy, c'est aussi une ville impériale.
0: Et d'autant plus puisque Pontivy s'appelait Napoléonville. Merci beaucoup Xavier Louis. On peut retrouver Pontivy et toutes ces villes, Provins, Thônes, Autun ou Tannes qu'on a présentées cette semaine sur www.plusbeauxdétours.com et puis dans le guide offert dans toutes les villes labellisées. Un grand merci Xavier Louis, c'était déjà notre dernière ensemble. Merci, c'est passionnant comme chaque fois, comme chaque été, de revenir, de présenter, de mettre en avant ces belles petites villes. Voilà, il n'y a pas que les grandes villes en France, il y a aussi ces belles petites villes qui sont autant de joyaux qu'il faut découvrir. La semaine prochaine, je vous laisse entre les mains expertes de Jacques Cardoz. Un grand merci, Xavier.
2: Eh bien, moi, je vous souhaite de très belles vacances, Benjamin.
0: Ben, merci.
2: Et de jolis détours.
0: Bonnes vacances studieuses à vous avec Jacques. Et au plaisir, à bientôt, Xavier.
2: À bientôt.
0: 8h56 sur Sud Radio. On revient dans un instant. De quoi allons-nous parler ? Au 0826 300 300, on va parler de ces incendies et des conséquences de ces incendies sur le tourisme. Est-ce que vous allez changer vous-même vos destinations de vacances face à ce risque incendie ? 0826 300 300, l'antenne vous est ouverte juste après ça.
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11: Bonjour Rémi André.
2: Bonjour Benjamin.
11: Bon, on parlait il y a quelques minutes de ce grand week-end de chasse et croisée entre les Aoussiens, les Juilletistes, ou plutôt dans le sens inverse. Qu'est-ce que ça va donner le temps aujourd'hui sur la route ? Parce qu'il y aura déjà du monde.
2: Alors aujourd'hui, effectivement, cela donne un temps qui reste très instable, mais tout de même, on bénéficie à cause ou grâce aux nuages de températures légèrement inférieures à celles d'hier. Aujourd'hui, on ne battra sans doute pas de record avec des valeurs atteignant les 35 à 36 degrés de maximum, notamment sur les 21 départements qui sont restés en vigilance orange depuis le territoire de Belfort, le Doubs, jusque vers la Provence, la Côte d'Azur et la Corse. 21 départements, le reste du pays, eh bien lui, en revanche, respire un peu plus, car grâce à ces nuages, donc nous avons une légère baisse de température, mais malgré tout nous resterons très prudents puisque vous parlez d'un week-end de chasse et croisée, car à partir de demain ces températures vont remonter encore un petit peu, alors pas de quoi flamber, mais malgré tout il fera très chaud car dès les 35 degrés vous savez nous sommes avec de fortes chaleurs, donc c'est un week-end qui restera marqué par les chaleurs même si on garde un petit peu d'instabilité sur le relief notamment.
11: Et je précise un bison futé qui voit noir demain dans le sens des départs. Merci beaucoup Rémi André. Très belle journée, j'ai le plaisir de vous accompagner jusqu'à 10h sur Sud Radio. Bien évidemment, il est 9h. 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
11: Et les infos nous sont présentées par Clémence Lobary. Bonjour.
33: Bonjour à tous. La mobilisation reste totale en Gironde. L'incendie est pour l'instant stable, mais il n'est toujours pas fixé. Les conditions météorologiques de la nuit ont été favorables et selon la préfecture, ce matin, le feu est contenu dans son périmètre malgré des secteurs actifs persistants. Certaines restrictions ont également été allégées. 144 000 personnes ont été autorisées à rentrer chez elles hier dans plusieurs communes près de Bordeaux. L'autoroute A63 entre Bordeaux et Bayonne est également accessible aux automobilistes depuis hier après-midi. En parallèle, bonne nouvelle dans le département voisin des Landes. Le préfet a annoncé en fin de journée que le feu près de Biscarrosse était maîtrisé. Et on rappelle que 9 départements sont toujours ce matin en risque élevé de feux de forêt. D'autres incendies sont toujours sous surveillance dans le reste du pays, en Corse, dans les Hautes-Alpes et dans le Var. Laurent Nunez, lui, se veut ferme face aux incendiaires. Le ministre de l'Intérieur était hier soir sur le plateau de BFM TV. Les forces de l'ordre ont ainsi procédé à 275 interpellations depuis le début de la saison. 31 personnes ont été mises en examen et placées en détention provisoire. Dans le reste de l'actualité, une nouvelle sanction contre Xenia Fedorova. Les avoirs économiques de la chroniqueuse pro-russe ont été gelés pour 6 mois par le gouvernement. Elle est, on le rappelle, accusée de relayer la propagande de la Russie. Et Xenia Fedorova s'est vue remettre un arrêté d'expulsion mercredi. Depuis, elle est assignée à résidence. Des tensions entre Rome et Madrid. La chef du gouvernement italien, Giorgia Meloni, a dit vouloir suspendre l'Espagne de l'espace Schengen. En cause, l'arrivée illégale de centaines de migrants à Ceuta. Plus de 1500 personnes sont arrivées par la mer dans l'enclave espagnole au Maroc ces derniers jours. 9 sont mortes en tentant de traverser hier. Et puis, le monde du football en deuil. Franco Baresi, légende italienne de l'AC Milan, est mort. Il avait 66 ans. Franco Baresi, surnommé Il Capitano, a effectué toute sa carrière au sein du club milanais de 77 à 97. Il a notamment remporté une Coupe du Monde avec l'Italie en 1982. Excellente matinée à tous.
11: Merci beaucoup, Clémence Le Barry.
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11: Et soyez les bienvenus sur Sud Radio si vous nous rejoignez, cher Leftar. Oui, c'est les vacances pour certains, vous avez raison d'en profiter. Justement, parlons de vacances, dans un instant on va s'interroger. Je vais vous poser la question, je vous la pose déjà, 0826 300 300. Face au risque incendie, est-ce que vous allez changer vos destinations de vacances? Je sais pas, peut-être, peut-être pas. Peut-être que certains d'ailleurs vont aller en Gironde pour soutenir, pour apporter leur solidarité aux professionnels du tourisme sur place. On verra, en tout cas, vous me le dites au 0826 300 300. Zach vous attend au standard. Et puis également, vous votez, vous réagissez sur les réseaux sociaux. Ils sont à vous. 9h03, allez tout de suite, hashtag on en parle. Bonjour Albin Texera.
1: Bonjour Benjamin, bonjour à tous.
11: Hashtag on en parle, ce qui fait réagir sur les réseaux sociaux ce matin, c'est une vidéo avec un micro BFM TV dans laquelle des propos racistes sont tenus, ça provoque une vive polémique.
1: Exactement, la séquence diffusée sur TikTok puis relayée sur X montre un homme en tenue militaire improvisant un faux reportage avec une bonnette BFM TV sur son micro avant de tenir des propos racistes. Vous pouvez l'écouter.
4: Alors, en train de dire pour les incendies, vous pouvez y aller, il n'y a pas un noir, pas un arabe, pas un seul. Qu'est-ce que vous en pensez, monsieur?
5: Je partage avec vous. Je vais chercher.

0: Merci beaucoup Albin Texeira, vous restez avec nous pour faire le lien avec nos auditeurs sur les réseaux sociaux. Bah oui, en tout cas, vous connaissez le numéro, chers amis, 0826-300-300. Vous continuez d'appeler au standard. Zach, qui vous accueille ce matin, vous le savez, l'antenne est à vous. Ce week-end, vous serez très nombreux sur les routes. Gros chassé-croisé entre les juilletistes et les aoussiens. Ce sera rouge dans le sens des départs aujourd'hui et même noir sur le, on va dire, le quart sud-ouest du pays. Et alors demain, ce sera noir partout sur le pays dans le sens des départs. Et le contexte, bah, vous le connaissez. Les feux de forêt qui se multiplient depuis le début de l'année en Gironde où l'incendie est stable, mais pas encore fixé, mais également dans le Var, en Corse, dans les Hautes-Alpes, en Côte d'Or et même en région parisienne à Fontainebleau. Depuis le début de l'année, plus de 110 000 hectares ont brûlé en France. Alors ce matin, je vous pose tout simplement cette question. Face au risque incendie, allez-vous changer vos habitudes, vos destinations de vacances cet été ou dans les prochaines années? Vous témoignez à l'antenne 0826-300-300. Avant de vous entendre, nous sommes avec Nathalie Delattre, sénatrice de la Gironde, ancienne ministre du Tourisme. Bonjour Nathalie Delattre.
1: Bonjour.
0: Et merci infiniment d'être avec nous ce matin sur Sud Radio. La Gironde fortement touchée par les incendies. Je disais, le feu est toujours stabilisé mais pas encore fixé. 42 000 hectares ont brûlé. On connaît l'importance du tourisme pour l'ensemble du département et notamment pour le bassin d'Arcachon. On évoque beaucoup l'impact sur les professionnels du tourisme pour le mois d'août, pour les prochaines semaines. Mais ce méga feu, Nathalie Delattre, il a déjà eu des conséquences très lourdes pour eux.
1: Oui, tout à fait. C'est vrai qu'on a une tendance à parler des feux de la Gironde. Non, ils sont localisés sur le sud Médoc et une partie du bassin d'Arcachon. Donc, effectivement, on a l'impression que tout notre département brûle, ce qui n'est pas le cas. Et c'est ce qui fait qu'aujourd'hui, nous enregistrons des annulations de séjours massivement hors des zones sinistrées également. Et oui, l'impact est de taille, puisque nous avions une réunion hier avec des chefs d'entreprise du bassin d'Arcachon notamment, qui constatent déjà un impact de 40% de perte d'exploitation sur le mois de juillet.
0: 40% moins sur le mois de juillet. On a déjà des prévisions sur le mois d'août ou pas, ou c'est trop tôt?
1: Non, pas encore. De toute manière, ces chiffres, il faut les prendre avec précaution parce que cela demandera un certain temps de regarder l'ensemble des chiffres. Mais oui, nous avons déjà des annulations pour le mois d'août. Il faut se rendre compte que pour le département de la Gironde, c'est plus de 4 milliards de retombées économiques, généralement une année touristique. C'est 40 000 emplois qui sont liés directement au tourisme. C'est une économie essentiel pour notre département.
0: Vous avez entendu cette semaine les propos de la préfète de Gironde, Sophie Broquet. Ils ont fait énormément réagir. Elle a fortement incité les touristes à la veille des vacances du mois d'août à ne pas venir dans le département tant que le feu n'est pas fixé. Mais toujours pas fixé ce feu, ces consignes. Elles vous ont mise en colère, Nathalie Delattre, ou vous les comprenez?
1: Écoutez, pour la préfète, c'est pas étonnant parce que elle a en charge la protection de la population. Oui. Aujourd'hui, nous avons encore des feux actifs et nous n'avons aucun décès de civils à déplorer. Par contre, nous sommes en deuil. Nous n'avons pas encore pu rendre hommage à nos deux sapeurs-pompiers qui sont décédés dans ces feux. Bien sûr que son rôle est de prévenir, mais effectivement, elle aurait dû localiser sur les zones sinistrées évacuées et non sur l'ensemble du département. Mais je crois que, vous savez, les propos de la préfète ont surtout été très étayés par toutes les images que l'on peut voir en boucle sur les réseaux sociaux, sur les télés. C'est vrai qu'on a l'impression que l'ensemble de notre département brûle quand on est sur ces images. Et donc, bien sûr que le réflexe de beaucoup, c'est d'annuler. Moi, je pense qu'aujourd'hui, on a vu ces formidables élans de solidarité venir de France entière. La solidarité aujourd'hui, eh bien, c'est de venir en vacances, de ne pas déréserver en fait son séjour. Alors sauf quand il est dans les zones sinistrées, ça, il faut le comprendre et nous aurons une attention particulière de relance pour ces territoires. Mais pour le reste, eh bien voilà, nous pouvons continuer à assurer et à accueillir dans les meilleures conditions possibles.
0: Nathalie Delattre, sénatrice à Gironde, je le rappelle, ancienne ministre du Tourisme. C'est-à-dire que ce matin, vous passez une sorte de message solennel aux vacanciers, appel finalement à venir en Gironde.
1: Oui, tout à fait, de solidarité. Encore une fois, ils retrouveront des structures qui les accueilleront dans les meilleures conditions possibles. Sur la gastronomie, le tourisme, nous avons une partie du littoral qui peut accueillir.

0: C'est-à-dire que nous avons du tourisme patrimonial, culturel. Donc, nous avons effectivement sur des zones comme le Saint-Émilionnais, le Libournais, l'Entre-deux-Mers, le Blayais, le Pays Foyen. Voilà, il nous reste beaucoup de territoires sur lesquels nous avons, nous sommes opérationnels.
1: Oui.
0: Et puis, le Nord-Médoc, une grosse partie du bassin d'Arcachon est prêt à accueillir. Et c'est vrai que là, quand on voit les déréservations et aujourd'hui le manque de fréquentation, bien sûr que nous lançons cet appel. Sachant qu'en fait, sur la Gironde, 80% des touristes sont d'origine française, c'est-à-dire que c'est du
1: Ah oui,
0: tourisme
1: ouais.
0: essentiellement national. Ce sont pas des internationaux. On a 20% de touristes internationaux, mais essentiellement centrés sur Bordeaux et un peu sur l'ensemble du territoire. Mais nous, ce sont les Français qui viennent essentiellement, et d'ailleurs beaucoup des Néo-Aquitains. Donc, c'est un tourisme de proximité, et il faut que nous puissions assurer ce tourisme de proximité.
1: Et sauver un certain nombre de professionnels du tourisme qui vivent des heures très compliquées. Le gouvernement a fait d'ailleurs un certain nombre d'annonces cette semaine pour les soutenir. Chômage partiel, report de charges notamment. C'est suffisant selon vous? En tout cas, ça va dans le bon sens déjà? Nathalie
0: Allô?
1: Delattre. Oui, on vous a
0: Oui, voilà, tout à
1: récupéré.
0: fait. Je vous ai
1: C'est bon.
0: retrouvé.
1: Oui, je
0: J'ai une
1: disais
0: connaissance
1: effectivement, c'est.
0: instable, mais ça y est, je vous ai.
1: Non, on vous entend bien, c'est parfait, Nathalie Delattre. Oui, je vous disais effectivement, il y a eu un certain nombre d'annonces de soutien du gouvernement à l'égard, alors, de l'ensemble du tissu économique, mais notamment, on pense aux professionnels du tourisme. Est-ce que c'est suffisant selon vous? En tout cas, est-ce que ça va dans le bon sens, je disais?
0: Vous savez, les professionnels que j'ai rencontrés hier demandaient d'abord que le gouvernement intercède auprès des assurances. C'est ce qui a été fait. Il faut encore insister parce que il y a ceux qui sont sinistrés, qui ont brûlé, et l'assurance est un mécanisme qui s'enclenche quasi immédiatement. Il y a la pluie de chiffres qui sont à fournir, bien évidemment. Mais il y a aussi les zones évacuées et il y a des barrières, des clauses qui disent que quand on est à 300 mètres, à plus de 300 mètres du feu, eh bien, on n'est pas concerné. Et pourtant, on a des pertes d'exploitation.
1: Oui.
0: On avait déjà eu ça. Moi, je suis une évacuée de 2022, hein, des feux de la Teste et de l'Andiras.
1: Oui.
0: Nous avions déjà eu cette problématique. Donc là, je trouve que des assureurs ont réagi positivement et assez rapidement. Il faut que l'on continue. Tous les assureurs n'ont pas encore levé ces barrières. Il faut qu'ils les lèvent,
1: bien
0: assez évidemment.
1: C'est incroyable ce que vous dites, Nathalie Delattre. Ça veut
0: oui.
1: dire que l'assurance ne prend pas en charge si on est à plus de 300 mètres du feu. Ça a l'air à rien du tout, quoi.
0: C'est cela, tout à fait. Donc, vous savez, ce sont ces clauses, ces petites clauses que on ne lit pas en fait
1: ouais,
0: quand on signe. Effectivement, aujourd'hui, pour certains, la découverte est lourde de sens et se disent que bon, ils vont pouvoir assurer quelques semaines, mais quand nous avons une forte saisonnalité pour une partie de notre territoire, eh bien, pourront-ils passer cet hiver pour revenir la saison prochaine? C'est tout l'enjeu. Et donc, effectivement. Ce travail auprès des assureurs est important, le gouvernement l'a enclenché. Le travail auprès des banques aussi, parce que très vite, on va avoir un problème de trésorerie dans les
1: oui.
0: entreprises. Eh bien, les prêts à 0%, des prêts de trésorerie, sont là aussi visiblement négociés. J'avais le ministre Serge Papin ce matin au téléphone, qui me rassurait sur ce travail auprès des banques. C'est ce que l'on attend aussi sur le territoire. Et puis, les mesures fiscales, social, le chômage partiel, c'est-à-dire que c'est en train de s'enclencher, les guichets uniques se mettent en place grâce à la Chambre de commerce et d'industrie de la Gironde, la Chambre de métiers, voilà, toutes les instances se coordonnent pour donner la meilleure réponse possible à ces chefs d'entreprise qu'il nous faut effectivement soutenir. Et puis, on va les soutenir aussi par un plan de relance promotionnelle.
1: Alors justement,
0: c'était l'objet de mon appel avec Serge Papin.
1: À cela, parce qu'effectivement, vous voulez mettre en place ce plan, vous le soutenez. Ça va consister en quoi exactement? Vous avez donc échangé avec le ministre?
0: Oui, tout à fait. Je l'ai au téléphone tous les jours, parce que, bien évidemment, il faut que nous arrivions à sauver une partie de la saison, convaincre les gens de ne pas annuler. Beaucoup ont déjà annulé. Comment faire pour qu'ils réservent à nouveau leurs vacances en Gironde? Mais c'est déjà préparer aussi la saison promotionnelle. Donc nous devons coordonner les efforts de la région, des offices de tourisme du bassin d'Arcachon, du Médoc et au-delà de l'ensemble de la Gironde, et les efforts de l'État à travers son opérateur national qui à Atout France a organisé une promotion nationale et internationale de la Gironde et des atouts de la Gironde et des structures très diversifiées qui peuvent accueillir nos touristes girondins.
1: La promotion, c'est suffisant ou il y a d'autres mesures que vous avez en tête, que vous souhaiteriez mettre en place ?
0: Bien sûr, mais à côté de ça, vous savez, voilà, on va avoir la promotion du territoire, mais il faut aussi assurer la vie. Bien sûr, mais il faut aussi assurer la vie quotidienne. Et je pense que il faut aussi que les touristes se sentent rassurés par ça. C'est-à-dire que faut pas que ça soit indécent. C'est-à-dire qu'on ne pense pas qu'aux touristes, on pense aussi à la vie quotidienne des Girondins. Et je crois que c'est aussi ça qui rassurera les gens. C'est-à-dire que nous ayons un plan de reconstruction des territoires sinistrés, que nous puissions avoir un suivi sanitaire et social. Moi, je pense tous ces gens qui ont tout perdu ce matin. Et donc, au-delà du tourisme, nos efforts vont déjà se concentrer pour reconstruire, reloger les personnes qui sont sur place, redonner des moyens aussi à nos forces de sécurité intérieure, nos forces civiles, nos pompiers. Et puis, pensez aussi, vous savez, pendant des mois, là, il va y avoir des bénévoles, la DFCI, la garde du feu, des gens qui vont se relayer pour être sûr que les incendies ne vont pas repartir parce que il y a des fumerolles et il faut agir très vite. Donc pendant des mois encore, nous allons devoir veiller, assister, accompagner effectivement les populations locales, ce qui nous permettra ensuite de mieux accueillir effectivement nos touristes.
1: Un grand merci d'avoir été avec nous ce matin sur Sud Radio, Nathalie Delage.
0: Merci, je rappelle merci que vous infiniment
1: êtes sénatrice de la Gironde et ancienne ministre du tourisme. Je vous souhaite une bonne journée, effectivement, vous continuez d'être auprès de l'ensemble des acteurs économiques. Merci à vous, Nathalie Delattre, et puis à bientôt pour faire un nouveau point, effectivement, sur ce qui se passe sur place. 9h17, justement, on va se rendre sur place dans un instant, on va continuer de parler du tourisme, on sera avec le gérant d'un camping dans les Landes, et puis on sera également avec l'agent d'accueil d'une école de surf du côté de la Canouse. Et voilà, c'est capital française, l'une des capitales du surf en France. On verra quelles conséquences ont eu ces feux jusqu'à présent, et puis pour le mois d'août aussi qui arrive dès demain. À tout de suite.
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1: Il est 9h20 sur Sud Radio. La question qu'on vous pose ce matin face au risque incendie, allez-vous changer vos destinations de vacances cet été ou dans les prochaines années? On fait un point. Alors vous nous appelez 0826 300 300. On sera d'ailleurs dans un instant avec Sandra qui nous appelle de Vendée. Mais tout d'abord, Albin Texera, on est avec vous pour voir ce qui se dit sur les réseaux sociaux. Que disent nos auditeurs, ceux qui nous écoutent et qui réagissent sur l'ensemble de nos réseaux sur Sud Radio?
14: Eh ben, nos auditeurs disent, par exemple, Anthony dit il a adapté ses vacances. Il avait prévu d'aller du côté de Lacanau dans 2 semaines, mais il s'est ravisé et va du côté de sa famille en Normandie. D'autres personnes disent plutôt que les vacances, c'est pour les personnes qui malheureusement ont les moyens. Et donc, il y a beaucoup de personnes dans les commentaires qui nous disent malheureusement Magali qui ne partira pas en vacances, tout comme Acide qui nous dit non, car je ne pars pas en vacances, car je n'ai pas l'argent. Et d'autres, par exemple, comme Anthony qui dit je m'en fous, j'irai quand même en vacances là où j'ai réservé, même s'il y a des incendies dans le Var, nous dit-il.
1: Les pourcentages, ça donne quoi? Allez-vous changer vos destinations de vacances face à ce risque incendie?
14: Eh bien, c'est non à 70%. 70% de nos auditeurs, en tout cas en ligne, nous disent non, on ne changera pas nos destinations de vacances, contre 30% qui, eux, adapteront leurs vacances.
1: Merci Albin. Guillaume Grua, bonjour.
15: Bonjour Benjamin, bonjour à tous.
1: Et bienvenue sur Sud Radio, merci d'être avec nous. Vous êtes gérant du camping L'Arbre d'Or à Parentis-en-Born dans les Landes, avec cet incendie qu'on a connu, qui a priori fixé, vous me confirmez ça Guillaume Grua?
15: Tout à fait, je suis aussi président du syndicat d'hôtellerie de plein air des Landes aussi, donc je représente tous nos campings landais, oui.
1: Exactement, alors expliquez-nous un petit peu ce qu'il en est de la situation des campings justement dans les Landes. Est-ce que vous avez une baisse d'activité importante sur le mois de juillet, et quelles sont les prévisions que vous avez pour le mois d'août là, qui débute dès demain?
15: Donc là, concrètement, la semaine du 25 au 1er août, on a eu personne. Hein. Nous avons tous été évacués sur le nord des Landes au niveau de Parentis, Biscarros. Et puis Sanguinet aussi a été concerné pendant une petite période. Donc le gros des arrivées, il faut savoir que c'est samedi-dimanche. Donc tous les séjours de samedi-dimanche ont été annulés. Donc jusqu'à samedi, les campings sont aux trois quarts vides. Hein. Donc ce week-end, je pense que ça va se remplir vraiment très très très rapidement. Parce qu'il y a quand même pas mal de réservations qui ont été faites quand même avant cette catastrophe.
1: Et pas d'annulation, pas trop pour ce week-end avec l'arrivée des Aoussiens. Pour l'instant, vous restez plutôt optimiste?
15: Alors, je vais parler sur mon camping parce que je suis un peu mon camping aussi.
1: Bien sûr.
15: On a quelques personnes effectivement qui sont inquiètes et qui désirent quand même annuler, oui.
1: Qui désirent quand même annuler. Parce qu'il y a une certaine inquiétude de la part de certains touristes. Ils vous appellent avant?
15: Ils nous appellent. Après, attention, c'est vraiment très très peu. Hein. Il y en a beaucoup qui gardent leur mode de vacances et qui viennent chez nous et qui viennent nous accompagner. Hein.
1: Bon, ça c'est tant mieux, parce qu'il y a aussi cet élan de solidarité. On a vu les images, on a vu ce que vous avez vécu. On vous entend chaque matin d'ailleurs sur Sud Radio. Il y a ce phénomène-là aussi de solidarité. On veut être là, présent, à vos côtés pour vous soutenir.
15: Tout à fait, tout à fait. Et je peux vous dire que notre profession en a besoin, que ce soit sur les Landes ou sur la Gironde.
1: Expliquez-nous. Ouais.
15: Parce que là, il faut savoir quand même que la semaine dernière, du 25 au 1er, on a été fermé. Hein. Les assurances ne prennent pas en compte nos pertes d'exploitation. Nous sommes dans l'obligation vis-à-vis du code du tourisme de rembourser notre clientèle. Un camping comme le mien, sur la semaine dernière, c'est moins 100 000 euros. Et je vous raconte pas toutes les répercussions économiques sur les commerces locaux.
1: Bien sûr.
15: Sur notre département et sur notre région, c'est des supermarchés, c'est des restaurants, c'est des salariés,
1: des éleveurs,
15: des producteurs. Tout ça. Et in fine, on va droit vers une crise économique si on n'arrive pas à se relever de ça, là. Et franchement, on a vraiment, vraiment, vraiment besoin d'aide. Alors, je sais très bien que le gouvernement nous donne des aides, disons on n'a pas d'aide pour l'instant. On a des reports de charges, on a des choses comme ça, mais ça suffit pas.
1: Il faut aller plus loin.
15: C'est pas ça qui va nous aider à rembourser les clients, quoi. Donc là, nous avons des campings qui risquent d'aller véritablement tout droit vers la cessation de paiement si ça continue comme ça. Donc, c'est vraiment un cri d'alarme pour notre profession, quoi.
1: Besoin de soutien, besoin que le gouvernement soit là, besoin que les assurances soient là, besoin que les touristes aussi soient là.
15: Tout à fait. Et comme je le dis, nos campings, ils sont propres, ils n'ont pas été touchés. Nos plages aussi. Donc venez. On vous attend. Et les Landes, c'est grand. Il y a le Nord et il y a le Sud aussi.
1: Qu'on n'oublie pas. Le message est passé, Guillaume Gruin. Un grand merci d'avoir été avec nous ce matin sur Sud Radio. Bon courage pour la suite. Allez-y, gérant du camping. L'arbre d'or à Parentis-en-Born dans les Landes. Et je rappelle, vous êtes président du syndicat départemental de l'hôtellerie de plein air. Bon courage à vous pour la suite et solidarité, bien évidemment, avec Sud Radio. Sandra, au 0826-300-300, est avec nous. Bonjour, Sandra.
13: Bonjour Benjamin.
1: Et bienvenue sur Sud Radio. Sandra, vous êtes du côté de la Vendée. On posait la question, est-ce que face au risque incendie, vous alliez changer vos plans, vos destinations pour... alors c'était pour les années prochaines. Je ne sais pas ce que vous en pensez, Sandra. Vous-même, vous avez prévu de changer vos plans? Vous pensez que vous allez changer de destination pour les prochaines années?
13: Alors, je ne pense pas changer parce que ma destination favorite, vous savez ce que c'est? C'est la Vendée.
1: Ah ben voilà. Les vacances non, à la maison.
13: Non. Alors, une partie des vacances à la maison, oui, parce que quand il y a du monde partout, c'est peut-être là qu'on est le mieux, en tout cas quand on habite près de la côte. Le reste du temps, vous voyez, nous on est allé à Perros-Guirec au mois de juillet.
1: Ah ben oui, dans les Côtes d'Armor, je connais bien. Ouais.
13: Voilà, où il faisait, c'était une semaine où il faisait canicule partout, et nous on avait nos petits gilets le soir pour dîner dehors. Et on respirait et c'était pas mal du tout. Donc je conseillerais.
1: Perros-Guirec, oui, je conseille aussi, c'est très beau. C'est très joli. Ouais, tout l'ensemble de la côte, là, de ce côté-là, c'est très beau. Ouais.
13: C'est ça. Et voyez, on part un petit peu là quelques jours sur Lyon pour voir de la famille. Là, par contre, on sait que pendant 4 jours, ça va être torride. Et c'est pas forcément ce qu'on cherche. C'est pas ce qu'on cherche. Nous, tout cas.
1: Je comprends.
13: Et l'Atlantique, quand même, alors malheureusement, nos amis de l'Aquitaine vont souffrir. Moi, je suis originaire de Charente-Maritime, donc je connais bien ce secteur-là. Ça peine beaucoup, mais c'est vrai que le problème, c'est aussi l'entretien des forêts.
1: On en paye le prix aujourd'hui.
13: On en paye le prix.
1: Merci beaucoup, Sandra. Passez une très belle journée. On est avec, au 0826-300-300, avec Merlin Grèze. Bonjour.
16: Bonjour.
1: Et bienvenue sur Sud Radio. Vous êtes agent d'accueil à l'école et club de surf et bodyboard HCL. À Lacano, les plages de Lacano, bien connues pour leurs activités, notamment pour le surf. Racontez-nous un petit peu d'habitude, à cette période de l'année, les plages sont pleines, sont bondées. Ça donne quoi là en ce moment?
16: Là, j'avoue que par rapport au reste de l'année et à ce qui devrait être sur cette saison, on a quand même un gros décalage. On a eu un gros impact avec les incendies. Et là, on a des images assez impressionnantes de rues de la station balnéaire qui sont quasiment complètement vides. Et ce sera pareil au niveau de la fréquentation de la plage où il y a franchement quasiment personne. Donc c'est un petit peu triste pour les commerces. Par contre, les touristes présents sont plutôt chanceux parce que du coup, ils profitent de leur séjour avec quasiment personne.
1: Bon, en tout cas, ça doit faire bizarre. Ça doit vous faire bizarre de voir ça. Ouais.
16: Ah ouais, clairement, moi, j'habite à Lacano depuis quasiment depuis que je suis né. Donc forcément, je suis habitué à voir l'été des milliers de personnes sur la plage, dans les rues. Et là, c'est vrai que c'est assez choquant. Tout ce qu'on fait dans la vie, rien qu'aller au petit carrefour où d'habitude, il y a une queue énorme parce qu'il y a énormément de touristes, là, il n'y a plus personne. C'est vrai que ça fait bizarre.
1: Comment ça s'annonce pour vous ce mois d'août, là, avec ce week-end, normalement, arrivée des Aoussiens, vous avez des réservations pour des cours de surf. Ça donne quoi, là?
16: Alors nous, effectivement, à l'école de surf, là, sur cette semaine, la semaine qui vient de passer, faut dire qu'on a eu une activité qui a été quand même réduite assez fortement, je dirais de l'ordre d'une division par deux par rapport à ce qu'il aurait dû être. Et pour les semaines qui arrivent, on a eu quand même quelques annulations, parce qu'évidemment, avec le contexte, il y a beaucoup de gens qui hésitent à venir à la cano, je peux les comprendre. Donc on va quand même avoir du monde, mais malheureusement moins que ce qu'on aurait prévu normalement.
1: Et pourtant, c'est magnifique, faire du surf à la cano, quand même, c'est... Il n'y a rien de mieux, hein, surtout quand on aime voilà, le surf, qu'on veut découvrir en tout cas cette activité-là. Hein.
16: Ouais, clairement. Et puis même, j'aurais tendance à conseiller aux touristes de venir malgré la situation actuelle, parce que c'est quand même en train de s'améliorer. Et franchement, la cano, tout va bien. On n'a pas de fumée, pas de feu, et des plages avec presque personne. Donc franchement, j'encourage tout le monde à venir surfer.
1: Eh ben merci en tout cas, Merlin Grèce, d'avoir été avec nous sur Sud Radio ce matin au 0826 300 300. L'école et club de surf et bodyboard HCL à la cano. Merci et bon
16: merci
1: courage
16: beaucoup.
1: À vous pour
16: merci,
1: la suite.
16: Merci, vous aussi.
1: Merci beaucoup. 9h30 sur Sud Radio. On revient dans un instant avec Jacques Pessis. À tout de suite.
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1: Il est 9h33 sur Sud Radio. J'ai un conseil, un seul conseil à vous donner. Restez proche de votre téléphone portable. Pourquoi? Parce que si vous avez joué pour gagner vos vacances en République Dominicaine, bah peut-être que vous avez gagné. On verra cela. En tout cas, restez proche de votre téléphone parce que si vous avez gagné, on vous appelle très bientôt. D'ici là, on est avec Jacques Pessis. Bonjour Jacques.
0: Bonjour Benjamin.
1: Allez, parmi vos invités cette saison, Jacques, dans Les Clés d'une Ville, il y a eu Gilbert Montagnier à l'occasion de la sortie de son nouvel album.
0: Un album qui aurait pu s'intituler 20 ans après, puisque c'est le premier depuis deux décennies. Entre-temps, il a fait beaucoup d'autres choses, parmi lesquelles sa participation à Masked Singer sur TF1. Masked Singer.
4: Ah, Masked
0: l'arbre Singer. L'arbre est démasqué en demi-finale. Ouais.
4: Quelle belle aventure, ça. D'abord, pour vous dire que j'avais choisi, moi, d'être un arbre. On m'avait demandé qu'est-ce que t'aimerais être. J'avais choisi d'être un arbre. J'imaginais avec des petits oiseaux dessus, des fruits, tout ça, et du feuillage. Mais ce qui est vraiment beau, c'est que j'ai assisté tout le long de la confection de cet arbre. Et il y a une costumière fantastique. C'est vraiment un travail que j'ai découvert, parce que je connaissais pas vraiment. Et on a fait plusieurs essais, et puis je voyais l'évolution de l'arbre, et c'était vraiment bien. Et puis, ce qui a été génial, c'est que c'est une équipe vraiment formidable, vraiment.
0: Mais comment vous avez assisté à cette évolution? Parce que l'arbre est dans quelle matière?
4: Alors, j'allais dans les ateliers, et puis il y avait du plumage, il y avait des branches, il y avait des fruits, et l'arbre c'était en résine, je sais plus exactement comment ça s'appelle, mais moi j'étais dedans. À un moment donné, ça a été construit, ça a été fini, et donc j'ai pu intégrer l'arbre, et c'était vraiment sympa comme idée, parce que j'avais un petit ventilateur qui fait pas de bruit devant la bouche, parce que quand même j'avais pas beaucoup d'air du tout. Mais c'était génial, et l'arbre sur les épaules que je portais, il faisait quand même 20 kilos, donc quand ça met un peu de temps, hein, quand on tourne une émission. Et ce qui est merveilleux, c'est que Masked Singer m'a apporté énormément de public enfant, des jeunes enfants. Maintenant, mon public est très très large, il l'était déjà, mais il s'est encore élargi et agrandi, c'est merveilleux.
0: Il se trouve que dans Masked Singer, vous avez chanté à plusieurs reprises, dont ce titre. En apesanteur, qui a été le premier succès de Calogero. Je sais pas si vous le savez, mais personne ne voulait de Calogero. Il était vendeur de pizza. Et c'est Pascal Obispo qui l'a repéré et qui lui a permis de faire cette carrière que l'on connaît.
4: Je savais pas, Jacques. Moi, j'ai connu quand il faisait partie avant d'un groupe qui s'appelait The Charts.
0: Voilà.
4: Oh,
0: mais il a aussi vendu des pizzas pour survivre.
4: Bah oui. Oh, on est donné faim tout d'un coup.
0: Alors, ce qui est étonnant, c'est quand on écoute ces morceaux, on reconnaît votre voix. Et vous avez tenu 5 semaines jusqu'au demi-finale, alors que vous auriez dû être découvert tout de suite.
4: Mais oui, mais le problème, c'est que ils ont pas pitché ma voix, ils auraient dû la dénaturer. Parce qu'ils font tous ça. Et la mienne, ils l'ont pas fait.
0: Et pourquoi?
4: J'ai pas compris pourquoi.
0: Mais en même temps, on vous a pas reconnu tout de suite.
4: Ben non, en même temps, les gens ont voulu que je reste. Hein. Ouais, non, c'était vraiment.
0: Parce qu'ils se sont dit, c'est pas possible, c'est pas lui.
4: Oui. Mais j'ai eu plaisir à chanter des chansons qui n'étaient pas de moi. Moi, j'aime bien. Vous savez, à la maison, je joue des trucs qui sont pas de moi. J'aime bien.
0: Mais comment on fait à l'intérieur d'un arbre pour chanter?
4: Ah, c'est pas évident. C'est vrai, c'est une bonne question. Il y a peu d'espace. Mais je l'ai fait, Jacques.
0: Mais il faut répéter plusieurs fois, et dans la plus grande discrétion, car tout ça se fait sans que personne ne sache qui vous êtes.
4: Ah ben complètement, ça vraiment, c'est ça. Moi j'aime pas trop répéter plusieurs fois, mais dans la grande discrétion, oui, absolument.
0: Et là je crois que le tournage a été discret, et qu'il y avait une clause de confidentialité qui vous empêchait ensuite de dire que vous étiez dans Masked Singer.
4: Ah mais ça allait très loin, c'est-à-dire que quand on vient vous chercher la première fois, au bureau où vous êtes, vous n'entendez pas les gens qui conduisent, par exemple. Et eux ne vous entendent pas non plus, et on est déjà masqué. C'est-à-dire que ils ne vous voient pas, et vous... ils enlèvent leur masque, eux, les chauffeurs, que quand vous tapez sur la vitre et vous dites voilà, on est à bord, vous pouvez l'enlever. Non, ça va très très loin, c'est très bien fait.
0: Et ensuite, dans les studios, dans les loges, personne ne doit vous voir. Comment ça se passe?
4: Ah ben non, personne ne me voyait. parce que on était sur un grand parapluie de la voiture à la loge. Et personne ne le savait. Non.
5: C'est extraordinaire. Ah, mais il y a quand même un malaise quand on se dit on vit dans le secret absolu.
4: C'était spécial parce que vraiment dans la voiture on était toujours avec capuche, masqué, tout ça. Et c'est vrai que c'est bien que vous me parliez de ça parce que c'est vrai que quand on sortait du véhicule, tout d'un coup on enlevait nos masques, choses comme ça. Ah, tout d'un coup on respire, c'est vraiment bien.
5: Et puis, en plus, pendant un an, pratiquement, après le tournage, il était impossible de dire que vous étiez dans Masked Singer.
4: Ben non, avant la diffusion, non. Fallait pas en parler. Ah ben non.
5: Et ça, c'est dur de garder le secret.
4: Ouais, mais j'arrive bien.
5: Alors, il se trouve que si vous êtes un arbre dans cette émission, c'est parce que la nature vous a toujours séduit. C'est-à-dire que je crois que, déjà enfant, vous défendiez les ventes directes à la ferme.
4: Ben oui, c'est vrai. Moi, dans l'Allier, c'était les petits fermiers. Et on trouvait des œufs. D'ailleurs, c'est toujours heureusement que ça existe encore. On trouve des œufs, on trouve du beurre, on trouve des volailles. Mais il y a pas de panneau. Il y a pas marqué ici on vend des. Non. Soit tu le sais, soit tu le sais pas. Quoi. Moi, j'aime bien ça.
1: Merci beaucoup, Jacques Pessis. Allez, 9h40, on part en cuisine. Bonjour Albin Texera.
14: Bonjour Benjamin, bonjour à tous.
1: Je ne sais pas si vous avez faim, mais moi oui.
14: Oh, ouais, j'ai
1: bah
14: faim.
1: Oui, on est déjà en cuisine sur Sud Radio avec vous Albin et votre chef du jour. On part en Bretagne, dans le Finistère.
14: Direction l'hôtel de la plage et nous sommes avec le chef Yoann Noël qui est avec nous. Bonjour chef.
1: Bonjour chef.
6: Bonjour.
14: Alors vous êtes déjà bonjour en cuisine.
6: En effet, oui, tout à fait, ouais.
14: Est-ce qu'il fait chaud avec cette canicule? Comment on s'organise en étant un chef sous canicule? Comment ça se passe?
6: Eh ben, déjà, on boit beaucoup d'eau, hein, comme tout le monde. Bon, après, aujourd'hui, ça y est, c'est un petit retour à la normale. On a de la pluie, il fait 26 degrés. Donc, je pense que par rapport à d'autres régions, on est plutôt pas mal aujourd'hui.
14: Le Finistère, c'est l'occasion idéale pour manger un peu de la mer. Alors, qu'est-ce qu'il y a à la carte à midi? Qu'est-ce qu'on peut manger chez vous?
6: Bah aujourd'hui, on va pouvoir faire des pâtes aux coquillages, ah, c'est-à-dire aux pâtes. Voilà. Donc surtout à cette période-là, ce qu'il faut savoir, c'est que du coup, les coquillages. Donc là, le plancton est abondant. Donc en fait, les coquillages se nourrissent de plancton. Donc ce qui les rend beaucoup plus charnus et beaucoup plus iodés.
14: Et les pâtes al dente, du coup?
6: Comme d'habitude.
14: Forcément, il y a aussi les crustacés. Nous sommes dans le Finistère. La star de cet été, c'est quel crustacé?
6: Alors pour nous, bien évidemment, c'est le homard bleu. Hein, il est beaucoup la chair à cette période-là. La chair est généreuse, délicate, donc ouais, on en mange.
14: C'est un produit sublimé avec simplicité de votre côté, c'est ça?
6: Oui, tout à fait. Nous, bon, on le fait en plusieurs méthodes, mais c'est vrai que la méthode qui marche le mieux, c'est griller, hein, simplement avec un bon beurre blanc bien relevé au poivre. C'est plutôt pas mal.
14: Il y a beaucoup de personnes aussi à ce moment-là de l'année qui consomment des langoustines. Comment on doit la faire si on veut la cuisiner chez nous à la maison?
6: Alors, bien évidemment, au plus simple. Surtout la langoustine, nous, on la travaille la plus petite possible. Parce que elle a une chair beaucoup plus ferme et beaucoup plus savoureuse. Donc, faut simplement faire une eau bien salée, très salée, un petit peu comme si dans leur état naturel, comme si c'était de l'eau de mer. Et là, on va les plonger à eau bouillante. On va les laisser remonter à la en surface. Et à partir de là, on va les enlever et on va les laisser refroidir naturellement. Et ça, avec une bonne mayonnaise au citron, je vous raconte pas, c'est le top.
14: La simplicité avant tout, c'est ça le secret en cuisine?
6: Exact. Oh bah ouais, bien sûr. Des fois, faut pas aller chercher trop loin. Des fois, pour avoir quelque chose de bon.
14: Et alors, il y a souvent aussi le débat langoustine et crevisse. Comment on cuisine les crevisses aussi de la meilleure façon à ce moment-là de l'année?
6: Alors nous, les crevisses, on n'en travaille pas, nous, parce que c'est pas notre région. Mais du coup, bon, après c'est un peu la même chose. On peut les faire à la nappe, on peut les cuire pareil en courbouillon, ou alors voilà, juste décortiquer, et puis avec un petit peu de crème, c'est très bon aussi. Et
14: parce que les crevisses, c'est l'eau douce, c'est ça?
6: Exactement.
14: Ah, j'ai bien appris ma leçon, c'est bien ça. Et ben, je vous remercie pour ces petits conseils, une belle rencontre entre terre et mer finalement avec vous. Je vous remercie et bon courage pour cuisiner beaucoup. Sous cette chaleur, bien sûr.
1: Ah ben non, mais justement, dans le Finistère, le chef nous disait, Yoann Noël, pour l'instant, pour vous, ça va plutôt pas mal.
14: Mais en cuisine, il fait toujours un peu chaud.
6: Non, je vous dis, on est à 26 degrés, et puis là, je vous dis, là, je mets mon nez dehors, là, il pleut.
1: Ben on arrive.
14: Ah ouais, j'ai envie de venir.
1: On arrive. Merci à vous, chef Sainte-Anne Lapalo, dans le Finistère, l'hôtel de la plage. Merci. Albin Lapalu, merci beaucoup Albin. On se retrouve dans un instant sur Sud Radio. Guy Carlier nous rejoint tout l'été, il vous raconte qui se cache derrière les voix que vous entendez sur Sud Radio. Et à tout de suite.
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1: Il est 10h moins le quart sur Sud Radio. Tout de suite, on vous retrouve, Guy Carlier, pour votre portrait du jour. Je suis un peu gêné parce que c'est un portrait de moi, c'est ça Guy? Bonjour.
29: Et oui, bonjour à tous. Alors, évidemment, Benjamin, faire votre portrait comme ça, sous votre nez, ça m'a semblé un peu gênant. Alors, j'ai trouvé la solution. Je ne vais pas m'adresser à vous ce matin, mais à Gabin, votre fils. C'est à lui que j'ai décidé d'écrire pour lui parler de son papa, pendant que ce dernier découvrira cette chronique en direct, en même temps que vous, amis auditeurs. Cher Gabin, un jour, dans 20 ans, peut-être tu tomberas par hasard sur cette vieille chronique de radio, tu entendras une voix parler de ton père et tu te demanderas peut-être quel homme il était lorsque tu n'étais encore qu'un bébé. Alors, laisse-moi te raconter. En cet été 2026, alors que ton univers tient dans quelques bonheurs immenses, dormir, manger, rire, découvrir tes mains, t'émerveiller devant un rayon de soleil, une cuillère qui tombe par terre, tu regardais le monde avec des yeux tout neufs. Pendant ce temps, chaque matin, vers 4 heures, ton papa essayait de quitter la maison sans faire de bruit. Mais toi, dans ton petit lit, tu entendais tout. L'eau de la douche qui se mettait à couler, les bruits étouffés de la salle de bain, le rasoir qu'on repose sur la tablette, le ronronnement de la brosse à dents électrique, les pas qui ralentissent pour ne réveiller personne quand ils s'approchent de toi, et puis ce petit moment magique où ton père se penche et murmure « Bonne journée mon amour ». Tu fais semblant de dormir pour profiter de ce moment, et après avoir entendu la porte d'entrée se refermer doucement, sans un bruit, tu te rendors paisiblement. Quelques heures plus tard, ta maman allume Sud Radio, elle écoute ton père présenter la matinale. Et oui, sans le savoir encore, tu entends la voix qui t'accompagnera toute ta vie. Tous les matins, ton père raconte aux auditeurs un monde qui, bien souvent, s'est encore un peu plus abîmé pendant la nuit. Voilà pourquoi le talent d'un journaliste de la matinale ne consiste pas seulement à annoncer les nouvelles, il consiste aussi à trouver le ton juste. Une voix assez calme pour ne pas ajouter de la peur à la peur. Une voix assez sereine pour donner envie d'affronter la journée. Malgré tout, une voix qui dit, en quelque sorte, « Oui, le monde est parfois inquiétant, mais nous allons le traverser ensemble ». Les auditeurs de Sud Radio sont rassurés quand ils entendent ton père à 5h du matin, exactement comme toi, quand tu l'es chaque soir en te couchant, quand il te dit simplement « Bonne nuit Gabin ». Car au fond, ce n'est pas si différent. Dans les deux cas, il s'adresse à quelqu'un qui s'endort ou qui se réveille un peu plus serein, simplement parce qu'il a entendu une bonne voix. Tu vois, Gabin, toute l'année, ton père jouait un peu le rôle des remplaçants dans une grande équipe de foot, c'est-à-dire qu'il jouait en Ligue 2, dans les petits matins, il préparait le terrain. Mais en cet été 2026, le coach de Sud Radio, Patrick Roger, le fait jouer en Ligue 1 de la radio, la matinale. Alors il faut que tu saches, Gabin, que malgré tout, ton père n'est pas toujours ce héros, il n'a pas toujours eu raison. Je vais même te raconter une de ses plus belles erreurs. Un jour, ta maman lui a annoncé qu'elle voulait un chien. Ton père a immédiatement répondu que c'était hors de question. Il avait préparé un dossier très solide, la contrainte d'un animal domestique, les poils sur le canapé, les vacances compliquées, sortir, promener la bête, qu'il pleuve ou qu'il neige. Bref, tous ces arguments parfaitement raisonnables de quelqu'un qui est en train de perdre une discussion, car le chien est arrivé, tu le connais, il s'appelle Sahel. Et aujourd'hui, c'est ton père qui attrape la laisse avec le plus d'enthousiasme pour l'emmener promener. Je crois même que ces promenades sont devenues pour lui un moment précieux, comme quoi il existe des défaites qui ressemblent beaucoup à des victoires. En musique aussi, ton père a connu des défaites qui ressemblent à des victoires. Comme tu le sais déjà, il est capable d'écouter du hard rock pendant des heures. D'ailleurs, tu grandis avec le son des guitares de Led Zepp, Iron Maiden ou AC/DC. À peine étais-tu né qu'il t'offrait un body Metallica, c'est authentique. D'ailleurs, le jour de ta naissance, ton père aurait sans doute aimé que le premier son de ta vie soit le riff de guitare de Smoke on the Water. Mais comme pour ton chien Sahel, c'est ta maman qui a eu le dernier mot et tu es né en écoutant Amy Winehouse dans la salle d'accouchement. Finalement, c'était un très beau choix. Mais puisque ton père a choisi Rock'n'Roll, le Led Zepp, comme chanson de sa vie, la voici en guise de consolation.

0: Merci beaucoup, merci infiniment Guy Carlier. Il est 9h52 sur Sud Radio, nous sommes le vendredi 31 juillet aujourd'hui, ça y est. Ça y est, c'est le moment tant attendu. Depuis le début du mois, vous jouez, vous envoyez des SMS pour tenter de gagner vos vacances d'une semaine pour deux personnes en all inclusive dans un hôtel 4 étoiles au soleil en République Dominicaine. Le vol aller-retour depuis Paris offert, valeur du cadeau, je le rappelle, 7000 euros. Il est 9h53. Nous y sommes donc, ça y est. Je vous explique ce qui va se passer tout de suite. Notre ordinateur va tirer au sort l'un d'entre vous. Restez donc très proche de votre téléphone, puisque l'ordinateur est en train de mouliner. Et ça y est, on fait signe que le gagnant a été trouvé. Allez, on appelle.
1: Allô ?
0: Allô ?
1: Oui ?
0: C'est Sud Radio à l'appareil. Comment vous appelez ? Comment vous
1: appelez ? Je m'appelle Émilie.
0: Émilie ?
1: Oui.
0: Émilie, vous avez envoyé un SMS récemment, à Sud Radio ?
1: Oui.
0: Ouais, oui, c'est ça. Mais c'est vous qui avez gagné, Émilie.
1: C'est vous. C'est pas vrai. C'est génial. J'arrive pas à y croire. C'est pas vrai. C'est trop bien. Je suis trop contente. Je suis trop contente. Je prends dans la boîte. C'est génial. J'arrive pas à y croire. C'est vrai, non ?
0: Bah oui, c'est vrai, Émilie.
1: C'est vrai.
0: Bien sûr. Bien sûr, vous êtes Émilie, vous habitez en Vendée.
1: Oui.
0: C'est ça ?
1: Oui.
0: Ah oui, c'est vous, c'est vous. Vous avez entendu, je vous mets dans l'ambiance, hein, Émilie.
1: Oui, j'entends, c'est génial.
0: Alors, le temps que vous preniez un petit peu vos émotions, je vous rappelle ce que vous avez gagné précisément. Vous avez gagné un séjour d'une semaine pour deux personnes au départ de Paris pour la République Dominicaine. Vous allez séjourner au Viva V Events by Wyndham, un hôtel 4 étoiles qui vous accueillera en formule tout compris pour profiter pleinement du soleil de Puerto Plata sur la côte nord donc de la République Dominicaine, dans les pieds dans l'eau. Le vol aller-retour, il est offert grâce à Aeroropa, la compagnie qui relie l'Europe à l'Amérique latine. Bravo, Émilie.
1: Bah, merci beaucoup. Je suis tellement heureuse, vous n'imaginez pas quel point.
0: On l'entend et je peux vous dire que ça fait plaisir à entendre, Émilie.
1: Je suis tellement heureuse. Je me suis mariée il y a 2 ans, je ne suis pas encore partie en voyage de noces. C'est formidable. Vraiment, merci beaucoup. Merci infiniment.
0: C'est l'occasion, là. C'est jamais trop tard pour le voyage de noces.
1: C'est d'ailleurs pour ça que j'avais essayé de jouer. Pour essayer de gagner.
0: Bon, Émilie, je vous demande pas avec qui vous allez partir.
1: Je peux vous le dire, avec mon mari, je pense, quand même.
0: Oh, je suis déçu. Si je vous dis République Dominicaine, vous pensez à quoi ?
1: Eh ben, déjà, pas d'enfants, le soleil, la plage. C'est génial.
0: Vous savez placer, d'ailleurs, la République Dominicaine sur une carte ou pas ? Je sais pas.
1: Non, je vous avoue, je suis très mauvaise en géographie. Je voudrais pas trop me ridiculiser.
0: Vous voulez que je sois honnête, j'ai regardé moi, parce que j'avais un petit doute. C'est pas très loin de Cuba, Porto Rico, oui, c'est dans ce coin-là où en général il fait beau, il fait chaud, où il y a du soleil.
1: Beau, ouais. Oh, super, je suis tellement contente. Merci beaucoup.
0: Émilie, félicitations, profitez-en merci. Bien. Et puis vous nous envoyez quand même une petite carte postale, s'il vous plaît.
1: Ah, c'est le minimum syndical, je dirais. Vraiment, merci beaucoup.
0: Bravo encore, Émilie, et profitez bien avec votre mari, voilà, petit séjour voyage de noces avec un petit peu de retard, mais il valait le coup d'attendre. Bravo, Émilie.
1: Merci beaucoup.
0: Et profitez bien, je suis très heureux que Sud Radio ait pu vous offrir ce très beau cadeau. Allez, 9h56, on se remet de nos émotions. Et puis, je vous remercie parce que, voilà, Émilie, elle remercie Sud Radio, mais moi, je vous remercie à vous, pour votre fidélité tout au long de ces 3 semaines. Vous faites Sud Radio et merci à tous ceux qui nous ont appelés, qui nous ont interpellés sur les réseaux sociaux. Un grand merci aussi à toute l'équipe de la matinale été, grâce à qui tout a été possible. Au standard, Manu, Zach, les programmateurs, Joseph, Félix, Mathéo 1, Mathéo 2, Majid, vos chroniqueurs, Guy Carly, Albin Texera, Xavier Louis, Christophe Jiquel, Jacques P6, notre monsieur Météo, que je n'oublie pas, Rémi André, les réseaux sociaux, Jean et Laura. J'oublie personne.
2: Je sais pas, vous. Ouais. Et personne que vous oubliez,
0: J'entends notre réalisateur, John.
2: Pas du tout vexé.
0: Merci.
2: Pas du tout vexé. Ah,
0: vous aussi. Merci. Je pars en vacances. Je fais partie des Aoussiens. En tout cas, c'était un plaisir de vous accompagner tout au long de ce mois de juillet. Lundi, c'est Jacques Cardoz que vous retrouverez à la matinale de Sud Radio. Avant cela, le week-end, c'est Laurence Perrault. Et encore avant cela, c'est Maxime Lié bouffée d'eau pour les débats de l'été. Bonjour Maxime.
3: Et bonjour mon cher Benjamin. Bonjour à toutes, bonjour à tous.
0: Au programme,
3: j'attends toujours
0: alors
3: mon voyage de noces avec vous. Hein. Vous m'aviez fait des promesses, et t'inquiète pas, je travaille pour ça.
0: Où est-ce qu'on en est ? Je suis désolé, j'ai pas les moyens de vous
3: c'est
0: emmener
3: comme ça
0: en
3: ça s'étiole. Oui, mais c'est comme ça que ça s'étiole, Benjamin. Mais on fait des promesses, on les respecte pas.
0: Je sais pas.
3: Non, mais si c'est pas spontané, il y a pas de problème, vous embêtez pas.
0: Deauville ou rien ?
3: Non, je n'aime pas ça.
0: Non,
3: je n'aime pas ça. J'imaginais mieux de votre part pour un voyage de noces que Deauville surtout, mais bon.
0: C'est pas grave. Bon programme aujourd'hui, Maxime.
3: Au programme aujourd'hui, beaucoup d'actualités à traiter avec nos éditorialistes, à commencer par les événements de la Ciotat du côté espagnol, franchissement de la frontière par des milliers et des milliers de migrants marocains, stupéfaction de la classe politique, notamment française, qui demande immédiatement un rétablissement des frontières avec l'Espagne, des contrôles aux frontières. L'Italie même prend des mesures exceptionnelles au point de proposer l'exclusion de l'Espagne de l'espace Schengen. La question, elle est très simple ce matin. Est-ce que, avec toutes les images, et on va en parler dans une petite demi-heure maintenant, qui nous parviennent depuis l'Espagne, est-ce une invasion migratoire ? Est-ce qu'on doit parler de ça ? 0826-300-300, on a tous été évidemment traumatisés par le souvenir de ce qui avait pu se passer, notamment en Allemagne en 2015, avec les conséquences que l'on connaît. On va également parler des retraites. Et oui, ça faisait longtemps, il y a eu un petit rapport ministériel qui nous indique, avec quelques chiffres, que oh, ça y est, le taux d'emploi des seniors a remonté. Est-ce que ça veut dire que... Mais on se classe toujours parmi le plus bateau de l'Union Européenne. La question, elle est simple par rapport à nos retraites. Est-ce que nos seniors sont-ils les nouveaux flemmards au 0826-300-300? Parce
0: ah,
3: que c'est vrai que... Oui, on y va fort, mais c'est normal. C'est comme ça qu'ils vont nous appeler, qu'ils vont réagir. Et factuellement, quand on s'intéresse à ça, c'est grâce à la réforme des retraites que petit à petit, les seniors travaillent de plus en plus. Donc, il n'y a qu'en France, visiblement, on a du mal à les mettre au travail. Est-ce que ce sont des nouveaux flemmards ou est-ce qu'on a un petit système français? Eh bien, là aussi, j'aimerais vos avis. Je sens déjà que vous énervez au bout du téléphone. Et alors, Benjamin, vous n'allez pas en venir. Je sais que vous aimez les t-shirts absolument loufoques. Il faut absolument que je vous commande celui-ci qui est exceptionnel. C'était à l'occasion d'une... À l'occasion d'une fête d'hangar, il y a un groupe de gens qui faisaient la fête, qui portaient ce t-shirt. Une femme, c'est un peu comme une prise jack. Si tu l'enfonces correctement, t'as le son qui va avec. Alors ça, c'est de l'humour comme on aime, certes, mais figurez-vous qu'il y a carrément le parquet qui a ouvert une enquête. Il y a une association qui s'est plainte. Ouais. C'est remonté même jusqu'à des réactions politiques. Ah. Est-ce qu'on a encore le droit en France de faire des vannes, même si elles sont un peu beaufs? Est-ce que la grivoiserie est un crime? 0826-300-300.
0: Merci Maxime. Maxime Liedo à suivre sur Sud Radio, les débats de l'été. Continuez à écouter Sud Radio avec Maxime, bien évidemment, qui vous attend au standard 0826-300-300. Je vous souhaite un très bel été. À bientôt sur Sud Radio.
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3: Merci d'être à l'écoute de Sud Radio, soyez les bienvenus, il est 10h02.
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3: Et les informations, c'est avec vous, Clémence Lobary, bonjour.
15: Bonjour à tous, 308 personnes ont été interpellées en lien avec les feux. C'est le bilan présenté ce matin par le ministre de l'Intérieur, Laurent Nunez. Parmi elles, 120 mineurs. La plupart des interpellations ont un motif criminel. 33 personnes sont en détention provisoire ou ont déjà été condamnées. On rappelle que dans 9 cas sur 10, les départs de feu sont provoqués par l'homme. En attendant, sur le front de l'incendie en Gironde, le feu est pour l'instant stable, même s'il n'est toujours pas fixé. Les pompiers sont désormais concentrés sur 4 points chauds, la plupart situés à l'intérieur des massifs. Les secours disent rester vigilants, notamment face aux températures qui restent élevées et à la sécheresse. Et de nouvelles mesures pour aider le secteur du tourisme en Gironde impacté par l'incendie. Le ministre du Commerce, Serge Papin, annonce que le dispositif de chômage partiel sera élargi aux saisonniers. Ceux qui n'avaient pas encore signé leur contrat et qui étaient présents l'an dernier sont également concernés. Dans le reste de l'actualité, l'inflation en hausse. Les prix à la consommation ont progressé de 2,1% sur un an en juillet, selon les chiffres de l'INSEE. En cause notamment l'augmentation des prix des services et de ceux de l'énergie, en particulier du gaz et du pétrole. Ce mouvement de grève local et inopiné annoncé par la SNCF, le trafic devrait être perturbé à partir d'aujourd'hui jusqu'à dimanche en Normandie, alors que ce week-end de chassé-croisé s'annonce chargé dans les transports. Donald Trump annonce un accord sur le désarmement du Hamas. Le groupe palestinien a confirmé, mais pas Israël. Le président américain affirme que les forces israéliennes se retireront de la bande de Gaza à mesure que le désarmement s'achève. Des négociations se tiennent depuis des semaines en Égypte pour mettre en œuvre la deuxième phase de l'accord de cessez-le-feu dans l'enclave palestinienne. Et puis les stars de la natation de retour à Paris. 2 ans après les JO 2024, la capitale et le centre aquatique de Saint-Denis accueillent à partir d'aujourd'hui les championnats d'Europe. Le plongeon et la natation artistique donnent le coup d'envoi des épreuves. Et on attend évidemment la natation sportive et Léon Marchand dès le 10 août prochain. Excellente matinée à tous.
3: Merci beaucoup Clémence Lobary.
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3: Bonjour, bonjour à toutes, bonjour à tous. Soyez les bienvenus sur Sud Radio pour 3 heures de conversation, d'actualité, de discussion, de débat. Personnellement, c'est ma dernière. Après, ce sera ce qu'on appelle les vacances. Et ça va être un plaisir que de vous accompagner durant ces dernières heures.

0: qui a quand même visiblement décidé d'interpeller la justice. Le parquet a quand même ouvert une enquête, ce qui est quand même totalement lunaire. La procureure de la République de Nîmes a même expliqué avoir saisi la commandante de la compagnie de gendarmerie afin qu'une enquête soit diligentée du chef d'injure publique en raison du sexe. Vous allez rire, l'infraction qui est prévue et qui est réprimée par la loi, si on s'intéresse à ça, c'est quand même un an d'emprisonnement et 45 000 euros d'amende. Tout ça pour un t-shirt et une mauvaise vanne. La question, elle est simple. Est-ce qu'avec ce t-shirt polémique dans le Gard, est-ce qu'on a encore le droit d'être beauf en France? Mesdames, messieurs, je vous pose la question. 0826 300 300, et je vous passe les réactions de certains collectifs, d'associations, de certains polémiques, jusqu'à des sénateurs et des députés qui ont critiqué le port de ce t-shirt. C'est totalement hallucinant. On se posera donc cette question, on en débattra avec nos éditorialistes au 0826 300 300. On va également parler des retraites, puisqu'il y a eu un document qui a été publié il y a quelques heures, une fameuse note de la direction de l'animation de la recherche, des études et des statistiques. Je vous la fais courte, l'emploi des seniors progresse en France, encore un peu, et en partie grâce à quoi? En partie grâce à la réforme des retraites, c'est-à-dire que la proportion des 60-64 ans n'a jamais été aussi élevée, alors ça on peut s'en réjouir, mais on reste très loin devant certains pays de l'Union Européenne. On est à peu près à 44%, quand ailleurs en Europe c'est 71%, pour pas dire 80%. Est-ce que ça veut dire que nos seniors ont du mal à travailler plus longtemps? Est-ce qu'ils ne veulent pas travailler plus longtemps? Est-ce qu'ils sont déjà dans les chaussons de leur retraite, nos seniors? Ou est-ce que ce ne sont pas eux? On entend beaucoup, tiens, la nouvelle génération, ils sont flemmards, ah bon? Mais est-ce que ce ne sont pas nos seniors qui sont devenus les nouveaux flemmards? Tiens, 0826 300 300. Et puis on va parler très rapidement de la Ciotat. La Ciotat en Espagne qui connaît un phénomène absolument extraordinaire, avec des images qui reviennent de partout, des milliers de migrants marocains qui ont forcé la frontière espagnole, on va dire, non pas grâce aux encouragements, mais grâce à une politique espagnole critiquée. Réaction vive et de la classe politique française et de la classe politique européenne. Un ministre de l'Intérieur en France qui affirme que, bien sûr, qu'il prendra des mesures s'il y a des mouvements vers le territoire national. On évoque quand même un chiffre de près de 40 000 migrants. Vous le savez, s'ils arrivent en Espagne, ça veut dire qu'ils sont dans Schengen. S'ils sont dans Schengen, ils peuvent circuler partout en Europe. D'où cette question. Est-ce une invasion migratoire? C'est le terme que beaucoup utilisent. Est-ce qu'on doit aller jusque-là avec ce qui se passe du côté de la Ciotat? 0826 300 300. Pour le moment, 10h08, notre premier fait du jour.
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0: Et notre premier fait du jour nous amène du côté du Porge, cette commune de la Gironde, ravagée par l'incendie qui a détruit près de 200 habitations. Évidemment, des habitants excessivement mobilisés sur le terrain, mais aujourd'hui, plus que l'incendie, ce sont les conséquences de l'incendie qu'on doit gérer sur le terrain, notamment, outre le sentiment d'abandon bien sûr qui domine, des demandes de réponse pour la reconstruction du Porge, surtout quand on voit ce qui s'y passe avec parfois des pillages, des vols dans les zones sinistrées, au point que certains habitants se sont créés en collectif pour assurer la surveillance de leur commune. Bonjour Mathieu Plessis.
2: Oui, bonjour.
0: Merci beaucoup d'être avec nous ce matin sur cette radio. Vous êtes habitant du Porge. Alors, bien sûr, commune extrêmement touchée par l'incendie du côté de la Gironde, mais vous dites d'abord, vous, que la commune a été abandonnée. En tout cas, il y a une forme, il y a ce sentiment d'abandon qui existe.
2: Oui, c'est ça. Il y a un sentiment, mais pour tout le monde. Hein. Après, nous, on a encore les pompiers là qui sont revenus, qui sont là. Donc, on parle beaucoup aussi avec les pompiers qui ont fait un super travail. Hein. Donc, c'est vrai que même eux, enfin, voilà, il y a tout le monde le dit. On le sait. Après, c'est sûr qu'au plus dans les plus hautes sphères de l'État, on va pas l'avouer. Hein. Mais ça sortira certainement à un moment donné. Il y aura des réponses. Il faudrait qu'il y ait des réponses pour les Porgeais. Les autres communes aux alentours aussi, hein. Il n'y a pas que le Porge qui est touché. Certes, on est les plus touchés. Mais il y a le Temple, il y a Somos, il y a même le Lège Bourg, le petit bourg de Lège, qui est accolé au Porge. Moi, j'ai été évacué le premier jour sur ce bourg et j'ai vu les flammes arriver dessus. Ils ont eu beaucoup de dégâts aussi.
0: Hein. Oui. Mais est-ce que vous faites partie, par exemple, des habitants qui se sont constitués en collectif pour aller attaquer l'État en disant qu'il y a véritablement eu un choix en décidant de protéger davantage d'autres communes que celles du Porge? Vous, par exemple, Mathieu?
2: Alors moi, je l'ai dit d'un point de vue personnel. Hein. Après, je n'ai pas monté de collectif. Je sais qu'il y a des collectifs qui se sont montés avec des avocats mais ça, j'ai pas voulu. Moi, je veux pas politiser. Je veux pas faire de politique. Je veux juste des réponses et juste des aides qu'on puisse se reconstruire, qu'on puisse

0: qu'on puisse avancer.
1: En attendant,
0: c'est
1: là, vous
0: juste
1: êtes...
0: ça.
1: En attendant, là, vous êtes de retour sur votre commune du côté du Porge. On apprend en lisant certains articles, en écoutant la radio notamment, en s'intéressant un peu à la situation, que beaucoup d'habitants sont même obligés de monter la garde dans certains coins. Je ne sais pas si c'est le cas, vous, du côté du Porge, parce qu'il y a des risques de cambriolage, de pillage, de vol, c'est le cas ?
0: Si vous voulez, moi je suis revenu dès le premier jour. Quand l'incendie était là, j'étais un des premiers avec quelques habitants à ravitailler les pompiers. C'est pour ça que quand je dis que je les ai vus partir, c'est parce que moi j'étais sur place. Je ravitaillais toute la matinée les pompiers dans les flammes, dans la fumée. Alors qu'on n'est pas formé à ça, mais ça nous semblait important de le faire. Et c'est vrai que déjà dès le lendemain, après que tout est brûlé, hein, parce qu'on a dû partir quand même le soir, parce que c'était intenable pour nous, on avait plus de pompiers, on était dans les flammes, donc on a dû évacuer encore le soir. Mais dès le lendemain matin, quand je suis revenu, on a appris qu'il y avait des cuves d'eau qui avaient été volées. Alors on n'avait pas beaucoup de matériel déjà au début, et que des gens traînaient dans le Porge avec des cuves d'eau accrochées en remorque. Et je faisais le tour des habitations qui n'avaient pas encore brûlé. Ça, c'était dès les premiers jours. Ça s'est amplifié. Donc après, on a essayé de monter des petits barrages. On a essayé de contrôler un peu les gens. On se connaît tous, hein. On sait.
1: Mais donc là, ce que vous décrivez d'une certaine manière, Mathieu Plessis, c'est que vous vous êtes constitué comme une petite brigade où vous essayez de trier ceux qui rentrent, ceux qui sortent pour éviter cette situation de vol, de pillage.
0: Oui. Mais bah après, on a des passes maintenant. On a des passes. Donc on a des papiers imprimés par la mairie. D'autres communes l'ont fait. Hier encore, hein, il y avait des pyromanes sur place, parce que là, maintenant, on a beaucoup de gendarmerie qui sont arrivées. On a les sentinelles de Vigipirate. On a plusieurs camions de gendarmerie mobile, mais les premiers jours, c'était pas le cas. On était vraiment abandonnés. On était tout seul. Donc, on a protégé les maisons comme on pouvait, mais il y a eu des effractions, il y a eu des pillages.
1: Donc là, par exemple, comment ça s'organise ? On peut lire que c'est quoi ? Vous vous relayez la nuit, vous faites des rondes pour essayer de limiter la casse. C'est ça un peu l'idée ?
0: C'est exactement ça. Ouais. On a fait ce qu'on pouvait comme on pouvait. Bon, maintenant, on a l'aide de la gendarmerie, on a l'aide de beaucoup de monde, donc on respire un petit peu. Mais les premiers jours, ça a été très très dur. Maintenant, on apprend même aujourd'hui là qu'un camion de pompiers a été volé, et fait peut-être des pillages dans la région aussi.
1: Attendez, vous nous dites que là, du côté du Porge, il y a même un camion de pompiers qui a été volé là il y a quelques heures.
0: Non, il a été volé ailleurs dans une autre région et peut-être il tourne sur la commune. Donc ça, je vous ai envoyé si vous voulez m'a fait une photo, une image de ce camion de pompier, un document qui explique un peu tout. Donc après, vous pouvez peut-être le diffuser sur vos réseaux, hein. Ça, c'est vous qui voyez, mais nous, on a des informations qui arrivent un peu de partout. Donc après, à nous de les vérifier, à nous de contrôler. Ce qui est sûr, c'est qu'on a eu des faux pompiers qui sont venus. On a eu donc, au point que même il y a un pompier, un vrai pompier qui est super, qui a été malmené dans le sens pas dans le sens physique, hein, mais psychologiquement, parce qu'on croyait que c'était un pompier qui rentrait dans les maisons pour voler.
1: Mais comment vous êtes aperçu, pardonnez-moi d'une question, c'est aussi basique, mais comment vous êtes aperçu que c'était un faux pompier?
0: C'était un vrai pompier.
1: Ça j'avais bien compris. Mais quand vous dites qu'il y a des faux pompiers qui circulent, comment vous en apercevez? C'est-à-dire qu'ils ont une fausse tenue, ils en profitent pour aller dans les maisons, ce genre de choses?
0: Ils ont tout simplement volé les tenues des pompiers pendant qu'ils dormaient.
1: Ouais, mais c'est lunaire.
0: C'est tout simplement. Hein. Non, mais on a eu venir profiter de la misère du monde. C'est depuis le premier jour, hein, vous savez. On commence à s'habituer, nous. Enfin, s'habituer, on s'habitue pas, mais on commence à savoir. Et puis, c'est vrai que maintenant, plus rien ne nous étonne.
1: Mais c'est surtout ce que vous décrivez, c'est quand même inouï quand on voit la catastrophe que ça représente, notamment du côté de la Gironde, avec toutes les épreuves que vous devez endosser, quand on sait que certains volent ou les camions de pompiers ou les tenues des pompiers, et qu'en réalité il y a tous les profiteurs de crise là qui arrivent pour profiter de la situation. C'est en effet assez révoltant. Merci beaucoup Mathieu Plessis d'avoir été avec nous, habitant du Porche, donc du côté de la Gironde, et on y reviendra entre midi et 12h30, hein, vous le savez, libre antenne consacrée à ce qui se passe. Vous êtes maire, vous êtes pompier, vous êtes habitant, vous êtes en train d'être évacué, vous êtes vacancier, vous voulez passer un appel, vous voulez réagir, vous voulez nous raconter quelque chose, vous le savez, l'antenne de Sud Radio vous est réservée, 0826 300 300, et notamment sur ces situations, quand on entend qu'il y a des vols, des cambriolages, des pillages, là au point quand même, je ne sais pas si on se rend compte, de voler un camion de pompiers et la tenue des pompiers, c'est absolument révoltant. Bon courage Mathieu, merci beaucoup d'avoir été avec nous, il est 10h15, et dans un instant, un autre drame contre lequel on essaye de vous mettre en garde, c'est ce que le journal Le Parisien, en enquêtant, a qualifié d'une intolérable fatalité, ce sont les violences sexuelles en colonie de vacances. Comment mieux protéger les enfants ? L'actualité ne doit pas, qui est tragique en Gironde, ne doit pas nous empêcher de continuer à faire de la prévention, de la sensibilisation et de continuer à donner l'alerte sur des comportements toujours plus inacceptables. On sera dans une poignée de secondes avec Mathias Darmon, qui est l'avocat et le représentant de l'association Innocence en Danger. À tout de suite.
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1: Il est 10h18 sur Sud Radio, c'est l'un des fléaux qui touche nos enfants et plus particulièrement l'été, les fameuses colonies de vacances et malheureusement leur lot de violences sexuelles, sachant que c'est Le Parisien aujourd'hui en France qui s'attarde sur ce phénomène et qui a consacré de longs articles sur ce sujet. Il faut savoir que chaque été, il y a environ 1,5 million d'enfants et d'adolescents qui partent en colonies de vacances et il y a eu un mouvement lancé il y a déjà quelques années qui s'appelle le MeToo Animation, lancé par d'anciens animateurs et animatrices qui avait pour but de libérer la parole sur des violences sexuelles qui avaient été commises lors de séjours en vacances. À savoir que depuis quelques jours maintenant, depuis le 15 juillet précisément, le ministère de l'Éducation nationale et de la Jeunesse a lancé une nouvelle campagne précisément pour sensibiliser contre ces violences sexuelles et sexistes dans les accueils collectifs de mineurs. Bonjour Mathias Darmon.
10: Bonjour.
1: Merci beaucoup d'être avec nous ce matin. Vous êtes avocat, vous êtes également le représentant de l'association Innocence en Danger. Le Parisien, dans son article aujourd'hui en France, parle d'une intolérable fatalité concernant ces violences sexuelles en colonie de vacances. Est-ce que vous partagez cette expression sur ce phénomène de violence qui se répète malgré des alertes depuis des années et des années ?
10: Oui, c'est exactement ça. Et en fait, faut bien comprendre qu'à chaque endroit où des enfants sont présents, un pédocriminel et là potentiellement. Donc évidemment qu'il faut il faut protéger les enfants, il faut avoir, là vous évoquiez tout à l'heure le 15 juillet une campagne de sensibilisation par le ministère. Bon bah il était temps peut-être de lancer des campagnes de sensibilisation, et c'est sans doute une parmi d'autres. Et en fait, il faudrait un vrai travail de fond au-delà de la sensibilisation. Il faudrait un travail de formation sur les personnes qui vont entrer en contact avec nos enfants, parce que les enfants sont vulnérables, et on sait que les pédocriminels ont tendance à s'attaquer à des enfants qui sont parfois très jeunes. On l'a vu dans le périscolaire, 3 ans, 4 ans, 5 ans, et là en colonie de vacances, on a des enfants à disposition pour ces personnes-là pendant une semaine, deux semaines, et c'est absolument tragique de se dire qu'elles ne sont pas protégées.
1: Mais il y a deux questions qui me viennent quand je vous entends, Mathias Darmon. Vous parlez de la formation, on aura l'occasion d'y revenir, notamment parce que ça fait partie des axes de progression. Mais enfin, quand vous parlez des alertes à lancer, des campagnes de sensibilisation, on se dit que notamment ce mouvement-là, le mouvement MeToo Animation, il a été lancé en 2022, ça fait plus de 4 ans. Qu'est-ce qui fait qu'on n'a toujours pas voulu publiquement saisir l'ampleur de ce problème ?
10: C'est parce qu'on met pas les moyens. On met pas les moyens dans la prévention, dans la formation. On décide d'injecter l'argent dans d'autres endroits, dans d'autres ministères, alors qu'il faudrait avoir un grand plan budgétaire pour former les personnes en charge du périscolaire, en charge des colonies de vacances, pour avoir ces campagnes de prévention, de lutte contre les violences faites aux enfants. Et en fait, c'est pas du tout une priorité du gouvernement et des gouvernements successifs. À aucun moment on a l'impression que les ministres ou que les présidents qui se sont succédés ont dit voilà, enfin une cause nationale, ça sera la protection des enfants, et on va mettre de l'argent pour former et pour éviter qu'il y ait des atrocités qui soient commises sur les plus vulnérables. Donc c'est ça, je pense.
1: Vous parlez de moyens et d'argent, notamment cette campagne qui a été lancée là il y a un tout petit peu moins de 2 semaines, on en parlait, le 15 juillet, notamment par le ministère de l'Éducation nationale et de la jeunesse, qui a pour but donc de faire preuve de sensibilisation contre ces violences-là. On a aussi une campagne qui insiste justement sur le contrôle d'honorabilité des animateurs. On dit que c'est près de 2 millions de contrôles qui sont réalisés chaque année. Est-ce que ça va dans le bon sens, ou là aussi on manque de moyens, on manque d'ambition, on manque de chiffres, on ne prend pas suffisamment le problème à bras-le-corps?
10: Oui, le contrôle d'honorabilité, c'est vraiment le minimum syndical. C'est vraiment un dispositif de prévention des violences sexuelles dans les colonies de vacances qui a été instauré et qui, heureusement que ça existe et qu'il est mis en place, mais il y a évidemment un grand nombre de vérifications qui devrait être instauré, que ce soit sur le FIGES, donc le fichier des délinquants sexuels, sur le casier judiciaire, sur différentes procédures qui auraient pu être entamées sur vis-à-vis d'une personne. Il y a quand même un panel de vérifications et de possibilités qui sont offertes aujourd'hui aux personnes qui recrutent les animateurs dans le périscolaire aux colonies de vacances, pour vérifier que on n'est pas en face d'un potentiel pédocriminel.
1: Et je pense à tous ceux peut-être qui sont en train de nous écouter, Mathias Darmon, en rappelant que vous êtes avocat, représentant de l'association Innocence en danger, qui peut-être vont laisser des enfants, des ados partir en colonie de vacances, là, en ce vendredi 31 juillet, pour les deux premières semaines d'août. Comment on peut déjà sensibiliser un enfant par rapport aux signes qu'il pourrait voir, par rapport à des conversations qui seraient anormales, par rapport à des comportements qui seraient inappropriés, et surtout en tant que parent, pour le retour de certaines colonies de vacances qui vont se faire là dans les prochaines heures, ou peut-être même dans les prochaines semaines? Quels sont les signaux auxquels on doit être extrêmement attentif, les questions qu'on doit poser, les éléments auxquels on doit, pour lesquels on doit avoir une attention particulière?
10: Alors, je crois déjà que c'est très important de former nos enfants à ce type de faits, donc leur apprendre ce qu'est le consentement, leur apprendre leurs parties intimes, bien leur expliquer qu'on n'a pas le droit de leur toucher leurs parties intimes, que ça leur appartient et que personne d'autre qu'eux ne peut les toucher. Et donc ça, c'est une première formation à mettre en place pour les enfants, et ça peut commencer très tôt, dès l'âge de 4-5 ans. Les enfants sont largement assez grands pour comprendre ce que sont les parties intimes, les nommer et leur expliquer que ça leur appartient et que personne d'autre peut les toucher. Après, sur des signaux, c'est toujours compliqué à dire. Je pense pas qu'il faille tomber dans une forme de paranoïa et tout de suite dire à l'enfant, écoute, à son retour de colonie, est-ce qu'on t'a touché, est-ce que t'as été victime de ci ou de ça. Je pense que ça viendra spontanément, et il faut aussi voilà, avoir un dialogue avec avec l'enfant assez assez raisonné, assez calme, et ça viendra. Mais si effectivement il y a des parents qui constatent un changement de comportement, ça peut être compliqué pour les petits de parler aux parents. Donc pourquoi pas consulter un psychologue, un pédopsychiatre, juste pour une séance, pour vérifier s'il y a effectivement un traumatisme qui a été subi là dans la semaine ou dans les 15 jours. Ça peut être une bonne option pour les parents.
1: D'accord, donc ça c'est réglé. On voit aussi, ou en tout cas j'espère que le message est passé pour tous ceux qui nous écoutent attentivement et qui pourraient se poser des questions, il y a aussi tout le volet, on va dire, juridique, Mathias Darmon, sur lequel je voulais vous interroger. Vous êtes avocat, représentant de l'association Innocence en danger. On se souvient d'il y a quelques semaines, c'était à la fin juin 2026, par exemple, le directeur d'une colonie de vacances qui a été placé en garde à vue, c'était du côté de Toulouse, puis ensuite renvoyé devant le tribunal correctionnel pour des agressions sexuelles sur deux enfants lors de séjours en 2024. À ce moment-là, l'alerte avait été donnée par d'autres animaux. On se rappelle également de quelques dossiers du côté du périscolaire où les peines avaient quand même été extrêmement faibles. Est-ce que là aussi, d'un point de vue juridique, il y a des éléments, il y a peut-être une loi à améliorer pour qu'on ne puisse plus laisser passer entre les mailles du filet certains profils ?
10: Bah, sur les peines vis-à-vis des pédocriminels, je pense que c'est de toute façon essentiel qu'on ait une interdiction d'entrer en contact avec des mineurs une fois que la condamnation a été prononcée. Ça peut être pendant 5 ans, 10 ans, ça peut être à vie. Donc ces personnes-là qui sont condamnées, il faudrait évidemment leur interdire d'entrer en contact avec les mineurs. Après, le problème de base aussi, c'est comment est-ce qu'on attrape ces personnes-là. Donc on a un très grand nombre de pédocriminels qui passent entre les mailles du filet et qui ne sont pas jugés. Et donc il faut là aussi déceler ces prédateurs et essayer d'anticiper du mieux possible le passage à l'acte. Et il y a une vraie problématique, et on l'a vu pour l'affaire de la petite Liana avec Monsieur Barella. Avec c'est des personnes qui en fait il y a des voyants qui doivent s'allumer tout de suite, et on se dit il y a un danger potentiel pour les enfants et il faut mettre en sécurité les petits et écarter les individus les plus dangereux.
1: Merci beaucoup Mathias Darmon d'avoir été avec nous, avocat représentant de l'association Innocence en danger, sur ce sujet qui concerne une fois plus un grand nombre d'entre nous, d'entre vous, puisque chaque été il y a plus d'un million d'enfants et d'adolescents qui partent en colonie de vacances, et c'est sur en effet ces violences sexuelles en colonie de vacances qui selon certains experts peuvent être qualifiées d'une intolérable fatalité. J'espère que pour tous ceux qui sont concernés par ce sujet ont pu éventuellement entendre quelques conseils qui ne tomberont pas dans l'oreille d'un sourd à l'occasion des prochaines heures, si jamais vous avez un enfant ou un ado qui part en colonie de vacances. Et c'est un sujet sur lequel de toute façon on reviendra au vu de l'actualité toujours pénible qui entoure ces sujets. Il est 10h27, dans un instant le début des débats, on va parler de ce qui se passe du côté espagnol avec sur un coin espagnol plusieurs milliers de migrants qui ont débarqué du Maroc en forçant la frontière. Certains évoquent le chiffre de 40 000. Tiens, est-ce une invasion migratoire? Tous les politiques européens au premier rang duquel Giorgia Meloni explique qu'il faut fermer l'espace Schengen, qu'il faut même rétablir la frontière avec l'Espagne. Certains politiques français le demandent, vous le découvrirez dans quelques instants. Mais peut-on parler d'invasion migratoire? Doit-on aller jusque-là? Peut-on faire confiance, nous, au système européen pour empêcher ces migrants illégaux de venir en France? On se souvient également de ce qui s'était passé du côté de 2015 en Allemagne. On avait accueilli près d'un million et demi de Syriens avec les conséquences que l'on connaît. N'est-ce pas un mauvais remake que l'on aperçoit ici en Espagne avec la complicité, parce qu'on peut dire comme ça, du gouvernement espagnol? Est-ce une forme d'invasion migratoire? 0826 300 300. À tout de suite sur Sud Radio.
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1: Soyez les bienvenus sur l'antenne de Sud Radio 0826-300-300 pour débattre, pour discuter, pour ferrailler. Tiens, vous avez également le site sudradio.fr et vous avez également, bien entendu, l'application ainsi que les réseaux sociaux. T-shirt polémique dans le Gard. Si vous n'avez pas entendu ce que je disais tout à l'heure dans l'introduction, vous allez pouvoir halluciner. Une jeune femme, lors d'un rassemblement de fête, plusieurs hommes portaient ce t-shirt. Une femme, c'est un peu comme une prise jack. Si tu l'enfonces correctement, t'as le son qui va avec. Alors, ça pourrait être considéré, certes, comme de la grivoiserie, peut-être même comme de la beaufrie. Oui, sauf que c'est allé plus loin, parce que sous l'appel de certaines associations, eh bien, il y a eu une interpellation, en tout cas une enquête du parquet, au point de provoquer donc ce communiqué de la part de la procureure de Nîmes, où elle explique qu'elle a saisi la commandante de la compagnie de gendarmerie afin qu'une enquête soit diligentée pour chef d'injure publique en raison du sexe. C'est quand même une infraction qui est passible d'une peine d'un an d'emprisonnement et de 45 000 € d'amende. C'est même monté jusqu'à des réactions politiques. Le sénateur du Gard qui a trouvé ce t-shirt inadmissible et qui ne comprend pas le silence des autres politiques. On va se poser la question franchement, est-ce qu'on a encore le droit d'être beauf en France sans que cela soit condamné par la justice? 0826 300 300. On va également parler des retraites. Tiens, il y a un petit organisme qui a fourni une note il y a quelques heures et qui nous explique que la proportion de personnes de nos seniors, les fameux 60-64 ans en activité, n'a jamais été aussi élevée depuis un demi-siècle en France. Vous savez pourquoi? Grâce à la fameuse réforme des retraites qu'on adore tant contester. Le simple sujet, c'est que si vous voulez, quand on dit un taux important, c'est 44%. Hein, on n'est pas non plus sur un grand succès, notamment quand on voit que ailleurs, en Europe, c'est 70-75, pour pas dire 80%, et on est encore loin. La question, quand on voit que visiblement, c'est les seniors qui ont du mal à continuer à travailler dans ce pays, elle est simple, est-ce que nos seniors sont les nouveaux flemmards? 0826 300 300. Mais pour le moment, 10h33, notre premier sujet du jour.
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1: Un sujet qui fait énormément réagir la classe politique française depuis quelques heures maintenant, mais la classe également politique européenne, au premier rang desquels l'Italie, Giorgia Meloni, outrée par ce qu'elle voit, ça se passe du côté de l'Espagne, de plusieurs milliers de migrants qui ont forcé la frontière, qui ont débarqué avec la complicité, disons-le comme ça, du gouvernement espagnol. Giorgia Meloni qui estime qu'elle va prendre toutes les mesures nécessaires, elle propose même de fermer ou de sortir l'Espagne de l'espace Schengen. Évidemment, en France, il y a eu plusieurs réactions. On parle de Éric Ciotti, par exemple, qui parle de submersion migratoire. On a également Marine Le Pen et Jordan Bardella. Marine Le Pen qui dit, face aux entrées massives et coordonnées de migrants en Espagne, encouragées par le gouvernement espagnol, la France doit sans délai renforcer les contrôles à ses frontières. Et en 2027, dit-elle, nous stopperons cela. Sarah Knafo, qui elle aussi, l'Espagne hors de Schengen immédiatement. C'est la première solution d'urgence. Laurent Nunez, qui est visiblement sur le front de toutes les crises en ce moment, j'aimerais pas être à sa place, explique qu'il y a déjà un contrôle à la frontière franco-espagnole. Il existe d'ailleurs un contrôle qui a été renforcé et il assure qu'on prendra, nous, la France, des mesures nécessaires si la situation devait être beaucoup plus inquiétante dans les prochaines heures. La question, elle est simple ce matin au 0826 300 300. Quand on voit ces milliers de migrants qui passent la frontière espagnole, vous savez ce que ça veut dire ? Ils sont sur le sol européen, donc dans l'espace Schengen, donc ils peuvent circuler librement. Est-ce une invasion migratoire, comme certains le craignent ? 0826 300 300. Amaury Brelet.
0: Mais évidemment que c'est une invasion migratoire et ce ne sont pas au moins 1500 migrants qui ont déferlé à Ciotat, comme l'ont répété l'AFP et des médias et quasiment tous les médias français hier. Mais les chiffres sont tombés dans la nuit du ministère de l'Intérieur espagnol.
1: C'est près de
0: 49 000 migrants sont arrivés, ont débarqué à Ciotat ces derniers jours. La population locale a doublé. C'est évidemment le chaos. D'ailleurs, les images qui ont été diffusées par la presse française, là aussi, ne disent rien ou si peu de la réalité sur le terrain. Il suffit d'aller sur les réseaux sociaux pour voir des hordes de milliers de migrants déferler sur ces enclaves espagnoles de Ciotat, mais aussi de Melilla. Donc le record de 2021 qui avait vu 10 000 personnes arriver en deux jours est largement battu. C'est de pire en pire, c'est le chaos. La Guardia Civile a été déployée. On a vu aussi dans des vidéos des locaux des Espagnols habitant ces enclaves agressés, s'en prendre à des migrants. Donc évidemment que le gouvernement espagnol est totalement débordé. Il est en grande partie responsable, puisqu'il mène depuis qu'il est au pouvoir une politique totalement pro-immigration. C'est lui déjà qui veut
1: régularisation massive.
0: C'est lui qui veut régulariser au moins 500 000 clandestins dans les prochaines années. Mais cette invasion, parce que c'est une invasion, elle est la conséquence, il faut le dire aussi, d'une décision judiciaire de la Cour suprême qui a décidé de suspendre les refoulements immédiats des clandestins interceptés à la frontière. Donc là, à nouveau, on est dans le pouvoir des juges qui s'imposent à la volonté des peuples.
1: Najwa El Haïté, sur ce sujet, doit-on parler d'invasion migratoire ? Vous avez vu ces images, est-ce qu'elles vous ont interpellé, choqué ?
3: C'est sûr qu'elles m'ont interpellé, mais ça vient d'être dit par Amaury. Il y a une véritable responsabilité du gouvernement espagnol, dont on connaît la politique en matière migratoire. On a rappelé que le Premier ministre Pedro Sanchez a annoncé la régularisation de plus de 500 000 personnes en situation irrégulière en Espagne. Autant vous dire que cette immigration, quand on parle d'immigration irrégulière, il faut se dire que ça crée des pressions sur le logement, enfin c'est du concret, des pressions sur les services publics, dont l'école, dont les transports, avec les coûts engendrés. Et je vais même aller plus loin, c'est-à-dire que quand on n'a pas les moyens aujourd'hui, et je pense notamment à la France, c'est ce qui m'intéresse, et c'est le pays qui m'intéresse, c'est que vous ne pouvez plus accueillir ces personnes dans des conditions dignes. Moi, à chaque fois que je traverse Paris, et notamment les certains ponts parisiens, vous voyez des tentes qui s'additionnent les unes aux autres, dans des conditions d'hygiène et de santé publique, mais catastrophiques, à un moment aussi, il faut dire stop. Il y a aussi ce volet dignité humaine.
1: Et sachant qu'on va tout au long de ce débat là jusqu'à 11h aussi se poser la question, est-ce qu'à un moment ou un autre ça aura des conséquences en France ? Parce que le ministre de l'Intérieur, je ne sais pas si beaucoup l'ont écouté, il a quand même pas vocation à rassurer quand il dit on va pas prendre de mesures supplémentaires, on va le renforcer si jamais un peu plus tard on constate que... Bon, je crois qu'on a déjà entendu ce discours, je pense qu'on a des chances de réagir comme d'habitude a posteriori.
5: Ça aura forcément des conséquences en France puisque à partir du moment où il rentre dans l'espace Schengen, forcément derrière, il devient excessivement compliqué de contrôler quoi que ce soit, quand bien même on mette quelques contrôle aux frontières franco-espagnoles, c'est pas ça qui va globalement. De toute façon, on peut pas s'opposer une fois qu'ils sont rentrés sur le territoire de Schengen.
1: Et ça va être intéressant de suivre ce que va faire l'Italie, parce que les réactions de Giorgia Meloni depuis quelques heures, et elles sont pas dans la mesure du gouvernement français.
5: C'est complètement à l'opposé de tout ce sur quoi elle s'est engagée. Enfin, voilà, de tout ce sur quoi elle s'engage globalement. Donc voilà. Mais on sait très bien que les vagues de régularisation massive, c'est des pompes aspirantes. On le sait très bien. Tous les pays qui l'ont fait, l'Allemagne l'a fait il y a quelques années. C'est systématiquement, effectivement, des stimuli. Ça stimule systématiquement les vagues d'immigration massive. Illégal, on le sait très bien. Donc,
1: mais après, c'est peut-être la manière dont ça s'est fait. Il faut voir les images, parce qu'en fait, on a forcé la frontière en arrivant en masse.
5: Ils viennent à la nage, a priori, donc c'est difficile à contrôler, puis à empêcher surtout. Et de ce que je dis, c'est beaucoup de Marocains, ce qui est assez surprenant, parce que, enfin, il y a des trucs que je comprends pas trop. Il y a pas aujourd'hui de répression massive politique au Maroc, enfin, pas plus qu'il y a quelques années.
1: Ça peut être considéré comme, je veux dire, un chantage, comme on a pu le voir dans des frontières au pays de l'Est pendant des années.
5: Après, il y a une pompe aspirante sur l'Espagne aussi, au niveau de l'agriculture, qui embauche beaucoup de main-d'œuvre illégal, pour être tout à fait clair, hein, dans les exploitations agricoles. Donc c'est aussi sans doute en partie lié à ça. Mais on sait très bien qu'une fois qu'ils sont en Espagne, ils arrivent fatalement au bout d'un moment en France, en Italie, voire pour aller sur l'Angleterre.
1: Brice Sokol, sur ce sujet.
6: Ce sujet pose différents problèmes. Il y a le problème de Schengen. Schengen date de 1995, dans sa mise en œuvre. Et la contrepartie de Schengen, la libre circulation des personnes, c'était un contrôle renforcé aux frontières extérieures de l'Union européenne. C'était une politique de visa et de droit d'asile à l'échelle européenne. Et on s'aperçoit que finalement, ça n'a pas été mis en œuvre. Donc on a Schengen, mais on n'a pas la contrepartie de Schengen. Ça, c'est le premier point. Deuxième point, mais ce qui me surprend, alors je vais pas tirer sur l'Espagne, mais c'est la question marocaine, parce que le Maroc aujourd'hui s'affirme comme une vraie puissance régionale, fait des investissements massifs, le Maroc se développe, vitesse grand V, il y a une classe moyenne qui est en train d'apparaître au Maroc, et en même temps, vous avez toute une partie de la jeunesse marocaine qui, voilà, ne participe pas au projet collectif. Donc il y a un vrai sujet, c'est-à-dire qu'on nous montre le Maroc en exemple, mais que fait le Maroc pour redistribuer la richesse et les investissements et les conséquences de l'investissement qui sont réalisés au Maroc. Ça, c'est un deuxième sujet. Et puis, il y a un troisième sujet qui est plus politique, qui est le sujet espagnol. C'est vrai que Pedro Sanchez mène une politique très à gauche, pro-migrante. Il annonce la régularisation des 500 000 migrants. Mais sur les 500 000, vous en avez une grande majorité. On pense au Maghreb, mais la majorité des migrants qui sont régularisés en Espagne sont sud-américains. Oui. Viennent du Guatemala, viennent du Pérou, viennent de Colombie. Donc ça, c'est un sujet aussi un peu différent. On n'a pas le même type d'immigration. Deuxièmement, en Espagne, c'est une migration de travail. C'est-à-dire que l'immigration de travail rapporte de l'argent au pays. En Italie, c'est une immigration de travail. Nous n'avons pas une immigration de travail. Nous avons une immigration qui repose sur...
1: Après, là, je ne suis pas sûr que les images qu'on a vues soient de l'immigration de travail. Je ne sais pas où est-ce qu'ils veulent travailler, mais ça paraît complexe.
5: Dans les exploitations agricoles, sur le maraîchage et tout ça, il y a beaucoup d'argent.
6: En France, on a une immigration qui repose sur le droit d'asile et sur le regroupement familial. Pas sur le travail. Oui, en Espagne, en Italie, vous avez une immigration qui repose sur le travail.
1: Le taux d'emploi est un des plus faibles parmi ces populations.
6: Absolument. Dernier élément, c'est que moi je me souviens des images de 2015 avec ces migrants syriens qui ont traversé l'Europe pour aller en Allemagne. Ces images-là ne font que renforcer les partis populistes et la xénophobie et la peur, et surtout la peur.
1: Oui, mais c'est
6: parce que les gens ont peur, donc les gens ont un réflexe de protection.
1: Ils ont aussi peut-être peur de manière légitime, parce que rappelez-vous Angela Merkel, il y a quelques mois, je crois, et dans ses mémoires et dans une interview à la télé allemande, avait elle-même acté qu'elle regrettait ce choix, et on se rappelle de la nuit du 31 décembre, je crois, 2015, avec les viols en série qu'on avait pu connaître du côté de la Cologne. Ça avait été marquant. Donc, outre la peur, bien sûr, la xénophobie que vous dénoncez à juste titre, il y a aussi, je pense, une véritable inquiétude, et je pense actuellement tous les Français qui voient les images sur les réseaux sociaux, ils disent en fait ça pourrait peut-être aussi arriver en partie chez nous. 0826 300 300, ce qui se passe du côté de l'Espagne avec cette invasion migratoire, est-ce qu'on doit la qualifier comme ça, est-ce une invasion migratoire, 0826 300 300, ou est-ce un phénomène comme on doit mine de rien s'y préparer, parce que comme Brice, comme Jean-Baptiste vous l'avez rappelé, il y a une immigration de travail, il y a des gouvernements notamment de gauche qui prônent cette immigration massive pour justement venir renforcer le travail. On parle de 500 000 migrants, est-ce que c'est plutôt des images auxquelles on doit s'habituer, au contraire, est-ce qu'on doit partir sur des mots beaucoup plus chocs pour dénoncer ce qui se passe? 0826 300 300, on revient dans une poignée de secondes sur Sud Radio, à tout de suite.
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1: 10h45 sur Sud Radio, installez-vous confortablement autour de la table et passez-nous des coups de fil. 0826-300-300, applications, réseaux sociaux également, le site évidemment sudradio.fr. On continue de parler de ce qui se passe du côté de la frontière espagnole avec quand même ce qu'on peut appeler très simplement un acte de forcer la frontière avec des milliers de migrants qui l'ont donc passé, avec des images qui sont assez catastrophiques, hein, qui circulent partout sur les réseaux sociaux. Amaury le précisait tout à l'heure, hein, les chiffres officiels maintenant c'est pas 1500 comme on a pu l'annoncer il y a quelques heures. C'est près de 49 000 personnes qui ont débarqué sur le territoire. Qui dit Espagne dit espace Schengen. Qui dit espace Schengen dit libre circulation. Et j'ai pas besoin de vous faire un dessin pour craindre. On va rejoindre dans quelques instants Arnaud et Cédric qui sont avec nous. Mais dernier tour de table, on le disait, quand on voit ces images chocs, on se souvient des images chocs en Allemagne en 2015 avec les conséquences que l'on connaît. En France, est-ce que vous pensez que ça peut prendre une telle tournure? Imaginons ces mêmes images à Calais. Ça aurait quand même été stupéfiant.
5: Oui, non, mais c'est le risque, c'est que ces migrants, ils s'arrêtent pas en Espagne, qu'ils viennent en France et qu'ils veuillent aller en Angleterre ou, enfin, ils vont se répartir sur toute l'Europe après, mais enfin, sur toute l'Europe, sur une grosse partie de l'Europe occidentale, globalement. Et c'est dramatique parce qu'on vient d'adopter au niveau européen un texte sur l'asile et l'immigration et on peut que s'en féliciter parce que les défis migratoires qui viennent avec le changement climatique ne seront se réglés qu'au niveau européen et pas au niveau franco-français. Mais s'il y a des États ou des politiques dans certains pays, notamment des pays d'entrée, que ce soit l'Espagne, l'Italie, enfin, les pays d'Europe de l'Est qui sont pro-immigration massive, on s'en sortira pas, on s'en sortira jamais. Et du coup, on fait le lit effectivement de tous les populistes et xénophobes de tout poil en laissant faire.
0: Le Premier ministre espagnol socialiste, évidemment, est totalement irresponsable. Il fait courir un risque migratoire et sécuritaire pour toute l'Europe et pour la France. Et Giorgia Meloni en Italie a bien raison de vouloir remettre en cause les accords de Schengen entre son pays et l'Espagne. Que fait la France ? Nous devrions, nous aussi, réclamer non seulement le contrôle systématique aux frontières et suspendre Schengen. D'ailleurs, le remettre en cause totalement, le supprimer. Ça n'est plus possible. Aujourd'hui, quand vous êtes un migrant, vous entrez légalement ou illégalement, c'est pareil sur le sol européen, c'est open bar. Voilà, vous circulez n'importe où. Quand on nous dit que le ministre de l'Intérieur a renforcé les contrôles à la frontière espagnole, c'est une blague, c'est une passoire. La frontière espagnole. Allez demander aux policiers et aux douaniers qui sont sur la zone comment ça se passe.
1: Amaury Brollet, vous parlez de supprimer Schengen, etc. Je me tourne peut-être vers vous, Brice Sokol. Depuis combien de temps, depuis combien d'années, je pense même jusqu'au présidentiel, on peut remonter jusqu'à 2007, voire avant, depuis le temps qu'on réclame la suppression, la suspension, un nouveau Schengen.
5: C'est je crois que
1: même Nicolas Sarkozy, on proposait le Schengen 2, Schengen 3, Schengen 4.
6: Bien sûr, aujourd'hui, vous avez 29 pays qui ont signé la convention de Schengen. Sur l'ensemble des pays qui participe à l'Union européenne, il n'y en a qu'un qui n'a pas signé, c'est l'Irlande. Voilà. C'est juste pour poser le sujet. Mais c'est vrai que on ne peut pas avoir la libre circulation des personnes, comme vous le disiez justement, si on ne renforce pas nos politiques aux frontières de l'Union européenne. Ça, c'est un préalable.
5: Et aux frontières, pas à l'intérieur. À l'intérieur, c'est un.
6: Aux frontières de l'Union européenne.
3: Non, mais moi, j'aimerais revenir sur la politique de Giorgia Meloni. Quand on parle de sa politique, elle ne parle pas d'immigration zéro. Elle estime que le combat, c'est l'immigration irrégulière. D'ailleurs, le traitement des dossiers de demande de droit d'asile sont traités par l'Albanie, puisqu'il y a une convention entre l'Italie et l'Albanie. Donc elle n'est pas démago. Elle estime que l'immigration irrégulière doit être traitée et combattue. L'immigration régulière, et donc immigration de travail, doit être régulée, notamment dans les secteurs en souffrance, enfin comme l'agriculture.
1: Avec le patronat italien qui de toute façon lui réclame au bout d'un moment de la main d'œuvre.
3: Et je terminerai pas les décisions de justice, où là, vous avez aussi en Italie des décisions de justice qui se démarquent de la politique migratoire menée par le gouvernement de Giorgia Meloni. Et là aussi, vous avez des tensions entre le gouvernement judiciaire qui estime que les migrants ont leur place.
1: Et le simple mot que vous venez d'évoquer, le gouvernement judiciaire, ça dit tout.
3: Oui,
6: parce qu'on a fait un sondage avec l'IFOP et Frédéric Dabi sur cette thématique de l'immigration. Et en fait, la majorité des Français, majorité droite-gauche, il y a plus de qui va à droite-gauche, sont contre l'immigration illégale, ils veulent un renforcement.
1: Mais c'est comme pour la sécurité. Il n'y a que les partis politiques qui ne voient pas que les Français sont d'accord sur ça.
6: Bien sûr. Et à contrario, ils souhaitent une immigration de travail.
3: Tout à fait.
6: Ça dépasse les clivages politiques droite-gauche, donc c'est intéressant.
1: Autour de la table, Najwa El Haïté, docteur en droit public, Brice Sokol, politologue et essayiste, Amaury Brolet, journaliste, et Jean-Baptiste Moreau, porte-parole d'une think tank agriculture stratégie, ancien agriculteur, ancien député. Et vous, amis auditeurs, vous nous appelez au 0826-300-300. Arnaud, bonjour.
8: Oui, bonjour Maxime. Bonjour.
1: Merci beaucoup d'être avec nous sur Sud Radio. Vous avez vu ce qui se passe du côté de l'Espagne. Certains parlent d'invasion migratoire. Tout le monde autour de la table est quand même inquiet de cette situation, surtout si elle était amenée à se produire d'une certaine manière en France. Vous, comment vous regardez ça, Arnaud ?
8: Oh ben moi, écoutez, c'est très clair. On se pose des questions parce que est-ce que les nations, est-ce que les peuples ont été consultés pour ces immigrations galopantes et envahissantes ? Parce qu'il s'agit véritablement d'une invasion, quoi. Faut être clair. Après, c'est la modification de nos cadres de vie. C'est des gens qui vont se répartir avec leurs mœurs, avec leurs coutumes. Et c'est juste insupportable. Donc voilà. Moi, après Schengen, on va regarder de près l'attitude des Italiens par rapport à cette invasion. Voilà ce que je peux dire.
1: Et après, on peut vous dire, le Premier ministre espagnol qui souhaite cette régularisation massive, plus de 500 000 personnes, on estime quand même qu'il a eu des élections. Lui, il a été désigné quand même en partie par le peuple espagnol. On peut ne pas être d'accord, mais il a été désigné. Par contre, peut-être ailleurs, à une voix près, mais désigné quand même.
8: Oui, mais Arnaud. Oui, mais ça, c'est des... Je veux dire, en Espagne, ils font ce qu'ils veulent, mais je veux dire, il y a des référendums, ça existe, même quand on est élu. Si Monsieur Sanchez ne comprend pas qu'il y a quand même une modification du cadre de vie espagnol,
1: il comprend pas,
8: espagnol. Ça nécessite quand même, à minima, une consultation démocratique du peuple.
1: Et la situation qui pourrait, d'une manière ou d'une autre, déraper jusqu'à la France, ou d'une manière se produire, parce que si c'est passé là du côté espagnol, ça aurait pu arriver très bien sur la plage du Nord chez nous, par exemple à Calais. Arnaud, vous êtes inquiet d'une telle éventualité, par exemple?
8: Oui. Si vous voulez, il y a un roman qui était exceptionnel. C'est le roman de Jean Raspail, il y a Le Camp des Saints, où tout est expliqué dans les années 70-80, où il romançait cette invasion venant du Sud. On est très inquiet. Oui, on peut dire qu'on est très inquiet.
1: Inquiétude, et on la comprend, mon cher Arnaud. Merci beaucoup de nous avoir passé un coup de fil au 0826-300-300. Bonjour Cédric.
13: Bonjour, comment ça va?
1: Ça va, et vous Cédric, en forme?
13: Ça va, très très bien, et je suis un peu du même avis qu'un de vos invités, car moi, habitant à côté de l'Espagne, je vais régulièrement en Espagne, c'est une passoire. Alors j'aimerais dire aux gouvernants qui sont encore en place aujourd'hui, qu'ils arrêtent de se mettre du sparadrap dans les yeux, pour pas voir. Aujourd'hui, on balaye pas devant la porte du voisin, on commence par balayer devant notre porte, et on aide toute la pauvreté qu'on a en France avant d'aider les autres. Oui. Voilà, première chose. La seconde, c'est qu'avec tout l'argent qui a été dépensé n'importe comment, nous, en tant que Français, on ne peut plus se soigner. On ne peut pas récupérer sur l'Europe grâce à cet espace Schengen qui ne sert absolument à rien, même si c'est le pilier de l'Europe. On s'en fout, faut le détruire et recommencer quelque chose de nouveau. On ne peut pas faire, et il va y avoir un soulèvement des Français. J'entends des gens autour de moi, ça commence à gronder énormément. On ne peut pas se soigner, nous, mais on se soigne gratuitement les autres avec notre argent à nous. C'est plus possible. Il n'y a plus d'argent dans les caisses. Il en a été encore donné le 14 juillet à M. Zelensky. Il faut arrêter ça. On a des incendies chez nous. On a la pauvreté qui commence à gronder. On a, nous, des salaires. J'ai des amis qui ont des salaires de 2000-2300 euros. ils s'estiment pauvres parce qu'ils ont du mal à boucler les fins de mois. Parce que tout devient trop cher. La sécurité sociale ne nous sert plus à rien du tout puisqu'on est obligé de prendre une mutuelle à côté. Mais c'est plus possible.
1: Mais Cédric, petite question, puisque vous êtes du côté, puisque vous êtes à côté de la frontière espagnole, témoignage de terrain d'une certaine manière. Quand vous entendez le ministre de l'Intérieur, Laurent Nunez, ce matin, qui était chez nos confrères de RTL et qui dit que de toute façon, un, il y a un contrôle à la frontière France-Espagne et en plus, il a été renforcé il y a quelques mois. Vous, visiblement, alors, c'est pas ce que vous semblez nous dire.
13: Alors, moi, je peux vous dire, et je peux le dire devant Monsieur Nunez, devant les yeux, que c'est un menteur. On va régulièrement en Espagne, il n'y a aucun contrôle, il y a la police à boulot, tout simplement, et s'il y a les douaniers, c'est pour la drogue. Dernièrement, ils ont récupéré 350 kilos de drogue dans un semi-remorque, il y en a encore plus que ça qui passe, c'est aberrant. Vous allez là-bas, il y a des gains, il y a personne, et depuis que l'autoroute est gratuite en Espagne à la hauteur de Figueras, la Guardia Civil est présente, les douanes de temps en temps sont présentes espagnoles, mais ils sont concentrés du côté du port de Barcelone, du côté de Tarragone, tous ces endroits où ces migrants peuvent arriver à rentrer.
1: Et on entend bien qu'on est du côté d'où vous êtes, mon cher Cédric, et je vous remercie de nous avoir passé un coup de fil au 0826-300-300, bien loin des promesses de Laurent Nunez, mais ça c'est forcément un dossier qu'on va devoir traiter là dans les prochaines heures. Vous vouliez réagir par rapport à Schengen.
5: Oui, par rapport à Schengen, parce que expliquer qu'on va faire face aux défis migratoires des années qui viennent, parce qu'ils vont être de plus en plus importants avec le réchauffement climatique, on va avoir de plus en plus de gens qui vont vouloir venir en Europe en se repliant uniquement sur les frontières franco-françaises, c'est du pipeau intégral. On ne le fera pas. Enfin, je veux dire, remettre des douaniers à toutes les frontières de la France, ça n'existera pas, parce que ça coûtera cher, et ça sera de toute façon inefficace.
0: Pourquoi pas?
5: Mais
0: ça se passera.
5: Mais c'est du flanc. Mélanie l'a pas fait, déjà. Pour commencer, elle l'a pas fait.
0: Donc,
5: alors que c'était dans son
0: programme.
5: Oui, mais enfin,
0: il n'y a jamais eu autant d'immigrés dans toute l'histoire de notre pays que sous Emmanuel Macron. Il y a des centaines de milliers de personnes qui rentrent dans notre pays. Il y a au minimum un million de clandestins.
5: Ça veut rien dire. Il n'y en a jamais eu autant en Espagne, il n'y en a jamais eu autant en Allemagne.
0: On peut très bien remettre en cause Schengen, c'est une question de volonté politique.
5: Remettre des frontières françaises, c'est mentir aux Français. Qu'on va remettre des contrôles systématiques aux frontières, c'est des mensonges.
0: Non,
5: c'est
0: des mensonges. La volonté populaire exprimée dans tous les sondages depuis 10 ans.
5: Non, mais c'est des mensonges. Dire qu'on va remettre des frontières en France, c'est des mensonges purs et simples.
0: Qui a laissé les frontières grandes ouvertes et laissé entrer des centaines de clandestins.
6: Ce qu'on peut dire sur l'immigration, c'est quand on regarde différents sujets qui intéressent les Français, c'est pas un sujet qui arrive en haut de la pile aujourd'hui. Ça veut pas dire
0: fait partie des cinq premiers.
6: Ça veut pas dire que c'est un sujet.
3: Ça fait partie des priorités.
6: Non mais je termine. Ça veut pas dire que c'est un sujet qui n'intéresse pas les Français. Je veux dire que le premier sujet qui intéresse les Français aujourd'hui, c'est le pouvoir d'achat. Voilà. C'est l'insécurité. Voilà. C'est la santé. Et après l'immigration,
0: on a eu ce débat la semaine dernière.
6: Pas du tout. Excusez-moi, j'ai fait les sondages pour les municipales.
0: Et c'était la sécurité de l'immigration.
6: C'était les services publics et la sécurité.
0: Vous pouvez pas dire que l'immigration n'est pas un sujet.
6: C'est pas un sujet des élections municipales.
0: C'est un sujet fondamental.
5: C'est un sujet, mais c'est
0: une priorité pour les Français.
6: C'est pas un sujet.
0: Si, c'est ce que vous avez dit.
1: On a eu le débat notamment la semaine dernière. Il faut voir à quel point aussi le sujet de la sécurité est dans la tête des Français aussi relié à l'immigration. C'est pour ça que s'il n'y a pas le mot immigration qui arrive peut-être en quatrième ou cinquième,
0: tout de suite.
1: En deux ou trois quand on a l'insécurité, derrière, il y a cette notion d'immigration.
3: Oui, parce que l'immigration, on va se le dire, c'est aussi une question transversale. Pourquoi je dis ça? Je parlais tout à l'heure de la pression sur les services publics, avec les coûts qui vont avec, on va pas se le cacher. Également, peut-être que ça n'arrive pas, en effet, le pouvoir d'achat, et c'est normal au regard de ce qui se passe dans le monde et des pressions notamment sur l'essence, sur... Voilà, tout cet impact-là, bien sûr que le pouvoir d'achat arrive en numéro un. Mais l'immigration, voilà, il y a aussi une question, et on ne va pas se le cacher, heureusement que toutes les formes d'immigration, je peux en parler en connaissance de cause, ne sont pas une immigration délinquante, je peux vous dire que dans les tribunaux, oui, vous avez une immigration étrangère qui est une immigration qui vole, qui agresse, et ça, on ne peut pas le nier.
1: du ministère de l'Intérieur, chaque année, quand il y a les fameux bilans,
6: mais en même temps, vous avez une immigration qui rapporte de l'argent à la France.
3: Mais attendez, j'ai pas dit le contraire. Moi, je vous parle d'une immigration délinquante.
6: Parce que vous êtes immigré, vous êtes un repris de justice.
0: Non, personne ne dit ça.
3: Non, mais j'ai pas dit ça.
0: Pas du tout.
3: Ah non, vous pouvez pas dire ça. Moi, je vous ai parlé d'une immigration délinquante. Ceux qui sont dans les tribunaux, c'est une immigration délinquante. C'est pas une immigration.
0: Non, j'ai pas dit ça. Pas du tout en même temps. La réalité, c'est que vous avez une surreprésentation de la délinquance parmi les étrangers. Ce sont les statistiques officielles du ministère de l'Intérieur.
3: Et dans les prisons, et c'est même pas
0: nous qui... 1,5 à 4 parmi quasiment tous les délits. 40% des mises en cause. 40% des mises en cause pour cambriolage de logement l'année dernière en France étaient étrangers. Quasiment tous des clandestins. Et je ne compte pas les Français d'origine immigrée. Donc, faut arrêter de mentir aux Français.
5: Les Français d'origine immigrée sont Français.
0: Ils sont Français.
5: Ils sont d'origine immigrée aussi. Ils sont Français.
0: Oui, il y a un problème culturel aussi d'assimilation, reconnaissez-le.
1: Suite de débat autour de la table. Najwa El Haïté, docteur en droit public. Brice Sokol, politologue. Amaury Brolet, journaliste. Jean-Baptiste Moreau, porte-parole du think tank Agriculture Stratégie. Ancien agriculteur, ancien député. C'est ce qu'on appelle une première très bonne demi-heure de débat. On poursuit la conversation. 0826-300-300. Ça tombe bien. Je pense que le prochain va en faire encore moins consensus. On a eu des chiffres il y a quelques heures qui, ces chiffres nous apprennent que l'emploi des seniors a progressé en partie dans le pays. Grâce à quoi? Je vous pose la question. Ben, grâce à la, oh là là, au sacrilège, réforme des retraites, ça veut dire qu'on est en capacité aujourd'hui de faire travailler les seniors, mais visiblement, il y a un problème du côté des seniors, surtout quand on voit le taux d'emploi qui est l'un des plus faibles de l'Union européenne. Est-ce que, alors qu'on a beaucoup critiqué la nouvelle génération, se tendront en réalité nos seniors qui sont les nouveaux flemmards? 0826-300-300, à tout de suite.
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1: Merci d'être à l'écoute de Sud Radio et merci d'être de plus en plus nombreux à nous suivre. Il est 11h02.
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1: Et les informations, c'est avec vous Clémence Lobary, bonjour.
32: Bonjour à tous. Une minute de silence en hommage aux deux pompiers morts à Mérignac la semaine dernière. Elle a été respectée ce matin par tous les sapeurs-pompiers engagés en Gironde, mais également dans toute la France. En attendant, sur le front de l'incendie en Gironde, le feu est pour l'instant stable, même s'il n'est pas fixé. Les pompiers sont désormais concentrés sur quatre points chauds, la plupart situés à l'intérieur des massifs. Et les secours disent rester vigilants, notamment face aux températures qui restent élevées et à la sécheresse. Et depuis le départ du feu à Somosin, 9 procédures ont été ouvertes par les services d'enquête pour des incendies dont l'origine volontaire est la piste privilégiée à ce stade en Gironde. Deux de ces affaires ont été élucidées. On rappelle que pour l'instant, en France, 308 personnes ont été interpellées en lien avec les feux. Parmi elles, 120 sont mineures. La plupart des interpellations ont un motif criminel. En attendant, il fait encore chaud. 21 départements de l'Est de la France sont toujours en vigilance orange canicule. En parallèle, sur le centre-est et le nord-est, 10 départements sont en alerte pour des risques de violents orages. Dans le reste de l'actualité, la mère des 5 bébés morts découverts dans un appartement à Orange est présentée à un juge d'instruction. Aujourd'hui, elle devrait être mise en examen. Son mari lui a été relâché hier dans la soirée. Les enquêteurs ont découvert au domicile du couple les ossements de 4 nourrissons et le corps d'un nouveau-né. La mère avait été hospitalisée après avoir accouché dimanche à domicile d'un bébé en bonne santé. La France active la force frontière d'intervention rapide pour renforcer les contrôles à la frontière espagnole. C'est l'annonce ce matin sur X du ministre de l'Intérieur Laurent Nunez après l'arrivée massive de migrants à Ceuta. 49 000 personnes ont ainsi franchi la frontière de l'enclave espagnole au Maroc ces dernières 24 heures. 18 migrants sont morts d'après une source policière. Et puis, le monde du foot en deuil. Franco Baresi, légende italienne de l'AC Milan, est mort. Il avait 66 ans. Franco Baresi, surnommé Il Capitano, a notamment remporté 3 coupes des clubs champions européens ou encore la Coupe du Monde avec l'Italie. C'était en 1982. Excellente fin de matinée à tous.
1: Merci beaucoup Clémence Lobary. Et maintenant, c'est les courses avec vous, mon cher Jean-Paul Delperrier. Elles se déroulent du côté de Cabourg aujourd'hui. Bonjour.
2: Bonjour à tous. Vendredi 31 juillet, nous prenons la direction de l'hippodrome de Cabourg pour le prix des Lycopodes, qui va secourir au trot attelé sur 2750 mètres avec 16 partants. Départ 20h15, c'est la quatrième épreuve de la Réunion 1. Le 12, Jack des As sera ici mon favori, avec le 5, Jade, 13, Joker Gemma, 6, Jurella de Palme, 14, Iggy Pop d'Herpré, 16, Ivoire d'Herpé, 4, Jalico du Fruitier et 7, Albert Fouteau. 12, 5, 13, 6, 14, 16, 4 et 7. En réunion de course 4 sur l'hippodrome de Senone-Poincé, ma sélection du jour, le 2, Noirci.
1: Merci beaucoup mon cher Jean-Paul Delperrier. Je rappelle que tous vos pronostics sont évidemment retrouvés sur le site sudradio.fr.
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1: Là, c'est ce qu'on appelle une tablée de champions autour de la table. Brice Sokol, Amaury Brolet, Jean-Baptiste Moreau, Najwel Haïté. Après avoir discuté de ce qui se passe d'un point de vue migratoire du côté de l'Espagne, on va aborder un autre sujet qui fait toujours un peu la polémique en France, c'est le travail, et surtout quand on lit le travail et les retraites. Figurez-vous qu'on a eu une femme

0: emploi plus élevé, ben grâce à la réforme des retraites qu'on a tant critiquée. Est-ce que ça veut donc dire que quoi, les seniors n'allaient pas travailler, n'aiment pas travailler? Est-ce que non. Ça veut dire que les seniors sont les nouveaux flemmards alors qu'on a tant critiqué les jeunes? 0826 300 300, Jean-Baptiste Moreau.
1: Oui, non mais c'est une évidence, le fait de reporter l'âge de la retraite, de reporter l'âge de la retraite, et ça c'est valable dans tous les pays qui l'ont fait progresser l'emploi des seniors et permet une embauche massive et beaucoup plus importante des seniors. Mais ça c'est pour ça, la future campagne présidentielle devrait trancher ça. Mais il n'y a aucun politique, je vous mets mon billet tout de suite, qui va expliquer qu'il faut mettre la retraite à 67 ans. Et pourtant, la réalité, c'est que notre système aujourd'hui, il ne tiendra pas. Il ne tient pas par notre système par répartition, avec une retraite à 62, 63, même 64 ans. Et si on veut faire progresser l'emploi des seniors, la seule solution, c'est aussi de reporter. Alors, il y a d'autres mesures complémentaires, mais il faut reporter l'âge de la retraite. On voit bien que dans tous les pays qui ont mis la retraite 65, 66, 67 ans, l'emploi des seniors progresse. C'est une réalité inflexible. Je veux dire, là-dessus, là aussi, les politiques n'arrêtent pas de mentir aux Français en expliquant qu'on va pouvoir repartir à la retraite à 62, 61 ans, voire 60 ans, même certains, et que tout va bien se passer. Non, ça ne va pas bien se passer. Tout va tomber. Donc, mais il n'y a personne qui va défendre une réforme des retraites dans les campagnes, parce qu'il est assuré de ne pas passer le premier tour.
0: Amaury Brollet sur le sujet.
2: Oui, je partage totalement cet avis. La réforme des retraites, malheureusement, n'a pas la vraie réforme des retraites, une réforme systémique.
1: Oui, structurelle
2: n'a jamais eu lieu, alors qu'elle est promise, annoncée depuis plus de 30 ans. On fait tous les 3-4 ans des petites réformettes qui ne changent rien au système, alors que le système est en faillite virtuelle. Je veux dire, c'est un système de Ponzi, tout le monde le sait. C'est une question de statistiques, il suffit de...
0: C'est une évidence économique.
2: C'est une question de statistiques démographiques, tout simplement. Donc il n'y a pas la volonté politique, vous l'avez dit, d'aucun parti d'ailleurs, de réformer. Alors la Macronie a essayé, elle a été obligée de la suspendre pour faire plaisir au Parti Socialiste. Ce qui est absolument, évidemment, totalement scandaleux. On a en France, la France est l'un des pays développés qui travaille le moins, du fait notamment de ce taux d'emploi beaucoup trop faible chez les personnes, chez les seniors et chez les jeunes. Donc évidemment qu'il faut une réforme des retraites courageuse avec l'introduction, et on y passera forcément, d'une part de capitalisation.
0: Voilà. 0826 300 300 avec cette réforme des retraites qui a permis visiblement à des seniors de travailler un peu plus, mais un taux d'emploi parmi les plus faibles de l'Union Européenne, à peine 40%, 44% pour être précis. Est-ce que ça veut dire que nos seniors sont les nouveaux flemmards? On vous pose la question, on attend, je le sais déjà, vos réactions mesurées bien évidemment au standard, au 0826 300 300, on a joué à l'AIT.
3: À votre question, les retraités, est-ce qu'ils sont les nouveaux flemmards? Ma réponse, elle est non. Elle est non parce que je parie que vos auditeurs vont vous appeler en vous disant j'ai cotisé pendant 40 ans, j'ai travaillé. Donc oui, c'est vrai, mais tout a été dit sur notre système de retraite qui est en faillite. Et je pense que c'est la réforme, la dernière réforme sur notre système n'est pas la dernière. Pas la dernière. Et puis, dire que les mentalités aussi, elles doivent changer concernant l'emploi des seniors. Pourquoi je dis ça? Parce que dans une entreprise, vous êtes senior à partir de 45 ans. Ouais. Donc il faut que les mentalités aussi changent. Et ça fait mal parce que 45 ans, c'est quand même...
0: Il y a peut-être des gens que vous êtes en train de choquer là, qui sont là, qui sont peut-être en train de partir en vacances, qui viennent de quitter le travail et qui se disent « Je suis donc senior dans mon entreprise, Najwa. »
3: Tout à fait.
0: Je ne vous remercie pas.
3: Non, vous ne me remerciez pas, mais c'est la juste réalité, hélas.
0: C'est quoi, c'est la carte vermeille à la XXL, pareil.
3: Non, mais donc il faut que les mentalités change. Et puis j'ai envie de vous dire, nos retraités, ils sont actifs, ils s'investissent dans les associations, ils aident aussi. Non mais c'est aussi une réalité quand vous voyez la moyenne d'âge dans des associations ou la moyenne d'âge des bénévoles, il est quand même élevé, même dans certains partis politiques.
1: La moyenne d'âge des maires.
4: La moyenne d'âge des maires.
3: Oui, aussi. Mais exactement.
4: Dans le rural et dans le périurbain.
0: Oui, absolument.
4: Non, sur ce sujet. Non, sur ce sujet. En fait, moi, je partage tout ce qui a été dit, bien évidemment. En fait, il faut savoir, quand vous êtes entre 55 et 60 ans, en fait, 7 sur 10 travaillent. C'est après 60 ans, la difficulté, c'est de retrouver un travail. Et en fait, c'est ça le sujet, c'est-à-dire que quand vous êtes employé, quand vous êtes ouvrier, c'est encore plus difficile dans une ville moyenne ou une petite ville, quand vous perdez votre emploi, de retrouver un emploi. Parce que on vous donne pas les moyens de vous qualifier sur un autre emploi. Et le sujet, il est là, c'est comment on favorise le retour à l'emploi aussi de ces gens-là. Après, j'ai envie de dire sur les... C'est vrai qu'on est en dessous de la moyenne nationale pour l'instant, mais on progresse. Mais vous avez aussi beaucoup de seniors de plus de 60 ans qui sont pas au chômage. Vous avez des gens qui ont des retraites anticipées. Vous avez des gens qui ont des maladies. Vous avez des gens qui ont

0: des invalidités,
1: bien sûr,
0: qui ont des problèmes de santé. Donc il faut faire attention à cette globalisation, à cette généralisation. Mais en tout cas, moi je plaide pour que on puisse, on a parlé à un moment, le gouvernement réfléchissait avec le patronat à des contrats spécifiques pour des retours à l'emploi pour les plus de 60 ans. Je trouve que c'est pas, c'est une piste intéressante qui pourrait être éclairée. Parce qu'en fait, moi, ce que je m'aperçois, c'est que je vois dans les entreprises privées, on vire des gens qui ont un savoir-faire.
2: C'est ça, ouais.
0: Qui ont 45, 50 ans, on perd un savoir-faire, on perd du réseau.
2: C'est là où on n'est pas bon sur la transmission intergénérationnelle. Il y a des gens qui sont en fin de carrière, qui auraient beaucoup à transmettre à des jeunes qui démarrent. Or, en général, on les vire pour faire la place aux jeunes qui démarrent mais qui n'a pas de transmission du coup. Donc là-dessus, il y a un vrai boulot à faire.
0: Et
1: d'ailleurs, sur ce sujet, hein, pour dire depuis combien de temps il existe comme préoccupation visiblement au sommet de l'État, déjà en 2020, il y avait eu un rapport qui avait été remis au gouvernement d'Édouard Philippe. Déjà, ce document insistait sur la nécessité d'agir de manière, je cite, structurelle pour que l'ensemble de notre société s'engage sur la durée à modifier ses pratiques et ses représentations à l'égard des travailleurs expérimentés. Bon, on remarquera aussi le maniement des euphémismes. Et le 22 juillet, il y a même le Haut Commissariat au Plan cette année, hein, la stratégie Gilles, qui nous a pondu un document sur la nécessité de construire une véritable politique du vieillissement et du travail. 0826 300 300 quand on voit cette réforme des retraites qui a permis d'améliorer le taux d'emploi des seniors, ça veut aussi dire que des seniors ne travaillent pas. Est-ce que cela signifie, je vous pose la question de manière totalement bien sûr naïve, que les seniors sont de nouveaux flemmards, contrairement à ce qu'on a beaucoup pu dire pendant un temps sur les jeunes? Et ben, je vous pose la question. 0826 300 300, bonjour Vincent.
3: Bonjour.
1: Merci beaucoup d'être avec nous, Vincent. Vous m'entendez bien, Vincent? J'ai l'impression qu'il y a un peu de bruit autour de vous.
3: Bon. Oui, voilà, c'est bon.
1: Ah, parfait. Non. Merci d'être avec nous, Vincent. Comment vous regardez-vous cette question des retraites, des seniors qui travaillent un peu moins que partout en Europe, dites-nous?
3: Alors, moi, j'ai pas l'impression d'être nanti ou d'abuser du système en place. Et j'ai commencé à travailler à 18 ans à temps complet, l'été avant à partir de 15 ans. Je vais avoir 64 ans et j'ai pris ma retraite à 62 ans. Donc je pense avoir cotisé largement pour ma retraite.
1: Et vous faisiez quoi, vous, Vincent?
3: J'étais conseiller bancaire.
1: Oui. Après, vous avez vu qu'il y a, beaucoup, notamment, de réformes pour ceux qui travaillent dans les banques, de repousser de plus en plus, dans certains métiers beaucoup plus tranquilles, de repousser l'âge de départ.
2: Et surtout, le principe de la retraite par répartition, c'est qu'on cotise pas pour sa retraite, on cotise pour la retraite des autres.
3: J'ai vécu l'inverse. Au bout d'un moment, on nous a dit, bon, à votre âge, bon, ça serait bien de partir, vous voyez. Parce qu'on coûte cher quand même.
1: Oui, mais on coûte cher. Mais donc, vous, après, mais même vous, par exemple, sur les différents débats, vous ne seriez pas vu, par exemple, Vincent, je ne sais pas, prolonger, travailler une année de plus, deux ans de plus?
3: Alors, si vous voulez, pendant la pandémie, j'estime qu'on n'a pas été protégés. Les gens de notre âge n'ont pas été protégés. On n'a pas été vaccinés à temps, alors qu'on a. Techniquement, on ne pouvait pas être en télétravail. Donc, on a toujours été bossé en contact avec les clients, avec les risques que ça comporte. Et quand les vaccins sont arrivés, on nous a dit, mais non, il faut que ce soit les gens...
1: On va dire un rapport au travail qui a été plutôt complexe par la suite, et on entend ce que vous nous dites au 0826-300-300. Mais non, c'est vrai, et ça fait plusieurs fois qu'autour de la table et parmi les auditeurs, on l'entend, c'est oui, mais moi j'ai cotisé. Oui, mais on cotise pas pour soi.
2: Ça, c'est la retraite par capitalisation, cotiser pour soi. Ouais. Elle n'existe pas en France aujourd'hui. Enfin, si, sur la fonction publique, elle existe. Mais sinon, on cotise pour les retraités au moment où on travaille. Et c'est les autres qui cotiseront pour nous quand on sera à la retraite.
0: Moi, je pense que cette question, elle dépasse senior, pas senior. Je pense que le sujet, c'est le rapport au travail dans notre pays. Et moi, quand on fait nos différentes études, on s'aperçoit que dans l'inconscient collectif des Français, il y a trois réformes qui ont changé le rapport au travail. La retraite à 60 ans. Les 35 heures et le quoi qu'il en coûte.
2: Oui.
0: Et donc ça a changé pour des générations entières le rapport au travail. Et ça, c'est une réalité. Et là, on dépasse le cadre des seniors.
1: Et puis, on la débat et on va poursuivre la conversation. Je me souviens qu'Amaury avait été avec moi sur un plateau. On avait déjà eu un débat sur la réforme des retraites en disant, bon, ben, peut-être qu'on peut faire des efforts. Et un retraité nous avait appelé en disant, oui, mais les efforts, on les fait déjà. Moi, regardez, je suis pas inutile, je m'engage dans des associations. Vous savez, c'était sur la fameuse... comment une niche fiscale pour les retraités qui avait fait parler parce qu'on pouvait exonérer notamment certains frais d'essence, etc. Oui, mais quand on est retraité, l'association, dans ce cas-là, si on est défrayé, c'est déjà plus un engagement bénévole. Donc vous voyez, ça fait aussi partie, quand vous évoquez la mentalité, peut-être des débats qu'on va pouvoir poursuivre. Quand on voit les retraites avec un taux d'emploi des seniors qui est encore extrêmement faible, on a beaucoup critiqué la jeune génération qui n'aimait plus le travail, qui n'aimait plus ça, qui ne voulait plus s'engager. Ouais, mais pas de chance, là maintenant c'est au tour des seniors. Est-ce que ce sont eux les nouveaux flemmards de notre société? 0826 300 300, à tout de suite sur Sud Radio.
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1: 11h19 sur Sud Radio, soyez les bienvenus autour de la table pour cette dernière de juillet. Najwa El Haïté, Brice Sokol, Amaury Brolet, Jean-Baptiste Moreau. On vous attend également au standard, amis auditeurs, au 0826 300 300, parce que si vous nous rejoignez à l'instant sur cette antenne, on est en train de parler de la retraite. Tiens, ça faisait longtemps, entre les incendies, les problèmes migratoires, la petite popole comme on l'appelle, ça faisait longtemps qu'on n'avait pas causé de retraite avec un petit document dont cette fois-ci, c'est bon, je vous épargne l'acronyme, mais qui nous apprend que la proportion des 60-64 ans en activité n'a jamais été aussi élevée depuis un demi-siècle, ce qui est considérable. Maintenant, il faut prendre ces chiffres avec des pincettes, parce que même si la classe politique s'en réjouit, ça fait plusieurs années, pour ne pas dire plusieurs décennies maintenant, qu'elle essaye de remettre les seniors au travail, ça reste quand même l'une des moyennes les plus faibles de l'Union européenne. D'où cette question, est-ce qu'en réalité, nos seniors sont les nouveaux flemmards? 0826 300 300. Amaury Brolet.
22: Moi, je trouve ce débat un peu trop consensuel, donc... les seniors ne sont pas des flemmards, je ne le crois pas.
1: En revanche.
22: Mais. En revanche, ils ne sont pas très partageurs. Parce qu'on l'a dit, les retraites dorées, géantes, des boomers, c'est 400 milliards d'euros par an. Des boomers qui ont cotisé deux fois moins qu'ils ne touchent. Oui. Et qui sont là, évidemment, les premiers à refuser à ce qu'on remette, évidemment, leurs droits en question. De fait,
1: est-ce qu'on peut dire que la retraite des boomers est un peu le salaire universel des plus jeunes? On peut faire une telle comparaison.
22: En tout cas, c'est le fardeau, c'est notre fardeau à tous, et puis celui des générations futures. Mmh. Emmanuel Macron a toujours refusé, évidemment, de remettre en cause.
1: C'est son électorat.
22: Évidemment, c'est son électorat. D'ailleurs, il lâchait 15 milliards d'euros. Il lâchait 15 milliards d'euros quelques mois avant les européennes pour acheter leur vote. Je mets des guillemets, acheter pour acheter leur vote. Donc,
2: on avait mis sur les rails en 2019 une réforme qui aurait dû aller au bout. Enfin, je veux dire, ça a été une aberration qu'elle n'ait pas été au bout.
22: Qui a
2: déraillé parce que Édouard Philippe a voulu mettre un âge pivot, mais de toute façon, cet âge pivot, il fallait le mettre de fait. Mais on a eu toutes les oppositions confondues, hein, de l'extrême droite à l'extrême gauche, totalement populiste et démago.
3: Les syndicats aussi.
2: Voilà, les syndicats
1: de la même façon. Grande part de responsabilité dans cette affaire.
2: Voilà, et après, on a un peu merdé avec la CFDT parce qu'on aurait eu moyen, sans doute, de rallier la CFDT sur ce projet-là. Et on a fait un peu n'importe quoi sur le sujet.
22: Avant de se coucher face au Parti Socialiste,
2: voilà,
22: c'était
2: minable.
22: Le dernier clou dans le cercueil.
0: Non, moi, je veux qu'on fasse payer un petit peu plus les retraités qui touchent des grosses retraites.
3: Oui. Ouais, c'est plus
0: pourquoi pas. D'ailleurs, le sujet va revenir sur le budget, sur l'indexation des retraites. Ça, c'est un point. Après, moi, ce qui me gêne dans tous ces débats, et je me souviens quand François Bayrou a parlé des boomers, etc., c'est que à un moment, on a besoin un peu de cohésion sociale dans un pays qui est quand même compliqué. On peut pas toujours montrer du doigt et les retraités d'un côté et les jeunes et les voilà.
2: Je
0: pense que parce que je pense que ce pays a besoin.
3: Moi, je partage cet avis.
0: A besoin de travailler ensemble, que chacun prenne sa part de responsabilité, mais qu'on ne désigne pas du bout des doigts.
1: Chacun prenne sa part de responsabilité.
0: Qu'on ne désigne pas du bout des doigts. Ce sont les retraités. Ce sont les jeunes.
3: Mais
0: ce sont les
3: moins jeunes. Je suis entièrement d'accord avec cet avis, j'allais vous faire l'avocate des retraités et des boomers. Voilà, les retraités en général, ce ne sont pas des privilégiés par nature. Ils ont travaillé, ils ont cotisé. Après, les opposer aux actifs, moi je trouve que c'est une mauvaise idée. Je suis entièrement d'accord, il faut arrêter de diviser ce pays. Il faut de la cohésion sociale. Expliquer les choses. Oui, on est face à un système de retraite qui n'est plus tenable. Et donc ça
1: s'explique. Mais vous voyez bien, Najwa, que même quand on l'explique, parce que loin de moi l'idée de faire tout d'un coup un focus contre votre argument, mais depuis combien de temps on nous explique dans ce pays que de toute façon globalement le système va mal et qu'à un moment ou un autre les retraités vont devoir faire, si ce n'est un effort, on va devoir repenser le système. Je crois qu'on l'a suffisamment expliqué, je crois que tout le monde l'a entendu, ça ne marche pas précisément parce que le retraité étant les électeurs les plus fidèles et les plus fiables, et ben on se dit, on va quand même un peu les privilégier.
3: Oui, mais à un moment il faut du courage politique. Faut du courage politique. Et il n'empêche qu'à un moment, dans le cadre d'une campagne, on sentait qu'on opposait les actifs aux retraités. On va pas se leurrer.
1: Mais c'est peut-être d'ailleurs les actifs qu'on avait marre. Pour une fois, moi j'ai trouvé ça très simple. Peut-être que je ne sais pas si ça correspondait à la cohésion sociale. Mais le fameux mouvement dont on a beaucoup entendu parler, qui était le Nicolas Kippé. Moi, je comprends Nicolas Kippé qu'on a marre. Parce que Nicolas Kippé cette année ne paie pas certainement.
3: Je terminerai en disant que la responsabilité, elle est collective. On parlait des tensions dans le cadre de cette réforme des retraites. Il y a une vraie responsabilité des syndicats. Moi, j'ai trouvé les syndicats irresponsables en la matière. Voilà, c'est pas une nouveauté, mais à un moment, je reparle du courage politique.
2: Le courage politique, ça n'existe plus aujourd'hui.
3: On est mal barré.
1: Et mesdames, je vous propose d'écouter aussi nos auditeurs, qui là, ça y est, on les avait chauffés, ils s'est chauffé depuis 15 minutes. Là, croyez-moi, c'est la défaite. 0826 300 300. On va commencer par vous, Marie-Alice, bonjour.
16: Oui, bonjour.
1: Merci beaucoup d'être avec nous, Marie-Alice. Comment vous regardez-vous tout ce sujet autour des retraites, là, des uns et des autres?
16: Alors, là, vous m'avez fait grimper, ma tension est montée. Je suis infirmière libérale, j'ai 60 ans, j'ai des journées de 12 heures, voire plus. Aujourd'hui, je suis de repos, ma collègue a eu un problème sur sa tournée, je me suis détachée pour aller venir en renfort. Honnêtement, je crois qu'il est temps peut-être de voir aussi.
1: Marie-Alice, on vous a... c'est bon, allez-y, pardonnez-moi, vous devez être en voiture, Marie-Alice, mais on vous a un tout petit peu perdu. Il est temps de voir, vous disiez ?
16: de revoir la pénibilité de certaines professions. Infirmière libérale, enfin moi en plus je suis un petit gabarit.
1: Qu'est-ce que vous appelez un petit gabarit, Marie-Alice? C'est quoi cette autodiscrimination là?
16: Non mais petit gabarit, je veux dire je ne fais pas 1m60 et je ne fais pas, voilà j'ai un poids. Quand on a des personnes à domicile, seules, alors là on a la canicule, on a eu les inondations. On a eu le Covid et qui a toujours été et qui est toujours sur les routes, c'est nous, chez le patient. Donc c'est vrai que là, je peux pas vous dire, vous entendre dire qu'il faut rallonger. Moi, honnêtement, quand je rentre chez moi, je me jette sur mon lit et je ne fais plus rien. C'est pas possible. Moi j'ai commencé à travailler, j'avais 16 ans pour payer mes études.
1: Vous insistez, Marie-Alice, pour résumer, vous insistez sur la pénibilité et sur aussi, enfin la pénibilité de votre travail, c'est sûr, et aussi peut-être pas suffisamment sur des emplois comme le vôtre qui sont extrêmement pénibles et qui actuellement ne sont peut-être pas aussi reconnus à leur juste valeur. Il y a ça aussi.
16: Mais tout à fait, comme nos pompiers actuellement sur les incendies. Quand on voit que nos écoles d'infirmières arrivent à faire le plein et trois mois après, ils perdent 30% dès la première année de leurs effectifs, posons-nous les bonnes questions.
1: Et bien, je vous remercie de l'avoir posé et de les avoir posé ces bonnes questions, Marie-Alice. Et surtout, regardez, les questions sont peut-être un peu provocantes, mais elles vous font appeler. Et ça, c'est l'essentiel. 0826-300-300, après Marie-Alice, on vous écoute, Sylviane, bonjour.
5: Oui, bonjour. Alors moi, j'interviens simplement et je rejoins l'auditrice précédente. Simplement, le système est certes financièrement peut-être en danger. Maintenant, je la rejoins sur la question de la pénibilité. Quand vous avez travaillé toute votre vie dans les travaux publics, en tant que carreleur, en tant que maçon, à 67 ans, c'est certainement très difficile de continuer à travailler.
1: Non, bien sûr. Voilà. Après, Sylviane, si on est totalement honnête, je veux dire, je ne crois, sans avoir la précision des chiffres en tête, si la France était composée de carreleurs, d'infirmières libérales et de gens qui sont dans des responsabilités d'emplois pénibles, ça n'est pas le cas. Parce qu'aujourd'hui, la majorité de ceux qui ont des retraites, qui en plus bénéficient un peu de la capitalisation, je crois surtout que ce sont des fonctionnaires. Et je crois que c'est pas eux qui subissent la canicule, qui font des patients à domicile et qui portent le fardeau de leur travail jusqu'au bout du monde. Vous voyez ce que je veux dire, Sylviane ?
5: Oui, mais le fonctionnaire, tout dépend de ce que vous entendez comme fonctionnaire. Les fonctionnaires dans les hôpitaux ont un travail certainement aussi pénible.
1: Oui. Après, entre celle qui a les patients et celle qui est dans le bureau climatisé à faire les papiers, c'est pas la même chose non plus.
5: Tout à fait. Donc c'est bien, il faut bien reconnaître la pénibilité du travail. Oui.
1: Ça, vous avez entièrement raison, et rémunérer davantage, qui plus est, comme on l'aborde depuis tout à l'heure, avec un système de capitalisation au bout d'un moment, pour que chacun ait l'impression d'un peu plus d'équité dans le système. Merci beaucoup, Sylviane, de nous avoir passé un coup de fil au 0826-300-300. On vous écoute, Jean-Baptiste Moreau.
2: C'est sûr, quand on file chercher Fabrice. Entre infirmière libérale et conseiller bancaire, la pénibilité n'est pas les mêmes, ça on est bien d'accord, et donc le départ à la retraite ne peut pas être la même.
1: En tant que conseiller bancaire.
2: Oui, c'est pénible, mais c'est pas pénible physiquement, et c'est pas toutes les routes. Après, infirmière libérale, c'est pas non plus le même salaire que maçon et autres. Donc, effectivement, là, pour le coup, ils ont la possibilité d'avoir une part de capitalisation qui leur permettra aussi de partir plus tôt. Parce qu'infirmière libérale, honnêtement, dans des territoires ruraux, c'est pas mal payé. Faut pas dire n'importe quoi non plus.
1: On continue d'écouter nos auditeurs au standard au 0826-300-300. Je l'avais dit, la retraite, c'est toujours un gage d'efficacité. Bonjour Fabrice.
6: Bonjour.
1: Merci beaucoup d'être avec nous Fabrice. Vous avez enfilé la robe d'avocat d'une certaine manière, un peu comme Najwa, et vous voulez défendre les seniors, c'est ça ?
6: Tout à fait. Je rebondis un petit peu sur votre auditrice juste avant. Un maçon, un carreleur n'a pas la même carrière que quelqu'un qui est dans les bureaux. Par contre, je voudrais intervenir aussi sur le fonctionnaire. Moi, je suis fonctionnaire, je suis sapeur-pompier professionnel depuis 1990. Et donc, j'ai 36 ans et 9 mois de service. 36 ans et oui, presque 9 mois de service. Et donc, je pense que ma retraite, je l'ai largement méritée. J'ai cumulé depuis que je travaille 180 trimestres. J'ai actuellement 56 ans et 8 mois. Et donc, je n'ai pas le droit de partir à la retraite parce que malheureusement, je n'ai pas l'âge légal. Alors, je suis épuisé, hein, donc j'ai demandé à mon épouse, je démissionne, hein, je m'en vais, je quitte la profession parce que j'en ai assez. Et je rebondis quand j'entends des choses, ça m'hérisse le poil d'entendre que les fonctionnaires, ils sont pas très fatigués. aller tenir une lance.
1: J'ai dit, Fabrice, si on est totalement honnête, mon propos étant de dire les fonctionnaires dans les bureaux. J'ai insisté sur dans les bureaux. Maintenant, il y a, mais un, vous avez raison d'appeler. Deux, Fabrice, il y a aussi un sujet, pardon, quand vous êtes sapeur-pompier, etc., je veux dire, votre profession n'a quand même pas aidé, n'a quand même pas été aidée par les politiques ces dernières années. Je crois que votre rémunération est extrêmement faible. Quand vous cotisez pour la retraite, c'est scandaleux. Quand on est sapeur-pompier volontaire, je vous parle même pas, ça frôle le bénévolat. C'est n'importe quoi, votre profession. Pardon, Fabrice.
6: Malheureusement, j'y suis pour rien. Je suis rentré dedans par passion. J'étais policier avant.
1: Non, bien sûr. Non, mais faut reconnaître ce que je veux dire, Fabrice, c'est que en plus, un peu comme certainement les gendarmes et les policiers, votre profession a porté un lourd fardeau d'inactivité politique aussi pour améliorer vos conditions. C'est ce que je veux dire.
6: Non. Oui, peut-être, mais je m'engage pas sur le terrain politique. Mais en gros, ce que je pense, c'est que tout n'est pas pris en compte chez nous. Par exemple, on a des spécialités qui nous permettent de cumuler mais de l'argent, mais pas du temps. Et on a aussi le bénéfice de 5 ans de départ anticipé qu'on surcotise. Hein. Faut bien le dire aux auditeurs qu'en fait, quand le pompier il part à 57 ans, eh bien tous les mois, on lui prélève 2% de plus sur sa fiche de paie pour qu'il puisse partir à l'âge de 57 ans. C'est pas gratuit. Hein.
1: Mais oui, bien sûr. Bien sûr, mais on entend, et vous avez eu raison de passer ce coup de fil, Fabrice, pour rappeler, un, la réalité de votre métier de sapeur-pompier, un, de corriger, et je confirme que sur les fonctionnaires, dans les bureaux, il est évident que tous ceux qui sont fonctionnaires et qui galèrent sur le terrain, je veux dire, ça n'est pas du tout même chose, et il est en question de ne pas parler de pénibilité.
2: Sur la prise en compte de la pénibilité, on est nul. Enfin, François Hollande avait essayé de créer une espèce d'usine à gaz, parce que tout le monde avait voulu y mettre sa pièce, et du coup, ça aboutit à ne plus prendre en compte la pénibilité. C'est un vrai problème. Effectivement, sapeur-pompier, c'est normal de partir à tête à 57 ans.
1: Même quand on voit qu'on a supprimé il n'y a pas très longtemps les avantages qu'il y avait lorsqu'on pouvait partir en retraite ou les trimestres supplémentaires pour les jeunes sapeurs-pompiers volontaires, on a quand même des réflexions bas de plafond dans ce pays. En tout cas, ça vous a fait réagir. On aura l'occasion d'en reparler sur le sujet de la retraite au 0826 300 300. Comme tout le monde a eu, on va dire, un peu le sentiment d'avoir été énervé, on va adoucir l'atmosphère avec un t-shirt qui fait la polémique. Je pensais même pas que c'était possible, qui plus est dans ce pays. Il y a un t-shirt, il y a eu un rassemblement festif dans le Var, il y a un groupe de potes visiblement de mecs qui ont eu la bonne idée de porter ce t-shirt. Une femme, c'est un peu comme une prise jack. Si tu l'enfonces correctement, t'as le son qui va avec. Ouh là là, que c'est choquant. Bah, figurez-vous que c'est choquant au point qu'une enquête ait été ouverte quand même et que ça remonte au terrain politique avec des associations même qui disent mais comment ça, c'est typiquement ce qu'on appelle de l'agression sexiste et sexuelle. Rien que ça. 0826 300 300. Est-ce qu'on a encore le droit d'être beauf dans ce pays? Bah, j'espère bien. Tout de suite.
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1: C'est la dernière du mois de juillet, amis auditeurs, et on est ensemble jusqu'à midi. 0826-300-300, on va s'intéresser à un t-shirt. Et oui, non, vous entendez bien, un t-shirt avec une blague dessus qui dit « Une femme, c'est un peu comme une prise de jack, si tu l'enfonces correctement, eh bien t'as le son qui va avec. » Ça vous fait peut-être rire, un peu jaune, je sais pas, moi en tout cas ça m'a fait marrer. La question qu'on va se poser, c'est est-ce qu'on a encore le droit d'être beauf dans ce pays ? Vous allez comprendre pourquoi, parce que la justice y est intéressée. Il y a eu, sous l'impulsion notamment d'associations, d'un collectif notamment qui s'appelle Printemps de d'éducation contre les discriminations et le racisme, qui a dénoncé, je cite, un message banalisant les violences sexistes et sexuelles. Résultat, qu'est-ce qui s'est passé ? Vous croyez qu'il s'est passé quoi ? Eh bien que la justice y est vraiment intéressée, puisque précisément la procureure de la République de Nîmes, dans un communiqué, a expliqué avoir saisi la commandante de la compagnie de gendarmerie du Vauvert, afin qu'une enquête soit diligentée du chef d'injure publique en raison du sexe. Et alors, puisque la blague ne peut pas s'arrêter jusque-là, on va considérer que quand même, cette infraction, elle est punissable d'un an d'emprisonnement et de 45 000 euros d'amende. Et on peut aller un peu plus loin en disant évidemment, tout cela a provoqué des réactions politiques. Le maire, même le sénateur, qui a jugé le message inadmissible. Écoutez, parce que ce sera la fin de la blague, peut-être encore plus drôle que le message sur le t-shirt. « Je condamne avec la plus grande force de telles attitudes et je regrette le silence pesant de certains élus du secteur. » On le refait, hein, juste pour un t-shirt qui dit « Une femme, c'est un peu comme une prise de jack. Si tu l'enfonces correctement, t'as le son qui va avec. » Amis auditeurs, est-ce qu'on a encore le droit d'être beauf dans ce pays ? 0826-300-300, autour de la table, réaction. Je vois déjà Amaury brûler.
13: Le crime contre l'humanité n'est pas loin.
1: Je pense.
13: C'est une blague. C'est une blague bien française, d'ailleurs c'est de l'humour français. C'est absolument grotesque. Enfin, c'est une question de liberté d'expression, évidemment. Ça me rappelle, D'abord, moi, ça m'a fait un peu sourire, je le reconnais. Ça me rappelle les sketchs de Bigard ou d'humoristes pratiqués depuis des années. Et par ailleurs, je n'ai pas vu beaucoup la justice ni les autorités politiques s'élever depuis 30 ans pour dénoncer des paroles autrement plus sexistes dans des chansons de rap,
1: par exemple.
13: Donc la vérité aujourd'hui, c'est qu'on s'en prend toujours au même, c'est-à-dire aux petits blancs ruraux qui ne font que la fête, qui se font plaisir et qui ont le malheur d'exercer leur liberté d'expression. La justice n'a pas mieux à faire en ces temps troublés, dépassés.
1: Le fait que la procureure fasse un communiqué de presse, parce que communiqué de presse, ça a au moins pris 1h30, 2h avec les collaborateurs, j'imagine, pour être sûr de peser les bons mots. Tout ça pour dire qu'une enquête avait bien été diligentée pour 4 mecs qui ont porté un t-shirt. Moi, comme dirait mon frère, ça m'aberre.
3: Moi, je vais vous dire,
1: l'avocate, est-ce que vous pourriez plaider pour ces jeunes gens, Najwa ? Peut-être ?
3: Oui.
1: Oui, ben, on fait un appel.
3: Et pourtant, je vais vous dire, je suis féministe. Moi, j'ai lu les propos tenus dans ce t-shirt. Mais c'est sûr que bon, c'est une blague de très très mauvais goût. Mais de là à saisir la justice pour cela, vous avez tout dit. La justice, elle a d'autres chats à fouetter. Elle est débordée. Et honnêtement, ces jeunes auraient frappé à ma porte. J'aurais défendu la liberté d'expression. Voilà. Je vais vous dire, on est maintenant dans une autre époque. On est dans l'époque du hashtag MeToo. Hashtag MeToo. Alors oui, il y a des vraies victimes. Oui, il y a des vraies victimes. Mais
2: justement, ce type de comportement, ça relativise les vraies victimes.
3: C'est ce que j'allais dire. Les vraies victimes, c'est autrement qu'une blague, voyez, de mauvais goût. Donc moi, j'aurais défendu la liberté d'expression. Et j'ai envie de vous dire, si une association féministe avait toqué à la porte de mon cabinet pour dire « on dépose plainte contre ces jeunes », j'aurais dit « bon ».
1: Rigolé.
3: Oui, moi j'aurais dit franchement.
1: Ça c'est drôle, c'est peut-être plus drôle que le t-shirt.
3: Oui, non, honnêtement, j'aurais dit non, mais je prendrai pas votre dossier parce que ça va se terminer par un avis de classement vraisemblablement. Parce que je vous dis, on peut plus rire de tout dans ce pays. Souvenez-vous le film des valseuses, les valseuses de Bertrand Blier. Sorti en 1974, on pourrait pas rire des violences. Alors je dis pas que tout est bien, c'est pas ça. Mais maintenant, vous ne pouvez plus rire de tout.
2: Voilà, non, mais même au-delà de ça, des proches Coluche, il serait en prison tous les jours aujourd'hui. Enfin, je veux dire, parce qu'on était quand même dans ce type de blague grivoise, que ce soit Coluche, mais même des proches de façon un peu plus littéraire, on va dire. Mais ils étaient à fond là-dedans. Et le problème, c'est aujourd'hui, c'est SOS, je suis une victime.com permanente et la France des Caliméros, quoi. Enfin, je veux dire, il y a un moment, oui, la blague est pas drôle, oui, c'est nul. Oui, sans doute. Voilà, ça, c'est. Mais on a tous été étudiants, on a tous fait ce genre de blagues à la con. Voilà, c'est pas dramatique à condition que ce ne soit que des blagues et que derrière il y ait pas les comportements qui vont avec. Mais honnêtement, je pense que la justice a effectivement d'autres chats à fouetter aujourd'hui et d'autres choses prioritaires pour la gendarmerie que d'aller enquêter sur un t-shirt, quoi. Franchement.
13: Ce qui est grave aussi en parlant de la justice, c'est que c'est la procureure. Qui s'est saisi de l'affaire, qui a saisi d'ailleurs la gendarmerie avec enquête. Enfin, le parquet en France représente la société. Il est censé défendre les intérêts de la société. Dans cette affaire, les intérêts de la société, c'est de défendre la liberté d'expression. Donc le fait même que le parquet se saisisse, c'est absolument scandaleux. Cette affaire aurait dû être jetée à la poubelle en 5 minutes.
1: Brice Sokol.
0: Moi, je vais être un petit peu plus nuancé que vous. On est rentré dans l'ère de la censure moralisante. Là, je partage complètement votre analyse et que l'époque de Desproges et de Coluche n'est pas de ce début du XXIe siècle. Il y a un contexte local et puis il y a un contexte national. Et je pense qu'il faut aussi prendre en compte le contexte national. Alors, je vais me faire répéter, mais il y a 146 féminicides qui sont recensés en France chaque année, en 2025. Il y a plus d'une femme sur deux qui est victime de violences sexuelles. Donc, voilà, il y a ce contexte national aussi à prendre en compte. Et voir des t-shirts comme ça, par rapport à ce contexte national qui est très lourd, avec différentes affaires sociétales, judiciaires,
1: mais ça, est-ce qu'on peut vraiment le mettre sur le même plan? Parce que, bien sûr, c'est les 146 victimes, on y pense tous les jours. Moi, j'adorerais savoir que l'État est réellement préoccupé et qu'on n'apprenne pas, dans un cas sur trois, que la plainte n'a pas été prise, que la victime n'a pas été prise au sérieux.
13: L'affaire Liana, regardez, le parquet dans l'affaire Liana, mise en cause dans un rapport officiel du gouvernement. Bon, voilà, tout est dit.
3: Moi, j'aurais préféré, en effet, que les femmes réellement victimes de violences conjugales, avec un impact sur les enfants, parce qu'on oublie souvent les enfants, parce qu'on parle des violences conjugales qui ont automatiquement un impact sur les enfants. Donc, je l'ai déjà dit. Mais moi, j'aurais préféré qu'il y ait des véritables enquêtes, plutôt qu'on invite à dire, bon, non, mais madame, on va pas prendre votre plainte, vous faites une main courante. Non, une main courante, elle sera jamais traitée. Et heureusement que les choses ont évolué, puisque quand Marlène Schiappa s'occupait du droit des femmes, les mains courantes sont automatiquement rejetées. Maintenant, c'est automatiquement une plainte qui est prise en considération dès qu'il y a des violences conjugales. Donc moi, je préférerais, plutôt qu'on traite un t-shirt, les propos d'un t-shirt,
1: ou
3: la blague est grivoise. Oui, la blague est grivoise. Ben, j'aurais préféré qu'on traite vraiment des plaintes où il y a des vraies violences conjugales.
0: Oui, ça, c'est sûr. C'est un enjeu politique et judiciaire extrêmement et sociétal extrêmement important. Après, il y a une autre dimension politique. Alors, je veux pas extrapoler, mais qui arrive aux États-Unis, c'est le masculinisme. C'est-à-dire que c'est le retour d'un mouvement.
13: C'est marginal.
0: Mais peut-être que cette affaire peut s'inscrire aussi dans ce retour au masculinisme. Voilà.
1: Il y a eu un rapport, je crois, du Sénat sur le masculinisme.
0: Absolument.
1: C'est reconnu, c'est la première menace.
13: Ça, devant l'islamisme, devant le terrorisme, devant le narcotrafic, c'est une évidence.
1: c'est sûr. Après, c'est en réalité quelque chose d'assez intéressant, notamment quand on fait les comparaisons. Je pense à certains humoristes aujourd'hui, je pense à Gaspard Proust, par exemple, qui on peut pas le soupçonner d'édulcorer quand même ses spectacles, son langage ou ses blagues. Est-ce que vraiment on ne peut plus le faire, ou est-ce que précisément on est rentré dans un tel mécanisme d'autocensure? Je pense par exemple aussi à Jérémy Ferrari, dont les spectacles sur scène ne sont pas si édulcorés que ça, sur des sujets aussi tendus. Son premier spectacle, c'était sur la religion. Est-ce que c'est pas nous qui nous convaincons que nous sommes plus en capacité d'entendre ça? Et que par exemple, même sur de la grivoiserie, ou même, allez, soyons, Soyons fous, sur de la grossièreté, rappelez-vous Tex, Tex sur France 2, sur une mauvaise vanne qu'on avait tous entendue, c'est quand même fait renvoyer. Donc est-ce qu'on n'a pas aussi une sorte de mécanisme où on adore se répéter que Coluche aimerait plus exister, alors qu'en fait, bon...
13: Non, la majorité, vous feriez un sondage sur cette affaire, vous auriez 80%, au moins 80% des Français qui trouveraient ça scandaleux. C'est le pouvoir de minorité via des associations très souvent subventionnées. D'ailleurs, dans cette affaire, c'est à nouveau une association, je crois, qui est montée au créneau, qui fait sa loi et qui impose ses diktats à la majorité silencieuse.
1: Et Jean-Baptiste Moreau, sur ça, est-ce que la France vraiment pourrait aujourd'hui ne plus supporter un Coluche ou un Desproges ou un Bedos ou autre?
2: Je suis d'accord que c'est une minorité, mais c'est une minorité extrêmement agissante. Oui. Enfin, je veux dire, des Proges ou des Bedos, aujourd'hui, ils auraient sans doute des manifs à tout leur spectacle pour expliquer que c'est des sales machos ou des sales misogynes, quoi. Mais à part les cas où il y a des violences avérées de la part de certains artistes, c'est encore autre chose.
1: Mais
2: ne serait-ce que sur le ton de l'humour, mais même des Jérémy Ferrari, on voit bien qu'ils sont régulièrement mis en cause, alors pas forcément judiciairement, mais on a des associations qui vont à l'entrée des spectacles expliquer qu'il faut pas aller les voir, quoi. Chacun est libre d'aller les voir ou de pas aller les voir, d'ailleurs. C'est à peu près le contenu du spectacle, c'est ça qui est fou, quoi.
13: Et puis vous avez des sujets autorisés et d'autres qui ne le sont pas. C'est-à-dire qu'on peut taper gentiment sur les blancs, on peut taper gentiment sur les cathos, sur la religion, pas toutes les religions, attention, faire attention. Donc voilà, vous avez des humoristes et on le voit très bien, qui sont obligés aujourd'hui de s'auto-censurer sur certains sujets, ce qui n'était pas le cas il y a plus de 30 ans.
2: Vous avez des humoristes, et j'ai une forte pensée pour mon amie Sophie Aram, qui vivent aujourd'hui sous protection parce qu'aujourd'hui, elle est menacée de mort par un certain nombre de personnes.
13: Tout à fait.
1: On parlait tout à l'heure dans ce réjouissant contexte des valseuses, il est hors de question qu'on se quitte sans en écouter un petit extrait quand même.
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1: C'était Les Valseuses, un film sorti en 1974. Évidemment, pensée extraordinaire pour les trois acteurs qui sont dans cette voiture au milieu du film. Il y a l'actrice Miu Miu, c'est Patrick Devers, à côté de Depardieu qui conduit. Et il y a des dialogues absolument mythiques. Je crois que même l'ouverture du film qui commence là sur le coup par une vraie scène de violence, je crois que c'est Depardieu qui met une grosse tarte à Miu Miu. Il faut d'ailleurs revoir ce film. Et une pensée, tiens, puisqu'on évoquait tranquillement un trajet en bagnole, pour tous ceux qui nous écoutent peut-être, pour ceux qui ont la chance de partir, bien entendu, vers leur lieu de vacances. 11h47, après ce bon vieux blier qui nous manque, là aussi, on va aborder pour la dernière partie de cette émission les coups de cœur et les coups de gueule des uns et des autres. À tout de suite sur Sud Radio.
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1: 11h50 sur Sud Radio, dernière ligne droite pour nos débatteurs avec autour de la table ce matin Najwa El Haïté, Brice Sokol, Amaury Brollet, Jean-Baptiste Moreau. On va s'intéresser donc au coup de cœur et au coup de gueule des uns et des autres. Et tiens, je vais commencer par Brice. C'est quoi? C'est un coup de cœur? C'est un coup de gueule? Je crois que c'est un petit coup de cœur.
0: Non, c'est un coup de cœur. C'est un coup de cœur. On a tous suivi, notamment à Saint-Gaudens, la fermeture programmée de Fibre Excellence.
1: Oui.
0: Cette société, c'est plus de 3000 personnes qui travaillent.
2: Et que Mathieu Pigas a voulu racheter,
0: avec l'argent public. Son offre a été rejetée. Et hier, le tribunal de commerce de Toulouse a accordé un sursis parce que vous avez un groupe familial qui est le groupe Soprema, qui possède plusieurs usines, qui pourrait reprendre cette usine. Et moi, je voudrais souligner notamment le travail de l'ensemble des pouvoirs publics, pour une fois, du ministre Roland Lescure, et surtout de Carole Delga, la présidente de la région, qui ont pu travailler ensemble et qui ont fait un travail remarquable, puisque la région sera partenaire aussi du groupe Soprema, si jamais le tribunal donne son accord, pour reprendre cette usine, dans le cadre de fonds souverains. Donc je trouve que quand on veut, dans ce pays, on peut, quand il y a une volonté politique à la fois nationale et locale, territoriale, je pense que c'est à souligner, parce que si on peut sauver ses emplois à Saint-Gaudens, ce sera grâce à l'État et grâce à la région.
1: Réaction de l'ancien député Jean-Baptiste
2: Moreau. Non, mais c'est vraiment important. Important, parce que c'est vrai que de 200 salariés sur un territoire que je connais bien, qui suit autour de Saint-Gaudens, c'est hyper important, et c'est vrai que soit Roland en tant que ministre ou Carole Delga se sont accordés pour avoir un projet industriel sérieux et une reprise sérieuse du site, parce que c'est pas tout de reprendre le site, c'est qu'il y ait un maximum de salariés qui soient repris et que ça soit pérenne dans le temps. Parce que les initiatives médiatiques d'un futur peut-être candidat à la présidentielle qui veut racheter, comme en bonhomme de gauche, de la gauche moralisatrice, qui veut racheter une entreprise avec de l'argent public, mais surtout pas en investissement le moins de centimes, ça va 5 minutes. Mais Mathieu Pigas, le donneur de leçons permanent, qui sait surtout travailler avec l'argent des autres, je supporte
0: pas. Et Soprema est un groupe familial, hein.
2: Oui, non, français. Et en plus, là, c'est une vraie reprise avec un vrai groupe industriel.
0: Absolument.
1: Jean-Baptiste Moreau, j'ai bien senti qu'il y avait une volonté de parler. Je vous laisse pour votre coup de gueule.
2: Non, mon coup de gueule, il fait suite à mon coup de gueule d'hier, en fait, qui était sur l'agriculture ou les écolos.
1: On est comme une série.
2: Voilà, je fais une série. Non, après les écolos qui expliquent aux agriculteurs comment il faudrait qu'ils travaillent et que les grands agriculteurs c'est molle et moche et il faut que des petits agriculteurs en vision style Martine à la ferme. On a la même chose sur la sylviculture, c'est-à-dire sur l'entretien des forêts, où les écolos expliquent à longueur de temps qu'il faut pas de coupe rase, qu'il faut pas entretenir les forêts. Et vous avez l'association Canopée qui vous explique matin, midi et soir qu'il faut laisser les forêts se développer toutes seules, laisser les arbres morts et tout ça.
1: Ils n'ont pas besoin, je cite, de l'intervention
2: de
1: l'homme.
2: Voilà, ben juste c'est le meilleur moyen de propager des feux gigantesques. Il faut savoir, alors ils ont critiqué la forêt des Landes en expliquant que c'était une forêt à visée capitaliste qui était faite juste pour satisfaire une demande en monoculture de pin. Alors le pin maritime au bord de la mer, ça me semble pas complètement idiot. Il faut savoir que
1: vous le dites,
2: il faut savoir que ces plantations, elles remontent à Napoléon quand même. C'est-à-dire qu'on est loin de la société capitaliste et libre-échangiste de l'époque. C'était des marécages dans les Landes, essentiellement. C'était invivable pour l'humain parce que c'était sanitairement dégueulasse. Il y avait des moustiques partout, donc plus personne n'y vivait. Hugo Clément, il n'irait pas passer tous ses week-ends à Biarritz si les Landes ressemblaient à ce qu'ils ressemblaient au 19e siècle, c'est-à-dire des marécages gigantesques. Napoléon a investi énormément pour drainer ces milieux-là et ils ont planté des forêts dessus parce que à l'époque, il y avait une demande de bois pour le papier, pour les meubles. Et donc, ils ont planté des pins, effectivement, mais au 19e siècle, et pas en 1995, ou comme j'ai lu ou j'ai vu de certains écolos. Donc, il y a une vraie cohérence. Sans doute qu'il faut changer avec le changement climatique, il y a des choses à faire. Il va falloir des retenues d'eau, des méga-bassines, voilà. Il va falloir, pour justement, et des coupes rases pour permettre de faire des coupures dans la forêt pour éviter qu'effectivement les feux parcourent des milliers de kilomètres à cause de cette trop grande continuité. Mais c'est pareil, on va restaurer des zones humides. humide, il faudra des agriculteurs pour s'en occuper. Hein. C'est pas Marine Tondelier qui va aller élever des chèvres là-bas sur les zones humides.
1: Si seulement. Najwa El Haïté, votre coup de gueule, je crois.
3: Coup de cœur et coup de gueule. J'aimerais vous parler d'un ouvrage qui s'appelle Crime sans châtiment. D'ailleurs, je vous l'offre.
1: Ça, c'est très sympa. Je pars en vacances, je manquais d'un peu de lecture.
3: Voilà. C'est un ouvrage collectif qui vient de sortir et qui rappelle l'assassinat de Sarah Halimi. Ça va faire 9 ans. Et en avril 2017, je rappelle rapidement les faits, elle a été tuée dans son domicile parisien parce qu'elle était juive. Et l'auteur des faits a été déclaré pénalement irresponsable. Donc souvenez-vous le débat qui a eu lieu à la suite de cette irresponsabilité pénale. Ça a même fait évoluer la loi pénale, et heureusement. Parce que, pourquoi il a été considéré comme irresponsable pénalement ? Parce que les juges ont estimé que son discernement a été aboli. Suite à sa consommation massive de cannabis. Pourquoi ce livre est aussi un coup de gueule ? Parce que il ne vous a pas échappé la montée de l'antisémitisme dans notre pays, des artistes qui ne peuvent plus se produire, des crimes ignobles comme celui de Sarah Halimi, et cet ouvrage collectif, donc il y a 300 contributeurs dont je fais partie, qui que de la promo au regard du contexte d'aujourd'hui où c'est un coup de gueule parce que défendre la lutte contre l'antisémitisme, c'est pas défendre une communauté contre une autre, c'est défendre notre cohésion sociale, notre état de droit aussi, parce que quand il y a des crimes aussi ignobles et qu'on dit circuler, il y a rien à voir, ce n'est pas un crime antisémite, on peut s'interroger. Donc voilà mon coup de gueule et à la fois mon coup de cœur.
1: On le rappelle donc, le titre du livre, Crime sans châtiment, Sarah Halimi, 9 ans après, de la passion antisémite au meurtre, et c'est aux éditions David Reynard. Merci beaucoup ma chère Najwa. On termine par vous, Amaury Bollet, coup de cœur ou un coup de gueule ?
13: Les deux, mais les surtout deux. Un coup de cœur. Un coup de cœur pour mon confrère Jean Quatremer, a décidé malgré lui de quitter la rédaction de Libération, poussé dehors par la direction après 40 ans de bons et loyaux services. Je suis pas vraiment un fan sur la ligne idéologique de Jean Quatremer. C'est un pro-européen forcené, mais il a au moins le bon goût d'être pro-israélien à mes yeux, et surtout d'être un anti-gauchiste primaire. Malheureusement, cette affaire, elle n'est pas anecdotique, elle en dit long sur la dérive radicale de la gauche en France, et notamment de sa presse, Libération en l'occurrence, qui était autrefois prétendument un journal libertaire et qui est devenu aujourd'hui un torchon islamo-gauchiste. Elle en dit long aussi sur le courage qu'ont certains de ces journalistes, à gauche encore, de dire les choses, de qualifier les combattants du Hamas de terroristes, de soutenir Israël face aux islamistes et face à l'Iran, et de s'élever comme des voix libres dans ce paysage médiatique de plus en plus corseté.
1: Et je crois que Jean Quatremer rebondit d'ailleurs dans les bonnes pages désormais du journal Libération. Merci à tous d'avoir participé à cette... Exactement, dans le journal Marianne. Pas du tout Libération, en effet, vous avez eu raison de me reprendre décidément. Merci à tous d'avoir participé à cette émission. Najwa El Haïté, on le rappelle, docteur en droit public et auteur de Maître, sortez-moi de là, et donc du livre aussi à embarquer, peut-être, si vous voulez vous intéresser à cette affaire durant l'été. Crime sans châtiment. Brice Sokol, politologue et essayiste. Amaury Brolet, journaliste. Et Jean-Baptiste Moreau, porte-parole du think tank Agriculture Stratégie, ancien agriculteur, ancien député. Je vous remercie. Je vous souhaite une belle journée.
3: Merci.
1: Bon courage pour ceux qui partent en vacances, et au plaisir de vous retrouver ici ou ailleurs. Il est 11h58. Dans un instant, la Libre Antenne, vous le savez, on continue à suivre très attentivement ce qui se passe du côté de la Gironde, les conséquences économiques, les conséquences humaines, avec des communes qui ont eu le droit, on va dire, de rouvrir leurs portes, est-ce qu'on peut le dire ainsi, avec aussi des témoignages de ceux qui rentrent dans leur commune, qui ont tout perdu, ceux qui découvrent aussi qu'il y a eu des pillages, des cambriolages. On voit des collectifs de citoyens de plus en plus qui se forment, ou pour attaquer l'État, ou pour tout d'un coup demander quelques réclamations, tout simplement, qui forment maintenant des rondes pour tourner jour et nuit, pour éviter ce qu'on a entendu tout à l'heure, ce qu'un auditeur nous disait, le vol de camions de pompiers et vol de tenues de pompiers. Donc on en est là aussi quand même dans ce pays. Et oui, Brice Sokol, c'est ça malheureusement la France aussi. Midi 30, c'est malheureusement aussi ça la France. Ce n'est pas que, on l'espère. 0826 300 300, à tout de suite sur Sud Radio.
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1: Merci d'être avec nous sur Sud Radio, il est midi une.
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1: Et les informations, c'est avec vous François Germain, bonjour.
27: Bonjour à tous. La lutte contre les flammes continue en Gironde. Le feu reste contenu dans son périmètre, mais quatre points chauds sont surveillés. Ce matin, les pompiers du département ont observé une minute de silence en hommage aux deux pompiers morts à Mérignac la semaine dernière. Pour aider les soldats du feu, l'Ukraine annonce l'envoi en France de 70 secouristes et de 15 véhicules spécialisés. Encore une journée de chaleur sur l'est de la France. 21 départements sont en vigilance orange. Canicule du Doubs aux Alpes-Maritimes, tout comme les deux départements Corse. Météo France alerte également sur des orages assez virulents sur le centre-est cet après-midi et ce soir. 10 départements sont en orange. Autre vigilance sur la route, cette fois pour le chassé-croisé des vacances. Bison futé, voire rouge aujourd'hui sur l'ensemble de la France. C'est même noir sur un large quart sud-ouest. Demain, la journée sera encore plus compliquée. Ce sera noir sur tout l'Hexagone. Prudence au volant. Dans le Vaucluse, une mère de famille déférée ce matin devant un juge d'instruction en vue de sa mise en examen après la découverte des dépouilles de 5 bébés morts dans son domicile d'Orange. Son compagnon, lui, a été remis en liberté après sa garde à vue. Une information judiciaire pour meurtre a été ouverte. Le couple a deux autres enfants âgés de 8 et 9 ans qui ont été recueillis par des proches. La France va renforcer les contrôles à la frontière espagnole, annonce du ministre de l'Intérieur Laurent Nunez. Alors qu'on observe un afflux de migrants ces derniers jours dans l'enclave espagnole de Ceuta en provenance du Maroc. Selon le ministère de l'Intérieur espagnol, 49 000 migrants auraient passé l'enclave la nuit dernière. Il s'agit de l'arrivée de migrants la plus importante depuis 2021. Et puis les stars de la natation sont de retour à Paris. Deux ans après les Jeux Olympiques, la capitale et le centre aquatique de Saint-Denis accueillent à partir d'aujourd'hui les championnats d'Europe. Le plongeon et la natation artistique donnent le coup d'envoi des épreuves. Léon Marchand fera son entrée dans la compétition le 10 août. Voilà pour l'essentiel de l'info, excellente journée.
1: Merci beaucoup François Germain.
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1: Soyez les bienvenus sur Sud Radio, on est ensemble jusqu'à 13h pour cette dernière du mois de juillet. Vous connaissez la règle désormais, c'est le 0826-300-300 avec à partir de 12h30 un entretien exceptionnel avec Vincent Laforge qui sera mené par Joseph Ruiz. C'est un médecin urgentiste qui pendant plus de 40 ans a travaillé au SMUR de Marseille et qui a écrit ce livre Du sang sur les mains. Il a passé 40 ans à arpenter donc les trottoirs de Marseille, ses escaliers, ses cités. Il a vu naître, mourir, souffrir la plupart de la population là-bas et dans un livre il décide de se confier, de raconter ce qu'il a vu en 40 ans d'expérience, en 40 ans de carrière. Et ça, ce sera avec le camarade Joseph Ruiz à partir de 12h30. Mais à présent, vous en avez l'habitude, pendant une demi-heure, on vous écoute, on vous ouvre l'antenne sur Sud Radio 0826-300-300, que ce soit dans le Var, que ce soit du côté de la Gironde. Vous êtes en train d'évacuer un village, vous êtes en train de revenir chez vous, vous êtes un professionnel, vous avez des difficultés, vous êtes un pompier, vous êtes un maire, vous avez envie de témoigner, de raconter, de nous interpeller, de passer un appel. Eh bien, ça tombe bien, l'antenne de Sud Radio est faite pour ça. 0826-300-300. Bonjour Marine.
5: Oui, bonjour Maxime.
1: Merci beaucoup d'être avec nous ce midi. Vous faites partie, Marine, des habitantes du Porge, c'est ça ?
5: Exactement, oui. Et je tiens tout d'abord à vous remercier de nous permettre de nous exprimer sur Sud Radio. Merci Maxime.
1: Mais c'est totalement normal, sachant que ça fait quand même plusieurs jours là, qu'on se focalise énormément sur la commune du Porge. D'abord parce qu'il y a eu ces critiques venant des habitants qui semblaient être légitimes avec ces pompiers, alors que le feu s'apprêtait à dévorer le Porge, missionné pour davantage protéger le Cap Ferret. On verra ce qu'il en est. Mais il y a aussi eu, et ça on l'a appris il y a quelques heures simplement, un collectif de citoyens qui a décidé quoi, de mener une action en justice contre l'État. C'est ça Marine ?
5: Exactement. Alors je tiens à préciser que les habitants du Porge n'attaquent absolument pas les pompiers. Hein. Au contraire, on les remercie pour tout ce qu'ils ont fait, on les soutient. On remercie également profondément tous les agriculteurs, la DFCI, ainsi que tous les bénévoles qui ont œuvré aux côtés des pompiers. Et on n'attaque absolument pas les pompiers, on demande juste à l'État de nous donner des explications sur ce qui s'est passé, puisqu'effectivement...
1: Alors qu'est-ce qui s'est passé, Marine ? Racontez, parce qu'il y a peut-être des auditeurs qui tombent là actuellement sur votre témoignage. Vous êtes une habitante du Porge et vous avez décidé de mener une action en justice contre l'État. Expliquez pourquoi concrètement.
5: Voilà, donc en fait, si vous voulez, ce collectif, il va nous permettre déjà de nous soutenir, de nous entraider dans cette épreuve, parce que beaucoup n'ont pas eu la chance que j'ai moi d'avoir pu conserver mon domicile, hein. Beaucoup de mes voisins ont tout perdu, donc nous, déjà, notre objectif, c'est de nous entraider et d'obtenir des réponses claires par rapport aux dysfonctionnements qui ont eu lieu. Pour vous expliquer, puisqu'on a été vraiment au cœur de l'incendie et on entend beaucoup de choses à droite à gauche et ce n'est pas le sujet. Moi, je voudrais vous apporter un témoignage de fond sur ce qui s'est réellement passé.
1: Alors, allez-y, Marine, racontez.
5: On a plusieurs problèmes. C'est que, premièrement, l'alarme

0: bassin donc, qui donne entre le Porge et l'Aige. A priori, les habitants de cette avenue ont été évacués par la police le mercredi en fin de journée. Moi, je n'étais pas là, j'étais dans mon magasin à ce moment-là. Il y a uniquement un quartier qui a été évacué le mercredi en fin de journée. Et à partir de là, plus rien. Donc, pas d'alarme, incendie, pas d'SMS de la préfecture. Aucun ordre d'évacuation, ni des gendarmes, ni de la police. Moi, j'ai pu regagner mon domicile jeudi avec un camion de CRS qui était posté sur le rond-point au bout de mon chemin privatif. Donc, je me suis sentie en sécurité. Je vois ce chemin, ce camion de CRS. Je me dis, s'il y a quoi que ce soit, ils vont venir nous évacuer. Et je me suis couchée. Mon fils a arrosé les braises dans le jardin qui tombait pour éviter que notre maison brûle. Là, il a vu le feu avancer. Il est reparti au bout du chemin et il n'y avait plus de gendarmes. Donc en fait, on nous a laissés dans nos maisons. Nous, on pense se penser en sécurité. On nous laisse rentrer chez nous le jeudi soir.
1: Alors attendez qu'on comprenne, Marine, aussi, pour tous ceux qui nous écoutent. Globalement, vous étiez en train de revenir chez vous avec quand même un contexte autour qui n'était pas folichon, puisque vous sentiez bien que l'incendie était en train de se rapprocher. Et alors que vous apercevez sur votre chemin, peut-être pas des pompiers qui étaient occupés à faire autre chose, mais des policiers, vous vous dites, bah tiens, ils sont là pour surveiller l'évolution de l'incendie et nous évacuer en temps et en heure. Et au final, exactement, pas du tout, c'est ça?
0: Et donc, moi, j'ai pensé que le feu était parti dans un autre endroit et que nous étions en sécurité, puisque à aucun moment, ils nous ont dit, ne rentrez pas dans vos habitations. Il y a un ordre d'évacuation. Jamais on nous a dit, il y a un ordre d'évacuer, donc on est rentré chez nous.
1: C'est-à-dire que même à ce moment-là, quand vous racontez la rencontre avec le camion de CRS Marine, à aucun moment, quand vous échangez avec eux, les CRS vous disent, bon, ma petite dame, c'est très sympathique, mais faites vos affaires et tirez-vous parce qu'il y aura un ordre d'évacuation.
0: Il n'y a eu aucun échange. C'est-à-dire qu'ils nous ont vus rentrer chez nous et il n'y a eu aucun échange. À aucun moment, ils nous ont dit, vous ne devriez pas être là puisque nous, on était dans un secteur opposé de la ville et je pense que pour eux, le feu était petit. Enfin, je ne sais pas ce qu'ils sont imaginés. Nous, on a pensé qu'il n'y avait pas de danger puisqu'on nous a laissé rentrer chez nous. Et puis, mon fils, à 1h du matin, voyant les flammes avancer, a commencé à courir au bout du chemin pour aller rencontrer ses CRS qui n'étaient plus là. Et là, il a été alerté par un voisin qui courait en survêtement avec un masque et qui essayait d'évacuer les gens du village.
1: Donc en réalité, qu'on comprenne bien, Marine, parce que ça fait aussi partie des nombreux témoignages qu'on reçoit depuis quelques temps, réalité, c'est que vous, la commune du Porge, à part les quelques pompiers à un moment qui sont restés sur place, vous avez dû vous bien débrouiller
0: tout seul. En fait,
1: vous étiez en autonomie pratiquement là.
0: On était totalement en autonomie, on n'a eu aucune alerte, aucune évacuation, ni par l'arme, ni par alerte SMS, ni par la présence des gendarmes ou des policiers. Et en fait, c'est entre voisins qu'on s'est entraînés et qu'on s'est réveillés les uns les autres et qu'on a effectué un convoi pour partir au milieu des flammes. Donc je peux vous dire que c'est quelque chose que je ne souhaite à personne, parce que quand vous êtes avec vos enfants en train de traverser les flammes avec des maisons, des voitures qui brûlent, des arbres, et que vous ne savez pas où aller et que vous n'avez aucune instruction et personne pour vous indiquer quoi faire. Après, on ne fait absolument pas de reproche aux pompiers. Ils se sont battus comme ils ont pu. Ils ont fait ce qu'ils ont eu à faire. Mais après, je ne comprends pas pourquoi on n'a pas eu plus de renforts de pompiers des communes alentours. Pourquoi apparemment ils ont dû partir, parce que c'est les indications qu'on a eues. Moi, je ne les ai pas vus, les pompiers. Je n'ai pas vu ni gendarmes, ni policiers, ni pompiers. Je ne dis pas qu'ils nous ont abandonnés. Ils ont eu certainement des ordres. Mais j'aimerais comprendre pourquoi ils n'étaient pas là.
1: Donc c'est le but, vous, de cette plainte contre l'État, Marine, avec le collectif d'habitants auquel vous appartenez, c'est d'essayer de comprendre ce qui a pu se passer là ces derniers jours du côté du Porche pour qu'il n'y ait pas de pompiers, pas de CRS et que, comme le disent certains, y compris parmi les pompiers, qu'ils aient reçu apparemment des ordres d'évacuer pour protéger le Cap Ferret, c'est ça?
0: Alors ça, moi je ne veux pas rentrer dans cette polémique si vous voulez.
1: Non, mais ça fait partie, je veux dire, d'ensemble des polémiques sur lesquelles vous, par cette plainte, vous espérez avoir des réponses dans ce sens-là.
0: Voilà, dans tous les cas, moi je ne veux pas polémiquer, c'est pas moi qui ai la réponse de savoir pourquoi ils sont partis ou non. Certains disent qu'ils n'ont pas pu se battre plus que ça, je ne sais pas. Moi les réponses, je ne les ai pas, c'est à l'État de nous les donner. La seule chose que je sais, c'est qu'à l'heure actuelle, on a un village avec 187 maisons qui ont brûlé, on n'a plus d'école. Ça va être très long de reconstruire. Il y a énormément de sinistrés, des gens qui ont tout perdu, leur logement, leur vie, leurs souvenirs, leur activité professionnelle. Et qu'en fait, notre village a été abandonné, même si les pompiers ont fait ce qu'ils ont pu au départ. Par contre, moi, ce que j'ai vu, c'est des agriculteurs, des bénévoles, des gens de la BFCI qui luttaient contre les flammes avec manque d'équipement certain et qui ont fait ce qu'ils ont pu au péril de leur vie aussi. Et qu'on a été vraiment accompagnés par tous ces gens et je tiens à les remercier. La seule chose, c'est que pour le reste, on aimerait des réponses claires sur l'abandon de l'État puisqu'on a été réellement abandonné. Les raisons, je ne les connais pas. Et qu'avec l'aide du collectif et de notre avocat, Maître Sylvain Galina, on aimerait mettre la lumière là-dessus. Et surtout, le but, c'est que plus personne ne se retrouve dans la situation que nous avons eue.
1: Vous l'avez évoqué, notamment une traversée des flammes et autres qui est excessivement compliquée. Merci.

0: beaucoup, Marine, d'avoir été avec nous et d'avoir pris le temps de témoigner sur l'antenne de Sud Radio pour raconter non seulement ce que vous avez vécu, ce que vous vous apprêtez à faire, et essayer de comprendre aussi cette initiative de porter plainte via un collectif contre l'État. Et avec la situation que vous nous décrivez, c'est plutôt logique en effet que quelques questions se bousculent. Merci beaucoup d'avoir été avec nous ce midi. 0826 300 300 alors qu'il est midi 12 sur Sud Radio. On vous retrouve, Cédric, bonjour.
1: Oui, bonjour.
0: Merci beaucoup d'être avec nous sur Sud Radio, Cédric. Vous êtes traiteur réunionnais et vous faites partie justement de ce magnifique élan de solidarité nationale qu'on voit absolument partout. Et vous faites partie de ceux qui visiblement travaillent dans la restauration et qui apportaient des repas, c'est ça ?
1: Oui, tout à fait. Et justement, pour j'ai commencé d'ailleurs au Porge, la veille de l'évacuation du Porge. On a commencé par apporter une centaine de repas pour les bénévoles et les pompiers. Mmh. Et le soir même, on nous a demandé de partir en urgence parce que le Porge a été évacué, pardon. Et le lendemain, ça brûlait, quoi. Donc voilà. Et du coup, on est arrivé après à Sainte-Hélène pour continuer notre action, qui est un poste de commandement qui est posé là-bas à Sainte-Hélène. Et du coup, nous continuons chaque jour, à part ce week-end, nous continuons donc à faire à manger pour aider un petit peu à notre manière les différentes personnes qui gravitent autour de ce drame.
0: Et ça veut dire que vous êtes concentré sur quoi ? Sur plutôt les pompiers, ou est-ce que vous êtes concentré sur les personnes évacuées qui étaient notamment rassemblées dans certains points ? Comment vous êtes réparti la chose, vous, Cédric ?
1: Alors là où nous sommes, nous, c'est le point de commandement. Donc du coup, il y a des bénévoles. En fait, le Sainte-Hélène avait été évacué, en fait. Donc du coup, le temps, la semaine où on a fait à manger là-bas, il y avait uniquement les quelques bénévoles qui étaient là, ainsi que les pompiers et c'est eux que nous avons nourris en priorité, puisqu'il n'y avait pas de personnes sinistrées, puisque la ville avait été évacuée. Voilà, depuis hier, les gens ont pu réintégrer leur ville, leur village. Voilà, mais sinon, pour les jours précédents, en tout cas, c'était exclusivement les personnes qui aidaient à ce que ce feu s'éteigne.
0: Et comment ça s'est passé, même pour vous, parce que j'imagine que vous travaillez un peu gratuitement. Quels sont les retours que vous avez ? Comment vous êtes organisé avec votre équipe ? C'est pas trop de pertes. Enfin, je veux dire, la solidarité, c'est formidable. Mais comment vous avez réussi à provoquer tout ça ? Parce que certes, on donne la parole à tous ceux qui prennent cette initiative, mais il y en a aussi beaucoup qui l'ont pas prise. Racontez-nous.
1: Alors du coup, je l'ai fait de manière spontanée sur la trésorerie que j'avais, puisque du coup, nous pouvons pas travailler, parce qu'on fait quand même pas mal de marchés nocturnes, de marchés gourmands, donc on avait de la marchandise, et du coup, cette marchandise-là, on l'a mise au service des pompiers de l'action que nous avons menée. Et par la suite, en fait, j'ai dans mon entourage des amis qui ont mis une cagnotte en ligne, en fait, pour faire un appel aux dons, pour permettre qu'on continue notre action. Mmh. Et du coup, ça a permis vraiment, ça a fait complètement levier, en fait. Donc, les dons sont arrivés, ce qui nous a permis, nous, d'augmenter les volumes, de servir entre 400, 500, voire 600 repas par jour.
0: Vous êtes devenu une petite cantine, là, Cédric.
1: Ah oui.
0: Il faut changer d'échelle, Cédric. Là, c'est fini l'échelle locale. Faut penser plus grand. Faut pencher région. Faut pencher France. Faut penser planète et Europe, Cédric.
1: Mais en fait, c'était tellement challengeant que derrière, on ne s'est pas posé la question. On a fait des courses en volume. On a aussi eu des dons par des banques alimentaires, des choses comme ça. Donc en fait, le tout mis bout à bout, on se retrouvait avec un gros volume de marchandises. Donc du coup, on s'est dit, on y va, on fonce, on cuisine. Donc en fait, on cuisine toute la journée sur le site pour permettre de répondre un petit peu à la demande, parce que les pompiers mangeaient le midi et le soir, et du coup, il y avait même une navette qui se permettait on conditionnait en fait nos plats en bloc avec des couverts pour que ce soit amené justement sur place, parce que les pompiers ne rentraient pas.
0: Et l'expérience humaine aussi, Cédric, quand même doit être quelque chose de très singulier. À l'échange avec les pompiers, surtout après des heures et des heures à combattre le feu, même avec les habitants, avec ceux qui sont évacués. Là, on ne parle pas uniquement d'une initiative gastronomique. Je veux dire, même, j'imagine, humainement, vous avez dû faire des rencontres, vous avez dû avoir des témoignages, vous avez dû avoir des discussions, j'imagine, très fortes.
1: Exactement, excusez-moi, ça m'émeut un peu.
0: Mais je vous en prie, Cédric. Surtout quand on a passé autant de temps Mais je vous en prie, une fois plus, Cédric, c'est pas grave. C'est ce qu'on appelle la vie. Il y a plus grave. Et on sent à quel point l'investissement, avec l'énergie que vous dégagez ici à l'antenne, on sent que c'est un investissement de chaque minute. Et une fois plus, j'en ai fait une blague, mais quand vous évoquez cette quantité industrielle de repas que vous faites, on sent que factuellement, ça a été un changement assez hallucinant.
1: Tout à fait. Et du coup... Hier, il y a quelques casernes qui ont été relevées, donc qui partaient, ils sont venus nous voir, on a fait des photos ensemble, on a fait quelques photos ensemble pour marquer le coup, parce que humainement, ce qui s'est passé, je pense que personne n'était prêt à vivre ça, que ce soit sur l'amplitude du drame à travers le feu. Je pense à mes amis porgers également, qui, parce que nous, nos marchés nocturnes étaient faits aussi aux porges, en fait. Leur village a brûlé. Pardon, leur village a brûlé et ils se retrouvent sans rien aujourd'hui. Et ça m'a pas laissé indifférent. Moi, j'ai la chance quand même d'avoir mon toit. Au-delà de l'action qu'on a menée, si vous voulez, moi, je rentrais chez moi le soir. Je retrouvais mon chez moi et si vous voulez, je me devais d'être de participer à ma manière. Donc pour répondre à ça, mais l'expérience humaine est a complètement dépassé ce côté, comme vous dites, gastronomique où on servait du carré poulet. Les pompiers sont venus, nous ont fait des retours de fou. Ils ont sur les réseaux sociaux, ça a été un vrai engouement aussi de leur part. Ils n'ont cessé de nous remercier du fait de pouvoir manger des plats chauds, du carré poulet, du gros galet de saucisse.
0: Moi, j'allais poser ensuite les vraies questions parce que c'est très sympathique l'émotion. Hein, mais traiteur réunionnais, qu'est-ce que vous nous faites de bon là? Par exemple, j'ai la dalle, je viens chez vous, qu'est-ce que je viens manger?
1: Alors, au départ, en temps normal, on fait des samoussas, on fait des bouchons par combaba. Voilà, et après en repas, on propose souvent ou du rougail saucisse ou du carré poulet, voire même du sauté de crevettes aux légumes, un plat qu'on a réussi à proposer aussi là-bas dans le point de commandement à Sainte-Hélène. Voilà.
0: Cédric, est-ce que je peux me permettre un propos risqué avec vous là à l'antenne?
1: Oui.
0: Cédric,
1: allez-y.
0: Je pense que le rougail saucisse est l'un des plats les plus sous-cotés de ce pays.
1: C'est vrai qu'à chaque fois qu'on est amené à faire un rougail saucisse, en général, ça, c'est très apprécié. Et en général, même les pompiers, là, on l'a fait deux fois sur la semaine. Waouh. Et on a eu un retour très positif. Et même à l'année, quand on le fait sur nos points de vente, sur nos marchés, je vous avoue que c'est un plat qui a la cote. Oui, tout à fait.
0: Mais est-ce qu'il ne faudrait pas même plaider à l'occasion? L'autre jour, avec des camarades de la rédaction que je ne citerai pas, mais Antoine et Albin, on s'était intéressé au classement gastronomique des Français. Bon, alors, est-ce qu'il ne faudrait pas finalement faire une grande action? On pourra en parler hors antenne, pour peut-être que le rougail saucisse remonte dans ce classement. Parce que moi, je n'accepte pas, à titre personnel, que la raclette soit l'un des plats favoris des Français. Je vous le dis, Cédric, je vous le dis. Est-ce qu'on ne veut pas engager une remontada, vous et moi?
1: Écoutez, pour justement remettre un peu de peps et d'énergie au travers de tout ce qu'on vient de traverser, ce serait une excellente idée. Ou alors voir dans quels critères on peut rentrer le rougail saucisse au patrimoine de l'UNESCO.
0: Mais j'adore l'idée. Mais Cédric, voilà, vous avez entièrement raison. Vous avez entièrement raison. Moi, je suis pour ce type d'action. Merci beaucoup d'avoir été avec nous, Cédric. Je vous dis encore un dernier mot, Cédric. On a de la chance de vous avoir. Oui. Merci encore pour tout ce que vous faites, sincèrement.
1: Merci à vous.
0: Merci à vous. Merci beaucoup, Cédric, d'avoir été avec nous au 0826-300-300. Et on arrive aussi pour le... on n'a pas besoin des incendies, nous. On arrivera à tester le rougail saucisse là dans les prochaines semaines sans trop de difficultés. Merci beaucoup, Cédric, d'avoir été avec nous au 0826-300-300. Il est midi 19. On vous suit la conversation. On sera notamment avec Jérôme, qui a entendu tout à l'heure son collègue Mathieu. Ça fait partie des personnes, des habitants qui regagnent leur commune, mais qui ont décidé de former, si vous voulez, des petites brigades, parce que même au plus profond quand même des événements pénibles de ce pays, eh bien, il y en a qui volent les camions de pompiers, qui volent les tenues, tout ça pour faire du pillage, tout ça pour faire du cambriolage, tout ça pour voler. Eh bien, ça fait partie aussi des choses à gérer dont on ne parle peut-être pas assez et à qui nous, ici sur Sud Radio, on a eu envie de donner la parole. À tout de suite.
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0: Il est midi 22 sur Sud Radio, 0826-300-300. Vous le savez, depuis les événements du côté de la Gironde, ces incendies qui ravagent cette partie du pays, avec bien sûr d'abord la stupeur, la stupéfaction, la situation qu'on devait suivre. Il y a maintenant les conséquences avec des communes qui, d'une certaine manière, rouvrent leurs portes, des conséquences économiques. On en a parlé ici sur Sud Radio. Et puis il y a aussi les conséquences, c'est toujours étonnant dans ce type de circonstances, mais oui, sécuritaires. Sécuritaires parce qu'il y a des communes qui ont été ravagées par les incendies, qui aujourd'hui se font piller, se font cambrioler. Et c'est pour ça que certains habitants ont décidé de se réunir sous forme de brigade, je ne sais pas si on peut l'appeler comme ça, on va lui poser la question. Bonjour Jérôme.
14: Bonjour.
0: Merci beaucoup d'être avec nous sur l'antenne de Sud Radio. On a eu l'un de vos camarades, si je peux le dire ainsi tout à l'heure, Mathieu.
14: Oui.
0: Vous, c'est vrai que
14: oui,
0: vous êtes aussi sur la commune du Porge, c'est ça ?
14: Oui, oui, tout à fait. Oui. Donc Mathieu est mon ami, nous avons pris l'initiative avec de nombreux Porgers à préserver les maisons qui sont restées debout, car nous avons eu plusieurs vagues de pilleurs, si je peux dire, des pilleurs qui venaient en repérage et qui ont essayé de rentrer dans nos maisons.
0: Vous avez été témoin de ça, Jérôme, mais la situation assez apocalyptique en réalité, c'est pour ça que je vous pose des questions qui peuvent vous sembler totalement bêtes et naïves, mais on a du mal à imaginer que pendant que tout le monde crame, il y ait 3-4 qui restent pour essayer de piller les maisons. Vous, c'est sur le retour, c'est en pleine nuit, à quel moment vous avez aperçu les rôdeurs et les pilleurs ?
14: Alors on en a eu en plein jour et en pleine nuit. Il y en a eu qui ont été très osés, qui sont venus essayer de se faire passer pour des pompiers, des porgers pour aider. Ils se baladaient avec des cuves noires pour charger les marchandises qui prenaient dans les maisons. Donc voilà, bon, il y a eu beaucoup d'interpellations. La gendarmerie au départ les dispositifs n'étaient pas en place. Là, ils sont arrivés depuis deux nuits, ce qui nous rassure un petit peu quand même. Mais les premiers temps, non, il n'y avait personne. On était seul et un peu
0: désemparé, on imagine.
14: Un peu désemparé, voilà, tout à fait. Merci.
0: Et Jérôme, je vous en prie, si on peut aider. Jérôme, on fait ce qu'on peut. expliquez-nous, du coup, comment ça s'est passé avec les autres habitants. Vous avez décidé de vous réunir, vous avez dit, bon, faut faire des rondes, donc qu'est-ce qu'il y a? Vous mettez des chasus, vous vous organisez par quartier, par maison, parce que la situation est quand même tellement étrange, tellement surréaliste qu'on a besoin de comprendre.
14: Alors nous avons essayé de faire des contrôles d'accès au niveau du Porge, tout autour du Porge.
0: Comme un barrage de filtrage, c'est ça ?
14: Des barrages de filtrage et nous avons également fait pas mal de rondes au niveau dans les bois, dans le village pour essayer de les embêter un maximum et essayer de désamorcer les cambriolages en cours. On a couru quelques-uns dans les bois, notamment dans le sud du Porge et enfin un peu partout d'ailleurs, voilà. Oui, je pense qu'il y a eu, je sais pas combien de centaines de personnes.
0: Ah, quand même.
14: Donc, oui. Après, on a eu des gens qui étaient très organisés, qui faisaient diversion en rallumant des feux. Pour nous mobiliser, puis aller voilà, ça a été très très très compliqué.
0: C'est hallucinant. Et simplement, ce sera ma dernière question sur ça, Jérôme.
14: Oui.
0: Vous avez, enfin, je sais pas, ça me paraît très logique. Vous avez essayé d'en parler avec les habitants aux alentours ou pas du tout? Enfin, non, des habitants, tout, je veux dire, des policiers, je veux dire, pardon, des policiers, des gendarmes, alors, des forces de l'ordre aux alentours.
14: J'ai tenté de communiquer avec eux pour, déjà pour demander de l'aide. Ça a été très très compliqué. Un commandant de gendarmerie est venu, je vous dis, il y a trois nuits à peu près, qui a observé la situation. Mais ils étaient, l'organisation a mis beaucoup de temps à se mettre en place. Voilà. Oui. Aujourd'hui, ils sont là, donc ça permet aux copains de
0: se reposer,
14: de lâcher
0: j'imagine,
14: un peu la pression. Voilà. On reste quand même très vigilants parce que plusieurs fois, ils nous ont dit qu'ils restaient toute la nuit. À 2h du matin, il n'y avait plus personne. Donc, ils sont partis en intervention ailleurs. Hein. C'est pas du tout. Je veux pas incriminer la gendarmerie. Hein. Je suis fils de gendarme.
0: Non, attends.
14: Je suis fils de gendarme. J'ai un grand respect pour eux.
0: Oh, bah,
14: mais l'organisation
0: deux,
14: a été. L'organisation a été très très compliquée, très très compliquée. Voilà.
0: Et là, comment vous voyez, ce sera ma dernière question, Jérôme, après je vous laisse tranquillement, j'imagine, essayer de vous reposer un tout petit peu. C'est quoi l'organisation là pour les prochaines heures, pour les prochains jours?
14: Nous restons actifs jusqu'à que les plongées reviennent. Voilà.
0: Ça, c'est votre mission. Et les plongées vont revenir, vous fixez ça là, cet emploi du temps, jusqu'à quand? Jusqu'à la fin de la semaine, jusqu'à la semaine prochaine?
14: Le temps qu'il faudra. Le temps qu'il faudra. On restera là le temps qu'il faudra et on rassure les plongées. On est là, on bougera pas. Voilà.
0: Et vous êtes combien là, simplement? Parce que ça, je vous ai pas forcément posé la question. Vous êtes combien dans le collectif?
14: Alors au départ des feux, on était une quinzaine. Aujourd'hui, on est une centaine.
0: Ah oui, voilà. Putain, sacrée organisation. Merci beaucoup Jérôme d'avoir été avec nous ce midi sur Sud Radio. Bon courage pour les prochaines heures et merci d'avoir accepté de témoigner pour nous raconter ce quotidien et de fait ces événements qui sont en plus toujours un peu surréalistes. On entendait ce matin le camion de pompiers qui a été volé, on entend ensuite que ce sont des tenues de pompiers qui ont été volées, tout ça pour provoquer des vols, des cambriolages et des pillages. C'est vrai que de fait on n'entend pas partout ailleurs sur les médias et quand vous nous avez dit tout à l'heure près d'une centaine de personnes que vous avez dû à un moment interpeller, interrompre, au point d'ailleurs de déclencher parfois des feux ailleurs pour faire diversion, c'est quand même un tout petit peu lunaire. Il est midi 28 sur Sud Radio. Dans un instant, vous allez retrouver le camarade Joseph Ruiz qui va vous offrir un entretien avec Vincent Laforge, qui est un médecin urgentiste durant 40 ans qu'il a été au SMUR de Marseille et qui raconte tout ce qu'il a vu dans les cages d'escalier, dans les cités, sur les trottoirs de Marseille, ce qu'il y a eu de merveilleux, ce qu'il y a eu aussi de plus tragique. Il a vu naître, mourir et souffrir des gens. Il raconte tout ça au micro de Joseph Ruiz. Et moi, en un mot, je voulais simplement vous remercier pour ces derniers mois sur l'antenne de Sud Radio. Ça a été fantastique, que ce soit auprès des équipes, c'est souvent des choses qu'on dit un peu par automatisme. Moi, ça n'a pas été le cas pour la simple et bonne raison qu'avec les équipes, je crois m'être amusé et c'est une des rares choses que je prends très au sérieux. Merci beaucoup à la direction, merci aux équipes techniques, merci aux équipes aussi dans l'ombre quand elles préparent les interviews, quand elles calent les invités, quand parfois aussi elles calent et surtout autre chose, parfois des sujets. Mais surtout, j'aimerais vous remercier, vous, amis auditeurs. Vous avez été tellement nombreux à nous appeler sur les dernières années. Merci pour votre franchise, merci pour votre liberté de ton. Merci de vous investir et de faire tenir cette radio par vos appels, par vos réactions. C'est vous qui nous servez en réalité d'horloge, d'exigence en permanence. Et vous m'avez fait tellement rire, vous m'avez fait tellement réfléchir que ça a été un plaisir de dialoguer avec vous. À très bientôt. Je vous souhaite un très bel été sur l'antenne de Sud Radio, en compagnie des meilleurs, bien entendu. Et dans un instant, un entretien avec Joseph Ruiz, avec Vincent Laforge. À tout de suite.
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0: Et il est midi 32 sur l'antenne de Sud Radio, vous le savez, jusqu'à la fin de l'été, entre midi 30 et 13h, on prend le temps de se poser, de réfléchir, d'écouter aussi ceux qui font la France. Et ce midi, on avait envie, au micro de Joseph Riz, de vous proposer un témoignage exceptionnel. Au milieu des fusillades, au milieu des naissances, l'improbable aussi misère sociale du côté de Marseille, c'est un urgentiste qui raconte ses 40 ans d'intervention et il s'est confié à Joseph Riz pour Sud Radio.
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24: On est ensemble pour un nouvel entretien sur Sud Radio. Nous recevons Vincent Laforge. Bonjour.
25: Bonjour.
24: Alors Vincent Laforge, vous êtes médecin urgentiste et ensemble nous allons parler de fusillades, de suicides, d'accidents, mais aussi de naissances, de misère sociale, forcément. Vous avez écrit « Du sang sur les mains » aux éditions Mareuil. Alors ce sont les collections Jacques Dallest, du coup. C'est du coup avec Jacques Dallest que vous avez écrit et vous a proposé d'écrire cet ouvrage.
25: C'est grâce à Jacques Dallest que j'ai écrit cet ouvrage, parce que ça faisait partie des projets très vagues et que j'avais depuis longtemps, en me disant ah, c'est quand même, ça serait quand même bien de raconter ces histoires, parce que c'est quand même original. Et puis Jacques m'a mis le couteau sous la gorge en me disant écoute, faut que tu rentres quelque chose pour le mois de mai. Donc j'avais une deadline et ça m'a beaucoup incité à écrire.
24: Ah, on rappelle qu'il est un grand magistrat français. Alors vous avez été affecté durant 20 ans au bataillon des marins pompiers de Marseille. Vous êtes membre de la compagnie nationale des experts en armes et en munitions et désormais vous êtes réserviste à la brigade des sapeurs-pompiers de Paris. Et vous publiez en 2019 la chair et le plomb où vous partagez votre expertise qui est reconnue en expertise balistique lésionnelle. Et cette fois, vous revenez avec ce livre dans lequel vous aviez envie de faire découvrir le quotidien d'un médecin urgentiste. Du sang sur les mains, c'est le titre de cet ouvrage. C'est le sang de qui, Vincent Laforge?
25: Alors, c'est un peu une provocation. Il fallait qu'il y ait du sang, donc sur le titre, j'ai trouvé ça. C'est le sang au sens littéral, hein, parce que j'ai souvent eu du sang, effectivement, sur les mains. Je pense en particulier à une histoire d'accouchement où j'ai eu du sang dans les gants et des débris placentaires, hein, puisque j'ai fait une révision utérine en introduisant ma main dans l'utérus de la patiente qui faisait une hémorragie de la délivrance, et donc il fallait masser l'utérus pour évacuer tous les morceaux qui font saigner. Et voilà, donc c'est pour ça que c'est...
24: Ouais, c'est au sens propre. Au sens propre, exactement, et on imagine que ça marque. D'ailleurs, on va beaucoup en parler de la psychologie d'un médecin, ce que vous avez traversé finalement en 40 ans de carrière, dont 20 ans avec le SMUR du côté de Marseille, avec les marins-pompiers de Marseille. Alors pour être clair, vous n'étiez pas urgentiste à l'hôpital, mais au sein du service mobile d'urgence de réanimation, ce qu'on entend dans le commun des mortels, c'est le SMUR. Vous allez sur site et vous intervenez sur site ou alors dans le véhicule, c'est ça?
25: Alors, le SMUR a deux activités principales. Mmh. C'est ce qu'on appelle le primaire. Le primaire, c'est qu'on va à domicile chez les gens, sur la route, bref. Et la deuxième activité, c'est le transport secondaire d'hôpital à hôpital. Alors, souvent en hélicoptère, mais bon, ça peut être en ambulance. On peut aller chercher des gens à Briançon. Moi qui travaillais à Marseille, on va...
24: De Marseille à Briançon.
25: Mais en hélicoptère, on gagne...
24: Ah oui, en hélicoptère, 3, vous trichez un peu.
25: 3-4 heures à l'aller, 3-4 heures au retour. Donc, c'est quand même plutôt sympa. Voilà, donc, il y a beaucoup, toute la veille d'adurance est couverte dans la mesure du possible par l'hélicoptère quand la météo le permet. Voilà, donc c'est ces deux choses. plus intéressant, c'est quand même le primaire, puisqu'on arrive sur un patient qu'on ne connaît pas. Il faut réfléchir vite. Et puis, voilà, donc ça, c'est... Le secondaire, c'est... Il faut quand même faire attention, très attention dans le secondaire, parce qu'on peut tomber sur des erreurs médicales, et c'est à nous, de les, dans la mesure du possible, de les corriger.
5: Alors, c'est quoi le quotidien d'un médecin urgentiste qui est affecté pendant 20 ans au bataillon des marins-pompiers de Marseille? On va où? On fait quoi? On rencontre qui?
25: On va dans Marseille et dans les communes alentours, hein. Alors ça peut, tout est possible, ça peut être, c'est majoritairement des interventions de ville, comme à la brigade des sapeurs-pompiers de Paris, mais ça peut aussi être des interventions dans les collines. Dans les calanques, j'ai fait des interventions suspendues au bout d'une corde et ça m'a pas beaucoup plu, mais bon, faut le faire.
5: Ouais, pour quelle raison concrètement?
25: Pour aller chercher quelqu'un qui s'était cassé la figure, qui était polytraumatisé en bas d'une voie. Bon, bah voilà, il faut y aller. Donc on est formé pour ça. On a c'est ce qu'on appelle des interventions en milieu périlleux. Donc on apprend à faire des rappels, on apprend à être autonome sur une corde, mais enfin bon, c'est pas trop mon karma. Et puis autrement, ça peut aussi être en mer. Moins souvent, bon, il y a à Marseille et des îles, il y a l'archipel du Frioul où il y a des gens qui habitent, il y a une petite communauté d'une centaine de personnes en hiver. En été, il y a beaucoup plus de monde, il y a plusieurs milliers de personnes, et il peut arriver on soit appelé sur une crise d'asthme, sur un traumatisme, parce que c'est un îlot assez rocheux et donc les gens se cassent la figure, pour la chute d'un ouvrier au château d'If. Voilà, bon, ça c'est... Voilà. Et puis, mais la majorité des interventions sont des interventions tout à fait classiques de SMUR. Hein. Bon, on a un peu la cerise sur le gâteau avec les calanques et la colline.
5: Alors, il y a des belles histoires que vous avez pu traverser, et puis il y a les moins belles aussi, le quotidien d'un médecin. Est-ce que c'est ça? Est-ce que c'est des fois de passer du jour au lendemain, même dans la minute, du rire aux larmes, de la lumière au néant en un fragment de seconde?
25: Non, pas vraiment, parce que nous, on reste très professionnels. Donc, je pense que le rire et les larmes n'ont pas vraiment leur place dans l'immédiat. Le rire et les larmes, ça intervient peut-être le lendemain quand on discute avec les copains. Et il y a une très, très grande importance des copains. Hein. On se retrouve...
5: De la camaraderie.
25: Oui, c'est ça. On se retrouve à 3-4 médecins pour le petit déjeuner avec éventuellement les infirmiers, les conducteurs de SMUR, et on discute un peu qu'est-ce qui s'est passé, qu'est-ce que t'as fait toi, moi j'aurais pas fait comme ça, mais qu'est-ce que tu penses, est-ce qu'on a le droit, est-ce qu'on peut, tel produit t'en as fait combien, enfin c'est à la fois un défouloir, enfin vraiment une catharsis, parce que ça fait du bien d'en parler.
5: Ouais, bien sûr.
25: Et on a jamais, moi j'ai jamais eu besoin de soutien psychologique. Parce que, alors je dis pas que c'est pas utile, hein, mais parce que j'en avais parlé, je l'avais exprimé avec mes camarades, mes amis, et ça m'avait libéré.
5: Et c'est une vraie question qu'on va aborder ensemble, docteur Vincent Laforge, sur comment finalement, en tant que médecin, on traverse ces moments difficiles, on sauve des vies, mais des fois c'est un petit peu compliqué et on ramène un peu aussi ces problèmes, des fois à la maison et des fois dans son intime personnel. Alors, vous évoquez dans le livre des fusillades, des suicides, des accidents absurdes. Vous avez travaillé du coup 20 ans sur Marseille. On pense directement au quartier nord de Marseille, au plus proche des narcotrafiquants. On imagine que vous avez vu beaucoup de blessés par balles, aussi beaucoup de drogues. On imagine un climat pesant, stressant, mais quand faut y aller.
25: Alors, stressant, oui et non, puisque bon, oui, parce que on arrive dans une cité, les choufs vont nous faire ouvrir l'ambiance de réanimation.
5: On vous ouvre quoi?
25: Ah oui, ils ouvrent les ambiances de réanimation pour voir s'il n'y a personne dedans, s'il n'y a pas des flics cachés dedans. Quoi.
5: Malgré l'urgence, ils font attention.
25: Voilà, bon. En revanche, ils sont quand même assez aidants, parce que quand on leur dit on va voir Madame X, disent oui, c'est bâtiment C, 4e étage. Je t'emmène si tu veux, monsieur.
5: Et vous avez pas peur? Mais c'est quand même une situation qui est complètement dingue.
25: Ouais, non, on n'a pas peur parce que
5: vous êtes concentré sur ce.
25: Oui, on est concentré. Et puis on n'a jamais eu de gros problèmes. Il y a eu des véhicules cassés, des choses comme ça, mais on n'a jamais eu. ou très peu de violence avec les personnes. C'est aussi à nous d'être suffisamment fluide et diplomatique pour que ça se passe bien. J'ai un collègue qui était intervenu dans une cité où il y avait des manouches et il a annoncé à la famille que la personne était décédée. Il l'a annoncé pas brutalement, mais
5: un peu cache, de manière claire.
25: Il a dit ça comme ça.
5: Trop clair.
25: Bon, il s'est pris une droite. Je pense que c'est pas ce qu'il fallait faire, parce que faut dire, moi quand je travaille sur un arrêt cardiaque, j'aime bien prendre quelqu'un de la famille avec moi qui assiste à ce qui se passe,
5: pour qu'il
25: voit l'évolution. On lui dit bon voilà, le cœur est arrêté, on fait tout ce qui est possible pour le faire repartir. Ça va marcher ou ça va pas marcher. Et au fur et à mesure, on l'accompagne et il nous accompagne dans la démarche de soins. Et puis quand on arrête, il comprend beaucoup mieux ce qu'on fait. Il comprend beaucoup mieux pourquoi on arrête, parce que ça repart pas, parce que le patient est toujours par terre. Et ça va être un allié pour expliquer au reste de la famille.
5: Est-ce qu'on a le temps, quand on arrive sur une scène d'horreur, ou une scène de catastrophe, ou une scène d'ailleurs de semi-urgence, de se demander pourquoi? Pourquoi cette situation, par exemple sur des règlements de compte, pourquoi cette terrible proportion humaine a créé la catastrophe aussi? Alors on intervient et puis
25: on n'a pas le choix, mais par contre on va en discuter après. D'abord, on regarde dans le journal qui est-ce qui s'est fait descendre, parce que ça,
5: on a besoin de comprendre quand même.
25: On a besoin de comprendre. Oui, bien sûr. Ben, quelle arme a été utilisée, combien de coups ils ont tiré, ils étaient combien. Voilà. Donc ça, c'est. Mais sur le moment, on a plein de choses à faire. Donc faut s'assurer que la personne est effectivement décédée. C'est, heureusement, il y a quand même quelques-uns qui s'en sortent. Bon, pas beaucoup, mais bon, ouais, ça peut arriver. Donc voilà. Donc on est dans un. Je dirais pas dans une espèce de tunnel, mais bon, on doit être professionnel. On a été formé pour ça.
5: Vous avez été formé pour ça. Mais est-ce que vous avez l'impression de vivre dans le même monde finalement que nous, j'ai envie de dire, parce que vous voyez la souffrance, vous voyez même, j'ai envie de dire, pour être cru, la connerie humaine.
25: Ah oui, ça, on en voit. J'ai l'exemple d'un type qui était dans sa cave, dans une cave de cité, qui réparait son booster, qui réparait le carburateur du booster, donc il y avait et qui allume une cigarette.
5: Excellente idée.
25: Voilà, bah il était brûlé à 99%. C'est pas voilà, et on se dit mais pourquoi est-ce qu'il a fait ça, quoi. C'est il y a aussi des gens qui avaient, pour aléser un pot d'échappement, ont utilisé un obus de 37 mm, mais l'obus de 37 mm, il était sur la cheminée depuis la guerre de 14, puisque c'était les obus utilisés par l'armée française. Et ben il a très bien marché.
5: Ah, donc,
25: il y avait deux morts déchiquetés, bon, brûlés, c'était ouais. Voilà, bon là les bras en tombent, quoi. On dit bon bah voilà. Mais par contre, on ne sait pas toujours sur le moment, très très fréquemment, surtout quand c'est des grosses interventions où il y a beaucoup de victimes, on ne sait pas très bien ce qui s'est passé. Mais c'est pas notre problème à la limite. Enfin, c'est bien qu'on le sache. Notre problème, c'est de s'occuper des gens. Après, ouais. On verra.
5: Restez avec nous sur Sud Radio. On va se poser la question de, au milieu de cet océan de larmes et de sang qui peut exister, qui a pu exister dans votre quotidien, mais il y a quand même de beaux moments. Vous parlez notamment de naissances improbables. Mm-hmm. Restez avec nous. On est avec Dr Vincent Laforge, du sang sur les mains aux éditions Marais Édition.
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5: On est avec Vincent Laforge et on continue à parler de votre ouvrage Du sang sur les mains aux éditions Mareuil Éditions. C'est le quotidien d'un médecin urgentiste et vous avez travaillé aux côtés des marins-pompiers de Marseille, notamment pendant 20 ans. Vous avez été au cœur de cette machine de la violence et notamment à Marseille, une des villes d'ailleurs qui souffre le plus de ces règlements de compte. Est-ce que vous avez vu une violence qui augmente, des armes lourdes notamment de plus en plus présente, vous qui êtes spécialiste, notamment en balistique, l'âge des victimes, qu'est-ce qui a changé depuis 40 ans ?
25: Alors, il y a un net rajeunissement de l'âge des victimes. Il y a des mineurs, il y a des gamins de 16 ans qui se font descendre à la Kalachnikov. Ce qui n'existait pas quand j'ai fait mon service militaire, c'était dans les années 80, au début des années 90. C'était quand même généralement des vieux chevaux de retour qui s'expliquaient entre eux. Et ils s'expliquaient au Colt 45, c'est-à-dire au pistolet automatique. Il y a un changement, je dirais à partir du début du siècle, du 21e siècle, avec une explosion des cas quand il y a eu la guerre entre la DZ Mafia et Yoda, donc en 2023, si mes souvenirs sont bons, où là, ça, il y a eu une cinquantaine de morts, et avec des gamins qui tiraient sur des gens qui étaient pour rien, quoi. Donc, il y a une élève infirmière qui s'est fait descendre chez elle par une balle perdue. Ça, c'était inimaginable dans les années 80-90.
5: Ah, et pourtant, il y avait déjà une mafia marseillaise qui existait, oui, mais ça a changé.
25: Mais c'était différent. Le milieu corse, c'était on s'expliquait entre hommes.
5: Ouais.
25: Ben, c'est...
5: Au milieu de cet océan du coup de larmes et de sang dont vous parlez dans votre ouvrage, docteur Vincent Laforge, est-ce qu'il reste des beaux moments quand même?
25: Oui, ben il y a les bons moments, c'est quand les gens s'en sortent. Il y a des belles réussites, hein, même parfois très simples, hein, le fait de resucrer une hypoglycémie qui était dans le coma avec une famille qui était éplorée parce qu'ils pensaient qu'il était mort. Bah là, on fait une perfusion et on met un peu de sucre et hop, il se réveille. Ça fait plaisir. Et puis on le laisse à la maison avec un plat de nouilles pour qu'il mange des sucres lents. On a fait
5: des
25: boulots.
5: Des fois, ça suffit à vous faire sourire à nouveau.
25: Ça peut sourire, ça sourit et c'est satisfaisant intellectuellement. Et puis après ça, il y a quand même des interventions. Généralement, les accouchements se passent bien. Hein, bon, sauf cas très particuliers.
5: Et d'ailleurs, quand vous parlez des accouchements, puisque les accouchements aujourd'hui, c'est pas quel est le chiffre d'ailleurs, mais une très très grande majorité se passe en hôpital. Mais en tant que SMUR, vous avez été confronté à des naissances, c'est-à-dire que encore aujourd'hui, des femmes accouchent chez elles.
25: Alors moi, j'ai évalué en 40 ans de carrière, j'ai dû faire 200 accouchements à domicile.
5: 200 accouchements. Voilà. Okay.
25: Donc oui, alors c'est surtout effectivement dans des milieux sociaux
5: défavorisés.
25: Souvent dans les cités, il y a une cité à Marseille, on y va, on sait que c'est quasiment pour un accouchement. Et un accouchement chez des Comoriennes,
5: c'est quelle cité ?
25: C'est là les Rosiers. Les Rosiers, c'est une cité.
5: Et c'est notamment la communauté comorienne qui
25: est. Comorienne, oui. Alors maintenant, il y a aussi des règlements de compte. Donc on a un peu tout. Mais bon, généralement, ça se passe bien. Ce qui à la limite peut être le plus triste, c'est que, il y a certains accouchements où il n'y a pas de joie. La mère est pas contente parce que c'est le 9e, 12e, 13e et que elle s'en fout un peu. Mmh. Et on peut la comprendre, hein. C'est tous les ans elle accouche. Bon, elle commence à en avoir un peu marre. Et puis des gamins, il y en a partout dans la maison, ça sort de sous les lits, ça sort de voilà. Donc c'est un peu triste. Mais à côté de ça, les accouchements qui se passent bien, qui sont pas forcément attendus. Hein. Moi, j'ai à l'esprit un accouchement dans un bel appartement de la rue Montgrand à Marseille, très chic, avec une gamine de 16 ans, un peu boulotte, qui se tordait de douleur sous le piano à queue, un demi-queue de concert hein, quand même, c'était un... Voilà, et la mère qui me dit, mais docteur, je comprends pas ce qui lui arrive, elle a mal au ventre, et elle a très mal, elle s'est cachée sous le piano.
1: C'était un déni de grossesse.
25: Voilà, donc on arrive, j'obtiens, j'ai dit à tout le monde de sortir, parce que j'avais une petite idée, j'obtiens de la jeune fille de l'examiner, et puis là, j'ai même pas eu besoin de mettre les doigts, les cheveux étaient à la vulve. Il dit, bon, ben voilà, t'es enceinte et t'accouches, hein. Elle m'a dit non, là, non, vous ne le direz pas à ma mère. Ah là, ça va être difficile, quoi. Ça va être compliqué.
1: Effectivement.
25: Et nouvelle grand-mère l'a très bien pris. Enfin, au début, elle était quand même surprise. Elle m'a dit, c'est pas possible, docteur.
1: Difficile de faire autrement que d'être surpris quand même.
25: Ma fille est une jeune fille sérieuse. Enfin, je dis pas qu'elle soit pas sérieuse, mais bon. Et après ça, elle a pris le bébé dans les mains. Une fois qu'elle a eu le bébé dans les mains, ça s'est très bien passé.
1: Bon, ça c'est bien terminé. Voilà une bonne nouvelle qui nous rassure. Alors, quand on traverse tous ces moments, on doit prendre du recul. Beaucoup peuvent parfois être heurté par ce qu'on peut appeler un humour de médecin. C'est un humour un peu noir parce que voilà, des fois peut-être que c'est un peu l'échappatoire.
25: Ah bah c'est un humour très noir. On peut pas, si on prend tout au premier degré, on va, enfin je me suicide deux jours après. C'est très important parce que chaque fois qu'on se voit entre copains, que ce soit des médecins ou des pompiers, parce qu'on se fréquente, moi je fréquente beaucoup d'anciens conducteurs de VRM, de SMUR. VRM, c'est le véhicule radio médicalisé. C'était les véhicules qu'il y avait avant les ambulances de réanimation. Et j'ai gardé vraiment des amis au sens propre depuis 40 ans. J'aurais encore téléphoné hier parce qu'ils sont en Lozère et ça brûle en Lozère. Donc il y a une intimité qui s'est créée, et le fait de parler avec ces gens-là, on se raconte toujours les mêmes histoires, c'est vrai.
1: Ouais,
25: je comprends que des fois nos familles en aient un peu marre, mais bon, puis on rajeunit pas, donc on devient un peu gâteux, mais vraiment, et je pense que le fait de raconter l'histoire, ça apaise, et paradoxalement, le fait d'écrire ce bouquin, ça fait revivre des choses, et recréer une émotion que j'avais peut-être pas eu au moment. J'ai été beaucoup plus touché par certains cas tragiques. Maintenant, là, en 2026, quand j'ai fini d'écrire ce bouquin, plutôt qu'à l'époque où bah, c'est passé dans le côté professionnel et puis dans le côté copain.
1: Et puis
25: copain.
1: On réfléchit après sur ce qu'on a vécu.
25: Voilà. Et puis quand on écrit, on est seul. On n'est pas entouré.
1: Ouais, alors quand on est médecin au SMUR, on se dit toujours que un médecin c'est forcément fatigué, que ça voit beaucoup de patients, que c'est appelé à peu près partout. Est-ce que c'est le cas? Est-ce qu'on est tout le temps fatigué quand on est médecin?
25: Bah, on a quand même un petit peu des moments pour se reposer. Les gardes sont pas jour et nuit. Enfin si, mais bon pas continu. Quand j'étais médecin aspirant, c'est-à-dire que quand je faisais mon service national, on avait 7 jours de garde, 7 jours de repos. C'est sûr qu'on finissait la garde le mardi matin, je montais dans le TGV pour rentrer à Paris, je dormais, et le TGV mettait 6 heures à l'époque, je dormais 6 heures, voilà, donc c'était réglé. Oui, on est fatigué, mais on a quand même des moments pour se reposer. Oui, donc c'est pas... C'est pas et en SMUR, il y a des nuits, il arrive que ben on sorte... peu ou pas, quand on dit on peut sortir une fois dans la nuit, bon bah ça... Mais c'est sûrement très très mauvais pour les coronaires.
1: En médecine d'urgence, est-ce que ça existe vraiment des choix impossibles? Parce que le choix il doit être fait
25: ah
1: vite.
25: Oui, il doit être fait rapidement, mais c'est des choix qu'on regrette.
1: Quel genre de choix concrètement?
25: Ben, c'est la décision d'arrêt de réanimation. C'est très clair. Il y a deux choix qui sont difficiles. C'est le début de la réanimation, dire on fait pas. Parce que faire une réanimation sur quelqu'un de 92 ans qui est sénile, qui est en maison de retraite, mais où la réanimation a été commencée par les pompiers, c'est dur d'arrêter, c'est dur de pas commencer. Après, il faut savoir, ça c'est une première chose, c'est la décision de... Et notre métier, c'est quasiment que prendre des décisions. Il y a des gestes techniques, il y a du médical, mais c'est prendre des décisions. Et il y a l'autre décision qui est très difficile à prendre, une troisième peut-être, c'est d'arrêter la réanimation. C'est dire, bon ben voilà, maintenant c'est cuit, c'est pas raisonnable de continuer, de toute façon on n'obtiendra rien de plus, et il y a des familles qui sont déchirées quand on leur annonce que ben voilà, et faut surtout pas continuer en disant bon allez, on continue encore un quart d'heure. Quand je dis c'est fini, c'est fini. Parce que ça a pas de sens. C'est, si on peut continuer encore, c'est qu'on n'a pas fait notre boulot.
1: Alors rares sont les enfants qui n'ont pas rêvé un jour quand même de devenir médecin. C'est de plus en plus dur aujourd'hui de l'être. Peut-être même d'avoir ce rêve-là. Est-ce qu'un adulte peut encore souhaiter à un enfant d'avoir ce rêve-là de devenir médecin?
25: Ben, moi, j'ai une petite fille de 2 ans, j'espère qu'elle fera médecine. Mais bon, c'est personnel. Oui, faut faire médecine si on a envie. Faut pas faire médecine pour le statut social. Ça, c'est terminé. Mais bon, si...
1: On dirait encore que c'est un beau métier aujourd'hui à faire.
25: Oui, bien sûr. C'est dur. Si on le fait bien, c'est dur. Mais voilà, donc, oui, faut encourager les gens à faire médecine. Mais c'est... Ça doit pas être les études qu'on fait parce qu'on est un bon élève à l'école.
1: Ouais, c'est ce qui a souvent été le cas.
25: C'est le drame, c'est que déjà, des fois, les gens me disent oh, « qu'est-ce que je pourrais faire ? Bah, tiens, je vais essayer de faire médecine. » Moi, je veux faire médecine depuis que je suis en 6e. J'ai retrouvé des dissertations où je vous l'ai dit, je vais être docteur. Quoi. J'ai fait tout ce qui était possible pour y arriver. J'ai fini par y arriver.
1: Ouais, pas qu'un peu.
25: On sent mal, mais bon. Et voilà, donc...
1: On arrive à retenir les noms, les visages après 40 ans de carrière. Certains vous accompagnent encore aujourd'hui, peut-être des patients à qui vous avez sauvé la vie, qui vous disent merci. Ou est-ce que finalement, le quotidien d'un médecin, c'est ça, c'est de passer d'une affaire à l'autre et de faire son boulot et de sauver des vies un maximum, en tout cas.
25: Oui, alors je pense pas qu'on puisse dire que les patients soient ingrats parce que on leur doit ça, donc ils ont pas à être particulièrement reconnaissants. C'est sûr que quand on a un petit geste de un petit cadeau, ça fait
1: toujours
25: plaisir.
1: Du bien.
25: Ça fait plaisir. Moi,
1: ça a été le cas.
25: J'ai eu une bouteille de champagne. J'ai eu un petit. C'est quoi? C'est un chat qui dit bonjour.
1: Un petit chat qui dit bonjour.
25: Chinois. Il est sur mon bureau. Voilà. C'est ça reste. Mais bon, c'est bon. On fait pas ça pour ça, quoi.
1: Ouais, ça fait toujours plaisir, exactement. Merci à beaucoup, docteur Vincent Laforge, d'avoir accepté notre échange. Et si vous voulez, du coup, comprendre, vivre, traverser le quotidien de ceux qui nous sauvent la vie, eh bien, vous pouvez vous procurer du sang sur les mains. C'est aux éditions Mareuil. Et là, vous allez comprendre ce qu'un urgentiste a connu pendant 40 ans. Merci beaucoup, Vincent Laforge.
25: Merci à vous.
1: Merci à tous de nous avoir écoutés sur Sud Radio.
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4: Et les informations, c'est avec vous, François Germain. Bonjour.
6: Bonjour à tous. Du mieux sur le front des incendies en Gironde. Les habitants des communes de Biganos et d'Audange, à l'exception de deux quartiers, sont autorisés à réintégrer leur logement. Même chose pour les touristes de Lacanau. La situation sur le front de l'incendie est stable malgré des secteurs actifs persistants, précise la préfecture. Par ailleurs, la qualité de l'air est toujours mauvaise sur les zones touchées par l'incendie, annonce Atmo Nouvelle-Aquitaine. 5 millions de masques FFP2 ont été livrés en pharmacie. Les incendies qui touchent la France sont majoritairement d'origine humaine. Selon le ministre de l'Intérieur, Laurent Nunez, 308 interpellations en lien avec des départs de feu ont été réalisées depuis le début de la saison. Dans les deux tiers des cas, ces interpellations se sont déroulées pour des motifs criminels, des incendies volontaires. Attention aux orages, 10 départements du centre-est sont placés en vigilance orange de l'Allier au Doubs. Les coups de tonnerre sont attendus cet après-midi et ce soir. Météo France met en garde contre d'intenses précipitations, des chutes de grêle et de fortes rafales de vent. Par ailleurs, 21 départements de l'est sont toujours en vigilance orange canicule. On attend jusqu'à 38 degrés à Montélimar. Un homme armé d'un couteau surpris au ministère de la Santé ce matin. Il a pris la fuite avant d'être interpellé dans la rue par la police. Il avait, selon le parquet de Paris, volé plusieurs ordinateurs et téléphones portables. Il a été placé en garde à vue. La crise à la FIFA, le conseiller principal du président Gianni Infantino démissionne. Il s'oppose au projet de vente de parts de la Coupe du Monde à des investisseurs privés. Objectif, renforcer les sources de revenus. Un projet également dénoncé par l'UEFA. L'organisation européenne menace de boycotter la Coupe du Monde. Et puis le monde du football en deuil. Franco Baresi, légende italienne de l'AC Milan, est mort. Il avait 66 ans. Franco Baresi a effectué toute sa carrière au sein du club milanais de 1977 à 1997. Il a remporté 6 fois le championnat d'Italie et 3 coupes des clubs champions européens. Il a également été champion du monde avec l'Italie en 1982. Voilà pour l'info. Excellente journée.
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7: Les clés d'une vie, celle de mon invité. L'éternel jeune homme que vous demeurez a décidé de rajeunir de 6 décennies pour enregistrer à nouveau des chansons qui ont fait scandale avant de devenir des classiques contemporains, puisque les paroles demeurent résolument dans l'air du temps. Bonjour Antoine.
8: Bonjour Jacques. Comment allez-vous?
7: Très bien. On ne va pas parler aujourd'hui de voyage, parce que je sais qu'à chaque fois que vous venez dans les clés d'une vie, vous êtes entre deux pays, à bord de votre bateau. Mais là, il y a un événement qui est la sortie sur les plateformes d'une nouvelle version de chansons qui sont des classiques.
8: Voilà, c'est des chansons que j'ai écrites, composées quand j'étais totalement inconnu. Il y en a une qui est arrivée, qui a été un grand bouleversement, qui était les Élucubrations. Oui. Donc elle figure dans ce nouvel enregistrement. Mais d'autres qui ont tout d'un coup pas eu leur chance, en quelque sorte, quoi. Alors on va leur redonner une autre chance.
7: Exactement. Alors on va évoquer ça, bien sûr, à travers des dates clés. C'est le principe des clés d'une vie que vous connaissez par cœur. Alors, première date que j'ai trouvée, c'est votre première scène. Et d'après mes calculs, c'est le 4 novembre 1965, au Salon de l'Enfance, au stand ORTF.
8: Eh ben oui, j'ai des hésitations entre deux scènes à quelques jours près. Donc c'était le salon de l'enfance. Je suis arrivé avec ma guitare, mon harmonica. Personne ne connaissait, n'avait encore vu ça en France. Et puis c'est sur un stand de l'ORTF, donc c'est ça. Et j'ai chanté même pas une chanson que j'avais écrite. C'était un classique du blues, du folk. Baby, let me carry you home, quelque chose comme ça, quoi. C'était un succès. Et ça a été mon premier succès. Moi, j'y arrivais vraiment, je sortais, j'ai des cours de l'école centrale, le lieutenant de mon jeune directeur artistique qui est devenu un grand producteur, Christian Fechner, le jeune lieutenant qui s'appelait, j'ai oublié son nom. Germinal Tenas, voilà, m'a dit, ah bah tiens, bien, on va. Je savais pas du tout, moi. J'ai joué la guitare et ça a marché.
7: Alors, le salon de l'enfance, il faut savoir que c'est né en 46, et que ça a été d'abord au Grand Palais, ensuite ça a été au parc d'exposition de la Porte de Versailles, et ensuite à Puteaux, au CNIT. Je sais pas, quel salon vous avez participé, ça a totalement disparu aujourd'hui.
8: Ah oui.
7: Mais c'était un lieu pédagogique et ludique.
8: Ah oui. Eh ben, je disais que j'hésitais entre cette date-là pour la première. Bon, je parle pas des, quand j'ai chanté dans les rues à Marseille, oui, ou ailleurs, hein. Mais une autre fois, à peu près à la même époque, avec mon camarade de centrale qui m'a aidé à composer les chansons, lui écrivait des musiques et moi, de certaines chansons, et moi j'écrivais les paroles. Et tout d'un coup, on a été invité à chanter au cercle militaire de, c'est du côté de la grande église Saint-Philippe-du-Roule, oui, par là, au cercle militaire. Et c'est la première fois que j'ai chanté ma chanson qui s'appelait La Guerre. Voilà.
7: Exactement.
8: C'est au cercle militaire.
7: Alors, il se trouve que vous avez les cheveux longs et qu'à centrale, ça passe très bien parce que finalement, un ou deux élèves originaux, dans chaque promotion, c'est possible.
8: Oui, à centrale, il y avait des élèves. Bon, 10 ans avant moi, il y avait eu Boris Vian.
7: Oui.
8: Et puis surtout, il y a une anecdote célèbre qui m'a été confirmé récemment par la fille de l'ancien directeur de l'école centrale. Et l'histoire authentique, c'est que un jour, il y a des, quand le succès est arrivé avec les élucubrations et les cheveux longs, il y a un jour un ancien centralien qui est allé voir le directeur et dit, mais vous n'avez, mon cher camarade, tu ne trouves pas que c'est une honte que ce jeune garçon défigure, déshonore notre école et tout. Alors le directeur l'a pris par le bras en parlant, il l'a amené dans la galerie où il y avait les portraits de tous les créateurs de l'école. Et comme l'école a été créée à peu près sous l'époque de Napoléon Bonaparte, eh ben tous les créateurs, ils avaient tous les cheveux longs. L'ancien récalcitrant a dit, ah bon, d'accord.
7: Vous n'êtes pas parmi les très bons élèves, vous avez la moyenne sans plus.
8: Je suis rentré avec un très bon classement, ouais, mais je dois dire que la dernière année, j'étais plus préoccupé des chansons, puisque j'ai chanté, j'étais en vedette à l'Olympia, et le jour même où je chantais, où je faisais mon dernier examen à l'école centrale.
7: Ça fait un choc. Alors, en fait, l'école vous intéresse pas beaucoup, la chanson, oui, mais surtout, c'est la route qui vous intéresse, et on peut résumer cette passion par une chanson qui figure sur cette nouvelle version.

0: cette, un petit peu cette ambiance du folk, du blues, avec des copains américains qui étaient venus passer un mois de vacances dans ma famille à Grenoble, autour de tous ces voyages. Eh ben, j'ai été tenté par la route. C'était Woody Guthrie, c'était Dylan, c'était voilà, de Kerouac évidemment. Et tout d'un coup, il est arrivé une période où on pouvait, c'était un peu du rêve, on pouvait lever le pouce à la sortie de Paris, sur le pont de Sèvres ou je sais pas quoi, ou la porte vers le nord, vers la porte de la Chapelle, on levait le pouce et on se retrouvait en toute sécurité et joyeusement deux jours plus tard à Stockholm ou à Londres ou à Nice. Et en sécurité, quoi. C'était vraiment une belle époque pour le voyage.
1: Et je crois que le premier voyage a débuté boulevard Sébastopol, très exactement.
0: Le premier voyage, ben, c'était en fait, je cherchais à financer un peu. Je partais en voyage, mais j'avais compté sur être guide dans une fête, une exposition sur l'art de la soudure à l'école centrale. Et puis on m'avait viré parce que j'avais les cheveux longs. Ouais. Alors je suis parti. Je me disais, est-ce que je vais essayer de gagner décharger des caisses dans les Halles de Paris, qui étaient au centre de Paris à l'époque. Et puis, ça n'a pas marché du tout. Personne, ça ne s'est intéressé. Et je suis parti pratiquement les poches vides, en stop vers l'Angleterre, et puis vers la Suède, et puis descendre, puis remonter en Suède et retourner en Angleterre. C'était une période un peu folle, mais d'une grande liberté.
1: Avec une ambition, c'était traduire les chansons de Bob Dylan. Et ça, c'était nouveau. Il y avait Hugo Frey qui le faisait, mais personne d'autre.
0: J'avais chanté des chansons de plusieurs personnes, entre autres « On est les rois », qui était une chanson « King of the Road » de Miller, je ne me rappelle plus son prénom, et puis les chansons de Dylan. Et c'est vrai qu'au fil de la route, j'ai traduit une dizaine de textes de chansons, parce que les gens qui m'écoutaient dans les rues et tout, ils connaissaient pas l'anglais, forcément. Et puis, lorsque je suis rentré, j'avais rencontré Hugo Frey sur la route. Et puis, il était en tournée, lui, avec sa grosse voiture américaine. Et moi, j'étais à un stop. Et il m'avait donné un conseil, parce que je lui ai dit, mais j'ai adapté des chansons de Dylan. Est-ce que tu pourrais les chanter? Il m'a dit, je peux pas les prendre parce que c'est Pierre Delanoë qui traduit les chansons pour moi. Mais je te conseille d'écrire. Il avait regardé, il avait écouté ce que je chantais. Il m'a dit, écris tes propres chansons et toi, quoi.
1: Je crois que vous aviez une astuce qu'on peut pas imaginer aujourd'hui. Vous étiez rentré dans sa loge avec une guitare sur l'épaule sans aucun contrôle.
0: Oui, c'était une époque, l'époque était pas, je vais pas être nostalgique, ouais, parce qu'il y a beaucoup de choses formidables dans cette époque. Il y a des trucs incroyable aujourd'hui. Mais c'est vrai que là, c'était au théâtre du Pharo à Marseille. Un gars dans la rue m'avait dit « Oh, je suis le secrétaire de Hugo Frey. Ah bon, ouais, tu viens le voir. » Alors, je m'étais pointé à l'entrée, mais j'étais pas annoncé, personne. J'avais ma guitare sur le dos. Je m'avais dit « Bah, allez-y. » Ils avaient pensé que j'étais un des musiciens d'Hugo Frey, quoi. Voilà.
1: Et une de vos premières chansons, un peu méconnue parce que c'est allé sur le second album, c'est celle-ci.

0: vent.
1: Voilà, Dylan et Vian, une autre autoroute.
2: Oui, une autre autoroute. Oui, c'est une, disons, c'est une chanson, pour moi, elle est, je dirais pas iconique, c'est un peu prétentieux, mais c'est une chanson, je reçois 60 ans après, c'est un peu ce qui m'a donné envie de faire. Je croise des gens dans la rue, ou dans les magasins, ou bien je reçois des messages de gens qui retiennent cette chanson-là. Une autre autoroute, elle s'appelle, et c'était vraiment la philosophie. C'est une chanson un petit peu symbolique de toute cette époque de la route, quoi, qu'on aimait tellement pratiquer.
3: Alors, il y a aussi deux personnes qui vous donnent un bon tuyau qui va vous servir. Ils s'appellent Tom et Jerry, je crois.
2: Voilà. À l'époque, il y avait le rock and roll. C'était au golf de Drouot, avec comment s'appelait le patron du golf.
3: Henri Leproux.
2: Henri Leproux. Voilà, c'est ça. Et puis il y avait des musiciens. Bon, c'est une époque actuelle, je vois. Il y avait énormément de petits groupes de chanteurs, de chanteuses qui arrivent à faire des concerts. À l'époque, il n'y avait pas toutes ces choses, les cafés théâtres, les petits théâtres en pleine province et tout. Il y avait pas beaucoup, ça existait pas, quoi. Il y avait les grands musicals et pas grand chose d'autre. Et un jour, je tombe sur deux guitaristes qui avaient des cheveux encore plus longs que moi. Et ils étaient déjà assez longs. Et on parlait, c'était dans un magasin d'harmonica, d'instruments de musique, chez Paul Becher. Publicité gratuite. Et donc, j'achetais des harmonicas parce que ça s'use vite quand on les souffle dedans ou quand on

0: aspire dedans pour les tordre les notes. Et il me dit, ah, tu me dis, tu devrais, ah, tu cherches, oui, tu devrais voir un petit gars qui vient de rentrer chez Vogue, qui a promis qu'il allait faire créer des vedettes. Et qui est un petit gars inconnu, donc j'ai dit son nom, c'est Christian Fechner, et je suis allé le voir.
1: Il était magicien, je crois, dans le Sud-Ouest.
0: Il était, oui, prestidigitateur, voilà. Il était de toute une équipe toulousaine, il venait d'Agen, lui. Il venait du service militaire, et il avait écrit à toutes les maisons de disques, disant, votre maison est dépassée, vous êtes, moi, engagez-moi, je vais vous créer 5 vedettes dans l'année. Et, il a pas été loin de ça, quand même. Il a été d'abord dans la chanson, puis surtout ensuite il est devenu grand producteur de films, un des plus grands producteurs français.
1: Oui, et il a même sauvé l'Alcazar quand Jean-Marie Rivière avait pratiquement mis la clé sous la porte pour des raisons financières. Il a sauvé ce lieu mythique de Paris.
0: Et là, je sais pas si vous connaissez l'anecdote, mais moi, quelques années plus tard, après 8 ans de chansons, j'ai eu envie de partir en bateau, et j'étais en 74, j'étais en train de finir de construire mon bateau, puis j'aménageais l'intérieur, un tas de choses et tout. Vraiment, j'étais prêt à partir, quoi. J'avais réglé tout, etc. J'avais mis tous mes dernières économies dans ce bateau, et je reçois un appel de Christian Fechner, qui me dit, est-ce que ça t'intéresserait de remplacer Jean-Marie Rivière, je viens de racheter l'Alcazar, oui. Et est-ce que tu accepterais de mener la revue? J'avais mené une revue au cinéma, au Gaumont Palace. Ça avait été une chose merveilleuse, mais qui avait pas bien fonctionné. Et il m'avait appelé pour que je fasse ça. J'ai dit, mais écoute, Christian, c'est gentil, mais j'ai mon bateau, il vient d'être mis à l'eau, je pars, non, merci d'avoir pensé à moi, mais non, voilà. J'aurais pu avoir une autre carrière d'animateur de revue.
1: Alors, avant, il s'est passé d'autres choses, et il y a une autre date importante dans votre parcours, le 19 décembre 1965. À tout de suite sur Sud Radio avec Antoine.
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1: Sud Radio, les clés d'une vie. Mon invité Antoine, avec la résurrection, si j'ose dire, de 7 chansons enregistrées en 1965 et qu'on trouve aujourd'hui sur les plateformes. On en a écouté quelques-unes. Ça donne l'occasion de parler de votre parcours. Et le 19 décembre 1965, c'est un soir historique.
12: Charles de Gaulle 12 868 661, soit 55%.
1: Et Charles de Gaulle est élu président de la République au premier, première élection au suffrage universel. Et entre deux résultats, parce qu'à l'époque, il faut des heures, il y a des chanteurs, dont vous.
0: Voilà, on m'avait demandé, c'était bon, ma toute première télévision, j'avais publié un 45 tours avec une chanson qui s'appelait « Autoroute européenne numéro 4 » et une autre qui s'appelait « La guerre », et qui était un peu un constat de situation qui, malheureusement, sont encore d'actualité. Mais quand je suis arrivé, on m'a dit « Ah non !» Chanter la guerre, le soir des élections, la direction, il y avait une interdiction venant du général de Gaulle, venant de l'Élysée. Oui. Non, vous ne chantez pas cette chanson-là. Et alors, le réalisateur était quelqu'un que j'appréciais beaucoup parce que j'allais voir ses émissions tout le temps à la maison des élèves de Centrale, à la télé. Et c'était, Jean-Christophe Averty. Jean-Christophe Averty. Et il me dit, non, écoute, tu peux pas te faire chanter, tu vas chanter une autre autoroute européenne numéro 4. Par contre, tu viendras le mois prochain dans mon émission qui s'appelait Les Raisins Verts, Les Raisins ou des choses comme, oui, ça. Il y avait d'autres titres. Et donc, il m'a invité. Ce soir-là, j'ai chanté l'autre chanson et La Guerre, je l'ai chanté ensuite. Et c'était un fou pour ceux qui se rappellent Jean-Christophe Averty. Il était en avance de plusieurs générations. Il aurait adoré avoir les moyens qu'on a maintenant, l'informatique, tout ce qu'on peut créer, l'intelligence artificielle. Il faisait des émissions complètement folles, mais que j'adorais.
1: Alors, une autre autoroute, il y a un extrait du début qui est aussi très intéressant parce que ça plante le décor de cette chanson.

0: Qu'à cette époque s'ouvrent les premières autoroutes en France, qu'on ne peut pas imaginer aujourd'hui. En fait, les premières autoroutes dataient de 1927. En 46, on a commencé à en parler. Et à peu près, quand vous faites cette chanson, on a les premières autoroutes avec une vingtaine de kilomètres.
1: Voilà. Et lorsque j'ai cette chanson, cette émission dont on vient de parler, les élections, là, était présentée par Georges de Cône.
0: Oui.
1: Georges de Cône, que j'aimais beaucoup aussi Georges de Cône. J'ai regardé ses émissions et j'écoutais ses émissions à la radio. Une qui s'appelait CQFD, je ne sais pas si vous rappelez ça, c'était l'aventure et tout. Et lui était parti vivre sur une île aussi.
0: Oui.
1: Moi, je n'avais pas encore eu cette idée-là, mais il était comme ça. Et Georges de Cône m'a présenté, et il ne connaissait pas la chanson parce que ça avait été décidé au dernier moment, et il pensait que c'était une chanson sur la construction des autoroutes.
0: Voilà.
1: Alors, il m'a présenté comme un élève de centrale qui construit des autoroutes.
0: Alors, votre premier rendez-vous avec Christian Fechner a failli ne pas se dérouler parce qu'il s'était pas réveillé, je crois.
1: Oui, il s'était pas réveillé. Voilà, c'était une équipe de Toulousains qui était un petit peu des branleurs. Hein. Ils ont fait leur preuve après, mais c'était des Toulousains qui étaient montés à Paris. Et il m'avait donné rendez-vous. J'arrive au studio et il arrive. J'attends. Il était pas là. Moi, j'avais séché un cours de l'école centrale, un amphithéâtre de l'école centrale. Et puis. J'ai dit, la secrétaire était gentille, elle me dit, ah ben, je vais essayer de l'appeler. Elle le réveille, il était midi, elle le réveille, et elle lui dit, il est comment, où il ressemble? Il dit, il a les cheveux longs, il a une chemise à fleurs, non, j'avais pas encore la chemise à fleurs, il a les cheveux longs, il a une guitare et un harnais pour harmonica. Qui ne parte pas, j'arrive. Et Fechner est arrivé.
0: Et il a tout de suite cru en vous. Vous avez fait les premières maquettes avec, en régie, un de ses adjoints qui est devenu célèbre, je crois, qui était Alain Boublil.
1: Alain Boublil, oui, c'est-à-dire que c'était pas un des adjoints. C'était lui, était Alain, dirigeait les éditions, la partie édition de la Maison Vogue. Donc c'était un beau début entre Fechner, qui est un des plus grands producteurs de cinéma de France, et Alain Boublil, qui a quand même fait Les Misérables, qui doit être l'homme le plus célèbre du monde, le français le plus célèbre du monde.
0: Et il se trouve que donc le premier disque est enregistré en 3 heures pratiquement.
1: Ah oui, à l'époque, 3 heures, c'était les musiciens, c'était les problèmes, qui sont devenus en plus les charlots par la suite, c'était les problèmes, et c'était en 3 heures, 2 heures pour faire l'enregistrement de l'orchestre sur une piste. Hein.
0: Oui.
1: On a peut-être une deuxième piste pour mettre des claquements de mains, quelque chose comme ça, et puis la voix, sur une seule piste, et puis au bout de 3-4 heures, le disque était enregistré, joué, chanté, mixé, tout juste. On partait avec un disque souple.
0: Et vos soirées, vous les passiez dans un cabaret que Fechner avait repris, qui s'appelait le Petit Marais.
1: Oui, le Marais à l'époque était pas ce qu'il est devenu maintenant. Le Marais, c'était le No Man's Land, quoi. Il y avait rien. C'était des bistrots, des pauvres bistrots faméliques, des choses comme ça. Et Christian avait trouvé un accord avec ce petit cabaret on allait chanter un petit peu, on allait chanter, en échange, on mangeait, quoi. Voilà.
0: Et votre premier cachet, je crois que c'était 30 francs, ce qui était une fortune pour l'époque.
1: Et j'avais gagné 30 francs, mais ça a été extraordinaire parce que, en parlant d'argent, j'avais gagné 30 francs, qui correspondraient un peu plus de 30 euros, quoi, aujourd'hui. Une semaine après, je chantais dans une espèce de petit bal à Marne-la-Coquette, ouais. Non pas Marne-la-Coquette, un truc comme ça, dans les banlieues de Paris un peu éloignées, et j'ai touché 100 francs, c'est-à-dire 100 francs, presque 100 euros, et un petit peu moins quand même à l'époque, et à peine. Ensuite, une petite tournée où je gagnais à peu près ça par jour.
0: Oui.
1: Et là-dessus, tout d'un coup, on m'invite à chanter en première partie des Rolling Stones. Et voilà. C'était tellement rapide que ça n'avait aucun sens, quoi.
0: Alors, il y a aussi une chanson qui correspond exactement à ce qu'on pensait à l'époque de vous, et elle figure bien sûr sur cette nouvelle version.

0: aussi, c'est une chanson mythique parce que bah, c'est le début des chemises à fleurs et vous étiez là aussi en avance sur votre temps, sur les hippies.
1: Oui, oui, c'était cette chanson, pour l'anecdote, lorsque le premier 45 tours a un petit peu marché, Christian Fechter a, presque sans autorisation de la maison de disques, presque en cachette, m'a fait enregistrer un album, m'a dit, faut que t'écrives 10 chansons. Alors j'ai écrit 10 chansons, entre autres celle-là, et c'est celle-là que Christian Fechter croyait être dur comme fer à cette chanson-là, quoi. Et les élucubrations, voilà. Et bon. En fait, c'est le titre qui aurait dû être un succès, c'est celle-là. Voilà.
0: Mais là aussi, quand on voit vos chemises à fleurs, c'était un événement pour l'époque, parce que à l'époque, les hippies, on n'en parlait pas, Antoine.
1: Ah, ça n'existait pas du tout, le flower power, les hippies, non. C'était sur la route, l'été précédent, en autostop, et puis quelque part sur la route, je déchire mon jean. Alors à l'époque, c'était pas encore la mode d'avoir des jambes de jean déchirées. Donc il fallait le coup de quelque chose et j'avais que du tissu à fleurs sous la main. C'est des copines anglaises ou suédoises, je sais plus, qui m'avaient donné un bout de tissu et j'avais cousu cette pièce. Et sur la pochette du 45 tours, on me voit avec cette pièce tissu à fleurs. Et voilà que juste entre le moment où ce disque a été enregistré, où le premier 45 tours a eu un peu de succès, et le moment où est sorti l'album. J'étais parti à Grenoble, j'étais parti pour Grenoble et avec ma compagne de l'époque, et puis on passe dans un petit supermarché là-bas, ça s'appelait, il n'y avait même pas le mot supermarché, c'était des genre les galeries, des nouvelles galeries ou quelque chose comme ça, et il y avait un chemisier pour femme à fleurs, rouge avec des petits points verts et tout, et ma copine, Joël, me dit « Ah, bah, si tu devrais acheter ça ». Voilà, j'ai acheté ça. Ça se boutonnait du mauvais côté, c'était un corsage de femme, quoi. Et puis, il s'est trouvé que je suis arrivé à Paris, Christian Fechter a vu la chemise, et, oh là là, il faut que tu mettes ça sur la pochette du disque et tout. Et c'est devenu mon uniforme, quoi.
0: Exactement.
1: Et c'est tout. Je trouve ça merveilleux, tous les déclics dans la vie, toutes les petites rencontres, les petits hasards. Peut-être que si j'étais pas passé devant ce magasin-là, ma vie aurait peut-être changé. Peut-être que la chemise à fleurs a été essentielle. Peut-être que, c'est, dans les livres de souvenirs que j'ai pu écrire, j'ai toujours remercier ces millions de rencontres, de petits moments qui ont pu tout changer, quoi.
0: Alors, parmi les chansons, justement, que vous avez enregistrées, il y en a une qui montre que vous étiez déjà en avance sur votre temps.

0: La guerre, mon enfant.
1: Et la guerre en 65, pourquoi on est en 2026, c'est... et là, c'est toujours d'actualité.
2: Ben, c'était cette parmi les sept chansons de cet enregistrement-là, oui, que j'ai réenregistré, il y en a au moins deux ou trois qui seraient tout à fait en place, hélas, malheureusement, on est tout autant concernés, peut-être même plus.
1: Et là, c'était déjà à l'ère du temps, il y avait la guerre du Vietnam, des manifestations. Là, vous étiez presque un symbole de la jeunesse.
2: J'ai jamais voulu être un porte-parole, hein. J'étais, comme disait Dylan, si vous voulez un message, allez à la poste. Mais c'est vrai que les chansons à l'époque, il y avait la chanson française, la grande ou la populaire. Quand je dis la grande chanson, je parle de Brel, Brassens, etc. Ou la populaire, ça pouvait être les deux, comme Edith Piaf ou Colette Renard ou Toilette Derrière. Et il y avait ces chansons-là qui étaient surtout des histoires d'amour, quoi. C'était pratiquement toujours des histoires d'amour, quoi. Et puis, ensuite était arrivé le yéyé, avec des chansons qui avaient en fait repris des histoires d'amour. Et c'était très, très asexué, c'était très commercial, le yéyé, quoi. C'était des traductions de chansons américaines, d'un pays qui était déjà très conservateur. Donc, c'était très asexué, quoi. Et puis tout d'un coup, on a pensé à autre chose, quoi. On avait envie de parler d'autres sujets, des sujets qui nous touchaient, quoi. Il y avait la guerre, bien sûr. Il y avait la sexualité. Il y avait un vent de liberté. C'était deux ans avant mai 68, quoi.
1: Alors la guerre beaucoup plus pacifique, on va l'évoquer à travers la date du 25 mai 1966. À tout de suite sur Sud Radio avec Antoine.
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3: Sud Radio, les clés d'une vie, mon invité Antoine. Antoine, pour ce nouvel album, si j'ose dire, parce que c'est sur les plateformes, avec 7 chansons des années 65 entièrement réenregistrées. On a entendu quelques extraits, on va en parler plus tout à l'heure. 25 mai 66, la guerre des idoles, à cause ou grâce à cette chanson.

0: Et voilà, émission de télévision à l'instant aux aides de voix, avec Albert Ester, qui a d'ailleurs qui a été un roi de l'harmonica bien avant vous.
1: Oui.
0: Et qui vous retrouvez face à Johnny, alors que c'était pas prévu.
1: Oui, c'est-à-dire que lorsque j'ai écrit toutes ces chansons dont je parlais sur la route, sur les événements comme la guerre, etc., tout d'un coup est venue dans mon esprit une chanson plus folle, qui était un peu un talking blues, qu'on appelait ça en Amérique, c'était de raconter un peu des facéties, des billevesées sur une musique, les accords du blues, quoi. Et cette chanson qui devait être la 12e chanson ou la 10e chanson du disque, eh ben, c'est elle qui a fait le succès, c'est Les Élucubrations, qui a été un bouleversement en quelques inconnus le 15 janvier. J'étais numéro 1 le 15 février, quoi. Numéro 1 des ventes en France le 15 février. Et à l'Olympia en vedette 2 mois plus tard, quoi.
0: Alors, je reviens à cette émission parce que là, on vous a tendu un piège.
1: Voilà. Et moi, j'étais fan de Johnny depuis toujours. Et quand j'avais mis Johnny en Cajamé de Rano, pour moi, c'était un hommage. C'était pour rigoler. C'était amusant, ça le secouait un petit peu parce qu'il s'endormait un peu dans des chansons d'amour sirupeuses et tout, mais c'était un hommage pour moi. D'ailleurs, la première, je vous l'ai sans doute déjà raconté, mais la première fois que j'ai rencontré Johnny, en dehors, j'avais vu ses spectacles, mais là, un jour, je chante dans un club à Marseille, une ville qui a toujours beaucoup compté pour moi, et c'est la première fois que j'ai été payé pour chanter dans un cabaret, puis je rentre dans une boîte, et je rentre à l'hôtel, et le portier de l'hôtel, à l'époque il y avait des portiers dans les hôtels, me dit « Ah, il y a votre copain qui est dans la boîte au sous-sol », il y avait aussi des boîtes au sous-sol, une boîte au sous-sol, et j'ai mon copain qui dit « Johnny, ah ben je vais voir Johnny ». Et Johnny, il me dit, ah, je suis ravi de te voir, j'adore ta chanson, d'ailleurs, regarde, j'ai une chemise à fleurs. Il avait une chemise à fleurs. Donc Johnny adorait la chanson, c'était très amusant. Mais par la suite, il s'est trouvé que mon succès est devenu trop grand. Et ça a été tellement, tellement fort qu'à un moment, il y a des gens qui l'ont dit, ouais, mais il se moque de toi, il dit que là, il n'y a que des dépassés et tout, il faut que tu répondes. Donc Johnny, avec ses copains, il a concocté une réponse. Et puis, moi, j'ai été invité dans cette émission, je savais pas qu'il allait être là. C'était Albert Reisner, et il m'a dit, oh non, mais toi, tu chantes là-bas, toi, tu es ici, non, non, vous avez pas de problème, tu parles. Il l'avait organisé pour qu'il y ait l'affrontement. Et ça a été la guerre des idoles, quoi.
0: Mais ça s'est arrangé ensuite.
1: J'ai ensuite, quelques jours plus tard, je crois que c'est Jean-Marie Perrier qui m'a amené avec qui j'étais dans une boîte de nuit. Vous arrivez Johnny, il appelle Johnny, il dit voilà, je vous enferme tous les deux dans un des salons de la boîte là. Je vous enferme tous les deux, vous ne sortirez que quand vous serez réconciliés.
0: Ouais, et depuis,
1: on a été copains, je l'ai accompagné un jour sur scène, il est venu me voir en spectacle, et puis un jour il m'a demandé des conseils, puis il voulait s'acheter un bateau. Moi je lui ai proposé un voilier, mais il voulait un gros bateau à moteur. Mais voilà, donc j'étais très triste quand il nous a quittés. Voilà. Dans la tournée de conférences que je fais actuellement, je suis présente pour la dernière fois une dizaine de villes. On a dû faire une soixantaine de villes en France avec d'autres films sur les Caraïbes. Et bien sûr, dans les Caraïbes, je suis allé rendre visite à la tombe de Johnny à Saint-Marthe.
0: Alors, Les Élucubrations, ça a débuté grâce à un morceau de musique classique. Yvette Horner en 58 enregistre 30 morceaux, Perles de cristal. Et un matin à la radio, vous entendez ce morceau.
1: Voilà, j'étais dans un petit studio qui doit maintenant coûter une fortune parce que c'est dans le cœur du Marais. Et à l'époque, c'était vraiment un taudis, quoi. Il y avait les canalisations qui fuyaient. Il y avait de l'eau qui coulait, des glaçons sur l'escalier, dans le couloir. Et j'ai vivé là. Et puis un matin, je me réveille, j'allume la radio, pardon, et j'entends l'accordéon. Je dis, oh, ça me fatigue, tu nous fatigues, Yvette. Et puis je me retourne vers lui, j'éteins la radio, ça commence à me tourner dans la tête. Tu nous fatigues, Yvette, ton accordéon, taf. Et tout d'un coup, je me suis réveillé, je me suis levé, j'ai écrit 3 couplets de la chanson.
0: Les voici.

0: Les orchestrations sont fabuleuses, on connaît cette chanson. Yvette Horner ne vous en a pas voulu, elle était ravie, elle n'a pas eu de problème.
1: Pas du tout, Yvette, elle a adoré ça, elle a adoré, tout à fait charmante. Je vous dirais même que j'ai eu l'occasion d'aller lui rendre visite à... Elle habitait dans une résidence assistée, elle était déjà très âgée et tout, et à un moment, elle me dit quelques mois ou quelques années avant sa mort, et à un moment, elle se penche vers moi, elle me dit, Antoine, je t'aime. c'était trop mignon. Mais c'est vrai que, encore une fois, je parle des déclics. Il n'y aurait pas eu l'accordéon à ce moment-là, il n'y aurait pas eu des décubrations. Ça n'aurait pas été mon passeport au fil de ces 60 années, parce que j'ai préféré d'autres chansons dans ce que j'ai écrit, mais les élucubrations ont été et sont encore mon passeport depuis 60 ans.
0: Alors, c'est une suite de récitatifs. Votre mère, ma mère m'a dit, Antoine, fais-toi couper les cheveux, c'était vrai.
1: C'était vrai. Bon, je pense qu'à l'époque, toutes les mères disaient à leurs enfants, on va te faire couper les cheveux. C'était mal vu d'avoir des cheveux longs.
0: Et puis, il y a un autre extrait aussi qui a fait scandale à l'époque.

0: Et là aussi, ça n'a pas vraiment plu à tout le monde.
1: Ben, c'est-à-dire que c'est à l'époque, il y avait une loi qui s'appelait la loi 1920.
0: D'ailleurs, vous aviez chanté.
1: J'avais écrit une chanson sur cette loi. Et la loi 1920 interdisait de parler de contraception. Et d'avortement encore plus fort, bien sûr, parce que en 1920, après la Première Guerre mondiale, la France avait perdu près de 5 millions de citoyens, et il avait fallu repeupler la France, quoi. Donc, il était interdit de parler de contraception, il était interdit, vraiment, c'était interdit, il n'y avait même pas un préservatif, ça ne se trouvait pas, quoi, dans les pharmacies, ça n'existait pas. Alors que d'autres pays étaient plus libres que ça. Et j'ai... Moi, ça me concernait parce que j'étais jeune, j'avais une compagne qui me plaisait beaucoup et on voulait pas être chargé de famille. Donc j'avais écrit cette chanson et vraiment ça, je dis pas que ça a aidé, que ça a révolutionné la loi, mais moins d'un an après, la loi 1920 était abrogée. Et peut-être que ma chanson a servi un petit peu à décontracter un sujet qui était quand même très, très, très, très sérieux, quoi.
0: Mais vous avez d'ailleurs songé à parler du haschich dans la chanson et vous avez renoncé.
1: Au début, oui. Au début, j'avais parlé du haschich. Et puis, c'était en fait, j'ai été, comme tous à l'époque, j'ai dû fumer 4 pétards dans ma vie, le dernier en 1984, quoi. J'ai toujours détesté de mettre de la fumée, j'ai pratiquement jamais fumé, etc. Mais je pense, je pense que, il ferait mieux beaucoup de pays ont dépénalisé, aussi bien en Europe comme la Belgique ou d'autres, ou bien même les 40 États américains ont dépénalisé le cannabis. Et je pense, honnêtement, je pense que ça serait mieux, ça éviterait aux gens d'avoir à aller chercher leur herbe dans des endroits où on va leur vendre des saloperies beaucoup, beaucoup plus dangereuses, beaucoup plus graves. Et des pays comme le Canada aussi ont dépénalisé, la Californie, plein d'autres. Et je pense que, honnêtement, c'est ça qu'il faudrait en France aussi.
0: Alors, le mot élucubration, apparemment, ça vient de votre père.
1: Oui, mon père disait, c'était que ces élucubrations. Quand on faisait, on était un peu farfelu, un peu déchaîné. C'est quoi ces élucubrations?
0: Voilà. Alors, le succès a été incroyable. Je crois que ça a démarré à la Locomotive, le premier soir, qui était la boîte du Moulin Rouge.
1: Oui, ça doit être la première fois que j'ai chanté en public, oui.
0: Et ensuite, ça a été un phénomène qui vous a totalement dépassé.
1: Ah, ça m'a totalement dépassé. Moi, j'avais pas du tout prévu d'être ça. J'ai pas eu à me plaindre. On peut pas se plaindre d'avoir un tel succès, d'avoir un tel engouement et tout. Mais ça a bouleversé ma vie, clairement. Ça m'a ouvert infiniment de portes tout au long de ma vie, parce que même 30 ans, 40 ans après, quand j'ai proposé de publier un livre ou de publier un film, quelque part, l'éditeur, on voyait bien qu'il avait le succès des élucubrations dans le collimateur, quoi.
0: J'ai vu un article où vous comparez carrément à Guillaume Apollinaire.
1: Oui, ben, il y a eu, à l'époque des élucubrations, des gens, il y avait Henri Chapier, entre autres, qui était un journaliste sérieux et tout, qui me comparait à un qui m'a déclaré un Brassens de 20 ans, ou un autre qui avait, je sais pas s'il parlait pas de Rimbaud ou d'autres quoi, quelque chose comme ça, c'était très impressionnant.
0: Et puis, naturellement, le succès a enclenché des parodies, et il y en a une qui est assez étonnante, c'est les hallucinations d'Edouard.
2: Oh non! Grand-mère m'a dit, Edouard, tu as trop de cheveux. Il tombe sur tes genoux et cache tes jolis yeux.
0: Il faut savoir que c'est Jean-Michel Riva, le parolier de Joe Dassin.
1: Oui.
0: Que Joe Dassin a produit l'album comme un canular, mais que votre maison de disques l'a quand même fait interdire.
1: Oui, c'est-à-dire que c'était... un jour, c'est Joe Dassin, le parolier de Joe Dassin, qui a dit, va faire Antoine, il a une fille à fleurs, on va se faire faire un short. Et c'est la femme de Joe Dassin qui a cousu dans un rideau, dans un tissu à rideau, un bermuda à fruits, un short long à fruits, après les chemises à fleurs. Et puis, ils ont fait ce disque. Et moi, je trouvais ça très drôle. Mais à l'époque, la maison de disques, c'était Alain Boublil qui dirigeait les éditions. On dit, non, mais c'est pas possible. C'est des imitations, c'est des contrefaçons de ta chanson. Non, on leur a fait un procès. Ils ont fait un procès, moi je trouvais ça ridicule, quoi.
0: Et puis en plus, il était interdit. Résultat, il était en vente libre partout. Moi je l'avais acheté quand j'avais 15 ans et c'était pas un problème de se procurer les hallucinations d'Edouard.
1: Je dois dire que je pense que ce disque, cette chanson, doit détenir un record de réaction entre des gens qui ont fait soit des parodies, soit repris la chanson avec des paroles d'humoriste, de chansonnier, plus ou moins, ou soit avec carrément des attaques ou des phrases ou des ou qui caricaturaient tout ça. Je me rappelle par exemple France Gall qui avait fait une chanson La guerre des idoles, Ronnie Bird qui était un jeune chanteur qui avait un bon succès. Et qui avait écrit une chante, qui était facile. Les chante la chanson va à l'Olympia, va à l'école centrale, ouais. Ou je sais pas quoi. Et puis Jacques Martin, Jean-Yann
0: et Jacques Martin ont chanté les Émancipations d'Alphonse.
1: Ils avaient fait quatre versions.

0: savon.
1: C'est incroyable, ça. Il y avait 4 versions.
2: Ah oui, bah ça.
1: Dans tous les genres.
2: Ah oui, puis il y a eu des parodies, un peu plus tard, des années, 1 ou 2 ans plus tard, il y a eu un gars qui était étudiant en sciences ou en mathématiques, il s'appelait Évariste.
1: Évariste.
2: Et donc, c'était Lucien Maurice, le directeur d'Europe 1 à l'époque, qui avait lancé ce garçon Évariste pour faire concurrence à Antoine. Bon, voilà. Je pense que, je sais pas s'il y a beaucoup de chansons, dans l'histoire qui ont eu entraîné tant de réactions.
1: Alors, il se trouve que tout ça est réuni dans sur Internet et à travers la date du 15 avril 2026. On va en parler dans quelques instants sur Sud Radio avec Antoine.
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1: Sud Radio, les clés d'une vie, mon invité Antoine, nous revenons 60 ans en arrière avec ces chansons réenregistrées aujourd'hui. La date, je crois, sur les plateformes, c'est le 15 avril 2026, mais déjà, elles sont disponibles sur votre propre site.
2: Notre site internet, c'est antoine.tv, simplement. Hein. Voilà. C'est, il y a plein d'images, plein de récits, plein de photos, et puis des extraits de nos films, et là, vous pouvez télécharger les nouvelles chansons.
1: Alors, pourquoi avoir repris ces chansons aujourd'hui avec un enregistrement qui rappelle justement l'époque?
2: C'est un petit peu une chose assez magique. J'avais pas du tout prévu de faire ça. Et puis en essayant de ranger, vous savez ce que c'est, les milliers de livres que vous avez chez vous, de ranger des disques durs, je suis tombé sur toute une série d'enregistrements, d'orchestrations, que m'avait enregistré, peu de temps avant sa mort, l'arrangeur, l'orchestrateur de mon ami de toujours, Jean-Daniel Mercier, qui a été l'arrangeur des chansons avec les problèmes en 1966, 65 même. Et il avait enregistré des nouvelles orchestrations pour une dizaine de chansons à moi, de ces chansons-là. Et je lui ai dit, il faut faire quelque chose comme ça, de ces paroles tombées du ciel, ces musiques tombées du ciel. Et j'ai trouvé des musiciens pour compléter avec des guitares acoustiques, les seules choses qui manquaient, c'est guitare électrique et acoustique. Du coup, on a formé un petit ensemble. À l'époque, le groupe qui m'accompagnait s'appelait Les Problèmes. Et tout d'un coup, on a eu l'idée d'appeler cet ensemble Les Solutions.
1: Voilà
2: 60 ans après. Donc, ce sont eux qui m'accompagnent, c'est ces orchestrations-là qui m'accompagnent. C'est pas de l'intelligence artificielle, hein. Il y a l'époque où il y avait les synthétiseurs, toutes ces choses-là, le MIDI et tout, mais je dirais pas devenu d'outre-tombe, mais c'est comme tombé du ciel, cette orchestration.
1: Eh bien justement, qu'est-ce qui tombe? C'est des flocons, juste quelques flocons qui tombent, c'est dans cet album.

0: une des premières chansons aussi de l'album.
1: Non, Les Flocons, c'est un peu plus tard. Les Flocons est sorti, n'est pas dans le premier album. Oui. Elle est sortie dans l'année 60, oui. 66 également, mais un peu plus tard. Et que, de même que Je reprends la route demain, est sorti en 66. Ces deux chansons, je dirais que je serais ravi qu'une de ces chansons, de ces ballades, en particulier Les Flocons, qui avait été très appréciée dans certains milieux, je me rappelle un journaliste rock très très célèbre, dont je ne retrouve pas le nom à l'instant, et disait que pour lui c'était la plus belle chanson qui ait jamais été écrite. Je veux dire que sans aller jusque-là, je pense que j'aimerais bien que 60 ans après, ces chansons qui avaient un petit peu été effacées par les élucubrations, eh bien, pas que ça devienne des tubes, mais que ça fasse plaisir à des gens, quoi.
0: À l'époque, vous aimiez écrire des ballades dans le style de Dylan ou de Donovan.
1: Oui, j'étais guitariste folk, moi. C'est, en fait, quand Dylan a électrifié ses chansons, ce qui a créé un grand pataquès au festival de folk, là, moi, je suis passé, c'est Christian Fechner, d'ailleurs, qui a dit, ah non, il faut mettre, moi, je voulais chanter avec la guitare sèche seulement. C'est Christian qui a dit, ah non, on va mettre batterie, guitare, et c'est basse et tout. Mais je suis toujours resté fidèle à ces chansons-là. Je vis maintenant mon bateau. Maintenant, je l'ai confié à un ancien équipier à moi. Je le rejoindrai de temps en temps, mais il navigue actuellement en Indonésie. Et moi, je reste beaucoup de temps en Auvergne, dans ma ferme en Auvergne. Et j'ai installé une piscine démontable dans une vieille grange à peine retapée, comme ça, avec des grandes photos autour des coins de paradis que j'ai pu visiter. Et je nage tous les jours, au moins une heure, en écoutant de la musique. Et j'écoute ces musiques-là quotidiennement, et c'est beaucoup, beaucoup Dylan, beaucoup Donovan, des musiciens folk de l'époque, qui restent toujours présents pour moi.
0: Alors, les problèmes, parce que vous les avez cités, au départ, Christian Fechner vous impose ces musiciens que vous ne connaissez pas. Je crois qu'ils s'appelaient les tarés au départ, parce que personne ne voulait d'eux.
1: Je sais pas. Oui, il faut dire qu'à l'époque, il y avait tellement de gens, de groupes qui se créaient, qui changeaient plus ou moins de nom. Et effectivement, Christian a fait d'eux, un groupe de rock. C'était un groupe de rock qui était prometteur, qui m'accompagnait, quand j'ai chanté en première partie des Stones, ils ont aussi chanté avant moi, ils ont joué avant moi. Et c'était Gérard Rinaldi. C'était Philippe Elie, Jean Sarrus,
0: Louis
1: Rego. C'était une sacrée équipe quand même. Hein.
0: Mais au départ, vous les rencontrez comme ça, sans imaginer qu'ils vont faire carrière.
1: C'est Christian Fechner qui me les a présentés, quoi. Voilà. Et c'est bleu qu'on a enregistré.
0: Ah, il se trouve qu'ils ont toujours été avec vous dans les premières années et que le succès des élucubrations leur a donné une idée.

0: Là aussi, je vois l'image de télévision sur un ring où il y a les problèmes et vous. Là aussi, c'est un gag énorme.
1: Voilà, c'est à la suite du succès fou des élucubrations, Christian Fechter et Alain Boublil disent « Ah, mais il faut que vous fassiez avec les problèmes relancer l'affaire avec une espèce de guéguerre entre les problèmes et moi. » Voilà. Et cette chanson, ça n'a pas eu un gros succès, elle était un petit peu comme ça. Et puis quelques jours plus tard, on chantait cette chanson pour une émission de télévision sur un bateau mouche. À Paris, pardon, excusez-moi. Sur un bateau mouche à Paris, on répète cette chanson, puis on avait un temps mort, et le soir même, on faisait une émission de radio pour Europe 1, je pense, où on nous avait demandé de chanter quelque chose qui ne soit pas de notre répertoire habituel. Du coup, on s'est mis avec Gérard, avec Jean, avec Phil, etc., on s'est mis à composer ensemble une parodie d'une chanson que j'avais faite qui s'appelait « Je dis ce que je pense et je vis comme je veux ». Et c'est devenu « Je dis n'importe quoi et je fais tout ce qu'on me dit ». On a blagué, on a pris l'accent, c'était vraiment spontané. On l'a chanté le soir, cette chanson, dans la boîte de nuit d'Europe 1, je ne sais pas où c'était. Et puis... Christian Fechter a dit, c'est marrant votre truc là. Il a dit, on va le mettre sur un disque de différents articles variés, dont un jazzman et tout. Et ce disque, ils avaient donné un nom qui voulait dire un peu les ringards, quoi. Quelque chose comme ça, des trucs qui marchent, quoi. Et le disque sort, et voilà qui se met à passer partout. Car ça s'appelait pas les ringards, ça s'appelait les charlots.
0: Oui.
1: Et voilà comment les problèmes, le groupe de rock prometteur, sont devenus des amuseurs publics. Voilà. Et tout d'un coup, leur succès est arrivé. Et le rock, Christian, qu'est-ce qu'on fait du rock? Ben non, vous n'êtes plus du rock, vous êtes les charlots maintenant.
0: Exactement. Et justement, je dis ce que je pense, il y a aussi une anecdote avec la fin de cette chanson.
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0: Et voilà. Et on entend émerde sur ce.
1: Oui. Mais ça, c'était. En plus, moi, je suis un peu couillon, quoi. Oui. Je suis un peu couillon. J'enregistre la chanson, et quand on enregistre une chanson un peu tonique comme ça, on la refait plusieurs fois, et à la fin, on se fatigue, quoi. À la fin, on se fatigue. Et à la fin de l'adlib, là, c'est-à-dire la répétition de la dernière phrase, des petites improvisations, je pose le casque et je dis eh merde. j'ai fini d'enregistrer, quoi, terminé. Et j'arrive dans la régie et je vois Christian et Alain Boublil. Ah, ils étaient fous de joie. Ah, on tient la fin, on tient le tube, on tient le succès, etc. Je dis pourquoi? Ben oui, on va le mettre dans le disque. Mais non, j'ai pas fait pour le disque. J'ai fait ça, mais j'en avais marre d'enregistrer. Dis si, on le met dans le disque. Et le disque était là. Alors, il était interdit. Alors, du coup, on a dû faire une version sans le mot final pour que ça passe à la radio. Mais dans cet enregistrement, il est resté, le mot de Cambronne est resté là.
0: Voilà. Alors, il y a un autre événement, c'est l'Olympia. Et l'Olympia, au départ, c'est un coup de bluff de Christian Fechner, Antoine.
1: Oui. Bon, j'ai quelque part dans, je vais pas me plaindre du tout, encore une fois, du succès de tout ce qui m'est arrivé. Ça a été tellement fabuleux. Mais c'est vrai qu'un jour, on reçoit un appel de Bruno Cocatrix, le directeur de l'Olympia, où j'allais voir, moi, Hugo Frey, Gilbert Bécaud, des tas de spectacles tout le temps, hein. Et quand j'étais étudiant. Et il dit, on fait un spectacle avec Donovan, grand chanteur qui avait un gros succès anglais et américain aussi, et j'aimerais que Antoine soit en première partie. Alors Christian Fechner dit, on vient vous voir, et il arrive, on arrive là, et à mes yeux hagards, je vois Christian Fechner qui dit à Bruno Cocatrix, non, Antoine en vedette, moi j'étais inconnu de moi avant, Antoine en vedette. Il dit, Et du coup, ça a été un spectacle. Il n'y a pas eu Donovan, il y avait un autre groupe qui devait être là. Il n'y a eu plus que l'équipe de Christian Fechner. C'était brillant, mais en même temps, j'ai toujours regretté de ne pas avoir été un peu plus lent, avoir fait un peu mes preuves, me passer sur scène, pas tout d'un coup avoir porté deux semaines de présence à l'Olympia, et ensuite, j'aurais eu le plaisir d'être dans le spectacle avec Donovan. J'aurais adoré ça, parce que j'adorais les chansons de ce garçon.
0: Merci Antoine, les clés d'une vie, c'est terminé pour aujourd'hui. On se retrouve bientôt. Restez fidèles à l'écoute de Sud Radio.
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13: Bonjour à tous. Les pompiers toujours sur le terrain en Gironde pour lutter contre les flammes. L'incendie est stabilisé, mais les soldats du feu restent sur le qui-vive. Les propriétaires de la parcelle forestière d'où est parti l'incendie à Somos portent plainte contre l'entreprise soupçonnée de l'avoir accidentellement déclenché. Encore une journée de chaleur sur l'est de la France. 21 départements sont en vigilance orange canicule du Doubs aux Alpes-Maritimes, tout comme les deux départements corses. Météo France alerte également sur des orages assez virulents sur le centre Est cet après-midi et ce soir. 10 départements sont en orange. Autre vigilance sur la route, cette fois pour le chassé-croisé des vacances. Bison futé, voie rouge aujourd'hui sur l'ensemble de la France. C'est même noir sur un large quart sud-ouest. Demain, la journée sera encore plus compliquée. Ce sera noir sur tout l'hexagone. Prudence au volant. Pour ceux qui préfèrent le train, le trafic est perturbé à la gare Montparnasse et sur le RER. C'est en raison d'un incendie à proximité des voies. Plusieurs trains au départ ou à l'arrivée de la gare accuse du retard. Dans le Vaucluse, une mère de famille déférée ce matin devant un juge d'instruction en vue de sa mise en examen après la découverte des dépouilles de 5 bébés morts dans son domicile d'Orange. Son compagnon, lui, a été remis en liberté après sa garde à vue. Une information judiciaire pour meurtre a été ouverte. La France va renforcer les contrôles à la frontière espagnole, annonce du ministre de l'Intérieur Laurent Nunez, alors qu'on observe un afflux de migrants ces derniers jours dans l'enclave espagnole de Ceuta en provenance du Maroc. Selon le ministère de l'Intérieur espagnol, 49 000 migrants migrants auraient passé l'enclave en 24 heures. Le Premier ministre espagnol dénonce une attaque, une violation de l'intégrité territoriale de l'Espagne. Et puis en foot, les Girondins de Bordeaux vont changer de propriétaire. Le fonds d'investissement britannique Sparta Capital a trouvé l'argent pour acheter le club à Gérard Lopez, autour de 10 millions d'euros. Le spectre de la liquidation judiciaire s'éloigne pour le club bordelais et qui pourrait finalement rester en National 1. Voilà pour l'essentiel de l'info, excellente journée.
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11: Bonjour à tous, nous sommes ensemble durant ces deux heures sur Sud Radio et nous serons à l'écoute du monde. Tel est le titre du dernier ouvrage de mon invité Barbara Pola. Alors je vais vous raconter un peu l'histoire de ce livre puisqu'il me concerne quand même beaucoup. Tous les jours, je vous écoute et je sais que le fait de vous sentir écouté, ça vous aide à aller mieux. Barbara Pola, justement, a eu envie d'écrire ce livre sur mon travail à la radio, sur nos échanges entre vous qui m'écoutez tous les jours et moi. Alors aujourd'hui, tout particulièrement, je propose qu'on s'écoute encore plus, qu'on s'écoute vraiment. Mais pour écouter les autres, je crois qu'il faut d'abord apprendre à s'écouter soi-même. Je crois vraiment que la plupart des gens ont d'abord et avant tout besoin de parler d'eux parce qu'ils ne se connaissent pas, ils n'ont pas fait cet effort de s'écouter eux-mêmes. Alors ce besoin de parler soi, c'est pas possible d'écouter l'autre tant qu'on a encore besoin de parler de soi. Et ça pose de vrais problèmes de communication, particulièrement dans les couples, puisque c'est le lieu par excellence où on a tant besoin non seulement d'être écouté, mais aussi d'être reçu dans nos confidences les plus personnelles. Alors, on n'aura pas assez de ces deux heures pour mettre en avant la qualité d'écoute. Et avant de donner la parole à Barbara Pola, je rappelle que nous avons deux oreilles et une bouche. Alors peut-être qu'il est deux fois plus important d'écouter que de parler. Venez en tout cas nous raconter ce que vous aimez dans cette émission et en quoi être écouté vous fait du bien. Et vous pouvez nous appeler au 0826 300 300. Le SMS, c'est Brigitte au 7 20 18. Barbara Pola, merci de venir passer deux heures pour parler de ce livre qui vient de sortir. Le titre, Brigitte Lahaye à l'écoute du monde. C'est aux éditions BSN Press. C'est un éditeur suisse avec lequel vous avez déjà travaillé et avec qui vous aviez fait d'ailleurs ce livre sur l'Eros qui nous avait valu le plaisir de vous recevoir deux heures dans cette émission. Vous avez eu envie de parler, de m'interviewer pendant des heures pour écrire ce livre. Alors dites-nous un peu, qu'est-ce qui vous a donné envie d'écrire ce livre ?
14: Alors ce qui m'a donné envie, c'est la qualité de votre écoute. En tant que médecin, je suis très sensible à l'importance d'écouter l'autre. Et depuis la première fois que vous m'avez invité dans votre émission en 2012, à l'occasion de la sortie d'un livre, j'ai été vraiment fascinée, le mot n'est pas trop fort, par l'extraordinaire qualité de votre écoute. On a vraiment l'impression, quand vous écoutez un auditeur, qu'il n'y a plus rien d'autre qui n'existe, que vous lui donnez cette place tout à fait unique, qui est nécessaire pour que l'autre puisse s'exprimer. Et beaucoup d'autres qualités dans cette écoute qui est à la fois bienveillante, mais pas complaisante, qui est totalement absente de jugement, qui fait que les gens peuvent vraiment parler.
11: Justement, vous pensez que pour bien écouter l'autre, déjà, il faut pas avoir de jugement, il faut être particulièrement ouvert à tout ce qu'on peut entendre.
14: Je pense que le plus gros problème dans les couples par rapport à la conversation, c'est le a priori. En fait, on se dit, ah mais je le connais, je sais ce qu'il va me dire. Et donc, c'est déjà, en fait, porter un jugement plutôt que de laisser complètement ouvert la liberté de l'autre à chaque fois d'apporter une parole nouvelle, différente, unique. Et en fait, l'absence de jugement de votre part par rapport à quoi que ce soit que les auditeurs vous disent, je pense que c'est quelque chose qu'ils ressentent eux aussi très profondément. J'en suis convaincue. Et donc, il y a une réelle ouverture à leur parole.
11: Mmh. Et est-ce que, comme je l'ai dit dans l'introduction, est-ce que vous ne croyez pas qu'il faut déjà avoir appris à s'écouter soi-même pour pouvoir écouter l'autre. Enfin, c'est ma conviction. Est-ce que c'est la vôtre ou pas?
14: Bien sûr que c'est aussi ma conviction. Et c'est comme s'aimer soi-même pour pouvoir aimer l'autre, s'accepter soi-même avec ses défauts, si on en a.
11: On en a tous, oui. Évidemment.
14: Pour pouvoir accepter l'autre. Donc, en fait, tout le travail commence par le travail sur soi. Mais ce travail, vous l'avez fait intensément. Vous avez beaucoup étudié.
11: Oui, bien sûr. Mais c'est peut-être le premier message déjà qu'on peut donner à ceux qui nous écoutent et qui ont envie d'apprendre à mieux écouter les autres. Bah, déjà, écoutez-vous. Et il y a des solutions pour s'écouter. On peut écrire son journal, on peut aller voir un thérapeute, on peut
14: écouter son corps.
11: Écouter son corps, vous avez raison.
14: Écouter son corps, oui. Je pense que c'est quelque chose d'essentiel.
11: Vous
14: c'est
11: avez
14: en
11: raison.
14: Fait être dans cette communication constante avec tout ce que nous dit en fait notre corps.
11: Alors justement.

0: est à l'intérieur du corps. Et donc, elle est partout. Certaines tribus africaines disent que l'âme, elle est dans le genou. Donc, il faut écouter ses genoux, par exemple. Donc, oui, tout commence par là. Tout commence par l'intériorité de soi, la paix avec soi-même, l'écoute de soi-même et l'écoute de son corps. Et ça nous ouvre à la possibilité d'écouter l'autre.
1: Mmh. Vous avez écrit ce livre donc d'une manière un peu particulière, c'est-à-dire qu'à la fois vous m'avez retranscrit un peu ce que je vous ai dit, et puis vous avez eu envie de parler. On voit dans votre écriture que vous êtes une grande passionnée de l'art. Hein. Je sais que vous avez une galerie d'art aussi, et vous faites aussi la comparaison avec Colette, qui était une femme assez remarquable. Et un peu aussi en avance sur son temps.
0: Colette la scandaleuse, ça nous rappelle bien sûr Brigitte la scandaleuse, mais Colette, ça m'est beaucoup venu la première fois où j'ai eu le privilège de venir chez vous. Et en fait, pour vous approcher, il y a ce jardin extraordinaire, cette relation au jardin et à la nature. Et quand je dis l'écoute du monde, c'est ça aussi, c'est l'écoute de la nature. Et ça, c'était quelque chose dont Colette parle constamment. Oui. Le jardin de sa mère, le jardin de Sidonie.
1: Vous avez raison, c'est essentiel pour moi, la nature, les animaux. J'ai démarré d'ailleurs la compréhension du vivant par les animaux et par la nature, moi. Après, je me suis intéressée à l'humain, mais j'ai commencé par les animaux. Mais je pense que dans notre monde actuel, on ne sait pas encore assez à quel point on doit regarder autour de soi la nature.
0: Oui, you will have to learn to look at the sky again. Il faudra apprendre à regarder de nouveau le ciel. Et c'est une chose que vous m'avez raconté, qu'il y a dans le livre, que vous dites le soir, vous regardez le ciel. Même quand on est en ville et qu'on n'a pas la chance de pouvoir échanger avec la nature, écouter le ciel, écouter l'espace. C'est un moment très très important qui, de nouveau, nous ramène à la possibilité d'écouter l'autre qui lui aussi écoute quelque part le ciel et le cosmos.
1: Et quand on sait l'importance de la lune sur les marées, sur la nature, on peut imaginer que on vibre aussi avec tout l'univers, quoi.
0: Oui, et ça, c'est quelque chose qui est très très présent chez Colette. Et Colette, c'est vrai, elle est comme un fil rouge à travers le livre Brigitte là et à l'écoute du monde, parce qu'après, écouter la nature, c'est aussi écouter les animaux. Et je crois que quand on sait vraiment écouter l'autre, on sait même écouter des langues que certains ne comprennent pas. Par exemple, moi, je suis pas très bonne pour comprendre la langue des animaux, mais comprendre les langues qu'on ne connaît pas et écouter leur musique. Et donc, oui, c'est l'écoute, c'est vraiment une ouverture au monde, une ouverture à l'autre, à l'altérité d'abord. Et puis, si on revient vers l'intime, eh bien, c'est apprendre à écouter dans le couple sans jamais se dire « mais je sais ce qu'elle va me dire » ou « je sais ce qu'il va me dire ». Non. Si on écoute vraiment, il ou elle va dire des choses dont on n'a pas idée. Mmh. Et si, comme vous le disiez déjà dans votre livre « Réussir son couple », si le but n'est pas de changer l'autre, mais le but est de mieux le comprendre pour mieux l'aimer et être davantage en harmonie, il s'agit de lui laisser cette place vierge où il peut vraiment parler.
1: Et on ne change pas l'autre. On peut éventuellement se changer un peu, ce qui fera changer la relation et peut-être changer l'autre, mais voilà. Évidemment. En tout cas, Barbara Pola, vous êtes avec nous durant ces deux heures et on vous invite, vous, à nous dire, est-ce que vous avez l'impression que vous savez écouter l'autre? Est-ce que vous avez besoin d'être écouté un peu mieux dans votre couple? Enfin bref, venez nous en parler au 0826 300 300. On se retrouve dans un instant avec Jérôme, qui écoute depuis très longtemps cette émission et qui a envie de réagir justement sur l'écoute.
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9: Nous sommes aujourd'hui avec Barbara Pola. Vous avez beaucoup de casquettes, hein. Vous êtes médecin, écrivaine, galliériste, etc. Et vous nous présentez cet essai, hein, que vous avez écrit sur mon travail à la radio, Brigitte Lahaye à l'écoute du monde, aux éditions, BSN Press, avec une jolie préface d'ailleurs de l'éditeur. Et je remercie, j'en profite pour remercier Giuseppe Meron qui a fait une très jolie préface pour ce livre. On va commencer avec Jérôme. Je crois que Jérôme, que vous êtes un auditeur de la première heure, hein, osons le lire.
10: Oui, bonjour Barbara, bonjour Brigitte. Oui, c'est tout à fait ça, de la première heure. Je vous écoute depuis 2001, du coup quand vous étiez sur une radio concurrente, quoi.
9: Oui, quand j'ai démarré, oui, absolument, 2001.
10: Ça fait. Ça fait.
9: Et justement, vous avez été écouté alors plusieurs fois déjà ou...
10: Je vous écoutais régulièrement, hein, tous les débuts d'après-midi depuis 2001. Et c'est vrai qu'avec le recul, je me rends compte à quel point vous m'avez apporté, en fait. Vous m'avez aidé à mieux comprendre mes relations, à mettre des mots sur des situations que je comprenais pas toujours. Et surtout à déculpabiliser, en fait, sur beaucoup de sujets liés à l'intimité, quoi.
9: Par exemple, qu'est-ce que vous pourriez nous donner comme exemple?
10: Par exemple, quand on est jeune, on pense souvent très éjaculateur précoce, par exemple. Maintenant, je le dis assez facilement, je ne pouvais pas en parler à l'époque. Et c'est vrai que vous en avez parlé plusieurs fois sur d'autres problèmes de couple aussi, sur des problèmes d'être à l'écoute, en fait. Je vous ai entendu tout à l'heure vous en parler, mais c'est vrai que ce mot est très important. Et d'ailleurs, ça m'a plus ou moins guidé. Hein. Depuis, je me suis formé, j'accompagne les gens, je suis préparateur mental. Donc, je suis beaucoup plus à l'écoute, comme vous avez si bien pu le faire à l'époque. Et du coup, j'ai un peu suivi cette voie d'être à l'écoute des personnes, quoi.
9: Et c'est vrai que dans les sujets qui concernent la sexualité, Barbara Pola, c'est encore plus important de ne pas juger, quoi, parce que sinon, on ferme tout de suite la porte.
11: Bien sûr, la moindre impression de jugement va fermer la porte. Et puis, c'est tellement important de pouvoir en parler. Et en fait, dans les couples, c'est très, très difficile, souvent, de parler de sexualité, de vraiment pouvoir s'écouter l'un l'autre, dire ce qu'on aime, ce qui nous dérange, ce qu'on désire, des choses cachées. C'est ça l'intimité du couple, c'est de pouvoir parler de cette chose si belle et si intime et qui nous amène tellement proche l'un de l'autre qu'est la sexualité. Et si on arrive à développer l'écoute par rapport à ça, ben c'est magnifique. Et ce qui est un problème avant qu'on en parle, une fois qu'on en parle et qu'on est écouté, c'est plus un problème, c'est magique.
9: Oui, sauf que c'est compliqué de parler de sexualité si on n'est pas assez à l'aise dans sa sexualité, parce que forcément on a peur de se montrer trop fragile, on a peur de blesser l'autre. Vous parlez facilement de sexualité, Jérôme, avec votre compagne?
10: Alors maintenant, avec le temps, oui, mais les compagnes que j'avais à l'époque, pas forcément, c'était un peu tabou, surtout pour un homme. Il y avait un peu notre ego qui était remis en question des fois, de se demander si ma partenaire le voyait comme il faut, le fait de parler de ça, ou plutôt comme quelqu'un qui pensait que à ça aussi. C'est vrai que c'était assez compliqué à l'époque. Aujourd'hui, j'arrive à en parler très facilement, et effectivement, mais du coup, tout est beaucoup plus simple, tout est beaucoup plus facile. Mais c'est vrai qu'à l'époque, alors est-ce que c'était moi qui avait une croyance qui me
9: bloquait ? Non, mais ce que vous avez dit me paraît intéressant, Jérôme, parce que je pense qu'en effet, c'est le problème pour la plupart des gens, c'est si je parle de sexualité, qu'est-ce qu'on va penser de moi ?
10: C'est ça.
9: Comme si parler de sa sexualité ou de poser des questions sur la sexualité, c'était obligatoirement donner à l'autre une interprétation fausse, quoi. Comme ça montre bien à quel point on a encore un chemin énorme à faire pour libérer la sexualité, quoi.
11: Oui, et c'est comme si l'autre n'était pas dans la même situation, comme alors que l'autre, bien sûr, a en fait aussi envie d'être écouté par rapport à sa sexualité et d'en parler. Et bien sûr, là, il y a à la fois l'écoute du corps, bien sûr, et l'écoute des paroles. Et les deux vont ensemble. Et si vous écoutez votre corps, vous écoutez l'autre, vous allez aussi être écouté. Enfin, votre histoire est magnifique, Jérôme, parce que ce que vous nous dites, si je comprends bien, c'est qu'à force de travailler l'écoute, aujourd'hui, vous pouvez parler. C'est un peu ce dont j'ai l'impression qu'il y a une sorte de cercle vertueux qui se crée entre l'écoute de soi, l'écoute de l'autre, la possibilité de parler des choses les plus intimes dans le lieu de l'intimité.
10: Après, justement, moi, c'est ce que j'ai beaucoup aimé chez Brigitte, et c'est pour ça que j'ai continué, c'est cette façon d'aborder sans jugement, avec simplicité et franchise, en fait. Et c'est ça qui m'a permis de pouvoir en parler, moi aussi, aujourd'hui.
9: Ouais, mais parce que en fait, pour pouvoir parler librement de sexualité, je dis bien librement, hein, parce que c'est pas, je parle de n'importe quoi qui concerne la sexualité, ça veut pas dire pour autant que je suis d'accord avec tout, et c'est juste que je suis libre de parler de sexualité parce que j'ai mis le nez dedans très très jeune et j'ai vu, j'ai vu mes zones d'ombre, j'ai vu ce que j'aime pas, et ça c'est compliqué parce qu'il y a beaucoup de gens qui sont, j'allais dire, avec uniquement la face apparente de l'iceberg de leur sexualité, vous comprenez, Jérôme. Donc c'est normal que ce soit si compliqué de parler de sexualité, parce que pour pouvoir vraiment en parler librement, je dis bien librement, c'est-à-dire sans aucun jugement, il faut être tombé dedans toute petite, quoi.
10: Mais c'est une chance pour moi aujourd'hui, en tout cas, et pour vous, je pense aussi, parce que comme des zones d'ombre, on les a tout au long de notre vie, dans des métiers ou dans nos vies personnelles. Et là, ça vous a permis justement de pouvoir en parler à la radio facilement et du coup nous faciliter, en tout cas pour moi.
9: Oui, mais Jérôme, vous avez prononcé le mot tout à l'heure, éjaculation précoce. Donc ça veut dire que vous êtes posé la question et vous avez avancé et vous avez su aller dans votre zone d'ombre ou dans votre mais beaucoup de gens n'y vont pas parce que c'est difficile, parce que c'est douloureux, parce que ça remet en question des pans entiers de nos croyances. Enfin, c'est pas simple.
10: Ah oui, au niveau, moi j'avais l'optique de performance, on va dire, pour faire être un homme, être performant, durer longtemps. Et c'est vrai que grâce à vous, j'ai pensé justement à ce côté plus libre, c'est pas forcément la performance, c'est écouter l'autre aussi, mais dans ce rapport-là aussi, c'est pas que dans la vie de tous les jours, et ça m'a permis de d'être plus endurant, même si c'était pas le but recherché, mais en tout cas un plaisir vraiment partagé des deux côtés qui était très agréable, quoi.
9: Oui, et ce qui a, à mon avis, fait que ça a marché et que vous avez fait le chemin, c'est que vous êtes devenu plus endurant, non pas pour vous, mais pour la relation.
10: Exactement.
11: Et okay. c'est Puis il faut absolument écarter cette notion de performance. C'est évidemment très difficile parce que c'est quelque chose qui est inculqué depuis tout petit, notamment aux garçons, dans tous les domaines. Et donc, ça se matérialise dans le domaine de la sexualité. Mais la vie, c'est pas une question de performance. La vie, c'est une question d'écoute et d'amour. Donc, c'est beau que vous puissiez parler de cette notion de performance et comment vous vous en êtes libéré, parce que c'est une prison, l'obligation de la performance. C'est terrible.
10: Donc, et justement, dans les sportifs que j'accompagne, donc on parle pas de sexualité, oui. Mais ce côté performance s'y retrouve, et moi je leur parle justement de plaisir, de pourquoi ils font ce sport-là, et quand ils sont focus là-dessus, ils ont moins de stress, et du coup ça leur permet d'être plus performants derrière. Il y a déjà cette question de performance qui est au premier plan.
9: Oui, absolument. C'est ce que j'aime bien répéter souvent. Ce qui compte, c'est pas l'objectif du bout du chemin, c'est d'être dans le chemin, quoi.
10: Tout à fait.
9: Et au moins, on avance si on est dans le chemin. Sinon, si on veut absolument atteindre l'objectif, on se met une telle pression qu'on ne peut plus. Et je pense que dans le sport, si on est trop dans la tension pour y arriver, on n'est pas bon, quoi.
10: Exactement, trop de pression n'est pas bon. Moi, je leur dis de mettre ça, c'est un résultat, en fait. La performance, c'est le mettre sur le côté résultat. Et l'objectif, ça va être de tout donner, de se faire plaisir, de s'amuser. Et ça leur permet d'être plus proche de leur résultat souhaité, quoi.
9: Est-ce que vous trouvez, puisque vous travaillez avec des sportifs, est-ce que vous trouvez que les sportifs sont à l'écoute de leur corps?
10: Alors, ils commencent de plus en plus. On est encore un peu en retard, mais ils commencent à s'écouter parce qu'ils font déjà attention à l'alimentation, à leur stress, à leur sommeil, à ce qu'ils boivent aussi. Donc, ils commencent à faire attention.
9: Oui, mais ça, c'est pas l'écoute de son corps. C'est faire attention pour que le corps soit au meilleur pour la performance. Mais est-ce que plus que, on pourrait penser que les sportifs, plus que les autres, sont à l'écoute de leur corps. C'est-à-dire, ils entendent l'ulcère d'estomac qui leur dit quelque chose, le rhume qu'ils ont à un moment donné. Enfin, voyez, c'était ça ma question.
10: J'en ai de tous les styles. Il y en a qui aiment beaucoup se pousser, justement, on va dire, qui écoutent pas leur corps et qui poussent à leur limite sur des ultra trails. Et j'en ai justement un qui fait du foot et qui s'est mis dans les courses longues et qui lui parle à son corps et qui lui permet justement de durer plus longtemps. Il parle à chaque fois dès qu'il a une douleur à son corps pour essayer de l'écouter, de l'apaiser, de la détendre, et ce qui lui permet de continuer sur des durées plus longues, en fait.
9: D'accord. Donc, 50-50.
10: Voilà, ça dépend des gens, c'est encore...
9: Votre réponse m'étonne pas, parce que j'ai pas l'impression que les sportifs sont plus à l'écoute d'eux-mêmes et de leur corps que les autres, puisque c'est un outil de performance, parfois, leur corps.
10: Ouais. Ça tout à fait.
9: Et ça, c'est l'erreur, oui.
11: Justement. Oui, ça devient un instrument plus qu'un compagnon. Alors que, évidemment, je ne veux pas critiquer les grands sportifs, c'est magnifique, mais je pense que la plus belle réalisation du grand sportif, c'est le compagnonnage avec le corps, et pas l'utiliser comme un instrument. Mais voilà, le remercier tous les jours d'être là et de nous accompagner.
9: Oui, parce que quand on voit le dopage dans le sport, c'est pas un bon signe d'une écoute, évidemment. Évidemment.
10: C'est ça.
9: Bon, et bien écoutez, merci Jérôme de cet échange.
10: Je voudrais quand même vous remercier énormément quand même pour votre constance, pour votre bienveillance et cette liberté de ton que vous avez donné pendant toutes ces années aussi régulièrement. Et merci beaucoup à vous, Brigitte.
9: Merci de cet hommage, Jérôme. Merci beaucoup. On fait une petite pause. On se retrouve avec le Love Conseil. Aimer et rester libre. Et puis on va jouer. Et puis c'est Lydia qui visiblement écoute les gens, puisque beaucoup de personnes se confient à elle.
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9: Alors Barbara Pola, aimer et rester libre, vaste sujet aussi. Hein. C'est vrai que la fusion, on la connaît déjà dans le ventre de maman, n'est-ce pas? Et puis à la naissance, on est en tant que bébé, on est très dans la fusion avec sa mère et la mère souvent est très en fusion avec son bébé. Tout ça, c'est tout à fait normal. Maintenant, vouloir la rechercher tout le temps à tout prix, c'est quand même signe qu'on n'a pas dépassé hein, ce stade très très primaire de notre vie. Alors réussir sa vie de couple et sa vie personnelle, c'est un peu un challenge actuel, notamment pour les femmes qui découvrent depuis une quarantaine d'années quand même hein, maintenant, mais qui découvrent cette possibilité de se réaliser elles-mêmes et pas uniquement à travers la maternité et la vie de couple. Alors je crois que c'est important de comprendre que lorsqu'on s'engage avec quelqu'un pour former un couple, on s'engage pas dans une fusion. Il faut faire la différence déjà entre ce qu'est l'engagement et ce qu'est la dépendance affective qu'on a un peu parfois tendance à confondre. Donc il faut apprendre à décoder où on en est. Hein. Par exemple, le niveau zéro, c'est la volonté absolue de rester seul, de vouloir à tout prix rester seul. Et puis 20 sur 20, c'est vouloir être tout le temps avec son partenaire, en gros. Donc on a tous, si je puis dire, un niveau de fusion ou d'indépendance qui se situe entre 0 et 20. On pourrait déjà faire ce petit travail perso, hein?
11: Oui, et puis se dire que peut-être 10, c'est bien.
9: Ce serait pas mal, la bonne moyenne.
11: Ce serait pas mal, parce que ça veut dire que on est capable. Et là, il s'agit à la fois de nouveau de sa propre liberté et de la liberté de l'autre. Parce que quand on est très amoureux, on a envie d'être avec l'autre, on a envie de se mettre d'une certaine façon à son service, à sa disposition. Donc peut-être là, de nouveau, la première chose, c'est de protéger sa propre liberté, quelquefois même se faire violence pour dire « mais je dois poursuivre mes objectifs personnels et ne pas m'intéresser que à l'autre ». Ensuite, bien sûr, respecter complètement la liberté, les libertés de l'autre et se rencontrer à mi-chemin.
9: Alors, il y a un signe qui est important à analyser, que avoir envie de vivre avec l'autre parce qu'on l'aime, c'est normal. Ce qui est important, c'est qu'il faut rester serein même si l'autre s'éloigne un peu. C'est ça qui montre qu'on n'est pas dans une dépendance affective ou dans un désir de fusion un peu trop fort. L'autre s'éloigne, c'est normal, c'est pas grave, il va revenir. Si on est tout de suite un petit peu dans le stress, c'est qu'il y a quelque chose qui demande à être un petit peu travaillé. Et puis il faut quand même toujours se rappeler que liberté et amour, ce sont des mots dont assez incompatible quelque part, mais que la définition elle est toujours très personnelle, donc à vous de dialoguer peut-être sur ce sujet avec votre conjoint. Je crois que c'est pas mal quand même dans un couple de bien comprendre quelles sont vos plages de liberté indispensables pour l'un comme pour l'autre, et puis à partir de quand vous ne supportez pas que l'autre vous échappe ou s'échappe, hein, parce que c'est déjà pas la même chose, il s'échappe ou il vous échappe, hein. Qu'est-ce que vous mettez comme mot? Écoutez, hein, c'est pas pareil.
11: Oui, il me semble que quand l'autre cherche à s'éloigner, c'est qu'il a besoin ou elle a besoin de se retrouver avec elle-même, avec lui-même, et pas forcément avec quelqu'un d'autre, mais vraiment avec elle et lui. Et alors, au lieu de rester comme Pénélope à coudre et découdre ou pleurer, eh bien là, c'est le moment de, en fait, investir complètement notre propre liberté et puis s'enrichir de tout ce qu'il y a dans le monde, des autres autour de nous, pour en fait profiter de cette liberté que l'autre demande pour lui, mais que finalement il nous accorde aussi à nous-mêmes.
9: Exactement. Lydia est avec nous. Bonjour Lydia.
1: Oui, bonjour, bonjour Barbara, bonjour Brigitte. Pour rebondir sur le témoignage d'avant, j'aimerais vous dire que je vous suis, Brigitte, depuis des années.
9: Ah bah merci, c'est gentil.
1: Et que franchement, ça m'a beaucoup, beaucoup, beaucoup aidé pour plein de choses, et encore maintenant. Voilà.
9: Vous savez, moi aussi, ça m'aide de continuer à faire cette émission, de vous écouter, de recevoir des personnes intéressantes qui ont aussi des choses à dire. Non, mais on forme une magnifique famille, Lydia.
1: Ouais, une belle équipe.
9: Ouais. Et alors, je crois que vous, on se confie beaucoup à vous.
1: Alors, j'en ai en tout cas l'impression, hein, je ne suis plus très très jeune, ça fait quelques années que je suis là et que... Alors je disais que je suis une personne quand même assez solaire, qui aime la vie, qui aime rigoler, qui aime beaucoup parler, jouer, etc. Et j'avoue que depuis plusieurs années, enfin depuis assez longtemps, moi j'ai pas de mal à parler avec des gens de ma vie, parce que je n'ai rien à cacher, parce que je suis naturelle. Et je pense que c'est dans ce sens-là où les gens ont confiance, du coup, dès que moi je parle de moi. Et les gens me parlent de eux, mais ça se fait naturellement. Il y a encore un monsieur là que j'ai rencontré, que je connais depuis peu, qui a 75 ans, qui me dit mais toi, bon, je peux pas en faire ma maîtresse. Tu ne peux être qu'une copine parce que tu écoutes, on discute. Bon, c'est rigolo ce qu'il m'a dit d'ailleurs. Parce
9: c'est
1: que
9: drôle,
1: c'est la première
9: oui.
1: fois qu'on me le dit.
9: Ouais, il veut pas être l'amant d'une femme qui l'écoute. Ça veut dire qu'il a des choses à cacher quand même, cet homme, sexuellement.
1: Non, pas du tout. C'est juste moi qui ne veut pas être avec lui physiquement.
9: Il vous plaît pas.
1: Il ne me plaît pas tout à fait. Mais voilà. C'est un homme que j'apprécie énormément, qui est très intelligent, qui a beaucoup de culture, enfin, voilà, qui est formidable. Et du coup, c'est la première fois que quelqu'un me dit ça. Et en plus de la part d'un homme, je le prends comme un grand compliment.
9: Mais déjà, on vous entend, Lydia, on sent que vous êtes bien avec vous-même, donc vous n'avez pas besoin absolument de parler pour parler, quoi. Donc ce bien-être que vous avez avec vous-même vous laisse dans la capacité d'écouter l'autre.
1: Oui.
9: Il me semble.
1: Pense, oui, parce que j'ai rien à attendre et à prouver des gens, juste que je suis naturelle, que je rencontre des gens, je donne de moi naturellement. Voilà, il y a...
11: Mais c'est très beau ce que vous dites, et cette idée en fait de parler de soi pour que l'autre puisse aussi parler de lui, c'est une autre approche pour en fait ouvrir la parole. Du coup là c'est écouter après, mais c'est d'abord donner de soi, et c'est vrai que ça enlève les barrières. Quelqu'un qui est capable de donner de soi avec le naturel qui est le vôtre, puisque on vous croit, oui, on vous entend même à la radio, là, très très naturel, oui, avec le naturel qui est le vôtre, ça ouvre, oui, les ça. Portes chez l'autre pour lui aussi vous parler à vous, c'est de nouveau une sorte de cercle vertueux, oui, qui se crée.
9: Et d'ailleurs c'est le principe des groupes de parole, hein, Lydia, c'est qu'il y a plusieurs personnes qui viennent dans un groupe de parole pour, oui, parler du même, oui, problème, et en fait ce qui est difficile, c'est que le premier parle, mais une fois qu'il y en a un qui a parlé, tout le monde parle.
1: Voilà, c'est ça. Et justement, je vais faire partie d'un groupe de parole bientôt. Ah. J'ai noté dans mon agenda. C'est la première fois de ma vie que je vais dans un groupe de parole.
9: Sur
1: de
9: quoi
1: femmes. Je crois qu'il n'y a que des femmes.
9: Mais pas ah non, non, non, non, il y a des groupes de parole d'hommes.
1: Oui, alors là, je ne sais pas. C'est peut-être mixte, je ne sais pas.
9: Non, non, non, mais je veux dire, non, vous avez raison, c'est souvent pas mixte, justement, les groupes de parole. Mais ça dépend. Oui. Parce qu'un groupe de parole d'alcoolique, par exemple, il peut y avoir des hommes et des femmes.
1: Oui, oui, oui. Mais là, c'est une amie à moi que je connais depuis peu, oui, qui fait un groupe de parole et qui m'a dit, bah, écoute, viens voir. Ben oui, avec plaisir. Moi, je ne sais pas ce qu'est un groupe de parole. Il n'y a pas de sujet.
9: Ben, ça devrait vous plaire, parce que visiblement, vous, oui, aimez parler et vous aimez écouter les autres. Donc, ça devrait vous parler.
1: Alors, justement, j'aime écouter les autres et je me pose la question, est-ce que moi, on m'écoute, en fait, quand je parle? C'est un peu ça.
11: Nous vous écoutons là, c'est promis.
1: Oui. Brigitte et ses invités m'écoutent tout le temps, ça, oui, c'est évident. À chaque fois que j'appelle, c'est évident. Mais est-ce que les autres, quand moi je parle de moi, parfois, c'est vrai, hein, j'ai la sensation que la personne d'en face n'en a rien à faire de ce que je peux lui dire de moi.
9: Alors, l'indice qui laisse à penser qu'on ne vous écoute pas, Lydia, il est très simple. Si vous parlez de vous et que vous racontez quelque chose qui vous concerne et que l'autre... Oui. Sans aller jusqu'à vous couper la parole, mais enchaîne sur quelque chose qui lui est arrivé un peu similaire à vous, c'est certainement qu'il ne vous a pas réellement écouté. Parce que normalement, si on écoute vraiment, on a, et que c'est intéressant ce que vous avez à dire, parce que ça parle vraiment de vous, on a envie de vous poser une question pour que vous en disiez un peu plus. Et c'est là où on est sûr, oui, qu'on est écouté.
1: Voilà, c'est tout à fait vrai, Brigitte, parce que je sais que quand je parle avec ma fille, par exemple, je m'arrête vite parce que je sais qu'elle ne m'écoute pas et qu'elle rebondit sur un truc lambda ou sur... Oui, mais ça, c'est la vie.
9: Mais votre fille est jeune, non, c'est normal.
1: C'est jeune. Oui, une trentaine d'années quand même. Mais...
9: Oui, mais 30 ans, c'est 30 ans, on peut encore avoir besoin de parler plus que d'écouter encore. Oui, oui, 30 ans...
1: Bien sûr, je suis tout à fait d'accord.
9: Mais 30 ans, ça va. Mais
1: je vous dis, je me pose la question parfois, voilà, si les gens m'écoutent. Mais vous avez raison, c'est un bon...
9: L'indice, il est là. Hein. Oui. C'est... Et puis vous apprenez, si vous faites attention, vous apprenez ensuite à ne parler vraiment de vous qu'à ceux qui savent vous écouter, les autres. Vous échangez sur la politique, sur l'écologie, sur la guerre en Iran,
1: moi, oui,
9: les sujets bateaux.
1: Je veux bien essayer le groupe de parole, parce que
9: oui, ça devrait. Je pense que ça va vous plaire. Oui, oui.
11: Oui, dans les groupes de parole, par définition, on ne coupe pas la parole. Et évidemment, écouter, parler, dire de soi, souvent, ça demande du temps. Donc, en fait, dans les groupes de parole, enfin, vous allez plutôt apprendre, enseigner des choses aux autres, mais probablement aussi recevoir et apprendre. Mais c'est que le temps nécessaire à l'écoute, à ce qu'il y ait vraiment la possibilité d'exprimer jusqu'au fond ce qu'on a à dire, il faut du temps. Et le temps, aujourd'hui, on a de la peine à l'accorder. Et donc, on coupe souvent la parole. Il ne faudrait jamais couper la parole. Il faut l'accueillir.
9: Évidemment. Merci beaucoup, Lydia, en tout cas, de cet échange. On fait une petite pause, Barbara Paula, et on retrouve Clément, qui pense aussi qu'avant d'écouter les autres, il faut d'abord s'écouter soi-même. Il nous explique ça dans un instant.
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9: Nous sommes avec Barbara Pola aujourd'hui qui nous propose une belle émission sur la nécessité de s'écouter. Et le fil rouge, évidemment, c'est ce livre qu'elle vient d'écrire sur mon travail à la radio. Brigitte Lahaye, à l'écoute du monde, c'est aux éditions BSN Presse. Vous pouvez le trouver notamment sur Amazon, ce livre, ce petit livre. Voilà.
11: Ce petit trésor.
9: Ce petit trésor, oui, mais absolument, Barbara Pola. Vous avez fait un très joli livre. Bonjour Clément.
27: Bonjour Brigitte, bonjour Barbara.
11: Bonjour.
9: Donc vous êtes d'accord avec moi, avant d'écouter les autres, il faut avoir appris à s'écouter déjà. Hein.
27: Ça commence toujours par soi.
9: Eh oui, parlez-moi de moi, il n'y a que ça qui m'intéresse, c'est bien connu. Eh oui.
27: Oui, mais dans le bon sens du terme.
9: Oui ou enfin il y a pas de
27: sans être égocentrique en fait c'est
9: non
27: ça
9: mais attendez
27: dire.
9: Clément il y a pas de mauvais sens enfin on voit bien que les enfants les tout petits enfants ils ont besoin d'être le centre du monde et c'est comme ça c'est normalement s'ils deviennent matures qu'ils apprennent à ne plus être le centre non mais c'est normal au début d'être
11: pour devenir autre chose que le centre du monde il faut l'avoir été c'est sûr donc pour pouvoir écouter l'autre il faut s'écouter soi-même donc parlez-nous de votre expérience Clément. Si vous voulez bien.
27: J'ai appris à m'intéresser au monde à travers ma propre histoire. Donc, je ne vais pas rentrer dans les détails parce qu'il faudrait plus d'une émission pour développer.
9: D'accord, mais ça veut dire que votre enfance n'a pas été toute rose.
27: Non.
9: D'accord. Donc, vous avez fait un travail pour aller mieux et donc vous êtes écouté.
27: Oui, mais j'ai aussi beaucoup observé les autres, en fait. Donc, j'étais quelqu'un de très introverti, très timide, très réservé, et en fait, j'avais peur des autres. Et en allant puiser et chercher en moi les ressources, en apprenant à me connaître, et beaucoup, surtout, à travers différentes épreuves, ça m'a permis de gagner en confiance et d'aller vers les autres. Et c'est vrai que j'ai cette faculté d'être beaucoup à l'écoute, notamment les silences.
9: Mais est-ce que au fond, c'est pas une capacité d'observation assez forte chez vous qui vous a permis de mieux interpréter le monde?
27: Oui, Oui, parce que j'ai toujours cette peur d'aller vers l'inconnu, donc j'ai besoin d'observer, d'analyser pour pouvoir aller en sécurité vers l'autre et vers le monde.
9: Bah, en tout cas, ça vous a servi.
27: Oui.
9: Au départ, vous l'avez certainement fait par peur et par insécurité, justement, de sans doute dû à votre enfance où vous avez manqué de sécurité. Mais vous en avez fait finalement un atout et ça, c'est chouette.
27: Oui. Et quand vous parlez de sécurité, c'était plutôt un manque de sécurité affective.
9: Oui, oui, bien sûr. Bah, vous aviez peur de vous faire rouler ou de vous d'être blessé ou d'avoir mal.
27: Oui.
9: Et donc, vous avez bien observer avant d'avancer, quoi.
27: Oui.
9: Et le terrain était un peu miné pour vous.
27: Oui. Après, disons que la vie est bien faite aussi, parce que la vie vous expose et vous attire aussi, vous attirez certaines personnes.
9: Oui, mais la vie, elle est bien faite parce que vous avez su en faire quelque chose. Ne négligez pas votre capacité cognitive d'avoir d'une fragilité en avoir fait une force.
27: Non, pas du tout. Hein. Non, au contraire, j'en ai pris beaucoup conscience. Hein.
9: Oui, enfin, il me semble, hein, Barbara Pollack, que Clément a su de manière assez habile se protéger et en faire une force finalement.
11: Et c'est justement là où on voit que c'est pas du tout un égocentrisme débridé, mais au contraire, c'est cette nécessité d'être bien avec soi-même pour pouvoir s'ouvrir à l'autre. Il semble que c'est ça le chemin que vous avez pris ?
27: Oui. Oui. Et paradoxalement, j'ai quand même du mal à... Alors, j'arrive facilement à me confier aux autres, mais j'ai du mal à trouver une bonne écoute quand même. Paradoxalement, c'est ça qui est... Qui est dommageable finalement dans l'histoire.
11: À trouver une bonne écoute chez l'autre ou vous
27: à
11: ne pas bien
27: l'autre.
11: Chez l'autre.
27: Non, chez l'autre, ouais.
11: Et vous écoutez comment?
27: Alors moi je suis très attentionné, très attentif et en même temps j'arrive à travers l'écoute à... Je sais pas si on peut dire ça, écouter entre les lignes. J'allais dire lire entre les lignes, mais entre le discours et ce qu'il y a au fond, à l'intérieur de l'histoire, j'arrive souvent à travers un mot, une phrase, un regard, même parfois un silence. D'ailleurs, je suis très attentif aussi au langage non-verbal.
9: Bien sûr.
27: Qui va me permettre aussi de donner des indices. Et la personne se sent en confiance et se lâche, quoi, se confie.
9: Oui, mais je pense, Clément, que le pas que vous avez à faire et que vous ne ferez peut-être pas, parce que c'est difficile de faire ce pas quand on a été un peu meurtri, c'est que si vous êtes avec quelqu'un qui vous écoute vraiment... vous risquez de vous lâcher vraiment et de ne plus être en protection. Donc peut-être que vous, de ce fait-là, vous évitez des femmes qui pourraient réellement vous écouter. Est-ce que vous voyez ce que je veux dire ?
27: Oui.
11: Oui. Ouais.
9: Vous voyez, c'est peut-être une petite protection que vous gardez, parce que quand on se sent vraiment écouté et qu'en plus sexuellement on est aussi reçu, eh ben on tombe vraiment en amour avec l'autre, et si l'autre nous échappe ou s'échappe,
11: c'est une nouvelle blessure,
9: voilà,
11: qui peut et donc, raviver les blessures précédentes. Mais peut-être qu'il faut, voilà, la confiance progressive pour, en fait, vous ouvrir de manière à ce qu'on vous écoute vraiment. Mais savoir, comme Brigitte vient de le dire, est-ce que c'est ce que vous désirez ou vous désirez rester en protection? Mais tant qu'on cherche à, en fait, se protéger encore par rapport à l'autre, eh bien forcément l'autre va pas écouter entièrement, puisque il y a quelque chose qui n'est pas donné à écouter.
27: Mmh. Ouais. Ah ouais, je vois.
9: Oui, mais en même temps, là où vous avez totalement raison, c'est qu'il y a énormément de gens qui ne savent pas écouter vraiment. Hein, donc, dans des relations d'amour, on se protège quand même toujours quand on a été un peu meurtri. Hein, c'est difficile de tout lâcher.
27: Oui, c'est possible. C'est possible. Il y a encore du travail alors.
9: Non, mais écoutez, vous êtes sur le chemin. Vous avez fait un... Enfin, je veux dire, vous partez de loin et vous êtes déjà arrivé bien, je trouve. Et puis, le fait que vous savez écouter, de toute
11: c'est
9: façon...
11: C'est magnifique, ça.
9: Ça vous donne un intérêt. Il y a beaucoup de femmes qui doivent être ravies d'être avec vous si vous savez écouter.
11: Et puis écoutez, comme vous l'avez dit aussi, avec votre intuition, parce que on n'écoute pas seulement avec les oreilles, en fait on écoute avec l'ensemble du corps, c'est-à-dire que quand vous dites j'écoute le langage non-verbal, bah, c'est le langage corporel, mais le langage corporel, on l'écoute avec son propre corps, et puis on l'écoute avec ses intuitions, avec tout ce qu'on sait du monde, avec son intelligence artificielle intérieure, comme Brigitte l'appelle, on écoute avec tout ça. Donc,
9: soyez contents, vous avancez bien.
27: Oui, je le suis, et d'ailleurs ça me nourrit, hein, parce que il y a aussi cet intérêt, c'est un partage mutuel, hein, parce que ça éveille toujours, ça fait toujours écho à nous en fait, et c'est ça qui est intéressant dans l'échange, où c'est pas à sens unique en fait, parce que l'autre va éveiller des choses en nous, et donc forcément ça va créer des liens, et c'est ça qui est intéressant dans le, même si chacun a son histoire, hein, donc c'est très complexe.
9: Et voyez, Clément, ce que vous venez de dire prouve que vous êtes vraiment à l'écoute de l'autre, parce que quand on est vraiment à l'écoute de l'autre, on reçoit aussi des informations sur soi, évidemment.
27: Oui.
9: Évidemment. Merci de ce joli témoignage, Clément. Merci beaucoup. Une petite devinette avant les infos, et puis on va continuer à parler de l'écoute du monde avec vous, Barbara Pola. Qu'est-ce qu'une vache folle ? C'est la réponse après les infos.
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2: Bonjour à tous. En Gironde, la situation sur le front de l'incendie est stable, mais les pompiers sont toujours mobilisés. Les habitants des communes de Biganos et d'Audange, à l'exception de deux quartiers, sont autorisés à réintégrer leur logement. Même chose pour les touristes de Lacanau. Le trafic ferroviaire au sud de Bordeaux, interrompu depuis dimanche dernier en raison des feux, pourra reprendre à partir de demain, annonce SNCF Réseau. Attention aux orages. 10 départements du centre-est sont placés en vigilance orange de l'Allier au Doubs. Les coups de tonnerre sont attendus cet après-midi et ce soir. Météo France met en garde contre d'intenses précipitations, des chutes de grêle et de fortes rafales de vent. Par ailleurs, 21 départements de l'Est sont toujours en vigilance orange canicule. On attend jusqu'à 38 degrés à Montélimar. La crise migratoire à hauteur de l'enclave espagnole de Ceuta. 60 000 personnes en provenance du Maroc sont arrivées ces derniers jours, l'équivalent de 70% de la population locale, selon le président du territoire. Au moins 34 personnes sont mortes. Le Premier ministre espagnol Pedro Sanchez dénonce une violation de l'intégrité territoriale de l'Espagne. Emmanuel Macron demande au ministre de l'Intérieur Laurent Nunez de renforcer les contrôles à la frontière espagnole. L'Italie réclame la suspension de l'Espagne de l'espace Schengen. Ce drame en Algérie, au moins 25 morts après la chute d'un autocar dans un ravin à 50 km d'Alger. 44 personnes ont également été blessées. L'an passé, déjà à la même période, un autocar était tombé dans un ravin, faisant 18 morts. La crise à la FIFA, le conseiller principal du président Gianni Infantino démissionne. Il s'oppose au projet de vente de parts de la Coupe du Monde à des investisseurs privés. Objectif, renforcer les sources de revenus. Un projet également dénoncé par l'UEFA. L'organisation européenne menace de boycotter la Coupe du Monde. Et puis les stars de la natation de retour à Paris. 2 ans après les JO, la capitale et le centre aquatique de Saint-Denis accueillent à partir d'aujourd'hui les championnats d'Europe. Le plongeon et la natation artistique donnent le coup d'envoi des épreuves. Léon Marchand fera son entrée dans la compétition le 10 août. Voilà pour l'info, excellent après-midi.
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0: Eh bien, on s'écoute tous les jours de 14h à 16h. Brigitte Lahaye vous écoute et Barbara Pola donc a eu envie de faire ce livre, Brigitte Lahaye à l'écoute du monde, aux éditions PSN Press. Vous avez écrit beaucoup de choses hein, sur mon travail, sur aussi mon parcours qui fait qu'aujourd'hui j'écoute les gens qui parlent de sexualité et je les écoute avec beaucoup de vertus évidemment et sans jugement, mais ça je crois que tout le monde le sait. Barbara Pola, merci d'être avec nous et avant de donner la parole à Arnaud qui a justement un peu de mal avec ses amis et avec la capacité de se respecter, je crois, je voudrais la réponse à ma devinette. Qu'est-ce qu'une vache folle?
3: J'ai aucune idée.
0: Eh ben, c'est facile. Une vache folle, c'est un taureau en string. Oui, c'est mignon. Hein. Oui. C'est très mignon. Vous savez, j'adore les animaux, c'est bien connu. Bonjour Arnaud.
4: Bonjour Brigitte, bonjour Barbara.
0: Merci d'être avec nous Arnaud. Alors, vous avez un peu de mal à dire non, vous, avec vos amis hein.
4: Eh ben oui, totalement. Alors je voulais déjà juste vous remercier avant qu'on attaque le sujet, parce que comme vous l'avez dit en introduction, moi je vous écoute depuis près de 5 ans, donc vous accompagnez mes après-midi depuis, et je voulais vous remercier pour la bienveillance, parce que c'est vrai que dès que vous recevez des auditeurs, c'est toujours dans cette bienveillance et sans jugement, et on sait que parfois il y a des sujets qui sont un peu délicats et très personnels, et je voulais vraiment vous remercier avant qu'on commence pour ça.
0: Ben je prends, merci.
4: Alors, comme vous l'avez dit en introduction, avec mes amis, j'ai beaucoup de mal à leur dire non. Régulièrement, on me propose de sortir pour aller en ville, par exemple. Et même si je me retrouve parfois fatigué ou que j'en ai tout simplement pas envie, je dis oui presque à chaque fois par peur de décevoir. En fait, j'ai peur qu'on prenne pour quelqu'un de fermé, de pas sympa, d'introverti. Je dis rien et je fais semblant quoi. Je sors, je fais semblant d'être content, mais des fois je dois rester chez moi et je me rends compte que je m'écoute pas moi-même finalement et que je n'arrive pas à être authentique avec mes amis et je c'est un peu compliqué.
0: Oui, et vous avez pris le pli comme ça et c'est devenu une sorte de réflexe hein, et c'est pour ça que c'est difficile parce que vous avez quand même, je peux vous rassurer, fait la première démarche, c'est-à-dire que vous avez pris conscience que vous avez un comportement qui ne vous convient pas. Et ça, c'est le premier pas pour en changer. tant qu'on n'a pas pris conscience. Parce que je suppose que ça fait des années que vous fonctionnez comme ça.
4: Oui, bah depuis que j'ai commencé à travailler, en fait, c'est vrai que j'ai 27 ans aujourd'hui, donc ça va faire 7-8 ans que j'ai commencé, enfin que j'ai fini les études et que j'ai commencé à travailler. Et c'est vrai que les rythmes sont plus les mêmes que quand j'avais l'occasion de sortir tous les soirs. Et oui, je m'en suis rendu compte à force, ouais. Oui.
0: Donc avant, si je comprends bien, quand vous faisiez encore vos études, vous sortiez beaucoup.
4: Oui.
0: Et vous avez gardé ce rythme au moment où vous avez commencé à travailler.
4: Ah bah c'est ça, sauf que je me suis rendu compte que c'était pas compatible, on pouvait pas sortir tous les soirs faire la fête et travailler nécessairement. Donc j'ai pris un petit peu de recul forcément pour me concentrer sur le travail naturellement. Et forcément j'ai toujours des amis qui eux arrivent à faire les deux en même temps, et donc je me force finalement parfois à sortir avec eux pour maintenir un peu le lien social, tout ça. Alors que bien souvent je préfère être dans mon canapé ou dans mon lit, quoi.
3: Mais... qu'est-ce qui vous empêche, vous savez déjà, ou vous êtes à la recherche de comprendre, qu'est-ce qui vous empêche de dire non?
4: J'essaie de comprendre justement, parce que
0: je crois qu'il faudrait peut-être aller plus sur la piste de... il faut que je change ma façon de voir la vie, que par rapport au fait de dire non à vos amis. Je crois qu'il y a quelque chose de... il faut renoncer à la vie, j'ai envie de dire presque de patachon que vous aviez avant le travail, quoi. Et cette vie-là, je crois que vous en avez un peu la nostalgie, et quelque part, ça c'est peut-être là aussi que ça bloque.
4: Bah oui, forcément. Et bon, après les temps changent, on grandit, donc faut savoir passer aussi un peu le et puis s'adapter comment un nouveau rythme de travail, à des nouvelles contraintes professionnelles également.
0: Moi je pense que il suffirait, me semble-t-il, hein, Arnaud, il suffirait que vous vous décidiez à mettre un planning un peu plus strict, c'est-à-dire je sors le lundi, le mardi je me repose. Alors vous choisissez ce que vous faites comme planning,
4: oui,
0: hein, c'est...
4: Que, oui, bien
0: vous
4: sûr,
0: voyez,
4: ouais.
0: mais donnez-vous une rigueur à laquelle les premiers temps vous ne vous la respectez réellement. Vous obligez, vous écrivez votre planning sur une ardoise, sur un bout de papier, sur votre téléphone, enfin qu'importe, et vous essayez de vous y tenir au moins 2 semaines. Et au bout de 2 semaines, vous faites le point et vous voyez si ça vous a si ça vous a convenu, si vous vous sentez mieux, si
3: plus authentique après quand
4: plus
3: vous sortez réellement.
4: Oui. Oui, parce que c'est ça qui me bouffe aussi.

0: devenir un peu plus raisonnable.
1: Et
0: vous allez voir comment vous vous ressentez. Peut-être que ça va vous déplaire totalement. Peut-être que vous allez vous sentir vieux tout d'un coup. Enfin, mais là au moins vous aurez une réponse personnelle. Vous serez écouté. Vous pourrez écouter ce que vous ressentez.
1: Ce que je ressens, oui, évidemment.
0: Et vous prévenez simplement vos amis, vous dites oui. Ah non, le mardi, non, je préfère regarder un film où j'ai du travail. Enfin, vous prenez.
1: C'est ça, de s'imposer une rigueur finalement avec un planning.
0: Voilà, vous obligez à vous imposer une rigueur pendant 15 jours et faire le point au bout de 15 jours.
2: 27 ans, oui. L'âge de raison.
1: Oui, non, mais c'est vrai, absolument. C'est vrai qu'il y a, comme je le disais, il y a une époque où il faut dire qu'on n'a plus, 15 ans, on n'a plus l'âge de sortir jusque tard la nuit et qu'il y a un travail et des contraintes qui ne sont plus les mêmes qu'avant, évidemment.
0: Oui, je crois que c'est tout bêtement ça. Vous n'avez peut-être pas... on sait que Saturne met 28 ans pour revenir sur sa position natale. Et peut-être que vous avez eu des parents qui ne vous ont pas donné assez de côté rigueur de Saturne et que donc il faut qu'il y ait quelqu'un qui vous...
1: Il faut compenser.
0: Voilà, et peut-être que c'est pour ça que c'est tout simplement un peu difficile pour vous. Alors, encore une fois, je ne sais pas. Hein,
1: mais ça vous. Après, je ne saurais pas l'expliquer, mais c'est peut-être pas impossible. Oui. Peut-être.
0: C'est peut-être aussi simple que ça, parce que. Et je vous assure que si vous sortez 3 fois par semaine avec vos amis, vous n'allez pas les perdre. Et je n'ai pas l'impression que ce soit ça votre angoisse, de toute façon.
1: Bah, c'est vrai que c'est la problématique, c'est que je n'arrive pas à comprendre ce qui me fait me comporter comme ça finalement, parce que je sais que c'est des bons amis et que enfin on se connaît depuis le collège, donc il y a pas de raison qu'ils me tournent le dos, mais
0: alors ce qui est possible quand même, et ça c'est la vie, et la vie vous l'apprendra, hein, moi je vais vous le dire, mais c'est la vie qui vous l'apprendra. On n'a pas les mêmes amis parfois à 30 ans qu'à 20 ans. Hein,
1: Et
0: forcément il y a des amis que vous allez perdre, mais vous allez en découvrir d'autres. Et peut-être qu'à un moment donné vous rencontrerez une femme et que vous aurez encore moins d'amis. Enfin vous voyez, il faut aussi accepter ce que la vie nous oblige à faire.
1: Hein. Oui, non, mais absolument, je suis d'accord avec vous sur ce point. Ouais.
0: Et ben voilà, tout simplement un petit planning, au moins pendant 2 semaines, hein, parce que.
1: Ouais, pendant 2 semaines.
0: Alors maintenant, si vous tenez pas au bout d'une semaine, c'est que franchement, vous avez peut-être plus envie d'aller vous amuser que de rester seul.
1: Ouais, et dans ce cas, il y aurait une remise en question plus profonde, je pense. Mais
0: ouais. On pourrait le dire.
1: Ouais, je comprends. Bah, écoutez, je vais essayer de m'y tenir, en tout cas, de me faire un petit planning, comme vous me l'avez indiqué, et puis de voir si j'arrive à m'y tenir au moins pendant 2 semaines. Ouais.
0: Et c'est important pour que justement il n'y ait pas une sensation comme ça de vide qui pourrait s'emparer de vous. Les soirs où vous décidez de rester seul, programmez aussi ce que vous faites. Hein, c'est-à-dire peut-être du travail, peut-être de la lecture, peut-être d'un film, peut-être,
1: du cinéma,
0: peut-être passer 2 heures sur les réseaux sociaux, n'importe quoi. Vous avez le droit de faire n'importe quoi, mais... Vous ne sortez pas.
1: Mais s'imposer l'activité, ouais, c'est ça, ne pas rester à rien faire non plus.
0: Voilà, parce que rester à rien faire, ça peut être terriblement
2: déstabilisant,
0: au départ.
1: Déstabilisant,
0: hein. Ouais. Voilà.
1: Ouais, je pense, ouais. Moi, je vais pareil, ouais, je vais me prendre quelques activités à faire à la maison.
0: Pourquoi pas un peu de sport, n'importe quoi, mais
1: par exemple, par exemple, le sport serait une bonne résolution également, oui, oui, ouais. Absolument.
0: Voilà. Écoutez, bon week-end. Hein.
1: Merci beaucoup. Merci également. À bientôt.
0: Merci Arnaud. On fait une petite pause et on continue à être à l'écoute du monde avec Barbara Pola qui est avec nous.
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3: Nous écoutons Le Monde, Barbara Pola est avec nous à la sortie de ce livre, Brigitte Lahaye à l'écoute du Monde aux éditions PSN Presse, et c'est Jean-Luc qui nous rejoint. Bonjour Jean-Luc.
4: Bonjour Brigitte, bonjour Barbara.
5: Bonjour.
3: Alors, vous écoutez beaucoup l'émission, je crois que c'est pour ça que vous avez envie de réagir, c'est ça?
4: Oui, j'écoute beaucoup, oui, depuis une vingtaine d'années, un peu plus, depuis 2005. Et cette émission m'a aidé à comprendre mon hypersensibilité, à comprendre les femmes, le comportement.
3: Vous les avez compris, vous?
4: Je les comprendrai jamais.
3: Vous me rassurez, parce que même moi, j'ai parfois du mal à les comprendre.
4: Mais personnellement,
3: et à me comprendre d'ailleurs.
4: Ah oui, mais après vous êtes peut-être mieux placé. Et moi, en tant qu'homme, je me suis toujours senti plus proche des femmes que des hommes.
3: De par votre hypersensibilité, j'imagine.
4: Voilà, je me considérais un peu, ou même maintenant, comme lesbien. Donc je suis plus proche d'un comportement féminin que masculin en général.
3: D'accord, c'est-à-dire qu'il y a une part de vous fantasmée qui fait que vous seriez une femme qui fait l'amour avec une autre femme.
4: Non. Comment ? C'est comme si j'étais. J'arrive à me connecter à ma partenaire et j'arrive à être. À m'imaginer elle pour lui donner le maximum que je voudrais avoir si j'étais une femme. En fait.
3: Oui, mais vous savez, j'ai utilisé le mot fantasmé, j'ai pas utilisé réel, hein, donc c'est un peu ce que vous me dites.
4: Ah, quelque part, oui. Oui, tout à fait.
3: Oui. Parce que vous n'êtes pas un homme qui imagine ce qu'il faut faire à une femme pour lui donner du plaisir, vous imaginez que vous êtes une femme qui imagine ce qu'il faut donner à une femme pour qu'elle ait du plaisir.
4: Voilà.
3: Donc c'est bien.
4: Tout en étant un homme et que ça soit l'accessoire de mon.
3: C'est bien pour ça que j'ai parlé de fantasmé. J'ai pas dit que vous étiez trans, par exemple.
4: Non. Mais peut-être dans une autre vie j'étais une femme.
3: Bah, en tout cas, vous parlez de votre hypersensibilité. Vous parlez de sans doute que dans votre enfance, on peut imaginer, vous étiez plutôt entouré de femmes que d'hommes.
4: Ben non, justement.
3: Alors, vous étiez avec des hommes qui n'étaient pas du tout ceux que vous avez envie de ressembler.
4: Mais non, c'est tout à fait ça. J'étais en décalage un petit peu.
3: De toute façon, vous savez, c'est simple, hein, Jean-Luc, pour comprendre le monde, c'est pareil ou à l'opposé, en gros. Hein.
4: Ben, c'est ça, c'est tout et son contraire. Et mon hypersensibilité, qui avant était considérée comme un défaut, eh ben, vous avez permis de me comprendre un peu plus et de j'en ai fait une force en fait, parce que le fait de voir ce que les autres ou de ressentir ce que les autres ne ressentent pas, ça fait une force, mais quelque part ça peut être un défaut dans notre société parce qu'on voit des choses que les autres ne voient pas ou ressentir, et ça c'est assez compliqué, le fait d'avoir tous vos invités successifs depuis tant d'années, j'ai compris beaucoup, beaucoup de choses.
5: Oui, mais et puis ce que vous dites par rapport à votre relation aux femmes ou à la femme, que vous arrivez à vous mettre d'une certaine façon à sa place, c'est évidemment une manière d'écouter l'autre qui est très particulière, et c'est une manière aussi qui est très importante en fait par rapport aux enfants. Souvent on ne sait pas écouter très bien les enfants, et une manière de les entendre c'est aussi de nous remettre à leur place. Donc cette idée que peut-être dans une autre vie vous étiez une femme et que vous arrivez à vous mettre à la place de l'autre, se mettre à la place de l'autre, c'est une manière de le sentir, de l'écouter, c'est une manière très perspicace en fait, d'écouter réellement les désirs, les souhaits, les choses secrètes de l'autre, ses capacités. Donc, c'est une forme d'écoute tout à fait particulière dont le corps participe.
3: Mmh. Alors moi j'ai envie de vous taquiner un peu, Jean-Luc.
4: Allez-y, taquinez-moi, Brigitte.
3: Et alors comment vous écoutez les hommes ?
4: Comment j'écoute les hommes ? En fait, les hommes, mon impression, c'est plus ils ont une capacité, plus ils sont massifs, plus c'est une protection, c'est une armure, parce que j'en connais qui sont extrêmement sensibles. Je suis magnétiseur aussi, médium, et j'arrive à voir certaines choses que les autres ne voient pas. C'est pour ça aussi l'hypersensibilité, mais par rapport au décès de ma mère, après, il y a des choses qui se sont passées. Et
3: vous aviez quel âge quand vous perdez votre mère ?
4: 2020, l'année miroir 2020, je l'entends parler, et donc c'est très récent. Et puis après, il y a plein de choses qui se sont enclenchées, les rencontres, tout ça. Et le fait de faire des soins, tout ça, il faut se connecter à la personne. Mmh. Et pour moi, elle est asexuée.
3: La personne est asexuée, tiens.
4: Mmh. Ben, quelque part, oui, parce qu'on se connecte à elle, à son âme, en fait.
3: D'accord. Mais ce qui est important, je le dis pas pour vous parce que vous avez l'air tout à fait bien dans votre vie et j'ai rien à dire. Mais ce qu'on pourrait dire quand même, c'est que il faut toujours quand même, certes c'est formidable d'écouter l'autre, mais il faut aussi écouter l'autre en tant qu'autre. Et pas en tant que soi-même qu'on projette dans l'autre, en quelque sorte.
4: Tout à fait. Tout à fait, parce qu'il a son propre expérience, son propre vécu, ses propres analyses aussi. Donc, faut écouter l'autre avec toutes les contradictions qu'on peut entendre quand, justement, on l'écoute. Parce que écouter, c'est une chose. Savoir entendre, c'en est une autre. Et il y a des mots-clés qui font, ou des comportements qui font que je sais si la personne est sincère ou pas. Si ça correspond, si les paroles correspondent à ce que je ressens de ces énergies.
3: Oui, mais la personne, elle peut être sincère, mais elle se ment à elle-même.
4: Ah, ben peut-être. Peut-être, elle est là, c'est plusieurs fois qu'on arrive.
3: Et c'est d'ailleurs, je trouve, Barbara Paula, toute la difficulté quand on écoute l'autre et qu'on se rend compte qu'il se ment à lui-même. Est-ce que on lui dit ou est-ce qu'on attend qu'il soit apte à se rendre compte qu'il se ment à lui-même? Moi, c'est parfois ça que je trouve difficile dans le travail d'écoute réellement.
5: Mais je pense qu'il faut beaucoup, beaucoup de temps. Et il faut garder le silence. Et en fait, quand on se tait en écoutant l'autre et qu'on lui offre un silence bienveillant, bien sûr pas un silence qui soit un mur, je pense que, en fait, assez rapidement, l'autre se met à parler vrai, y compris à lui-même.
3: Mmh. Ouais, je sais pas, je suis pas certaine. C'est toute la difficulté en fait. C'est toute la différence plutôt entre le travail que je peux faire ici à la radio où j'essaie toujours de donner des informations à la fois pour celui avec qui je suis en ligne, mais aussi pour les autres.
5: Oui, bien sûr.
3: Alors que le thérapeute, le psychanalyste, il peut laisser l'autre, lui laisser le temps de se découvrir, oui, qu'il se ment à lui-même.
5: Et peut-être que cette appréciation que je fais, c'est celle aussi du médecin qui est voilà, une appréciation, oui, différente. C'est pas la même position qu'à la radio où en fait on échange.
3: Est-ce que vous justement en tant que médecin, quand vous avez un patient qui arrive et qui dit oh là là, j'ai une migraine, il faut me donner des médicaments, c'est parce que j'ai travaillé trop tard, et que vous sentez que c'est pas ça, que c'est autre chose, vous faites quoi?
5: On lui demande, on essaye d'ouvrir, on lui demande d'expliquer mieux, et puis surtout on donne aucune interprétation avant que effectivement la parole se soit ouverte. Mais c'est quelquefois tellement bloqué, tellement crispé, notamment par exemple par rapport à aux migraines ou au mal de dos.
3: J'ai pas choisi cet exemple par hasard.
5: Oui, je sais. C'est en fait un besoin pour tenir l'autre, mmh, à distance. Mais voilà, le temps finit par ouvrir la parole. Mais quelquefois, c'est vrai, il en faut beaucoup. Évidemment, c'est un ton différent de celui de la radio.
3: En tout cas, Jean-Luc, vous aussi, vous écoutez donc les gens par votre métier. Vous écoutez leur corps.
4: Non, Non, c'est pas mon métier, c'est une activité en plus, parce que moi je suis, je l'écoute beaucoup parce que je roule en fait, je suis routier. Mm-hmm. Et un truc, j'écoute beaucoup les gens parce que j'adore analyser peut-être indirectement pour me comprendre moi, et toutes vos émissions m'ont aidé à grandir, ça m'a vraiment intéressé, et quand j'écoute quelqu'un, j'essaye de le faire se questionner pour qu'il trouve son enfant intérieur. Il a plus ou moins, l'âge c'est carrément différent, mais il y a souvent, pour moi, hein, c'est ma façon de fonctionner, un âge où il y a eu un certain truc qui a fait que ça a démarré quelque chose dans le temps. Et quand j'arrive à trouver cet enfant intérieur, on essaye de le réparer lui pour réparer ensuite la personne, parce que moi j'adore ça, justement aider les gens, et quelque part c'est gratifiant pour moi, ça me fait grandir et j'y trouve un bien-être qui est très agréable.
3: Ben bravo de faire du bien aux autres, Jean-Luc, et merci de cet échange. On fait une petite pause, Barbara Paula. On va se retrouver dans un instant avec le sexe au conseil. On va revenir sur les perversions sexuelles, tiens, justement. Et on accueillera Guilherme Ringuenet pour ce livre formidable sur justement la pédocriminalité dans un instant.
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3: Alors Barbara Paula, je voulais revenir sur ce qu'on appelle souvent à tort d'ailleurs les perversions sexuelles. En matière de sexualité, il y a d'abord ce qu'on appelle la norme, et ça signifie pas la même chose que le normal, et c'est toujours important de le rappeler, parce que la norme, c'est les pratiques sexuelles les plus répandues dans une société à un moment donné, dans une culture particulière, et donc ça dépend forcément, évidemment, de l'époque et de la culture. Et je vais donner un exemple que tout le monde comprendra bien. Par exemple, aujourd'hui, on va considérer que la sodomie est entrée dans la norme, hein, dans la norme de sexuelle, ce qui était loin d'être le cas au siècle dernier. Et il y a même une époque où la sodomie était considérée comme une perversion sexuelle. Et je rappelle qu'il y a même des pays encore aujourd'hui où, par exemple, l'homosexualité est pénale, hein, c'est-à-dire qu'on peut être tué parce qu'on est homosexuel, alors qu'en France c'est rentré dans la norme de sexuelle. Donc on voit bien que c'est important de comprendre sur le plan du point de vue de la sexologie de quoi on parle quand on parle de normal, quand on parle de norme, et que finalement, en tout cas en France, il y a plus grand chose qui rentre dans ce qu'on appelle les perversions sexuelles. Pour certains, le sadomasochisme fait partie des perversions sexuelles, mais en même temps, si c'est entre adultes ou consentants, j'ai envie de dire de quoi on se mêle, hein, en quelque sorte. Et donc, je crois que il faut bien comprendre que ce qui est perversion sexuelle, c'est déjà très subjectif. La perversion sexuelle, en tout cas en ce qui concerne la sexologie, c'est une pratique qui serait contraire à la loi. C'est-à-dire, par exemple, la pédophilie est considérée comme une perversion, et on va en parler dans un instant. De même, la nécrophilie, c'est-à-dire faire l'amour avec un cadavre, c'est considéré comme une perversion, et j'ai envie de dire heureusement. Et en revanche, un individu qui fait l'amour à quelqu'un et qui a toujours envie de que cette personne porte des porte-jartelles et des chaussures à talons rouges, on va considérer que c'est une peut-être une perversion, ou en tout cas plutôt une paraphilie, parce qu'on a inventé un nouveau mot pour éviter le terme de perversion, qui est quand même très très connoté. Voilà, en revanche, si on oblige sa partenaire à aller dans des clubs libertins alors qu'elle n'en a aucune envie, on est dans une sexualité perverse, puisqu'on utilise l'autre comme un objet et non pas comme un sujet. Voilà, mais en revanche, une pratique sexuelle, même si elle est en dehors de la norme, parce qu'il y a des gens, hein, moi j'entends parfois des choses dans cette émission où on est en dehors de la norme, mais qu'importe, si les deux adultes sont d'accord, on va pas, enfin moi personnellement, je ne vais pas le juger comme perverse, même si d'autres vont juger ça comme une perversion, parce que c'est vraiment au-delà de ce qu'ils peuvent imaginer, voilà. C'est compliqué, hein, et oui, c'est pour ça que c'est compliqué de parler de sexualité.
5: Oui, aussi parce que c'est très défini par le contexte social, et ça on le sait bien, dans les différents pays, dans les différentes époques, c'est très différent, mais il y a des choses qui restent, et donc on va parler de pédocriminalité. La question, c'est que l'enfant, il doit pouvoir être libre pour se développer lui-même. Et en fait, peut-être que la limite, bien sûr, il y a la loi, et c'est très important, mais au-delà de la loi, il y a la question de savoir est-ce qu'on fait du mal à l'autre, ou est-ce qu'on fait, on se fait en fait du bien réciproquement. Et donc là, à un enfant, on lui vole sa vie, on lui vole sa sexualité, on lui fait du mal.
3: Bien sûr, et en même temps, c'est encore une notion qui a bougé au fil des époques. Mais on en profite. Alors Barbara Paula, je rappelle que vous êtes l'autrice de ce livre Brigitte Lahaye à l'écoute du monde, et on accueille Guilherme Ringuenet qui est avec nous, qui est Bonjour. Journaliste. Et ce livre s'appelle Des bourreaux. Alors le titre peut surprendre un peu. La couverture est particulièrement agressive, et c'est voulu, hein, de toute façon. Et il y a un sous-titre, l'enquête choc sur la pédocriminalité en France. Qui sont les auteurs des violences sexuelles sur mineurs? C'est aux éditions HarperCollins. Alors j'ai vraiment trouvé votre livre formidable.
20: Merci.
3: Très très. Enfin, je veux dire, vous abordez tout ce qu'on peut dire sur la question de la pédocriminalité, c'est-à-dire que vous parlez à la fois des victimes et des bourreaux, et aussi de tous ceux qui travaillent pour essayer de faire avancer la société sur un sujet qui malheureusement date de la nuit des temps. Moi j'ai envie de dire, enfin, on voudrait croire que c'est pas vrai, que c'est que quelques personnes, mais bon, on rappelle ce chiffre hein, que moi je connais bien, dont vous parlez plusieurs fois dans le livre: 160 000 enfants par an en France sont abusés sexuellement avant l'âge de 15 ans. Bon, ça fait 160 000 par an, ça fait 1,6 million en 10 ans, enfin, c'est effrayant.
20: Oui, on est vraiment face à une criminalité de masse, hein, faut bien le dire. Et l'idée de mon ouvrage, finalement, c'était de se dire, on va parler du narcotrafic, on va parler des criminels de la route, pourquoi on ne parle pas de la pédocriminalité? Et donc, pour alimenter le débat, j'espère que mon travail... que j'ai voulu vraiment inscrire dans le sillage de la Civise ou de la Ciaz, c'est de se dire que bah maintenant les victimes, elles parlent. Mais si on veut...
3: De plus en plus.
20: De plus en plus. Et ça reste encore très compliqué. Hein. Je voudrais pas donner l'impression du contraire. Mais voilà, maintenant la société prête un peu plus l'oreille. Si on veut considérer l'entièreté de cette problématique, il faut bien évidemment aller voir du côté des auteurs.
3: Bien sûr. En même temps, on sait dans les familles, moi je fais ce sujet sur les abus sexuels une fois par mois, et d'ailleurs lundi je reçois Bruno Clavier, on va aborder ce sujet. J'ai l'impression qu'il y a déjà ce silence, cette omerta dans la famille elle-même.
20: Ah mais tout commence dans la famille.
3: Et c'est
20: hein.
3: Ça qui fait que c'est si compliqué. Et ensuite, il me semble que le fait de parler de pédocriminalité, c'est parler de sexualité, c'est de parler de l'enfance maltraitée, parce que souvent les pédocriminels ont été des enfants qui viennent de familles maltraitantes. C'est donc parler de choses qui dérangent, parce qu'on voudrait... Enfin, on n'aime pas parler de sexualité, c'est toujours compliqué, et on n'aime pas parler de famille où les enfants souffrent.
20: Non, totalement, ça reste encore tabou, hein, bien que la parole commence un peu à se libérer du côté des victimes, bien que dans les médias, comme vous le faites actuellement, on en parle aussi. Néanmoins, vous évoquiez la famille, et la famille est pour reprendre le titre du...
3: Le terreau, oui.
20: Oui, du travail d'une anthropologue, Dorothée Bussy, est le berceau des dominations. Donc, si dès votre enfance, vous êtes... on vous impose le silence, c'est sûr que pouvoir parler ensuite, ça va devenir très, très compliqué, quoi. Et c'est pas si étonnant, malheureusement, qu'après, que le débat sociétal ait du mal, peine plutôt à s'imposer.
3: Il y a une chose qui m'a beaucoup marqué dans votre livre. Le pourquoi reste presque toujours une énigme. Comment ça a pu advenir? C'est-à-dire le pourquoi du passage à l'acte.
20: Oui, c'est ça. Oui, pourquoi j'ai pu, dans le cadre de cette enquête, rencontrer une quinzaine d'auteurs de violences sexuelles sur mineurs. Et parfois, quand on leur demande la question pourquoi, eux-mêmes ne savent pas vraiment. En fait, il y a une forme de flottement, d'ambiguïté sur ce passage à l'acte. Ils n'arrivent pas à mettre des mots. Alors c'est quelque chose quand même qui est assez fréquent, hein, le fait de réussir à verbaliser ce dont on souffre, hein, puisque
3: oui,
20: je le rappelle, la pédophilie,
3: etc.,
20: la pédophilie est à l'origine une maladie mentale. On n'est pas responsable de ses fantasmes, mais on est responsable du passage à l'acte.
3: Absolument, on est bien d'accord. Et la question que je me suis posée en lisant votre livre, qui m'a réellement, je l'ai dévoré, hein, Guilherme Ringuenet. La question que je me suis posée, est-ce qu'on pourrait pas faire un service genre SIDA Info Service où n'importe qui pourrait parler de ces fantasmes de pédocriminalité, et à mon avis on avancerait dans la prévention, parce que au fond moi je vais vous le dire, j'ai eu des hommes qui m'ont parlé dans ma vie intime et qui m'ont dit j'ai pris ma douche avec ma fille qui avait 10 ans et j'ai eu une érection, j'ai pas compris, et ils avaient besoin de me parler et besoin de comprendre ce qui se passe. Alors, encore une fois, je ne suis pas en train de dire que c'est bien ou pas bien, ou je veux juste dire qu'ils ne sont pas passés à l'acte parce qu'ils ont pu m'en parler. Et vous ne croyez pas qu'il y aurait quelque chose à faire?
20: Alors, ce service existe depuis 5 ans.
3: Une bonne
20: nouvelle.
3: Ça
20: s'appelle le dispositif STOP. C'est
3: mais la... on n'en parle pas, on ne sait pas que ça
20: non,
3: existe.
20: Non, on n'en parle pas, malheureusement. Le dispositif qui a été lancé par la Fédération française des CRIAVS, donc les CRIAVS, c'est les centres de ressources et d'information des auteurs de violences sexuelles. Le dispositif, bien qu'inscrit dans la loi Taquet de 2021 hein, sur la protection de l'enfance, peine à se faire connaître, faute de moyens.
3: Toujours pareil.
20: Oui. Toujours pareil, oui. Et donc,
3: pourtant... Enfin, excusez-moi, faute de moyens. Mais moi, si j'ai un ou deux ministres en face de moi, je vais lui dire ce que ça coûte à la sécurité sociale, les abus sexuels sur enfants.
20: Et, on est bien d'accord.
3: Et, excusez-moi, les suicides, les maladies auto-immunes, les problèmes hormonaux.
20: Je ne peux que partager votre avis. Hein. Le dispositif STOP a été appuyé par l'État, mais il a eu une enveloppe au moment de sa création de 20 000 euros.
3: Bah oui.
20: 20 000 euros, vous faites quelques affiches, un site web, et voilà. Il y a ça, le dispositif STOP vient de fêter ses 5 ans. Il y a eu un grand raout ministériel, hein, mais j'ai demandé à des professionnels est-ce que l'enveloppe budgétaire allouée allait être plus grande. On m'a dit non. Or, quand on regarde ce qui est fait, par exemple, en Angleterre, au Québec ou en Allemagne, là, vous avez des vraies campagnes d'affichage, des vrais spots, hein, tout simplement, dans lesquels vous interpellez les personnes qui sont très mal à l'aise avec leur fantasme.
3: Oui, bien sûr. Et c'est ce qui est important, encore une fois, c'est le passage à l'acte.
20: Oui.
3: On peut avoir tous les fantasmes. Moi, je peux avoir le fantasme de tuer mon voisin. Tant que je ne le tue pas, ça va.
20: C'est ça.
3: Hein, on
20: c'est
3: est
20: ça.
3: D'accord. Bon, mais...
20: Non, mais c'est exactement ça. Mais encore une fois, ce dispositif, hein, le STOP, peine à se faire connaître. Or, il y a un besoin crucial parce que l'attirance sexuelle pour les enfants, elle n'est pas à minorer. Elle existe, elle est réelle. Hein. Les études varient, mais on parle entre 3 et 7% de la population. Parfois, la littérature scientifique va même plus loin pour évoquer le fantasme. Là, on atteint des échantillons avec 20% d'hommes hein, quand même qui évoquent ce fantasme. Donc, c'est une réalité.
3: Ben, quand on sait de toute façon la pulsion masculine, l'importance qu'elle a pour certains hommes, si en plus ce sont des hommes qui ont peur des femmes, qui sont pas à l'aise dans leur, ils peuvent avoir à un moment donné un fantasme sur un passage à l'acte avec un enfant. Barbara Pola, je vous laisse réagir après la petite pause si vous avez envie d'échanger avec nous sur ce vaste sujet et qu'il faudrait peut-être qu'on prenne un peu plus à bras le corps. On se retrouve dans un instant.
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3: Nous sommes aujourd'hui avec Barbara Pola, autrice de ce livre Brigitte Lahaye à l'écoute du monde, aux éditions BSN Press, une édition suisse. Et on parle des bourreaux, avec vous, Guilherme Ringuenet. Vous avez fait une grande enquête, vous êtes journaliste, une grande enquête sur la pédocriminalité en France. On a parlé de ce numéro Stop, et donc on va le donner à l'antenne et on le met sur notre site. Si vous avez des fantasmes sur des enfants, des jeunes adolescents, je vous donne le numéro 0806 23 10 63. C'est évidemment un appel confidentiel, non surtaxé. Et ça, c'est important, parce qu'évidemment, les personnes qui sont à l'écoute ne vont pas commencer à dire « Ah, c'est pas bien
20: !» Oui, non, ce sont des professionnels aguerris qui répondent.
3: J'imagine bien.
20: Et l'idée, c'est vraiment qu'il y ait une prise en charge thérapeutique pour venir aider, parce qu'il faut aider la personne qui a ses fantasmes et in fine éviter tout passage à l'acte, oui.
5: Oui, c'est vraiment ça, parce que le fantasme, comme Brigitte le disait tout à l'heure et comme nous le savons tous, le fantasme en lui-même ne fait de mal à personne, mais c'est cette limite très très délicate entre le fantasme et puis le passage à l'acte. Et là, si la parole, le fait d'être écouté, parce que c'est un service d'écoute qui est proposé, de dire je sens, mes fantasmes sont tellement forts que j'ai peur en fait de passer à l'acte. Il y a souvent aussi beaucoup d'irresponsabilité ou de cynisme, mais il y a beaucoup de personnes qui ont peur du passage à l'acte. Et là, une écoute bienveillante, mais ferme aussi, une aide à justement prévenir le passage à l'acte, ça peut sauver des vies.
20: Totalement, totalement. Ouais. Hein, on est vraiment dans un chemin thérapeutique à entreprendre pour éviter justement ce passage à l'acte. Beaucoup de pédophiles, ça peut être terrible à comprendre, mais ne sont pas dénués d'une économie de la morale. Hein. Oui. Beaucoup sont mal à l'aise avec cette attirance, donc il faut pouvoir les aider. Oui. On a dans une proportion beaucoup plus réduite des vrais pervers qui,
3: eux n'appelleront pas.
20: Non, eux n'appelleront pas. Et qui se moquent finalement de ce qui est de l'ordre du légal, du moral, et ainsi de suite.
5: Mais si on aide déjà tous ceux qui ont cette barrière morale, vraiment sans oublier que c'est dans les familles.
20: Totalement.
5: C'est dans les familles.
3: Et toutes les familles, quel que soit le milieu social, oui. vous le
20: oui, alors ça, c'est, il n'y a pas de hiérarchie sociale, de différence sociale, ça concerne tout le monde.
3: Tous les milieux. Vous parlez évidemment de Ferenczi, qui a bien expliqué le fameux courant tendre, ouais, et le courant sexuel, qui sont deux choses très différentes. Et ça, c'est important de l'expliquer peut-être dans cette émission où on parle vraiment, vraiment de ce qu'est la sexualité. C'est vrai qu'une petite fille, elle peut être séduisante, elle peut jouer de son charme face à un adulte, parce que c'est ou même un petit garçon. Mais ça ne veut pas du tout dire qu'elle est dans une demande de sexualité, et c'est à l'adulte de bien comprendre que c'est à lui d'être responsable tout le temps.
20: Oui, Ferenczi, en 1933, je crois, il a bien déterminé finalement ce qu'il appelle la confusion des langues et des sentiments, où il montre qu'un enfant effectivement peut parfois se montrer très proche d'un adulte, sans qu'il y ait une volonté de
5: il y a juste une volonté de tester, en fait, de tester aussi son potentiel séducteur. C'est normal chez l'enfant, mais en fait, c'est vraiment à l'adulte de...
20: Oui, c'est l'adulte qui est là pour mettre pour le stop.
3: Oui, le fameux stop, absolument. Alors... On avance aussi sur le code pénal, hein, la prescription a augmenté, c'est-à-dire qu'on a 30 ans après sa majorité.
20: C'est la prescription glissante maintenant, hein, depuis la loi de 2021 qui est dans le prolongement de la loi Schiappa de 2018 et qui pose que une victime a 30 ans à compter de ses 18 ans. Donc, ce qui nous amène à 48 ans. Parce qu'on s'est rendu compte que, par exemple, les levées, elles arrivent tardivement.
3: Et on sait très bien qu'il y a des personnes qui ont été abusées et qui ne s'en souviennent plus, parce que quand c'est très tôt, forcément il y a un refoulement qui se fait, parce que c'est pas pensable.
20: Non, c'est pas pensable, c'est insupportable pour le corps et l'esprit, et donc c'est un moyen de survie. On refoule ce traumatisme.
3: Alors, il y a évidemment aussi quelque chose qui est important à comprendre, c'est que souvent un pédocriminel qui est passé à l'acte une fois, il repasse à l'acte et parfois même il va plutôt aller travailler là où il y a des proies, si je puis dire. Hein.
20: Alors oui, sans même parler de la récidive, on sait. Alors là, je cite toujours la littérature scientifique, mais certaines études montrent que un auteur sur quatre, donc à peu près 20% quand même, a cherché à se rapprocher des enfants. Donc il va travailler dans le périscolaire. On en parle beaucoup en ce moment à Paris, mais il peut être, je sais pas, instituteur, entraîneur,
3: prof de gym,
20: Ah oui.
3: Mais ce qui est normal, j'ai envie de dire, parce que quand on aime quelque chose ou quand on est attiré par quelque chose, on va plutôt aller vers ça. Enfin, je veux dire, si on aime le cinéma, on va plutôt avoir envie d'aller travailler dans le cinéma que d'aller travailler en boulangerie. Enfin, je veux dire, ça, encore une fois, ça ne justifie pas, c'est pas ce que je veux dire. Mais ce serait donc important, si on veut avancer sur la pédocriminalité, de mener des vraies enquêtes sur les personnes qui travaillent avec les enfants.
20: Oui, là-dessus, oui, c'est important. Alors, ça a été lancé maintenant, depuis quelques mois, on a... pardon, le nom m'échappe, mais certains casiers judiciaires sont vérifiés pour certaines professions. On peut se satisfaire que ce soit enfin fait. On peut regretter que ça n'ait pas été fait avant.
3: Oui, il y a beaucoup de choses qu'on peut regretter. Oui. Le livre, je le disais, c'est vraiment une formidable enquête. Vous commencez le livre en parlant justement de la pédocriminalité avant le 21e siècle. Vous abordez Gilles de Rais, etc., etc. Et vous parlez de notre époque actuelle et de la fameuse IA. Et ça, c'est un. Alors, on a vu le scandale de ces poupées.
20: Et les poupées Shane.
3: Qui sont heureusement été tout de suite retirées. C'est fou quand même.
20: L'IA, c'est très préoccupant, parce que avec la technologie maintenant, certains auteurs sur Internet vont pouvoir extraire une photo diffusée par les parents de manière anodine en apparence sur les réseaux sociaux, et reconstituer une image à des fins perverses, oui.
3: Et donc vous dites, attention aux parents de ne pas diffuser leurs photos de leurs enfants, ça fait peur, quoi.
20: Ah mais un enfant de 13 ans, on sait qu'actuellement, il a déjà été exposé 1300 fois sur Internet. Photos de parents, photos d'école, club de sport, que sais-je encore. Donc il y a un travail aussi à faire du côté des parents, effectivement, oui.
3: Oui, d'ailleurs, c'est comme vous abordez aussi la pornographie, mais moi je suis toujours étonnée du nombre de parents qui n'imaginent pas que leur enfant de moins de 15 ans soit tombé sur des images pornographiques.
20: Je crois, là je vous le dis de mémoire, mais l'âge moyen c'est 11-12 ans.
3: Oui, même 8 ans parfois.
20: Oui, parfois on a des cas à 8 ans et c'est terrible pour la construction de la sexualité, la vision de la femme aussi, hein, parce que l'un des grands enjeux sur cette question de la pédocriminalité, on peut pas la décorréler de la question de l'égalité entre les hommes et les femmes.
3: Oui, on sait très bien, vous dites, hein, 4% seulement de femmes sont agresseuses, sont pédocriminelles. Oui. La plupart, évidemment, sont des hommes.
20: C'est un chiffre, c'est le chiffre qui est donné, mais on suppose qu'en réalité, il est inférieur à la réalité.
3: Oui, on peut On peut imaginer, de toute façon, dans ce domaine de la pédocriminalité, les chiffres sont souvent inférieurs, malheureusement, à la réalité, on le sait. Bon, et ben voilà, deux livres que je vous conseille pour ce week-end. Le livre de Barbara Pola, Brigitte, là, est à l'écoute du monde. Bah oui, hein, on va, de temps en temps, on peut se faire du bien, hein, c'est pas interdit. Ça, c'est aux éditions BSN Presse. Et le livre de Guilherme Ringuenet, je pense que beaucoup de gens qui travaillent justement dans les milieux médicaux, tout ça, ferait bien de s'y intéresser. Merci. Ça s'appelle Des bourreaux, l'enquête choc sur la pédocriminalité en France, qui sont les auteurs des violences sexuelles sur mineurs, aux éditions Harper Collins. Tout de suite, vous retrouvez Alexandre Dolovan.
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2: Bonjour à tous. Alors que l'incendie est stabilisé en Gironde, dans le Var, la situation est scrutée de près. Le préfet annonce une reprise de feu au Gros Bessillon, provoquant l'évacuation d'un camping ainsi que de plusieurs quartiers. 250 pompiers sont mobilisés, épaulés par 4 hélicoptères bombardiers d'eau. L'incendie qui a parcouru 4500 hectares est fixé depuis mardi. Encore une journée de chaleur sur l'est de la France. 21 départements sont en vigilance orange canicule, du Doubs aux Alpes-Maritimes, tout comme les deux départements Corse. Météo France alerte également sur des orages assez virulents sur le centre-est cet après-midi et ce soir. 10 départements sont en orange. Dans le Vaucluse, une mère de famille déférée ce matin devant un juge d'instruction en vue de sa mise en examen après la découverte des dépouilles de 5 bébés morts dans son domicile d'Orange. Son compagnon, lui, a été remis en liberté après sa garde à vue. Une information judiciaire pour meurtre est ouverte. L'histoire se finit bien pour le spéléologue qui était bloqué depuis mercredi soir dans une cavité à La Pierre-Saint-Martin dans les Pyrénées-Atlantiques à 320 mètres de profondeur. Il a pu être remonté à la surface en fin de matinée. Blessé, il a été pris en charge par des médecins. La France va renforcer les contrôles à la frontière espagnole alors qu'on observe un afflux de migrants ces derniers jours dans l'enclave espagnole de Ceuta en provenance du Maroc. 60 000 personnes sont arrivées, 34 morts à déplorer. Le Premier ministre espagnol dénonce une attaque, une violation de l'intégrité territoriale de l'Espagne. Le foot, les Girondins de Bordeaux vont changer de propriétaire. Le fonds d'investissement britannique Sparta Capital a trouvé de l'argent pour racheter le club à Gérard Lopez, autour de 10 millions d'euros. Le spectre de la liquidation judiciaire s'éloigne pour le club bordelais qui pourrait finalement rester en National 1. Et puis du monde sur les routes pour le chassé-croisé des vacances. Bison futé voire rouge aujourd'hui sur l'ensemble de la France. C'est même noir sur un large quart sud-ouest. Demain, la journée sera encore plus compliquée. Ce sera noir sur tout l'Hexagone. Voilà pour l'essentiel de l'actualité. Passez une excellente après-midi.
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3: Bonjour à toutes et à tous, bienvenue dans votre émission, c'est votre avenir. Alors, j'espère que vous allez bien. Vous savez que parfois, il y a des moments dans la vie où tout semble suspendu, des décisions qu'on mûrit ou qui sont tout simplement en silence, des relations qui peuvent vaciller, des chemins qui hésitent encore à s'ouvrir. Et pourtant, derrière ces doutes, il y a toujours un mouvement invisible. Quelque chose même qui peut se préparer. Alors, si vous êtes dans ce moment-là, eh bien, bienvenue dans C'est votre avenir. Et aujourd'hui, plus que jamais, écoutez ce que vous ressentez. On est vendredi et c'est le moment de faire le lien et le bilan aussi, hein, avec ce que vous avez besoin de préparer, de vous projeter dans l'avenir. Et puis, surtout, peut-être avoir des réponses à vos questions. Un seul numéro d'appel, 0826 300 300.
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3: Et vous pouvez aussi envoyer un petit SMS pour ceux qui n'ont pas l'occasion de nous appeler à l'antenne. Et vous envoyez un SMS au 7 20 18 accompagné du mot « avenir » suivi de votre prénom, de votre date de naissance et bien sûr de votre message. Comme Camille qui vient de nous laisser un SMS et qui nous dit « Je ressens en ce moment des énergies un peu étranges autour de moi. Est-ce que vous voyez un changement important arriver dans ma vie prochainement ?» Alors c'est une question très intéressant, très subtil aussi, parce que les énergies que vous pouvez ressentir, ça peut être aussi une notion de mal-être, hein, qui peut très bien se faire, ou tout simplement un besoin d'une impatience et un besoin d'avancer, d'évoluer, de changer. Pour moi, oui, il y a un changement, parce que vous êtes dans une période de fin de cycle, Camille, donc vous êtes dans un changement. Mais attention à ces changements et notamment à des influences extérieures qui pourraient vous amener peut-être à une fragilité ou sur des mauvaises pistes. Donc, soyez prudent ou prudente, si Camille, comme c'est un prénom unisexe, soyez prudent de faire surtout les bons choix avec les personnes avec qui vous avez la possibilité d'avancer, d'évoluer et de réfléchir ensemble. Et à présent, je vais accueillir Jérôme. Bonjour Jérôme.
4: Bonjour Alexandre, vous allez bien ?
3: Merci, ça va bien. Et vous ?
4: Ça va, merci.
3: Très bien. Alors Jérôme, alors, vous nous appelez d'où ?
4: De Bretagne.
3: De la Bretagne, très bien. Et c'est votre premier appel à la radio ?
4: Oui, c'est ça.
3: Et vous nous écoutez souvent avec le DAB+, parce que
4: voilà.
3: Vous êtes à Rennes exactement.
4: Hein. Exactement, oui, à côté de Rennes.
3: À côté de Rennes.
4: Oui,
3: à côté de Rennes. Et comme quoi, même dans des zones où on a du mal à capter Sud Radio, c'est tout à fait possible avec le DAB+. Ce que vous faites. Bon,
4: oui.
3: Très bien. Alors, qu'est-ce qui vous arrive ?
4: Je vous appelle Alexandre parce que en ce moment on se trouve bloqué avec ma femme. On a beaucoup de travaux dans la maison et on aimerait changer, éventuellement vendre pour partir dans une autre région, dans le 17 en fait. Voilà, on voudrait voir si éventuellement ce que vous voyez, si ça pouvait se faire, si on va réussir à emmener notre famille et trouver un travail et tout, voilà, là-bas.
3: D'accord. Alors, mais effectivement, de la Bretagne à la Charente-Maritime, c'est Charente-Maritime le 17, hein, c'est bien
4: oui,
3: ça?
4: Oui, c'est la Charente-Maritime.
3: Voilà, donc il y a une grande différence, hein, même si on reste sur le côté atlantique, mais pourquoi ce choix de partir vers la Charente-Maritime?
4: Ça fait une dizaine d'années déjà qu'on était descendu. On va souvent en vacances en Vendée. J'ai de la famille en Charente-Maritime en fait, et on est retourné. Ça fait 3 semaines et le déclic est venu quoi. Comme quoi, on s'est dit on veut aller à la mer, on veut du soleil, voilà, un peu plus chaud que la Bretagne quoi.
3: D'accord, très bien. Pour moi aujourd'hui, vous êtes dans une phase de transition avec justement ce besoin de changement comme vous venez de l'évoquer et de renouveau aussi, mais même dans votre vie de couple. Il y a cette envie d'un nouvel environnement, mais il y a aussi ce besoin de renouveler dans votre couple. Est-ce que vous avez eu un passage un peu à vide tous les deux?
4: Oui, il y a des passages à vide, hein, forcément, comme dans tous les couples, mais oui, on a besoin de se retrouver, c'est pour ça qu'on se trouve bloqué, c'est pour ça que je vous appelle, quoi. C'est vrai que c'est vraiment ce sentiment-là, ouais.
3: Exactement. Et de ce que je ressens aussi, c'est que ce projet de déménagement n'est pas seulement une impulsion, mais quelque chose de mûri, hein, depuis certainement longtemps, et qui aujourd'hui arrive à maturité. Alors oui, ce que je peux vous dire, c'est que, et de ce que je ressens aussi, c'est qu'il y a un déplacement, un changement de lieu, de vie qui va pouvoir se concrétiser et avec quelques petits ajustements encore à devoir faire. C'est pas méchant, mais je pense que c'est plus des ajustements administratifs, peut-être, je ne sais plus, vous avez des enfants ?
4: Oui, on a 3 à la maison encore. Oui. Ouais.
3: Donc c'est peut-être lié aux enfants, avec leur scolarité, mais il y a quelque chose à ce niveau-là sur lequel on parle d'ajustement et peut-être ça peut impliquer un petit retard, mais c'est vraiment un léger retard. De ce que je pourrais vous donner comme conseil, vraiment Jérôme, c'est avancer étape par étape, sans surtout vous précipiter, parce que mettez un radar comme une parabole qui va permettre de détecter tous les petits signes qui vont vous permettre justement d'éviter de tomber dans certaines erreurs. Et sachez que ce projet n'arrive pas par hasard, il est en train de s'aligner avec votre vie, et pour vous, ce qui semble ressortir, c'est la couleur bleue. Et ce bleu qui ressort, c'est tout ce qui touche à la clarification, au mouvement, mais aussi à la décision.
4: Ouais, c'est ma couleur préférée, ouais.
3: Et ben voilà.
4: Mais on s'est donné un temps, on s'est donné un an, on s'est estimé la maison au mois de juin, quoi. Donc on y va étape par étape, en fait.
3: C'est ça.
4: Donc c'est exactement ça, quoi. Voilà.
3: Écoutez, ça va se faire, ça va se mettre en place, et ça va vous permettre de vous retrouver avec votre

0: plus loin, la connaissance de vous-même. Le lieu dont vous ressentez et la manière dont vous vous déplacez hein, dans ce rêve, eh bien, votre inconscient, lui, il vous amène à voyager à l'intérieur de vous, donc à travailler sur votre intériorité. Donc, Léna, n'hésitez pas à faire peut-être un travail sur vous d'introspection, d'intériorité, pour pouvoir encore plus évoluer. Et puis, certainement qu'à la suite de ça, il y aura des prises de décision et que ça vous amènera un changement de vie. Et si vous aussi, comme Léna, vous avez fait des rêves un peu étranges, allez-y, j'adore interpréter les rêves. Et surtout, envoyez un SMS avec le mot « Avenir » au 7 20 18. Et à présent, je cueille Anna. Anna, vous êtes là ?
1: Oui, bonjour, c'est Anne. Oui.
0: Ah, c'est Anne, excusez-moi. Mmh, bah, vous savez, pourtant j'ai mis les lunettes. Hein, mais même avec des lunettes, parfois je fais quelques petites erreurs. Vous m'en voulez pas ?
1: Pas du tout.
0: Bon, ça va. Ouf, j'ai eu peur. Alors Anne, vous habitez, vous êtes dans quelle ville ?
1: Alors moi, je suis dans le Lot-et-Garonne. Je suis à Courbiac, exactement.
0: D'accord. Et vous aussi, c'est la première fois que vous appelez,
1: voilà,
0: vous appelez Sud Radio ?
1: Je vous entends souvent, mais voilà, je n'avais pas encore pris de téléphone pour appeler.
0: Bon, très bien. Je tiens à remercier hein, tous les nouveaux auditeurs hein, qui nous appellent chaque jour. Et vous êtes de plus en plus nombreux. Merci en tous les cas à votre fidélité. Merci Anne aussi de me faire confiance. Alors, racontez-nous un petit peu, Anne, ce qui vous arrive.
1: Écoutez, nous, on essaye de vendre une maison qui est un peu importante depuis 2 ans suite à un divorce. Et comme ça ne bouge pas beaucoup pour le moment, je voulais savoir un peu où ça allait. Enfin, voilà, s'il y avait une suite, ou si c'était proche, ou si effectivement il fallait être un peu plus patient.
0: Alors, de ce que je ressens, Anne, et vous allez me dire si je me trompe ou pas, vous venez de me dire que vous avez vendu, vous avez mis en vente cette maison depuis 2 ans, à la suite d'un divorce. Moi, ce que je ressens, c'est que ce divorce a été un peu long à se prononcer.
1: Ouais.
0: Il s'est prononcé il y a combien de temps exactement ?
1: En janvier.
0: D'accord. Ouais. Donc, alors, inconsciemment et énergétiquement, parce que moi je crois vraiment alors ça, à la mémoire des lieux, des murs et tout ça, cette maison, il y a quelque chose qui s'est cristallisé et il y a une mémoire ancienne qui est restée ancrée sur le fait qu'ensemble vous avez été unis dans le couple et que vous étiez dans cette maison. Et tout ça est en train de se déprogrammer. Donc, pour répondre à votre question, vous allez pouvoir vendre cette maison prochainement. Pour moi, je ressens quand même une fatigue hein, par cette attente, avec un sentiment certainement d'être coincé. Mais même si cette vente a été ralentie, et bien les choses commencent progressivement à se réactiver. Et vous savez depuis quand ça se réactive ? Alors vous allez peut-être me dire oui, peut-être, parce que je sens que depuis fin février, début mars, il y a eu un changement. Est-ce que concernant cette maison,
1: oui. J'ai eu une visite, effectivement. J'ai une agence qui essaye de m'amener des clients. Et je pense que moi aussi, je me suis de plus en plus détachée au lieu.
0: C'est ça. C'est ça. Et est-ce que vous ressentez ce changement énergétique depuis cette période-là, à peu près ?
1: Oui. Je sens que je veux vraiment vendre.
0: Voilà. Donc, depuis cette période, vous êtes dans un changement énergétique et cette maison aussi est dans un changement énergétique. Donc, il y a une ouverture à venir avec une opportunité qui va être beaucoup plus concrète, une issue possible, courant de l'été, fin de l'été, on dirait que là, ça s'annonce positivement. Donc, restez quand même, et un petit conseil, restez ouverte à tout ce qui touche aux ajustements de prix, d'une négociation, hein. Ne soyez pas trop catégorique, parce que je pense qu'il y aura des acheteurs, mais qui vont être un peu, on va dire, un peu agaçants, un peu méticuleux sur certaines choses. Donc, votre maison, elle est en bon état, c'est une maison assez récente, non ?
1: Non, c'est une maison ancienne, mais pour laquelle j'y travaille beaucoup. Donc, on fait beaucoup de choses à l'intérieur et à l'extérieur. Donc, il y a du renouveau toujours.
0: D'accord, mais je veux dire, elle est dans un très bon état. Elle a été rénovée, cette maison. Parce que moi, je sens une maison qui a été rénovée et je dirais où on peut négocier un peu le prix, mais pas tant que ça, quand même.
1: D'accord, ok.
0: Donc, la couleur orange est une couleur pour vous, Anne.
1: D'accord.
0: Oui, parce que la couleur orange, elle va permettre, avec cette couleur, d'être dans la

0: notion du déblocage de l'action et du mouvement.
1: D'accord. Okay.
0: D'accord.
1: D'accord. Alors, moi, j'avais une petite question supplémentaire. C'était là, j'ai retiré deux agences. Je suis avec une autre agence. Est-ce qu'il faut que je rebooste d'autres agences pour avoir plus de clients ou pas
0: Oui, vous pouvez le faire. Vous pouvez le faire et certainement peut-être réactualiser un peu les photos pour redonner.
1: Ah, c'est ce que je viens de faire.
0: Voilà,
1: c'est
0: parce qu'il y a un changement d'énergie. Mmh. Mais verrez que fin de l'été, ça va être positif. D'accord.
1: D'accord. Mais écoutez, Alexandre, je vous remercie beaucoup.
0: Merci à vous. Prenez soin de vous. Puis n'hésitez pas à revenir vers nous dès que vous avez
1: un changement,
0: bien évidemment.
1: Ok. Merci beaucoup. Bonne journée à vous.
0: Merci. Allez, on va se retrouver dans quelques instants avec Thierry. Thierry a vécu une rupture brutale, même inattendue. Alors, est-ce vraiment terminé dans son couple ou pas? Si vous aussi, vous êtes dans une période de fragilité, dans une période de séparation sentimentalement, eh bien faites comme Thierry. Appelez le 0826 300 300. Nous sommes là jusqu'à 17h en direct. Et je suis là, bien sûr, pour vous accompagner et pour répondre à toutes vos interrogations.
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0: Et de retour dans votre émission, c'est votre avenir. Je suis ravi de finir cette semaine avec vous. Et si là, vous êtes certainement en train de nous écouter, n'hésitez pas à appeler l'antenne 0826 300 300 pour que je puisse répondre à toutes vos interrogations. Et je vais aller sur les SMS, je vais prendre celui de Nicolas qui me demande, je pense encore beaucoup à mon ex. Ah, et qui ne pense pas à son ex? Ça arrive, malheureusement, de couper ce lien qu'on a pu avoir avec son ex, c'est parfois difficile. Et il nous dit, je ressens comme un lien toujours présent, et oui, est-ce qu'un retour amoureux est possible entre nous? Nicolas, je voudrais pas être pessimiste, j'ai pas envie de vous casser tous vos espoirs et vous faire passer un mauvais week-end, mais j'aurais tendance à dire de regarder devant vous et non pas derrière, parce que votre ex, je la sens un peu perdue, peut-être perturbée par une autre personne, et elle est peut-être pas dans la même orientation que vous. Donc essayez de prendre du recul par rapport à ça, laissez venir les choses si elles doivent se mettre en place, mais en attendant, je dirais préparer un avenir autrement et ailleurs. Et si vous aussi, vous êtes toujours attaché à votre ex et que vous n'arrivez pas à vous détacher de votre ex, n'hésitez pas à laisser un SMS au 7 20 18 avec le mot avenir. Et je vous donne aussi un petit conseil. Vous savez, le petit bonhomme aux allumettes, il y a une technique qui permet justement de se détacher de son ex avec cette technique-là qu'on peut retrouver sur Internet, la technique du petit bonhomme aux allumettes. Et à présent, on accueille Thierry. Bonjour Thierry.
10: Bonjour Alexandre, merci de me recevoir sur votre radio.
0: Merci à vous. Merci Thierry, vous nous appelez Du Gers.
5: Je vous appelle du Gers, oui, tout à fait. Ouais.
0: Et toujours, premier appel à la radio. Vous êtes tous premiers.
5: Premier appel, tout à fait.
0: Très bien, Thierry. Est-ce que, alors, juste une question, hein, et je rebondis avec Nicolas. Est-ce que ça vous est déjà arrivé d'avoir du mal à vous détacher d'une ex?
5: Ben, j'y suis dedans, là.
0: Ah, vous êtes en plein dedans. D'accord, alors racontez-nous.
5: Eh bien, écoutez, j'ai connu une personne fabuleuse le 19 juillet 2019. Ça a été un coup de foudre réciproque.
0: Oui.
5: À l'hiver, elle est venue aménager chez moi. Et puis, le 23 décembre 2021, elle a eu un conflit à son travail. Le docteur l'a placé en accident de travail. Elle était fonctionnaire publique territoriale. Le CDG a reconnu qu'elle n'était pas en tort à l'unanimité. Mmh. Et en 2024, elle est passée au tribunal administratif de Pau qui n'a pas reconnu ses droits, enfin qui lui a donné tort. Mmh. On a fait appel de la décision. Ensuite, elle a eu un malaise. Enfin, elle s'est sentie mal. Elle était déjà très mal donc depuis 3 ans. Elle s'est sentie très mal parce qu'elle allait arriver en fin de revenu. Et comme j'avais beaucoup d'amour pour elle et que je voulais lui prouver mon amour et mon soutien permanent, je lui ai proposé de se marier. Nous nous sommes mariés dans le 23 novembre 2024. Mmh. J'ai fait un contrat lui laissant, pour pouvoir lui laisser l'usufruit de la maison ou un quart de la valeur, parce que j'ai eu une fille d'un premier mariage. Mmh. Et puis après, elle a des tocs qui sont apparus. On a eu des disputes avec des mots plus forts que des pensées. La dernière dispute datait du 14 janvier 2026, où j'ai su après que là, elle avait décidé de me quitter. Sauf que après, le 23 février, on est parti en République dominicaine, on a passé 9 jours de vacances. Mmh. Au retour, on est parti voir un concert avec un couple d'amis à Bordeaux, de Florent Pagny. Et puis après, je suis parti travailler dans le nord du 23 mars au 7 avril. Mmh. Et pendant cette période, le 25, 2 jours que j'étais là-bas, je l'appelle le soir. Et dans l'après-midi, sa mère et sa sœur qui ont des soucis avec moi, pourquoi, je ne sais pas. D'ailleurs, sa sœur, lorsqu'elle avait appris qu'on devait se marier, elle avait communiqué avec elle, il avait dit de ne pas se marier avec moi. Elle avait même fait intervenir sa fille, qui ne lui parlait plus, à mon épouse, pour lui dire, si tu ne te maries pas avec Thierry, j'accepterai de revenir vers toi. Et là, donc, ce 25 mars, au soir, elle m'annonce qu'elle me quitte. Je lui dis, mais pourquoi tu me quittes? Et puis je suis tombé, j'étais complètement abasourdi, quoi. Elle me dit, les disputes qu'on a eues, ça a joué sur ma santé, ça a fait apparaître une maladie que j'avais, qui me met en danger. Le docteur m'a dit qu'il fallait que je m'éloigne de toi pour mon bien. Sauf que le docteur, je l'ai vu après, et il a dit non, j'ai jamais dit ça, c'est pas possible. Et là, elle m'a appris qu'elle avait un journal intime où elle notait tout ce qui se passait, quoi, et qu'elle le relisait, et qu'elle voulait plus vivre avec moi. Et donc le 7 avril, quand je suis rentré de mon travail, elle avait déménagé et elle m'avait dit que si de toute façon elle ne l'avait pas déclaré le 25, eh bien, elle aurait laissé un mot sur la table et j'ai retrouvé la maison vide en rentrant. Voilà. Et là, mon problème, c'est que je suis très très amoureux d'elle encore, quoi.
0: Oui. C'est un choc.
5: C'est plus qu'un choc.
0: Oui, j'entends et je comprends et je pense que peut-être certaines personnes qui nous écoutent ont déjà vécu ce genre de choses. Et si vous avez d'ailleurs des conseils à donner, n'hésitez pas à aller sur le groupe Facebook pour justement apporter le soutien à notre auditeur Thierry et quelques conseils. Maintenant, pour moi et de ce que je ressens, alors votre question Thierry, c'est de savoir si elle va revenir.
5: Mais
0: si c'est
5: question, moi je la supplie tous les jours de revenir, quoi.
0: Ah oui.
5: De reprendre notre vie commune parce qu'on avait des projets. Mmh. Je me suis posé un tas de questions, à savoir est-ce qu'elle avait connu quelqu'un d'autre et que c'était la raison pour laquelle elle me quittait. Est-ce que quelqu'un a fait pression sur elle pour me quitter?
0: Alors, si vous me permettez, parce qu'on n'a pas beaucoup de temps, je vais vous répondre. Je vais vous répondre. Pour moi, je ne pense pas du tout que c'est lié à une autre personne. Je pense pas du tout. Peut-être que elle a pu se laisser peut-être un peu influencer, perturber, hein, parce qu'à un moment donné, quand on est un peu perdu dans son esprit, eh bien, on est sensible à toute possibilité et à toute personne qui serait pas forcément de bonne influence. Ça, c'est peut-être possible. Mais je veux dire, il n'y a pas une autre histoire cachée. Enfin, en tous les cas, de ce que je ressens. Maintenant, vous avez beaucoup donné dans cette relation, avec un attachement fort, aujourd'hui vous êtes face à une incompréhension de cette rupture et il y a chez elle un trouble. Il y a un trouble qui n'est pas lié à votre histoire mais qui est lié à son passé. Et elle ne vous a pas tout dit. Elle vous a pas tout dit de ce qu'elle a vécu auparavant, de ce qui se passe en elle. Et je pense que aujourd'hui, vous avez été la personne qui, non pas a appuyé sur le bouton, mais vous avez été la personne qui a fait révéler en elle une certaine forme de fragilité, une certaine forme de blessure, non pas à cause de vous, et attention, ce n'est pas du tout à cause de vous, mais au contraire, vous avez été important dans sa vie parce que justement, c'est le moment où elle doit se prendre en main, où elle doit se faire accompagner. Et elle est en perte de repère.
5: Oui.
0: Voilà.
5: Elle m'a eu dit que j'étais un homme merveilleux, généreux, attentionné, qu'elle a vécu ses meilleurs moments avec moi et qu'elle est l'homme qu'elle a le plus aimé de sa vie.
0: C'est ça. Et elle est en perte de repère totale. Donc, de ce que je ressens, c'est que c'est difficile parce qu'elle est dans une distance émotionnelle aujourd'hui, avec la volonté de se détacher, une influence extérieure familiale qui n'aide pas aussi les choses. Donc, si la relation devait à nouveau se refaire, elle ne pourra plus être comme avant. Mais ce qui est important, et j'ai envie de vous dire, et là je vais vous parler en toute intimité, mais j'ai envie de vous dire, ne vous abandonnez pas. Vous êtes un homme, vous avez votre responsabilité, vous avez votre conscience, donc ne vous perdez pas. Et c'est facile à dire hein, de l'extérieur, hein, mais quand on est attaché à une personne et qu'on aime une personne, eh bien, et que la personne vous abandonne comme ça, il y a un sentiment de solitude et de détresse profonde. Mais ne vous abandonnez pas. Surtout parce que je la sens revenir, mais ne pas vouloir réinstaller la vie d'avant. Donc, il faut du temps, il faut la laisser, elle, se poser, c'est-à-dire qu'il faut être à l'écoute. Vous êtes toujours en contact avec elle ?
5: Oui, tous les jours.
0: Quasiment. D'accord, ouais. Voilà. Donc, écoutez-la, aidez-la à aller vers un accompagnement psychologique, laissez faire ce temps et ne la suppliez pas de revenir. Parce que plus vous allez la supplier, plus vous allez lui mettre la pression et plus elle va s'éloigner. Et puis ensuite, il y aura un changement, parce que je sens que énergétiquement, elle va changer et il y aura un léger retour, mais la relation ne ressemblera plus vraiment à ce que ça a été auparavant, parce qu'il y a quand même une fracture, il y a quelque chose de fragilisé. Et puis, vous savez que je donne des couleurs à chaque auditeur, oui. Visualisez cette couleur violette. Pour vous, cette couleur est une couleur de compréhension, est une couleur de lâcher prise aussi, et une couleur de transformation, et ça va vous aider. Donc, inondez-vous de cette couleur, et vous verrez que ça va vous aider à passer le cap un petit peu. D'accord ?
5: D'accord, Alexandre. Est-ce que je peux vous poser une dernière question rapide ?
0: Malheureusement, on n'a plus le temps. Je suis vraiment désolé. Mais comme je sais que vous êtes en détresse, si vous avez besoin, vous pouvez rester au standard. Le standard va prendre la question et je vous répondrai en dehors de l'antenne. D'accord ?
5: Merci beaucoup, Alexandre. Je vous remercie énormément.
0: Merci. Prenez soin de vous. Merci. Allez, dans un instant, on va retrouver Sylvie. Non, ça ne va pas être Sylvie, on va retrouver tout simplement Fabienne. Sylvie, c'est bien plus tard. On va retrouver Fabienne qui se pose des questions sur son avenir professionnel. Alors, si vous aussi, vous avez des questionnements sur votre futur professionnel, vous êtes peut-être en reconversion ou malheureusement, vous êtes en train de vivre une rupture difficile comme Thierry actuellement, n'hésitez pas à appeler l'antenne 0826-300-300. On se retrouve juste dans quelques instants.
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1: Et de retour dans votre émission, c'est votre avenir. Nous sommes en direct jusqu'à 17h ensemble, je vous accompagne. Et bien sûr, j'apporte des éclaircissements sur votre futur. Alors si vous avez besoin, eh bien le 0826 300 300. Et aussi, je vais répondre à un SMS là tout de suite, celui de Alexandre, qui me dit tout simplement: je vois souvent des heures miroirs et ça me perturbe. Est-ce que cela a une signification? Alors, sujet très intéressant sur les heures miroirs, et je dis souvent, hein, il y a tout un tas d'interprétations sur les heures miroirs, avec chacun a sa méthode ou autre. Et pour moi, Alexandre, si vous nous écoutez, si vous avez des heures miroirs, je rappelle que les heures miroirs, c'est par exemple 16h16, 15h15 ou autre, ou des heures inversées, c'est 16h61, ça n'existe pas, mais 15h51, voilà. Mon cerveau, faut qu'il s'inverse, c'est pas évident. Mais ce que je voulais dire, c'est que quand vous avez des heures miroirs qui sont différentes à chaque moment de la journée, à chaque fois, vous ne voyez jamais la même heure miroir, eh bien, tout simplement, il y a une explication psychologique, c'est que vous êtes face à une impatience dans votre vie, vous avez envie que ça bouge, que ça... voilà, vous attendez des choses, que ça évolue, que ça bouge. Et puis, si par contre, vous avez une heure miroir qui... cette heure miroir ou cette heure inversée est toujours la même et qui se répète sur plusieurs jours, là, effectivement, il y a peut-être un message. Alors, ça peut être un message de vos anges gardiens, ça peut être aussi un message par des interprétations numérologiques ou peut-être aussi sur des synchronicités. Et là, il faut le prendre en considération. Et à présent, j'accueille Fabienne. Bonjour Fabienne.
2: Oui. Bonjour Alexandre, bonjour.
1: Bienvenue à l'antenne.
2: Je suis ravie de vous avoir au téléphone, oui. Bonjour.
1: Merci à vous. Moi aussi, je suis ravie de vous avoir à l'antenne. Vous nous appelez du Cantal et vous avez essayé de nous joindre par SMS.
2: Voilà, par SMS. Voilà. J'avais essayé aussi par téléphone et puis voilà.
1: Ben, c'est par SMS que vous avez été sélectionné. Je rappelle le SMS, le 7-20-18 avec le mot à venir. Hein. Vous avez entendu parler de ces heures miroirs, vous, Fabienne?
2: J'en ai entendu parler, oui, en effet.
1: Et vous êtes sensible?
2: Non, pas du tout. J'ai jamais eu l'occasion de tomber sur les heures miroirs, non.
1: D'accord.
2: Jamais,
1: non. D'accord.
2: Si mais j'en ai entendu parler, oui, mais non.
1: D'accord. S'il y a des auditeurs qui ont eu des expériences avec des heures miroirs, n'hésitez pas à poster ou à nous faire part de vos propres expériences. Mais Fabienne, aujourd'hui, vous nous appelez pour pour votre côté professionnel, hein, c'est ça?
2: Alors, oui, voilà, professionnel et un gros changement en fait dans ma vie, puisque j'ai envie de changer de région, de déménager. J'ai mis ma maison en vente et du coup, ça va entraîner un changement de travail, ça va entraîner beaucoup de changements.
1: Ah oui,
2: et je suis un peu,
1: un renouveau total.
2: Un renouveau, voilà, je suis un peu perdue du coup. Parce que je ne sais pas du tout où je vais atterrir. Est-ce que je vais rester dans le Cantal auprès de mes enfants? Est-ce que je vais aménager dans le Tarn auprès de mon compagnon? Je ne sais pas du tout. Alors, est-ce que ma maison va se vendre facilement? Je ne sais pas.
1: Je vais vous dire, parce que en fait, quand on a des projets comme ça et qu'on peut se projeter, eh bien, c'est beaucoup plus facile que avoir des projets et ne pas y voir plus loin, hein, que les seuls projets de se débarrasser de ce qu'on a de notre quotidien. Et après, quand on n'arrive pas à se projeter sur l'avenir, c'est beaucoup plus compliqué. Pour quelle raison vous avez décidé aujourd'hui de vendre votre maison, de tout lâcher et éventuellement de partir? Est-ce qu'il y a eu, il y a eu certainement un déclic, mais quelle a été la raison?
2: Disons que je suis déjà le départ de mes filles, je me retrouve toute seule dans cette maison. Mes filles sont parties, elles travaillent toutes les deux. Et j'habite Mauriac et c'est une ville dans laquelle je ne me suis jamais vraiment plu. Et je m'ennuie énormément, donc j'ai envie de partir, quoi. Je ne peux plus rester là.
1: Parfait.
2: Voilà, ouais.
1: Alors, je vous posais cette question parce que effectivement, hein, vous êtes, même si aujourd'hui vous êtes dans une phase d'incertitude sur votre futur, mais vous avez besoin quand même de repartir sur de nouvelles bases. Hein. Je ressens que tout est en train, malgré tout, de se réorganiser pour vous. Mais même si vous avez l'impression que rien ne bouge, alors. Il y a cette vente de maison qui va pouvoir se faire et vous avez à la suite de cette vente de maison et je vous dis les choses de manière chronologique hein, c'est qu'à la suite de la vente de la maison vous verrez que vous allez avoir une opportunité professionnelle qui arrivera juste derrière. Donc continuez vos démarches sans relâche parce que vous êtes proche d'un tournant et moi je dirais que allez l'automne 2026 est une période de changement, c'est une période où les choses s'ouvrent à vous et tout va arriver au bon moment. Donc, on peut penser que vous êtes dans un espace vide, mais oui, effectivement, mais ce pas ou ce saut, vous allez le faire avec brio, puisque pour moi, il y a un renouveau, il y a des opportunités, et il y a même un éclaircissement. Et si, pour vous, vous visualisez cette couleur jaune, vous allez voir que ça va vous aider à y voir beaucoup plus clair sur le futur.
2: D'accord. Et vous me voyez déménager loin ou pas ? Vous me voyez partir
1: Alors, oui, pas très loin, mais peut-être changer de département, oui.
2: D'accord.
1: Mais ça peut être un département qui est peut-être à proximité, pas très loin. Mais dans une ville où il y a un peu plus de vie sociale, où il y a quelque chose qui se passe. D'accord ?
2: D'accord, très bien. Bon, bah écoutez, merci beaucoup pour cet échange. Merci beaucoup, Alexandre.
1: Merci à vous. Prenez soin de vous, Fabienne.
2: Merci. Et merci. Un petit clin d'œil à Zach et Jérémy qui sont extrêmement sympathiques.
1: Mais ça, je vous l'accorde et je vous le confirme. Et il vous embrasse. Voilà. Il y a Jérémy qui est juste en face de moi, il vous embrasse.
2: D'accord.
1: Et puis j'ai Julien à la réalisation aujourd'hui qui me regarde sévèrement et qui me dit « Et moi alors ?» Allez, on vous embrasse.
2: Okay.
1: À très bientôt. Merci.
2: Merci.
1: Et je vais répondre à Victoire qui nous envoyait un petit SMS. Elle nous dit « Je déménage dans 2 mois au Canada et je n'ai toujours pas trouvé d'appartement pour me loger là-bas. Vous pensez que le problème sera réglé avant mon départ ?» Je vous le souhaite, ma chère Victoire. Avec un prénom comme ça, vous pouvez juste arriver à une réussite, à une victoire. Alors, sans plaisanter, oui, vous allez avoir une réalisation possible et puis surtout de trouver un appartement. Peut-être que dans un premier temps, il y a une femme et qui pourrait vous trouver une solution. Ça se fait en 2 temps chez vous. Ça peut être une colocation et ensuite de trouver un appartement. Donc pour moi, oui, vous, Victoire, continuez à rechercher et une femme vous aidera. Et puis si aussi, vous êtes en train de vouloir déménager comme Fabienne, comme Victoire, ou bien vous avez d'autres projets dans votre vie, n'hésitez pas à envoyer un SMS au 7 20 18 avec le mot « Avenir » et bien sûr votre message. Et à présent, j'accueille ma chère Sylvie. Sylvie, c'est Sylvie que j'ai. Mmh. Eh oui, bonjour Sylvie.
3: C'est Sylvie.
1: Comment allez-vous ?
3: Et bonjour Alexandre. Bah, écoutez bien.
1: Ça va bien ? Bon, et vous nous appelez de Marseille.
3: Oui, de Marseille.
1: Bon, très bien. Sylvie, vous êtes une maman inquiète, c'est ça ?
3: Oui, je suis une maman inquiète parce que j'ai un grand garçon en études qui est complètement perdu. Cette année, il est rentré en école d'ingénieur, il a fait beaucoup de travail hein, pour en arriver là. Et là, il a tout lâché, ça s'est très mal passé, un peu à tous les niveaux.
1: Oui.
3: Il est en train de se demander est-ce qu'il essaye de redoubler sur place ou est-ce qu'il essaie de chercher autre chose.
1: D'accord.
3: Moi je m'inquiète.
1: Oui. Je sens que votre fils, il se contient beaucoup et il a il exprime ses sentiments parce que je sens que il y a un côté un peu introverti chez votre fils.
3: Oui, c'est vrai. Il lutte contre ça, si on peut dire. D'ailleurs, il fait beaucoup d'efforts pour se sociabiliser, pour essayer de s'ouvrir, pour essayer de parler.
1: Oui,
3: il est conscient de ce...
1: Ouais. C'est ça. Il faut chez lui qu'il travaille sur l'expression, sur la communication, parce que c'est en train de... Alors, je dis pas l'handicapé, parce que c'est qu'un mot qui est un peu fort, mais ça le fragilise dans son évolution et dans sa possibilité d'avancer dans la vie. Alors, il faut qu'il se sente à l'aise. Alors même si redoubler, c'est le choix qui lui est proposé de redoubler ?
3: On lui propose soit de redoubler, je viens de la voir en plus là, Alain, c'était au téléphone, soit de le réorienter sur une autre école où d'après lui, il se sentirait mieux parce qu'il repartirait à zéro.
1: Voilà. Il faut qu'il se sente à l'aise. Et le choix qu'il doit prendre ne doit pas être un choix de punition, mais un choix où il se sent libre, où il se sent avec cette motivation et cette ambition de dire « Allez, je recommence quelque chose de nouveau et je m'y mets à fond. » Et il faut qu'il travaille beaucoup sur la façon de s'exprimer, la façon de communiquer. Et là, vous verrez que les choses vont changer. Pour moi... proposez-lui cette couleur turquoise. Cette couleur turquoise, c'est une couleur de libération, c'est une couleur d'expression, c'est une couleur de fluidité, de clarté, vous voyez, l'eau turquoise. C'est tout à fait ça. Donc, vous verrez que plus le moment où il a des problèmes à communiquer, s'il visualise cette couleur, ça va l'aider justement à développer encore plus la communication. D'accord ?
3: D'accord. Mais est-ce que vous voyez un choix meilleur que notre pour lui ou pas forcément ?
1: Moi, alors là, je vais vous dire une chose. Je veux pas le orienter à la façon dont je pense et je ressens. Je pense et ce que je vous dis, c'est il doit choisir là où il doit se sentir le plus à l'aise.
3: Se sentir bien.
1: Voilà. Oui. Et apparemment, ça serait de changer d'établissement. Donc,
3: pour moi,
1: ça réussit à aller là. D'accord ?
3: Ouais, je pense aussi. Bon,
1: merci.
3: Écoutez, vous êtes sur la même longueur d'onde que lui. Je vous remercie. Je remercie l'équipe, sans oublier Julien.
1: Très bien. Voilà. Et là, il est content, il sourit. Ça y est, je vais pouvoir finir une émission tranquille. J'ai eu peur. Hein. Merci.
3: Merci beaucoup, Alexandre.
1: Merci à vous. Prenez soin de vous. Allez, nous, on va se retrouver dans quelques instants avec Laurence qui a fait un achat d'un véhicule et apparemment, il y aurait eu des vis cachées. On va en parler juste après. Si vous aussi, ça vous est arrivé, ce genre de situation, n'hésitez pas à appeler l'antenne 0826 300 300. Tout de suite.
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1: Retour dans votre émission, c'est votre avenir. J'en profite parce que ces derniers jours, j'ai lu un petit guide complet du tarot que je vous conseille à tous fortement si vous avez envie justement d'apprendre à tirer les cartes. Ce petit guide est très très intéressant. Il est de Emmanuel Higé, des éditions Animae. Et c'est vraiment un guide facile d'utilisation. Il vous permet d'identifier chaque carte, des arcanes majeures et mineures, de comprendre aussi la logique de chaque carte et de vous entraîner à relier les cartes entre elles. Donc, pour ceux qui ont envie de s'essayer à tirer les cartes, eh bien, je recommande ce petit guide, le guide complet du tarot d'Emmanuel Higé dans les éditions Animae. Et à présent, j'accueille Laurence. Bonjour Laurence.
9: Oui, bonjour Alexandre.
1: Bienvenue. Enchanté. Bienvenue. Laurence, vous nous appelez d'où ?
9: Du Vaucluse.
1: Du Vaucluse. Alors, vous avez fait l'achat d'une voiture. Bon, jusque-là, oui, tout va bien. On ne va pas donner la marque, mais c'est une voiture sympa.
9: Oui, ça va bien, voilà.
1: Voilà, c'est une citadine.
9: Monospace.
1: Ah, c'est un monospace, plutôt. D'accord, très confortable. Voilà. J'entends du bruit, vous avez un enfant derrière vous ?
9: Oui.
1: C'est un petit nourrisson, c'est...
9: Oui, tout à fait, c'est un petit bébé.
1: Quel âge ?
9: 7 mois.
1: 7 mois, d'accord. Ça se passe bien en tant que maman ?
9: Et... Oui, très bien.
1: Bon, très bien. Ça, voilà. Parfait. Alors, justement, un monospace, ça va être bien pour l'enfant, hein, il va exactement. Être tranquille. Voilà, exactement. Sauf que, racontez-nous.
9: Eh bien, je me suis aperçue qu'il y a eu quelques vis cachées qui est peut-être pas forcément dû là où j'ai acheté, mais en tout cas, je vais devoir lancer une procédure pour avoir des réparations.
1: Quel genre de vis cachée ?
9: Rouille.
1: Pardon ? Et
9: de la rouille.
1: Ah, la rouille, d'accord, ok.
9: Voilà.
1: D'accord.
9: D'accord. Et du coup, ça pose problème au long terme.
1: Oui.
9: Et je voulais savoir si, au niveau d'une procédure au tribunal, j'aurais gain de cause ou si c'est une perte de temps.
1: Voilà. Alors, moi, je vais vous dire, vous prenez un avocat pour ça ?
9: Effectivement, oui, ouais.
1: Ouais. C'est compliqué. C'est compliqué. Alors, peut-être qu'effectivement, au niveau de la procédure, on va reconnaître que, il y a eu un vice caché qui n'a pas été, parce que, bon, la rouille, elle n'apparaît pas comme ça du jour au lendemain, ça, c'est sûr. Hein. Mm-hmm. Donc, je pense que là, oui, il n'y a aucun souci, vous allez avoir gain de cause. Mais, c'est pas ça. C'est-à-dire que, entre ce qu'on va vous dédommager et des frais de justice que vous allez avoir, vous prenez des risques. Et vous n'allez pas gagner beaucoup. Donc, à vous de décider. Vraiment, je veux pas vous influencer, mais j'aurais tendance à dire que si pour vous, d'une question d'éthique, de valeur, de moralité, vous avez besoin d'aller jusqu'au bout, faites-le. Mais si vous attendez de récupérer ou de vraiment négocier ou de faire annuler la vente, là, ça risque d'être un peu plus compliqué. Parce que votre but et votre intérêt, c'est quoi ?
9: Juste la réparation, en fait, de la carcasse où il y a de la rouille.
1: Oui. Voilà. Alors, ça peut se tenter. Ça peut se tenter sur des demandes de réparation. Ça peut se tenter, effectivement. Maintenant, il ne faut pas tarder. Mais je sens qu'il y a quand même des frais. En fait, ce que je ressens vraiment, c'est qu'on n'y gagne pas vraiment sur cette affaire. Vous voyez. Donc à vous de décider, Laurence, de ce que vous souhaitez faire. Si vous avez quelqu'un près de vous qui s'y connaît bien, qui a un lien avec la carrosserie, est-ce que ça serait pas mieux ou après de voir avec si vous pouvez faire marcher votre assurance ou autre. Mais je sais pas. Mais en attendant, pour moi, je vous sens vous mettre dans une procédure qui risque d'être un peu lourde et le résultat n'est pas si probant.
9: D'accord.
1: C'est mon ressenti.
9: Oui, je comprends.
1: C'est mon ressenti. Et maintenant, à vous de décider. D'accord ?
9: D'accord. Très bien. Mais je remercie beaucoup, en tout cas.
1: Merci à vous. Prenez soin de vous. Non. Merci. Et je vais répondre au SMS de Aurélie qui me dit « Je pense déménager loin de mon environnement actuel, mais j'hésite beaucoup. Est-ce que ce choix sera positif pour mon avenir ?» Alors Aurélie, oui, je vous sens hésiter, je vous sens déménager, mais pas tout de suite. Parce qu'il y a encore des choses à régler. Et peut-être, alors je ne sais pas si c'est d'ordre familial ou peut-être affectif, il y a des choses qui vous rattachent encore, qui sont encore là, qui sont présents. Donc je dirais que à l'avenir, oui, il y a un déménagement, mais ça se retarde dans le temps. Et la reconstruction sera positive, mais il y aura quand même un espace-temps de fragilité, de besoin de retrouver quelques repères. Donc rien ne va être évident, mais vous le ferez et le résultat final est plutôt positif. Et puis si, comme Aurélie, vous souhaitez avoir une réponse à vos questions, je rappelle le numéro de SMS, c'est le 72018 avec le mot « avenir » suivi de votre message. Et à présent, j'accueille Léa. Léa, vous êtes là ?
12: Oui, bonjour Alexandre, merci de me prendre.
1: Bonjour Léa, vous nous appelez d'où ?
12: D'Occitanie.
1: De l'Occitanie. Bon, très bien. Vous allez bien, Léa ? Je vous sens inquiète.
12: Oui, ça va. Non, ça va très bien.
1: Bon, qu'est-ce qui vous arrive ? Vous êtes émue, d'accord. Okay.
12: Oui, voilà.
1: Bon, ça va aller, vous inquiétez pas. On est juste tous les deux, ça, tout est parfait. Qu'est-ce qui vous arrive, ma chère Léa ?
12: Alors, je suis auto-entrepreneuse dans le domaine linguistique et ça patauge pas mal. Et voilà, et par manque de confiance en moi, et voilà, je voudrais savoir un petit peu ce qu'il en est.
1: D'accord. Pour l'avenir. Alors, auto-entrepreneuse dans le domaine linguistique, hein, c'est ça ?
12: Oui,
1: vous êtes enseignante ?
12: Pas du tout, non, je fais des prestations linguistiques en ligne. Ça peut être des transcriptions, des enregistrements vocaux, ça peut être des traductions, etc.
1: Des traductions, d'accord, ok, d'accord. Et c'est, aujourd'hui, c'est compliqué à se développer ou dans la régularité ?
12: Les deux.
1: Les deux. Hein. Alors, je dirais que ça vous plaît et qu'il y a du potentiel, mais il faut persévérer. Mais en attendant, vous avez besoin de vivre. Hein. Je pense que voilà, la fragilité, elle est là. Alors, je sens que cette activité, vous ne l'arrêtez pas, pour autant, définitivement, mais vous allez avoir une activité en parallèle. Et cette activité prendra bien, vous aurez une opportunité avec un contrat, une entreprise, comme si vous étiez un peu en freelance ou prestataire de service auprès d'une entreprise, mais ça met presque 2 ans. Et pour vous, la couleur bleue est importante, le bleu ciel, hein, c'est une couleur de communication, d'ouverture, hein, et donc il faut pas hésiter à visualiser cette couleur, mais ça mettra à peu près 2 ans pour dire, ça y est, je suis assez rassuré et j'ai trouvé un bon équilibre. En attendant, je vous sens avoir une activité un peu en parallèle.
12: D'accord.
1: Si vous avez songé peut-être à faire ça ?
12: Oui, tout à fait.
1: D'accord.
12: C'est exactement ce qui est en train de se profiler. Donc, je suis ravie.
1: Bon, magnifique. Allez, n'hésitez pas à revenir vers nous, Léa. D'accord.
12: Merci, et je tenais particulièrement à remercier Jérémy, qui a été un amour.
1: D'accord, je peux lui faire un bisou ?
12: Absolument.
1: Vous m'autorisez ? Allez, je vais aller de ce pas lui faire un bisou. Merci à vous, Léa. Merci. Prenez
12: beaucoup.
1: Soin de vous.
12: Merci,
1: allez.
12: Au revoir.
1: Merci. Je vous souhaite un excellent week-end. Moi, je vous retrouve mercredi, lundi, c'est Marie. Donc, c'est votre avenir. Et puis, surtout, vous, prenez soin de vous. Merci pour toute votre confiance et de votre fidélité à l'antenne de Sud Radio.
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0: Le flash avec François Germain. Bonsoir François.
2: Bonsoir à tous. Des nouvelles évacuations dans le Var après une reprise de feu au Gros Bessillon. Plusieurs quartiers de la commune de Montfort-sur-Argence sont appelés à évacuer. 500 sapeurs-pompiers sont mobilisés, appuyés par 6 hélicoptères bombardiers d'eau, 6 canadaires, 2 Dash et 40 gendarmes. En Gironde, la situation sur le front de l'incendie est stable, mais les pompiers sont toujours sur place. Les habitants des communes de Biganos et d'Audange, à l'exception de 2 quartiers, sont autorisés à réintégrer leur logement. Le trafic ferroviaire au sud de Bordeaux, interrompu depuis dimanche dernier en raison des feux, pourra reprendre à partir de demain. Un homme armé d'un couteau, surpris au ministère de la Santé ce matin. Il a pris la fuite avant d'être interpellé dans la rue par la police. Il avait, selon le parquet de Paris, volé plusieurs ordinateurs et téléphones portables. Il a été placé en garde à vue. La crise migratoire à hauteur de l'enclave espagnole de Ceuta. 60 000 personnes en provenance du Maroc sont arrivées ces derniers jours, l'équivalent de 70% de la population locale, selon le président du territoire. Au moins 34 personnes sont mortes. Le Premier ministre espagnol Pedro Sanchez dénonce une violation de l'intégrité territoriale de l'Espagne. Emmanuel Macron demande au ministre de l'Intérieur Laurent Nunez de renforcer les contrôles à la frontière espagnole. L'Italie réclame la suspension de l'Espagne de l'espace Schengen. Ce drame en Algérie, au moins 25 morts après la chute d'un autocar dans un ravin à 50 km d'Alger. 44 personnes ont également été blessées. L'an passé, déjà à la même période, un autocar était tombé dans un ravin faisant 18 morts. Le début aujourd'hui des championnats d'Europe de natation à Paris. Le plongeon et la natation artistique donnent le coup d'envoi des épreuves. Léon Marchand fera son entrée dans la compétition le 10 août. Les championnats d'Europe de natation n'ont plus eu lieu dans l'Hexagone depuis près de 40 ans. Et puis toujours 10 départements du centre-est en vigilance orange aux orages de l'Allier au Doubs. Météo France met en garde contre d'intenses précipitations, des chutes de grêle et de fortes rafales de vent. Par ailleurs, 21 départements de l'Est sont en vigilance orange canicule. Voilà pour l'info. Excellente fin d'après-midi.
0: Merci François Germain.
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0: Rémi André, on a l'impression que ça s'apaise un peu là.
3: Alors, ça s'est apaisé, effectivement, avec des températures qui se sont rafraîchies, on est bien d'accord. Mais en même temps, bien, cela a donné des averses et des orages. Si ça s'est rafraîchi aujourd'hui, c'est à cause de ces orages. Des orages qui sévissent encore ce soir du côté de l'Auvergne-Rhône-Alpes et qui remontent maintenant vers le Grand Est. Et attention, car sur la Bourgogne, sur l'Auvergne, on a déjà des orages qui sont assez forts, avec risque de fortes rafales de vent, fortes précipitations et risque de grêle dans la soirée. Donc ça se déplace vers le nord-est. Les bords de la mer aussi, depuis Perpignan jusqu'à Marseille, où nous avons des nuages, quelques averses encore possibles. Mais tout cela devrait effectivement se calmer la nuit prochaine. Et nous allons passer un week-end plus agréable. Plus agréable au niveau des orages, hein, puisqu'on a encore 10 départements qui sont en vigilance orange à cause de ces orages. Mais on a toujours 21 départements qui sont en vigilance canicule, car tout au long du week-end, les températures vont commencer à remonter. Si elles ont fléchi aujourd'hui, eh bien le week-end sera encore bien chaud. Prudence, on va garder encore quelques départements du sud-est et de l'est en vigilance orange.
0: Et faites attention à ne pas jeter vos mégots de cigarettes, à ne pas faire de barbecue, à faire attention à notre patrimoine forestier français. Merci Rémi.
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0: Bonsoir, bonsoir. Bienvenue dans les vraies voix de l'été. Installez-vous, vous êtes sur Sud Radio. Pendant les deux prochaines heures, on va prendre le temps de comprendre l'actualité ensemble. Au programme ce soir, les incendies, toujours au cœur de notre édition, avec les dernières informations du terrain et les témoignages de ceux qui y font face. Et puis en plus de notre question du jour et de notre grand débat, nous reviendrons sur la situation à Ceuta, l'enclave espagnole à la frontière avec le Maroc, hein, où l'arrivée massive de près de 60 000 migrants relance le débat sur la politique migratoire européenne. Merci d'être avec nous, les vraies voix de l'été, c'est maintenant.
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0: À 17h30, votre question du soir. Des milliers d'hectares détruits, des habitants évacués, des exploitations agricoles touchées, des pompiers mobilisés sans relâche. Dans ce contexte, le ministre de l'Intérieur, Laurent Nunez, annonce que 308 personnes ont déjà été interpellées depuis le début de la saison des incendies. Certaines sont soupçonnées d'avoir provoqué involontairement ou volontairement un feu, d'autres d'avoir donc opté et adopté des comportements à risque. Le gouvernement promet d'être intraitable. Alors, une question qu'on vous pose sur YouTube, hein, vous pouvez aller commenter, vous le savez, ou nous appeler au 0826 300-300. Faut-il durcir, selon vous, les sanctions contre les incendiaires? Et puis à 18h20, votre grand débat, les médiateurs réunis en Égypte poursuivent les discussions sur la deuxième phase de la trêve à Gaza. Selon Donald Trump, un accord a été trouvé prévoyant notamment le désarmement progressif du Hamas, le retrait de l'armée israélienne et le déploiement d'une force internationale, tandis que le président américain maintient la pression sur l'Iran en menaçant de représailles militaires, même si Israël n'a pas encore officiellement validé cet accord. On vous pose la question sur YouTube. Du coup, selon les mots du président américain, cet accord historique au Moyen-Orient, est-ce que, selon vous, cette annonce ouvre à une paix durable? Vous n'hésitez pas évidemment à commenter, à nous appeler au 0826 300 300. Vous le savez, Sud Radio, c'est votre radio. Allez, nos vraies voix du soir.
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0: J'ai le plaisir d'être à nouveau ce soir avec Thierry Blandinière. Bonsoir Thierry.
4: Bonsoir Judith, bonsoir à tous.
0: Thierry, vous êtes directeur général du groupe Invivo, président du CA Brive Rugby, auteur de Nourrir les raisons d'espérer pour l'agriculture française, édition Le Cherche Midi, livre que je recommande, c'est très instructif. Véronique Langlais, bonsoir.
5: Bonsoir.
0: C'est un plaisir de vous retrouver. C'est mieux
5: aussi
0: quand votre micro il est ouvert. Vous êtes présidente du syndicat des bouchers de Paris, vice-présidente de l'Académie de la viande.
5: Tout à fait.
0: Et bouchère aussi dans le 17e arrondissement à Paris, vous essayez la boucherie Messonnier.
5: Exactement, merci beaucoup.
0: Merci à vous. Et puis vous, Michael Sherman, bonsoir.
6: Bonsoir,
0: contente de vous retrouver aussi. Vous êtes conseiller municipal à Charenton-le-Pont et président de l'association Engagement France Solidarité. 0826 300 300, si vous voulez témoigner, n'hésitez pas, sur votre retour à la maison, comment ça se passe après les incendies, comment vont vos animaux, est-ce que vous avez perdu votre maison, est-ce que ça va, est-ce que vous allez bien, tout simplement. Vous nous appelez, on est là pour vous entendre, c'est parti.
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0: Nous sommes avec Nathalie Leyondre. Bonsoir Nathalie.
7: Bonsoir.
0: Alors Nathalie, vous êtes maire d'Audenge, en Gironde.
7: Oui, tout à fait.
0: Alors les habitants chez vous, ils ont pu regagner leur domicile depuis aujourd'hui en fait.
7: Oui, les habitants ont pu regagner leur domicile depuis midi et j'en suis vraiment ravie. Il y a beaucoup d'émotions dans le retour de mes habitants. Les gens pleurent, sont heureux de rentrer chez eux. Et puis il y a la reprise des activités économiques, les commerces qui réouvrent, les différents services. Mmh. C'est extraordinaire cette émotion qu'il y a aujourd'hui sur ma ville.
0: On imagine que c'est un grand soulagement aussi, global.
7: Ah oui, mmh. Oui, la semaine est une semaine entre parenthèses très difficile. Beaucoup d'inquiétudes, beaucoup de peur avec ce méga feu. Puis ma ville, il n'y avait plus personne, plus d'activité. Je sentais les gens très inquiets à distance. On essayait de beaucoup communiquer pour les rassurer, être auprès d'eux et se battre pour qu'ils puissent retrouver leur domicile et leur activité et reprendre leur vie.
0: Mmh. Alors, est-ce que vous êtes libérée ou est-ce que vous redoutez encore des petites reprises de feu? Parce qu'on sait qu'il y en a un à Blagon, c'est très proche dedans justement.
7: Alors, il peut y avoir des petites reprises de feu, mais aujourd'hui, elles sont maîtrisées par les sapeurs-pompiers.
0: C'est un soulagement, oui.
7: C'est pour ça, d'ailleurs, que nous avons pu avoir le feu vert pour que les populations et les activités puissent reprendre dès aujourd'hui.
0: Et voilà, c'est quoi les consignes que vous donnez à vos habitants, du coup, dans cette période qui est un peu incertaine encore,
7: Il faut toujours être prudent, de toute façon, en temps normal, mais encore plus maintenant. Mmh. Être prudent, vigilant. Bien sûr, ne pas aller en forêt, c'est évident. Mmh. Ma ville, elle est très très grande, elle fait 82 km².
0: D'accord.
7: Donc le centre-ville, c'est très grand, c'est une fois et demie Bordeaux. Et notre centre-ville est très proche du bassin d'Arcachon. On a un magnifique petit port, donc de profiter du centre-ville, du port, des commerces et de retrouver la vie.
0: Est-ce qu'on peut passer le message, comme on le fait pour pas mal de régions de Gironde et des Landes, etc., que finalement, quand ça sera vraiment stabilisé, on peut continuer à venir vous voir et que le tourisme peut reprendre, c'est important.
7: Dès maintenant, nous sommes des villes touristiques, des villes balnéaires. Le bassin d'Arcachon, il est debout. Il y a eu des difficultés, mais dès maintenant, ma ville, moi j'ai un camping, j'ai les premiers visiteurs qui reviennent dès demain, les touristes, on les accueille à bras ouverts, ils pourront bénéficier de toutes les infrastructures d'Audenge et des autres communes du bassin d'Arcachon.

0: Titi, et bravo pour votre courage parce que c'était pas facile. J'ai de la famille dans la région et je sais ce que vous avez vécu. Donc bravo, félicitations.
1: Bien sûr, les pompiers, toutes les forces vives, tous les bénévoles, les élus municipaux, les maires qui se sont battus partout, les personnels, bien entendu. Voilà, donc on est vraiment très heureux de retrouver nos populations et on sent qu'il y avait vraiment une impatience et une nécessité que les gens reviennent.
2: Véronique Langlais.
3: Oui, moi j'ai une petite question. Est-ce qu'il y a un suivi psychologique pour les personnes qui ont été impactées psychologiquement?
1: Oui, on le propose, on va le proposer. Si les personnes, de toute façon, qui nous entendent ont besoin d'accompagnement, qui se rapprochent de leur ville, particulièrement de la ville d'Audence pour mes administrés, oui, bien sûr, on sent qu'il y a une fragilité. Donc, il ne faut pas hésiter à faire appel, bien sûr, aux professionnels de santé.
2: Michael Sherman.
4: Madame le maire.
2: Pour Madame le maire.
4: Madame le maire, bravo. En tout cas, c'est là où on voit aussi et on sous-estime l'abnégation et le dévouement des élus locaux en France, qui sont à la fois des VRP de leur territoire, qui font la promotion de leur économie locale et en l'occurrence du tourisme. Donc tout ce que je peux vous dire, c'est un soutien humain, républicain. Mais voilà, en tout cas, vous êtes une femme et une élue de terrain qui connaît son sujet et en tout cas depuis le studio parisien de Sud Radio, on vous envoie des bonnes ondes.
3: Ouais, tout à fait.
1: Merci beaucoup,
2: Madame le maire.
1: Ce qu'on fait, c'est l'humanité et l'humain, c'est indispensable.
2: C'est beau, bravo, Nathalie Le Yondre. Je rappelle que vous êtes maire d'Audenge, en Gironde. Oui. Bravo pour votre engagement, bravo pour votre combat. On est de tout cœur avec vous. Et d'ailleurs, face aux incendies dans le sud-ouest, Sud Radio se mobilise avec la protection civile. Il y a eu 300 bénévoles, ils y sont encore sur le terrain pour évacuer les habitants, accueillir les sinistrés, faire vivre les centres d'hébergement, venir en aide aux plus fragiles. Vous pouvez soutenir leur action. Faites-le, s'il vous plaît, dès maintenant, en faisant un don sur protectioncivile.org. Et puis, dans un instant, après des milliers d'hectares partis en fumée, 308 interpellations annoncées par Laurent Nunez, notre ministre de l'Intérieur, ce matin. On vous pose la question sur YouTube, faut-il durcir les sanctions contre les incendiaires? Vous pouvez nous appeler aussi au 0826 300 300. Pour en parler, nous serons avec Mathieu Bloch. Bonsoir Mathieu.
5: Bonsoir.
2: Vous êtes député UDR du Doubs. Vous avez déposé une proposition de loi ce mardi à l'Assemblée nationale.
5: Oui, tout à fait. Donc, j'ai déposé une proposition de loi qui crée une circonstance aggravante en cas d'incendie volontaire.
2: D'accord.
5: C'est-à-dire qu'aujourd'hui, au niveau du droit positif, vous risquez, si vous faites un incendie volontaire mais qui ne porte pas de conséquences humaines, c'est-à-dire qu'il n'y a pas de décès, vous risquez jusqu'à 15 ans de réclusion criminelle. Mmh. Moi, je considère que dès le moment qu'on fait un incendie qu'on met le feu volontairement dans une période de canicule où le préfet a pris un arrêté de sécheresse, où il a pris un arrêté de défense de faire des feux de forêt.
2: C'est un acte criminel, c'est ça pour vous?
5: C'est un acte criminel, tout à fait. Et donc, ça serait 20 ans de réclusion criminelle et jusqu'à 30 ans de réclusion criminelle dans le cas de la Gironde où vous avez des évacuations de population et des dizaines de milliers d'hectares qui sont consumés parce que c'est un crime finalement écocide.
2: Bien sûr.
5: Et puis, ça a des conséquences évidemment économiques aussi dramatiques, que ça soit la fermeture, voyez-vous, dans Gironde de camping en pleine saison, les restaurants, tout le secteur.
2: Toutes les conséquences économiques, bien sûr.
5: Toutes les conséquences économiques, la mobilisation des pompiers, des moyens aériens, etc.
2: Bon, vous restez avec nous, Mathieu Bloch. On va pouvoir continuer à échanger autour de cette question. Je vous la rappelle, chers auditeurs, faut-il durcir les sanctions contre les incendiaires? Vous nous appelez au 0826 300 300 et puis évidemment, vous commentez sur notre chaîne YouTube. On vous retrouve tout de suite.
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5: 17h15 sur Sud Radio, vous êtes avec les vraies voix de l'été que je vous rappelle. Thierry Blandinière, directeur général du groupe Invivo, président du CA Brive Rugby, auteur de Nourrir, les raisons d'espérer pour l'agriculture française, c'est au Cherche Midi, je vous le recommande. Et puis Véronique Langlais, présidente du syndicat et des bouchers de Paris, vice-présidente de l'Académie de la viande et bouchère hein, dans le 17e, boucherie Messonnier, je vous la recommande aussi d'ailleurs. Et puis Michael Sherman, bah, je vous recommande tout court, hein. Vous êtes conseiller municipal à Charenton-le-Pont et président de l'association Engagement France Solidarité. C'est parti pour les vraies voix, la question du soir.
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5: Les incendies continuent de mobiliser les secours partout en France et en Gironde où plusieurs communes ont été durement touchées. Face à cette situation, le ministre de l'Intérieur, Laurent Nunez, a annoncé que 308 personnes ont été interpellées depuis le début des feux pour des incendies volontaires ou des comportements à l'origine des départs de feu. Les dégâts sont considérables et puis les pompiers, les habitants et les agriculteurs payent, on le sait, un lourd tribut. Le gouvernement promet d'être intraitable, mais devant la colère et le désespoir provoqué par ces actes, une question se pose, et d'ailleurs on vous la pose sur YouTube, vous n'hésitez pas à commenter. Faut-il durcir les sanctions contre les incendiaires? Vous pouvez aussi nous appeler au 0826 300 300. Nous sommes avec un auditeur hein, d'ailleurs, on file au standard. Vous êtes là Laurent, avec nous? Bonjour Laurent.
6: Oui, bonjour. Bonjour.
5: Bonjour. Et vous, vous considérez qu'il faut durcir les sanctions hein? C'est ça Laurent, tout simplement.
6: Ah bah évidemment, évidemment.
5: Vous avez été impacté vous hein, par les incendies?
6: Ah ben, moi je suis patron d'une petite boîte, donc on est fermé.
5: Ouais.
6: On va pouvoir réouvrir demain matin là.
5: Bonne nouvelle.
6: Oui, bonne nouvelle, oui, tant mieux. Mais bon, pendant qu'on est fermé, ben on fait pas de chiffre d'affaires et puis même du chiffre d'affaires négatif, parce qu'on rembourse certains clients. Alors oui, il faut durcir les sanctions contre ces gens-là, parce que au-delà, il y a le coût sur les entreprises, il y a le coût personnel sur les gens qui ont tout perdu, hein.
5: Oui.
6: Et puis le coût sur l'État aussi, qui a dû mobiliser des moyens importants, et c'est nos impôts. Donc non, bah faut les faire payer ces gens-là, faut y aller.
5: Peut-être
6: faut
5: déjà même appliquer les sanctions déjà en place, j'ai envie de dire.
6: Exactement.
5: Mathieu,
6: et moi je rebondis là-dessus, parce que au-delà de faire payer ces gens-là, il y a aussi un autre truc et je voudrais relancer un appel aux politiques pour qu'ils fassent une saine pression sur les assurances.
5: Ouais.
6: Parce que c'est hyper important sur des communes comme la mienne où on a pas pu ouvrir, on a de la perte d'exploitation et on sera pas indemnisé de la perte d'exploitation parce que nos établissements n'ont pas été brûlés.
5: D'accord.
6: Parce que quand il n'y a pas de dommages matériels, on n'est pas.
5: Alors, il y a des choses qui sont mises en place par l'État, hein. Normalement, je crois, un report de 12 mois d'URSSAF, la mise en place du chômage partiel, 60% des salaires qui sont pris en charge.
6: Ça ne règle pas le problème.
5: Oui.
6: Regardez, aujourd'hui, j'ai une grosse pensée pour les patrons de camping à Lacano,
5: qui ont été
6: évacués il y a deux jours, qui aujourd'hui réouvrent leur camping vide.
5: Oui. Bien sûr.
6: On fait quoi pour eux?
5: Vous restez avec nous, Laurent. Merci pour votre témoignage. Justement, on est avec un politique, hein, Mathieu Bloch, député UDR du Doubs. Mathieu, vous êtes toujours avec nous?
7: Oui, je suis là.
5: Oui, alors vous, comme on a commencé à le dire avant la coupure, hein, vous avez déposé une proposition de loi ce mardi à l'Assemblée pour justement augmenter ces sanctions, par exemple, passer de 15 ans potentiellement de prison à 20 ou 30, c'est ça que vous nous disiez. Encore quelques mots là-dessus, rapidement, s'il vous plaît.
7: Oui. Tout à fait, mais c'est vraiment le principal de cette proposition de loi, c'est de créer une circonstance aggravante, c'est-à-dire que plus le risque est élevé, plus la responsabilité est grande. On ne peut pas considérer quelqu'un qui met le feu aujourd'hui, en pleine période caniculaire, comme on la connaît depuis quelques semaines, il n'est pas conscient du risque que ça peut finir en drame national et qu'il va vraiment mettre le feu à toute la forêt. Ouais. Donc je pense qu'il faut vraiment qu'on tienne prennent compte du fait générateur de l'acte et pas seulement des conséquences. Parce que ça fait partie aussi de dire aux gens, attention là, maintenant si vous mettez le feu dans ces circonstances-là, vous risquez beaucoup plus.
5: Bien sûr. On va écouter notre Premier ministre qui prenait la parole ce matin chez nos Non, ah, on n'a pas le son, c'est pas grave. Eh ben, on va continuer ce débat avec vous, Thierry Blandinière. Quand on entend Mathieu Bloch qui nous parle de la mise en place de circonstances aggravantes pour ces gens effectivement qui mettent des feux, alors effectivement, il y en a qui le font de manière criminelle, il y en a d'autres qui sont malades, on se le disait un peu hors antenne. On peut se poser la question de qui, quoi, comment, quoi. C'est ça le problème.
3: Oui, mais je pense... Il y a du préventif, forcément. Et puis aussi, il faut faire appliquer la loi, que les juges soient plus sévères aussi, parce qu'il y a toujours des circonstances atténuantes. Donc, on en parlait hors antenne, mais ça, c'est essentiel. Mais aussi, le préventif et peut-être l'éducation civique qui manque à l'école aujourd'hui. Il me semble quand même que le civisme, aujourd'hui, a besoin d'être reconnu. Et que dans l'éducation, dans la formation, dans les petites écoles, les grandes écoles, jusqu'à l'université, reprendre des cours d'instruction civique, et le lien au bien commun est essentiel. Et peut-être que l'éducation nationale aurait besoin de refaire un peu sa révolution pour éduquer sur le feu, par exemple, parce que parfois les gens sont complètement inconscients. Si vous avez une éducation civique qui explique les dangers du feu à l'école, il y a peut-être une meilleure prévention, parce que du coup les gens comprennent vraiment ce qu'ils font. Mais si effectivement ils font ça pour faire les malins, parce qu'ils veulent faire plaisir à un copain, etc., et qu'il n'a pas cette éducation civique en tête, finalement il n'y aura pas le recul nécessaire pour résister quelque part et dire c'est une connerie, je ne fais pas. Vous voyez, donc on se laisse entraîner, quoi.
5: On écoute notre ministre de l'Intérieur ce matin chez nos confrères d'RTL, Laurent Nunez.
8: On est à 308 là ce matin avec les interpellations qui ont eu lieu en fin de journée et dans la nuit. Donc c'est évidemment un chiffre très élevé, surtout quand on sait que dans deux tiers des cas, on est sur des interpellations pour des motifs criminels, c'est-à-dire des mises à feu volontaires. Et pour ce qui est sur les 308 interpellés, on a, je crois, un peu plus de 120 mineurs, pour vous donner un ordre de grandeur.
5: Alors justement, comme vous venez de le dire, Thierry Blandinière et Laurent Nunez le répètent ce matin, sur les 308 interpellations, il y a 120 mineurs. Véronique Langlais, vous travaillez beaucoup avec des jeunes dans votre boucherie, notamment les apprentis, etc. C'est un de vos sujets. C'est vrai qu'on se rend bien compte qu'un jeune, quand il est pris en charge, qu'il est suivi, qu'il est éduqué de la bonne manière, peut-être qu'il a moins envie de faire ce genre de délit, de crime en fait, parce qu'on n'est pas sur du délit là, quand on va allumer un feu comme ça, que s'il est un petit peu laissé dans la nature, j'ai envie de dire.
9: Oui, mais enfin, on a beaucoup d'enfants aussi, enfin, d'enfants, d'adolescents qui sont aussi livrés à eux-mêmes, malheureusement. Et c'est vrai que le sujet, il se voit aujourd'hui sur les incendies, mais on peut voir aussi sur les manifestations quand on a eu les gilets jaunes, le football, etc., où on voit beaucoup de jeunes qui sont complètement en errance. Aujourd'hui, je pense effectivement qu'il y a une prise de conscience aussi de l'État d'éduquer nos jeunes, d'avoir cette responsabilité aussi de ce qu'est le bien commun, de ce qu'est le respect aussi de la nature. Il faut quand même se dire que ça fait partie de notre patrimoine culturel, ça fait partie de notre richesse, la forêt. Et aujourd'hui, le sujet, c'est aussi, quand on fume une cigarette, de se dire, parce que je le vois dans Paris, naturellement, des gens qui lancent leurs cigarettes. Je pense qu'ils le font pas méchamment, mais il y a toute une rééducation aussi de nos gestes. Et ça part effectivement dès la plus tendre enfance, à l'école. Le respect du pompier aussi, on en a parlé. D'ailleurs, on est parvenu sur les disparitions des pompiers, mais pour moi...
5: c'est un hommage ce matin.
9: Mais il y a plus qu'un hommage, en fait. Ils ont donné leur vie. Il y a quand même une responsabilité, parce que pour parler avec certains pompiers, il y a une perte aussi de vocation dans ce domaine-là.
5: Ouais. Alors
9: là,
5: c'est trop dur, quoi.
9: C'est surtout qu'il faut travailler soir et week-end.
5: Là, c'est ça, oui.
9: Donc, il y a toute une prise de conscience, de profiter malheureusement de cet événement déplorable pour reprendre les rênes,
5: bien
9: finalement.
5: Michael Sherman, les sanctions possibles pour un incendie involontaire, c'est jusqu'à 2 ans de prison et 30 000 euros d'amende. Jusqu'à 5 ans et 100 000 euros d'amende si la violation des règles de sécurité est délibérée. Et pour les incendies volontaires, on est jusqu'à 15 ans de réclusion criminelle, 150 000 euros d'amende et réclusion criminelle à perpétuité potentielle lorsqu'il entraîne la mort d'une ou plusieurs personnes. Le député Mathieu Bloch, lui, pense que ça ne suffit pas. Qu'est-ce que vous en pensez, vous ?
10: Je pense que ça ne suffit pas, mais c'est surtout que les magistrats et les juges appliquent la loi avec fermeté. Aujourd'hui, j'invite tous les auditeurs à se pencher sur les décisions qui ont été prises ces 10 dernières années sur des incendies majeurs comme il y a eu notamment dans le Tarn ou en Seine-et-Marne. Les condamnations ne sont jamais allées au-delà de 18 mois, à chaque fois accompagnées de sursis. Et quand il y avait par exemple une condamnation, vous pouvez aller voir en Seine-et-Marne en 2018 et en 2026, donc cette année, des condamnations en Seine-et-Marne, même s'il y avait 10 mois de sursis et soi-disant 8 mois ferme, il faut savoir que le prévenu, le condamné, ne rentre jamais en prison. Parce qu'il y a en France l'aménagement des peines, parce qu'il y a des juges qui s'occupent de l'aménagement de la peine et qui libèrent le jour même la personne qui a été condamnée. Donc, en fait, c'est un cinéma judiciaire où, certes, il est vrai que la justice n'a pas assez de moyens, mais ça serait bien que les magistrats, soit on leur donne des moyens, ils appliquent la loi, mais il y a un grand problème en France. Les policiers font un formidable travail. On a entendu le ministre de l'Intérieur qui semble volontariste, qui parle d'interpellation. Donc la police fait son travail et la justice, je pense, manque de moyens, mais je pense que la France a besoin de fermeté et d'autorité.
5: Mathieu Bloch, quand vous entendez Michael Sherman, finalement, ça tombe sous le coup de ce que vous pensez aussi, quoi. Hein, c'est peut-être aussi que les juges n'appliquent pas assez, quoi.
7: Alors, bon, je vais pas tirer à boulet rouge sur le système judiciaire, mais la réalité, c'est vrai qu'il y a un chiffre qui est totalement frappant. Et je rejoins les propos de ce monsieur. En France, le budget de la justice, c'est 0,20 points du PIB. Par exemple, chez nos voisins allemands, c'est 0,40. Ouais. Alors qu'on a une criminalité qui est toujours plus croissante. Alors, en termes d'incendie, mais dans tous les autres domaines. Ce qui fait qu'on a une justice qui paraît totalement totalement laxiste et il y a un manque d'exécution pharaonique des peines parce que on n'a pas de solution carcérale. On avait promis 25 000 places de prison. On en a eu tout juste 3 000. Nos prisons, quel que soit le territoire, c'est du 200% d'occupation. Donc, les magistrats n'ont pas de solution carcérale. Résultat, les juges de la détention et de la liberté, en effet, libèrent les gens et ils sont sous bras. Avant un an, dès qu'on a moins d'un an de prison ferme. Donc on voit qu'on a des leviers à actionner, donc le levier juridique, c'est ce qu'on fait nous les députés, mais il y a les moyens à donner à notre système judiciaire, bien évident, et puis rétablir les peines planchers quand même, une fois qu'on aura fait tout ça, pour dire aux magistrats, si on met 20 ans de prison, c'est pas pour vous mettre 18 mois avec sursis.
5: Ouais. Merci beaucoup Mathieu Bloch, on rappelle que vous êtes député UDR du Doubs, merci pour votre participation à ce débat aujourd'hui, merci aussi à notre auditeur hein, Laurent de Mérignac, on lui souhaite vraiment de la chance, hein, et surtout du chiffre d'affaires qui revient. N'hésitez pas, on vous l'a dit, hein, allez faire vos vacances en Gironde, dans les Landes, etc. Il faut soutenir ces régions. Et pour terminer, les consultations et les résultats justement de cette consultation par Quentin Saunier.
11: Et oui, puisqu'on vous pose cette question sur notre chaîne YouTube, faut-il durcir les sanctions contre les incendiaires? Et sondage qui fait quasiment l'unanimité, vous êtes 98% à répondre oui. Ah oui. Beaucoup de commentaires aussi. Sandrine qui nous dit les sanctions existantes sont déjà sévères, il faudrait simplement les appliquer. Et on a Baptiste qui nous dit « On sait que les pyromanes vont recommencer dès qu'ils le peuvent. Dans la plupart des cas, il faut donc la prison à vie. »
5: Bah dis donc, ils sont clairs, nos auditeurs. Allez, vous avez le droit hein, d'être clair. Oui. D'ailleurs, parlons vrai sur Sud Radio, 0826 300 300. Si vous voulez commenter, vous n'hésitez pas à nous appeler. Et puis surtout, allez commenter sur notre page YouTube. Restez avec nous dans un instant, c'est le tour de table des vraies voix. À tout de suite.
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5: Et à 17h30 sur Sud Radio, c'est le tour de table des vraies voix, les vraies voix de l'été.
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5: Et on commence avec vous Thierry Blandinière, vous allez nous parler de l'enjeu de souveraineté, notamment alimentaire, hein, suite aux grandes crises mondiales à répétition. D'ailleurs, c'est un sujet que vous abordez dans votre livre, hein, que je rappelle, Nourrir les raisons d'espérer pour l'agriculture française, édition Le Cherche Midi. Cette souveraineté, c'est vrai qu'on n'en entend pas beaucoup parler, mais elle est extrêmement importante.
3: On entend parler déjà plus qu'avant.
5: Pas assez, en tout cas.
3: Mais en fait, c'est un mot qui a tout son sens aujourd'hui, et j'aimerais juste évoquer le sujet, puisque... souveraineté aujourd'hui alimentaire, c'est pas acquis de bien se nourrir durablement. Avec la géopolitique que vous voyez aujourd'hui, les guerres en Ukraine, ce qui se passe en Iran, les impacts aussi sur les taxes, par exemple, aux États-Unis, de Trump, qui bloque aussi des certaines exportations ou importations. Tout ça cumulé, ça fait beaucoup de choses. Et quelque part, il faut que le consommateur français comprenne qu'à un moment, il y a un enjeu. Notamment de bien se nourrir. Et bien se nourrir, c'est faire confiance à son agriculture. Il y en a tous les moyens de produire plus, mieux et durable. Plus, mieux et durable, ça veut dire voilà, continuer l'agriculture de qualité, mais aussi quantitative, à un prix compétitif. Parce que l'enjeu du pouvoir d'achat est essentiel. Et tout ça, c'est l'enjeu. C'est le but de mon bouquin, j'invite à le lire.
5: Merci.
3: C'est un peu ma pub, excusez-moi. Et donc, du coup, on essaie de démontrer qu'il y a une voie possible. Si on se fait confiance, si on sait se parler, si on sait se parler aussi avec les écologistes aussi sur ces dossiers qui sont très sensibles. La gestion de l'eau, c'est essentiel, on le sait. Mais il y a des compromis intelligents à trouver et voilà, et j'essaye de porter ce message, de dire attention, demain, il n'est pas toujours acquis de pouvoir se nourrir dans de bonnes conditions. Il peut y avoir des ruptures de chaînes alimentaires. Vous avez vu que pendant le Covid, finalement, on a vu qu'il n'y avait pas de rupture de chaînes alimentaires et que finalement, les rayons n'étaient pas vides dans les magasins. Pourquoi ? Parce que derrière, il y a l'agriculture française qui est là, il y a la chaîne agroalimentaire qui est là, voilà, il y a les bouchers qui sont là, voilà.
5: La logistique,
3: tout le monde est là, Rungis est là, etc. Et donc tout ça, ça paraît un acquis, mais ça l'est pas finalement. Hein. Le Doliprane, par exemple, était en rupture, vous voyez, parce qu'on avait perdu quand même au niveau pharmacie, quelque part. L'approvisionnement du Doliprane n'était pas évident. Donc je rappelle qu'on a encore une agriculture qui tient debout, une chaîne alimentaire qui tient debout, mais c'est peut-être l'occasion d'en parler maintenant et de dire qu'est-ce qu'on peut faire pour la préserver, parce qu'avec les impacts climatiques que l'on vit aujourd'hui, avec les impacts de guerre et de géopolitique, cette chaîne alimentaire est fragilisée. Mmh. Et donc, voilà, c'est le message que j'aimerais passer aujourd'hui, c'est, voilà, à l'ensemble des auditeurs, soutenez la filière française agricole.
5: Tout à fait, soutenez la filière française et puis soutenez les bouchers, hein, Véronique Langlais, les producteurs, les éleveurs, parce que quand on écoute Thierry, on se dit qu'on a tendance à oublier l'importance de cette souveraineté, justement, qui est vraiment une évidence.
9: Ce que je voulais dire, c'est qu'on a perdu malheureusement le pouvoir d'achat pour l'alimentation parce qu'on a le logement qui est très cher, qui est quand même le premier poste. On a maintenant le carburant qui prend beaucoup ici dans le poste des ménages, mais il y a aussi un domaine qu'on n'imagine pas du tout, c'est le gaspillage alimentaire. Aujourd'hui, il y a 136 kilos de produits alimentaires par personne qui sont gaspillés. C'est énorme dans l'année, en partant de la chaîne alimentaire.
5: Parce qu'on achète trop, c'est ça ?
9: Voilà, parce qu'on achète trop en amont, ou qu'on veut faire des économies en achetant des lots. Et je pense qu'aujourd'hui, encore l'éducation, il faut en passer par l'éducation des enfants pour leur expliquer comment on doit se comporter par rapport à l'alimentation, les recettes, comment se nourrir tout simplement. Parce que les enfants sont aussi les citoyens de demain, mais ce sont aussi des forces de persuasion incroyables envers leurs parents. Et j'ai pour exemple la campagne Aime tes dents. Il y a 30 ans, on apprenait aux enfants comment se brosser les dents à l'école. Et aujourd'hui, on a les résultats On a des enfants qui ont beaucoup moins de caries qu'il y a 40 ans ou 30 ans. Donc tout passe par l'éducation.
0: Bien sûr. Michael Sherman, on se dit quand même que c'est quand même assez bizarre qu'on ne se saisisse pas d'un sujet qui joue sur l'avenir tout simplement de notre alimentation, quoi. C'est-à-dire comment on va faire derrière si on ne s'en saisit pas.
10: J'ai envie de vous dire, on a les décideurs et les représentants qu'on mérite. Les Français, quand on voit le taux d'abstention qui vont pas voter, oui, et qui à chaque crise pandémique ou d'une guerre, et on voit des décideurs et des gouvernants qui ont pas assuré, bah, soit c'est un message à la relève de s'engager et de peut-être faire mieux que ceux qui sont
0: en poste. Un message, vous par exemple, quoi.
10: Moi, je parle à la relève plus jeune que moi, maintenant. Mais et au contraire, je pense que c'est important de sensibiliser nos jeunes à l'engagement. Moi, je vois dans ma propre ville des jeunes qui m'ont dit j'ai la flemme d'aller voter, alors qu'il y a des personnes qui sont battues pour
0: Vous êtes à Charenton-le-Pont.
10: Exactement. 42% d'abstention à Charenton-le-Pont. Donc c'est des choses qui arrivent où il faut que sur des sujets de souveraineté nationale, d'enjeux, et on pense à nos agriculteurs, quand on voit le nombre de suicides d'agriculteurs qui est en France, mais un agriculteur qui transmet un héritage, un patrimoine, qui travaille la terre, qui ne le fait pas pour attendre en retour, qui bien souvent ne se sert pas de salaire, quand il arrive à un moment donné où il abandonne, où il pense qu'il n'y a plus aucune option, et que mettre fin à sa vie, c'est la seule option qu'il a, en abandonnant femme, enfant, etc., c'est vraiment qu'il arrivait à un état de détresse psychologique, alors que ce sont des guerriers et que ce sont des personnes qui ont un mental d'acier. Donc je pense que les agriculteurs ont été abandonnés, mais comme beaucoup de professions en France. Et je pense que on a oublié aussi ce que les agriculteurs ont apporté à la France, à son histoire. Quand il y avait notamment dans le maquis la résistance française, si c'est l'un des pays notamment qui a sauvé le plus de juifs et il y a eu le plus de rescapés juifs, c'est grâce à la résistance française et notamment aux agriculteurs. Et ça, on le dit rarement.
0: Oui, bien sûr.
9: Mais même maintenant, avec les incendies, ils sont là, en fait.
10: C'est pour vous dire le parallèle.
9: Mais oui, ils sont toujours là.
10: Ce sont des résistants et des guerriers.
9: Et ouais.
10: Et on oublie de leur rendre hommage.
0: Quel beau sujet, Thierry Blandinard.
3: Oui, mais c'est une question de reconnaissance, en fait. C'est ça. Donc, il faut les mettre à l'honneur. En fait, on les met à l'honneur que dans des moments difficiles. On dit, tiens, les agriculteurs ont aidé les pompiers. Tiens, les agriculteurs ont fait ça. Tiens, ils ont protégé les paysages. Et puis après, on passe à autre chose.
0: Après, on oublie, ouais.
3: Et après, on les critique en disant, regardez, ils utilisent
0: Paris,
3: bloquent les routes, ils utilisent des phytosanitaires. Donc il y a quand même un côté schizophrène aujourd'hui. Il faut réconcilier tout ça.
0: C'est bien français, j'ai l'impression.
3: Il faut réconcilier cette société. Messieurs les politiques, il faut réconcilier.
0: Allez, Véronique Langlais, on va parler d'un coq, pas n'importe quel coq pour une bouchère d'ailleurs.
9: Oui, mais c'est vrai qu'il y a un rapport justement. Je voulais vous parler du nouveau coq sur le maillot de l'équipe de France.
0: Ouais.
9: Est-ce que vous savez depuis combien d'années on a le coq sur le maillot de l'équipe
0: de
9: France ?
0: Vous allez me le dire, je pense.
9: Oui, je vais vous le dire. En fait, le coq, il est apparu en 1920 lors des tournois olympiques à Anvers face à la Tchécoslovaquie. En 1904, à la création de l'équipe de France, on avait pas de coq, on avait un maillot blanc sans emblème. Et après, il s'est stylisé de façon différente, mais il a été cette empreinte de la France,
0: le
9: cette
0: cocorico,
9: identité.
0: Quoi.
9: Voilà, ça vient de Gallus, en fait, qui veut dire coq et qui veut dire gaulois aussi. Donc,
0: on apprend avec vous. Hein.
9: Oui. Non, mais moi, j'adore tout ce qui est en. Bah, d'ailleurs, vous devez voir, je suis en bleu, blanc, rouge aujourd'hui, comme d'habitude. Et j'ai trouvé que ça avait beaucoup de sens parce que on a. 2026, on a un nouvel entraîneur qui s'appelle Zinedine Zidane. On a eu justement une nouvelle stylisation du... Enfin, je ne sais pas si ça se dit d'ailleurs.
0: Nouveau design.
9: Du coq, nouveau design. Il a changé plein de fois. Et donc, qu'est-ce que ça représente ? La fierté, le courage, la vigilance, la combativité, l'attachement à la nation. Donc ça représente tout ce que nous Français nous avons à cœur de défendre et je trouve que ça correspond encore, aux agriculteurs parce qu'ils sont sur l'ensemble du territoire, les artisans aussi, et c'est le football et l'équipe de France de foot, c'est quand même quelque chose qui est censé nous réunir.
0: Bien sûr.
9: Et le fait qu'on ait le coq, c'est aussi pour moi un emblème fort, puisque je suis ambassadrice de la volaille de Bresse, qui est bleu, blanc, rouge, avec la crête, les pattes et les plumes, et la boucle est bouclée, en fait. simplement.
0: Michael Sherman, quand on vous écoutait parler de ces jeunes, de ce gros pourcentage de jeunes qui votent pas finalement, etc., on se dit que si on les réintéresse à l'importance de la nation, justement, et de la solidarité autour d'un emblème, le coq, c'est un bon choix, quoi.
10: Le coq, c'est un bon choix. Et je pense que le sport est un formidable vecteur de cohésion.
0: Bien sûr.
10: Et si on se rappelle la Coupe du Monde 98, ou même les dernières compétitions qui nous ont rendus fiers, on parlait un peu moins de politique, il y avait un peu plus d'unité, un peu moins de haine gratuite. Et donc, les politiques l'ont bien compris, parce qu'ils le récupèrent quand ils le peuvent, etc. Mais, non,
9: c'est
10: évidemment,
9: une bonne vague. Hein,
10: exactement, exactement. Mais en tout cas, oui, non. S'il y a des moments où on pouvait juste arrêter de faire de la com' et juste être fier, parce que c'est pas honteux en fait, et c'est pas vulgaire d'être patriote et d'aimer son pays.
0: Bien sûr.
10: Et ça appartient pas à un parti politique.
0: Non,
9: pas
0: voilà,
9: absolument pas.
0: Raciste, c'est important
9: non,
0: de le dire.
9: Exactement. C'est une identité.
0: Bien
9: voilà.
0: Sûr. Thierry Blandinière, c'est la cohésion, le sport, etc. Évidemment, ça vous parle, hein, puisque vous êtes président du CA de Brive.
3: C'est sûr.
0: Et mais puis ce coq,
3: je pensais au coq, mais j'ose pas sortir la phrase que sortait Coluche sur le coq.
9: Oh, allez-y, parlons vrai sur Sud Radio.
3: Vous savez pourquoi les Français ont choisi le coq, disait Coluche?
0: Alors,
3: parce que c'est le seul animal à chanter les pieds dans la merde.
0: Ah.
3: Et vous voyez, là, je vous remets dans l'humour des années 80.
9: Il nous manque, voilà, il nous manque, Coluche.
3: Voilà. Il y a peut-être un peu de sens derrière tout ça. Allez. Voilà.
0: Bravo.
3: Non, mais c'est sûr que la cohésion, je le fais sur Sud Radio, hein, parce que c'est vraiment chez vous. Hein,
0: ouais,
3: autrement, je ne dirais pas ailleurs.
0: Mais ici, on peut tout dire.
3: Voilà, je vous le dis chez vous, parce qu'on peut tout dire. Voilà, c'est les grands.
0: Ouais.
3: Non, mais c'est vrai que, bon, moi, je suis plus dans le rugby, mais le rugby, c'est aussi la cohésion, l'engagement, et puis le défi physique, et le collectif aussi, parce que, plus que dans d'autres sports, dans le rugby, on ne peut pas vivre tout seul sur un terrain.
0: Ouais, clairement.
3: Donc,
0: pas.
3: Il faut avoir de la solidarité, de l'engagement, et c'est pas facile, donc, parce que c'est une bataille, hein, c'est une vraie bataille à mener, et voilà, physique et aussi de vitesse, et voilà, et donc c'est, voilà, la formation, l'école de rugby, on dit l'école de rugby, école de la vie, donc on apprend ça, voilà. Moi j'ai le fait, cette école de rugby, cette école de la vie, et on apprend à prendre des coups, on apprend aussi à se faire respecter et à vivre ensemble.
9: Et à s'aimer. La troisième mi-temps, enfin.
3: Non, je vais pas parler à la troisième mi-temps, donc voilà. Je vous invite aux fêtes de Dax bientôt.
9: Ah, bah, il y a une
0: heure. Michael Sherman, vous voulez faire un hommage à David Gritz, un Français de 24 ans, étudiant de Sciences Po à Paris en échange universitaire, qui a perdu sa vie dans l'attentat à la bombe revendiqué par le Hamas il y a 24 ans aujourd'hui.
10: Exactement, Judith, merci de me laisser rendre hommage à David Gritz, qui était un Français étudiant sur les bancs de Paris Sciences Politiques. Il était violoniste, c'était un musicien, il faisait même des concerts gratuits qu'il offrait pour des associations caritatives en région parisienne. Et dans le cadre d'un échange universitaire, il est allé en 2002. Donc ça faisait deux semaines qu'il était à Jérusalem, en Israël. Et la particularité de cette université hébraïque de Jérusalem, moi j'ai eu la chance d'y aller lorsque j'étais au lycée français de Jérusalem en terminale, et j'ai visité cette université, et j'étais jamais allé en Israël, et la particularité de cette université, donc il y a plus de 90 nationalités, et donc c'est un lieu chargé de mémoire et d'histoire, et vous voyez, donc il y a des juifs, il y a des musulmans, il y a toutes les religions, toutes les nationalités, et en fait, encore une fois, c'est un peu comme ce qu'on a connu avec les pogroms anti-juifs du 7 octobre, ils se sont attaqués avec cet attentat. En plus, ils ont pris la vie à un de nos compatriotes, David Gritz, et il y avait 10 autres victimes, mais ils ont attaqué un lieu de coexistence où vous avez des salles de prière musulmanes dans ce campus, vous avez évidemment une synagogue, vous avez une salle de prière pour les catholiques, il y a des laïcs, puisque c'est un pays, voilà, etc. Et en fait, encore une fois, le terrorisme islamiste a touché en 2002 un lieu vraiment de paix et des personnes qui travaillent pour la coexistence. Et donc, ils ont pris la vie d'un de nos compatriotes, David Gritz. Il y a j'ai été rappelé à cet événement qui est triste, parce que l'ambassade de France en Israël a publié un message d'hommage ce matin.
0: Mmh.
10: Donc, je l'ai vu, et quand il fallait choisir un sujet, j'ai dit, si Sud Radio peut servir à porter la mémoire de cette victime de la haine, et c'était le Hamas, l'organisation islamiste Hamas, qui avait revendiqué sur Al Jazeera cet attentat islamiste. Donc, hommage à David Gritz, un de nos compatriotes qui a perdu la vie il y a 24 ans, et il aurait eu 48 ans aujourd'hui.
0: Et d'ailleurs, on vous rappelle que notre débat tout à l'heure à 18h, justement 18h17, va parler de cet accord historique dont nous parle le président Trump au Moyen-Orient. Thierry Blandinière, quand on écoute Michael, on se dit que finalement ce sont les symboles de paix qui sont attaqués toujours.
3: Mais toujours en fait. Et la France a une valeur internationale, je pense à ça, parce que je voyage beaucoup dans le monde aujourd'hui, par profession. Et la France a une voix, quelque part, tout à fait singulière, qu'il faut rappeler. Voilà, on est là, on est encore présent, et ce que vous avez fait, bravo, c'est un bel hommage. Et je pense que la France doit pouvoir parler d'une seule voix à l'international autour de ce consensus de dire il faut se respecter. Voilà, le respect, c'est essentiel. Et quand on voyage, voilà, moi j'étais en Uruguay il y a pas longtemps, c'est pareil. Le président d'Uruguay, il me dit, nous les Français, vous avez une singularité. Les Américains, les Brésiliens, mais vous, la France, vous êtes différents. Donc voilà, parlons de cette singularité française et défendons nos valeurs par rapport à ça. Les valeurs des droits de l'homme, en fait, c'est ça l'enjeu.
0: Véronique Lenglet, ça me donne envie de dire liberté, égalité, fraternité, laïcité aussi, c'est important.
9: Choucroute, non ?
0: Ouais, choucroute. Ouais, choucroute à fond.
9: Oui, non, mais je repense justement, j'avais un collier que j'ai toujours d'ailleurs avec les religions principales.
0: Oui, c'est Safe World Peace, c'est ça ?
9: Voilà, ouais. C'était.
0: Oui. Il y a l'islam, il y a la chrétienté, oui. Le judaïsme.
9: Et il y avait le.
0: Il y a aussi le truc pour le bouddhisme.
9: Oui. Et c'était marqué Peace, Love.
0: C'est Fadia Othé qui fait ça.
9: Et je me suis fait. Non, mais moi, je l'avais fait faire.
0: Ah.
9: Donc, il y a 30 ans. Et je me suis fait, entre guillemets, agresser dans le métro à plusieurs reprises.
0: À cause de ce collier.
9: Par des extrêmes des trois nationalités principales, en fait. Et c'est là que je vois que parfois, quand on prône la paix, qu'on prône la réunion, eh bien, il y a toujours une petite minorité, mais c'est cette petite minorité qui fout le bordel. Pardonnez-moi.
0: Merci en tout cas, Mickaël, pour cet hommage à David Kritz. On le rappelle, français de 24 ans, qui était étudiant à Sciences Po à Paris et qui a perdu sa vie dans un attentat du Hamas à Jérusalem il y a 24 ans, le 31 juillet 2002. Il aurait eu 48 ans. Effectivement, aujourd'hui, vous pouvez réagir à tout ce que vous entendez à l'antenne de Sud Radio. Vous le savez, Sud Radio, c'est votre radio. Vous nous appelez au 0826 300 300, et puis vous n'hésitez pas surtout à commenter sur notre chaîne YouTube. Puis dans un instant, on vous demande, tiens, qu'est-ce que vous feriez, vous? Hein, si vous étiez ministre, qu'est-ce que vous feriez? Eh bien, vous allez le savoir. À tout de suite.
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0: À 17h47, on vous donne la parole sur Sud Radio, on vous demande qu'est-ce que vous feriez, tiens, comment vous projetteriez, quelles seraient vos trois résolutions si vous étiez ministre. Allez, c'est parti, 0826.
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34: Qu'est-ce que je vais devenir? Je suis ministre, je ne sais rien faire.
0: J'ai fait le geste et la voix en même temps, pardon Maxime. 0826 300 300, vous pouvez nous appeler évidemment pour donner vos idées. Aujourd'hui, on se demande ce que vous feriez si vous étiez ministre des Affaires étrangères. C'est un vrai sujet. On est avec Fabien qui nous appelle d'Albi.
35: Oui, bonjour Judith.
0: Bonsoir,
35: bonjour,
0: Fabien.
35: Bonjour.
0: Albi, c'est en Occitanie, hein?
35: C'est ça.
3: Tarn.
0: Voilà. Ah, on en voit un qui connaît bien sa région. Alors, vous avez trois propositions à nous faire en tant que ministre des Affaires étrangères. On vous écoute, Fabien.
35: Alors, d'abord, ça serait renforcer l'influence de la France je redonne à la fin.
0: Alors, excusez-moi, je vous arrête deux secondes, on vous entend très mal. Est-ce que vous pouvez vous mettre dans un endroit, vous rapprocher de votre micro, qu'on vous entende mieux, Fabien ?
35: Je vais me dépasser peut-être. Est-ce que là, vous m'entendez mieux ?
0: Oui, beaucoup mieux. On vous écoute.
35: Bon, mais parfait. Donc, je disais, je renforçais l'influence de la France. Je redonnerai à la France une voix forte sur la scène internationale, en renforçant notre présence diplomatique et en développant nos partenariats stratégiques.
0: Très bien.
35: L'objectif serait que la France pèse davantage dans les grandes décisions internationales, que ce soit sur la paix, le climat, le commerce ou les nouvelles technologies aussi.
0: D'accord. Écoutez, jusqu'ici, tout va bien. On continue. Deuxième proposition.
35: Si ça vous va, je continue. Donc, mieux protéger les Français à l'étranger.
0: Oui.
35: Donc, je renforcerai les moyens des ambassades et des consulats pour mieux accompagner les Français vivants ou voyageant à l'étranger.
0: Qu'est-ce qui vous fait dire ça ? Parce que vous pensez que ce n'est pas assez fait ?
35: Et non, je pense qu'ils n'ont pas assez de moyens. On a vu des cas, justement, est-ce qu'ils sont... Soit on n'a pas de nouvelles, soit on ne sait pas comment, ils ne sont pas ramenés en France. Je pense que les moyens sont trop légers. Je pense que la volonté est bonne. Voilà, par exemple.
0: D'accord.
35: Notamment des otages. Hein. Mais voilà. Donc, en cas de crise, de catastrophe naturelle, j'ai l'impression que voilà, il faut pouvoir les rapatrier assez rapidement. Quoi.
0: C'est vrai. Allez, votre troisième proposition.
35: Donc, faire de la diplomatie un outil de prévention des conflits.
0: Est-ce que c'est pas déjà le cas, ça ?
35: J'investirai davantage, en fait, dans la médiation et dans le dialogue.
0: Vous pensez que ça manque ?
35: Je pense vraiment que ça manque. Et puis, en étant plus diplomate, ça coûterait quand même beaucoup moins cher qu'une intervention militaire, quoi.
0: Oui, c'est sûr. Alors, juste pour rebondir sur votre protection des Français à l'étranger, on pense à notre confrère, hein, Christophe Glaise, qui est en Algérie depuis un bout de temps, à cause d'un reportage pour SoFoot, réalisé sur un club de foot de Kabylie. On pense fort à lui. Thierry Blandinière, quand vous écoutez notre auditeur, sur renforcer l'influence de la France, hein, on parle de souveraineté, ça se joue aussi à l'international, évidemment.
3: Non mais j'adhère aux trois points, hein, je m'en soutiens. Après c'est l'exécution, bien évidemment c'est l'exécution, c'est comment le faire en fait. Parce qu'en fait c'est les rapports de force qu'il faut savoir créer, de plus en plus dans un monde très fragmenté aujourd'hui, où l'organisation du monde fait que on est conflicté et puis on n'est pas toujours capable d'imposer, parce que la France a une belle voix, mais quelque part économiquement a un poids économique qui sans l'Europe aurait du mal à s'imposer. Donc quelque part il y a le lien aussi avec l'Europe qu'il faut faire. Pour peser face aux Chinois, par rapport aux Américains. Il y a un enjeu de rapport de force. On parle d'empire, mais non, c'est encore, peut-être que c'est un peu excessif. Mais quand même, il y a des blocs qui se créent. Et le bloc européen a besoin de se souder pour avoir une politique, avec la voix de la France en première ligne, mais une politique beaucoup plus forte, qui se fait respecter dans ses rapports de force. Et ça, c'est un combat qu'il faut mener à tous les niveaux. Les ambassades aujourd'hui, que je vois de temps en temps quand je voyage, forcément, ils sont vraiment bien. Ils sont vraiment en service. Ils sont là, ils vous aident. Qu'est-ce qu'on peut faire pour vous en tant qu'entreprise, pour vous aider, etc. Donc l'intelligence économique aussi, ça compte beaucoup. Et je trouve que les ambassadeurs ont beaucoup progressé sur la culture économique et la capacité à aider les entreprises à s'installer dans les pays pour faire rayonner la France. Mmh. C'est pas simplement de la diplomatie de salon. On a vraiment des ambassadeurs qui comprennent l'économie.
0: Ils sont engagés,
3: c'est très
0: bien.
3: Voilà.
0: Bien sûr. Cette économie, allez-y.
9: J'allais dire qu'on a aussi nos chambres de commerce, notamment la chambre de commerce internationale qui œuvre beaucoup à l'étranger. Je dis ça parce que je suis à la chambre de commerce de Paris c'est vrai qu'on a un rayonnement international incroyable aussi grâce à nos chambres de commerce.
0: Donc comme quoi il y a quand même des choses qui fonctionnent déjà.
9: Qui sont un vrai pilier pour nos ambassadeurs aussi.
0: Michael Sherman.
10: Je vais prendre la défense de notre diplomatie. Moi, j'ai été français à l'étranger. J'ai été au lycée français de Jérusalem.
0: Oui.
10: J'ai côtoyé trois ambassadeurs successifs, et où il y a 150 000 Français en Israël. Et les ambassadeurs ont plusieurs missions. Donc, avant d'arriver dans un pays, ils ont une belle carrière au service de la France à l'étranger. On a plus de 160 ambassades. Je peux vous assurer, et je rejoins vos propos, c'est que sur les 160 ambassades, on a plus de presque 90 consulats à l'étranger.
0: Ouais.
10: On a un tissu via les chambres de commerce internationales, via Business France notamment, et des diplomates qui vraiment s'engagent. Et pour le coup, alors là, vous avez peut-être raison, et je donne raison à l'auditeur, parce que je vais pas quand même le blâmer et dire qu'il a tort surtout. Mais ce qui est vrai, c'est que ils font des grandes réalisations avec peu de moyens. Parce que comparé à 160 ambassades, il y a un budget de 3,5 milliards à peu près. C'est pas beaucoup.
0: C'est pas énorme
10: par rapport au boulot qu'ils font.
0: Ouais.
10: Et moi, je voudrais rendre hommage. J'ai le consul général général de France à Tel Aviv, Mathieu Clouvel-Guervisseau, qui change d'affectation et qui a rempli sa mission. Moi, j'ai eu la chance de côtoyer vraiment mais des diplomates qui donnent leur vie pour la France à l'étranger et qui, avec peu de moyens, à chaque fois qu'il y a une crise pandémique, une guerre, faire rapatrier des Français, quand on a eu des otages français à l'étranger, ils sont au contact des familles, ce sont vraiment des professionnels sociaux, ils sont au contact de chaque individu et d'être humain, et ils apportent par leur humanité, et vraiment l'amour de servir la France à l'étranger, une dose d'humanité, mais qui fait rayonner nos valeurs républicaines dans le monde entier, et c'est pour ça qu'on est encore respecté. C'est grâce à leur presque travail. 13 500 agents, dont 75% sont à l'étranger, et il faut leur rendre hommage parce qu'ils font vraiment avec peu de moyens des choses extraordinaires.
9: Merci beaucoup. Juste non, rapidement, vraiment,
2: je voulais juste remercier aussi nos lycées français qui sont exceptionnels. Vous
4: voyez, Fabien, vous avez fait des bonnes propositions qui font réagir nos vraies voix. Du coup, on est en retard pour le jeu, mais on va quand même le faire. Allez, le jeu de l'été.
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4: Alors Fabien, vous connaissez le principe, hein, je pense. Vous choisissez déjà une de nos vraies voix, vous allez faire équipe avec elle, et puis les deux autres seront contre vous. Le but, c'est de trouver l'interprète des chansons que vous allez entendre. Et alors, pour info, le sujet d'aujourd'hui, c'est un prénom dans la chanson. Alors Fabien, vous choisissez qui ?
35: Je vais choisir Véronique.
4: Et ben voilà, la pétillante Véronique Lenglet. Allez, c'est parti. Son numéro 1.
10: Vanessa Paradis.
4: Elle l'a dit. Qui l'a dit ?
9: C'est moi qui l'ai dit.
4: C'est Véronique.
9: Non mais dis donc.
4: Allez Véronique. Allez, son numéro 2.
10: Michael Jackson.
4: Bravo. Bravo Michael.
10: MJ quand même.
4: Thierry, toujours pas.
8: Moi, je marque mon petit point, c'est la troisième fois qui
4: une
8: passe.
4: Une ou deux,
8: donc,
4: en général.
8: On est en équipe,
4: qui prend le point.
8: Voilà. Voilà. Mais non, on est ensemble. Voilà.
4: Allez, numéro 3.
11: Laura.
4: Johnny. Bon, Fabien, on vous entend pas beaucoup,
8: égalité,
4: là.
8: Égalité.
4: Si.
35: Ils sont beaucoup plus rapides, je vais, mais pas aussi rapides que...
8: Non, mais ils vont de plus en plus vite, là.
4: Ils sont criés dans le téléphone, n'hésitez pas.
8: On se fait déborder.
4: Allez, son numéro 4.
8: Rox, c'est la police.
4: Steve.
10: Ouais.
4: Non, c'était Police.
10: Police, c'est Police, il l'a dit.
4: C'est vous qui l'avez dit, Thierry.
10: Bravo. Bravo. On est à combien, là? 2-2.
4: Ah, vous avez votre petit point, ça y est.
8: Non, ça y est. Mais c'est bon, maintenant, je vous écoute.
9: 2-2.
4: Allez, numéro, vous êtes à 2-2, ouais. Numéro 5. Thierry, 2 points. Vous êtes à 3.
9: Flûte.
4: Bravo.
8: C'est parce qu'elle a fait une semaine.
4: Allez, c'est parti. Elle est plus dure, celle-là. Numéro 6.
9: Jolie.
10: Je l'ai pas.
4: Fabien.
9: Judy, quelque chose.
35: C'est Dolly. Non,
4: Dolly Parton.
35: Voilà.
8: Ils sont ensemble.
4: Vous êtes ensemble, donc tout va bien.
9: Ensemble. Ça va.
4: Magnifique. Merci. Bravo. Bravo, Fabien. Allez, numéro 7.
11: Rita Mitsoko.
4: Vous l'êtes en même temps. Un point partout. Va falloir vous déliminer. Vous avez compris. Hein. Ok. Allez, numéro 8.
8: Les Stones.
4: Bravo Thierry.
8: Bah oui.
4: Elle est trop bien celle-là.
9: On n'était pas allés.
4: C'est pas moi qui l'aurais dit.
8: J'étais petit, quand même.
4: Allez, numéro 9.
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10: M. Solar.
8: Ça, c'est mon voisin.
9: C'est Fabien. Non,
4: c'est Mickaël.
10: Moi qui l'ai dit.
9: Parce que j'ai entendu aussi, je suis Fabien.
4: Alors, on va être embêtés parce qu'ils sont à égalité.
8: On a gagné. Je vais trouver un express.
4: Allez, trouvez-nous un petit truc en express, Max. D'habitude, vous faites moins de points. Vous êtes fort là aujourd'hui, Thierry. Vous étiez concentré là.
10: C'est vrai, mais bon, M. Solar, MJ, ça, j'ai été aidé.
4: Allez, je suis sûr que Max il va nous trouver un petit son pour vous séparer tous les quatre.
12: Attention, c'est du récent.
4: Allez.
12: Il faut que juste.
4: Ouais, mais Max il est trop bon en blind test.
12: Il est là.
13: Mais moi je reste.
4: Angèle.
8: Bon, c'est pas voilà. Alors c'est pas du tout en gêne, mais c'est pas grave.
4: Ah, c'est pas
8: mais on peut fêter la victoire sur une fausse réponse.
4: Ouais, mais je sais pas moi non plus du coup. Parce que...
8: Vous savez pas
9: ah, bah, joli garçon, hein, je la connais par cœur en plus.
8: Vous connaissez pas Elena?
9: Elena, ouais.
10: Ah, je l'avais pas. Je l'avais pas.
9: Je savais, mais
4: personne l'a dit alors du coup.
10: Vous l'avez pas, on finit sur une égalité ou il y aura un mec à
4: l'heure? On finit sur une égalité.
9: Les garçons bouchés, c'est pas possible par exemple.
4: Une dernière.
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10: Kyo,
9: ouais. C'est nous, c'est nous.
4: Bravo, merci Fabien, vous revenez quand vous voulez. 0826 300 300, si vous voulez réagir, partager une expérience, vous avez forcément une bonne raison hein, de nous appeler, vous le faites si vous avez envie de jouer aussi, et puis 7 20 18, hein, par SMS avec VV, et puis vous réagissez sur YouTube ou par mail avec je participe à sudradio.fr. merci Fabien. À bientôt.
35: Merci à vous. Au revoir. Merci.
4: Restez avec merci. Nous dans un instant. Eh bien, ça continue évidemment avec des témoignages de terrain hein, sur le feu aussi, et puis notre débat qui vient. Restez là.
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4: Le flash avec François Germa. Bonsoir François.
19: Bonsoir à tous. Pas de répit pour les pompiers. Dans le Var, une reprise de feu est surveillée au Gros Bessillon, alors que l'incendie qui a parcouru 4500 hectares est fixé depuis mardi. Mais le Mistral et les températures élevées ont fait repartir les flammes. Plusieurs quartiers de la commune de Montfort-sur-Argent se sont appelés à évacuer. 500 pompiers sont mobilisés. Pendant ce temps, en Gironde, la situation est stable. La surface brûlée n'évolue pas, ce qui entraîne un retour à la normale progressif pour une partie des habitants. Depuis aujourd'hui, les habitants de deux communes supplémentaires peuvent rentrer chez eux, Biganos et Audange. Hier, ce sont les habitants du Barpe qui ont pu regagner leur domicile. Et selon le premier adjoint Jacques Moreto, c'est évidemment le soulagement qui domine.
20: C'est toujours éprouvant, même quand on revient, mais par contre, vous le faites dans des conditions qui sont beaucoup plus agréables, on va dire, que quand vous partez. Et tout le monde était bien évidemment très content de revenir. Alors tout le monde était inquiet pour retrouver non pas ces maisons. Le risque des maisons brûlées, il n'existait pas au Barpe, puisqu'on n'était pas atteint par l'incendie. Mais par contre, bah, tous les gens s'inquiétaient de cambriolage ou autre. Bon, on avait pris des dispositions, entre autres avec la gendarmerie. Donc tout le monde a retrouvé son logement. On n'a pas eu de retour de cambriolage particulier sur le sujet. Et puis, bah, évidemment, beaucoup de satisfaction pour les gens qui revenaient, des messages qui montrent que tout le monde attendait ça avec grande impatience.
19: Les commerces les plus importants ont pu rouvrir au Barpe, notamment la pharmacie et les supermarchés. L'inquiétude des pays européens face à la crise migratoire entre l'Espagne et le Maroc. La France annonce un renforcement des contrôles à la frontière espagnole. L'Italie demande de suspendre temporairement l'Espagne de l'espace Schengen. Depuis hier, 60 000 personnes sont entrées illégalement dans l'enclave de Ceuta au sud du détroit de Gibraltar. Au moins 57 personnes sont mortes en tentant d'entrer dans l'enclave. Et puis en foot, les Girondins de Bordeaux vont changer de propriétaire. propriétaire, le fonds d'investissement britannique Sparta Capital, a trouvé l'argent pour racheter le club à Gérard Lopez, autour de 10 millions d'euros. Le spectre de la liquidation judiciaire s'éloigne pour le club bordelais qui pourrait finalement rester en National 1. Voilà pour l'info, excellente soirée.
0: Merci François Germain.
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0: Rémi André, le temps est orageux dans certains endroits.
17: Ah oui, surtout sur la partie nord-est du pays où les orages se dirigent depuis l'Auvergne-Rhône-Alpes vers le Grand Est. Des orages qui, à leur passage, donnent effectivement beaucoup de foudre, mais également des rafales de vent qui peuvent dépasser les 90 km par heure, des précipitations importantes et notamment de la grêle. Donc, grande prudence sur les 10 départements de l'Auvergne-Rhône-Alpes et du Jura, enfin de la Franche-Comté, qui sont en vigilance orange pour ces orages ce soir. Dans la nuit, tout cela va se calmer. Demain matin, nous aurons encore beaucoup de nuages sur la plupart de nos régions, ce qui va nous permettre de respirer un petit peu. Mais demain et après-demain, c'est le soleil qui va à nouveau dominer et avec lui, les températures vont remonter, ce qui nous promet malgré tout un week-end encore assez chaud avec des températures les après-midi, souvent comprises entre 32 et 37 degrés.
0: Merci cher Rémi.
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0: 18h04 sur Sud Radio, vous êtes avec vos vraies voix du soir. Thierry Blandinière, directeur général du groupe InVivo, président du CA Brive Rugby, auteur de Nourrir les raisons d'espérer pour l'agriculture française et au Cherche Midi. Véronique Langlais, présidente du syndicat des bouchers de Paris, vice-présidente de l'Académie de la viande des bouchères. Et puis bouchère, oui, dans le 17e, hein, boucherie Messonnier. Et puis Michael Sherman, conseiller municipal à Charenton-le-Pont, président de l'association Engagement France. Solidarité. Allez, on repart sur le terrain, 0826 300 300. N'hésitez pas à nous appeler hein, pour témoigner de votre situation, si vous avez été sinistré, si vous rentrez chez vous après ces incendies qui ont ravagé une grande partie de notre territoire dans le sud-ouest et sur le reste hein, d'ailleurs de la France. Voilà, on est là pour vous écouter. 0826 300 300. Je suis avec Jennifer. Allô, bonsoir Jennifer Bessonneau-Brousset.
21: Oui, bonsoir.
0: Enchantée. Jennifer, vous êtes gérante de l'élevage du haut de la Giroderie, c'est à Sainte-Hélène, hein, en Gironde. Alors, on fait un petit point sur votre situation. Je crois que vous avez perdu 11 hectares sur 21 de votre parcelle et que vous avez 90 bêtes qui ont été exfiltrées hein, le premier jour de l'incendie, surtout des chiens, des chats et des chevaux, c'est ça ?
21: Oui, tout à fait, exactement. C'est tout à fait ça.
0: Alors,
21: La veille, on commençait déjà à s'inquiéter par rapport aux incendies qui avaient été déclarés sur la commune de Somos. Mmh. Et donc, le vendredi, on a pris la décision d'évacuer avant même les mesures prises par la commune.
0: Bien sûr. Alors, comment est-ce que vous avez fait pour les exfiltrer, vos animaux, et comment ils vont ?
21: Alors, il a fallu engager des gros moyens au niveau des chevaux parce qu'on en a 12 et que les transports ne peuvent pas se faire tous d'un seul coup. Surtout que nous avions des poulains, donc beaucoup de bénévoles se sont proposés de venir nous aider.
0: Ouais.
21: Et on a fait en plusieurs étapes puisque ce déplacement a duré à peu près 4 heures pour exporter les 12 chevaux dans d'autres centres équestres.
0: D'accord. Ils sont toujours pris en charge là-bas pour l'instant, on imagine ?
21: Oui, tout à fait. On ne peut pas les réapatrier pour le moment. Les fumées sont trop importantes. Les déclarations d'incendie sont trop régulières. Aujourd'hui, nous avons eu 2 départs simultanés à quelques minutes d'intervalle. Donc, on ne peut pas se permettre de ramener les animaux.
0: Oui, on imagine. Alors, comment vous sentez, vous aussi, Jennifer ?
21: Alors,
0: on imagine que vous
21: ne
0: dormez pas beaucoup. Hein.
21: C'est ça, il y a plus de sommeil, on est tout le temps sur le qui-vive, les reprises de feu, mais aussi les incendies volontaires déclarés ces derniers jours font qu'évidemment, on est quand même très sollicité au niveau réactivité et éteinte des feux parce que les pompiers sont présents, mais ils ont une telle surface à couvrir qu'on les a pas forcément sous la main instantanément et qu'il faut avoir beaucoup de matériel, beaucoup de moyens pour pouvoir pallier de suite aux urgences.
0: Bien sûr.
21: Et à intervenir très rapidement.
0: Vous avez été aidé par un élan de solidarité, vous le dites, hein, qu'on vous a aidé pour exfiltrer les animaux. Finalement, dans ces moments de difficulté, ce qui est agréable, et c'est ce qu'on se disait en début d'émission, hein, c'est que quand même les gens se serrent les coudes. C'est ce que vous constatez aussi, Jennifer Bessonneau-Brousset ?
21: Tout à fait. En fait, on a eu tellement de monde qui sont venus nous aider, non seulement pour faire les évacuations, mais après pour le plus. C'est-à-dire que beaucoup venaient avec des citernes, des tonnes à eau, des motopompes pour nous aider à pallier à ce genre de situation. Dimanche, on a failli perdre notre exploitation et le bénévolat en fait des gens, leur élan de gentillesse et leur présence en fait a fait que nous avons sauvé l'exploitation parce que ce n'est pas que notre exploitation à nous, elle est aussi à nos animaux et que si on avait tout perdu, ben, jamais plus ils auraient eu leur lieu d'habitat.
0: Bon, on imagine que ça va avoir un impact sur votre activité, mais en tout cas, on vous souhaite vraiment beaucoup de courage, Jennifer Bessonneau-Brousset.
21: C'est gentil.
0: Merci pour votre témoignage. On rappelle que vous êtes gérante de l'élevage du haut de la Giroderie, c'est à Sainte-Hélène en Gironde. Et vraiment, on est de tout cœur avec vous. Merci beaucoup. Merci beaucoup. Dans un instant, les négociations se poursuivent en Égypte sur la deuxième phase de la trêve à Gaza. Donald Trump affirme qu'un accord est en vue, tout en maintenant la pression sur l'Iran, qu'il menace de représailles. Alors, on vous pose la question sur YouTube, cet accord historique qu'il nomme lui-même ainsi, le président américain, au Moyen-Orient. Est-ce que c'est une annonce qui ouvre à une paix durable ? Pour en parler, nous sommes avec Adèle Bakaouin. Bonsoir Adèle.
2: Bonsoir.
0: Vous êtes directeur de l'Institut européen d'études sur le Moyen-Orient et l'Afrique du Sud, du Nord, pardon, pas du tout. Non, mais voilà, c'est un lapsus. Cet accord historique nommé, parce que Trump il dit que c'est un accord historique qui est en train de se faire en ce moment au Moyen-Orient. On va pouvoir en parler un peu plus longuement dans un instant. Mais est-ce que vous pensez, répondez simplement à cette question-là, qu'il s'ouvre à une paix durable?
2: Écoutez, une paix durable, je ne suis pas sûr, parce que cela dépend des conditions objectives qui dépassent à la fois la situation de Donald Trump en tant qu'acteur, mais aussi beaucoup d'acteurs à l'échelle internationale, régionale et même nationale. Désormais, nous avons changé le paradigme. Dans les années 70-80, on parlait de territoire contre la paix. Israël rompt les territoires occupés contre la paix avec le monde arabe. Mais depuis le 7 octobre, c'est le territoire contre le désarmement. Vous êtes au Liban, 20%

0: Vous pouvez aller commenter sur YouTube, vous nous appelez au 0826-300-300, vous les auditeurs de Sud Radio. Suite à cette annonce de Donald Trump, cet accord historique qu'il nomme lui-même ainsi au Moyen-Orient, est-ce que cette annonce ouvre, selon vous, à une paix durable? N'hésitez pas, 0826-300-300, à tout à l'heure.
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0: Vous avez choisi Sud Radio, et ben, vous voulez que je vous dise, vous avez bien raison. Il est 18h13, vous êtes avec Thierry Blandinière, directeur général du groupe Invivo, président du CA Brive Rugby, auteur de Nourrir les raisons d'espérer pour l'agriculture française au Cherche Midi. Véronique Langlais, présidente du syndicat des bouchers de Paris, vice-présidente de l'Académie de la viande. Et puis Bouchard, dans le 17e à Paris, boucherie Messonnier. Michael Sherman, conseiller municipal à Charenton-le-Pont et président de l'association Engagement France Solidarité. Ce sont vos vraies voix. Allez, c'est parti pour notre débat.
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0: Selon Donald Trump, un nouvel accord prévoit un désarmement progressif du Hamas, un retrait par étapes de l'armée israélienne, la mise en place d'une administration palestinienne de transition et le déploiement d'une force internationale sur le territoire. Dans le même temps, le président américain maintient un ton très ferme envers l'Iran, qu'il menace de représailles militaires en cas d'attaque contre les intérêts américains. Mais sur le terrain, de nombreuses incertitudes demeurent. Israël n'a pas encore officiellement validé cet accord et plusieurs points restent à négocier avant une éventuelle mise en œuvre. Alors, selon les mots du président américain, on vous le demande, cet accord historique au Moyen-Orient. Est-ce que ça ouvre justement cette annonce? Est-ce qu'elle ouvre à une paix durable? On se pose la question sur YouTube. Vous pouvez commenter, nous appeler au 0826-300-300. On écoute le président américain. Les choses vont se clarifier. En attendant, on va les frapper très fort. Parce que c'est notre tour de les frapper. Ils savent que ça arrive. Ils nous demandent de ne pas le faire. Mais vous savez, ils ont essayé de tirer la nuit dernière. On a eu 5 roquettes tirées qui allaient à 8500 milles à l'heure. Et les 5 roquettes ont été abattues. Mais ils ont tout de même tenté leur coup. Donc maintenant, c'est notre tour. On verra si on parvient à un accord à un moment donné. Mais on va les frapper très fort. Thierry Blandinière. D'ailleurs, vous êtes toujours avec nous, Adèle Bakawan.
16: Oui, oui, absolument.
0: Bon, on va faire un petit tour de table des vraies voix, et puis si ça vous dérange pas, je vous reprends juste après. Thierry Blandinière, du coup, quand on entend ce président américain s'engager ainsi...

0: en même temps d'un côté sur deuxième phase de trêve et vers la paix entre la Palestine, enfin Gaza et Israël, et de l'autre côté menacer les Iraniens, enfin l'Iran, en tout cas la République islamique d'Iran. On ne sait plus très bien où il se place et ce qu'il veut faire, quoi.
1: En fait, c'est quelqu'un qui essaye de négocier une sortie. Parce qu'il veut sortir de ce conflit par le haut, et donc il joue avec la pression de son armée pour forcer un accord de paix. Des Iraniens qui savent que finalement, à l'instar de ce qu'a fait Poutine, le temps joue pour eux. Et donc la question est là pour Trump, puisque son temps est limité et compté. Il faut rapidement qu'il ait une victoire, et donc il essaye par tous les moyens d'établir un plan de paix à différents niveaux. Et donc, c'est une bonne chose quelque part aussi. Hein. C'est, oui. Il faut le soutenir, parce qu'on a intérêt à créer une paix durable, bien évidemment. Après, il y a beaucoup d'incertitudes, mais il faut quand même saluer la volonté de faire justement cette paix, et puis de trouver un accord équilibré avec l'Iran pour arrêter cette guerre le plus vite possible. Après, il y a tous les enjeux d'Israël, la Palestine, Gaza, donc tout ça, c'est une complexité incroyable qui dépasse souvent l'esprit américain. Et donc, on a vu les guerres en Irak, etc. C'est difficile pour les Américains d'appréhender cette difficulté et cette longue histoire. Mais aller dans le sens de dire essayons de pacifier, trouvons un accord, on peut que le saluer.
0: Bien sûr. Véronique Langlois, il s'agit de la deuxième phase du cessez-le-feu.
2: L'anglais,
0: pardon. Alors, vous savez quoi? Le lapsus ce soir, c'est magnifique. Hein. Je suis tellement concentrée sur mes trucs. Donc, il s'agit du début, Véronique Langlais, la deuxième phase du cessez-le-feu conclu en octobre 2025 hein, entre Israël et le Hamas après 2 ans de guerre. On a envie que le Hamas soit désarmé et on a envie que Israël se retire aussi des territoires occupés, c'est ça
2: Moi, ce que j'aurais surtout envie, c'est qu'on prenne en considération qu'il y a quand même dans les deux camps des gens qui n'ont rien demandé, qu'on est face à un Trump qui est quand même hyper dans la caricature. À chaque fois, quand il s'exprime, on a l'impression qu'on est à l'ère des cow-boys. Ils essayent, on va... Et moi, ce que je vois, c'est aussi quelqu'un qui se met beaucoup en avant. Je trouve qu'il a un profil très particulier, Monsieur Trump. Je vois plus quelqu'un qui pense à lui finalement que aux populations qui souffrent de toutes parts, et surtout je perçois quelqu'un qui aimerait bien avoir le prix Nobel de la paix et qui fait tout ce qu'il peut pour montrer qu'il
0: mal
2: est
0: barré, hein.
2: Pour la
0: paix. Parlons vrai sur Sud Radio. Michael Sherman, il est le négociateur du Hamas. Alors je ne sais même pas que si Israël n'applique pas l'accord, nous ne le ferons pas non plus. Alors il faut savoir qu'Israël contrôle actuellement 60% de la bande de Gaza, donc le but c'est que le Hamas soit désarmé et qu'Israël sorte complètement, c'est ça hein.
3: Vous voulez que je commente le négociateur de l'organisation islamiste Hamas ?
0: Non, je voudrais que vous commentiez cet accord qui est quand même... je ne sais pas si vous trouvez pas ça un peu lunaire, en fait.
3: Ce qui se passe, c'est que je comprends ce que vous dites et sur la caricature et l'image qui est renvoyée du président des États-Unis. C'est quand même le 47e président des États-Unis, où même si nous, de notre point de vue de petit français, il nous paraît un personnage parfois exagéré et caricatural, mais il a quand même réussi quelque chose d'historique en 2020, qui était les accords d'Abraham. Il a réussi de mettre les Émirats Arabes Unis, le Royaume du Maroc, le Bahreïn autour de la table pour faire signer un accord de paix avec des peuples et des cultures qui ne se parlaient pas pendant presque 80 ans. Et ces accords d'Abraham, qui avaient suivi l'Égypte en 79 et la Jordanie en 94 ou 95, c'était quand même quelque chose d'historique. Donc je pense que, même si c'est vrai qu'il y a des comportements parfois qui nous paraissent disproportionnés, et des prises de parole qui sont qui ne correspondent pas à nos valeurs,
2: et on est
3: différent. Mais moi, j'ai tendance à regarder la réussite du projet. Et quelles que soient les motivations du président des États-Unis, même si c'est pour son ego et pour son prix Nobel de la paix, tant qu'il y a la paix à la fin et que les gens souffrent pas, même si c'est pas lui son leitmotiv, moi personnellement, en tout cas, moi ça me dérange pas. Parce que quand je vois aujourd'hui des peuples comme aujourd'hui, c'est les peuples qui souffrent. La République islamique d'Iran, les Iraniens sont otages de ces mots-là d'Iran.
0: Il y a des jeunes qui sont pendus tous les jours en ce moment. Des gens de 17 ans, 18 ans, 20 ans, c'est terrible.
3: C'est pareil pour les Libanais. Le 2 juillet dernier, Trump avait réussi à faire un accord cadre avec le Liban sur les frontières. Et il arrive, par le prisme du business, à mettre des entrepreneurs et des négociateurs autour de la table. Et ils s'entendent pas. Ils ont chacun, dans chacune des familles israéliennes et libanaises, durant la deuxième guerre du Liban, il y a eu des morts, il y a eu des tragédies. C'est des peuples qui ne se parlaient plus. Le président des États-Unis a réussi à mettre autour de la table des businessmen, des philanthropes, des mécènes qui vivent en diaspora et à dire les gars, moi je suis là pour je veux mon prix Nobel de la paix. C'est vrai, il le dit. Il dit moi je suis l'homme de la paix. Donc maintenant vous allez vous parler, vous allez faire du business et c'est pas grave si vous vous aimez pas. Et moi je veux c'est que maintenant ça marche. Ça marche.
0: J'ai envie de dire en même temps il a presque raison quoi.
3: Mais non mais en plus ça marche. Non mais ce qui est fou c'est que ça marche.
0: Ça marche.
3: C'est qu'il l'a fait, il l'a fait avec ses pays et je peux vous assurer que alors la différence c'est qu'avec la République islamique d'Iran c'est un peu différent.
0: Ouais, c'est compliqué. Alors justement, on va poser la question à notre invité Adèle Bakawan. Vous êtes directeur de l'Institut européen d'études sur le Moyen-Orient et l'Afrique du Nord, et puis vous êtes auteur aussi de la décomposition du Moyen-Orient, justement, tiens, aux éditions Talendier. Moi, je voudrais avoir plus d'informations sur ce Comité national pour l'administration de Gaza, qui entamera bientôt une transition progressive vers l'exercice de l'autorité pleine et entière soutenue par la force internationale de stabilisation. Grosso modo, qu'est-ce que ça veut dire?
4: Écoutez, tout d'abord, je vais rebondir sur Donald Trump. Je salue bien évidemment, en tant que chercheur, la volonté de Donald Trump pour ce déploiement de la paix ou ce paradigme de la paix adopté partout dans le monde. Maintenant, depuis à peu près 20 ans, je suis dans les coulisses et dans les coulisses, je suis les détails. Le problème, c'est les détails, c'est pas la volonté. La volonté, bien évidemment, est honorable, c'est très bien. La question est la question la plus importante posée à Donald Trump, mais aussi aux Égyptiens, aux Qataris, aux Saoudiens, aux Israéliens, à Hamsawi, c'est que vous avez un retrait des Israéliens dans le 60% du territoire occupé et vous avez le désarmement du Hamas. Jusqu'à aujourd'hui, dans ce protocole, d'accord, signé en Égypte, entre les Arabes, je dis d'une manière générale, hein, les Arabes et les Israéliens, c'est que nous n'avons que des principes. La première étape, c'est une autorité palestinienne autonome, libre, totalement indépendante, soumise en place. Là, il n'y a pas de problème pour le Hamas, pas de problème pour les Israéliens, parce que les Israéliens ont validé les personnalités palestiniennes qui se trouvent dans ce comité et les Hamsaoui aussi, c'est-à-dire les cadres dirigeants du Hamas. Cette étape, c'est très simple. La deuxième étape, le diable se trouve dans ces détails. Qui prend l'initiative en premier? C'est-à-dire, est-ce que c'est Israël d'abord qui se retire des 60% du territoire, ou d'abord chez le Hamas qui se désarme pour qu'Israël puisse se retirer?
0: A priori, on a la réponse, non?
4: Moi et moi, nous n'avons zéro réponse.
0: Ah, on a zéro réponse.
4: Ni les Égyptiens, ni les Saoudiens, ni les Israéliens. Personne n'a la réponse. C'est exactement le même accord signé à Washington entre les Israéliens et les Libanais. Israël se retire des 20% du territoire libanais occupé lorsque le Hezbollah se désarme. Le Hezbollah dit, je vais me désarmer au moment où Israël se retire. Autrement dit, on sera encore pour plusieurs années bloqué à cette étape-là.
0: Adèle Bakawan.
4: Ensuite, un dernier mot, et je m'arrête là.
0: Oui.
4: Il faut dire que désormais, depuis 70 ans, le centre de gravité, d'où la conflictualité était entre Israël et le monde arabe, désormais, ce centre de gravité s'est déplacé vers l'Iran. Pour le monde arabe, Israël n'est pas un problème, c'est la République islamique d'Iran qui forme ce centre de gravité.
0: Bien sûr. Michael Sherman, vous aviez envie de réagir.
3: Simplement, moi je ne compare pas des organisations islamistes avec un État démocratique qui est Israël. Donc pour moi, dans le rapport de force, Israël a proposé plusieurs propositions de paix et même était prêt à donner plusieurs pourcentages, un pourcentage très important de son territoire et de sa souveraineté. Et les États arabes, Arafat avait refusé, et différentes discussions Camp David et successives depuis les 30 dernières années, qui ont mené d'ailleurs Ariel Sharon à rendre totalement la bande de Gaza en 2005. Il y avait 9000 juifs qui vivaient, il y avait des synagogues. Il faut savoir que Gaza, c'est une terre ancestrale où il y avait des mikvaot, des bains rituels, des synagogues.
0: On sait pas ce que c'est les mikvaot.
3: C'est des bains rituels juifs qui dataient de plus de 2000 ans. Et donc, il y avait une présence juive ancestrale à Gaza. L'État d'Israël a fait le choix parce qu'il pensait avoir la paix en 2005. Ils se sont retirés complètement. Il n'y avait plus un seul juif dans la bande de Gaza, et qu'a fait le Hamas, qui, il faut le dire, sont des sunnites. Ils ont accepté l'aide financière de la République islamique d'Iran, qui sont des chiites, donc ils n'ont rien à voir, ils s'entendent pas du tout. Mais pour la haine du juif, ils étaient main dans la main. Et ils ont préparé, avec plus de 500 km de tunnels, ils ont préparé pendant 20 ans, 10 ans, ça va être documenté, il y aura un grand procès en Israël sur les massacres du 7 octobre, ils ont préparé des attaques islamistes contre des militants de la paix, et donc pour moi la comparaison n'est pas raison, et on peut pas comparer d'un état démocratique et ses organisations islamistes.
0: Thierry Blandignard, qu'est-ce que vous en pensez rapidement, s'il vous plaît, on est pris par le temps.
1: Très rapidement, bien sûr, je suis d'accord, effectivement, il faut respecter la démocratie d'abord, un état démocratique. Après, il va falloir trouver des solutions quand même, parce qu'autrement, on va rester dans des oppositions stériles. Et l'exécution d'un plan a toujours été difficile. Mais pour autant, bon, s'il y a une chance, il y a encore une chance qui est sur la table, autant la saisir. Bien sûr qu'il faut travailler sérieusement sur le plan et l'exécution. Et c'est d'abord au Hamas, certainement, à faire les efforts, et au Hezbollah aussi. Et ensuite, Israël doit se positionner. C'est dans ce sens-là que doit se faire.
3: Ouais. Il ne faut pas être naïf avec les interlocuteurs. Quand vous négociez avec des terroristes, ce n'est pas pareil qu'avec un État démocratique et qui sont de bonne volonté.
1: Je comprends très bien.
0: Merci beaucoup Adel Bakawan pour votre participation à ce débat aujourd'hui. Je rappelle que vous êtes directeur de l'Institut européen d'études sur le Moyen-Orient et l'Afrique du Nord, auteur de La décomposition du Moyen-Orient aux éditions Talendier. Chers auditeurs, vous le savez, vous pouvez aller commenter sur YouTube nos débats et puis nous appeler au 0826 300 300. D'ailleurs, les résultats de cette consultation par Quentin.
5: Et oui, puisqu'on vous pose cette question, accord historique au Moyen-Orient, cette annonce ouvre-t-elle à une paix durable? Et vous n'êtes pas nombreux à y croire, vous répondez non à 89%. Beaucoup de commentaires également, on a Armel qui semble admirative, elle, du président américain. Elle dit, on peut dire ce qu'on veut de Trump, mais c'est le seul président qui essaye de faire la paix. Zoé, à l'inverse, qui nous dit ne jamais se fier aux paroles de Trump. Et on a Jean-Michel qui, lui, s'inquiète et qui dit, malheureusement, à chaque fois, il y a l'un des belligérants qui brise l'accord.
0: Merci beaucoup Quentin, et vous restez avec nous dans un instant, ça va être les coups de fil de l'été, on va aller faire un tour du côté de la Gironde pour savoir comment vont nos agriculteurs, comment ils font pour revenir sur le terrain, comment vont leurs exploitations, comment est la projection à venir. Voilà, il est 18h27 sur Sud Radio, on revient tout de suite.
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0: 18h30 sur Sud Radio, vous êtes avec vos vraies voix du jour. Thierry Blandinière, directeur général du groupe Invivo, président du CA Brive Rugby, auteur de Nourrir les raisons d'espérer pour l'agriculture française, c'est sorti aux éditions du Cherche Midi. Véronique Langlais, présidente du syndicat des bouchers de Paris, vice-présidente de l'Académie de la viande et bouchère, hein, dans le 17e à Paris, boucherie Messonnier. Et puis Michael Sherman, conseiller municipal à Charenton-le-Pont et président de l'association Engagement France Solidarité. Allez, on part prendre des nouvelles de nos agriculteurs.
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0: Les incendies sont maîtrisés, mais pour les agriculteurs et les éleveurs, hein, le combat continue. Exploitation touchée, animaux à protéger, pertes financières. Beaucoup tentent aujourd'hui de reprendre leur activité malgré les dégâts. Alors comment vont-ils? Comment ça se passe pour eux? On part à Saint-Médard en Jalles, en Gironde. Vincent Monchani, vous êtes avec nous?
21: Oui, je suis là, bonjour.
0: Bonjour, 0826 300 300, c'est le numéro qu'on vous composait, hein, pour nous joindre à l'antenne. Vincent, vous êtes éleveur de bovins à Saint-Médard-en-Jalles, justement en Gironde.
21: Oui.
0: Alors oui. Déjà, on imagine que on voudrait d'abord savoir comment ça va, comment va votre exploitation, où vous en êtes.
21: Ça va, on n'a pas été directement impacté par les incendies, même si l'incendie est arrivé aux portes de Saint-Médard.
0: D'accord.
21: Et si la météo avait été un petit peu moins favorable, on était impacté.
0: Oui, on imagine que vous avez eu très peur.
21: Ouais, ça a été des moments très compliqués à vivre et il a fallu préparer le plan d'évacuation clairement et tout ça, donc tout en gérant le reste, donc pas mal de stress et de peur.
0: Bon, et là, au jour d'aujourd'hui, la situation s'est stabilisée. On imagine qu'autour de vous, vous avez des collègues qui sont pas dans le... qui n'ont pas eu autant de chance, quoi.
21: La situation s'est stabilisée. J'ai eu des collègues évacués. Là, le feu était quand même dans une zone très forestière et peu agricole, à part des céréaliers. Mais clairement, il y en a encore qui ne sont pas revenus chez eux. Et ça va prendre encore quelques jours. Donc, ça pose beaucoup de questions pour l'avenir.
0: Bien sûr. Thierry Blandinière, le ministre de l'économie, il a évoqué un véritable coup de tonnerre économique pour les agriculteurs. C'est assez catastrophique. Il y a eu des évacuations de troupeaux dans l'urgence, destruction de clôtures, d'abris, etc. Enfin, on ne va pas faire la liste, mais c'est compliqué là.
1: Non, mais ça, on en parlait hier. J'avais le président Julien de la chambre d'agriculture d'Aquitaine, Nouvelle-Aquitaine. On discutait de tout ça. Il faisait un bilan, il essayait c'est un peu tôt pour avoir un bilan, mais en fait, on sent bien qu'il y a eu pas mal d'impact, beaucoup d'impact, et que derrière ça, il faut trouver des solutions, il faut reconstruire la confiance et peut-être repenser le modèle agricole sur le long terme. Mais bon, c'est pas le moment aujourd'hui, c'est d'essayer dans un premier temps de répondre aux attentes d'urgence des agriculteurs et saluer les agriculteurs aussi, je le rappelle, on le rappelle souvent, mais je le rappelle encore une fois, qui ont aidé les pompiers pendant toute une semaine.
0: Bien sûr.
1: Qui ont joué un rôle très important.
0: Sans eux, ça aurait été bien pire.
1: Et donc, qui sont toujours là aussi, parce qu'on en parlait tout à l'heure, des citernes sont toujours là, et quand les feux vont repartir, c'est plus facile d'intervenir en étant sur place. Ils connaissent le terrain, donc ils ont été présents, donc il faut vraiment les saluer. Très courageux, voilà. Donc pour moi, c'est pas une surprise, mais c'est bien de le redire. Voilà. Donc bravo à vous.
0: Bravo pour votre engagement, Vincent. Effectivement, vous restez avec nous. On fait un petit tour de table. Hein. Véronique Langlais, vous.
2: Moi, c'est la résilience. Je salue leur résilience parce que c'est vrai que ce sont les personnes qui travaillent tout le temps, 7 jours sur 7. Il y a des impacts. Aussi sur la sécheresse, déjà en amont, avant les incendies. En fait, c'est une profession qui doit toujours innover, se renouveler, qui doit aussi ne pas s'écouter, alors que finalement, il y a de quoi les écouter, parce que les problèmes, c'est du quotidien, quand il y a les vélages, quand ça se passe bien ou pas bien. Et puis il y a aussi beaucoup de, souvent, en tous les cas, dans ceux que je connais, beaucoup de solidarité entre éleveurs. Mmh. Parfois on s'aide quand on a un souci. Et puis là aujourd'hui, ils sont pas aidés parce que au niveau du cours aussi de la viande, ça fluctue. Là, ça repart à la baisse.
0: Vous le sentez passer ça, Vincent, parce que Véronique Langlais s'y présente, elle est bouchère, hein, donc elle connaît bien le sujet de justement des éleveurs et de la production. Oui. Alors, vous le sentez passer ce coût de la viande?
21: Personnellement, moi, je fais de la vente directe, donc.
2: D'accord. On est bien.
21: Donc, pour le coup, on n'a pas vu passer la totalité de la hausse quand c'est monté, mais on ne voit pas passer la baisse non plus.
0: Voilà. Ouais. Ouais. Bah oui, c'est ça le problème. Michael Sherman, quand on entend Vincent et qu'on voit ces difficultés maintenant qu'on va avoir pour retourner, j'ai envie de dire, à une vie un peu normale, bah on a juste envie de leur apporter notre soutien, quoi.
3: On a juste envie de leur apporter notre soutien, et puis on se rend pas compte, mais c'est une profession aujourd'hui qui ne fait que diminuer au fil des années. Mmh. Dans les années 80, on avait plus d'1,5 million agriculteurs. Mmh. Aujourd'hui, on a à peine 350 000 exploitations, mais bizarrement, on a le même nombre de fonctionnaires au ministère de l'Agriculture. qui est 30 000. Il a jamais bougé depuis les années 80. Mais par contre, on a perdu parce que le métier est dur, parce que c'est une profession qui est abandonnée. Donc c'est intéressant de savoir où vont nos impôts et c'est assez étonnant tout de même que les personnes en charge, les agents, et on salue leur engagement pour la nation, mais c'est étonnant que nos gouvernants ne modifient pas le nombre d'agents fonctionnaires et le budget de l'État consacré aux agriculteurs, ou alors... C'est que le travail est bien fait.
2: Mmh. Non, mais on a de plus en plus de normes aussi qui sont contrôlées par ces mêmes fonctionnaires.
3: Exactement. Et qui découragent aussi les agriculteurs de s'engager. Et puis je salue aussi le tissu bénévole parce que là, on m'écrivait par message en direct de l'émission. Moi, j'ai quelqu'un de mon équipe qui est là-bas qui sont partis avec des citernes. Ouais. Il me racontait que, heureusement que les bénévoles sont là parce que tous les feux. Donc ils ont créé une règle qui n'est pas écrite, hein, mais que tous les feux de moins de 2,50 m, ils autorisaient les bénévoles à aller les éteindre. Mais pourquoi ? Parce que même les pompiers manquent de moyens. Mmh. Et heureusement qu'il y a les agriculteurs pour appuyer les pompiers.
0: Vincent Monchani, comment elles vont vos bêtes ? Vous en avez combien, vous ?
21: Moi, j'ai 250 vaches. Ah, elles vont très bien, même si elles commencent elles aussi à souffrir de la sécheresse. Parce que
0: pour le fourrage et tout, c'est compliqué. Quoi.
21: Tout ce qu'on a mis en place depuis des années pour essayer de lutter contre le changement climatique, les effets secs et tout ça, là, cette année, on est quand même dans quelque chose d'extrême, donc on arrive au bout. Ouais, ça va, vu qu'on n'a pas été impacté, elles n'ont pas stressé, elles ont été tranquilles.
0: Bon, bah écoutez.
21: Nous, on a fait un plan d'évacuation de la ferme.
0: Bah oui.
21: Et qu'on y réfléchit pour les années à venir, donc voilà.
0: Bah écoutez, en tout cas, on espère que vous allez continuer. Bravo pour votre engagement, ce que vous faites, on pense à vous et on vous oubliera pas sur Sud Radio. Vincent Monchani, vous êtes éleveur de bovins à Saint-Médard-en-Jalles, en Gironde. Merci pour votre témoignage. Tout de suite, on passe à l'info en plus.
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0: Alors, Quentin Barbaza, aujourd'hui, vous allez nous parler de Nissa Rugby. Hein.
22: Effectivement, on va parler un peu de rugby, parce que Sud Radio, c'est la radio du rugby, Judith. Et les Nissa Rugby avaient gagné sa place en Pro D2 sur le terrain, mais aujourd'hui, c'est l'avenir même du club qui est en jeu, parce que le club a été rétrogradé administrativement pour des raisons financières. Une décision contre laquelle le club a fait appel. Et hier, ce sont les joueurs qui ont décidé de mettre un communiqué pour afficher leur peur, notamment. Alors, comment vivent-ils cette période d'incertitude? On va en parler avec Thibaut Ré, qui est capitaine du Nissa Rugby. Bonsoir Thibaut.
0: Bonsoir Thibaut.
23: Bonsoir à vous.
22: Bon Thibaut, première question justement. Comment vous avez vécu, vous, tous ces déboires administratifs après avoir gagné votre montée sur le terrain? Je pense qu'il y a peut-être un petit sentiment d'abandon.
23: Oui, bah alors ça s'est fait en plusieurs phases. Donc, tout d'abord, il y a eu la démission de notre président. On n'a pas été forcément inquiété dès le début parce qu'on savait qu'on était quand même bien entouré et que voilà, on y avait quand même pas mal de personnes compétentes et intelligentes qui gravitent autour du club et autour de la ville pour comprendre que voilà, c'était important de nous suivre. Et donc voilà, plus les semaines, enfin les jours passent et plus l'inquiétude commence à monter au sein des joueurs.
22: Et comment on arrive à préparer une saison, notamment puisque la saison démarre dans moins d'un mois maintenant, avec ce spectre, on ne sait pas encore où le club va.
23: Écoutez, moi, pour moi, c'est une grande première. Ça m'était jamais arrivé. Ben là, si vous voulez, on revient de stage. Donc, on était en stage pour de pré-saison, pour se préparer un peu. On garde quand même, nous, joueurs, notre focus sur, voilà, sur ce qu'on sait faire, sur notre rugby, sur notre projet de jeu. Mais c'est vrai que là, ces derniers jours, la situation commence un peu à prendre plus de place dans
0: le mental.
23: Voilà, dans le mental, dans la discussion. Voilà, on sent un peu cette inquiétude qui est en train de monter.
0: Thierry Blandinière, vous qui êtes patron de club de rugby, on va vous demander tout simplement ce que vous pensez de cette situation pour le Nice Rugby qui a été exclu, donc on le rappelle, de Pro D2 pour des raisons financières.
1: D'abord, je soutiens tous les joueurs, les dirigeants, et puis je pense que ils vont trouver un accord. Enfin, j'espère que le président démissionnaire va trouver un accord financier avec la mairie. Que j'aimerais bien recevoir Nice, comme c'est prévu, le troisième match, je crois, à Brive.
0: Ah.
1: J'aimerais bien vous recevoir à Brive, bien sûr, bientôt. Vraiment. On essaye d'être solidaire, on sait que c'est difficile en fait, on en parlait un peu comme ça en aparté avant cette émission. Financer des montées, c'est toujours très difficile parce qu'il faut beaucoup de budget et la marche est de plus en plus haute. Et donc que ce soit de National vers Pro D2 ou par exemple de Pro D2 vers Top 14, c'est un immense défi pour les dirigeants. Donc j'espère qu'ils vont trouver des solutions, mais il faut bien mesurer l'immense défi pour financer un changement de division pour la ville, pour les dirigeants. Et donc j'espère vraiment de tout cœur que vous allez trouver une solution et qu'on va vous recevoir à Brive en septembre avec plaisir.
0: Voilà. C'est quoi la solution? C'est un investisseur, Thierry?
1: Alors moi je ne connais pas exactement le club effectivement,
0: mais
1: je connais
0: général,
1: le président,
0: mais
1: en fait l'idée c'est qu'il y a un financement à trouver,
0: ouais.
1: il faut couvrir une dette on va dire vis-à-vis de la 2R c'est le régulateur, et donc je sais qu'à Nice il y avait 4 millions d'euros à garantir. Il y a 2,5 millions et 1,4 million pour la tribune, c'est ce que j'ai lu dans la presse, que tout ça doit essayer quand même enfin tout le monde doit s'aligner je pense autour de ça. Je souhaite vraiment qu'il y ait un accord pour le rugby à Nice, c'est important.
22: Mais Thibaut, quel est le sentiment qui prédomine aujourd'hui quand on sait qu'il y a eu une réception notamment par le maire monsieur Eric Ciotti à la mairie, à la Villa Masséna, etc. qui vous a promis de soutenir le club et puis après un désengagement, c'est quoi le sentiment qui prédomine actuellement dans le groupe?
23: Alors si vous voulez, nous on a tous communiqué, on veut pas créer de polémique, on voulait juste faire entendre notre voix, parce que depuis le début on parle de démission, on parle de relégation, on parle d'amende, de retrait de points, mais on parlait pas de nous les joueurs qui sommes vraiment au centre des débats et c'est nous qui sommes avant tout en danger. Donc voilà, ce communiqué avait pour but de voilà qu'on puisse aussi s'exprimer. On est 50 joueurs, on est là, c'est la fin des recrutements, donc on est vraiment en danger si le club venait à tomber. Donc après, moi ça fait maintenant 6 ans que je suis au club à Nice, et ça fait 3 saisons qu'on nous parle de stade. Je sais pas si vous êtes déjà venu au stade à Nice, c'est pas...
0: Bon, Thibauré, merci beaucoup pour votre témoignage. On vous entend assez mal. En tout cas, on vous souhaite vraiment bonne chance pour ce financement. On rappelle que le Nice Rugby a été exclu de Pro D2 pour des raisons financières. Vous êtes deuxième ligne et capitaine du Nice Rugby. On vous souhaite bon courage. Merci, Quentin Barbeza.
22: Oui. Et à dire que la Pro D2 est à suivre à partir du 27 août sur Sud Radio.
0: Ah, donc c'est dans pas très longtemps.
22: Sud Radio, la radio du rugby.
0: Bravo, on a bien appris notre leçon. Allez, dans un instant, après une arrivée massive de migrants à Ceuta, où près de 60 000 personnes ont franchi la frontière entre le Maroc et l'enclave espagnole. En quelques heures, la France, Laurent Nunez, annonce un renforcement des contrôles à ses frontières. On vous le demande d'ailleurs sur YouTube, qu'est-ce que vous en pensez, les renforcements des contrôles aux frontières? Est-ce que c'est une mesure qui répond à vos attentes, vous, les Français? Vous allez commenter, vous nous appelez au 0826 300 300. À tout de suite.
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0: 18h45 sur Sud Radio, merci de nous avoir choisi. Un petit rappel de nos vraies voix, Thierry Blandinière, directeur général du groupe Invivo, président du CA Brive Rugby, auteur de Nourrir, les raisons d'espérer pour l'agriculture française, c'est aux éditions Le Cherche Midi. Véronique Langlais, présidente du syndicat des bouchers de Paris, vice-présidente de l'Académie de la viande, et puis aussi bouchère hein, dans le 17e à Paris, c'est la boucherie Messonnier. Michael Sherman, conseiller municipal à Charenton-le-Pont et président de l'association Engagement France Solidarité. Allez, tout de suite, on se demande ce qui fait bouger les réseaux sociaux.
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0: 60 000 migrants sont arrivés aujourd'hui à Ceuta. C'est une enclave espagnole qui est située au nord du Maroc après une nouvelle vague de tentatives de passage vers l'Europe. C'est une situation qui ravive les inquiétudes sur la pression migratoire aux frontières de l'Union européenne. En réponse, la France annonce un renforcement des contrôles à plusieurs de ses frontières. Le gouvernement assure vouloir mieux lutter contre l'immigration irrégulière, démanteler les réseaux de passeurs, renforcer la sécurité et prévenir d'éventuels mouvements migratoires vers le territoire français. Alors on vous pose la question hein, sur YouTube, vous n'hésitez pas à commenter. Les renforcements des contrôles aux frontières françaises, est-ce que c'est une mesure qui répond aux attentes des Français? Qu'est-ce que vous en pensez de cette question, Thierry Blandinière? Est-ce que c'est suffisant, ces renforcements de contrôles aux frontières? Et est-ce que vous pensez que la situation est catastrophique, comme le disent certains?
1: Bon, quand on parle de contrôle aux frontières, on peut parler de la politique en Italie, hein, donc ce qu'a fait Meloni. Avec des résultats qui sont au-delà de tout parti politique. Quand on regarde vraiment, sans être partisan, les résultats, on peut considérer qu'il y a eu des résultats. Mmh. Donc en fait, ce n'est pas une fatalité. Schengen, c'est Schengen, mais l'Italie peut aussi faire respecter donc sa loi italienne.
0: Je pense Giorgia Meloni, elle veut exclure l'Espagne de l'espace Schengen. Elle a fait cette annonce ce matin.
1: Je n'ai pas suivi, je suis désolé. C'est vrai, je suis désolé. Je n'avais pas suivi l'actualité, ça va tellement vite aujourd'hui.
0: C'est vrai, mais, ça va très vite aujourd'hui.
1: Non, mais là, vraiment. Mais moi, je pense qu'il y a c'est pas un sujet nouveau en France, mais c'est vrai que maintenant, il faut vraiment le traiter sérieusement et qu'on voit qu'il y a des possibilités. Et on ne peut pas toujours dire c'est à l'Europe de s'en occuper. Mmh. Donc voilà.
0: Bien sûr. Véronique Langlais, quand on sait qu'il y a tous ces gens qui se pressent à la frontière comme ça, aussi parce que finalement, ils ont besoin d'une autre vie, ils cherchent ailleurs, mais que c'est géré, en fait, on se demande comment c'est géré, on se demande pourquoi le Maroc fait cela. A priori, il y a des problèmes avec l'Espagne.
2: Il y a beaucoup de misère humaine derrière ça aussi. On voit des gens qui sont prêts à tout.
0: Il y a eu des morts, il y a eu 34 morts, selon le président.
2: J'ai entendu beaucoup moins. On voit en plus, quand on regarde les images, que ce ne sont que des hommes.
0: Que des jeunes, hommes.
2: Des jeunes hommes. Ça pose justement un vrai sujet sur ce qui se passe par ailleurs. Est-ce que nous sommes prêts à accepter en France? Je sais qu'il y a déjà beaucoup de politiques qui réagissent par rapport à cette situation. Moi, je le déplore parce que je vois l'humain avant tout. Je pense que la France, c'est l'Eldorado qui fait rêver, mais on est arrivé quand même à un point de non-retour. Voilà. On voit aussi les conséquences que ça peut avoir. Alors, je ne veux pas faire madame de l'extrême droite, mais malheureusement, il y a aussi des profils très critiques qui se glissent dans cette population. Mmh. Il y a des réseaux qui sont des réseaux mafieux, je le rappelle.
0: Oui, des réseaux de passeurs aussi.
2: Qui sont là, effectivement, pour récupérer le maximum d'argent, presser les gens. Et je trouve ça vraiment très triste. Je pense que ça sera l'objet des prochaines présidentielles. Mmh. Là, il y a vraiment une prise de conscience à avoir vraiment importante. Mmh. En revanche, je reste aussi convaincue que les frontières doivent rester des frontières et pas des passoires.
0: Michael Sherman, on sait que dans un message posté sur X, Laurent Nunez, il a aussi annoncé l'activation de la force frontière d'intervention rapide pour les contrôles en profondeur.
3: Un acronyme de plus, c'est bien l'hypercommunication ministérielle en plein été. La réalité, c'est qu'on n'écoute pas les Français. Les Français, le 25 mai 2009, ils ont répondu à plus de 54% non pour une constitution de l'Europe. Est-ce qu'on les a écoutés? Non. Il y avait un dernier sondage dernièrement, CNews Europe 1 JDD, qui affirmait que 71% des Français étaient pour le rétablissement des frontières. Le problème, c'est que c'est bien la communication ministérielle, et je ne remets pas en cause le côté volontariste du ministre de l'Intérieur, Nunez, qui est plutôt pro-France et qui a pas beaucoup de...
0: Il est au travail, en tout cas.
3: Voilà. Il est au taquet. En plus, c'est un préfet de la République. Moi, ce qui me gêne, par contre, c'est que nos décideurs... Et pour reprendre le cas du ministre de l'Intérieur, c'est que c'est un ancien préfet. Et moi, je suis pas trop d'accord qu'on mette aux responsabilités ministérielles quelqu'un qui vient du monde administratif. Parce que quand le pouvoir administratif vient et prend le pouvoir politique, on arrive à des conséquences démocratie...
0: Il n'est pas du tout responsable de ces 60 000 migrants qui sont bloqués à la Ceuta, quand même.
3: Alors, qui est responsable?
0: On ne sait pas d'où ça vient, mais a priori, ça vient du Maroc. Il y a un problème entre le Maroc et l'Espagne.
3: En tout cas, il y a l'Allemagne qui, eux, jusqu'à mi-septembre, ont rétabli la fermeture de leurs frontières.
0: Ce que vous dites, c'est qu'il vaut mieux fermer la frontière que de mettre une force frontière d'intervention.
3: Je pense qu'on peut s'inspirer des décideurs allemands qui sont plutôt cohérents dans leur politique extérieure et intérieure et la protection de leurs frontières.
0: On part au 0826-300-300, on est avec Serge qui nous appelle de Paris. Serge, très rapidement s'il vous plaît, on va avoir votre opinion sur ce sujet. Bonsoir déjà.
6: Bonsoir. Alors on va aller très très vite. Moi je suis effrayé. Pedro Sanchez avait ouvert les vannes, en tout cas avait déclaré qu'il allait ouvrir les vannes ou les a ouverts. Ça a fait un appel d'air et aujourd'hui il en paye des conséquences et demain nous en payerons nous les conséquences. On a en avance les OQTF de 2027. Quand on voit les images sur CNews, on a les OQTF de 2027 qui sont déjà arrivés à la Ceuta. Voilà, à Ceuta. Bon. C'est comme ça. Voilà. Donc j'ai été très vite pour vous.
0: Vous avez été très vite, vous êtes parfait. Merci beaucoup Serge.
6: C'est effrayant.
0: Bon bah écoutez, merci beaucoup, j'aurais bien continué ce débat plus longtemps, hein. C'était un vrai sujet ça, Thierry Blandinière, Véronique Lenglet, Michael Sherman, merci d'être venu partager avec
3: nous
0: cette émission. Moi j'étais ravie d'être avec vous aussi chers auditeurs, hein. Ça continue juste après 19h évidemment, et puis nous on se retrouve lundi, hein. En attendant vous serez avec Laurence Perrault ce week-end. C'est parti pour les coups de cœur de Christophe Jiquel.
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0: Bonsoir Christophe, aujourd'hui je crois que c'est votre dernier jour à Aigues-Mortes dans le Gard.
13: Oui, partons en région Occitanie à la pointe sud du département du Gard, renommée pour ses remparts de 11 mètres de haut et remarquablement conservés. Ces 15 tours qui entourent la ville et ses arènes, Aigues-Mortes, commune de Petite Camargue, est surtout connue depuis l'Antiquité pour l'exploitation du sel dans les fameux marais salants situés au sud-est de la ville. Ils sont aujourd'hui utilisés dans des cosmétiques. Et pour en savoir plus, nous sommes avec Magali Caldera, directrice de la marque Éclaé. Bonjour Magali.
14: Bonjour.
13: Alors en quoi le site des salins d'Aigues-Mortes, lieu de récolte de cette fameuse algue rose que l'on retrouve dans vos cosmétiques, est avant tout un lieu exceptionnel à vos yeux?
14: Alors, le Salin d'Aigues-Mortes est un site absolument exceptionnel, comme vous le dites, non seulement par la beauté de ses paysages, mais aussi par sa richesse et sa biodiversité. C'est un espace préservé, au cœur d'un écosystème camarguais très particulier, où l'eau, le sel, le soleil, le vent, la faune et la flore cohabitent depuis des générations. Quand on parle des salins, on pense évidemment au sel, qui est la ressource historique du sud, du site, pardon. Le sel façonne évidemment les paysages, les métiers, les traditions et l'identité même d'Aigues-Mortes. Mais le sel n'est pas l'unique richesse de ce territoire, puisque nous, du coup, on va récolter la fameuse algue rose, mais pas que.
13: D'accord, c'est ça qu'on appelle la Dunaliella salina.
14: Absolument, c'est l'algue Dunaliella salina et nous on l'appelle l'algue rose, oui. Puisqu'elle est à l'origine de ce fameux, de la couleur caractéristique de nos marais salants de Camargue, rose.
13: Est-ce que c'est une vraie découverte pour la cosmétique, cette algue rose?
14: Alors, comme toutes les algues, en cosmétique, l'avantage, c'est qu'elle n'a pas qu'un seul pouvoir. Mmh. Elle a vraiment des effets très complets pour la peau. Et c'est le cas de notre fameuse algue rose. De par ses propriétés et sa composition, donc très concentrée en caroténoïdes, qui vont lui conférer justement des pouvoirs antioxydants très puissants, elle va être aussi source d'hydratation, elle est très concentrée en minéraux et oligoéléments et vitamines, donc ça fait d'elle une source d'énergie cellulaire. Donc on a vraiment un actif anti-âge complet, très puissant, qui aujourd'hui, en tout cas en France, n'est exploité que chez Salins, à travers la marque Éclaillé, pardon.
13: D'accord. Et comment le sel marin, qui est l'ADN des Salins quand même, reste-t-il au cœur de votre univers, vous, de cosmétiques?
14: Si on n'avait pas la culture du sel, nous n'aurions pas la présence de cette algue. Donc l'activité de culture
13: oui, c'est lié.
14: De sel est indispensable pour avoir cette algue. Donc l'un ne va pas sans l'autre. Et surtout, nous, en cosmétique, on va mettre à l'honneur les différents trésors qu'on retrouve sur notre site d'Aigues Mortes. Donc l'algue rose pour les produits éclaillés, évidemment, puisque c'est le fil conducteur. Mais pas que, on retrouve du sel. Donc du sel dans nos gommages, évidemment. Donc sous forme de poudre de sel pour le gommage visage et de cristaux un peu plus conséquents pour notre gommage corps. Et puis, on va trouver aussi d'autres plantes naturellement présentes sur notre site.
13: Et utilisez-vous justement d'autres produits naturels issus de ces marais salants?
14: Eh bien oui, on s'intéresse aussi à d'autres végétaux qui sont connus pour leurs propriétés en beauté. Le salin est un milieu vivant où l'on retrouve des plantes capables de s'adapter à la salinité, au soleil, au vent, à la sécheresse. Ces végétaux racontent quelque chose de très fort, la capacité de la nature camarguaise à résister, à s'équilibrer, à se régénérer. Et c'est une source d'inspiration permanente pour notre marque. Donc, on peut, par exemple, utiliser de la camomille maritime qu'on va retrouver dans notre masque apaisant, le corail des mers, qui est plus connu sous le nom de la salicorne, qu'on retrouve là dans la crème de nuit, par exemple.
13: D'accord. Donc, vous arrivez à conjuguer cosmétique avec la beauté, l'énergie, la lumière de ces marais salants qui sont une pépite naturelle de notre patrimoine. Là, vous allez me dire oui.
14: Eh bien oui, évidemment.
13: Merci Magali Caldera, directrice de la marque Éclaillé. Et on retrouve toutes ces infos sur éclaillé.com. Et nous, on se dit à bientôt à Aigues Mortes. Au revoir Magali.
14: À bientôt, on vous attend.
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0: Les informations, c'est tout de suite.
8: Bonsoir à tous. Reprise de feu dans le Var au Gros-Bessillon après la levée d'un mistral violent. L'incendie qui a déjà parcouru 4500 hectares était fixé depuis mardi. Plusieurs quartiers de Montfort-sur-Argence doivent être évacués, tout comme à Courant ou à Châteauvert. Deux autres communes sont appelées à se confiner. En Gironde, la situation semble stable. Les habitants d'Andernos, Les Bains et de Lanton peuvent désormais rentrer chez eux. Et la SNCF annonce la reprise du trafic ferroviaire au sud de Bordeaux dès demain. Le réseau ferré serait de nouveau praticable. Les trains ne circulaient plus depuis dimanche. L'autoroute A63 a également réouvert hier à la circulation entre Bordeaux et le Pays Basque. Mise en examen de la mère des 5 bébés retrouvés morts dans un appartement à Orange, dans le Vaucluse. Annonce du parquet d'Avignon. Elle a été placée en détention provisoire. Son compagnon, lui, a été remis en liberté. C'est lui qui, lundi, avait retrouvé des ossements et un corps dans une boîte. Le couple a 3 enfants, un nouveau-né et 2 jeunes de 8 et 11 ans. Un juge des enfants a été saisi pour assurer leur suivi. Plus de 60 000 migrants ont traversé la frontière entre le Maroc et l'enclave espagnole Ceuta cette nuit. Depuis, les réactions européennes s'enchaînent. En Italie, Giorgia Meloni a demandé la suspension temporaire de l'espace Schengen avec l'Espagne, un espace qui suppose la libre circulation des personnes. En France, Laurent Nunez a annoncé le renforcement du contrôle à la frontière franco-espagnole. 37 500 personnes auraient été déjà renvoyées au Maroc selon le gouvernement espagnol et 57 sont mortes au cours de cette traversée. Début du premier week-end d'août et le chassé-croisé sur les routes, Bison Futé dresse le drapeau noir sur les axes routiers du quart sud-ouest. Le reste du pays est en alerte rouge. Dans le sens des départs, il y a du monde à descendre sur la façade atlantique. Et puis J-1 avant le Tour de France féminin, le départ sera donné à Lausanne en Suisse. 9 étapes, 147 coureuses, 25 françaises et la tenante du titre, Pauline Ferrand-Prévot. Bonne soirée à tous.
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9: Édition spéciale sur les incendies. Sud Radio continue de vous donner la parole sur l'évolution de la situation. En ce vendredi, dans le Var, les autorités sont vigilantes face à une reprise du Mistral. En Gironde, le feu a cessé de progresser aujourd'hui, mais là aussi, grande prudence et vigilance. Des habitants dans certaines communes ont été autorisés à rentrer chez eux aujourd'hui. Dans le même temps, les commerçants font les comptes et se serrent les coudes. Écoutez ces témoignages dans la journée sur Sud Radio avec Benjamin Glaise.
10: Emali Giannici, bonjour.
19: Bonjour.
10: Et merci d'être avec nous. Vous êtes la co-gérante avec votre mari de la boulangerie Le W. C'est à Mérignac, juste à côté de Bordeaux.
19: Exactement.
10: Vous aviez dû évacuer la semaine dernière. Finalement, vous avez pu rouvrir.
19: On a pu réouvrir.
10: Vous êtes dépêché de rouvrir. Vous attendiez ça forcément, j'imagine, avec beaucoup d'impatience.
19: Oui. On était sur la moindre actu, tous les quarts d'heure, on attendait que ça. Après, on voulait surtout des conditions favorables. On voulait pas ouvrir à tout prix, à n'importe quel prix. Donc, on est très content d'avoir pu réouvrir.
10: Et j'imagine vos clients également, comment ça s'est passé? Ils ont répondu présent?
19: Ah, ils ont répondu très présent. Et j'ai l'impression qu'au-delà de la solidarité, il y a eu un besoin direct de venir se ravitailler en pain. Je pense que les frigos et les congèles étaient vides, plus rien dans les placards. Donc il y a eu ce premier réflexe aussi, je pense, de s'arrêter même à la boulangerie. On a vu des voitures avec les coffres chargés, les arrières encore chargés. Donc on se dit, on était quand même les premiers arrêts dans le quartier, quoi.
10: Et de se faire plaisir aussi, puisqu'il paraît que vous proposez de très bonnes pâtisseries. Et ça, forcément,
19: oui.
10: Quand on est dans un contexte comme celui-ci, on a besoin de s'offrir des petits plaisirs comme ça.
19: Bah là, on voyait vraiment ce besoin de gourmandise. On se demandait si nos clients n'organisaient pas un gros goûter ou un gros petit déj collectif à la réception de leur maison, parce que tous se fournissaient de viennoiseries, de pâtisseries, de pain évidemment, et même beaucoup de casse-croûte. Bah, ceux qui n'avaient pas de course, par exemple, ont pris des croque-monsieur, des burgers, des choses à réchauffer. Où il n'y a plus qu'à chauffer, quoi, parce que par manque de temps et pas le temps de faire les courses.
10: Et vous avez senti aussi chez vos clients une sorte de besoin de discuter, d'échanger, de parler ?
19: Ah, énormément.
10: Ouais.
19: Énormément. Nos clients, alors on avait des avis très divergents. On a passé notre journée à parler plus des actualités que de pain, mais c'était nécessaire pour eux. Pour nous, c'était bien aussi. Et puis après, une boulangerie, c'est quand même un commerce de proximité. C'est l'endroit où, à tout âge et à toute heure de la journée, on va papoter. Donc oui, ils avaient tous besoin de prendre de nos nouvelles, partager des nouvelles les concernant. Et c'est fou parce que certains sont partis très loin et sont revenus si vite. Donc oui, c'était assez particulier, mais sympa.
10: Votre boulangerie artisanale, dans le respect de la tradition, vous faites du pain au levain, Emily.
19: Exactement, 100% levain. Alors, sortir du pain 100% levain du jour au lendemain, même pas 10 heures, c'était une mission, mais on a réussi, donc très content.
10: Bah oui, parce qu'il faut laisser la pâte reposer un petit peu, voire beaucoup.
19: Donc exactement, il y a un vrai procédé, ouais. C'est exactement ça. En fait, on doit attendre que le levain agisse. Donc celui-ci était de notre côté cette nuit-là. Mon conjoint a commencé sur des coups de minuit et on a eu du pain en boutique sur des coups de 8h30. Donc vous voyez, en 8h30, on avait du pain envoyé en direct. Or, en général, le procédé prend 24 heures entre la première étape et le pain sur l'étal, quoi.
10: Bon, et Mali, pour conclure quand même, parce que je parlais de vos pâtisseries qui sont, il paraît, très bonnes. Qu'est-ce que vous proposez exactement comme pâtisserie? Quelles sont vos spécialités à vous au W, donc à Mérignac?
19: Bah, au W, vous pouvez trouver vraiment alors quelques traditionnels, hein, qui sont incontournables, des forêts noires, des éclairs. Mais à côté de ça, on aime bien mettre à l'honneur le flan. C'est une pâtisserie qui est un grand classique, mais qui peut aussi se moderniser tous les jours.
10: Donc, qui revient le flan, fort, qui revient fort aussi. Un flan qu'on
19: va. On va faire un flan, flan vanille, oui. Très crémeux, qui plaît beaucoup. On nous met souvent dans un certain top 3, donc c'est rigolo quand on échange avec nos clients. On a des trompe-l'œil qui font l'unanimité aussi. On a des pistaches, des noisettes, et on fait aussi un entremets riolet qui lui plaît beaucoup. C'est le préféré du boulanger et du pâtissier. Donc voilà, c'est un entremets riolet caramel avec une petite coque chocolat. C'est original comme tout.
10: Ah bah ça donne très envie. Vous êtes ouverte, ça y est?
19: Ah bah oui, là on est ouvert. Oui. En plus, on a un salon de thé. Donc je suis dans le salon de thé en train de regarder les pâtisseries tout en vous en parlant.
10: Ah bah je donne l'adresse. Hein. Donc le W, la boulangerie, le W, c'est à Mérignac, juste à côté de Bordeaux. Vous êtes au 25 avenue de l'Argonne, c'est ça?
19: Exactement, exactement. Et on est juste à côté du Décathlon, pas loin de Mérignac-Soleil.
10: Bonjour Alain Fontaine.
1: Bonjour.
10: Et merci d'être avec nous, président des Bistrots et Cafés de France, également président d'honneur de l'association des maîtres restaurateurs, chef propriétaire du Mestruet à Paris. Ces incendies, c'est véritablement un nouveau coup dur pour les restaurateurs girondins. Le bassin d'Arcachon, c'est un territoire qui vit du tourisme pour les cafés, les bistrots de la région. L'été, c'est un chiffre d'affaires important. On imagine l'inquiétude forcément sur place. Vous êtes en contact avec eux?
1: Oui, on a des adhérents, bien sûr, sur le bassin d'Arcachon. Oui, c'est une situation qui, pour cette saison-là, va être fortement dégradée sur le bassin d'Arcachon, clairement. Ouais. Elle sera clairement dégradée dans les années à venir. Au-delà de ça, la Gironde est un grand département. Vous le savez que c'est le plus grand département de France métropolitaine et c'est le deuxième de la France après la Guyane. Donc la Gironde par elle-même a un PIB qui est au tourisme. Le tourisme, c'est 7% du PIB de la Gironde. Donc ça représente effectivement beaucoup de choses. C'est 40 000 travailleurs. C'est 3,2 milliards de recettes. Donc le tourisme est important en Gironde. Alors, le bassin d'Arcachon représente une part, bien sûr, de ce tourisme, mais pas que. Alors, il faut s'attendre effectivement à une situation dégradée pour cette saison-là. Les familles, et en particulier, je pense aux familles, vont pas obligatoirement retourner sur le bassin d'Arcachon parce qu'il y a les enfants, il y a tout cela cette année, du moins pas sur cette partie-là. Et puis, dans les autres années, ça va peut-être être difficile, mais il faut bien comprendre qu'il y a des acteurs dans la filière et des acteurs qui vont faire en sorte que le tourisme sur le bassin d'Arcachon renaisse le plus vite possible. C'est très clair. Donc, situation compliquée peut-être pour cette saison, un peu compliquée dans l'année à venir, mais la Gironde a des ressources touristiques énormes, avec par exemple le no-tourisme. On pourrait parler, si on doit parler de quelque chose, c'est le no-tourisme. Donc, il y a plein de gens qui vont redécouvrir la Gironde, peut-être différemment que par le biais du bassin d'Arcachon.
10: Quel message vous souhaitez justement passer à ces gérants de cafés, de bistrots qui aujourd'hui font face à, voilà, et qui ont été évacués, qui ont perdu certains jours et puis qui sont très inquiets pour le mois d'août qui arrive là, dès demain?
1: Je crois que malheureusement, le message qu'on doit passer, c'est que l'État est présent, les organisations professionnelles, de toute activité confondue, mais on parle des restaurateurs, on fait le nécessaire pour qu'un soutien, encore une fois, de l'État soit là, comme pour le Covid. Et les restaurateurs du bassin d'Arcachon, comme tous les restaurateurs de France, ont une résilience énorme, parce que on a vécu le Covid et qu'on vit plein de choses. Depuis des années et des années, on est passé par les attentats, on est passé par plein de choses. Et donc la résilience est là. Je crois que l'État va être présent. Je crois que le quoi qu'il en coûte, du Covid va s'appliquer, et ça il faut remercier le président de la République qui l'a fait une fois, je pense que ça va s'appliquer encore une fois aux restaurateurs, mais à d'autres activités. Et puis les assurances, j'ai l'impression que les assurances ont repris la main par rapport au Covid. Vous savez que pendant le Covid, on leur a reproché d'être fortement absentes, et c'est pour ça que l'État...
10: Le gouvernement met la pression très clairement sur les assurances. Hein.
1: Oui, parce que pendant le Covid, a été présente, vous vous rappelez de cela. Et bien évidemment, les assurances, il faut qu'elles soient présentes. Il faut aussi que les assurances se préparent pour l'avenir. On va peut-être parler de l'avenir, du tourisme, mais il faut que les assurances se préparent à couvrir beaucoup plus, à avoir des garanties avec beaucoup moins d'exclusions. Moi, j'ai eu un adhérent sur la Gironde, il me dit, je suis fermé administrativement, j'ai une fermeture administrative, et bien sûr, dans son exclusion, dans ses garanties, en exclusion, il y a quoi ? Il y a la fermeture administrative. Donc, les inquiétudes sont là, évidemment.

0: acteurs vis-à-vis du tourisme?
1: Bien sûr, les bistrots et les cafés en France font partie entièrement du tourisme. Je vous rappelle que le tourisme, c'est 7% en Gironde. Sur la France entière, c'est 8% du PIB le tourisme. Et dans ces 8% du PIB, il y a évidemment les bistrots et les cafés. Donc oui, c'est très important, mais il va falloir bien comprendre qu'on va vivre des choses extraordinaires et qu'on ne vivra que si on est soutenu par rapport à des événements climatiques extraordinaires. Donc effectivement, demain, il va falloir tirer les leçons. On a tiré les leçons du Covid, il va falloir tirer les leçons de ce méga incendie et faire en sorte que le touriste soit préparé pour demain, mais pour après-demain. Donc ça veut dire prévenir, guérir, et surtout ne pas subir. Il ne faut plus subir ces accidents climatiques. Ils vont être nombreux et d'autres accidents qu'on ne peut pas prévoir. On n'est pas des Madame Irma, ni vous ni moi. On ne sait pas ce qui va se passer. Ce qu'on sait, ce qui va se passer, c'est qu'on doit être, en place par rapport à ça.
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3: Et un point dans un instant, de nouveau sur les incendies en Gironde et puis aussi dans le Var. Attention, prudence.
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3: L'édition spéciale sur les incendies, toujours la vigilance, je vous le disais, même s'il y a un peu de répit, la sénatrice de la Gironde, Nathalie Delattre, a fait un bilan sur le traumatisme subi depuis une semaine.
16: Bonjour Nathalie Delattre.
17: Bonjour.
16: La Gironde fortement touchée par les incendies. Je disais, le feu est toujours stabilisé mais pas encore fixé. 42 000 hectares ont brûlé. On connaît l'importance du tourisme pour l'ensemble du département et notamment pour le bassin d'Arcachon. On évoque beaucoup l'impact sur les professionnels du tourisme pour le mois d'août, pour les prochaines semaines. Mais ce méga feu, Nathalie Delattre, il a déjà eu des conséquences très lourdes pour eux.
17: Oui, tout à fait. C'est vrai qu'on a une tendance à parler des feux de la Gironde. Non, ils sont localisés sur le sud Médoc et une partie du bassin d'Arcachon. Donc effectivement, on a l'impression que tout notre département brûle, ce qui n'est pas le cas. Et c'est ce qui fait qu'aujourd'hui, nous enregistrons des annulations de séjours massivement hors des zones sinistrées également. Et oui, l'impact est de taille, puisque nous avions une réunion avec des chefs d'entreprise du bassin d'Arcachon notamment, qui constate déjà un impact de 40% de perte d'exploitation sur le mois de juillet.
16: 40% moins sur le mois de juillet. On a déjà des prévisions sur le mois d'août ou pas, ou c'est trop tôt?
17: Non, pas encore. De toute manière, ces chiffres, il faut les prendre avec précaution parce que cela demandera un certain temps de regarder l'ensemble des chiffres. Mais oui, nous avons déjà des annulations pour le mois d'août. Il faut se rendre compte que pour le département de la

0: Gironde, c'est plus de 4 milliards de retombées économiques, généralement une année touristique. C'est 40 000 emplois qui sont liés directement au tourisme. C'est une économie essentielle pour notre département.
1: Vous avez entendu hein, les propos de la préfète de Gironde, Sophie Broca. Ils ont fait énormément réagir. Elle a fortement incité les touristes à la veille des vacances du mois d'août à ne pas venir dans le département tant que le feu n'est pas fixé. Mais toujours pas fixé, ce feu, ces consignes. Elles vous ont mis en colère, Nathalie Delattre, ou vous les comprenez ?
0: Écoutez, pour la préfète, c'est pas étonnant parce que elle a en charge la protection de la population. Oui. Aujourd'hui, nous avons encore des feux actifs et nous n'avons aucun décès de civils à déplorer. Par contre, nous sommes en deuil. Nous n'avons pas encore pu rendre hommage à nos deux sapeurs-pompiers qui sont décédés dans ces feux. Bien sûr que son rôle est de prévenir, mais effectivement, elle aurait dû localiser sur les zones sinistrées évacuées et non sur l'ensemble du département. Mais je crois que, vous savez, les propos de la préfète ont surtout été très étayés par toutes les images que l'on peut voir en boucle sur les réseaux sociaux, sur les télés. C'est vrai qu'on a l'impression que l'ensemble de notre département brûle quand on est sur ces images. Et donc, bien sûr que le réflexe de beaucoup, c'est d'annuler. Moi, je pense qu'aujourd'hui, on a vu ces formidables élans de solidarité venir de France entière. La solidarité aujourd'hui, eh bien, c'est de venir en vacances, de ne pas déréserver en fait son séjour. Alors sauf quand il est dans les zones sinistrées, ça, il faut le comprendre et nous aurons une attention particulière de relance pour ces territoires. Mais pour le reste, eh bien voilà, nous pouvons continuer à assurer et à accueillir dans les meilleures conditions possibles.
1: Nathalie Delattre, hein, sénatrice à Gironde, je le rappelle, ancienne ministre du tourisme. C'est-à-dire que passer une sorte de message solennel aux vacanciers, appel finalement à venir en Gironde.
0: Oui, tout à fait, de solidarité. Encore une fois, hein, ils retrouveront des structures qui les accueilleront dans les meilleures conditions possibles. Hein. Sur la gastronomie, le tourisme, nous avons une partie du littoral qui peut accueillir. C'est-à-dire que nous avons du tourisme patrimonial, culturel. Donc, nous avons effectivement sur des zones comme le Saint-Émilionnais, le Libournais, l'Entre-deux-Mers, le Blayais, le Pays Foyen. Voilà, il nous reste beaucoup de territoires sur lesquels nous sommes opérationnels. Oui. Et puis le Nord Médoc, une grosse partie du bassin d'Arcachon est prêt à accueillir. Et c'est vrai que là, quand on voit les déréservations et aujourd'hui le manque de fréquentation, bien sûr que nous lançons cet appel. Sachant qu'en fait, sur la Gironde, 80% des touristes sont d'origine française, c'est-à-dire que c'est du tourisme essentiellement national. Ce sont pas des internationaux. On a 20% de touristes internationaux, mais essentiellement centrés sur Bordeaux et un peu sur l'ensemble du territoire. Mais ce sont les Français qui viennent essentiellement, et d'ailleurs beaucoup des néo-aquitains. C'est un tourisme de proximité, et il faut que nous puissions assurer ce tourisme de proximité.
1: Et sauver un certain nombre de professionnels du tourisme qui vivent des heures très compliquées. Le gouvernement a fait d'ailleurs un certain nombre d'annonces cette semaine pour les soutenir. Chômage partiel, report de charges notamment. C'est suffisant selon vous ? En tout cas, ça va dans le bon sens déjà ?
0: Vous savez, les professionnels que j'ai rencontrés demandaient d'abord que le gouvernement intercède auprès des assurances. C'est ce qui a été fait. Il faut encore insister parce que il y a ceux qui sont sinistrés, qui ont brûlé, et l'assurance est un mécanisme qui s'enclenche quasi immédiatement. Il y a la pluie de chiffres qui sont à fournir, bien évidemment. Mais il y a aussi les zones évacuées et il y a des barrières, des clauses qui disent que quand on est à 300 mètres, à plus de 300 mètres du feu, eh bien, on n'est pas concerné. Et pourtant, on a des pertes d'exploitation. Oui, on avait déjà eu ça. Moi, je suis une évacuée de 2022, hein, des feux de la Teste et de l'Andiras. Oui. Nous avions déjà eu cette problématique. Donc là, je trouve que des assureurs ont réagi positivement et assez rapidement. Il faut que l'on continue. Tous les assureurs n'ont pas encore levé ces barrières. Il faut qu'ils les lèvent, bien évidemment.
1: C'est incroyable ce que vous dites, Nathalie Delattre. Ça veut dire que l'assurance ne prend pas en charge si on est à plus de 300 mètres du feu. Ça n'a l'air à rien du tout, quoi.
0: C'est cela, tout à fait. Donc, vous savez, ce sont ces clauses, ces petites clauses que on ne lit pas en fait quand on signe. Effectivement, aujourd'hui, pour certains, la découverte est lourde de sens et se disent que bon, ils vont pouvoir assurer quelques semaines, mais quand nous avons une forte saisonnalité pour une partie de notre territoire, eh bien, pourront-ils passer cet hiver pour revenir la saison prochaine? C'est tout l'enjeu. Et donc, effectivement, ce travail auprès des assureurs est important. Le gouvernement l'a enclenché. Le travail auprès des banques aussi, parce que très vite, on va avoir un problème de trésorerie dans les entreprises. Eh bien, prêts à 0%, des prêts de trésorerie sont là aussi visiblement négociés. J'avais le ministre Serge Papin au téléphone qui me rassurait sur ce travail auprès des banques. C'est ce que l'on attend aussi sur le territoire. Et puis, les mesures fiscales, sociales, le chômage partiel, c'est-à-dire que c'est en train de s'enclencher. Les guichets uniques se mettent en place grâce à la Chambre de commerce et d'industrie de la Gironde, la Chambre de métiers. Toutes les instances se coordonnent pour donner la meilleure réponse possible à ces chefs d'entreprise qu'il nous faut effectivement soutenir. Et puis, on va les soutenir aussi par un plan de relance promotionnelle.
1: Alors justement,
0: c'était l'objet de mon appel avec
1: venons-en à cela, parce qu'effectivement, vous voulez mettre en place ce plan, vous le soutenez. Ça va consister en quoi exactement? Vous avez donc échangé avec le ministre?
0: Oui, tout à fait. Je l'ai au téléphone tous les jours, parce que bien évidemment, il faut que nous arrivions à sauver une partie de la saison, convaincre les gens de ne pas annuler. Beaucoup ont déjà annulé. Comment faire pour qu'ils réservent à nouveau leurs vacances en Gironde? Mais c'est déjà préparer aussi la saison promotionnelle. Donc nous devons coordonner les efforts de la région, des offices de tourisme du bassin d'Arcachon, du Médoc et au-delà de l'ensemble de la Gironde, les efforts de l'État à travers son opérateur national qui à Tout France a organisé une promotion nationale et internationale de la Gironde et des atouts de la Gironde et des structures très diversifiées qui peuvent accueillir nos touristes girondins.
1: La promotion, c'est suffisant ou il y a d'autres mesures que vous avez en tête, que vous souhaiteriez mettre en place?
0: Bien sûr, mais à côté de ça, vous savez, voilà, on va avoir la promotion du territoire, mais il faut
1: c'est
0: aussi assurer la vie. Assurer la vie quotidienne, et je pense que il faut aussi que les touristes se sentent rassurés par ça, c'est-à-dire que faut pas que ça soit indécent, c'est-à-dire qu'on ne pense pas qu'aux touristes, on pense aussi à la vie quotidienne des Girondins, et je crois que c'est aussi ça qui rassurera les gens, c'est-à-dire que nous ayons un plan de reconstruction des territoires sinistrés, que nous puissions avoir un suivi sanitaire et social. Moi je pense tous ces gens qui ont tout perdu, donc au-delà du tourisme, nos efforts vont déjà se concentrer pour reconstruire, reloger les personnes qui sont sur place, redonner des moyens aussi à nos forces de sécurité intérieure, nos forces civiles, nos pompiers, et puis penser aussi, vous savez, pendant des mois là, il va y avoir des bénévoles, la DFCI, la garde du feu, des gens qui vont se relayer pour être sûr que les incendies ne vont pas repartir, parce que il y a des fumerolles, il faut agir très vite, donc pendant des mois encore, nous allons devoir veiller, assister, accompagner effectivement les populations locales, ce qui nous permettra ensuite de mieux accueillir effectivement nos touristes.
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3: Et Sud Radio toujours mobilisé à vos côtés évidemment pour vous tenir informés sur l'évolution de la situation.
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3: En Gironde, les pompiers et les sauveteurs, comme beaucoup de bénévoles, se sont battus depuis des jours contre les flammes, avec parfois un sentiment d'abandon. Écoutez ces témoignages au 0826 300 300 sur Sud Radio.
16: Bonjour Marine.
17: Oui, bonjour Maxime.
16: Vous faites partie, Marine, des habitantes du Porge, c'est ça ?
17: Exactement, oui. Et je tiens tout d'abord à vous remercier de nous permettre de nous exprimer sur Sud Radio. Merci Maxime.
16: Mais c'est totalement normal, sachant que ça fait quand même plusieurs jours là qu'on se focalise énormément sur la commune du Porge. D'abord parce qu'il y a eu ces critiques venant des habitants qui semblaient être légitimes avec ces pompiers, alors que le feu s'apprêtait à dévorer le Porge, missionné pour davantage protéger le Cap Ferret. On verra ce qu'il en est. Mais il y a aussi eu un collectif de citoyens qui a décidé quoi, de mener une action en justice contre l'État, c'est ça Marine ?
17: Exactement. Alors je tiens à préciser que les habitants du Porge n'attaquent absolument pas les pompiers. Hein. Au contraire, on les remercie pour tout ce qu'ils ont fait, on les soutient. On remercie également profondément tous les agriculteurs, la DFCI ainsi que tous les bénévoles qui ont œuvré aux côtés des pompiers. Et on n'attaque absolument pas les pompiers, on demande juste à l'État de nous donner des explications sur ce qui s'est passé, puisqu'effectivement...
16: Alors qu'est-ce qui s'est passé, Marine ? Racontez, parce qu'il y a peut-être des auditeurs qui tombent là actuellement sur votre témoignage. Vous êtes une habitante du Porge et vous avez décidé de mener une action en justice contre l'État. Expliquez pourquoi concrètement.
17: Voilà, donc en fait, si vous voulez, ce collectif, il va nous permettre déjà de nous soutenir, de nous entraider dans cette épreuve, parce que beaucoup n'ont pas eu la chance que j'ai moi d'avoir pu conserver mon domicile. Beaucoup de mes voisins ont tout perdu. Donc nous, déjà, notre objectif, c'est de nous entraider et d'obtenir des réponses claires par rapport aux dysfonctionnements qui ont eu lieu. Pour vous expliquer, puisqu'on a été vraiment au cœur de l'incendie et on entend beaucoup de choses à droite à gauche et ce n'est pas le sujet. Moi, je voudrais vous apporter un témoignage de fond sur ce qui s'est réellement passé.
16: Alors allez-y Marine, racontez.
17: On a plusieurs problèmes. C'est que premièrement, l'alarme incendie de la commune qui sonne tous les premiers mercredis du mois n'a jamais fonctionné. Donc on voudrait qu'on nous explique pourquoi cette alarme n'a pas fonctionné. Faire des essais, c'est bien, mais si au moment de l'incendie ça ne sonne pas, il y a quand même un gros problème pour les évacuations.
16: Ça, c'est sûr. C'est-à-dire qu'au moment de l'alerte pour évacuer, il n'y a eu absolument aucun, on va dire, aucune alarme ou aucun message clair. Comment vous avez pu évacuer ?
17: On n'a eu aucune alerte, justement. Donc après, la deuxième chose, c'est l'alerte SMS de la préfecture. Nous l'avons reçue le vendredi 24 juillet à 16h30, alors que le feu a démarré le mercredi 22 juillet. Donc nous n'avons jamais été évacués en dehors de l'avenue du bassin donc qui donne entre le Porge et l'Aige. A priori, les habitants de cette avenue ont été évacués par la police le mercredi en fin de journée. Moi, je n'étais pas là, j'étais dans mon magasin à ce moment-là. Il y a uniquement un quartier qui a été évacué le mercredi en fin de journée. Et à partir de là, plus rien. Donc pas d'alarme, incendie, pas d'SMS de la préfecture. Aucun ordre d'évacuation, ni des gendarmes, ni de la police. Moi, j'ai pu regagner mon domicile jeudi avec un camion de CRS qui était posté sur le rond-point au bout de mon chemin privatif. Donc, je me suis sentie en sécurité. Je vois ce chemin, ce camion de CRS. Je me dis, s'il y a quoi que ce soit, ils vont venir nous évacuer. Et je me suis couchée. Mon fils arrosait les braises dans le jardin qui tombait pour éviter que notre maison brûle. Là, il a vu le feu avancer. Il est reparti au bout du chemin et il n'y avait plus de gendarmes. Donc en fait, on nous a laissés dans nos maisons. Nous, on pense se penser en sécurité. On nous laisse rentrer chez nous le jeudi soir.
16: Alors attendez qu'on comprenne, Marine, flammes. Aussi, pour tous ceux qui nous écoutent. Globalement, ouais. Vous étiez en train de revenir chez vous avec quand même un contexte autour qui n'était pas folichon, puisque vous sentiez bien que l'incendie était en train de se rapprocher. Et alors que vous apercevez sur votre chemin, peut-être pas des pompiers qui étaient occupés à faire autre chose, mais des policiers, vous dites, bah tiens, ils sont là pour surveiller l'évolution de l'incendie et nous évacuer en temps et en heure. Et au final, exactement. Pas du tout, c'est ça?
17: Et donc, moi, j'ai pensé que le feu était parti dans un autre endroit et que nous étions en sécurité, puisque à aucun moment, ils nous ont dit, ne rentrez pas dans vos habitations, il y a un ordre d'évacuation. Jamais on nous a dit, il y a un ordre d'évacuer, donc on est rentré chez nous.
16: C'est-à-dire que même à ce moment-là, quand vous racontez la rencontre avec le camion de CRS Marine, à aucun moment, quand vous échangez avec eux, les CRS vous disent, bon, ma petite dame, c'est très sympathique, mais faites vos affaires et tirez-vous, parce qu'il y aura un ordre d'évacuation.
17: Il n'y a eu aucun échange, c'est-à-dire qu'ils nous ont vu rentrer chez nous et il n'y a eu aucun échange à aucun moment. Ils nous ont dit vous ne devriez pas être là puisque nous on était dans un secteur opposé de la ville et je pense que pour eux le feu était petit. Enfin, je ne sais pas ce qu'ils se sont imaginés. Nous on a pensé qu'il n'y avait pas de danger puisqu'on nous allait faire rentrer chez nous. Et puis mon fils à 1h du matin, voyant les flammes avancer, a commencé à courir au bout du chemin pour aller rencontrer ses CRS qui n'étaient plus là. Et là il a été alerté par un voisin qui courait en survêtement avec un masque et qui essayait d'évacuer les gens du village.
16: Donc en réalité, qu'on comprenne bien Marine, parce que ça fait aussi partie des nombreux témoignages qu'on reçoit depuis quelques temps, réalité c'est que vous, la commune du Porge, à part les quelques pompiers à un moment qui sont restés sur place, vous avez dû vous bien débrouiller
17: tout seul. En fait,
16: vous étiez en autonomie pratiquement là.
17: On était totalement en autonomie, on n'a eu aucune alerte, aucune évacuation, ni par l'arme, ni par alerte SMS, ni par la présence des gendarmes ou des policiers. Et en fait, c'est entre voisins qu'on s'est entraînés et qu'on s'est réveillés les uns les autres et qu'on a effectué un convoi pour partir au milieu des flammes. Donc je peux vous dire que c'est quelque chose que je ne souhaite à personne, parce que quand vous êtes avec vos enfants en train de traverser les flammes avec des maisons, des voitures qui brûlent, des arbres, et que vous ne savez pas où aller et que vous n'avez aucune instruction et personne pour vous indiquer quoi faire. Après, on ne fait absolument pas de reproche aux pompiers. Ils se sont battus comme ils ont pu. Ils ont fait ce qu'ils ont eu à faire. Mais après, je ne comprends pas pourquoi on n'a pas eu plus de renforts de pompiers des communes alentours. Pourquoi, apparemment, ils ont dû partir, parce que c'est les indications qu'on a eues. Moi, je ne les ai pas vus, les pompiers. Je n'ai pas vu ni gendarmes, ni policiers, ni pompiers. Je ne dis pas qu'ils nous ont abandonnés. Ils ont eu certainement des ordres. Mais j'aimerais comprendre pourquoi ils n'étaient
16: donc
17: pas
16: c'est
17: là.
16: Donc, c'est le but, vous, de cette plainte contre l'État, Marine, avec le collectif d'habitants auquel vous appartenez, c'est d'essayer de comprendre ce qui a pu se passer là ces derniers jours du côté du Porche pour que il n'y ait pas de pompiers, pas de CRS et que, comme le disent certains, y compris parmi les pompiers, qu'ils aient reçu apparemment des ordres d'évacuer pour protéger le Cap Ferret, c'est ça?
17: Alors ça, moi, je ne veux pas rentrer dans cette polémique, si vous voulez.
16: Non, mais c'est ça fait partie, je veux dire, d'ensemble des polémiques sur lesquelles vous, par cette plainte, vous espérez avoir des réponses dans ce sens-là.
17: Voilà. Dans tous les cas, moi, je ne veux pas polémiquer. C'est pas moi qui ai la réponse de savoir pourquoi ils sont partis ou non. Certains disent qu'ils n'ont pas pu se battre plus que ça. Je ne sais pas. Moi, les réponses, je ne les ai pas. C'est à l'État de nous les donner. La seule chose que je sais, c'est qu'à l'heure actuelle, on a un village avec 187 maisons qui ont brûlé. On n'a plus d'école. Ça va être très long de reconstruire. Il y a énormément de sinistrés, des gens qui ont tout perdu, leur logement, leur vie, leurs souvenirs, leur activité professionnelle. Et qu'en fait, notre village a été abandonné, même si les pompiers ont fait ce qu'ils ont pu au départ. Par contre, moi, ce que j'ai vu, c'est des agriculteurs, des bénévoles, des gens de la BFCI qui luttaient contre les flammes avec manque d'équipement certains et qui ont fait ce qu'ils ont pu au péril de leur vie aussi. Et qu'on a été vraiment accompagnés par tous ces gens et je tiens à les remercier. La seule chose, c'est que pour le reste, on aimerait des réponses claires sur l'abandon de l'État puisqu'on a été réellement abandonné. Les raisons, je ne les connais pas. Et qu'avec l'aide du collectif et de notre avocat, Maître Sylvain Galina, on aimerait mettre la lumière là-dessus. Et surtout le but, c'est que plus personne ne se retrouve dans la situation que nous avons eue.
16: Vous l'avez évoqué, notamment une traversée des flammes et autres qui est excessivement compliquée. On vous retrouve, Cédric, bonjour.
18: Oui, bonjour.
16: Merci beaucoup d'être avec nous sur Sud Radio, Cédric. Vous êtes traiteur réunionnais et vous faites partie justement de ce magnifique élan de solidarité nationale qu'on voit absolument partout. Et vous faites partie de ceux qui visiblement travaillent dans la restauration et qui apportaient des repas, c'est ça?
18: Oui, tout à fait. Et justement, pour j'ai commencé d'ailleurs au Porge, hein, la veille de l'évacuation du Porge. On a commencé par apporter une centaine de repas pour les bénévoles et les pompiers. Mmh. Et le soir même, on nous a demandé de partir en urgence parce que le Porge a été évacué, pardon. Et le lendemain, ça brûlait, quoi. Donc voilà. Et du coup, on est arrivé après à Sainte-Hélène pour continuer notre action, qui est un poste de commandement qui est posé là-bas à Sainte-Hélène. Et du coup, nous continuons chaque jour. Nous continuons donc à faire à manger pour aider un petit peu à notre manière les différentes personnes qui gravitent autour de ce drame.
16: Mmh. Et ça veut dire que vous êtes concentré sur quoi? Sur plutôt les pompiers, ou est-ce que vous êtes concentré sur les personnes évacuées qui étaient notamment rassemblées dans certains points? Comment vous êtes réparti la chose, vous, Cédric?
18: Alors là où nous sommes, nous, c'est le point de commandement. Donc du coup, il y a des bénévoles. En fait, Sainte-Hélène avait été évacuée, en fait. Donc du coup, le temps, la semaine où on a fait à manger là-bas, il y avait uniquement les quelques bénévoles qui étaient là, ainsi que les pompiers, et c'est eux que nous avons nourris en priorité, puisqu'il n'y avait pas de personnes sinistrées, puisque la ville avait été évacuée. Voilà, depuis hier, les gens ont pu réintégrer leur village, voilà, mais sinon, voilà, pour les jours précédents, en tout cas, c'était exclusivement les personnes qui aidaient à ce que ce feu s'éteigne.
16: Et comment ça s'est passé, même pour vous, parce que j'imagine que vous travaillez un peu gratuitement. Quels sont les retours que vous avez? Comment vous êtes organisé avec votre équipe? C'est pas trop de pertes? Enfin, je veux dire, la solidarité, c'est formidable, mais comment vous avez réussi à provoquer tout ça? Parce que certes, on donne la parole à tous ceux qui prennent cette initiative, mais il y en a aussi beaucoup qui l'ont pas prise. Racontez-nous.
18: Alors du coup, je l'ai fait de manière spontanée sur la trésorerie que j'avais, puisque du coup, nous pouvons pas travailler, parce qu'on fait quand même pas mal de marchés nocturnes, de marchés gourmands, donc on avait de la marchandise, et du coup, cette marchandise-là, on l'a mise au service des pompiers de l'action que nous avons menée. Et par la suite, en fait, j'ai dans mon entourage des amis qui ont mis une cagnotte en ligne, en fait, pour faire un appel aux dons, pour permettre qu'on continue notre action. Mmh. Et du coup, ça a permis vraiment, ça a fait complètement levier, en fait. Donc, les dons sont arrivés, ce qui nous a permis, nous, d'augmenter les volumes, de servir entre 400, 500, voire 600 repas par jour.
16: Vous êtes devenu une petite cantine, là, Cédric.
18: Ah oui.
16: Faut changer d'échelle, Cédric. Là, c'est fini l'échelle locale. Faut penser plus grand. Faut pencher région. Faut pencher France. Faut penser planète et Europe, Cédric.
18: Mais en fait, c'était tellement challengeant que derrière, on ne s'est pas posé la question. On a fait des courses en volume. On a aussi eu des dons par des banques alimentaires, des choses comme ça. Donc en fait, le tout mis bout à bout, on se retrouvait avec un gros volume de marchandises. Donc du coup, on s'est dit, on y va, on fonce, on cuisine. Donc en fait, on cuisine toute la journée sur le site pour permettre de répondre un petit peu à la demande, parce que les pompiers mangeaient le midi et le soir, et du coup, il y avait même une navette qui se permettait on conditionnait en fait nos plats en bloc avec des couvercles pour que ce soit amené justement sur place, parce que les pompiers ne rentraient pas.
16: Et l'expérience humaine aussi, Cédric, quand même doit être quelque chose de très singulier, là, l'échange avec les pompiers, surtout après des heures et des heures à combattre le feu, même avec les habitants, avec ceux qui sont évacués. Là, on parle pas uniquement d'une initiative gastronomique, hein. Je veux dire, même, j'imagine, humainement, vous avez dû faire des rencontres, vous avez dû avoir des témoignages, vous avez dû avoir des discussions, j'imagine, très fortes.
18: Exactement, excusez-moi, ça m'émeut un peu.
16: Mais je vous en prie, Cédric. Surtout quand on a passé autant de temps mais je vous en prie, une fois plus, Cédric, c'est pas grave. C'est ce qu'on appelle la vie, hein. Il y a plus grave. Et on sent à quel point l'investissement, avec l'énergie que vous dégagez ici à l'antenne, on sent que c'est un investissement de chaque minute. Et une fois plus, j'en ai fait une blague, mais quand vous évoquez cette quantité industrielle de repas que vous faites, on sent que factuellement, ça a été un changement assez hallucinant.
18: Tout à fait. Et du coup, hier, il y a quelques casernes qui ont été relevées, donc qui partaient, ils sont venus nous voir, on a fait des photos ensemble, on a fait quelques photos ensemble pour marquer le coup, parce que humainement, ce qui s'est passé, je pense que personne n'était prêt à vivre ça, que ce soit sur l'amplitude du drame à travers le feu. Je pense à mes amis porgers également, qui, parce que nous, nos marchés nocturnes étaient faits aussi aux Porges, en fait. Leur village a brûlé. Leur village a brûlé et ils se retrouvent sans rien aujourd'hui, et ça m'a pas laissé indifférent. Moi, j'ai la chance quand même d'avoir mon toit. Au-delà de l'action qu'on a menée, si vous voulez, moi, je rentrais chez moi le soir. Je retrouvais mon chez moi, et si vous voulez, je me devais de participer à ma manière, donc pour répondre à ça. Mais l'expérience humaine a complètement dépassé ce côté, comme vous dites, gastronomique, où on servait du carré poulet. Les pompiers sont venus, nous ont fait des retours de fou. Ils ont sur les réseaux sociaux, ça a été un vrai engouement aussi de leur part. Ils n'ont cessé de nous remercier du fait de pouvoir manger des plats chauds, du curry poulet, du rougail saucisse.
16: Moi j'allais poser ensuite les vraies questions parce que c'est très sympathique l'émotion, hein, mais traiteur réunionnais, qu'est-ce que vous nous faites de bon là? Par exemple, j'ai la dalle, je viens chez vous, qu'est-ce que je viens manger?
18: Alors, au départ, en temps normal, on fait des samoussas, on fait des bouchons par combaba. Voilà, et après en repas, on propose souvent ou du rougail saucisse ou du curry poulet, voire même du sauté de crevettes aux légumes, un plat qu'on a réussi à proposer aussi là-bas dans le point de commandement à Sainte-Hélène. Voilà.
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3: Et dans un instant, vous aurez de nouveau la parole. Nous revenons sur tous les témoignages recueillis tout au long de la journée sur Sud Radio.
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3: L'édition spéciale Sud Radio pour donner la parole aux habitants touchés par les incendies. Ce soir, le feu a cessé de progresser en Gironde, même s'il faut rester prudent avant ce week-end. Parmi les appels au standard Sud Radio, des habitants parlent de système D pour faire face, et notamment aujourd'hui, face aux pilleurs.
16: Bonjour Mathieu Plessis.
21: Oui, bonjour.
16: Merci beaucoup d'être avec nous sur cette radio. Vous êtes habitant du Porge. Alors, bien sûr, commune extrêmement touchée par l'incendie du côté de la Gironde. Mais vous dites d'abord, vous, que la commune a été abandonnée. En tout cas, il y a une forme, il y a ce sentiment d'abandon qui existe.
21: Oui, oui, c'est ça. Il y a un sentiment, mais pour tout le monde. Hein. Après, nous, on a encore les pompiers là, qui sont revenus, qui sont là. Donc on parle beaucoup aussi avec les pompiers qui ont fait un super travail, hein, donc c'est vrai que même eux, enfin voilà, il y a tout le monde le dit, on le sait. Après, c'est sûr qu'au plus dans les plus hautes sphères de l'État, on va pas l'avouer, hein, mais ça sortira certainement à un moment donné. Il y aura des réponses. Il faudrait qu'il y ait des réponses pour les Porgeais, les autres communes aux alentours aussi, hein. Il y a pas que le Porge qui est touché. Certes, on est les plus touchés, mais il y a le Temple, il y a Somos, il y a même le Lège-Bourg, le petit bourg de Lège, qui est accolé au Porge. Moi, j'ai été évacué le premier jour sur ce bourg et j'ai vu les flammes arriver dessus. Ils ont eu beaucoup de dégâts aussi. Hein.
16: Oui, mais est-ce que vous faites partie, par exemple, des habitants qui se sont constitués en collectif pour aller attaquer l'État en disant qu'il y a véritablement eu un choix en décidant de protéger davantage d'autres communes que celle du Porge, vous, par exemple, Mathieu?
21: Alors moi, je l'ai dit d'un point de vue personnel, hein. Après, je n'ai pas monté de collectif. Je sais qu'il y a des collectifs qui se sont montés avec des avocats, mais ça, j'ai pas voulu. Moi, je veux pas politiser. Je veux pas faire de politique. Je veux juste des réponses et juste des aides qu'on puisse se reconstruire, qu'on puisse avancer.
16: En attendant, êtes de retour sur votre commune du côté du Porge. On apprend en lisant certains articles, en écoutant la radio notamment, en s'intéressant un peu à la situation, que beaucoup d'habitants sont même obligés de monter la garde dans certains coins. Je ne sais pas si c'est le cas vous du côté du Porge, parce qu'il y a des risques de cambriolage, de pillage, de vol. C'est le cas?
21: Si vous voulez, moi je suis revenu dès le premier jour. Hein. Quand l'incendie était là, j'étais un des premiers avec quelques habitants à ravitailler les pompiers. C'est pour ça que quand je dis que je les ai vus partir, c'est parce que moi j'étais sur place, je ravitaillais toute la matinée les pompiers dans les flammes, dans la fumée, alors qu'on n'est pas formé à ça, mais ça nous semblait important de le faire. Et c'est vrai que déjà dès le lendemain, après que tout est brûlé, hein, parce qu'on a dû partir quand même le soir, parce que c'était intenable pour nous, on avait plus de pompiers, on était dans les flammes, donc on a dû évacuer encore le soir. Mais dès le lendemain matin, quand je suis revenu, on a appris qu'il y avait des cuves d'eau qui avaient été volées. Alors on n'avait pas beaucoup de matériel déjà au début, et que des gens traînaient dans le porche avec des cuves d'eau accrochées en remorque. Ils faisaient le tour des habitations qui n'avaient pas encore brûlé. Ça, c'était dès les premiers jours. Mmh. Ça s'est amplifié. Donc après, on a essayé de monter des petits barrages. On a essayé de contrôler un peu les gens. On se connaît tous, hein, on sait.
16: Mais donc là, ce que vous décrivez d'une certaine manière, Mathieu Plessis, c'est que vous vous êtes constitué comme une petite brigade où vous essayez de trier ceux qui rentrent, ceux qui sortent pour éviter cette situation de vol, de pillage.
21: Oui. Mais bah, après, on a des passes maintenant. On a des passes, donc on a des papiers imprimés par la mairie. D'autres communes l'ont fait. Hier encore, hein, il y avait des pyromanes sur place, parce que là, maintenant, on a beaucoup de gendarmerie qui sont arrivées. On a les sentinelles de Vigipirate. On a plusieurs camions de gendarmerie mobile, mais les premiers jours, c'était pas le cas. On était vraiment abandonnés. On était tout seuls. Donc, on a protégé les maisons comme on pouvait, mais il y a eu des effractions, il y a eu des pillages.
16: Donc là, par exemple, comment ça s'organise ? On peut lire que c'est quoi ? Vous vous relayez la nuit, vous faites des rondes pour essayer de limiter la casse. C'est ça un peu l'idée ?
21: C'est exactement ça. Ouais. On a fait ce qu'on pouvait comme on pouvait. Bon, maintenant on a l'aide de la gendarmerie, on a l'aide de beaucoup de monde, donc on respire un petit peu. Mais les premiers jours, ça a été très très dur. Maintenant, on apprend même aujourd'hui là qu'un camion de pompiers a été volé et fait peut-être des pillages dans la région aussi.
16: Attendez, vous nous dites que là, du côté du Porche, il y a même un camion de pompiers qui a été volé là il y a quelques heures.
21: Non, il a été volé ailleurs dans une autre région et peut-être il tourne sur la commune. Ça, je vous ai envoyé si vous voulez m'a fait une photo, une image de ce camion de pompiers, un document qui explique un peu tout. Donc après, vous pouvez peut-être le diffuser sur vos réseaux, hein. Ça, c'est vous qui voyez, mais nous, on a des informations qui arrivent un peu de partout. Donc après, à nous de les vérifier, à nous de contrôler. Ce qui est sûr, c'est qu'on a eu des faux pompiers qui sont venus. On a eu donc, au point que même il y a un vrai pompier qui est super, qui a été malmené dans le sens pas dans le sens physique, hein, mais psychologiquement, parce qu'on croyait que c'était un pompier qui rentrait dans les maisons pour voler.
16: Comment vous êtes aperçu, pardonnez-moi d'une question c'est aussi basique, mais comment vous êtes aperçu que c'était un faux pompier?
21: C'était un vrai pompier.
16: Celui-ci, j'avais bien compris. Mais quand vous dites qu'il y a des faux pompiers qui circulent, comment vous en apercevez? C'est-à-dire qu'ils ont une fausse tenue, ils en profitent pour aller dans les maisons, ce genre de choses?
21: Ils ont tout simplement volé les tenues des pompiers pendant qu'ils dormaient.
16: Ouais, mais c'est lunaire.
21: C'est tout simplement. Hein. Non, mais on a eu venir profiter de la misère du monde. C'est depuis le premier jour, hein, vous savez. On commence à s'habituer, nous. Enfin, s'habituer, on s'habitue pas, mais on commence à savoir. Et puis, c'est vrai que maintenant, plus rien ne nous étonne.
16: Bonjour, Jérôme.
0: Bonjour.
16: Merci beaucoup d'être avec nous sur l'antenne de Sud Radio. On a eu l'un de vos camarades, si je peux le dire ainsi, tout à l'heure, Mathieu.
0: Oui.
16: Vous, c'est vrai que
0: oui,
16: vous êtes aussi sur la commune du Porche, c'est ça?
0: Oui, tout à fait. Oui, donc Mathieu est mon ami. Nous avons pris l'initiative avec de nombreux Porgers à préserver les maisons qui sont restées debout, car nous avons eu plusieurs vagues de pilleurs, si je peux dire, des pilleurs qui venaient en repérage et qui ont essayé de rentrer dans nos maisons.
16: Vous avez été témoin de ça, Jérôme, la situation assez apocalyptique en réalité. C'est pour ça que je vous pose des questions qui peuvent vous sembler totalement bêtes et naïves, mais on a du mal à imaginer que pendant que tout le monde crame, il y ait 3-4 qui restent pour essayer de piller les maisons. Vous, c'est sur le retour, c'est en pleine nuit. À quel moment vous avez aperçu les rôdeurs et les pilleurs?
0: Alors on en a eu en plein jour et en pleine nuit. Il y en a eu qui ont été très osés, qui sont venus essayer de se faire passer pour des pompiers, des porgers pour aider. Ils se baladaient avec des cuves noires pour charger les marchandises qui prenaient dans les maisons. Donc voilà, bon, il y a eu beaucoup d'interpellations. La gendarmerie au départ n'était pas, les dispositifs n'étaient pas en place. Là, ils sont arrivés depuis deux nuits, ce qui nous rassure un petit peu quand même. Mais les premiers temps, non, il n'y avait personne, on était seul et un peu
16: désemparé, on
0: voilà,
16: imagine.
0: Un peu désemparé, voilà, tout à fait. Merci.
16: Et Jérôme, je vous en prie, si on peut aider, Jérôme, on fait ce qu'on peut. expliquez-nous, du coup, comment ça s'est passé avec les autres habitants. Vous avez décidé de vous réunir, vous êtes dit, bon, faut faire des rondes, donc qu'est-ce qu'il y a? Vous mettez des chasubles, vous vous organisez par quartier, par maison, parce que la situation est quand même tellement étrange, tellement surréaliste qu'on a besoin de comprendre.
0: Alors nous avons essayé de faire des contrôles d'accès au niveau du porche, tout autour du porche. Des barrages de filtrage et nous avons également fait pas mal de rondes au niveau dans les bois, dans le village pour essayer de les embêter un maximum et essayer de désamorcer les cambriolages en cours. On a couru, oui voilà, on a coursé quelques-uns dans les bois, notamment dans le sud du port, un peu partout d'ailleurs, voilà. Oui, je pense qu'il y a eu, je sais pas combien de centaines de personnes.
16: Quand même.
0: Donc, oui. Après, on a eu des gens qui étaient très organisés, qui faisaient diversion en rallumant des feux. Pour nous mobiliser, puis aller voilà, ça a été très très très compliqué.
16: C'est hallucinant compliqué. Et simplement, ce sera ma dernière question sur ça, Jérôme. Oui. Vous avez, enfin, je sais pas, ça me paraît très logique, vous avez essayé d'en parler avec les habitants aux alentours ou pas du tout? Enfin,
0: non,
16: des habitants,
0: tout,
16: je veux
0: non,
16: dire
0: non,
16: des
0: non.
16: policiers, je veux dire pardon des policiers, des gendarmes,
0: alors,
16: des forces de l'ordre aux alentours.
0: J'ai tenté de communiquer avec eux pour demander de l'aide. Ça a été très très compliqué. Un commandant de gendarmerie est venu, je vous dis, il y a trois nuits à peu près, qui a observé la situation. Mais ils étaient voilà, l'organisation a mis beaucoup de temps à se mettre en place. Voilà. Oui. Aujourd'hui, ils sont là, donc ça permet aux copains de
16: se reposer,
0: de lâcher
16: j'imagine,
0: un peu
16: déjà.
0: La pression, voilà. On reste quand même très vigilant parce que plusieurs fois ils nous ont dit qu'ils restaient toute la nuit à 2h du matin, il n'y avait plus personne. Donc bon, ils sont partis en intervention ailleurs, hein. C'est pas du tout, je veux pas incriminer
16: non,
0: la gendarmerie,
16: clinique,
0: hein. Je suis fils de gendarme.
16: Non, attends.
0: Je suis fils de gendarme, j'ai un grand respect pour eux,
16: mais
0: l'organisation
16: voilà.
0: L'organisation a été très très compliquée, très très compliquée. Voilà.
16: Et là, comment vous voyez, ce sera ma dernière question, Jérôme, après je vous laisse tranquillement, j'imagine, essayer de vous reposer un tout petit peu. C'est quoi l'organisation là pour les prochaines heures, pour les prochains jours?
0: Nous restons actifs jusqu'à que les porgers reviennent. Voilà.
16: Ça, c'est votre mission. Et les porgers vont revenir, vous fixez ça là, cet emploi du temps, jusqu'à quand? Jusqu'à la fin de la semaine, jusqu'à la semaine prochaine?
0: Le temps qu'il faudra. Le temps qu'il faudra. On restera là le temps qu'il faudra et on rassure les plongers, on est là, on bougera pas. Voilà.
16: Et vous êtes combien là, simplement, parce que ça je vous ai pas forcément posé la question, vous êtes combien dans le collectif?
0: Alors au départ des feux, on était une quinzaine, aujourd'hui on est une centaine.
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3: Voilà, Sud Radio mobilisé. Demain matin encore, Sud Radio vous donnera la parole dans la matinale de Laurence Perrault avec des témoignages et des sauveteurs. Je rappelle le téléphone 0826 300 300 0826 300 300. Sud Radio, de tout cœur, avec ceux qui se battent contre les incendies, évidemment mobilisés depuis plusieurs jours maintenant. Vigilance ce soir encore dans le Var, mais aussi en Gironde, même si ça va un petit peu mieux.
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2: Bonsoir à tous. On sort un peu la tête de l'eau, a reconnu la préfète Sophie Brocas, qui a réalisé un nouveau bilan des incendies de Gironde. Le feu n'est toujours pas fixé, mais la situation semble stabilisée. Désormais, 198 000 personnes ont pu regagner leur domicile. Demain, les habitants d'Arès pourront rentrer chez eux également. Quatre communes sont toujours désertes. Le parc des expositions de Bordeaux, qui a accueilli des milliers de personnes, a été fermé. Et à compter de lundi, les personnes vulnérables vont pouvoir réintégrer les EHPAD et les établissements de santé qui avaient été évacués. Les agriculteurs et les vignerons dont les cultures ont été irriguées sont désormais autorisés à reprendre une activité normale sans contrainte d'horaire. Certains ont déjà mesuré des pertes de rendement. Toutes les activités culturelles ou manifestations sportives prévues dans le département de la Gironde pourront reprendre du côté rive droite, à condition que cela n'ait pas lieu sur un terrain végétalisé et sec. Du côté rive gauche, une déclaration sera nécessaire auprès de la préfecture. 22 départements seront toujours en vigilance orange pour canicule demain dans un quart sud-est de la France. Et de nouveaux orages sont également attendus ce soir. 10 départements, du Doubs à l'Ardèche en passant par l'Allier, sont en vigilance orange. De fortes rafales de vent et des chutes de grêle sont prévues. Selon Météo France, la situation devrait s'améliorer pendant la nuit. Résultat, la vigilance orage devrait tomber dès demain. Un homme armé d'un couteau surpris au ministère de la Santé ce matin. Il a pris la fuite avant d'être interpellé dans la rue par la police. Il avait, selon le parquet de Paris, volé plusieurs ordinateurs et téléphones portables. Il a été placé en garde à vue. Et puis, première journée des championnats d'Europe de natation à Paris. Pas de médaille tricolore pour le moment. En plongeon par équipe mixte, les Français terminent 6e. Et en natation artistique, le duo féminin se contente de la 4e place. Léon Marchand fera son entrée dans les bassins de Saint-Denis le 10 août. Cette compétition n'a pas eu lieu dans l'Hexagone depuis près de 40 ans. Bonne soirée à tous.
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3: Les clés d'une vie, celle de mon invité. La femme que vous êtes n'est jamais passée à côté d'une aventure professionnelle. La passion est votre moteur, et pas seulement lorsque vous entendez ce mot sur les plateaux de cinéma. Votre côté nature, vous l'exprimez aujourd'hui dans un livre dont les textes mériteraient d'être en vers, et même s'ils ne sont pas contre tous. Bonjour Fanny Ardant.
4: Bonjour.
3: Quelle joie de vous rencontrer, parce que vous êtes rare devant les micros. Vous avez une carrière phénoménale. On va évoquer tout à l'heure un livre que vous avez écrit à partir d'un court-métrage que vous avez réalisé au Jardin des Plantes et qui s'intitule, je crois, « Ne crains pas le bruit de mes ailes ».
4: Oui.
3: Et on va raconter surtout votre parcours à travers des dates clés. C'est le principe des clés d'une vie sur Sud Radio. Et la première date que j'ai trouvée vous concernant, c'est le 15 juin 1978, la diffusion du premier épisode d'une série. Le Mutant. Le Mutant, qui est une des rares séries de science-fiction de l'époque à TF1. Et c'est votre premier téléfilm ?
4: Oui.
3: C'est extraordinaire.
4: Oui, je me souviens, parce que moi, je n'avais fait que du théâtre.
3: Oui.
4: Et puis, tout d'un coup, il y a eu plusieurs actrices qui ont été appelées pour faire des essais pour Le Mutant. Et je me souviens que il y en avait 10, puis finalement, il y en avait 8, puis finalement, il y en avait 5, puis finalement, il y en avait 3. Et finalement, ils m'avaient choisi et j'étais très étonnée.
3: C'est étonné, vous étiez une jeune biologiste qui menait une enquête sur le fils caché d'un prix Nobel qui aurait été un mutant.
4: Oui.
3: C'est extraordinaire à l'époque, on ne parlait pas encore de science-fiction.
4: Non, mais j'ai un très bon souvenir de... Parce que tout était nouveau pour moi. Je crois que c'était la première fois que je faisais, disons, du cinéma, même si c'était de la télévision.
3: Voilà. Il se trouve que l'auteur, c'était Alain Page, qui est quand même célèbre parce qu'il a écrit deux romans adaptés au cinéma, qui sont La Piscine et Ciao Pantin.
4: Ah oui.
3: C'est quand même pas n'importe qui. Alors, il se trouve qu'ensuite, il y a eu Les Dames de la Côte. Les Dames de la Côte, ça a vraiment été le déclenchement, Fanny Ardant, de votre carrière.
4: Oui, oui.
3: C'était cette série, finalement, quand on la regarde, on se dit que c'est Downton Abbey avant la lettre.
4: C'est vrai, puis il y avait quelque chose de la guerre de 14 vue du point de vue des femmes. Il y avait des grands personnages comme ça, romanesques. L'amour, la guerre, la peur, la trahison, tout ça. Donc, Nina Companès, c'était une grande scénariste.
3: Oui.
4: Elle écrit très très bien. Elle avait écrit des personnages extraordinaires. Et moi, je me retrouvais avec des grands acteurs comme Edwige Feuillère, Martine Chevalier, Françoise Fabian.
3: Denise Gray.
4: Denise Gray, Francis Huster.
3: Et vous étiez la débutante au milieu de ces stars.
4: Oui.
3: Il y a une émotion quand même dans ces cas-là.
4: Très. Mais en même temps, comme c'était que des grands acteurs, je trouve que la marque de grands acteurs, c'est que c'est comme s'ils remettaient toujours tous les compteurs à zéro. C'est-à-dire qu'ils ne m'ont jamais traitée comme une débutante. On était jetés ensemble dans cette histoire qu'on allait raconter.
3: Alors, au départ, je crois, Fanny Ardant, que le cinéma, c'était pas votre passion. Votre première passion, c'était l'opéra.
4: Oui, ça a été le théâtre que j'ai eu envie de faire en regardant très jeune, et petite jeune fille à Monaco, l'opéra. Et je disais toujours d'être sur scène, un rideau qui s'ouvre, et tout d'un coup de raconter une histoire. Je n'ai jamais pensé chanter, mais j'ai toujours pensé que j'avais envie de dire des textes forts, une langue forte, une langue poétique.
3: Et puis, il se trouve qu'à Monaco, il y a un opéra qui s'appelle la Salle Garnier, comme à Paris,
4: oui.
3: Puisque c'est le même architecte.
4: Exactement.
3: Je ne sais pas si vous le savez, mais l'architecte Charles Garnier, lorsqu'on a inauguré l'opéra de Paris, il était fâché avec le maréchal de Macaon, le président de la République. Il a dû payer sa place pour la première.
4: Ah oui, ça j'avais pas.
3: C'est extraordinaire. Ouais. Alors, il se trouve que Monaco, oui, vous êtes né à Saumur au départ.
4: Oui.
3: Parce que je crois que votre père était colonel de cavalerie.
4: Oui, il était officier de cavalerie.
3: Et il y a un comédien d'ailleurs qui rêvait d'être à Saumur, qui n'a jamais pu y aller, c'est Jacques Dufilho, qui a joué un rôle dans
4: Oui, Mélodie. Je me souviens.
3: Vous vous souvenez?
4: Oui, très bien.
3: Et je crois qu'il a ensuite passé à Monaco parce qu'il a travaillé au service du prince dans la garde personnelle du prince régné.
4: Non, il n'était pas militaire avec le prince, il était gouverneur du palais. Et il se connaissait depuis très longtemps. Mon père a fait sa carrière de militaire. Et après, quand il a été de nouveau appelé par le prince régné, on est arrivé à Monaco.
3: Voilà, prince régné dont la passion était le cirque, et il a créé un festival de cirque unique au monde.
4: Oui.
3: C'est extraordinaire. Alors, au début, vous voyagez beaucoup pendant vos jeunes années, Fanny Ardant.
4: Oui.
3: C'est-à-dire que c'est des voyages pour le plaisir, pour...
4: Non, moi j'ai voyagé en suivant ma famille. Et en fait, j'ai voyagé sans arrêt. Et en fait, je déteste ça.
3: Ah bon?
4: Oui, je n'aime pas le tourisme. Je n'aime pas les voyages. J'aime Paris.
3: Voilà. Et Aix-en-Provence, car vous avez fait vos études à,
4: oui,
3: à Aix-en-Provence.
4: Exactement. Cette ville était magique.
3: Pourquoi l'Institut d'études politiques à Aix-en-Provence?
4: Quand j'ai dit à mes parents que je voulais être actrice, ils se sont inquiétés pour moi. Ils se sont dit, fais tes études, on verra après, comme si le temps de l'université, tout serait tombé au fond du verre et j'aurais oublié cette idée. Et donc j'ai choisi Sciences Po parce que c'était les études qui duraient le moins longtemps.
3: D'accord.
4: Toute licence durait 4 ans et Sciences Po durait que 3 ans.
3: Et c'était les relations internationales en plus.
4: Oui. Après, je me suis beaucoup intéressée à la politique.
3: Oui.
4: J'avais beaucoup d'idées politiques et je ne regrette absolument pas ce temps de mes études à Sciences Po. J'ai eu des amis, j'ai rencontré des opposants, des gens qui pensaient comme moi, ceux qui ne pensaient pas comme moi, et j'ai appris ce qu'était la dialectique.
3: Voilà. Et en même temps, vous avez soutenu un mémoire qui s'appelait Surréalisme et anarchisme.
4: Oui.
3: C'est pourquoi ce choix?
4: J'étais très impressionnée par les écrivains russes, Bakounine, les esprits libres. Le fait de n'être jamais embrigadé dans une seule pensée, avec une... Donc, je me suis dit, je vais présenter l'anarchie, mais il fallait l'opposer à un mouvement artistique pour moi, pour qu'il y ait une thèse. Sinon, tu vas pas raconter, tout le monde l'a raconté, l'anarchie. Et donc, j'ai pensé au surréalisme, qui était aussi une façon de briser le miroir, de se moquer aussi de l'importance de l'art.
3: Oui, et puis en plus, André Breton, qui avait été un des pères du surréalisme, avait découvert, lui, le côté anarchiste en voyant la Révolution en Espagne.
4: Ah oui?
3: Oui, il l'écrit dans un de ses livres. Et c'est vrai qu'il y a un côté anarchiste qui colle bien avec le surréalisme.
4: Et moi, j'aimais beaucoup, surtout, la Révolution russe. Ça avait bercé tout... J'ai lu très jeune, trop jeune. J'ai pas tout compris, mais ça m'a imprimé définitivement dans ma tête.
3: Ouais. Alors, le théâtre, c'est venu ensuite. Bon, vos parents ont finalement accepté. Et vous avez commencé par des classiques. Par Paul Yeucht, par Giraudoux, par des festivals.
4: Voilà. Ça a été difficile. J'ai continué, j'ai gagné ma vie comme en faisant des petits travaux à droite et à gauche, en jouant souvent sans succès, que ça ne marchait pas. Mais j'avais cette envie de jouer quoi qu'il arrive. Même dans une salle où il y aurait eu un seul spectateur, j'aurais continué à avoir envie de jouer.
3: Et les débuts, justement, ça a été difficile parce que quand vous avez voulu faire du théâtre, il fallait encore rencontrer des gens. C'était pas simple.
4: Non, et surtout que je n'étais pas très douée pour ça. J'avais envie qu'on m'aime, mais je n'avais pas envie de plaire.
3: D'accord. Et donc, comment vous avez fait? Vous avez pu petit à petit vous forcer la main?
4: Non. Il y a eu les gens qui étaient des affranchis, c'est-à-dire qu'ils voyaient, ils n'attendaient pas qu'on leur plaise, mais que, s'ils vous aimaient ou pas. Et en effet, cette femme, Nina Companese, elle m'a engagée sans avoir rien vu de moi. Juste une conversation un après-midi à une terrasse de café. Et voilà, comme les êtres libres qui... Vous savez que comme on sent les choses, comme on sent le vent, ou comme on sent l'arrivée des animaux.
3: Et il y a quelqu'un qui a compté aussi dans votre vie, c'est Joël Seria, parce que votre premier film au cinéma, c'est Marie Poupée.
4: Oui.

0: et qui m'a engagée dans La Femme d'à côté.
1: On va en parler justement, mais Les Dames de la Côte, c'était un des rares feuilletons d'époque, parce qu'il n'y en avait plus années-là. Il y en avait eu avant, mais ce n'était pas la mode. Et ça a surpris tout le monde, parce qu'il y avait une histoire qui touchait tous les cœurs.
0: Complètement. D'abord l'histoire française, la Première Guerre mondiale, romanesque, les amours, les trahisons, grands acteurs, et une très bien tournée, très bien écrit. Grands acteurs, donc tout d'un coup, pour les spectateurs, ça a été une joie.
1: Et puis, il y a eu votre culture cinématographique que vous avez faite à Paris, pratiquement. Et je crois qu'il y a des films italiens qui vous ont touché, et une actrice, Anna Magnani, Fanny Ardant.
0: Ville Rome ouverte. Ouais, j'avais trouvé... En fait, moi, j'ai grandi dans le cinéma sans savoir qui était qui. Et c'était tant mieux. Au lieu d'être tout d'un coup impressionné par un grand maestro, il faut regarder les œuvres sans vraiment savoir comme lire un livre, presque sans savoir qui est l'auteur, et de l'aimer ou sans être impressionné par la célébrité, ou qu'il ait déjà ses titres de noblesse. Et moi, je me suis engouffrée dans le cinéma comme ça, sans rien savoir, et j'ai choisi ce que j'aimais. Dans la salle obscure.
1: Et vous n'avez même pas fait de conservatoire ou à l'inverse non. D'autres acteurs.
0: Non.
1: Vous auriez pu le faire.
0: J'aurais dû, peut-être.
1: Non, parce que vous avez réussi sans ça, mais vous n'aviez pas envie de passer par cette case-là.
0: En fait, pour tout dire, je suis rentrée d'une façon comme si, comme les chiens fous qui rentrent dans la lande et sans connaître personne ni comment ça se passait. Je ne connaissais personne dans ce métier, je ne savais pas comment on s'y prenait, donc je l'ai fait à la sauvage, et c'est arrivé.
1: Et voilà. Et justement, il y a eu des bonheurs qui sont arrivés, et on va continuer à parler de votre parcours à travers une autre date, le 8 février 1997. À tout de suite sur Sud Radio, avec Fanny Ardant.
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1: Sud Radio, les clés d'une vie, celle de mon invité Fanny Ardant, invité exceptionnel aujourd'hui dans les clés d'une vie. Nous parlerons tout à l'heure de votre livre « Ne crains pas le bruit de mes ailes » aux éditions Selena. On revient à une date, le 8 février 1997, le Théâtre des Champs-Élysées, 22e nuit des Césars, votre premier César pour ce film. Pédale douce avec de Gabriel Aguillon,
0: oui.
1: Où vous jouez un emploi qu'on n'imaginait pas.
0: C'est vrai.
1: Vous êtes la tenancière d'une...
0: boîte de nuit.
1: Voilà, oui. Exactement.
0: Mais j'ai toujours pensé que c'était un rôle... En fait, cette femme, Eva, elle était solitaire, elle attendait l'amour, elle avait ce côté agnaque pour mener de front cette vie nocturne avec une forte personnalité. Mais elle était solitaire et elle était romanesque parce qu'elle attendait l'amour.
1: Oui, c'est ça qui vous touchait.
0: Beaucoup.
1: Et d'ailleurs, ça a toujours été ce qui vous a touché dans la vie, c'est ce genre de personnage.
0: Oui, je pensais toujours que c'était toujours l'amour qui anoblissait les êtres.
1: Parce qu'on pense, a priori, certains pensent que ce film, votre rôle est un rôle de comique, c'est pas du tout ça, il y a de l'émotion.
0: Oui. Oui, parce que, vous savez, moi je ne suis pas comique, mais il y avait les situations qui étaient comiques.
1: Ouais.
0: Il y avait des acteurs comme Richard Berry, Tim Seat, où c'était les situations, Michel Larocque, les dialogues avaient été écrits par Palmade, donc il y avait, c'était les situations. Mais tous ces êtres étaient vrais, ils n'étaient pas faits pour faire rire, c'était nous qui rions d'eux, mais eux ils étaient graves.
1: Et il y avait quand même contre vous dans les Césars Catherine Deneuve, Charlotte Gainsbourg, Marie Trintignant. Vous étiez surprise d'avoir ce César?
0: Oui. En plus de ça, moi, je n'ai jamais beaucoup cru ni aux décorations, ni aux récompenses. J'ai toujours pensé que c'était éphémère et agréable dans ce côté éphémère. J'ai souvent considéré les Césars ou comme

0: Les prix, c'était comme un gelato, oui. Une glace. Tout le monde aime les glaces.
1: Mais c'est un moment d'émotion quand même.
0: Oui, oui, oui. Et puis, tout d'un coup, en une minute, quand on doit remercier, on revoit comme une fulgurance tout ce temps où on a vécu. Parce que moi, je pense toujours que le plus important dans la vie, c'est au moment où on fait les choses. Quelquefois, c'était des échecs. Quelquefois, c'est des succès, mais rien ne remplace le moment où on a fait les choses.
1: Alors, il y a eu un autre film qui a été important et qui a marqué, qui est récent, c'est Les Rois de la Piste, où on vous compare à Man Alton, Fanny Ardant.
0: Oui, j'ai beaucoup aimé jouer ce rôle, avec tous mes fils, mes petits-enfants, et que ce soit elle, l'âme damnée de ce clan. Et, tu vois,
1: c'est extraordinaire,
0: une
1: ça.
0: Une voleuse émérite, maligne, comme... avec un caractère difficile. Comme vous savez, les mères un peu trop imposantes, un peu trop qui se mêlent de tout, qui donnent des notes. Mais j'ai beaucoup aimé ce rôle.
1: Oui, et puis c'est des rôles où il faut vraiment se mettre dans la peau du personnage. Ça prend du temps. Ou ça vient instinctivement?
0: Moi, je crois que... Je sais jamais comment, de quoi c'est fait un rôle. On sait tout d'un coup, c'est comme si tout était dans le noir et que tout d'un coup, quand on vous disait « action », tout ça sort d'une façon qu'on n'avait pas prévue. Mais comme avec le petit fil conducteur, à partir du moment où moi j'ouvre un scénario et que j'aime le rôle, voilà, je fais confiance au fait que tout ce qui est en moi va rentrer dans ce rôle que j'aime.
1: Alors ce rôle, effectivement, d'une Mad Alton, ce qu'on ne sait pas toujours, c'est que René Goscinny a inventé Mad Alton pour Lucky Luke, il est Dalton, mais que ça vient d'un personnage qui a vraiment existé, qui s'appelait Ma Barker, qui était une femme dans les années 1920, avec ses enfants, qui dirigeait un gang, voilà. Comme celui que vous évoquez.
0: Ah ouais, j'adore ça.
1: Alors, le premier metteur en scène, vous l'avez cité, qui a vraiment cru en vous, c'est François Truffaut, et je crois que tout a commencé par une lettre avec 6 pages que vous avez reçue chez vous.
0: Oui. Il disait que dorénavant, regarder la télévision le samedi soir, c'était une joie.
1: Parce que vous avez vu.
0: Voilà, parce qu'il trouvait formidable cette histoire, ce feuilleton. Donc, et après, il a écrit une sorte de synopsis pour La Femme d'à côté, et avec Gérard Depardieu. Et on est parti tourner à Grenoble 6 semaines. Et François Truffaut écrivait les dialogues tous les dimanches pour la semaine suivante.
1: Ah bon? C'était pas facile, ça?
0: Oui, mais justement, j'aime bien dans un rôle quand il n'y a pas de sécurité, quand il n'y a pas d'habitude. Et donc, j'ai gardé un souvenir magnifique de ce temps-là.
1: Et en même temps, c'est là où vous avez rencontré Depardieu.
0: Oui.
1: Avec qui?
0: Et je me rappelle de la première scène où mon mari me disait « Je te présente notre voisin ». Et lui, il était off, et moi, j'étais devant la caméra. Et je me rappelle que quand il m'a tendu sa main pour la serrer, c'est comme si je savais qu'il allait être un grand danseur et qu'il allait m'emmener danser. Alors que moi, c'était mon premier grand rôle au cinéma. Et il a été avec cette générosité où il a embarqué tout.
1: Moi, à chaque fois que j'ai serré la main avec Gérard Depardieu, j'ai cru qu'il allait me la broyer, tellement il serre la main si très fort.
0: Oui, mais en même temps, il y avait une sorte de chaleur.
1: Complètement. De chaleur sincère, mais il dit, oui. Bah, franchement. Alors, il se trouve que ce film, en plus, c'était d'une histoire où on peut mourir d'amour. Et ça, c'est aussi quelque chose qui vous a touché.
0: Oui, je crois que j'ai été bercée toute mon adolescence par tous les romans des grands auteurs russes ou français ou anglais, ou le fil conducteur de tous ces romans, c'était l'amour. Donc, et qu'il fallait mieux mourir d'amour que de se résigner.
1: Alors, vous dites que François Truffaut écrivait le dimanche, mais moi, je me souviens de sa rigueur. Je me souviens de son bureau, je vous ai d'ailleurs un jour interviewé, où il y avait des romans policiers partout, une bibliothèque à l'anglaise.
0: Oui.
1: C'est rarissime dans un bureau.
0: Mais c'est pas rarissime pour un homme comme lui, parce qu'il lisait beaucoup. Et justement, les romans noirs qu'il adorait.
1: Et les romans noirs ont conduit à un film en noir et blanc, Vivement dimanche, qui lui aussi a été un événement, Fanny Ardant.
0: Oui, avec aussi... Jean-Louis Trintignant, une sorte de... Quand souvent on demande de parler des metteurs en scène avec qui on a, par qui on a été dirigé, moi je me souviens toujours que la marque des grands metteurs en scène, c'est ceux qui font de leur film une sorte de passion, une joie. Rien n'est... Tout est important, tout est vécu d'une façon intense. Et les grands metteurs en scène ne se reposent jamais sur un acquis. à chaque fois, il faut remettre ses billes en jeu. Un nouveau film, il n'y a pas de sécurité parce qu'ils en ont fait 20 ou 30 ou 10 qui ont été des succès. C'était comme ça que je reconnaissais la ferveur d'un metteur en scène à sa joie et à de faire ce qu'il était en train de faire.
1: Oui, et en même temps, ce film était né d'une passion de François Truffaut pour un film, Le Grand Sommeil de Howard Hawks, qui est un film d'ailleurs où il y a une querelle en coulisses entre Howard Hawks et Humphrey Bogart, parce qu'ils ne sont pas d'accord sur la fin du film.
0: Ah oui.
1: Ça, c'était un moment extraordinaire. Et c'est vrai qu'il y a une inspiration de ce cinéma qui apparaît dans ce film, où vous êtes une femme et qui mène une enquête, ce qui à l'époque n'était pas si fréquent, Fanny Ardant.
0: Non, c'est vrai.
1: On était loin d'aujourd'hui.
0: Oui, et justement, il aimait beaucoup le The Big Sleep parce que il disait, on subit le charme de ce film sans vraiment tout comprendre des tenants et aboutissants. Et il voulait que dans Vivement Dimanche, les personnages soient comme ça, crédibles ou pas crédibles, mais qu'il fallait subir un charme.
1: Alors, le fait que vous soyez une femme aussi, à l'époque c'était pas courant, mais pour vous, une femme, on l'admire pour ce qu'elle fait, et pas pour ce qu'elle est une femme.
0: Non. Avant d'être une femme, on est un être humain.
1: Voilà.
0: Et que... Je sais que moi, dans ma génération, j'avais admiré des femmes comme Golda Meir, j'avais admiré des femmes comme Indira Gandhi. J'avais l'impression que... Je pensais toujours que la liberté et la force, il faut la prendre de soi-même. Il ne faut pas attendre qu'on nous la donne.
1: Vous avez travaillé, Fanny Ardant, avec des metteurs en scène d'exception. Bon, il y a eu notamment, et qui avait eu une expérience, Alain René, par exemple,
0: oui,
1: qui était l'homme le plus timide de la Terre.
0: Oui, très charmant, très doux et très timide en effet. Mais sachant ce qu'il voulait aussi. Vous voyez, cette marque de fabrique, comme des petits boxeurs dans l'ombre qui se battent pour ce qu'ils ont envie de faire et de donner.
1: Et puis vous avez tourné dans le dernier film de Michelangelo Antonioni.
0: Oui.
1: Ça, c'était un moment d'émotion aussi.
0: Oui, parce que moi j'adorais ce metteur en scène. Voilà, quand vous me parliez des metteurs en scène italiens. Et... ça s'appelait Adila delle Nuvole, par-delà les nuages. Et cet homme qui avait été paralysé, qui avait de la difficulté à marcher, qui ne pouvait pas s'exprimer, il a fait exactement ce qu'il voulait, avec une sorte de, d'une façon presque surréaliste et poétique. C'était son film.
1: Et il avait un assistant qui était Wim Wenders, qui a fait une grande carrière ensuite et qui l'a aidé dans ce film.
0: Moi, je pense que Wim Wenders était là pour rassurer les assureurs.
1: D'accord.
0: Mais que Antonioni ne s'est jamais laissé dicter ce qu'il devait faire.
1: Et puis, il y a Costa Gavras aussi, éternel jeune homme qui vient de faire un film extraordinaire à 92 ans, et vous avez tourné pour lui avec Johnny Hallyday.
0: Oui.
1: Et ça, c'est aussi inattendu.
0: Oui, très. On faisait partie aussi, j'étais la femme d'un gang de voleurs.
1: Oui.
0: Et j'ai beaucoup aimé tourner et travailler avec... parce qu'il était humble... Johnny Hallyday, quelquefois, il avait le trac et moi je lui disais, mais comment ça se fait? Tu chantes devant des concerts extraordinaires. Et j'aimais bien que ça soit tout d'un coup le petit jeune homme qui revenait et qui avait le trac.
1: Oui, je crois que son rêve aurait été d'être acteur.
0: Oui, c'est ce qu'on m'a dit.
1: Oui, parce qu'il était incollable sur le cinéma.
0: Oui, mais et puis il était chaleureux. Je me rappelle qu'on était allé en voiture de Paris à Juillan-les-Pins avec lui et cet autre acteur qui jouait avec nous. Et donc on avait fait comme une sorte de road movie à nous trois avant d'arriver sur le tournage de Costa Gavras.
1: Alors Johnny, justement, c'est aussi un chanteur et la chanson, on va en parler à travers la date du 28 février 2015. À tout de suite sur Sud Radio avec Fanny Ardant.
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2: Sud Radio, les clés d'une vie, celle de mon invitée Fanny Ardant, invitée exceptionnelle à l'occasion de la sortie d'un livre très particulier qu'on va évoquer tout à l'heure. Mais là, on en revient à une autre date de votre parcours, le 28 février 2015, encore une apparition surprise. Vous êtes à The Voice pour participer aux Battles. Et là, tout le monde est surpris sur le plateau de vous voir donner des conseils aux candidats.
3: Oui, c'était par Mika.
2: Exactement.
3: Oui.
2: Vous êtes arrivé, il y avait Jennifer, Zazie, Florent Pagny, et vous pour donner des conseils.
3: Mais j'étais un peu off, comme dans...
2: Oui.
3: J'étais pas sur le plateau.
2: Non, vous étiez en coulisses pour donner des conseils aux candidats. Et ça, c'est aussi tout à fait inattendu, Fanny Ardant.
3: Oui, mais parce que j'avais connu Mika, parce qu'il m'avait demandé d'être dans une petite vidéo quand il avait écrit sa chanson « Elle me dit ».
2: Oui.
3: Donc, j'aimais beaucoup Mika. Et quand il m'a proposé, j'ai dit « Bizarre, mais j'y suis allée ».
2: Voilà. En plus, vous avez une passion pour la chanson. Vous écoutez des chansons quelquefois un peu trop fort et un peu trop longtemps pour vos voisins, je crois.
3: Oui. Et mais moi, j'aime beaucoup la chanson populaire. J'aime qu'on me raconte une histoire en... 2 minutes 50 ou 3 minutes 10. J'aime les chansons où on se lamente d'amour, mais j'aime pas que les chansons françaises. J'aime aussi, vous voyez, les chants de cigane, ou j'aime le fado. J'aime les musiques du monde. Et j'aime qu'on me raconte une histoire en chantant.
2: Et il vous arrive d'écouter ces chansons en boucle quand elles vous plaisent?
3: Oui. J'ai beaucoup aimé Julio Iglesias.
2: Oui.
3: J'ai beaucoup aimé, bon, Barbara, forcément. Mais aussi, moi, j'écoute la radio pour justement, tout d'un coup, se dire j'ai envie qu'il repasse cette chanson. Parce que c'est éphémère. Et puis, j'aimais Aznavour, tous, Claude François.
2: Oui, tous ceux qui aujourd'hui sont devenus des symboles et que la jeune génération a envie de retrouver et découvre.
3: Oui. Et puis, comment il s'appelle tu sais, j'aime les filles.
2: Dutronc.
3: Oui. J'aimais Françoise Hardy, vous voyez, un mélange invraisemblable.
2: Mais en même temps, c'est un mélange qui correspond à votre caractère, parce que
3: oui.
2: Et vous êtes vous-même, vous regardez tout et vous écoutez tout.
3: Oui.
2: Alors, il se trouve qu'il y a eu ce clip avec Mika, mais vous avez aussi tourné dans Madame Rêve avec Alain Bachung.
3: Oui, j'avais tourné un film, Rien que des mensonges, un film de Paul Muret. J'ai tout de suite aimé Bachung, je le trouvais mystérieux, ironique. Et on se parlait, et après ce film, il m'avait demandé de tourner dans cette... qui était très beau picturalement. C'était très beau, dans un manège.
2: Il a eu du mal, Bachung, à débuter, mais aujourd'hui, il est culte. C'est vrai qu'il y a pendant des
3: années... Lui aussi, parce que c'est comme Gainsbourg. C'est un grand parolier. Il dit des choses... vous vous rappelez, plaies, blessures. Tu vois, il avait quelque chose en lui de tourmenté. Et ce que j'aime, c'est quand tu allies le tourment avec l'ironie sur soi-même. Voilà, comme si on est mal dans sa peau, mais qu'on s'en sort en faisant l'idiot.
2: Voilà, Gainsbourg, les premières chansons, on a un peu oublié, le Poissonneur de Lilas, ça marchait pas du tout. À part Montand et Signoret, personne ne voulait l'écouter.
3: Moi, j'aime beaucoup ça. Ouais. C'est comme, vous savez, les petits chênes qui ont du mal à démarrer au milieu des arbres, et puis tout d'un coup, dans la forêt, clac, Moi, Gainsbourg.
2: Un génie. Et puis, il y a une chose qu'on ne sait pas, c'est que vous avez failli devenir danseuse, je crois, à Londres, au Playboy.
3: Non, parce que je devais gagner ma vie, et que j'avais été au Playboy Club. Et
2: à Londres, oui.
3: Oui, à Londres, et on m'a dit que j'étais trop maigre, que je ne pouvais pas être une bunny girl.
2: Vous vouliez faire ça? Ça vous amusait?
3: J'aurais fait n'importe quoi. Et donc, on m'a dit, vous vous occuperez des fiches de salaire des bunny girls.
2: C'était un autre travail, mais c'était ça.
3: Donc j'étais au sous-sol et je les voyais arriver, charmantes. Hello Fanny.
2: Mais c'est vrai, et on oublie que Playboy, finalement, c'est une idée de Hugh Hefner, qui était au départ docteur en philosophie, qui a voulu faire un journal pour les hommes, pour distraire les hommes. Et ça a marché au-delà de tout ce qu'on peut imaginer.
3: Comme quoi, la philosophie mène à tout.
2: Exactement. Mais en même temps, d'ailleurs, ce journal, souvent, les hommes le plaçaient dans un grand journal économique, en se cachant pour ne pas montrer qu'ils lisaient Playboy. Alors, il y a eu, vous avez aussi chanté, et il y a sur l'album L'envers du monde de la Fondation de France, il y a une chanson, et il y a des duos, et un duo avec Patrick Bruel, Alex Bopin, et un duo aussi très célèbre.
0: Quand je prends

0: amoureuse avec Véronique Sanson.
1: Ouais.
0: Comment s'est née cette aventure ?
1: J'avais connu Véronique Sanson au moment où elle s'était mariée avec Palmade. Et j'avais beaucoup aimé cette femme. Et puis tout d'un coup, un jour... Parce que ça... Voilà, on marche sur une route. Et puis tout d'un coup, un jour, il y a quelqu'un qui vous appelle en disant « Est-ce que vous ne voudriez pas faire un duo avec moi ?» Moi, je pense toujours que les gens sont un peu fous. Mais j'aime la folie.
0: Oui.
1: Donc je vais toujours vers la folie. Pourquoi pas ? Tu sais, on n'a qu'une vie. Et donc, j'avais ri avec elle, j'avais pleuré. Donc, quand elle m'a proposé de faire ce duo, j'ai dit « certo ».
0: Voilà. Il se trouve que cette chanson, je ne sais pas si vous le savez, Fanny Ardant, a été écrite le lendemain d'une nuit d'amour avec Michel Berger, lorsqu'elle traversait les rues de Paris avec sa voiture. La musique, les paroles sont venues en un instant. Et c'est vrai que Michel Berger a eu beaucoup de mal à se remettre de son départ. Là aussi, c'est une histoire d'amour tragique.
1: Ouais, ouais, et puis, mais c'est bien que... C'est pour ça que dans l'amour gâché ou perdu, il y a toujours quelque chose qui fait naître autre chose. Tu vois, que rien n'est perdu. Que peut-être dans un amour où on croit qu'on va en mourir, quelque chose vous aura ouvert. Vous aurez un regard plus grand sur la vie grâce à ce chagrin.
0: Et puis, on ne meurt pas, on renaît dans une autre vie.
1: Voilà. Ou c'est comme les pièces de domino ou d'un échiquier qui changent d'un seul coup. Ça vous fait changer votre regard. Je pense qu'on est moins dur une fois qu'on a été abattu par l'amour.
0: Et on s'en relève toujours. Alors, il se trouve aussi que la chanson s'est arrivée comment, Fanny Ardant ?
1: Je crois que moi, j'ai vécu dans une forêt. Donc, j'avais aussi, un jour, j'ai reçu un petit transistor. Et je me rappelle que j'écoutais sans arrêt Barbara. À une époque où j'étais assez jeune. Et du coup, voilà, comme je vous l'ai dit tout à l'heure, on sait rien une minute avant. Et puis tout d'un coup, pendant 3 minutes, on a été suspendu à l'univers, aux paroles, aux accents de quelqu'un. C'est rien et c'est tout, une chanson.
0: Oui, mais c'est de là à chanter vous-même.
1: Non, parce que moi, j'ai jamais voulu chanter. On m'a toujours, tu sais, quand Hans, le joueur de flûte, oui. On m'a appelé au son d'une flûte et j'ai jamais pu résister.
0: Voilà, et c'est pas si mal que ça. Et puis, vous avez aussi été salué et encensé par quelqu'un qui vous considère comme sa chanteuse et son actrice préférée.
2: On écoute du chant grégorien, elle parle à peine et moi je dis rien. On a une relation comme ça, Fanny Ardant, et moi je passe la soirée avec
0: la chanson qui a lancé Vincent Delerme. Qu'est-ce que vous en avez pensé de cette chanson ?
1: Je la trouvais belle, parce qu'elle était très picturale.
0: Oui.
1: Il parlait en noir et blanc, et qu'il y avait ce rythme, cette voix comme s'il avait bu ou comme s'il avait fumé.
0: Et comment vous l'avez découverte ? C'est lui qui vous en a parlé ou vous l'avez entendu comme ça par hasard ?
1: Je l'ai entendu à la radio, parce que moi j'écoute la radio.
0: Oui.
1: Donc, voilà.
0: Il ne vous avait pas envoyé le disque ? Il ne vous avait pas prévenu ?
1: Mais tout ça, ce n'est pas important. Moi, je pense, tu sais, une chanson, c'est une bouteille qu'on jette à la mer. On n'a pas besoin de taper les 3 coups comme de l'importance.
0: Alors, cette chanson, en même temps, évoque ce que vous symbolisez, Fanny Ardant, l'élégance et le charme à la française. C'est ce qu'on dit de vous.
1: Ça alors ?
0: Voilà. Vous êtes d'accord avec cette image ?
1: On se voit jamais.
0: Jamais.
1: C'est les autres qui vous voient.
0: Et puis, alors, la chanson, il y a eu aussi l'opéra. Et l'opéra, finalement, vous êtes revenu aux premiers amours avec une pièce au Théâtre de la Porte-Saint-Martin où vous jouiez Maria Callas dans Masterclass. Oui. Ça aussi, ça a été un événement.
1: Ouais, j'ai beaucoup aimé. C'était... Donc, à la fin de sa carrière, elle ne pouvait plus chanter et on lui a proposé à New York ou je sais pas où, de faire des Masterclass. C'est-à-dire avec des chanteurs qui sont déjà émérites. C'est pas des débutants. De les diriger dans leur choix de personnages. Et donc, j'ai interprété Callas. Moi, j'avais toujours aimé cette chanteuse. J'écoutais l'opéra très jeune. Et j'ai été mise en scène par Roman Polanski. Et c'est un grand, grand directeur d'acteurs. Donc, j'étais intimidée de jouer ce rôle. Et en même temps, grâce à sa façon de me diriger, il m'a donné des ailes.
0: C'est-à-dire ?
1: Eh bien, il m'a donné une sorte de sécurité avec des choses très pragmatiques. Roman, c'est quelqu'un de très pragmatique, qui connaît tout dans le théâtre, depuis les échafaudages, depuis l'électricité, les trucs. Et donc, on avait pris des vrais chanteurs d'opéra pour être mes élèves, et ça a été une aventure que j'ai beaucoup aimée.
0: Et puisque vous avez grandi à Monaco, je ne sais pas si vous le savez, mais à l'Hôtel de Paris, il y a un couloir qui a été construit au premier étage. En fait, ce couloir a été payé par Onassis, car ça lui permettait d'aller voir en secret la Callas de l'autre côté du couloir pendant des années.
1: C'est vrai ?
0: C'est vrai.
1: Ah, je ne savais pas.
0: Voilà, c'est à Monaco.
1: Parce que je vois très bien la disposition de l'Hôtel de Paris et de l'Opéra Garnier. En effet, il y a juste un truc à traverser.
0: Voilà, et ben c'était ça, c'est Onassis.
1: Magnifique.
0: Alors, vous avez vous-même mis en scène les opéras d'ailleurs, et à Athènes.
1: Oui.
0: Comment c'est arrivé ça ?
1: C'est arrivé, d'abord j'ai été appelée par le directeur du Châtelet pour monter une opérette qui s'appelait Véronique.
0: Oui.
1: Puis après, un opéra de Stephen Sondheim qui s'appelait Passion avec Nathalie Dessay. Et là, tout d'un coup, le directeur de l'Opéra National d'Athènes m'a demandé si j'aimerais venir diriger un opéra à Athènes. Et moi, je lui ai proposé Lady Macbeth du district de Minsk, de Shostakovich. Et curieusement, il m'a dit oui. Et donc, j'ai connu cette aventure. Et après, il n'y a pas longtemps, il m'a redemandé. Et j'y suis retournée pour mettre en scène un opéra de Rachmaninov qui s'appelle Aleko.
0: Voilà. Et c'est un opéra qui a été composé en 17 jours comme une épreuve de fin d'études au Conservatoire de Moscou. Ce qui est extraordinaire.
1: C'est fou.
0: C'est fou, hein.
1: Oui.
0: Mais finalement, passer d'un rôle à un autre, c'est ce qui vous plaît. Peu importe le rôle, ce qui compte, c'est de changer.
1: Pas tellement changer parce que je pourrais faire éternellement une chose que j'aime, mais c'est tout d'un coup, au contraire, d'être appelé par l'inconnu, d'aller dans quelque chose où on sort de sa zone de confort, où quelqu'un vous donne plus de crédibilité que vous en avez en vous. Et donc, c'est de se jeter dans l'inconnu.
0: Et ça, vous aimez parce
1: beaucoup.
0: Que ça vous permet presque de vous ressourcer, d'aller plus loin.
1: Oui, et puis tout d'un coup, de trouver des solutions, de trouver des choses en soi qui n'avaient jamais été éclairées. Comme si il faut toujours éclairer toutes les pièces d'une maison.
0: D'ailleurs, vous avez eu un César de la meilleure actrice dans un second rôle pour La Belle Époque. Que ce soit un premier rôle, un second rôle, peu importe.
1: Ma certo. Parce que de toute façon, au moment où vous le jouez, pour vous, il est très important.
0: Chaque rôle pour vous est important,
1: Oui, parce que tout d'un coup, c'est toujours comme si... Il faut imaginer la vie comme si on marchait dans une rue sans éclairage. Et puis tout d'un coup, l'éclairage arrive. Vous avez 7 minutes pour chanter ce que vous aviez envie de chanter.
0: Et nous, on a envie de vous entendre continuer à nous éclairer avec un événement lié à une autre date, le 7 novembre 2025. A tout de suite sur Sud Radio avec Fanny Ardant.
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0: Sud Radio, les clés d'une vie, celle de mon invité Fanny Ardant. 7 novembre 2024, sortie d'un livre « Ne crains pas le bruit de mes ailes ». Votre texte est accompagné d'images extraites d'un court-métrage, un documentaire très particulier qui sera diffusé sur France 2 le 14 décembre. Vous en assurez aussi le commentaire.
5: 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Les arbres m'ont appris ce dont j'aurai besoin plus tard. Qu'il fallait chercher la lumière pour grandir. Qu'on ne perdait jamais le nord en regardant où poussait la mousse.
0: Alors c'est un court-métrage tout à fait étonnant que vous avez écrit, que vous avez mis en scène. Comment est-il né au départ ?
1: J'avais reçu la proposition de ce producteur Eric Mithoun.
0: Oui, et d'Adèle Ménard.
1: Au début, c'était une collection dans laquelle on choisissait un des lieux de Paris et en faire une sorte, comme vous disiez, un peu un documentaire. Moi, j'ai toujours beaucoup aimé le jardin des plantes. Mais au fond, je ne connais rien. Et puis, il y a eu des dizaines, des centaines de documentaires sur le jardin des plantes. Donc, c'était ma vision à moi du jardin des plantes dans ce que je voulais raconter de ce que j'avais au fond de moi.
0: Oui,
1: c'était comme un prétexte.
0: Voilà, puisque en même temps, c'est vous racontez et vous racontez vos passions et votre vision du monde.
1: Complètement.
0: Alors, il faut, le Jardin des Plantes, finalement, moi, je me suis un peu renseigné, il est vraiment né au temps d'Henri IV par un Jean Robin, et c'était la grande mode des habits à ramage, et on fournissait des modèles aux dessinateurs de ces vêtements avec des plantes exotiques qui inspiraient ces dessinateurs.
1: Ah oui ?
0: C'est le départ du Jardin des Plantes.
1: Ouais.
0: Alors, vous, c'est pas du tout ça ?
1: Non.
0: Vous êtes la gardienne du Jardin des Plantes.
1: Je suis comme si j'étais, en effet, la gardienne avec les clés, et qui délire. Qui emmène le spectateur à travers les allées, les lieux, les arbres, les animaux, les statues, les salles, comme vous l'avez dit, avec in petto, tout ce que je pense de la vie.
0: Parce qu'en fait, on ouvre les grilles, derrière les grilles, on découvre ce jardin. Alors ce qui est étonnant, c'est que les premières images sont assez sombres. Il y a une sorte de brume, de nuit volontaire.
1: Oui, moi j'aime beaucoup le brouillard. J'aime tout d'un coup de qu'on ne sait pas ce qu'on va trouver, mais on s'enfonce, on y va. Et puis j'aimais aussi les arbres. J'aimais les portes qui s'ouvrent. J'aime les escaliers. J'aime les angles durs. J'aime les. Tu vois. Donc c'était cette possibilité, grâce à Éric Bitoune et Adèle Ménard, de faire un film dans lequel j'étais libre,
0: oui.
1: Que je racontais.
0: Ce que vous avez au fond de vous-même.
1: Et en fait, quand d'en parler, c'est très difficile.
0: Oui.
1: Parce que je ne saurais pas expliquer, puisque ça vient des profondeurs de moi.
0: Oui, en même temps, au point de départ, c'est la nature. La nature est une aventure qui a commencé voici des millions d'années. Ça, c'est pour vous,
1: parce que moi, ce que je voulais démontrer, c'était cette idée que j'avais toujours pensé que on dit que la pierre est mangée par l'herbe est mangée par l'animal est mangé par l'homme. Et l'homme,
0: voilà.
1: Il est mangé par qui ?
0: Voilà.
1: Voilà, c'était cet axiome que je posais à travers toute cette itinéraire dans le jardin.
0: Et il y a des symboles aussi, des symboles de la vie. Par exemple, les plantes qui attendent l'eau, les cercles d'un arbre, la nervure d'une feuille, ça permet de comprendre en même temps l'être humain.
1: Voilà. Et je pense que dans ce jardin, il y a des scientifiques, dans les pierres, dans les herbes, dans tout, qui sont des grands scientifiques qui étudie ce qui s'est passé et qui étudie ce qui se passera.
0: En même temps, justement, pour préparer ce film, vous êtes allé au Jardin des Plantes, vous avez rencontré des scientifiques, Fanny Ardant.
1: Oui. J'ai pas tout compris, parce que je n'ai pas de connaissances scientifiques, mais ce qui me plaisait, c'était leur passion. Et justement, ils m'ont ouvert des endroits, des souterrains, ils m'ont montré des pierres, ils m'ont montré des livres. Ouais, c'était comme si je n'étais pas le touriste qui va visiter les choses qui est tout. Je pouvais connaître les arcanes de ce jardin magnifique qui, comme vous l'avez dit, existe depuis des années-lumière. Et puis je pense toujours que pour moi, les jardins publics, c'est dans une ville, c'est les joyaux d'une ville, les jardins publics. Je sais qu'en France, à Paris, il y en a des magnifiques. Vous voyez, puis je pense toujours qu'un banc dans un jardin public, c'est comme une richesse. Ça appartient à tout le monde. C'est à vous.
0: Et le Jardin des Plantes, vous y alliez souvent avant de tourner ce film ?
1: Oui. Parce que je me rappelle que quand on arrivait de la Côte d'Azur, on arrivait par la gare de Lyon, et on devait changer de train, et qu'on changeait le train à la gare d'Austerlitz. Et là, avec ma grand-mère, on allait au Jardin des Plantes.
0: Alors, il se trouve aussi que vous avez écrit un texte avant même de tourner le film, un texte qui est un long poème en prose. Car c'est écrit avec des mots de poésie très clairs. Il y a des comparaisons avec la nature et c'est un travail de poète, Fanny Ardant.
1: Je ne sais pas parce que je ne me suis jamais posée en poète, mais j'avais envie de délirer. Tu vois, de rentrer comme dans un fleuve noir dans la nuit, de pouvoir une parole libre, mais qui n'était pas ni didactique, ni dialectique, vous voyez, comme quelque chose qui n'appartenait qu'à moi.
0: Oui, mais en même temps, quand je parle du côté poésie, quand vous évoquez une petite herbe sous le ciel bleu qui rit de ses échecs, c'est de la poésie.
1: C'est moi, la petite herbe.
0: Oui, mais c'est vrai que vous êtes très présente en filigrane dans
1: oui.
0: Ce film.
1: Ah oui, je parlais d'une beaucoup plus profondément que jamais.
0: Pourquoi ?
1: Parce que justement, j'avais ce prétexte d'être une gardienne du jardin un peu pic-pic là-haut. Donc on lui pardonnait ses délires. Et donc, en délirant, je pouvais dire des choses à moi.
0: C'est devenu votre jardin secret.
1: Certo.
0: C'est ça.
1: Exactement.
0: Parce que c'est une envie de se raconter, c'est une envie de...
1: Non, au contraire, c'était une façon de parler des choses sans en avoir la connaissance. C'était de... Oui, je ne sais pas très bien expliquer. En effet, quand vous voyez un film avec une voix off, c'est comme si c'est lié à l'histoire et c'est en dehors de l'histoire.
0: En tout cas, ça fait, ce film dure 25 minutes, mais on ne peut pas le lâcher une seconde parce qu'on est entraîné dans l'histoire par votre récit.
1: Ah oui ?
0: Oui. Et alors, il y a quelqu'un justement qui, je suis convaincu, aurait apprécié ce texte. Lui aussi a parlé d'un jardin.
6: C'est un jardin extraordinaire. 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
0: l'air. Vous la connaissez, le jardin extraordinaire de Charles Trenet ? C'est que cette chanson est née à Göteborg. Après un gala, il est invité à l'ambassade de France. Puis il voit un jardin avant d'arriver. Il n'est jamais allé au dîner. Il est allé dans le jardin s'asseoir. Il a vu les statues qui bougeaient. Et ça a donné le jardin extraordinaire. Et c'est vrai que Jardin des Plantes, il y a un côté jardin extraordinaire.
1: Ah, complètement. Vous avez vu aussi, et puis en même temps, c'est très à la française, vous voyez les jardins à la française, les lignes bien des allées, et en même temps, tout d'un coup, la folie des grandes serres, toutes ces petites herbes qu'on soigne. Il y a un platane, je crois, qui date d'avant Buffon. Où il y a des cèdres du Liban. C'est extraordinaire, ce jardin.
0: C'est-à-dire que vous avez filmé, après avoir écrit ce texte, vous avez filmé avec chaque image que vous souhaitiez montrer.
1: Voilà. On avait une petite équipe. On a tourné 4 jours. Et ce que j'ai aimé, c'était que tout le monde était très passionné. Parce que je me rappelle que on a quelqu'un qui n'était pas accessoiriste, ou il y a un moment, une plume qui voltige. Voilà, tout ça, il fallait que cette plume, elle voltige. Donc, j'aimais bien, parce qu'on disait, comment veux-tu faire voltiger une plume? On va se débrouiller. Donc, c'était tous des gens qui ont, chacun, en dehors de leur vrai métier, se sont lancés dans l'aventure.
0: Voilà. Et puis, vous montrez des collections de minéraux qu'on ne voit pas souvent.
1: Non, oui. Il y a une grande table en marbre où on sent que ça devait appartenir, je sais pas, aux Italiens, ou je sais pas où, peut-être aux Français même, mais je pensais toujours que c'était, que la pierre avait plein de ressources, qu'elle pouvait être comme le gros caillou qu'on lance dans la mer, ou tout d'un coup le diamant.
0: Et vous dites d'ailleurs que les pierres, au départ, on les frottait pour avoir du feu, et qu'ensuite elles ont permis de construire des temples.
1: Oui, des temples, des tombeaux.
0: Voilà. Et ça, c'est pour vous une image importante?
1: Ce qui était important pour moi, c'est que dans le foisonnement des dons de la nature, on avait toujours mis la nature au pas, comme on a toujours mis au pas les êtres humains. Et donc, je considérais comme nous, on avait un passeport, où on nous dit votre métier, votre nationalité, votre sexe. Eh bien, les plantes aussi sont répertoriées, les pierres sont répertoriées, tout est répertorié.
0: Ce qui n'est pas votre cas, car votre vie, c'est la liberté.
1: Voilà. Donc, il y a quelque chose comme une incitation à dire, essayons de sortir du répertoire.
0: Voilà. Et d'ailleurs, vous évoquez une armure pour résister et nager à contre-courant.
1: Oui.
0: C'est votre vie.
1: Voilà.
0: Vous avez toujours eu cette armure ?
1: Très jeune. Et moi, je me rappelle que mon père me disait, tu n'es pas sur Terre pour donner des leçons aux autres. Parce que, je me disais qu'il fallait se battre contre les ordres, contre marche à droite, penche la tête, dis ceci, ne dis pas cela. Que la vie était courte.
0: Et puis qu'on avance tout seul, il faut que ça marche et ça ne tient qu'à nous.
1: Exactement, on n'a qu'une seule vie. Donc d'obéir, d'avoir peur, de rentrer dans le rang, par peur de... On va rater quelque chose.
0: Et dans ce film, à travers la nature que vous montrez, vous évoquez en filigrane notre monde où tout est éphémère et fragile, Sven Gerdan.
1: Parce que c'est vrai.
0: Vous le ressentez ?
1: Très.
0: Toujours, parce que dans votre vie, dans vos films...
1: Oui, mais aussi parce que quand on perd les êtres qu'on a aimés, il y a quelque chose... voilà, c'est fini. Donc d'avoir toujours cette conscience, moi très jeune, j'ai toujours pensé que tout était éphémère et qu'il fallait complètement vivre à fond le moment présent. Parce que ce moment-là, comme là, nous deux, à se parler... Ça reviendra plus jamais.
0: Ça, c'est clair, mais il est privilégié.
1: Alors, il fallait absolument se jeter dedans.
0: Alors, est-ce que, vous dites aussi, est-ce qu'on peut revenir en arrière, se reconstruire, après avoir été détruit?
1: Moi, je crois. Moi, on me dit toujours qu'il fallait pas... Je me rappelle d'un roman de Fitzgerald, le grand Gatsby. Eh bien, moi, je crois qu'on peut... Toi, on peut.
0: Parce qu'on a un ange gardien, et il y a un ange gardien dans ce film, avec la voix de Gérard Depardieu.
1: Oui. parce que j'avais pris ce monologue à la fin, ce grand dialogue entre l'ange et Prouèze de Claudel, et je lui avais demandé ce que tu pourrais faire l'ange, et voilà.
0: Et c'est vrai que vous, on a tous un ange gardien. Pour vous, vous avez un ange gardien, Fanny Ardant?
1: Oui, je crois.
0: Peut-être pour...
1: On l'a tous, je crois. Quelqu'un qui vous évite souvent des désastres, ou quelqu'un qui vous guide vers quelque chose de meilleur que vous auriez pu ne pas choisir.
0: Peut-être par instinct, car vous avez un instinct.
1: Oui, on a tous.
0: Oui, mais vous, il est très fort.
1: Un peu comme le doigt, le côté méfiant, tu vois, comme les loups.
0: Oui, mais quand vous foncez, et c'est souvent l'instinct qui décide.
1: Oui, souvent, moi, j'ai dit, j'aurais que mes larmes pour pleurer, mais j'y vais.
0: Vous avez raison. Alors, il se trouve que c'est ce documentaire, ce film, de, on va le voir sur France Télévisions. En même temps, vous avez tourné 3 films comme réalisatrice. Vous en préparez maintenant un 4e.
1: Oui.
0: Vous allez tourner, je crois, loin de France.
1: Je vais tourner dans les îles Açores.
0: C'est fou, hein?
1: Oui.
0: Et alors, cette envie de tourner pour le cinéma, c'est venu parce que je crois, au départ, que vous écriviez des scénarios les après-midi quand vous jouiez au théâtre.
1: Oui. Oui, comme ça, vous savez, vous avez une boule dans le ventre parce que vous savez que vous devez jouer le soir. Oui. Et qu'est-ce que vous allez faire de tout ce temps en attendant? Et donc, moi, je ne suis pas sportive. Donc, j'aurais pu courir. Et puis, mais j'écrivais avec plusieurs fois des histoires complètement folles qui n'ont jamais vu le jour. Et puis, certaines qui ont vu le jour.
0: Et en même temps, un jour, un producteur vous a dit, on fonce.
1: Voilà.
0: Et finalement, c'est une autre vie. C'est très différent de réaliser que de jouer.
1: Ah oui, tout à fait.
0: Et à chaque fois, c'est un métier qu'on apprend.
1: Oui. Et puis aussi la connaissance des acteurs, tout en sachant que les acteurs, c'est chacun, il n'y a aucun acteur qui se ressemble. C'est comme sur un terrain nouveau, dans lequel il faut planter un arbre nouveau. Donc c'était aussi toute cette chose de rentrer sans rien savoir.
0: Le secret de votre éternelle jeunesse, Fanny Ardant, est-ce que c'est pas finalement faire autant de choses très différentes?
1: Peut-être, ça a été aussi la joie de la vie, que la vie a plus d'imagination que nous. Elle lance des filets. Alors, allez, on l'attrape ou pas?
0: Et l'avenir?
1: On le sort. J'ai joué au théâtre l'année dernière, et tout d'un coup, je vais partir sur les routes de France, jouer ce spectacle que j'avais joué au théâtre Marigny.
0: Voilà, donc c'est un avenir heureux, c'est toujours le sourire aux lèvres, vous partez vers ces aventures.
1: Oui.
0: En attendant, il y a ce livre magnifique aux éditions Séléna et ce documentaire sur France 2 le 14 décembre, Ne crains pas le bruit de mes ailes. L'occasion de découvrir un autre de vos talents. Merci Fanny Ardant d'avoir, avec votre sourire et votre intelligence, répondu aux questions des Clés d'une vie sur Sud Radio.
1: Merci à vous.
0: Et à bientôt.
1: À bientôt.
0: Les Clés d'une vie, c'est terminé pour aujourd'hui. On se retrouve bientôt. Restez fidèles à l'écoute de Sud Radio.
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2: Bonsoir à tous. L'Italie annonce avoir temporairement fermé l'espace Schengen à l'Espagne après l'afflux de 60 000 migrants qui sont arrivés à Ceuta, l'enclave espagnole, depuis le Maroc. Le ministre des Affaires étrangères italien affirme que cette décision est prévue dans les traités européens. En réalité, un pays membre de l'espace Schengen ne peut pas décider unilatéralement d'exclure un autre pays de la zone de libre circulation des personnes. La seule marge de manœuvre des États membres et la mise en place de contrôles exceptionnels aux frontières. Mesure appliquée par Laurent Nunez, le nombre de gendarmes et de policiers a été multiplié par 5 à la frontière franco-espagnole. Pour rappel, 37 500 personnes ont déjà été renvoyées au Maroc, selon le gouvernement espagnol. Et dans cette traversée, 57 migrants sont morts. Dans le Var, le feu a repris après avoir été fixé mardi dernier. Le Mistral et les températures élevées ont fait repartir les flammes. 1000 hectares ont été parcourus en 6 heures. 2500 personnes ont déjà été évacuées dans plusieurs communes près de Coran. 500 pompiers sont mobilisés. À Paris, le Théâtre des Nouveautés a décidé de déprogrammer la pièce « Un château de cartes » de Gérard Darmon. Le comédien de 78 ans est accusé de violences sexistes et sexuelles par plusieurs femmes. Les propriétaires du théâtre et le producteur du spectacle veulent éviter un nouveau scandale après l'interruption de la pièce de Patrick Bruel par plusieurs groupes féministes. La diplomatie française se félicite de l'annonce d'un accord sur le désarmement du Hamas dans la bande de Gaza. Selon le Quai d'Orsay, le Hamas dépose les armes pour permettre le retrait de l'armée israélienne et l'ouverture à l'aide humanitaire. Et puis, du monde sur les routes, Bison Futé dressait le drapeau noir ce vendredi dans un quart sud-ouest du pays. Demain, la vigilance concerne tout l'Hexagone. Le chassé-croisé entre juilletistes et haoussiens promet des routes chargées. Dans le sens des départs, la circulation s'annonce très délicate demain sur tous les grands axes. Voilà pour l'info. Bonne soirée à tous.
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3: Bonjour à toutes et à tous. Bienvenue dans votre émission, c'est votre avenir. Alors, j'espère que vous allez bien. Vous savez que parfois, il y a des moments dans la vie où tout semble suspendu, des décisions qu'on mûrit ou qui sont tout simplement en silence, des relations qui peuvent vaciller, des chemins qui hésitent encore à s'ouvrir. Et pourtant, derrière ces doutes, il y a toujours un mouvement invisible. Quelque chose même qui peut se préparer. Alors, si vous, vous êtes dans ce moment-là, eh bien, bienvenue dans C'est votre avenir. Et aujourd'hui, plus que jamais, écoutez ce que vous ressentez. On est vendredi et c'est le moment de faire le lien et le bilan aussi hein, avec ce que vous avez besoin de préparer, de vous projeter dans l'avenir et puis surtout peut-être avoir des réponses à vos questions. Un seul numéro d'appel, 0826 300 300.
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3: Et vous pouvez aussi envoyer un petit SMS pour ceux qui n'ont pas l'occasion hein, de nous appeler à l'antenne. Et vous envoyez un SMS au 72018 accompagné du mot « avenir » suivi de votre prénom, de votre date de naissance et bien sûr de votre message. Comme Camille qui vient de nous laisser un SMS et qui nous dit « Je ressens en ce moment des énergies un peu étranges autour de moi. Est-ce que vous voyez un changement important arriver dans ma vie prochainement ?» Alors c'est une question très intéressant, très subtil aussi, parce que les énergies que vous pouvez ressentir, ça peut être aussi une notion de mal-être hein, qui peut très bien se faire, ou tout simplement un besoin d'une impatience et un besoin d'avancer, d'évoluer, de changer. Pour moi, oui, il y a un changement parce que vous êtes dans une période de fin de cycle, Camille, donc vous êtes dans un changement. Mais attention à ces changements et notamment à des influences extérieures qui pourraient vous amener peut-être à une fragilité ou sur des mauvaises pistes. Donc, soyez prudent ou prudente, si Camille, comme c'est un prénom unisexe, soyez prudent de faire surtout les bons choix avec les personnes avec qui vous avez la possibilité d'avancer, d'évoluer et de réfléchir ensemble. Et à présent, je vais accueillir Jérôme. Bonjour Jérôme.
4: Bonjour Alexandre, vous allez bien ?
3: Merci, ça va bien. Et vous ?
4: Ça va, merci.
3: Très bien. Alors Jérôme, vous nous appelez d'où ?
4: De Bretagne.
3: De la Bretagne, très bien. Et c'est votre premier appel à la radio ?
4: Oui, c'est ça.
3: Et vous nous écoutez souvent avec le DAB+, parce que
4: voilà.
3: Vous êtes à Rennes exactement.
4: Hein. Exactement, oui, à côté de Rennes. Ouais.
3: À côté de Rennes.
4: Oui, à côté de Rennes.
3: Et comme quoi, même dans des zones où on a du mal à capter Sud Radio, c'est tout à fait possible avec le DAB+. Ce que vous faites. Bon,
4: oui.
3: Très bien. Alors, qu'est-ce qui vous arrive ?
4: Je vous appelle Alexandre parce que en ce moment on se trouve bloqué avec ma femme. On a beaucoup de travaux dans la maison et on aimerait changer, éventuellement vendre, pour partir dans une autre région, dans le 17 en fait. Voilà, on voudrait voir si éventuellement ce que vous voyez, si ça pouvait se faire, si on va réussir à emmener notre famille et trouver un travail et tout, voilà, là-bas.
3: D'accord. Alors, effectivement, de la Bretagne à la Charente-Maritime, c'est Charente-Maritime le 17, hein, c'est bien
4: oui,
3: ça?
4: Oui, c'est la Charente-Maritime.
3: Voilà, donc il y a une grande différence, hein, même si on reste sur le côté atlantique, mais pourquoi ce choix de partir vers la Charente-Maritime?
4: Ça fait une dizaine d'années déjà qu'on était descendu. On va souvent en vacances en Vendée. J'ai de la famille en Charente-Maritime en fait, et on est retourné. Ça fait 3 semaines et le déclic est venu quoi. Comme quoi, on s'est dit on veut aller à la mer, on veut du soleil, voilà, un peu plus chaud que la Bretagne quoi.
3: D'accord, très bien. Pour moi aujourd'hui, vous êtes dans une phase de transition avec justement ce besoin de changement comme vous venez de l'évoquer et de renouveau aussi, mais même dans votre vie de couple. Il y a cette envie d'un nouvel environnement, mais il y a aussi ce besoin de renouveler dans votre couple. Est-ce que vous avez eu un passage un peu à vide tous les deux?
4: Oui, il y a des passages à vide, hein, forcément, comme dans tous les couples, mais oui, on a besoin de se retrouver, c'est pour ça qu'on se trouve bloqué, c'est pour ça que je vous appelle, quoi. C'est vrai que c'est vraiment ce sentiment-là, ouais.
3: Exactement. Mmh. Et de ce que je ressens aussi, c'est que ce projet de déménagement n'est pas seulement une impulsion, mais quelque chose de mûri, hein, depuis certainement longtemps, et qui aujourd'hui arrive à maturité. Alors oui, ce que je peux vous dire, c'est que, et de ce que je ressens aussi, c'est qu'il y a un déplacement, un changement de lieu, de vie qui va pouvoir se concrétiser et avec quelques petits ajustements encore à devoir faire. C'est pas méchant, mais je pense que c'est plus des ajustements administratifs, peut-être, je ne sais plus, vous avez des enfants ?
4: Oui, on a 3 à la maison. Quoi. Oui. Ouais.
3: Donc c'est peut-être lié aux enfants, avec leur scolarité. Mais il y a quelque chose à ce niveau-là sur lequel on parle d'ajustement et peut-être ça peut impliquer un petit retard, mais c'est vraiment un léger retard. De ce que je pourrais vous donner comme conseil, vraiment Jérôme, c'est avancer étape par étape, sans surtout vous précipiter, parce que mettez un radar comme une parabole qui va permettre de détecter tous les petits signes qui vont vous permettre justement d'éviter de tomber dans certaines erreurs. Et sachez que ce projet n'arrive pas par hasard, il est en train de s'aligner avec votre vie, et pour vous, ce qui semble ressortir, c'est la couleur bleue. Et ce bleu qui ressort, c'est tout ce qui touche à la clarification, au mouvement, mais aussi à la décision.
4: Ouais, c'est ma couleur préférée, ouais.
3: Et ben voilà.
4: Mais on s'est donné un temps, on s'est donné un an, on s'est estimé la maison au mois de juin, quoi. Donc on y va étape par étape, en fait.
3: C'est ça.
4: Donc c'est exactement ça, quoi. Voilà.
3: Écoutez, ça va se faire, ça va se mettre en place, et ça va vous permettre de vous retrouver avec votre compagne.
4: Oui.
3: D'accord.
4: Merci beaucoup, Alexandre.
3: Aimez-vous, prenez soin de vous, et avancez ensemble.
4: Merci bien, beaucoup, bon courage.
3: Merci à vous. Merci,
4: merci
3: surtout.
4: Au revoir.
3: Oui,
4: bien sûr.
3: Merci.
4: Merci.
3: Allez, je vais aller sur les SMS et je vais prendre celui de Léna qui nous dit: je fais souvent des rêves d'un endroit que je ne connais pas, comme si je devais m'y installer. Est-ce qu'un déménagement important est prévu pour moi? Très intéressant, ma chère Léna. Alors, ce rêve que vous avez fait sur l'endroit que vous ne connaissez pas, c'est peut-être tout simplement une partie de vous que vous ne connaissez pas et que vous avez besoin d'aller un peu plus loin, à la connaissance de vous-même. Le lieu dont vous ressentez et la manière dont vous vous déplacez, hein, dans ce rêve, eh bien, votre inconscient, lui, il vous amène à voyager à l'intérieur de vous, donc à travailler sur votre intériorité. Donc, Léna, n'hésitez pas à faire peut-être un travail sur vous d'introspection, d'intériorité, pour pouvoir encore plus évoluer. Et puis, certainement qu'à la suite de ça, il y aura des prises de décision et que ça vous amènera un changement de vie. Et si vous aussi, comme Léna, vous avez fait des rêves un peu étranges, allez-y, j'adore interpréter les rêves et surtout envoyer un SMS avec le mot à venir au 7 20 18. Et à présent, je cueille Anna. Anna, vous êtes là ?
5: Oui, bonjour, c'est Anne. Oui.
3: Ah, c'est Anne, excusez-moi. Mmh, bah, vous savez, pourtant j'ai mis les lunettes. Hein, mais même avec des lunettes, parfois je fais quelques petites erreurs. Vous m'en voulez pas ?
5: Pas du tout.
3: Bon, ça va. Ouf, j'ai eu peur. Alors Anne, vous habitez, vous êtes dans quelle ville ?
5: Alors moi, je suis dans le Lot-et-Garonne. Je suis à Courbiac exactement.
3: D'accord. Et vous aussi, c'est la première fois que vous appelez, vous appelez Sud Radio.
5: Je vous entends souvent, mais voilà, je n'avais pas encore pris de téléphone pour appeler.
3: Bon, très bien. Je tiens à remercier tous les nouveaux auditeurs qui nous appellent chaque jour. Et vous êtes de plus en plus nombreux. Merci en tous les cas à votre fidélité. Merci Anne aussi de me faire confiance. Alors, racontez-nous un petit peu, Anne, ce qui vous arrive.
5: Écoutez, nous, on essaye de vendre une maison qui est un peu importante depuis 2 ans suite à un divorce. Et comme ça ne bouge pas beaucoup pour le moment, je voulais savoir un peu où ça allait. Enfin, voilà, s'il y avait une suite ou si c'était proche ou si effectivement il fallait être un peu plus patient.
3: Alors, de ce que je ressens, Anne, et vous allez me dire si je me trompe ou pas, vous venez de me dire que vous avez vendu, vous avez mis en vente cette maison depuis 2 ans, à la suite d'un divorce. Moi, ce que je ressens, c'est que ce divorce a été un peu long à se prononcer. Oui. Il s'est prononcé il y a combien de temps exactement ?
5: En janvier.
3: D'accord. Ouais. Donc, alors, inconsciemment et énergétiquement, parce

0: attente, avec un sentiment certainement d'être coincé. Mais même si cette vente a été ralentie, et bien les choses commencent progressivement à se réactiver. Et vous savez depuis quand ça se réactive? Alors vous allez peut-être me dire oui, peut-être, parce que je sens que depuis fin février, début mars, il y a eu un changement. Est-ce que concernant cette maison... Oui.
1: J'ai eu une visite, effectivement. J'ai une agence qui essaye de m'amener des clients. Et je pense que moi aussi, je me suis de plus en plus détachée au lieu.
0: C'est ça. C'est ça. Et est-ce que vous ressentez ce changement énergétique depuis cette période-là, à peu près?
1: Oui. Je sens que je veux vraiment vendre.
0: Voilà. Donc, depuis cette période, vous êtes dans un changement énergétique et cette maison aussi est dans un changement énergétique. Donc, il y a une ouverture à venir avec une opportunité qui va être beaucoup plus concrète, une issue possible. Courant de l'été, fin de l'été, on dirait que là, ça s'annonce positivement. Donc, restez quand même, et un petit conseil, restez ouverte à tout ce qui touche aux ajustements de prix, d'une négociation. Ne soyez pas trop catégorique, parce que je pense qu'il y aura des acheteurs, mais qui vont être un peu, on va dire, un peu agaçants, un peu méticuleux sur certaines choses. Donc, votre maison, elle est en bon état. C'est une maison assez récente, non?
1: Non, c'est une maison ancienne, mais pour laquelle j'ai travaillé beaucoup. Donc, on fait beaucoup de choses à l'intérieur et à l'extérieur. Donc, il y a du renouveau toujours.
0: D'accord, mais je veux dire, elle est dans un très bon état. Elle a été rénovée, cette maison.
1: Oui,
0: parce que moi, je sens une maison qui a été rénovée et je dirais où on peut négocier un peu le prix, mais pas tant que ça, quand même.
1: D'accord, ok.
0: Donc, la couleur orange est une couleur pour vous, Anne.
1: D'accord.
0: Oui, parce que la couleur orange, elle va permettre, avec cette couleur, d'être dans la notion du déblocage, de l'action et du mouvement.
1: D'accord, ok.
0: D'accord.
1: Alors, moi, j'avais une petite question supplémentaire. C'était, j'ai retiré deux agences, je suis avec une autre agence. Est-ce qu'il faut que je rebooste d'autres agences pour avoir plus de clients ou pas?
0: Oui, vous pouvez le faire, faire et certainement peut-être réactualiser un peu les photos pour redonner...
1: Ah, c'est ce que je viens de faire.
0: Voilà,
1: c'est
0: parce qu'il y a un changement d'énergie. Mais verrez que fin de l'été, ça va être positif. D'accord?
1: D'accord. Écoute, Alexandre, je vous remercie beaucoup.
0: Merci à vous. Prenez soin de vous. Puis n'hésitez pas à revenir vers nous dès que vous avez
1: un changement,
0: bien évidemment.
1: Ok. Merci beaucoup. Bonne journée à vous.
0: Merci. Allez, on va se retrouver dans quelques instants avec Thierry. Thierry avec une rupture brutale, même inattendue. Alors, est-ce vraiment terminé dans son couple ou pas? Si vous aussi, vous êtes dans une période de fragilité, dans une période de séparation sentimentalement, bien faites comme Thierry. Appelez le 0826-300-300. Nous sommes là jusqu'à 17h en direct. Et je suis là, bien sûr, pour vous accompagner et pour répondre à toutes vos interrogations.
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1: Et de retour dans votre émission, c'est votre avenir. Je suis ravi de finir cette semaine avec vous. Et si là, vous êtes certainement en train de nous écouter, n'hésitez pas à appeler l'antenne 0826 300 300 pour que je puisse répondre à toutes vos interrogations. Et je vais aller sur les SMS, je vais prendre celui de Nicolas qui me demande, je pense encore beaucoup à mon ex. Ah, et qui ne pense pas à son ex? Ça arrive, malheureusement, de couper ce lien qu'on a pu avoir avec son ex, c'est parfois difficile. Et il nous dit, je ressens comme un lien toujours présent, et oui, est-ce qu'un retour amoureux est possible entre nous? Nicolas, je voudrais pas être pessimiste, j'ai pas envie de vous casser tous vos espoirs et vous faire passer un mauvais week-end, mais j'aurais tendance à dire de regarder devant vous et non pas derrière, parce que votre ex, je la sens un peu perdue, peut-être perturbée par une autre personne, et elle est peut-être pas dans la même orientation que vous, donc essayez de prendre du recul par rapport à ça, laissez venir les choses si elles doivent se mettre en place, mais en attendant je dirais préparer un avenir autrement et ailleurs. Et si vous aussi, vous êtes toujours attaché à votre ex et que vous n'arrivez pas à vous détacher de votre ex, n'hésitez pas à laisser un SMS au 7 20 18 avec le mot avenir. Et je vous donne aussi un petit conseil. Vous savez, le petit bonhomme aux allumettes, il y a une technique qui permet justement de se détacher de son ex avec cette technique-là qu'on peut retrouver sur Internet, la technique du petit bonhomme aux allumettes. Et à présent, on accueille Thierry. Bonjour Thierry.
2: Bonjour Alexandre, merci de me recevoir sur votre radio.
1: Merci à vous. Merci Thierry, vous nous appelez du Gers.
2: Je vous appelle du Gers, oui, tout à fait. Oui.
1: Et toujours, premier appel à la radio. Vous êtes tous premiers.
2: Premier appel, tout à fait.
1: Très bien Thierry. Alors juste une question, et je rebondis avec Nicolas. Est-ce que ça vous est déjà arrivé d'avoir du mal à vous détacher d'une ex?
2: Ben, j'y suis dedans, là.
1: Ah, vous êtes en plein dedans. D'accord, alors racontez-nous.
2: Ouais. Eh bien, écoutez, j'ai connu une personne fabuleuse le 19 juillet 2019. Ça a été un coup de foudre réciproque.
1: Oui.
2: À l'hiver, elle est venue aménager chez moi. Et puis, le 23 décembre 2021, elle a eu un conflit à son travail. Le docteur l'a placé en accident de travail. Elle était fonctionnaire publique territoriale. Le CDG a reconnu qu'elle n'était pas en tort à l'unanimité. Mmh. Et en 2024, elle est passée au tribunal administratif de Pau qui n'a pas reconnu ses droits, enfin qui y a donné tort. Mmh. On a fait appel de la décision. Ensuite, elle a eu un malaise. Enfin, elle s'est sentie mal. Elle était déjà très mal, donc depuis 3 ans. Elle s'est sentie très mal parce qu'elle allait arriver en fin de revenu. Et comme j'avais beaucoup d'amour pour elle, et que je voulais lui prouver mon amour et mon soutien permanent, je lui ai proposé de se marier. Nous nous sommes mariés dans le 23 novembre 2024. Mmh. J'ai fait un contrat pour pouvoir lui laisser l'usufruit de la maison ou un quart de la valeur parce que j'ai une fille d'un premier mariage. Mmh. Et puis après, elle a des tocs qui sont apparus. On a eu des disputes avec des mots plus forts que des pensées. La dernière dispute datait du 14 janvier 2026 où j'ai su après que là, elle avait décidé de me quitter. Sauf que après, le 23 février, on est parti en République dominicaine, passé 9 jours de vacances. Mmh. Au retour, on est parti voir un concert avec un couple d'amis à Bordeaux, de Florent Pagny. Et puis après, je suis parti travailler dans le nord du 23 mars au 7 avril. Mmh. Et pendant cette période, le 25, 2 jours que j'étais là-bas, je l'appelle le soir. Et dans l'après-midi, sa mère et sa sœur qui ont des soucis avec moi, pourquoi, je ne sais pas. D'ailleurs, sa sœur, lorsqu'elle avait appris qu'on devait se marier, elle avait communiqué avec elle, il avait dit de ne pas se marier avec moi. Elle avait même fait intervenir sa fille, qui ne lui parlait plus, à mon épouse, pour lui dire, si tu ne te maries pas avec Thierry, j'accepterai de revenir vers toi. Et là, donc, ce 25 mars, au soir, elle m'annonce qu'elle me quitte. Je lui dis, mais pourquoi tu me quittes? Et puis je suis tombé, j'étais complètement abasourdi, quoi. Elle me dit, les disputes qu'on a eues, ça a joué sur ma santé, ça va faire apparaître une maladie que j'avais, qui me met en danger. Le docteur m'a dit qu'il fallait que je m'éloigne de toi pour mon bien. Sauf que le docteur, je l'ai vu après, et il a dit non, j'ai jamais dit ça, c'est pas possible. Et là, elle m'a appris qu'elle avait un journal intime où elle notait tout ce qui se passait, quoi, et qu'elle le relisait, et qu'elle voulait plus vivre avec moi. Et donc, le 7 avril, quand je suis rentré de mon travail, elle avait déménagé et elle m'avait dit que si, de toute façon, elle me l'avait pas déclaré le 25, eh bien, elle aurait laissé un mot sur la table et j'ai retrouvé la maison vide avant. Hein, voilà. Et là, ben, mon problème, c'est que je suis très, très amoureux d'elle encore, quoi. Oui.
1: C'est un choc.
2: C'est plus qu'un choc.
1: Ouais. Oui, j'entends et je comprends et je pense que peut-être certaines personnes qui nous écoutent ont déjà vécu ce genre de choses. Et si vous avez d'ailleurs des conseils à donner, n'hésitez pas à aller sur le groupe Facebook pour justement apporter le soutien à notre auditeur Thierry et quelques conseils. Maintenant, pour moi et de ce que je ressens, alors votre question Thierry, c'est de savoir si elle va revenir.
2: Mais
1: si c'est
2: question, moi je la supplie tous les jours de revenir, quoi. Ah oui. De reprendre notre vie commune parce qu'on avait des projets. Mmh. Et je me suis posé un tas de questions, à savoir est-ce qu'elle avait connu quelqu'un d'autre et que c'était la raison pour laquelle elle me quittait. Est-ce que quelqu'un a fait pression sur elle pour me quitter?
1: Alors, si vous me permettez, parce qu'on n'a pas beaucoup de temps, je vais vous répondre. Je vais vous répondre. Pour moi, je ne pense pas du tout que c'est lié à une autre personne. Je pense pas du tout. Peut-être que elle a pu se laisser peut-être un peu influencer, perturber, hein, parce qu'à un moment donné, quand on est un peu perdu dans son esprit, eh bien, on est sensible à toute possibilité et à toute personne qui serait pas forcément de bonne influence. Ça, c'est peut-être possible. Mais je veux dire, il n'y a pas une autre histoire cachée. Enfin, en tous les cas, de ce que je ressens. Maintenant, vous avez beaucoup donné dans cette relation avec un attachement fort. Aujourd'hui, vous êtes face à une incompréhension de cette rupture. Et il y a chez elle un trouble. Il y a un trouble qui n'est pas lié à votre histoire, mais qui est lié à son passé. Et elle ne vous a pas tout dit. Elle ne vous a pas tout dit de ce qu'elle a vécu auparavant, de ce qui se passe en elle. Et je pense que... aujourd'hui, vous avez été la personne qui, non pas appuyé sur le bouton, mais vous avez été la personne qui a fait révéler en elle une certaine forme de fragilité, une certaine forme de blessure, non pas à cause de vous, et attention, ce n'est pas du tout à cause de vous, mais au contraire, vous avez été important dans sa vie parce que justement, c'est le moment où elle doit se prendre en main, où elle doit se faire accompagner. Et elle est en perte de repère. Voilà.
2: Elle m'a eu dit que j'étais un homme merveilleux, généreux, attentionné, qu'elle a vécu ses meilleurs moments avec moi et qu'elle est l'homme qu'elle a le plus aimé de sa vie.
1: C'est ça. Et elle est en perte de repère totale. Donc, de ce que je ressens, c'est que c'est difficile parce qu'elle est dans une distance émotionnelle aujourd'hui, avec la volonté de se détacher, une influence extérieure familiale qui n'aide pas aussi les choses. Donc, si la relation devait à nouveau se refaire, elle ne pourra plus être comme avant. Mais ce qui est important, et j'ai envie de vous dire, et là je vais vous parler en toute intimité, mais j'ai envie de vous dire, ne vous abandonnez pas. Vous êtes un homme, vous avez votre responsabilité, vous avez votre conscience, donc ne vous perdez pas. Et c'est facile à dire hein, de l'extérieur, hein, mais quand on est attaché à une personne et qu'on aime une personne, eh bien, et que la personne vous abandonne comme ça, il y a un sentiment de solitude et de détresse profonde. Mais ne vous abandonnez pas. Surtout parce que je la sens revenir, mais ne pas vouloir réinstaller la vie d'avant. Donc, il faut du temps, il faut la laisser, elle, se poser, c'est-à-dire qu'il faut être à l'écoute. Vous êtes toujours en contact avec elle ?
2: Oui, tous les jours.
1: Quasiment. D'accord, ouais. Voilà. Donc, écoutez-la, aidez-la à aller vers un accompagnement psychologique, laissez faire ce temps et ne la suppliez pas de revenir. Parce que plus vous allez la supplier, plus vous allez lui mettre la pression et plus elle va s'éloigner. Et puis ensuite, il y aura un changement, parce que je sens que énergétiquement, elle va changer et il y aura un léger retour, mais la relation ne ressemblera plus vraiment à ce que ça a été auparavant, parce qu'il y a quand même une fracture, il y a quelque chose de fragilisé. Et puis, vous savez que je donne des couleurs à chaque auditeur, oui. Visualisez cette couleur violette. Pour vous, cette couleur est une couleur de compréhension, est une couleur de lâcher prise aussi, et une couleur de transformation, et ça va vous aider. Donc, inondez-vous de cette couleur, et vous verrez que ça va vous aider à passer le cap un petit peu. D'accord ?
2: D'accord, Alexandre. Est-ce que je peux vous poser une dernière question rapide? Alors,
1: malheureusement, on n'a plus le temps. Je suis vraiment désolé. Mais comme je sais que vous êtes en détresse, si vous avez besoin, vous pouvez rester au standard. Le standard va prendre la question et je vous répondrai en dehors de l'antenne. D'accord?
2: Merci beaucoup, Alexandre. Je vous remercie énormément.
1: Merci. Merci. Prenez soin de vous. Merci. Allez, dans un instant, on va retrouver Sylvie. Non, ça ne va pas être Sylvie, on va retrouver tout simplement Fabienne. Sylvie, c'est bien plus tard. On va retrouver Fabienne qui se pose des questions sur son avenir professionnel. Alors, si vous aussi, vous avez des questionnements sur votre futur professionnel, vous êtes peut-être en reconversion ou malheureusement, vous êtes en train de vivre une rupture difficile comme Thierry actuellement, n'hésitez pas à appeler l'antenne 0826 300 300. On se retrouve juste dans quelques instants.
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1: Et de retour dans votre émission, c'est votre avenir. Nous sommes en direct jusqu'à 17h ensemble, je vous accompagne. Et bien sûr, j'apporte des éclaircissements sur votre futur. Alors si vous avez besoin, eh bien le 0826 300 300. Et aussi, je vais répondre à un SMS là tout de suite, celui de Alexandre, qui me dit tout simplement: je vois souvent des heures miroirs et ça me perturbe. Est-ce que cela a une signification? Alors, sujet très intéressant sur les heures miroirs, et je le dis souvent, hein, il y a tout un tas d'interprétations sur les heures miroirs, avec chacun a sa méthode ou autre. Et pour moi, Alexandre, si vous nous écoutez, si vous avez des heures miroirs, je rappelle que les heures miroirs, c'est par exemple 16h16, 15h15 ou autre, ou des heures inversées, c'est 16h61, ça n'existe pas, mais 15h51, voilà. Mon cerveau, faut qu'il s'inverse, c'est pas évident. Mais ce que je voulais dire, c'est que quand vous avez des heures miroirs qui sont différentes à chaque moment de la journée, à chaque fois, vous ne voyez jamais la même heure miroir, eh bien, tout simplement, il y a une explication psychologique, c'est que vous êtes face à une impatience dans votre vie, vous avez envie que ça bouge, que ça... voilà, vous attendez des choses, que ça évolue, que ça bouge. Et puis, si par contre, vous avez une heure miroir qui... cette heure miroir ou cette heure inversée est toujours la même et qui se répète sur plusieurs jours, là, effectivement, il y a peut-être un message. Alors, ça peut être un message de vos anges gardiens, ça peut être aussi un message par des interprétations numérologiques ou peut-être aussi sur des synchronicités. Et là, il faut le prendre en considération. Et à présent, j'accueille Fabienne. Bonjour Fabienne. Oui.
2: Bonjour Alexandre, bonjour.
1: Bienvenue à l'antenne.
2: Je suis ravie de vous avoir au téléphone, oui. Bonjour.
1: Merci à vous. Moi aussi, je suis ravi de vous avoir à l'antenne. Vous nous appelez du Cantal et vous avez essayé de nous joindre par SMS.
2: Voilà, par SMS. Voilà. J'avais essayé aussi par téléphone et puis voilà.
1: Mais c'est par SMS que vous avez été sélectionné. Je rappelle le SMS, le 7-20-18 avec le mot à venir. Vous avez entendu parler de ces heures miroirs, vous, Fabienne?
2: J'en ai entendu parler, oui, en effet.
1: Et
2: oui.
1: Vous êtes sensible?
2: Et non, pas du tout. J'ai jamais eu l'occasion de tomber sur les heures miroirs. Non.
1: D'accord.
2: Jamais.
1: Non. D'accord.
2: Si mais j'en ai entendu parler, oui, mais non.
1: D'accord. S'il y a des auditeurs qui ont eu des expériences avec des heures miroirs, n'hésitez pas à poster ou à nous faire part de vos propres expériences. Mais Fabienne, aujourd'hui, vous nous appelez pour pour votre côté professionnel, hein, c'est ça?
2: Alors. Oui, voilà, professionnel et un gros changement en fait dans ma vie, puisque j'ai envie de changer de région, de déménager. J'ai mis ma maison en vente et du coup, ça va entraîner un changement de travail. Ça va entraîner beaucoup de changements.
1: Ah oui.
2: Et je suis un peu
1: un renouveau total.
2: Un renouveau, voilà. Je suis un peu perdue du coup. Parce que je ne sais pas du tout où je vais atterrir. Est-ce que je vais rester dans le Cantal auprès de mes enfants? Est-ce que je vais aménager dans le Tarn auprès de mon compagnon? Je ne sais pas du tout. Alors, est-ce que ma maison va se vendre facilement? Je ne sais pas.
1: Je vais vous dire, parce que en fait, quand on a des projets comme ça et qu'on peut se projeter, eh bien, c'est beaucoup plus facile qu'avoir des projets et ne pas y voir plus loin, hein, que les seuls projets de se débarrasser de ce qu'on a de notre quotidien. Et après, quand on n'arrive pas à se projeter sur l'avenir, c'est beaucoup plus compliqué. Pour quelle raison vous avez décidé aujourd'hui de vendre votre maison, de tout lâcher et éventuellement de partir? Est-ce qu'il y a eu, il y a eu certainement un déclic, mais quelle a été la raison?
2: Disons que je suis déjà le départ de mes filles, je me retrouve toute seule dans cette maison. Mes filles sont parties, elles travaillent toutes les deux. Et j'habite Mauriac et c'est une ville dans laquelle je ne me suis jamais vraiment plu. Et je m'ennuie énormément, donc j'ai envie de partir, quoi. Je ne peux plus rester là.
1: Parfait.
2: Voilà, ouais.
1: Alors, je vous posais cette question parce que effectivement, hein, vous êtes, même si aujourd'hui vous êtes dans une phase d'incertitude sur votre futur, mais vous avez besoin quand même de repartir sur de nouvelles bases. Hein. Je ressens que tout est en train, malgré tout, de se réorganiser pour vous. Mais même si vous avez l'impression que rien ne bouge, alors. Il y a cette vente de maison qui va pouvoir se faire et vous avez à la suite de cette vente de maison et je vous dis les choses de manière chronologique, hein, c'est qu'à la suite de la vente de la maison, vous verrez que vous allez avoir une opportunité professionnelle qui arrivera juste derrière. Donc, continuez vos démarches sans relâche parce que vous êtes proche d'un tournant. Et moi, je dirais que allez, l'automne 2026 est une période de changement. C'est une période où les choses s'ouvrent à vous et tout va arriver au bon moment. Donc, on peut penser que vous êtes dans un espace vide, mais oui, effectivement, mais ce pas ou ce saut, vous allez le faire avec brio, puisque pour moi, il y a un renouveau, il y a des opportunités et il y a même un éclaircissement. Et si, pour vous, vous visualisez cette couleur jaune, vous allez voir que ça va vous aider à y voir beaucoup plus clair sur le futur.
2: D'accord. Et vous me voyez déménager loin ou pas ? Vous me voyez partir
1: Alors, oui, pas très loin, mais peut-être changer de département, oui.
2: D'accord.
1: Mais ça peut être un département qui est peut-être à proximité, pas très loin. Mais dans une ville où il y a un peu plus de vie sociale, où il y a quelque chose qui se passe. D'accord ?
2: D'accord, très bien. Bon, bah écoutez, merci beaucoup pour cet échange. Merci beaucoup, Alexandre.
1: Merci à vous. Prenez soin de vous, Fabienne.
2: Merci. Et merci. Un petit clin d'œil à Zach et Jérémy qui sont extrêmement sympathiques.
1: Mais ça, je vous l'accorde et je vous le confirme. Et il vous embrasse. Voilà. Il y a Jérémy qui est juste en face de moi, il vous embrasse.
2: D'accord.
1: Et puis j'ai Julien à la réalisation aujourd'hui qui me regarde sévèrement et qui me dit « Et moi alors ?» Allez, on vous embrasse.
2: Okay.
1: À très bientôt, merci.
2: Merci.
1: Et je vais répondre à Victoire qui nous a envoyé un petit SMS. Elle nous dit « Je déménage dans 2 mois au Canada et je n'ai toujours pas trouvé d'appartement pour me loger là-bas. Vous pensez que le problème sera réglé avant mon départ ?» Je vous le souhaite, ma chère Victoire. Avec un prénom comme ça, vous pouvez juste arriver à une réussite, à une victoire. Alors, sans plaisanter, oui, vous allez avoir une réalisation possible et puis surtout de trouver un appartement. Peut-être que dans un premier temps, il y a une femme et qui pourrait vous trouver une solution. Ça se fait en 2 temps chez vous. Ça peut être une colocation et ensuite de trouver un appartement. Donc pour moi, oui, vous, Victoire, continuez à rechercher et une femme vous aidera. Et puis si aussi, vous êtes en train de vouloir déménager comme Fabienne, comme Victoire, ou bien vous avez d'autres projets dans votre vie, n'hésitez pas à envoyer un SMS au 7 20 18 avec le mot « Avenir » et bien sûr votre message. Et à présent, j'accueille ma chère Sylvie. Sylvie, c'est Sylvie que j'ai. Eh oui, bonjour Sylvie.
3: C'est Sylvie.
1: Comment allez-vous ?
3: Bonjour Alexandre. Bah, écoutez bien.
1: Ça va bien ? Bon, et vous nous appelez de Marseille.
3: Oui, de Marseille.
1: Bon, très bien. Sylvie, vous êtes une maman inquiète, c'est ça ?
3: Oui, je suis une maman inquiète parce que j'ai un grand garçon en études qui est complètement perdu cette année. Il est rentré en école d'ingénieur, il a fait beaucoup de travail hein, pour en arriver là. Et là, il a tout lâché, ça s'est très mal passé, un peu à tous les niveaux.
1: Oui.
3: Il est en train de se demander est-ce qu'il essaye de redoubler sur place ou est-ce qu'il essaie de chercher autre chose.
1: D'accord.
3: Moi je m'inquiète.
1: Oui. Je sens que votre fils il se contient beaucoup et il a il exprime ses sentiments parce que je sens que il y a un côté un peu introverti chez votre fils.
3: Oui, c'est vrai. Il lutte contre ça, si on peut dire. D'ailleurs, il fait beaucoup d'efforts pour se sociabiliser, pour essayer de s'ouvrir, pour essayer de parler.
1: Oui,
3: il est conscient de ce...
1: Ouais. C'est ça. Il faut chez lui qu'il travaille sur l'expression, sur la communication, parce que c'est en train de... Alors, je ne dis pas l'handicapé, parce que je sais qu'un mot qui est un peu fort, mais ça le fragilise dans son évolution et dans sa possibilité d'avancer dans la vie. Alors, il faut qu'il se sente à l'aise. Alors même si redoubler, c'est le choix qui lui est proposé de redoubler ?
3: On lui propose soit de redoubler, je vais même la voir en plus, là Alain c'était au téléphone, soit de le réorienter sur une autre école où d'après lui il se sentirait mieux parce qu'il repartirait à zéro.
1: Voilà. Il faut qu'il se sente à l'aise. Et le choix qu'il doit prendre ne doit pas être un choix de punition, mais un choix où il se sent libre, où il se sent avec cette motivation et cette ambition de dire « Allez, je recommence quelque chose de nouveau et je m'y mets à fond. » Et il faut qu'il travaille beaucoup sur la façon de s'exprimer, la façon de communiquer. Et là, vous verrez que les choses vont changer. Pour moi... proposez-lui cette couleur turquoise. Cette couleur turquoise, c'est une couleur de libération, c'est une couleur d'expression, c'est une couleur de fluidité, de clarté. Vous voyez, l'eau turquoise, c'est tout à fait ça. Donc, vous verrez que plus le moment où il a des problèmes à communiquer, s'il visualise cette couleur, ça va l'aider justement à développer encore plus la communication. D'accord ?
3: D'accord. Mais est-ce que vous voyez un choix meilleur que notre pour lui ou pas forcément ?
1: Moi, alors là, je vais vous dire une chose. Je veux pas l'orienter à la façon dont je pense et je ressens. Je pense et ce que je vous dis, c'est il doit choisir là où il doit se sentir le plus à l'aise.
3: Se sentir bien.
1: Voilà. Oui. Et apparemment, ça serait de changer d'établissement. Donc,
3: pour moi,
1: ça réussit à aller là. D'accord ?
3: Ouais, je pense aussi.
1: Bon, merci.
3: Écoutez, vous êtes sur la même longueur d'onde que lui. Je vous remercie. Je remercie l'équipe, sans oublier Julien.
1: Très bien. Voilà. Et là, il est content, il sourit. Ça y est, je vais pouvoir finir une émission tranquille. J'ai eu peur. Hein. Merci.
3: Merci beaucoup, Alexandre.
1: Merci à vous. Prenez soin de vous. Allez, nous, on va se retrouver dans quelques instants avec Laurence qui a fait un achat d'un véhicule et apparemment, il y aurait eu des vis cachées. On va en parler juste après. Si vous aussi, ça vous est arrivé, ce genre de situation, n'hésitez pas à appeler l'antenne 0800 26 300 300 tout de suite.
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1: Retour dans votre émission, c'est votre avenir. J'en profite parce que ces derniers jours, j'ai lu un petit guide complet du tarot que je vous conseille à tous fortement si vous avez envie justement d'apprendre à tirer les cartes. Ce petit guide est très très intéressant. Il est de Emmanuel Higer, des éditions Animae. Et c'est vraiment un guide facile d'utilisation. Il vous permet d'identifier chaque carte, des arcanes majeures et mineures, de comprendre aussi la logique de chaque carte et de vous entraîner à relier les cartes entre elles. Donc, pour ceux qui ont envie de s'essayer à tirer les cartes, eh bien, je recommande ce petit guide, le guide complet du tarot d'Emmanuel Higer dans les éditions Animae. Et à présent, j'accueille Laurence. Bonjour Laurence.
2: Oui, bonjour Alexandre.
1: Bienvenue. Enchanté. Bienvenue. Laurence, vous nous appelez d'où ?
2: Du Vaucluse.
1: Alors, vous avez fait l'achat d'une voiture. Bon, jusque-là,
2: oui,
1: tout va bien.
2: Fait.
1: On ne va pas donner la marque, mais c'est une voiture sympa.
2: Oui, ça va bien, voilà.
1: Voilà, c'est une citadine.
2: Monospace.
1: Ah, c'est un monospace, d'accord, très confortable. Voilà. Ouh, j'entends du bruit, vous avez un enfant derrière vous ?
2: Oui.
1: C'est un petit nourrisson, c'est...
2: Oui, tout à fait, c'est un petit bébé.
1: Quel âge ?
2: 7 mois.
1: 7 mois, d'accord. Ça se passe bien en tant que maman ?
2: Et... Oui, très bien.
1: Bon, très bien.
2: Ça, voilà.
1: Parfait. Alors, justement, un monospace, ça va être bien pour l'enfant, hein, il va
2: exactement.
1: Être tranquille. Voilà, exactement. Sauf que, racontez-nous.
2: Eh bien, je me suis aperçue qu'il y a eu quelques vis cachées qui est peut-être pas forcément dû là où j'ai acheté, mais en tout cas, je vais devoir lancer une procédure pour avoir des réparations.
1: Quel genre de vis cachée ?
2: Rouille.
1: Pardon ? Et
2: de la rouille.
1: Ah, la rouille, d'accord, ok.
2: Voilà.
1: D'accord.
2: D'accord. Et du coup, ça pose problème au long terme.
1: Oui.
2: Et je voulais savoir si, au niveau d'une procédure au tribunal, j'aurais gain de cause ou si c'est une perte de temps. Voilà.
1: Alors, moi, je vais vous dire, vous prenez un avocat pour ça ?
2: Effectivement, oui.
1: Ouais. C'est compliqué. C'est compliqué. Alors, peut-être qu'effectivement, au niveau de la procédure, on va reconnaître que, il y a eu un vice caché qui n'a pas été, parce que, bon, la rouille, elle n'apparaît pas comme ça du jour au lendemain, ça, c'est sûr. Hein. Donc, je pense que là, oui, il n'y a aucun souci, vous allez avoir gain de cause. Mais, c'est pas ça. C'est-à-dire que, entre ce qu'on va vous dédommager et des frais de justice que vous allez avoir, vous prenez des risques. Et vous n'allez pas gagner beaucoup. Donc, à vous de décider. Vraiment, je veux pas vous influencer, mais j'aurais tendance à dire que si pour vous, d'une question d'éthique, de valeur, de moralité, vous avez besoin d'aller jusqu'au bout, faites-le. Mais si vous attendez de récupérer ou de vraiment négocier ou de faire annuler la vente, là, ça risque d'être un peu plus compliqué. Parce que votre but et votre intérêt, c'est quoi ?
2: Juste les réparations, en fait, de la carcasse où il y a de la rouille.
1: Oui. Voilà. Alors, ça peut se tenter. Ça peut se tenter sur des demandes de réparation. Ça peut se tenter, effectivement. Maintenant, il ne faut pas tarder. Mais je sens qu'il y a quand même des frais. En fait, ce que je ressens vraiment, c'est qu'on n'y gagne pas vraiment sur cette affaire.
2: Oui.
1: Donc à vous de décider, Laurence, de ce que vous souhaitez faire. Si vous avez quelqu'un près de vous qui s'y connaît bien, qui a un lien avec la carrosserie, est-ce que ça serait pas mieux ou après de voir avec si vous pouvez faire marcher votre assurance ou autre. Mais je sais pas. Mais en attendant, pour moi, je vous sens vous mettre dans une procédure qui risque d'être un peu lourde et le résultat n'est pas si probant.
2: D'accord.
1: C'est mon ressenti.
2: Oui, je comprends.
1: C'est mon ressenti. Et maintenant, à vous de décider. D'accord ?
2: D'accord. Très bien. Mais je vous remercie beaucoup, en tout cas.
1: Merci à vous. Prenez soin de vous. Merci. Et je vais répondre au SMS de Aurélie qui me dit « Je pense déménager loin de mon environnement actuel, mais j'hésite beaucoup. Est-ce que ce choix sera positif pour mon avenir ?» Alors Aurélie, oui, je vous sens hésiter, je vous sens déménager, mais pas tout de suite. Parce qu'il y a encore des choses à régler. Et peut-être, alors je ne sais pas si c'est d'ordre familial ou peut-être affectif, il y a des choses qui vous rattachent encore, qui sont encore là, qui sont présents. Donc je dirais que à l'avenir, oui, il y a un déménagement, mais ça se retarde dans le temps et la reconstruction sera positive, mais il y aura quand même un espace-temps de fragilité, de besoin de retrouver quelques repères. Donc rien ne va être évident, mais vous le ferez et le résultat final est plutôt positif. Et puis si, comme Aurélie, vous souhaitez avoir une réponse à vos questions, je rappelle le numéro de SMS, c'est le 7 20 18 avec le mot avenir suivi de votre message. Et à présent, j'accueille Léa. Léa, vous êtes là?
3: Oui, bonjour Alexandre, merci de me prendre.
1: Bonjour Léa, vous nous appelez d'où?
3: D'Occitanie.
1: De l'Occitanie, bon, très bien. Vous allez bien Léa? Je vous sens inquiète.
3: Oui, ça va, non, ça va très bien.
1: Bon, qu'est-ce qui vous arrive? Vous êtes émue, d'accord, ok.
3: Oui, voilà.
1: Bon, ça va aller, vous inquiétez pas, on est juste tous les deux, ça, tout est parfait. Qu'est-ce qui vous arrive, ma chère Léa?
3: Alors, je suis auto-entrepreneuse dans le domaine linguistique et ça patauge pas mal. Et voilà, et par manque de confiance en moi, et voilà, je voudrais savoir un petit peu ce qu'il en est.
1: D'accord.
3: Pour l'avenir.
1: Alors, auto-entrepreneuse dans le domaine linguistique, hein, c'est ça?
3: Oui,
1: vous êtes enseignante?
3: Pas du tout, non, je fais des prestations linguistiques en ligne. Ça peut être des transcriptions, des enregistrements vocaux, ça peut être des traductions, etc.
1: Des traductions, d'accord, ok, d'accord. Et aujourd'hui, c'est compliqué à se développer ou dans la régularité?
3: Les deux.
1: Les deux, hein. Alors, je dirais que ça vous plaît et qu'il y a du potentiel, mais il faut persévérer. Mais en attendant, vous avez besoin de vivre. Hein. Je pense que voilà, la fragilité, elle est là. Alors, je sens que cette activité, vous ne l'arrêtez pas, pour autant, définitivement. Mais vous allez avoir une activité en parallèle. Et cette activité prendra bien. Vous aurez une opportunité avec un contrat, une entreprise, comme si vous étiez un peu en freelance ou prestataire de service auprès d'une entreprise. Mais ça met presque 2 ans. Et pour vous, la couleur bleue est importante. Le bleu ciel, hein, c'est une couleur de communication, d'ouverture. Hein, et donc, il ne faut pas hésiter à visualiser cette couleur. Mais ça mettra à peu près 2 ans pour dire, ça y est, je suis assez rassuré et j'ai trouvé un bon équilibre. En attendant, je vous sens avoir une activité un peu en parallèle.
3: D'accord.
1: Si vous avez songé peut-être à faire ça?
3: Oui, tout à fait.
1: D'accord.
3: C'est exactement ce qui est en train de se profiler. Donc, je suis ravie.
1: Bon, magnifique. Allez, n'hésitez pas à revenir vers nous, Léa. D'accord.
3: Merci, et je tenais particulièrement à remercier Jérémy, qui a été un amour.
1: D'accord, je peux lui faire un bisou?
3: Absolument.
1: Vous m'autorisez? Allez, je vais aller de ce pas lui faire un bisou. Merci à vous, Léa. Merci. Prenez
3: beaucoup.
1: Soin de vous.
3: Merci,
1: allez.
3: Au revoir.
1: Merci. Je vous souhaite un excellent week-end. Moi, je vous retrouve mercredi, lundi, c'est Marie. Non, c'est votre avenir. Et puis, surtout, vous, prenez soin de vous. Merci pour toute votre confiance et de votre fidélité à l'antenne de Sud Radio.
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0: Bonjour à tous, nous sommes ensemble durant ces deux heures sur Sud Radio et nous serons à l'écoute du monde. Tel est le titre du dernier ouvrage de mon invitée Barbara Pola. Alors je vais vous raconter un peu l'histoire de ce livre puisqu'il me concerne quand même beaucoup. Tous les jours, je vous écoute et je sais que le fait de vous sentir écouté, ça vous aide à aller mieux. Barbara Pola, justement, a eu envie d'écrire ce livre sur mon travail à la radio, sur nos échanges entre vous qui m'écoutez tous les jours et moi. Alors aujourd'hui, tout particulièrement, je propose qu'on s'écoute encore plus, qu'on s'écoute vraiment. Mais pour écouter les autres, je crois qu'il faut d'abord apprendre à s'écouter soi-même. Je crois vraiment que la plupart des gens ont d'abord et avant tout besoin de parler d'eux parce qu'ils ne se connaissent pas, ils n'ont pas fait cet effort de s'écouter eux-mêmes. Alors ce besoin de parler soi, c'est pas possible d'écouter l'autre tant qu'on a encore besoin de parler de soi. Et ça pose de vrais problèmes de communication, particulièrement dans les couples, puisque c'est le lieu par excellence où on a tant besoin non seulement d'être écouté, mais aussi d'être reçu dans nos confidences les plus personnelles. Alors, on n'aura pas assez de ces deux heures pour mettre en avant la qualité d'écoute. Et avant de donner la parole à Barbara Pola, je rappelle que nous avons deux oreilles et une bouche. Alors peut-être qu'il est deux fois plus important d'écouter que de parler. Venez en tout cas nous raconter ce que vous aimez dans cette émission et en quoi être écouté vous fait du bien. Et vous pouvez nous appeler au 0826 300 300. Le SMS, c'est Brigitte au 7 20 18. Barbara Pola, merci de venir passer deux heures pour parler de ce livre qui vient de sortir. Le titre, Brigitte Lahaye à l'écoute du monde. C'est aux éditions BSN Press. C'est un éditeur suisse avec lequel vous avez déjà travaillé et avec qui vous aviez fait d'ailleurs ce livre sur l'Eros qui nous avait valu le plaisir de vous recevoir deux heures dans cette émission. Vous avez eu envie de parler, de m'interviewer pendant des heures pour écrire ce livre. Alors dites-nous un peu, qu'est-ce qui vous a donné envie d'écrire ce livre ?
2: Alors ce qui m'a donné envie, c'est la qualité de votre écoute. En tant que médecin, je suis très sensible à l'importance d'écouter l'autre. Et depuis la première fois que vous m'avez invité dans votre émission en 2012, à l'occasion de la sortie d'un livre, j'étais vraiment fascinée, le mot n'est pas trop fort, par l'extraordinaire qualité de votre écoute. On a vraiment l'impression, quand vous écoutez un auditeur, qu'il n'y a plus rien d'autre qui n'existe, que vous lui donnez cette place tout à fait unique, qui est nécessaire pour que l'autre puisse s'exprimer. Et beaucoup d'autres qualités dans cette écoute qui est à la fois bienveillante, mais pas complaisante, qui est totalement absente de jugement, qui fait que les gens peuvent vraiment vous parler.
0: Justement, vous pensez que pour bien écouter l'autre, déjà, il faut pas avoir de jugement, il faut être particulièrement ouvert à tout ce qu'on peut entendre.
2: Je pense que le plus gros problème dans les couples par rapport à la conversation, c'est le a priori. En fait, on se dit, ah mais je le connais, je sais ce qu'il va me dire. Et donc, c'est déjà en fait porter un jugement plutôt que de laisser complètement ouvert la liberté de l'autre à chaque fois d'apporter une parole nouvelle, différente, unique. Et en fait, l'absence de jugement de votre part par rapport à quoi que ce soit que les auditeurs vous disent, je pense que c'est quelque chose qu'ils ressentent eux aussi très profondément. J'en suis convaincue. Et donc, il y a une réelle ouverture à leur parole.
0: Mmh. Et est-ce que, comme je l'ai dit dans l'introduction, est-ce que vous ne croyez pas qu'il faut déjà avoir appris à s'écouter soi-même pour pouvoir écouter l'autre? Enfin, c'est ma conviction. Est-ce que c'est la vôtre ou pas?
2: Bien sûr que c'est aussi ma conviction. Et c'est comme s'aimer soi-même pour pouvoir aimer l'autre, s'accepter soi-même avec ses défauts, si on en a.
0: On en a tous, oui. Évidemment.
2: Pour pouvoir accepter l'autre. Donc, en fait, tout le travail commence par le travail sur soi. Mais ce travail, vous l'avez fait intensément. Vous avez beaucoup étudié.
0: Oui, bien sûr. Mais c'est peut-être le premier message déjà qu'on peut donner à ceux qui nous écoutent et qui ont envie d'apprendre à voulez mieux écouter les autres, bah déjà écoutez-vous. Et il y a des solutions pour s'écouter. On peut écrire son journal, on peut aller voir un thérapeute, on peut écouter son corps. Vous avez raison.
2: Écouter son corps. Oui. Je pense que c'est quelque chose d'essentiel.
0: Vous avez raison.
2: Fait, être dans cette communication constante avec tout ce que nous dit en fait notre corps.
0: Alors justement, vous êtes médecin. La psychosomatique, c'est juste de dire que le corps et l'esprit communiquent sans cesse, hein, c'est ça?
2: Absolument, constamment. Et le problème, c'est les barrières qu'on met à ce que le corps nous dit. Quand le corps nous dit, mais là, il faudrait te reposer. Et puis on se dit, mais non, moi je suis fort, je n'ai pas besoin de me reposer. Ou là, il faudrait te tenir autrement.
0: Hein. J'en ai plein le dos.
2: Ouais, exactement.
0: Qui est le mal du siècle,
2: voilà.
0: Paraît-il.
2: Oui, et donc cette écoute-là, cet échange continuel entre l'âme et le corps, elle est où l'âme? Elle est à l'intérieur du corps. Et donc, elle est partout. Certaines tribus africaines disent que l'âme, elle est dans le genou. Donc, il faut écouter ses genoux, par exemple. Donc, oui, tout commence par là. Tout commence par l'intériorité de soi, la paix avec soi-même, l'écoute de soi-même et l'écoute de son corps. Et ça nous ouvre à la possibilité d'écouter l'autre.
0: Mmh. Vous avez écrit ce livre donc d'une manière un peu particulière, c'est-à-dire qu'à la fois vous m'avez retranscrit un peu ce que je vous ai dit, et puis vous avez eu envie de parler. On voit dans votre écriture que vous êtes une grande passionnée de l'art. Hein. Je sais que vous avez une galerie d'art aussi, et vous faites aussi la comparaison avec Colette, qui était une femme assez remarquable. Et un peu aussi en avance sur son temps.
2: Colette la scandaleuse, ça nous rappelle bien sûr Brigitte la scandaleuse, mais Colette, ça m'est beaucoup venu la première fois où j'ai eu le privilège de venir chez vous. Et en fait, pour vous approcher, il y a ce jardin extraordinaire, cette relation au jardin et à la nature. Et quand je dis l'écoute du monde, c'est ça aussi, c'est l'écoute de la nature. Et ça, c'était quelque chose dont Colette parle constamment.
0: Oui, oui, oui.
2: Le jardin de sa mère, le jardin de
0: Sidonie. Vous avez raison, c'est essentiel pour moi, la nature, les animaux. J'ai démarré d'ailleurs la compréhension du vivant par les animaux et par la nature, moi. Après, je me suis intéressée à l'humain, mais j'ai commencé par les animaux. Mais je pense que dans notre monde actuel, on ne sait pas encore assez à quel point on doit regarder autour de soi la nature.
2: Oui, you will have to learn to look at the sky again. Il faudra apprendre à regarder de nouveau le ciel. Et c'est une chose que vous m'avez raconté, qui est dans le livre, que vous dites, le soir, vous regardez le ciel. Même quand on est en ville et qu'on n'a pas la chance de pouvoir échanger avec la nature, écouter le ciel, écouter l'espace. C'est un moment très, très important qui, de nouveau, nous ramène à la possibilité d'écouter l'autre qui, lui aussi, écoute quelque part le ciel et le cosmos.
0: Et quand on sait l'importance de la lune sur les marées, sur la nature, on peut imaginer que on vibre aussi avec tout l'univers, quoi.
2: Oui, et ça, c'est quelque chose qui est très très présent chez Colette. Et Colette, c'est vrai, elle est comme un fil rouge à travers le livre Brigitte là est à l'écoute du monde, parce qu'après, écouter la nature, c'est aussi écouter les animaux. Et je crois que quand on sait vraiment écouter l'autre, on sait même écouter des langues que certains ne comprennent pas. Par exemple, moi, je suis pas très bonne pour comprendre la langue des animaux, mais comprendre les langues qu'on ne connaît pas et écouter leur musique. Et donc, oui, c'est l'écoute, c'est vraiment une ouverture au monde, une ouverture à l'autre, à l'altérité d'abord. Et puis, si on revient vers l'intime, eh bien, c'est apprendre à écouter dans le couple sans jamais se dire, mais je sais ce qu'elle va me dire ou je sais ce qu'il va me dire. Non. Si on écoute vraiment, il ou elle va dire des choses dont on n'a pas idée. Mmh. Et si, comme vous le disiez déjà dans votre livre, Réussir son couple, si le but n'est pas de changer l'autre, mais le but est de mieux le comprendre pour mieux l'aimer et être davantage en harmonie, il s'agit de lui laisser cette place vierge où il peut vraiment parler. Et on écoute.
0: Et oui, et on ne change pas l'autre. On peut éventuellement se changer un peu, ce qui fera changer la relation et peut-être changer l'autre, mais voilà. Évidemment. En tout cas, Barbara Pola, vous êtes avec nous durant ces deux heures et on vous invite, vous, à nous dire, est-ce que vous avez l'impression que vous savez écouter l'autre? Est-ce que vous avez besoin d'être écouté un peu mieux dans votre couple? Enfin bref, venez nous en parler au 0826 300 300. On se retrouve dans un instant avec Jérôme qui écoute depuis très longtemps cette émission et qui a envie de réagir justement sur l'écoute.
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1: Nous sommes aujourd'hui avec Barbara Pola. Vous avez beaucoup de casquettes, hein. Vous êtes médecin, écrivaine, galliériste, etc. Et vous nous présentez cet essai, hein, que vous avez écrit sur mon travail à la radio, Brigitte Lahaye à l'écoute du monde, aux éditions BSN Press, avec une jolie préface d'ailleurs de l'éditeur. Et je remercie, j'en profite pour remercier Giuseppe Meron qui a fait une très jolie préface pour ce livre. On va commencer avec Jérôme. Je crois que Jérôme, que vous êtes un auditeur de la première heure, hein, osons le dire.
2: Oui, bonjour Barbara, bonjour Brigitte. Oui, c'est tout à fait ça, de la première heure. Je l'écoute depuis 2001. Du coup, quand vous étiez sur une radio concurrente, quoi.
1: Ouais, quand j'ai démarré, oui, absolument. 2001,
2: ça fait.
1: Et justement, vous avez été écouté alors plusieurs fois déjà ou?
2: J'ai écouté, je vous écoutais régulièrement, hein, tous les débuts d'après-midi depuis 2001. Et c'est vrai que avec le recul, je me rends compte à quel point vous m'avez apporté, en fait. Vous m'avez aidé à mieux comprendre mes relations, à mettre des mots sur des situations que je comprenais pas toujours, et surtout à déculpabiliser en fait sur beaucoup de sujets liés à l'intimité, quoi.
1: Par exemple, qu'est-ce que vous pourriez nous donner comme exemple?
2: Par exemple, quand on est jeune, on pense souvent très vite éjaculateur précoce, par exemple. Maintenant, je le dis assez facilement, je ne pouvais pas en parler à l'époque. Et c'est vrai que vous en avez parlé plusieurs fois sur d'autres problèmes de couple aussi, sur des problèmes d'être à l'écoute, en fait. Je vous ai entendu tout à l'heure vous en parliez, mais c'est vrai que ce mot est très important. Et d'ailleurs, ça m'a plus ou moins guidé, hein. Depuis, je me suis formé, j'accompagne les gens, je suis préparateur mental. Donc, je suis beaucoup plus à l'écoute, comme vous avez si bien pu le faire à l'époque. Et du coup, j'ai un peu suivi cette voie d'être à l'écoute des personnes, quoi.
1: Et c'est vrai que dans les sujets qui concernent la sexualité, Barbara Pola, c'est encore plus important de ne pas juger, quoi, parce que sinon on ferme tout de suite la porte.
3: Bien sûr, la moindre impression de jugement va fermer la porte. Et puis c'est tellement important de pouvoir en parler. Et en fait, dans les couples, c'est très très difficile souvent de parler de sexualité, de vraiment pouvoir s'écouter l'un l'autre, dire ce qu'on aime, ce qui nous dérange, ce qu'on désire, des choses cachées. C'est ça l'intimité du couple, c'est de pouvoir parler de cette chose si belle et si intime et qui nous amène tellement proches l'un de l'autre qu'est la sexualité. Et si on arrive à développer l'écoute par rapport à ça, ben c'est magnifique. Et ce qui est un problème avant qu'on en parle, une fois qu'on en parle et qu'on est écouté, c'est plus un problème. C'est magique.
1: Oui, sauf que c'est compliqué de parler de sexualité si on n'est pas assez à l'aise dans sa sexualité, parce que forcément on a peur de se montrer trop fragile, on a peur de blesser l'autre. Vous parlez facilement de sexualité, Jérôme, avec votre compagne?
2: Alors maintenant, avec le temps, oui, mais les compagnes que j'avais à l'époque, pas forcément, c'était un peu tabou, surtout pour un homme. Il y avait un peu notre ego qui était remis en question des fois, de se demander si ma partenaire le voyait comme il faut, le fait de parler de ça, ou plutôt comme quelqu'un qui pensait que à ça aussi. C'est vrai que c'était assez compliqué à l'époque. Aujourd'hui, j'arrive à en parler très facilement, et effectivement, mais du coup, tout est beaucoup plus simple, tout est beaucoup plus facile. Mais c'est vrai qu'à l'époque, alors est-ce que c'était moi qui avait une croyance qui me
1: bloquait ? Non, mais ce que vous avez dit me paraît intéressant, Jérôme, parce que je pense qu'en effet, c'est le problème pour la plupart des gens, c'est si je parle de sexualité, qu'est-ce qu'on va penser de moi?
2: C'est ça.
1: Comme si parler de sa sexualité ou de poser des questions sur la sexualité, c'était obligatoirement donner à l'autre une interprétation fausse, quoi. Comme ça montre bien à quel point on a encore un chemin énorme à faire pour libérer la sexualité, quoi.
3: Oui, c'est comme si l'autre n'était pas dans la même situation, alors que l'autre, bien sûr, a en fait aussi

0: envie de d'être écoutée par rapport à sa sexualité et d'en parler. Et elle, bien sûr, là, il y a à la fois l'écoute du corps, bien sûr, elle écoute des paroles, et les deux vont ensemble. Et si vous écoutez votre corps, vous écoutez l'autre, vous allez aussi être écouté. Enfin, votre histoire est magnifique, Jérôme, parce que vous, ce que vous nous dites, si je comprends bien, c'est qu'à force de travailler l'écoute, aujourd'hui, vous pouvez parler. C'est un peu ce que dont j'ai l'impression qu'il y a une sorte de cercle vertueux qui se crée entre l'écoute de soi, l'écoute de l'autre, la possibilité de parler des choses les plus intimes, dans le lieu de l'intimité.
1: Après, justement, moi, c'est ce que j'ai beaucoup aimé chez Brigitte, et c'est pour ça que j'ai continué, c'est cette façon d'aborder sans jugement, avec simplicité et franchise, en fait. Et c'est ça qui m'a permis de pouvoir en parler, moi aussi, aujourd'hui.
2: Oui, mais parce qu'en fait, pour pouvoir parler librement de sexualité, je dis bien librement, hein, parce que c'est pas, je parle de n'importe quoi qui concerne la sexualité, ça veut pas dire pour autant que je suis d'accord avec tout, et c'est juste que je suis libre de parler de sexualité parce que j'ai mis le nez dedans très très jeune et j'ai vu, je veux dire, j'ai vu mes zones d'ombre, j'ai vu ce que j'aime, j'ai vu ce que j'aime pas, et ça c'est compliqué parce qu'il y a beaucoup de gens qui sont, j'allais dire, avec uniquement la face apparente de l'iceberg de leur sexualité, vous comprenez, Jérôme. Donc c'est normal que ce soit si compliqué de parler de sexualité, parce que pour pouvoir vraiment en parler librement, hein, je dis bien librement, c'est-à-dire sans aucun jugement, il faut être tombé dedans toute petite, quoi.
1: Mais c'est une chance pour moi aujourd'hui, en tout cas, et pour vous, je pense aussi, parce que comme des zones d'ombre, on les a tout au long de notre vie, dans des métiers ou dans nos vies personnelles. Et là, ça vous a permis justement de pouvoir en parler à la radio facilement et du coup nous faciliter, en tout cas pour moi.
2: Oui, mais Jérôme, vous avez prononcé le mot tout à l'heure, éjaculation précoce. Donc ça veut dire que vous vous êtes posé la question et vous avez avancé et vous avez su aller dans votre zone d'ombre ou dans votre mais beaucoup de gens n'y vont pas parce que c'est difficile, parce que c'est douloureux, parce que ça remet en question des pans entiers de nos croyances. Enfin, c'est pas simple.
1: Ah oui, au niveau, moi j'avais l'optique de performance, on va dire, pour faire être un homme, être performant, durer longtemps. Et c'est vrai que grâce à vous, j'ai pensé justement à ce côté plus libre, plus, c'est pas forcément la performance, c'est écouter l'autre aussi, mais dans ce rapport-là aussi, c'est pas que dans la vie de tous les jours. Et ça m'a permis de d'être plus endurant, même si c'était pas le but recherché, mais en tout cas, un plaisir vraiment partagé des deux côtés qui était très agréable, quoi.
2: Oui, et ce qui a, à mon avis, fait que ça a marché et que vous avez fait le chemin, c'est que vous êtes devenu plus endurant, non pas pour vous, mais pour la relation.
1: Exactement.
0: Puis il faut absolument écarter cette notion de performance. C'est évidemment très difficile parce que c'est quelque chose qui est inculqué depuis tout petit, notamment aux garçons, dans tous les domaines. Et donc, ça se matérialise dans le domaine de la sexualité. Mais la vie, c'est pas une question de performance. La vie, c'est une question d'écoute et d'amour. Donc, c'est beau que vous puissiez parler de cette notion de performance et comment vous vous en êtes libéré, parce que c'est une prison, l'obligation de la performance. C'est terrible.
1: Donc, et justement, dans les sportifs que j'accompagne, donc on parle pas de sexualité, oui. Mais ce côté performance s'y retrouve, et moi je leur parle justement de plaisir, de pourquoi ils font ce sport-là, et quand ils sont focus là-dessus, ils ont moins de stress, et du coup ça leur permet d'être plus performants derrière. Il y a déjà cette question de performance qui est au premier plan.
2: Oui, absolument. C'est ce que j'aime bien répéter souvent. Ce qui compte, c'est pas l'objectif du bout du chemin, c'est d'être dans le chemin, quoi.
1: Tout à fait.
2: Et au moins, on avance si on est dans le chemin. Sinon, si on veut absolument atteindre l'objectif, on se met une telle pression qu'on ne peut plus. Et je pense que dans le sport, si on est trop dans la tension pour y arriver, on n'est pas bon, quoi.
1: Exactement, trop de pression n'est pas bon. Moi, je leur dis de mettre ça, c'est un résultat en fait. La performance, le mettre le côté résultat et l'objectif, ça va être de tout donner, de se faire plaisir, de s'amuser et ça leur permet d'être plus proche de leur résultat souhaité, quoi.
2: Est-ce que vous trouvez, puisque vous travaillez avec des sportifs, est-ce que vous trouvez que les sportifs sont à l'écoute de leur corps?
1: Alors, ils commencent de plus en plus, on est encore un peu en retard, mais ils commencent à s'écouter parce qu'ils font déjà attention à l'alimentation, à leur stress, à leur sommeil, à ce qu'ils boivent aussi. Donc, ils commencent à faire attention.
2: Oui, mais ça c'est pas à l'écoute de son corps, c'est faire attention pour que le corps soit au meilleur pour la performance. Mais est-ce que plus que, on pourrait penser que les sportifs, plus que les autres, sont à l'écoute de leur corps, c'est-à-dire ils entendent l'ulcère d'estomac qui leur dit quelque chose, le rhume qu'ils ont à un moment donné. Enfin, voyez, c'était ça ma question.
1: Je vois. Mais alors, j'en ai de tous les. S'il y en a qui aiment beaucoup se pousser, justement, on va dire qui écoutent pas leur corps et qui poussent à leur limite sur des ultra trails. Et j'en ai justement un qui fait du foot et qui s'est mis dans les courses longues et qui lui parle à son corps et qui lui permet justement de durer plus longtemps. Il parle à chaque fois dès qu'il a une douleur à son corps pour essayer de l'écouter, de l'apaiser, de la détendre, et ce qui lui permet de continuer sur des durées plus longues en fait.
2: D'accord. Donc 50-50.
1: Voilà, ça dépend des gens, c'est encore.
2: Oui, mais ça met, votre réponse m'étonne pas parce que j'ai pas l'impression que les sportifs sont plus à l'écoute d'eux-mêmes et de leur corps que les autres, puisque c'est un outil de performance parfois leur corps.
1: Ouais. Ça devient... Tout à fait.
2: Et ça c'est l'erreur. Oui,
0: oui, ça devient un instrument plus qu'un compagnon. Alors que évidemment, je ne veux pas critiquer les grands sportifs, c'est magnifique, mais je pense que la plus belle réalisation du grand sportif, c'est le compagnonnage avec le corps et pas l'utiliser comme un instrument. Mais voilà, le remercier tous les jours de d'être là et de nous accompagner.
2: Mmh. Oui, parce que quand on voit le dopage dans le sport, c'est pas un bon signe d'une écoute, évidemment. Évidemment.
1: C'est ça.
2: Bon, et bien écoutez, merci Jérôme de cet échange.
1: Je voudrais quand même vous remercier énormément quand même pour votre constance, pour votre bienveillance et cette liberté de ton que vous avez donné pendant toutes ces années aussi régulièrement. Et donc, merci beaucoup à vous, Brigitte.
2: Merci de cet hommage, Jérôme. Merci beaucoup. On fait une petite pause. On se retrouve avec le Love Conseil. Aimer et rester libre. Et puis, on va jouer. Et puis, c'est Lydia qui, visiblement, écoute les gens, puisque beaucoup de personnes se confient à elle.
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1: Alors Barbara Paula, aimer et rester libre, vaste sujet aussi. Hein. C'est vrai que la fusion, on la connaît déjà dans le ventre de maman, n'est-ce pas? Et puis à la naissance, on est en tant que bébé, on est très dans la fusion avec sa mère, et la mère souvent est très en fusion avec son bébé. Tout ça, c'est tout à fait normal. Maintenant, vouloir la rechercher tout le temps à tout prix, c'est quand même signe qu'on n'a pas dépassé hein, ce stade très très primaire de notre vie. Alors réussir sa vie de couple et sa vie personnelle, c'est un peu un challenge actuel, notamment pour les femmes qui découvrent depuis une quarantaine d'années quand même hein, maintenant, mais qui découvrent cette possibilité de se réaliser elles-mêmes et pas uniquement à travers la maternité et la vie de couple. Alors je crois que c'est important de comprendre que lorsqu'on s'engage avec quelqu'un pour former un couple, on s'engage pas dans une fusion. Il faut faire la différence déjà entre ce qu'est l'engagement et ce qu'est la dépendance affective qu'on a un peu parfois tendance à confondre. Donc il faut apprendre à décoder où on en est. Hein. Par exemple, le niveau zéro, c'est la volonté absolue de rester seul, de vouloir à tout prix rester seul. Et puis 20 sur 20, c'est vouloir être tout le temps avec son partenaire, en gros. Donc on a tous, si je puis dire, un niveau de fusion ou d'indépendance qui se situe entre 0 et 20. On pourrait déjà faire ce petit travail perso, hein?
2: Oui, et puis se dire que peut-être 10, c'est bien.
1: Ce serait pas mal,
2: ce
1: la
2: serait
1: bonne
2: pas
1: moyenne.
2: Mal, ce serait pas mal, parce que ça veut dire que on est capable. Et là, il s'agit à la fois de nouveau de sa propre liberté et de la liberté de l'autre. Parce que quand on est très amoureux, on a envie d'être avec l'autre, on a envie de se mettre d'une certaine façon à son service, à sa disposition. Donc peut-être là, de nouveau, la première chose, c'est de protéger sa propre liberté, quelquefois même se faire violence pour dire mais je dois poursuivre mes objectifs personnels et ne pas m'intéresser que à l'autre. Et ensuite, bien sûr, respecter complètement la liberté, les libertés de l'autre et se rencontrer à mi-chemin.
1: Alors, il y a un signe qui est important à analyser, que avoir envie de vivre avec l'autre parce qu'on l'aime, c'est normal. Ce qui est important, c'est qu'il faut rester serein même si l'autre s'éloigne un peu. C'est ça qui montre qu'on n'est pas dans une dépendance affective ou dans un désir de fusion un peu trop fort. L'autre s'éloigne, c'est normal. C'est pas grave, il va revenir. Si on est tout de suite un petit peu dans le stress, c'est qu'il y a quelque chose qui demande à être un petit peu travaillé. Et puis il faut quand même toujours se rappeler que liberté et amour, ce sont des mots dont assez incompatibles quelque part, mais que la définition elle est toujours très personnelle. Donc à vous de dialoguer peut-être sur ce sujet avec votre conjoint. Je crois que c'est pas mal quand même dans un couple de bien comprendre quelles sont vos plages de liberté indispensables pour l'un comme pour l'autre, et puis à partir de quand vous ne supportez pas que l'autre vous échappe ou s'échappe, hein, parce que c'est déjà pas la même chose, il s'échappe ou il vous échappe, hein, qu'est-ce que vous mettez comme mot? Écoutez, hein, c'est pas pareil.
2: Oui, il me semble que quand l'autre cherche à s'éloigner, c'est qu'il a besoin ou elle a besoin de se retrouver avec elle-même, avec lui-même, et pas forcément avec quelqu'un d'autre, mais vraiment avec elle et lui. Et alors, au lieu de rester comme Pénélope à coudre et découdre ou pleurer, eh bien là, c'est le moment de, en fait, investir complètement notre propre liberté et puis s'enrichir de tout ce qu'il y a dans le monde, des autres autour de nous, pour en fait profiter de cette liberté que l'autre demande pour lui, mais que finalement il nous accorde aussi à nous-mêmes.
1: Exactement. Lydia est avec nous. Bonjour Lydia.
3: Oui bonjour, bonjour Barbara, bonjour Brigitte. Ben, pour rebondir sur le témoignage d'avant, j'aimerais vous dire que je vous suis, Brigitte, depuis des années.
1: Ah oh ben merci, c'est gentil.
3: Et que franchement, ça m'a beaucoup aidé pour plein de choses, et encore maintenant. Voilà.
1: Bah, vous savez, moi aussi, ça m'aide de continuer à faire cette émission, de vous écouter, de recevoir des personnes intéressantes qui ont aussi des choses à dire. Non, mais on forme une magnifique famille, Lydia.
3: Ouais, une belle équipe.
1: Ouais. Et alors, je crois que vous, on se confie beaucoup à vous.
3: Alors, j'en ai en tout cas l'impression, je suis plus très très jeune, ça fait quelques années que je suis là et que... Alors, je disais que je suis une personne quand même assez solaire, qui aime la vie, qui aime rigoler, qui aime beaucoup parler, jouer, etc. Et j'avoue que depuis plusieurs années, depuis assez longtemps, moi, j'ai pas de mal à parler avec des gens de ma vie parce que je n'ai rien à cacher, parce que je suis naturelle. Et je pense que c'est dans ce sens-là où les gens ont confiance, du coup, dès que moi, je parle de moi. Et les gens me parlent de eux, mais ça se fait naturellement. Il y a encore un monsieur là que j'ai rencontré, que je connais depuis peu, qui a 75-76 ans, qui me dit mais toi, bon, je peux pas en faire ma maîtresse. Tu ne peux être qu'une copine parce que tu écoutes, on discute. Bon, c'est rigolo ce qu'il m'a dit d'ailleurs. Parce
1: c'est
3: que
1: drôle,
3: c'est la première
1: oui.
3: fois qu'on me le dit.
1: Ouais, il veut pas être l'amant d'une femme qui l'écoute. Ça veut dire qu'il a des choses à cacher. Quand même cet homme sexuellement.
3: Non, pas du tout, c'est juste moi qui ne veut pas être avec lui physiquement.
1: Il vous plaît pas.
3: Il ne me plaît pas tout à fait, mais voilà. C'est un homme que j'apprécie énormément, qui est très intelligent, qui a beaucoup de culture, qui est formidable, et du coup, c'est la première fois que quelqu'un me dit ça. Et en plus de la part d'un homme, je le prends comme un grand compliment.
1: Mais déjà, on vous entend, Lydia, on sent que vous êtes bien avec vous-même, donc vous n'avez pas besoin absolument de parler pour parler, quoi. Donc ce bien-être que vous avez avec vous-même vous laisse dans la capacité d'écouter l'autre.
3: Oui.
1: Il me semble.
3: Je pense, oui, parce que j'ai rien à attendre et à prouver des gens, juste que je suis naturelle, que je rencontre des gens, je donne de moi naturellement. Voilà, il y a...
2: Mais c'est très beau ce que vous dites, et cette idée en fait de parler de soi pour que l'autre puisse aussi parler de lui, c'est une autre approche pour en fait ouvrir la parole. Du coup là c'est écouter après, mais c'est d'abord donner de soi, et c'est vrai que ça enlève les barrières. Quelqu'un qui est capable de donner de soi avec le naturel qui le vôtre, puisque on vous croit, on vous entend même à la radio, là, très très naturel, avec le naturel qui est le vôtre, ça ouvre les portes chez l'autre pour lui aussi vous parler à vous. C'est de nouveau une sorte de cercle vertueux qui se crée.
1: Et d'ailleurs, c'est le principe des groupes de parole, Lydia, c'est qu'il y a plusieurs personnes qui viennent dans un groupe de parole pour parler du même problème, et en fait, ce qui est difficile, c'est que le premier parle, mais une fois qu'il y en a un qui a parlé, tout le monde parle.
3: Voilà, c'est ça. Et justement, je vais faire partie d'un groupe de parole bientôt. Ah. J'ai noté dans mon agenda. C'est la première fois de ma vie que je vais dans un groupe de parole.
1: Sur
3: de
1: quoi
3: femmes. Je crois qu'il n'y a que des femmes.
1: Ben, pas non, il y a des groupes de parole d'hommes.
3: Oui, alors là, je ne sais pas. C'est peut-être mixte, je ne sais pas.
1: Non, mais je veux dire, vous avez raison, c'est souvent pas mixte, justement, les groupes de parole. Mais ça dépend. Oui. Parce qu'un groupe de parole d'alcooliques, par exemple, il peut y avoir des hommes et des femmes.
3: Oui. Mais là, c'est une amie à moi que je connais depuis peu qui fait un groupe de parole et qui m'a dit, écoute, viens voir. Ben oui, avec plaisir. Moi, je ne sais pas ce qu'est un groupe de parole. Il n'y a pas de sujet.
1: Ça devrait vous plaire parce que visiblement, vous aimez parler et vous aimez écouter les autres. Donc, ça devrait vous parler.
3: Alors justement, j'aime écouter les autres et je me pose la question, est-ce que moi, on m'écoute, en fait, quand je parle? C'est un peu ça.
2: Nous vous écoutons là, c'est promis.
3: Oui, Brigitte et ses invités m'écoutent tout le temps, ça c'est évident. À chaque fois que j'appelle, c'est évident. Mais est-ce que les autres, quand moi je parle de moi, parfois, c'est vrai, j'ai la sensation que la personne d'en face n'en a rien à faire de ce que je peux lui dire de moi.
1: Alors, l'indice qui laisse à penser qu'on ne vous écoute pas, Lydia, il est très simple. Si vous parlez de vous et que vous racontez quelque chose qui vous concerne et que l'autre... sans aller jusqu'à vous couper la parole, mais enchaîne sur quelque chose qui lui est arrivé un peu similaire à vous, c'est certainement qu'il ne vous a pas réellement écouté. Parce que normalement, si on écoute vraiment, on a, et que c'est intéressant ce que vous avez à dire, parce que ça parle vraiment de vous, on a envie de vous poser une question pour que vous en disiez un peu plus. Et c'est là où on est sûr qu'on est écouté.
3: Voilà, ça c'est tout à fait vrai, Brigitte, parce que je sais que quand je parle avec ma fille, par exemple, je m'arrête vite parce que je sais qu'elle ne m'écoute pas et qu'elle rebondit sur un truc lambda ou sur mais ça c'est la vie.
1: Mais votre fille est jeune, c'est normal.
3: Une trentaine d'années quand même.
1: Mais 30 ans, on peut encore avoir besoin de parler plus que d'écouter encore. Oui, 30 ans.
3: Bien sûr, je suis tout à fait d'accord.
1: Mais 30 ans, ça va. Mais
3: je vous dis, je me pose la question parfois. Voilà, si les gens m'écoutent. Mais vous avez raison, c'est un bon.
1: L'indice, il est là. Et puis vous apprenez, si vous faites attention, vous apprenez ensuite à ne parler vraiment de vous qu'à ceux qui savent vous écouter, les autres. Vous vous échangez sur la politique, l'écologie, la guerre en Iran, les sujets bateaux.
3: Je veux bien essayer le groupe de parole parce que
1: je pense que ça va vous plaire. Oui.
2: Dans les groupes de parole, par définition, on ne coupe pas la parole. Et évidemment, écouter, parler, dire de soi, souvent, ça demande du temps. Donc, en fait, dans les groupes de parole, vous allez plutôt apprendre, enseigner des choses aux autres, mais probablement aussi recevoir et apprendre. Mais c'est que le temps nécessaire à l'écoute, à ce qu'il y ait vraiment la possibilité d'exprimer jusqu'au fond ce qu'on a à dire, il faut du temps. Et le temps, aujourd'hui, on a de la peine à l'accorder. Et donc, on coupe souvent la parole. Il ne faudrait jamais couper la parole. Il faut l'accueillir.
1: Évidemment. Merci beaucoup, Lydia, en tout cas, de cet échange. On fait une petite pause, Barbara Paula, et on retrouve Clément, qui pense aussi qu'avant d'écouter les autres, il faut d'abord s'écouter soi-même. Il nous explique ça dans un instant.
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1: Nous sommes avec Barbara Pola aujourd'hui qui nous propose une belle émission sur la nécessité de s'écouter. Et le fil rouge, évidemment, c'est ce livre qu'elle vient d'écrire sur mon travail à la radio. Brigitte Lahaye, à l'écoute du monde, c'est aux éditions BSN Presse. Vous pouvez le trouver notamment sur Amazon, ce livre, ce petit livre. Voilà.
2: Ce petit trésor.
1: Ce petit trésor, oui, mais absolument, Barbara Pola, vous avez fait un très joli livre. Bonjour Clément.
3: Bonjour Brigitte, bonjour Barbara.
2: Bonjour.
1: Donc vous êtes d'accord avec moi, avant d'écouter les autres, il faut avoir appris à s'écouter déjà. Hein.
3: Ça commence toujours par soi.
1: Eh oui, parlez-moi de moi, il n'y a que ça qui m'intéresse, c'est bien connu.
3: Eh oui. Oui, mais dans le bon sens du terme.
1: Oui, ou enfin, il n'y a pas de...
3: Sans être égocentrique, en fait, c'est ça.
1: Non, mais attendez, Clément, il n'y a pas de mauvais sens. Enfin, on voit bien que les enfants, les tout-petits-enfants, ils ont besoin d'être le centre du monde, et c'est comme ça. C'est normalement, s'ils deviennent matures, qu'ils apprennent à ne plus être le centre... Non, mais c'est normal, au début, d'être...
2: Pour devenir autre chose que le centre du monde, il faut l'avoir été, c'est sûr. Donc, pour pouvoir écouter l'autre, il faut s'écouter soi-même. Donc, parlez-nous de votre expérience, Clément. Si vous voulez bien.
3: J'ai appris à m'intéresser au monde à travers ma propre histoire. Donc, je ne vais pas rentrer dans les détails parce qu'il faudrait plus d'une émission pour développer.
1: D'accord, mais ça veut dire que votre enfance n'a pas été toute rose.
3: Non.
1: D'accord. Donc vous avez fait un travail pour aller mieux, oui. Et donc vous vous êtes,
3: oui,
1: écouté.
3: Oui, mais j'ai aussi beaucoup observé les autres, en fait. Donc j'étais quelqu'un de très introverti, très timide, très réservé, et en fait j'avais peur des autres. Et en allant puiser et chercher en moi les ressources, en apprenant à me connaître et beaucoup surtout à travers différentes épreuves, ça m'a permis de gagner en confiance et d'aller vers les autres. Et c'est vrai que j'ai cette faculté d'être beaucoup à l'écoute, notamment les silences.
1: Mais est-ce que au fond, c'est pas une capacité d'observation assez forte chez vous qui vous a permis de mieux interpréter le monde ?
3: Oui, parce que j'ai toujours cette peur d'aller vers l'inconnu, donc j'ai besoin d'observer, d'analyser pour pouvoir aller en sécurité vers l'autre et vers le monde.
1: Ben, en tout cas, ça vous a servi.
3: Oui.
1: Au départ, vous l'avez certainement fait par peur et par insécurité, justement, dû à votre enfance où vous avez manqué de sécurité. Mais vous en avez fait finalement un atout, et ça, c'est chouette.
3: Oui. Et quand vous parlez de sécurité, c'était plutôt un manque de sécurité affective.
1: Oui, bien sûr. Ben, vous aviez peur de vous faire rouler ou de vous d'être blessé ou d'avoir mal.
3: Ouais.
1: Et donc, vous avez bien observé avant d'avancer, quoi.
3: Oui.
1: Et le terrain était un peu miné pour vous.
3: Oui. Après, disons que la vie est bien faite aussi, parce que la vie vous expose et vous attire aussi, vous attirez certaines personnes.
1: Oui, mais la vie, elle est bien faite parce que vous avez su en faire quelque chose. Ne négligez pas votre capacité cognitive, non, d'avoir d'une fragilité en avoir fait une force.
3: Non, pas du tout. Hein. Non, au contraire, j'en ai pris beaucoup conscience. Hein.
1: Oui, enfin, il me semble, hein, Barbara Pola, que Clément a su, de manière assez habile, se protéger et en faire une force, finalement.
2: Et c'est justement là où on voit que c'est pas du tout un égocentrisme débridé, mais au contraire, c'est cette nécessité d'être bien avec soi-même pour pouvoir s'ouvrir à l'autre. Il semble que c'est ça le chemin que vous avez pris.
3: Oui. Et paradoxalement, j'ai quand même du mal à... Alors, j'arrive facilement à me confier aux autres, mais j'ai du mal à trouver une bonne écoute, quand même. Paradoxalement, c'est ça qui est... Qui est dommageable, finalement, dans l'histoire.
2: À trouver une bonne écoute chez l'autre, ou vous,
3: oui,
2: à ne pas bien Chez l'autre.
3: Non, chez l'autre, ouais.
2: Et vous, vous écoutez comment ?
3: Alors, moi, je suis très attentionné, très attentif, et en même temps, j'arrive à travers l'écoute à... je sais pas si on peut dire ça, écouter entre les lignes. J'allais dire lire entre les lignes, mais entre le discours et ce qu'il y a au fond, à l'intérieur de l'histoire, j'arrive souvent à travers un mot, une phrase, un regard, même parfois un silence. D'ailleurs, je suis très attentif aussi au langage non verbal, qui va me permettre aussi de donner des indices. Et la personne se sent en confiance et se lâche, quoi, se confie.
1: Oui, mais je pense, Clément, que le pas que vous avez à faire et que vous ferez peut-être pas, parce que c'est difficile de faire ce pas quand on a été un peu meurtri, c'est que si vous êtes avec quelqu'un qui vous écoute vraiment, vous risquez de vous lâcher vraiment et de ne plus être en protection. Donc peut-être que vous, de ce fait-là, vous évitez des femmes qui pourraient réellement vous écouter. Est-ce que vous voyez ce que je veux dire ?
3: Oui.
2: Oui. Ouais.
1: Vous voyez, c'est peut-être une petite protection que vous gardez parce que quand on se sent vraiment écouté et qu'en plus sexuellement on est aussi reçu, eh ben on tombe vraiment en amour avec l'autre, et si l'autre nous échappe ou s'échappe,
2: c'est une nouvelle blessure,
1: voilà,
2: qui peut et donc raviver les blessures précédentes. Mais peut-être que il faut, voilà, la confiance progressive pour, en fait, vous ouvrir de manière à ce qu'on vous écoute vraiment. Mais savoir, comme Brigitte vient de le dire, est-ce que c'est ce que vous désirez ou vous désirez rester en protection? Mais tant qu'on cherche à, en fait, se protéger encore par rapport à l'autre, eh bien forcément l'autre va pas écouter entièrement, puisqu'il y a quelque chose qui n'est pas donné à écouter.
3: Ouais, je vois.
1: Oui, mais en même temps, là où vous avez totalement raison, c'est qu'il y a énormément de gens qui ne savent pas écouter vraiment. Hein, donc, mais dans des relations d'amour, on se protège quand même toujours quand on a été un peu meurtri. Hein, c'est difficile de tout lâcher.
3: Oui, c'est possible. C'est possible. Il y a encore du travail alors.
1: Non, mais écoutez, vous êtes sur le chemin. Vous avez fait vous partez de loin et vous êtes déjà arrivé bien, je trouve. Et puis le fait que vous savez écouter, de toute
2: c'est
1: façon,
2: c'est magnifique ça.
1: Ça vous donne un intérêt. Il y a beaucoup de femmes qui doivent être ravies d'être avec vous si vous savez écouter.
2: Et puis écoutez, comme vous l'avez dit aussi, avec votre intuition, parce que on n'écoute pas seulement avec les oreilles. En fait, on écoute avec l'ensemble du corps. C'est-à-dire que quand vous dites j'écoute le langage non verbal, ben c'est le langage corporel, mais le langage corporel, on l'écoute avec son propre corps. Et puis on l'écoute avec ses intuitions, avec tout ce qu'on sait du monde, avec son intelligence artificielle intérieure, comme Brigitte l'appelle. On écoute avec tout ça. Donc,
1: soyez contents, vous avancez bien.
3: Oui, je le suis, et d'ailleurs ça me nourrit, hein, parce que il y a aussi, enfin, cet intérêt, c'est un partage mutuel, hein, parce que ça éveille toujours, ça fait toujours écho à nous en fait, et c'est ça qui est intéressant dans l'échange, où c'est pas à sens unique en fait, parce que l'autre va éveiller des choses en nous, et donc forcément ça va créer des liens, et c'est ça qui est intéressant dans le, même si chacun a son histoire, hein, donc c'est très complexe.
1: Et voyez, Clément, ce que vous venez de dire prouve que vous êtes vraiment à l'écoute de l'autre, parce que quand on est vraiment à l'écoute de l'autre, on reçoit aussi des informations sur soi, évidemment.
3: Ouais.
1: Évidemment. Merci de ce joli témoignage, Clément. Merci beaucoup. Une petite devinette avant les infos, et puis on va continuer à parler de l'écoute du monde avec vous, Barbara Pola. Qu'est-ce qu'une vache folle ? C'est la réponse après les infos.
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0: Il est 23h.
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0: Eh bien, on s'écoute tous les jours, de 14h à 16h. Brigitte Lahaye vous écoute et Barbara Pola donc a eu envie de faire ce livre, Brigitte Lahaye à l'écoute du monde, aux éditions PSN Press. Vous avez écrit beaucoup de choses hein, sur mon travail, sur aussi mon parcours qui fait qu'aujourd'hui, j'écoute les gens qui parlent de sexualité. Et je les écoute avec beaucoup d'ouverture, évidemment, et sans jugement, mais ça, je crois que tout le monde le sait. Barbara Pola, merci d'être avec nous. Et avant de donner la parole à Arnaud, qui a justement un peu de mal avec ses amis et avec la capacité de se respecter, je crois, je voudrais la réponse à ma devinette. Qu'est-ce qu'une vache folle ?
2: J'ai aucune idée.
0: Eh ben, c'est facile. Une vache folle, c'est un taureau en string. Oui, c'est mignon. Hein. Oui. C'est très mignon. Vous savez, j'adore les animaux, c'est bien connu. Bonjour Arnaud.
3: Bonjour Brigitte, bonjour Barbara.
0: Merci d'être avec nous Arnaud. Alors, vous avez un peu de mal à dire non, vous, avec vos amis hein.
3: Eh ben oui, totalement. Alors je voulais déjà juste vous remercier avant d'attaquer le sujet, parce que comme vous l'avez dit en introduction, moi je vous écoute depuis près de 5 ans, donc vous accompagnez mes après-midi depuis, et je voulais vous remercier pour la bienveillance, parce que c'est vrai que dès que vous recevez des auditeurs, c'est toujours dans cette bienveillance et sans jugement, et on sait que parfois il y a des sujets qui sont un peu délicats et très personnels, et je voulais vraiment vous remercier avant qu'on commence pour ça.
0: Ben je prends, merci.
3: Alors, comme vous l'avez dit en introduction, avec mes amis, j'ai beaucoup de mal à leur dire non. Régulièrement, on me propose de sortir pour aller en ville, par exemple. Et même si je me retrouve parfois fatigué ou que j'en ai tout simplement pas envie, je dis oui presque à chaque fois par peur de décevoir. En fait, j'ai peur qu'on prenne pour quelqu'un de fermé, de pas sympa, d'introverti. Donc, je dis rien et je fais semblant, quoi. Je sors, je fais semblant d'être content, mais des fois, je dois rester chez moi et je me rends compte que je m'écoute pas moi-même, finalement, et que je n'arrive pas à être authentique avec mes amis. Et c'est un peu compliqué.
0: Oui, et vous avez pris le pli comme ça et c'est devenu une sorte de réflexe. Hein, et c'est pour ça que c'est difficile, parce que vous avez quand même, je peux vous rassurer, fait la première démarche. C'est-à-dire que vous avez pris conscience que vous avez un comportement qui ne vous convient pas. Et ça, c'est le premier pas pour en changer. Tant qu'on n'a pas pris conscience. Parce que je suppose que ça fait des années que vous fonctionnez comme ça.
3: Oui, depuis que j'ai commencé à travailler, en fait, c'est vrai que j'ai 27 ans aujourd'hui, donc ça va faire 7-8 ans que j'ai commencé, que j'ai fini les études et que j'ai commencé à travailler. Et c'est vrai que les rythmes sont plus les mêmes que quand j'avais l'occasion de sortir tous les soirs. Et oui, je m'en suis rendu compte à force, ouais. Oui.
0: Donc avant, si je comprends bien, quand vous faisiez encore vos études, vous sortiez beaucoup.
3: Oui.
0: Et vous avez gardé ce rythme au moment où vous avez commencé à travailler.
3: Ah ben, c'est ça, sauf que je me suis rendu compte que c'était pas compatible, on pouvait pas sortir tous les soirs faire la fête et travailler nécessairement. Donc j'ai pris un petit peu de recul forcément pour me concentrer sur le travail naturellement. Et forcément, j'ai toujours des amis qui eux arrivent à faire les deux en même temps, et donc je me force finalement parfois à sortir avec eux pour maintenir un peu le lien social, tout ça, alors que bien souvent je préférais être dans mon canapé ou dans mon lit, quoi.
2: Mais qu'est-ce qui vous empêche? Vous savez déjà où vous êtes à la recherche de comprendre? Qu'est-ce qui vous empêche de dire non?
3: J'essaie de comprendre justement, parce que
0: je crois qu'il faudrait peut-être aller plus sur la piste de... Il faut que je change ma façon de voir la vie, que par rapport au fait de dire non à vos amis. Je crois qu'il y a quelque chose de... il faut renoncer à la vie, j'ai envie de dire, presque de patachon que vous aviez avant le travail, quoi. Et cette vie-là, je crois que vous en avez un peu la nostalgie, et quelque part, ça, c'est peut-être là aussi que ça bloque.
3: Bah, Oui, oui, forcément. Et bon, après, les temps changent, on grandit, donc faut savoir passer aussi un peu le et puis s'adapter comment à un nouveau rythme de travail, à des nouvelles contraintes professionnelles également.
0: Moi, je pense que il suffirait, me semble-t-il, hein, Arnaud, il suffirait que vous vous décidiez à mettre un planning un peu plus strict, c'est-à-dire je sors le lundi, le mardi je me repose. Alors vous choisissez ce que vous faites comme planning,
3: oui,
0: hein,
3: c'est que, oui, bien
0: vous voyez,
3: sûr, ouais.
0: mais donnez-vous une rigueur à laquelle les premiers temps vous la respectez réellement. Vous vous obligez, vous écrivez votre planning sur une ardoise, sur un bout de papier, sur votre téléphone, enfin qu'importe, et vous essayez de vous y tenir au moins 2 semaines. Et au bout de 2 semaines, vous faites le point et vous voyez si ça vous a si ça vous a convenu, si vous vous sentez mieux, si
2: plus authentique après quand vous sortez réellement.
3: Oui. Oui, parce que c'est ça qui me bouffe aussi, c'est que forcément quand je sors, j'essaie de leur montrer que je suis là, que je suis avec eux, mais dans le fond moi je sais que je suis pas là, quoi. Je suis un peu comme absent finalement.
0: Et vous allez voir comment vous allez voir ce que vous ressentirez au bout de 2 semaines. Éventuellement, vous me rappelez, on fera le point, hein, mais oui, au moins vous serez, il me semble que dans votre cas, parfois rien que quelque chose de très cognitif, hein, parce que là on est dans du cognitif, hein, simplement. Absolument. C'est ce que vous, oui. C'est ce que vous direz un coach, hein, là on n'est même pas dans une thérapie. Ça va vous obliger à devenir un peu plus raisonnable.
3: Et
0: vous allez voir comment vous vous ressentez. Peut-être que ça va vous déplaire totalement. Peut-être que vous allez vous sentir vieux tout d'un coup. Enfin, mais là au moins vous aurez une réponse personnelle. Vous serez écouté. Vous pourrez écouter ce que vous ressentez.
3: Ce que je ressens, oui, évidemment.
0: Et vous prévenez simplement vos amis, vous dites oui. Ah non, le mardi non, je préfère regarder un film où j'ai du travail, enfin vous prenez
3: de s'imposer une rigueur finalement avec un planning.
0: Voilà, vous obligez à vous imposer une rigueur pendant 15 jours et faire le point au bout de 15 jours.
2: 27 ans, oui. L'âge de raison.
3: Oui, non mais c'est vrai, absolument, c'est vrai qu'il y a, comme je le disais, il y a une époque où il faut dire qu'on n'a plus 15 ans, on n'a plus l'âge de sortir jusque tard la nuit et qu'il y a un travail, il y a des contraintes qui sont plus les mêmes qu'avant, évidemment.
0: Oui, oui, je crois que c'est tout bêtement ça. Vous avez peut-être pas, on sait que Saturne met 28 ans pour revenir sur sa position natale. Et peut-être que vous avez eu des parents qui vous ont pas donné assez de côté rigueur de Saturne. Et que donc il faut qu'il y ait quelqu'un qui vous...
3: Il faut compenser.
0: Voilà. Et peut-être que c'est pour ça que c'est tout simplement un peu difficile pour vous. Alors, encore une fois, je ne sais pas. Hein,
3: mais ça vous... Ça... Mais après, je ne saurais pas l'expliquer, mais c'est peut-être pas impossible. Oui. Peut-être.
0: C'est peut-être aussi simple que ça, parce que... Et je vous assure que si vous sortez 3 fois par semaine avec vos amis, vous n'allez pas les perdre. Et je n'ai pas l'impression que ce soit ça votre angoisse, de toute façon.
3: Bah, c'est vrai que c'est la problématique, c'est que je n'arrive pas à comprendre ce qui me fait me comporter comme ça finalement, parce que je sais que c'est des bons amis et que enfin on se connaît depuis le collège, donc il y a pas de raison qu'ils me tournent le dos, mais
0: alors ce qui est possible quand même, et ça c'est la vie, et la vie vous la prendra, hein, moi je vais vous le dire, mais c'est la vie qui vous la prendra. On n'a pas les mêmes amis parfois à 30 ans qu'à 20 ans, hein,
3: et
0: forcément il y a des amis que vous allez perdre, mais vous allez en découvrir d'autres, et peut-être qu'à un moment donné vous rencontrerez une femme et que vous aurez encore moins d'amis, enfin vous voyez, il faut aussi accepter ce que la vie nous oblige à faire.
3: Hein. Oui, non, mais absolument, je suis d'accord avec vous sur ce point. Ouais.
0: Et ben voilà, tout simplement un petit planning, au moins pendant 2 semaines, hein, parce que.
3: Ouais, pendant 2 semaines.
0: Alors maintenant, si vous tenez pas au bout d'une semaine, c'est que franchement, vous avez peut-être plus envie d'aller vous amuser que de rester seul.
3: Ouais, et dans ce cas, il y aurait une remise en question plus profonde, je pense, mais...
0: Ouais. On pourrait le dire.
3: Ouais, je comprends. Bah, écoutez, je vais essayer de m'y tenir, en tout cas, de me faire un petit planning, comme vous me l'avez indiqué, et puis de... Voilà. De voir si j'arrive à m'y tenir au moins pendant 2 semaines, ouais.
0: Et c'est important pour que justement il n'y ait pas une sensation comme ça de vide qui pourrait s'emparer de vous. Les soirs où vous décidez de rester seul, programmez aussi ce que vous faites, hein, c'est-à-dire peut-être du travail, peut-être de la lecture, peut-être un film,
3: peut-être
0: passer 2 heures sur les réseaux sociaux, n'importe quoi. Vous avez le droit de faire n'importe quoi, mais vous ne sortez pas.
3: Mais s'imposer l'activité, ouais, c'est ça, ne pas rester à rien faire non plus.
0: Voilà, parce que rester à rien faire, ça peut être terriblement
2: déstabilisant, ouais.
0: Au départ.
3: Déstabilisant, hein. Ouais. Voilà. Ouais, je pense, ouais. Moi, je vais, pareil, ouais, je vais me prendre quelques activités à faire à la maison.
0: Pourquoi pas un peu de sport, enfin, n'importe quoi, mais
3: par exemple, par exemple, le sport serait une bonne résolution également, ouais. Ouais, ouais. Mmh. Absolument.
0: Voilà. Écoutez, bon week-end. Hein.
3: Merci beaucoup. Merci également. À bientôt.
0: Merci Arnaud. On fait une petite pause et on continue à être à l'écoute du monde avec Barbara Pola qui est avec nous.
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1: Nous écoutons le monde. Barbara Pola est avec nous à la sortie de ce livre. Brigitte Lahaye à l'écoute du monde aux éditions PSN Presse. Et c'est Jean-Luc qui nous rejoint. Bonjour Jean-Luc.
2: Bonjour Brigitte. Bonjour Barbara.
3: Bonjour.
1: Alors, vous écoutez beaucoup l'émission, je crois, c'est pour ça que vous avez envie de réagir, c'est ça?
2: J'écoute beaucoup, oui, depuis une vingtaine d'années, un peu plus, depuis 2005. Et cette émission m'a aidé à comprendre mon hypersensibilité, à comprendre les femmes, le comportement.
1: Vous les avez compris, vous?
2: Je les comprendrai jamais.
1: Vous me rassurez, parce que même moi, j'ai parfois du mal à les comprendre.
2: Mais personnellement,
1: et à me comprendre d'ailleurs.
2: Ah oui, mais après vous êtes peut-être mieux placé. Et moi, en tant qu'homme, je me suis toujours senti plus proche des femmes que des hommes.
1: De par votre hypersensibilité, j'imagine.
2: Voilà, je me considérais un peu, vous me mettez maintenant, comme lesbien. Donc je suis plus proche d'un comportement féminin que masculin en général.
1: D'accord, c'est-à-dire qu'il y a une part de vous fantasmée qui fait que vous seriez une femme qui fait l'amour avec une autre femme.
2: Non. Comment ? C'est comme si j'étais. J'arrive à me connecter à ma partenaire et j'arrive à être. À m'imaginer elle pour lui donner le maximum que je voudrais avoir si j'étais une femme. En fait.
1: Oui, mais vous savez, j'ai utilisé le mot fantasmé, j'ai pas utilisé réel, hein, donc c'est un peu ce que vous me dites.
2: Ah, quelque part, oui. Oui, tout à fait.
1: Oui. Parce que vous n'êtes pas un homme qui imagine ce qu'il faut faire à une femme pour lui donner du plaisir, vous imaginez que vous êtes une femme qui imagine ce qu'il faut donner à une femme pour qu'elle ait du plaisir.
2: Voilà.
1: Donc
2: tout
1: c'est
2: en
1: bien.
2: Étant un homme et que ça oui, soit l'accessoire de mon.
1: C'est bien pour ça que j'ai parlé de fantasmé. J'ai pas dit que vous étiez trans, par exemple.
2: Non. Mais peut-être dans une autre vie, j'étais une femme.
1: Bah, en tout cas, vous parlez de votre hypersensibilité, vous parlez de sans doute que dans votre enfance, on peut imaginer, vous étiez plutôt entouré de femmes que d'hommes.
2: Ben non, justement.
1: Alors, vous étiez avec des hommes qui n'étaient pas du tout ceux que vous avez envie de ressembler.
2: Mais non, c'est tout à fait ça. J'étais en décalage un petit peu.
1: De toute façon, vous savez, c'est simple, hein, Jean-Luc, pour comprendre le monde, c'est pareil ou à l'opposé, en gros. Hein.
2: Ben, c'est ça, c'est tout et son contraire. Et mon hypersensibilité, qui avant était considérée comme un défaut, eh ben, vous avez permis de me comprendre un peu plus et de j'en ai fait une force en fait, parce que le fait de voir ce que les autres ou de ressentir ce que les autres ne ressentent pas, ça fait une force, mais quelque part ça peut être un défaut dans notre société parce qu'on voit des choses que les autres ne voient pas ou ressentir, et ça c'est assez compliqué, le fait d'avoir tous vos invités successifs depuis tant d'années, j'ai compris beaucoup, beaucoup de choses.
3: Oui, mais et puis ce que vous dites par rapport à votre relation aux femmes ou à la femme, que vous arrivez à vous mettre d'une certaine façon à sa place, c'est évidemment une manière d'écouter l'autre qui est très particulière. Et c'est une manière aussi qui est très importante, en fait, par rapport aux enfants. Souvent, on ne sait pas.

0: écouter très bien les enfants, et une manière de les entendre, c'est aussi de nous remettre à leur place. Donc cette idée que peut-être dans une autre vie, vous étiez une femme et que vous arrivez à vous mettre à la place de l'autre, se mettre à la place de l'autre, c'est une manière de le sentir, de l'écouter, c'est une manière très perspicace en fait, d'écouter réellement les désirs, les souhaits, les choses secrètes de l'autre, ses capacités. Donc c'est une forme d'écoute tout à fait particulière dont le corps participe.
1: Alors moi j'ai envie de vous taquiner un peu, Jean-Luc. Et alors comment vous écoutez les hommes?
2: Comment j'écoute les hommes? En fait, les hommes, mon impression, c'est plus ils ont une capacité, plus ils sont massifs, plus c'est une protection, c'est une armure, parce que j'en connais qui sont extrêmement sensibles. Je suis magnétiseur aussi, médium, et j'arrive à voir certaines choses que les autres ne voient pas. C'est pour ça aussi l'hypersensibilité, mais par rapport au décès de ma mère, après, il y a des choses qui se sont passées.
1: Et vous aviez quel âge quand vous perdez votre mère?
2: 2020, l'année miroir 2020, je l'entends parler, et donc c'est très récent. Et puis après, il y a plein de choses qui se sont enclenchées, les rencontres, tout ça. Et le fait de faire des soins, tout ça, il faut se connecter à la personne. Et pour moi, elle est asexuée.
1: La personne est asexuée, tiens.
2: Ben, quelque part, oui, parce qu'on se connecte à elle, à son âme, en fait.
1: D'accord. Mais
2: soit un homme ou une femme.
1: Ce qui est important, je le dis pas pour vous parce que vous avez l'air tout à fait bien dans votre vie et j'ai rien à dire. Mais ce qu'on pourrait dire quand même, c'est que il faut toujours quand même. Certes, c'est formidable d'écouter l'autre, mais il faut aussi écouter l'autre en tant qu'autre et pas en tant que soi-même qu'on projette dans l'autre en quelque sorte.
2: Tout à fait. Tout à fait, parce qu'il a son propre expérience, son propre vécu, ses propres analyses aussi. Donc, il faut écouter l'autre avec toutes les contradictions qu'on peut entendre quand, justement, on l'écoute. Parce que écouter, c'est une chose. Savoir entendre, c'en est une autre. Et il y a des mots-clés qui font, ou des comportements qui font que je sais si la personne est sincère ou pas. Si ça correspond, si les paroles correspondent à ce que je ressens de ces énergies.
1: Oui, mais la personne, elle peut être sincère, mais elle se ment à elle-même.
2: Ah, ben peut-être. Peut-être, et là, c'est plusieurs fois qu'on arrive.
1: Et c'est d'ailleurs, je trouve, Barbara Paola, toute la difficulté quand on écoute l'autre et qu'on se rend compte qu'il se ment à lui-même. Est-ce que on lui dit ou est-ce qu'on attend qu'il soit apte à se rendre compte qu'il se ment à lui-même? Moi, c'est parfois ça que je trouve difficile dans le travail d'écoute réellement.
0: Mais je pense qu'il faut beaucoup, beaucoup de temps. Et il faut garder le silence. Et en fait, quand on se tait en écoutant l'autre et qu'on lui offre un silence bienveillant, bien sûr pas un silence qui soit un mur, je pense que, en fait, assez rapidement, l'autre se met à parler vrai, y compris à lui-même.
1: Ouais, je sais pas, je suis pas certaine. C'est toute la difficulté en fait. C'est toute la différence plutôt entre le travail que je peux faire ici à la radio où j'essaye toujours de donner des informations à la fois pour celui avec qui je suis en ligne, mais aussi pour les autres.
0: Oui, bien sûr.
1: Alors que le thérapeute, le psychanalyste, il peut laisser l'autre, lui laisser le temps de se découvrir, oui, qu'il se ment à lui-même.
0: Et peut-être que cette appréciation que je fais, c'est celle aussi du médecin qui est voilà, une appréciation, oui, différente. C'est pas la même position qu'à la radio où en fait on échange.
1: Est-ce que vous justement en tant que médecin, quand vous avez un patient qui arrive et qui dit oh là là, j'ai une migraine, il faut me donner des médicaments, c'est parce que j'ai travaillé trop tard, et que vous sentez que c'est pas ça, que c'est autre chose, vous faites quoi?
0: On lui demande, on essaye d'ouvrir, on lui demande d'expliquer mieux, et puis surtout on donne aucune interprétation avant que effectivement la parole se soit ouverte. Mais c'est quelquefois tellement bloqué, tellement crispé, notamment par exemple par rapport à aux migraines ou au mal de dos.
1: J'ai pas choisi cet exemple par hasard.
0: Oui, je sais. C'est en fait un besoin pour tenir l'autre à distance, mais voilà, le temps finit par ouvrir la parole. Mais quelquefois, c'est vrai, il en faut beaucoup. Évidemment, c'est un ton différent de celui de la radio.
1: En tout cas, Jean-Luc, vous aussi, vous écoutez donc les gens par votre métier. Vous écoutez leur corps.
2: Non, c'est pas mon métier. C'est une activité en plus parce que moi, je l'écoute beaucoup parce que je roule, en fait. Je suis routier. Mm-hmm. Et un truc, j'écoute beaucoup les gens parce que j'adore analyser peut-être indirectement pour me comprendre moi, et toutes vos émissions m'ont aidé à grandir, ça m'a vraiment intéressé, et quand j'écoute quelqu'un, j'essaye de le faire se questionner pour qu'il trouve son enfant intérieur. Il a plus ou moins l'âge, c'est carrément différent, mais il y a souvent pour moi, hein, c'est ma façon de fonctionner, un âge où il y a eu un certain truc qui a fait que ça a démarré quelque chose dans le temps. Et quand j'arrive à trouver cet enfant intérieur, on essaye de le réparer lui pour réparer ensuite la personne, parce que moi j'adore ça, justement, aider les gens. Et quelque part, c'est gratifiant pour moi, ça me fait grandir et j'y trouve un bien-être qui est très agréable.
1: Ben bravo de faire du bien aux autres, Jean-Luc, et merci de cet échange. On fait une petite pause, Barbara Paula. On va se retrouver dans un instant avec le sexe au conseil. On va revenir sur les perversions sexuelles, tiens, justement. Et on accueillera Guilherme Ringuenet pour ce livre formidable sur justement la pédocriminalité dans un instant.
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0: parfaite pour moi.
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2: Alors Barbara Paula, je voulais revenir sur ce qu'on appelle souvent à tort d'ailleurs les perversions sexuelles. En matière de sexualité, il y a d'abord ce qu'on appelle la norme, et ça signifie pas la même chose que le normal, et c'est toujours important de le rappeler, parce que la norme, c'est les pratiques sexuelles les plus répandues dans une société à un moment donné, dans une culture particulière, et donc ça dépend forcément, évidemment de l'époque et de la culture, et je vais donner un exemple que tout le monde comprendra bien. Par exemple, aujourd'hui, on va considérer que la sodomie est entrée dans la norme, hein, dans la norme de sexuelle, ce qui était loin d'être le cas au siècle dernier. Et il y a même une époque où la sodomie était considérée comme une perversion sexuelle. Et je rappelle qu'il y a même des pays encore aujourd'hui où, par exemple, l'homosexualité est pénale, hein, c'est-à-dire qu'on peut être tué parce qu'on est homosexuel, alors qu'en France, c'est rentré dans la norme de sexuelle. Donc on voit bien que c'est important de comprendre sur le plan du point de vue de la sexologie de quoi on parle quand on parle de normal, quand on parle de normes, et que finalement, en tout cas en France, il n'y a plus grand chose qui rentre dans ce qu'on appelle les perversions sexuelles. Pour certains, le sadomasochisme fait partie des perversions sexuelles, mais en même temps, si c'est entre adultes ou consentants, j'ai envie de dire de quoi on se mêle, hein, en quelque sorte. Et donc, je crois que il faut bien comprendre que ce qui est perversion sexuelle, c'est déjà très subjectif. La perversion sexuelle, en tout cas en ce qui concerne la sexologie, c'est une pratique qui serait contraire à la loi. C'est-à-dire, par exemple, la pédophilie est considérée comme une perversion, et on va en parler dans un instant. De même, la nécrophilie, c'est-à-dire faire l'amour avec un cadavre, c'est considéré comme une perversion, et j'ai envie de dire heureusement. Et en revanche, un individu qui fait l'amour à quelqu'un et qui a toujours envie de que cette personne porte des porte-jartelles et des chaussures à talons rouges, on va considérer que c'est peut-être une perversion, ou en tout cas plutôt une paraphilie, parce qu'on a inventé un nouveau mot pour éviter le terme de perversion qui est quand même très très connoté. Voilà, en revanche, si on oblige sa partenaire à aller dans des clubs libertins alors qu'elle n'en a aucune envie, on est dans une sexualité perverse, puisqu'on utilise l'autre comme un objet et non pas comme un sujet. Voilà, mais en revanche, une pratique sexuelle, même si elle est en dehors de la norme, parce qu'il y a des gens, hein, moi j'entends parfois des choses dans cette émission où on est en dehors de la norme, mais qu'importe, si les deux adultes sont d'accord, on va pas, enfin moi personnellement, je ne vais pas le juger comme perverse, même si d'autres vont juger ça comme une perversion, parce que c'est vraiment au-delà de ce qu'ils peuvent imaginer, voilà. C'est compliqué, hein, et
3: oui,
2: c'est pour ça que c'est compliqué de parler de sexualité.
3: Oui, aussi parce que c'est très défini par le contexte social, et ça on le sait bien, dans les différents pays, dans les différentes époques, c'est très différent, mais il y a des choses qui restent, et donc on va parler de pédocriminalité. La question c'est que l'enfant, il doit pouvoir être libre pour se développer lui-même. Et en fait, peut-être que la limite, bien sûr, il y a la loi, et c'est très important, mais au-delà de la loi, il y a la question de savoir est-ce qu'on fait du mal à l'autre, ou est-ce qu'on fait, on se fait en fait du bien réciproquement. Et donc là, à un enfant, on lui vole sa vie, on lui vole sa sexualité, on lui fait du mal.
2: Bien sûr, et en même temps, c'est encore une notion qui a bougé au fil des époques. Mais on en profite. Alors Barbara Paula, je rappelle que vous êtes l'autrice de ce livre Brigitte Lahaye à l'écoute du monde, et on accueille Guilherme Ringuenet qui est avec nous, qui est
4: Bonjour.
2: Journaliste. Et ce livre s'appelle Des bourreaux. Alors le titre peut surprendre un peu. La couverture est particulièrement agressive et c'est voulu, hein, de toute façon. Et il y a un sous-titre, l'enquête choc sur la pédocriminalité en France. Qui sont les auteurs des violences sexuelles sur mineurs? C'est aux éditions HarperCollins. Alors j'ai vraiment trouvé votre livre formidable.
4: Merci.
2: Très très enfin, je veux dire, vous abordez tout ce qu'on peut dire sur la question de la pédocriminalité, c'est-à-dire que vous parlez à la fois des victimes et des bourreaux, et aussi de tous ceux qui travaillent pour essayer de faire avancer la société sur un sujet qui malheureusement date de la nuit des temps. Moi, j'ai envie de dire, enfin, on voudrait croire que c'est pas vrai, que c'est que quelques personnes, mais bon, on rappelle ce chiffre que moi je connais bien, dont vous parlez plusieurs fois dans le livre: 160 000 enfants par an en France sont abusés sexuellement avant l'âge de 15 ans. Bon, ça fait 160 000 par an, ça fait 1,6 million en 10 ans, enfin, c'est effrayant.
0: Oui, on est vraiment face à une criminalité de masse, hein, faut bien le dire. Et l'idée de mon ouvrage, finalement, c'était de se dire, on va parler du narcotrafic, on va parler des criminels de la route, pourquoi on ne parle pas de la pédocriminalité? Et donc, pour alimenter le débat, j'espère que mon travail... que j'ai voulu vraiment inscrire dans le sillage de la Civise ou de la Ciaz, c'est de se dire que maintenant les victimes, elles parlent. Mais si on veut...
2: De plus en plus.
0: De plus en plus. Et ça reste encore très compliqué. Hein. Je voudrais pas donner l'impression du contraire. Mais voilà, maintenant la société prête un peu plus l'oreille. Si on veut considérer l'entièreté de cette problématique, il faut bien évidemment aller voir du côté des auteurs.
2: Bien sûr. En même temps, on sait dans les familles, moi je fais ce sujet sur les abus sexuels une fois par mois, et d'ailleurs lundi je reçois Bruno Clavier, on va aborder ce sujet. J'ai l'impression qu'il y a déjà ce silence, cette omerta dans la famille elle-même.
0: Ah mais tout commence dans la famille.
2: Et c'est ça qui fait que c'est si compliqué. Et ensuite, il me semble que le fait de parler de pédocriminalité, c'est parler de sexualité, c'est de parler de l'enfance maltraitée, parce que souvent les pédocriminels ont été des enfants qui viennent de familles maltraitantes. C'est donc parler de choses qui dérangent, parce qu'on voudrait... Enfin, on n'aime pas parler de sexualité, c'est toujours compliqué, et on n'aime pas parler de familles où les enfants souffrent.
0: Non, totalement, ça reste encore tabou, hein, bien que la parole commence un peu à se libérer du côté des victimes, bien que dans les médias, comme vous le faites actuellement, on en parle aussi. Néanmoins, vous évoquiez la famille, et la famille est pour reprendre le titre du...
2: Le terreau, oui.
0: Oui, du travail d'une anthropologue, Dorothée Bussy, est le berceau des dominations. Donc, si dès votre enfance, vous êtes... on vous impose le silence, c'est sûr que pouvoir parler ensuite, ça va devenir très, très compliqué, quoi. Et c'est pas si étonnant, malheureusement, qu'après, que le débat sociétal ait du mal, peine plutôt à s'imposer.
2: Il y a une chose qui m'a beaucoup marquée dans votre livre. Le pourquoi reste presque toujours une énigme. Comment ça a pu advenir? C'est-à-dire le pourquoi du passage à l'acte.
0: Oui, c'est ça. Oui, pourquoi j'ai pu, dans le cadre de cette enquête, rencontrer une quinzaine d'auteurs de violences sexuelles sur mineurs. Et parfois, quand on leur demande la question pourquoi, eux-mêmes ne savent pas vraiment. En fait, il y a une forme de flottement, d'ambiguïté sur ce passage à l'acte. Ils n'arrivent pas à mettre des mots. Alors, c'est quelque chose quand même qui est assez fréquent, hein, le fait de réussir à verbaliser ce dont on souffre, hein, puisque,
2: oui,
0: je le rappelle, la pédophilie, la pédophilie est à l'origine une maladie mentale. On n'est pas responsable de ses fantasmes, mais on est responsable du passage à l'acte.
2: Absolument, on est bien d'accord. Et la question que je me suis posée en lisant votre livre, qui m'a réellement, je l'ai dévoré, hein, Guilherme Ringuenet, la question que je me suis posée, est-ce qu'on pourrait pas faire un service genre SIDA Info Service où n'importe qui pourrait parler de ces fantasmes de pédocriminalité, et à mon avis on avancerait dans la prévention, parce que au fond moi je vais vous le dire, j'ai eu des hommes qui m'ont parlé dans ma vie intime et qui m'ont dit j'ai pris ma douche avec ma fille qui avait 10 ans et j'ai eu une érection, j'ai pas compris, et ils avaient besoin de me parler, besoin de comprendre ce qui se passe. Alors, encore une fois, je ne suis pas en train de dire que c'est bien ou pas bien, ou je veux juste dire qu'ils ne sont pas passés à l'acte parce qu'ils ont pu m'en parler. Et vous ne croyez pas qu'il y aurait quelque chose à faire?
0: Alors, ce service existe depuis 5 ans.
2: Une bonne
0: nouvelle. Ça s'appelle le dispositif STOP.
2: Mais on n'en parle pas, on ne sait pas que ça existe.
0: Non, on n'en parle pas, malheureusement. Le dispositif qui a été lancé par la Fédération française des CRIAVS, donc les CRIAVS, c'est les centres de ressources et d'information des auteurs de violences sexuelles. Le dispositif, bien qu'inscrit dans la loi Taquet de 2021 hein, sur la protection de l'enfance, peine à se faire connaître, faute de moyens.
2: Toujours pareil.
0: Oui. Toujours pareil, oui. Et donc,
2: excusez-moi, faute de moyens. Mais moi, si j'ai un ou deux ministres en face de moi, je vais lui dire ce que ça coûte à la sécurité sociale les abus sexuels sur enfants.
0: On est bien d'accord.
2: Excusez-moi, les suicides, les maladies auto-immunes, les problèmes hormonaux.
0: Je ne peux que partager votre avis. Hein. Le dispositif STOP a été appuyé par l'État, mais il a eu une enveloppe au moment de sa création de 20 000 euros.
2: Bah oui.
0: 20 000 euros, vous faites quelques affiches, un site web, et voilà. Il y a ça, le dispositif STOP vient de fêter ses 5 ans. Il y a eu un grand raout ministériel, hein, j'ai demandé à des professionnels, est-ce que l'enveloppe budgétaire allouée allait être plus grande? On m'a dit non. Or, quand on regarde ce qui est fait, par exemple, en Angleterre, au Québec ou en Allemagne, là, vous avez des vraies campagnes d'affichage, des vrais spots, hein, tout simplement, dans lesquels vous interpellez les personnes qui sont très mal à l'aise avec leur fantasme.
2: Oui, bien sûr. Et c'est ce qui est important, encore une fois, c'est le passage à l'acte.
0: Oui.
2: On peut avoir tous les fantasmes. Moi, je peux avoir le fantasme de tuer mon voisin. Tant que je ne le tue pas, ça va.
0: C'est ça.
2: Hein, on
0: c'est
2: est
0: ça.
2: D'accord. Bon, mais...
0: Non, mais c'est exactement ça. Mais encore une fois, ce dispositif, hein, le STOP, peine à se faire connaître. Or, il y a un besoin crucial parce que l'attirance sexuelle pour les enfants, elle n'est pas à minorer. Elle existe, elle est réelle. Hein. Les études varient, mais on parle entre 3 et 7% de la population. Parfois, la littérature scientifique va même plus loin pour évoquer le fantasme. Là, on atteint des échantillons avec 20% d'hommes hein, quand même qui évoquent ce fantasme. Donc, c'est une réalité.
2: Quand on sait de toute façon la pulsion masculine, l'importance qu'elle a pour certains hommes, si en plus ce sont des hommes qui ont peur des femmes, qui sont pas à l'aise dans leur, ils peuvent avoir à un moment donné un fantasme sur un passage à l'acte avec un enfant. Barbara Pola, je vous laisse réagir après la petite pause si vous avez envie d'échanger avec nous sur ce vaste sujet et qu'il faudrait peut-être qu'on prenne un peu plus à bras le corps. On se retrouve dans un instant.
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1: Nous sommes aujourd'hui avec Barbara Pola, autrice de ce livre Brigitte Lahaye à l'écoute du monde, aux éditions BSN Press, une édition suisse. Et on parle des bourreaux, avec vous, Guilherme Ringuenet. Vous avez fait une grande enquête, vous êtes journaliste, une grande enquête sur la pédocriminalité en France. On a parlé de ce numéro Stop, et donc on va le donner à l'antenne et on le mettra sur notre site. Si vous avez des fantasmes sur des enfants, des jeunes adolescents, je vous donne le numéro 0806 23 10 63. C'est évidemment un appel confidentiel, non surtaxé, et ça c'est important parce qu'évidemment les personnes qui sont à l'écoute ne vont pas commencer à dire ah c'est pas bien,
2: Oui non, ce sont des professionnels aguerris qui répondent,
1: j'imagine bien,
2: et l'idée c'est vraiment qu'il y ait une prise en charge thérapeutique pour venir aider, parce qu'il faut aider la personne qui a ses fantasmes et in fine éviter tout passage à l'acte, oui.
3: Oui, c'est vraiment ça, parce que le fantasme, comme Brigitte le disait tout à l'heure et comme nous le savons tous, le fantasme en lui-même ne fait de mal à personne, mais c'est cette limite très très délicate entre le fantasme et puis le passage à l'acte. Et là, si la parole, le fait d'être écouté, parce que c'est un service d'écoute qui est proposé, de dire je sens, mes fantasmes sont tellement forts que j'ai peur en fait de passer à l'acte. Il y a souvent aussi beaucoup d'irresponsabilité ou de cynisme, mais il y a beaucoup de personnes qui ont peur du passage à l'acte. Et là, une écoute bienveillante, mais ferme aussi, une aide à justement prévenir le passage à l'acte, ça peut sauver des vies.
2: Totalement, totalement. Ouais. Hein, on est vraiment dans un chemin thérapeutique à entreprendre pour éviter justement ce passage à l'acte. Beaucoup de pédophiles, ça peut être terrible à comprendre, mais ne sont pas dénués d'une économie de la morale. Hein. Oui. Beaucoup sont mal à l'aise avec cette attirance, donc il faut pouvoir les aider. Oui. On a dans une proportion beaucoup plus réduite des vrais pervers, ouais, qui
1: eux n'appelleront pas.
2: Non, eux n'appelleront pas. Et qui se moquent finalement de ce qui est de l'ordre du légal, du moral, oui, et ainsi de suite.
3: Mais si on aide déjà tous ceux qui ont cette barrière morale, vraiment sans oublier que c'est dans les familles.
2: Totalement.
3: C'est dans les familles.
1: Et toutes les familles, quel que soit le milieu social, vous le
2: oui, expliquez. Alors ça, c'est, il n'y a pas de hiérarchie sociale, de différence sociale, ça concerne tout le monde.
1: Tous les milieux. Vous parlez évidemment de Ferenczi, qui a bien expliqué le fameux courant tendre, ouais, et le courant sexuel, qui sont deux choses très différentes. Et ça, c'est important de l'expliquer peut-être dans cette émission où on parle vraiment de ce qu'est la sexualité. C'est vrai qu'une petite fille, elle peut être séduisante, elle peut jouer de son charme face à un adulte, parce que c'est ou même un petit garçon. Mais ça ne veut pas du tout dire qu'elle est dans une demande de sexualité, et c'est à l'adulte de bien comprendre que c'est à lui d'être responsable tout le temps.
2: Oui, Ferenczi, c'est en 1933, je crois, il a bien déterminé finalement ce qu'il appelle la confusion des langues et des sentiments, où il montre qu'un enfant effectivement peut parfois se montrer très proche d'un adulte, sans qu'il y ait une volonté
3: Il y a juste une volonté de tester, en fait, de tester aussi son potentiel séducteur. C'est normal chez l'enfant, mais en fait, c'est vraiment à l'adulte de...
2: Oui, c'est l'adulte qui est là pour mettre le stop.
1: Oui, le fameux stop, absolument. Alors... on avance aussi sur le code pénal, la prescription a augmenté, c'est-à-dire qu'on a 30 ans après sa majorité.
2: C'est la prescription glissante maintenant, depuis la loi de 2021, qui est dans le prolongement de la loi Schiappa de 2018, et qui pose que une victime a 30 ans à compter de ses 18 ans. Donc, ce qui nous amène à 48 ans. Parce qu'on s'est rendu compte que, par exemple, les levées d'amnésie,
1: les fameuses amnésies,
2: voilà, les levées, elles arrivent tardivement.
1: Et on sait très bien qu'il y a, beaucoup de, il y a des personnes qui ont été abusées et qui ne s'en souviennent plus parce que quand c'est très tôt, forcément il y a un refoulement qui se fait parce que c'est pas pensable.
2: Quoi. Non, c'est pas pensable, c'est insupportable pour le corps et l'esprit et donc c'est un moyen de survie. On refoule ce traumatisme.
1: Alors, il y a évidemment aussi quelque chose qui est important à comprendre, c'est que souvent un pédocriminel qui est passé à l'acte une fois, il repasse à l'acte et parfois même il va plutôt aller travailler là où il y a des proies, si je puis dire. Hein.
2: Alors oui, sans même parler de la récidive, on sait. Alors là, je cite toujours la littérature scientifique, mais certaines études montrent que un auteur sur quatre, donc à peu près 20% quand même, a cherché à se rapprocher des enfants. Donc il va travailler dans le périscolaire, on en parle beaucoup en ce moment à Paris, mais il peut être, je sais pas, instituteur,
1: professeur,
2: entraîneur...
1: prof de gym, enfin...
2: Ah oui.
1: Mais ce qui est normal, j'ai envie de dire, parce que quand on aime quelque chose, ou quand on est attiré par quelque chose, on va plutôt aller vers ça. Enfin, je veux dire, si on aime le cinéma, on va plutôt avoir envie d'aller travailler dans le cinéma que d'aller travailler en boulangerie. Enfin, je veux dire, ça, encore une fois, ça ne justifie pas, c'est pas ce que je veux dire. Mais ce serait donc important, si on veut avancer sur la pédocriminalité, de mener des vraies enquêtes sur les personnes qui travaillent avec les enfants.
2: Oui, là-dessus, oui, c'est important. Alors, ça a été lancé maintenant, depuis quelques mois, on a... pardon, le nom m'échappe, mais certains casiers judiciaires sont vérifiés pour certaines professions. On peut se satisfaire que ce soit enfin fait. On peut regretter que ça n'ait pas été fait avant.
1: Oui, il y a beaucoup de choses qu'on peut regretter.
2: Oui.
1: Le livre, je le disais, c'est vraiment une formidable enquête. Vous commencez le livre en parlant justement de la pédocriminalité avant le 21e siècle. Vous abordez Gilles de Rais, etc., etc. Et vous parlez de notre époque actuelle et de la fameuse IA.
2: Oui.
1: Et ça, c'est un. Alors, on a vu le scandale de ces poupées.
2: Les poupées.
1: Chaînes, qui sont heureusement été tout de suite retirées. C'est fou quand même.
2: L'IA, c'est très préoccupant parce que avec la technologie maintenant, certains auteurs sur Internet vont pouvoir extraire une photo diffusée par les parents de manière anodine en apparence sur les réseaux sociaux et reconstituer une image à des fins perverses, oui.
1: Et donc vous dites attention aux parents de ne pas diffuser leurs photos de leurs enfants, ça fait peur quoi.
2: Ah mais un enfant de 13 ans, on sait qu'actuellement il a déjà été exposé 1300 fois sur Internet. Photos de parents, photos d'école, club de sport, que sais-je encore. Donc il y a un travail aussi à faire du côté des parents, effectivement, oui.
1: Oui, d'ailleurs, c'est comme vous abordez aussi la pornographie, mais moi, je suis toujours étonnée du nombre de parents qui n'imaginent pas que leur enfant de moins de 15 ans soit tombé sur des images pornographiques.
2: Je crois, là, je vous le dis de mémoire, mais l'âge moyen, c'est 11-12 ans.
1: Oui, même 8 ans parfois.
2: Oui, enfin, parfois, on a des cas à 8 ans et c'est... Et c'est terrible pour la construction de la sexualité, la vision de la femme aussi, hein, parce que l'un des grands enjeux sur cette question de la pédocriminalité, on peut pas la décorréler de la question de l'égalité entre les hommes et les femmes.
1: Oui, et on sait très bien, vous dites, hein, 4% seulement de femmes sont agresseuses, sont pédocriminelles.
2: Oui.
1: Hein, la plupart, évidemment, sont des hommes.
2: C'est un chiffre, c'est le chiffre qui est donné, mais on suppose qu'en réalité, il est inférieur à la réalité.
1: Oui, on peut imaginer. De toute façon, dans ce domaine de la pédocriminalité, les chiffres sont souvent inférieurs, malheureusement, à la réalité, on le sait. Bon, et ben voilà deux livres que je vous conseille pour ce week-end. Le livre de Barbara Pola, Brigitte, là, est à l'écoute du monde. De temps en temps, on peut se faire du bien, hein, c'est pas interdit. Ça, c'est aux éditions BSN. Presse et le livre de Guilherme Ringuenet. Je pense que beaucoup de gens qui travaillent justement dans les milieux médicaux, tout ça, feraient bien de s'y intéresser.
2: Merci.
1: Ça s'appelle Des bourreaux, l'enquête choc sur la pédocriminalité en France, qui sont les auteurs des violences sexuelles sur mineurs, aux éditions HarperCollins. Tout de suite, vous retrouvez Alexandre Dolovan.
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2: Bonsoir, bonsoir, bienvenue dans les vraies voix de l'été. Installez-vous, vous êtes sur Sud Radio. Pendant les deux prochaines heures, on va prendre le temps de comprendre l'actualité ensemble. Au programme ce soir, les incendies, toujours au cœur de notre édition, avec les dernières informations du terrain et les témoignages de ceux qui y font face. Et puis en plus de notre question du jour et de notre grand débat, nous reviendrons sur la situation à Ceuta, l'enclave espagnole à la frontière avec le Maroc, hein, où l'arrivée massif de près de 60 000 migrants relance le débat sur la politique migratoire européenne. Merci d'être avec nous. Les vraies voix de l'été, c'est maintenant.
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2: À 17h30, votre question du soir. Des milliers d'hectares détruits, des habitants évacués, des exploitations agricoles touchées, des pompiers mobilisés sans relâche. Dans ce contexte, le ministre de l'Intérieur, Laurent Nunez, annonce que 308 personnes ont déjà été interpellées depuis le début de la saison des incendies. Certaines sont soupçonnées d'avoir provoqué involontairement ou volontairement un feu, d'autres d'avoir donc opté et adopté des comportements à risque. Le gouvernement promet d'être intraitable. Alors, une question qu'on vous pose sur YouTube, hein, vous pouvez aller commenter, vous le savez, ou nous appeler au 0820 26 300 300. Faut-il durcir, selon vous, les sanctions contre les incendiaires? Et puis à 18h20, votre grand débat. Les médiateurs réunis en Égypte poursuivent les discussions sur la deuxième phase de la trêve à Gaza. Selon Donald Trump, un accord a été trouvé prévoyant notamment le désarmement progressif du Hamas, le retrait de l'armée israélienne et le déploiement d'une force internationale, tandis que le président américain maintient la pression sur l'Iran en menaçant de représailles militaires même si Israël n'a pas encore officiellement validé cet accord. On vous pose la question sur YouTube. Du coup, selon les mots du président américain, cet accord historique au Moyen-Orient, est-ce que, selon vous, cette annonce ouvre à une paix durable? Vous n'hésitez pas évidemment à commenter, à nous appeler au 0826 300 300. Vous le savez, Sud Radio, c'est votre radio. Allez, nos vraies voix du soir.
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2: J'ai le plaisir d'être à nouveau ce soir avec Thierry Blandinière. Bonsoir Thierry.
3: Bonsoir Judith, bonsoir à tous.
2: Thierry, vous êtes directeur général du groupe Invivo, président du CA Brive Rugby, auteur de Nourrir les raisons d'espérer pour l'agriculture française, édition Le Cherche Midi, livre que je recommande, c'est très instructif. Véronique Langlais, bonsoir.
4: Bonsoir.
2: C'est un plaisir de vous retrouver. C'est mieux quand votre micro il est ouvert. Vous êtes présidente du syndicat des bouchers de Paris, vice-présidente de l'Académie de la viande.
4: Tout à fait.
2: Et bouchère aussi dans le 17e arrondissement à Paris, vous essayez la boucherie Messonnier.
4: Exactement, merci beaucoup.
2: Merci à vous. Et puis vous, Mickaël Sherman, bonsoir.
5: Bonsoir, contente
2: de vous retrouver aussi. Vous êtes conseiller municipal à Charenton-le-Pont et président de l'association Engagement France Solidarité. 0826 300 300, si vous voulez témoigner, n'hésitez pas, sur votre retour à la maison, comment ça se passe après les incendies, comment vont vos animaux, est-ce que vous avez perdu votre maison, est-ce que ça va, est-ce que vous allez bien, tout simplement. Vous nous appelez, on est là pour vous entendre, c'est parti.
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2: Nous sommes avec Nathalie Le Yondre. Bonsoir Nathalie.
6: Bonsoir.
2: Alors Nathalie, vous êtes maire d'Audenge, en Gironde.
6: Oui, tout à fait.
2: Alors les habitants chez vous, ils ont pu regagner leur domicile depuis aujourd'hui en fait.
6: Oui, les habitants ont pu regagner leur domicile depuis midi et j'en suis vraiment ravie. Il y a beaucoup d'émotions dans le retour de mes habitants. Les gens pleurent, sont heureux de rentrer chez eux. Et puis il y a la reprise des activités économiques, les commerces qui réouvrent, différents services. Mmh. C'est extraordinaire cette émotion qu'il y a aujourd'hui sur ma ville.
2: On imagine que c'est un grand, grand soulagement aussi, global.
6: Ah oui, Oui, la semaine est une semaine entre parenthèses très difficile. Beaucoup d'inquiétudes, beaucoup de peur avec ce méga feu. Puis ma ville, il n'y avait plus personne, plus d'activité. Je sentais les gens très inquiets à distance. On essayait de beaucoup communiquer pour les rassurer, être auprès d'eux et se battre pour qu'ils puissent retrouver leur domicile et leur activité, reprendre leur vie.
2: Mmh. Alors, est-ce que vous êtes libérée ou est-ce que vous redoutez encore des petites reprises de feu? Parce qu'on sait qu'il y en a un à Blagon, c'est très proche dedans justement.
6: Alors, il peut y avoir des petites reprises de feu, mais aujourd'hui, elles sont maîtrisées par les sapeurs-pompiers.
2: C'est un soulagement,
6: C'est pour ça d'ailleurs que nous avons pu avoir le feu vert pour que les populations et les activités puissent reprendre dès aujourd'hui.
2: Et voilà, c'est quoi les consignes que vous donnez à vos habitants du coup dans cette période qui est un peu incertaine encore, hein?
6: Bah, faut toujours être prudent, de toute façon en temps normal, mais encore plus maintenant, être prudent, vigilant, bien sûr ne pas aller en forêt, c'est évident. Ma ville, elle est très très grande, elle fait 82 km².
2: D'accord.
6: Donc le centre-ville, voilà, c'est très grand, c'est une fois et demie Bordeaux. Et notre centre-ville est très proche du bassin d'Arcachon. On a un magnifique petit port, donc de profiter voilà du centre-ville, du port, voilà des commerces et voilà de retrouver la vie.
2: Est-ce qu'on peut passer le message comme on le fait pour pas mal de régions de Gironde et des Landes, etc., que finalement quand ça sera vraiment stabilisé, on peut continuer à venir vous voir et que le tourisme peut reprendre, c'est important.
6: Dès maintenant, nous sommes des villes touristiques, des villes balnéaires. Le bassin d'Arcachon, il est debout. Il est debout, il y a eu des difficultés, mais dès maintenant, ma ville, moi j'ai un camping, j'ai les premiers visiteurs qui reviennent dès demain, les touristes, on les accueille à bras ouverts, ils pourront bénéficier de toutes les infrastructures d'Audenge et des autres communes du bassin d'Arcachon, bien sûr. Donc oui, nous sommes debout, nous sommes là et nous sommes des territoires d'accueil. Oui. Donc il faut passer le message, il faut passer le message.
2: Bon bah vous-même Thierry, vous allez aller faire un petit tour dans la région.
0: Oui, donc du coup moi je descends demain. J'encourage tout le monde à me suivre.
2: Voilà.
0: Pas trop d'embouteillage quand même à la sortie de Paris, mais voilà. En tout cas on vient vous voir. Voilà. On viendra tous
2: on vous
0: voir.
2: Soutient.
0: Et ça nous fera plaisir.
6: Avec plaisir. On a le plus grand bassin d'eau de mer d'Europe. C'est magnifique. C'est magnifique. Vous pourrez déguster des huîtres et profiter des restaurants. Et voilà, c'est magnifique.
0: Je connais bien la région. Donc, franchement, je compatis. Et bravo pour votre courage parce que c'était pas facile. J'ai de la famille dans la région et je sais ce que vous avez vécu. Donc, bravo. Félicitations.
6: Bien sûr, les pompiers, toutes les forces vives, tous les bénévoles, les élus municipaux, les maires qui se sont battus partout, les personnels, bien entendu. Voilà. Donc, on est vraiment très heureux de retrouver nos populations et on sent qu'il y avait vraiment une impatience et une nécessité que les gens reviennent.
2: Véronique Langlais.
4: Oui, moi j'ai une petite question. Est-ce qu'il y a un suivi psychologique pour les personnes qui ont été impactées psychologiquement?
6: Oui, on le propose, on va le proposer. Si les personnes de toute façon qui nous entendent ont besoin d'accompagnement, qu'ils se rapprochent de leur ville, particulièrement de la ville d'Audenge pour mes administrés, oui, bien sûr, on sent qu'il y a une fragilité, donc il ne faut pas hésiter à faire appel, bien sûr, aux professionnels de santé.
2: Michael Sherman.
5: Madame le maire.
2: Pour Madame le maire.
5: Madame le maire, bravo. En tout cas, c'est là où on voit aussi et on sous-estime l'abnégation et le dévouement des élus locaux en France, qui sont à la fois des VRP de leur territoire, qui font la promotion de leur économie locale et en l'occurrence du tourisme. Donc tout ce que je peux vous dire, c'est un soutien humain, républicain, mais voilà, en tout cas vous êtes une femme et une élue de terrain qui connaît son sujet et en tout cas depuis le studio parisien de Sud Radio, on vous envoie des bonnes ondes.
4: Ouais, tout à fait.
6: Merci beaucoup
2: Madame le maire.
6: Ce qu'on fait, c'est l'humanité et l'humain, c'est indispensable.
2: C'est beau, bravo. Nathalie Le Yondre, je rappelle que vous êtes maire d'Audenge, en Gironde. Oui. Bravo pour votre engagement, bravo pour votre combat. On est de tout cœur avec vous. Et d'ailleurs, face aux incendies dans le sud-ouest, Sud Radio se mobilise avec la protection civile. Il y a eu 300 bénévoles, ils sont encore sur le terrain pour évacuer les habitants, accueillir les sinistrés, faire vivre les centres d'hébergement, venir en aide aux plus fragiles. Vous pouvez soutenir leur action. Faites-le, s'il vous plaît, dès maintenant, en faisant un don sur protectioncivile.org. Et puis, dans un instant, après des milliers d'hectares partis en fumée, 308 interpellations annoncée par Laurent Nunez, notre ministre de l'Intérieur, ce matin. On vous pose la question sur YouTube, faut-il durcir les sanctions contre les incendiaires? Vous pouvez nous appeler aussi au 0800 26 300 300. Pour en parler, nous serons avec Mathieu Bloch. Bonsoir Mathieu.
7: Bonsoir,
2: vous êtes député UDR du Doubs. Vous avez déposé une proposition de loi ce mardi à l'Assemblée nationale.
7: Oui, tout à fait. Donc, j'ai déposé une proposition de loi qui crée une circonstance aggravante en cas d'incendie volontaire.
2: D'accord.
7: C'est-à-dire qu'aujourd'hui, au niveau du droit positif, vous risquez, si vous faites un incendie volontaire mais qui porte pas de conséquences humaines, c'est-à-dire qu'il n'y a pas de décès, vous risquez jusqu'à 15 ans de réclusion criminelle. Moi, je considère que dès le moment qu'on fait un incendie qu'on met le feu volontairement dans une période de canicule où le préfet a pris un arrêté de sécheresse, où il a pris un arrêté de défense, de faire des feux de forêt.
2: C'est un acte criminel, c'est ça pour vous ?
7: C'est un acte criminel, tout à fait. Et donc ça ferait 20 ans de réclusion criminelle et jusqu'à 30 ans de réclusion criminelle dans le cas de la Gironde où vous avez des évacuations de population et des dizaines de milliers d'hectares qui sont consumés, parce que c'est un crime finalement écocide.
2: Bien sûr.
7: Et puis ça a des conséquences évidemment économiques aussi dramatiques, que ça soit la fermeture, voyez-vous, dans Gironde de camping en pleine saison, les restaurants,
2: toutes les conséquences économiques, bien sûr. Ouais.
7: Toutes les conséquences économiques, la mobilisation des pompiers, des moyens aériens, etc.
2: Bon, vous restez avec nous, Mathieu Bloch, on va pouvoir continuer à échanger autour de cette question. Je vous la rappelle, chers auditeurs, faut-il durcir les sanctions contre les incendiaires. Vous nous appelez au 0826 300 300, et puis évidemment vous commentez sur notre chaîne YouTube. On vous retrouve tout de suite.
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2: 17h15 sur Sud Radio, vous êtes avec les vraies voix de l'été, que je vous rappelle. Thierry Blandinière, directeur général du groupe Invivo, président du CA Brive Rugby, auteur de Nourrir, les raisons d'espérer pour l'agriculture française, c'est au Cherche Midi, je vous le recommande. Et puis Véronique Langlais, présidente du syndicat et des bouchers de Paris, vice-présidente de l'Académie de la viande et bouchère dans le 17e, boucherie Messonnier, je vous la recommande aussi d'ailleurs. Et puis Michael Sherman, je vous recommande tout court. Vous êtes conseiller municipal à Charenton-le-Pont et président de l'association Engagement France Solidarité. C'est parti pour les vraies voix, la question du soir.
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2: Les incendies continuent de mobiliser les secours partout en France et en Gironde, où plusieurs communes ont été durement touchées. Face à cette situation, le ministre de l'Intérieur, Laurent Nunez, a annoncé que 308 personnes ont été interpellées depuis le début des feux pour des incendies volontaires ou des comportements à l'origine des départs de feux. Les dégâts sont considérables et puis les pompiers, les habitants et les agriculteurs payent, on le sait, un lourd tribut. Le gouvernement promet d'être intraitable, mais devant la colère et le désespoir provoqués par ces actes, une question se pose, et d'ailleurs on vous la pose sur YouTube, vous n'hésitez pas à commenter. Faut-il durcir les sanctions contre les incendiaires ? Vous pouvez aussi nous appeler au 0826 300 300. Nous sommes avec un auditeur d'ailleurs, on file au standard. Vous êtes là, Laurent, avec nous ? Bonjour Laurent.
9: Oui, bonjour.
2: Bonjour. Et vous considérez qu'il faut durcir les sanctions, hein ? C'est ça Laurent, tout simplement.
9: Évidemment.
2: Vous avez été impacté, vous, moment, hein, par les incendies.
9: Moi, je suis patron d'une petite boîte, donc on est fermé.
2: Ouais.
9: On va pouvoir réouvrir demain matin, là.
2: Bonne nouvelle.
9: Bonne nouvelle, tant mieux. Pendant qu'on est fermé, on fait pas de chiffre d'affaires, et puis même du chiffre d'affaires négatif, parce qu'on rembourse certains clients. Alors oui, il faut durcir les sanctions contre ces gens-là, parce que au-delà, il y a le coût sur les entreprises, il y a le coût personnel sur les gens qui ont tout perdu, hein.
2: Oui.
9: Et puis le coût sur l'État aussi, qui a dû mobiliser des moyens importants, et c'est nos impôts. Faut les faire payer, ces gens-là, faut y aller.
2: Peut-être déjà même appliquer les sanctions déjà en place, j'ai envie de dire.
9: Exactement.
2: Mathieu.
9: Et moi, je rebondis là-dessus, parce qu'au-delà de faire payer ces gens-là, il y a aussi un autre truc, et je voudrais relancer un appel aux politiques pour qu'ils fassent une saine pression sur les assurances.
2: Ouais.
9: Parce que c'est hyper important, sur des communes comme la mienne, où on n'a pas pu ouvrir, on a de la perte d'exploitation, et on ne sera pas indemnisé de la perte d'exploitation parce que nos établissements n'ont pas été brûlés.
2: D'accord.
9: Parce que quand il n'y a pas de dommages matériels, on n'est pas.
2: Alors, il y a des choses qui sont mises en place par l'État, hein. Normalement, je crois, un report de 12 mois d'URSSAF, la mise en place du chômage partiel, 60% des salaires qui sont pris en charge.
9: Ça ne règle pas le problème.
2: Oui.
9: Regardez, aujourd'hui,

0: Le principal de cette proposition de loi, c'est de créer une circonstance aggravante, c'est-à-dire que plus la responsabilité, plus le risque est élevé, plus la responsabilité est grande. Mmh. On ne peut pas considérer que quelqu'un qui met le feu aujourd'hui, en pleine période caniculaire, comme on la connaît depuis quelques semaines, il n'ait pas conscience du risque que ça peut finir en drame national et qu'il va vraiment mettre le feu à toute la forêt. Mmh. Donc je pense qu'il faut vraiment qu'on tienne compte du fait générateur de l'acte et pas seulement des conséquences. Parce que ça fait partie aussi de dire aux gens, attention là, maintenant si vous mettez le feu dans ces circonstances-là, vous risquez beaucoup plus.
1: Bien sûr. On va écouter notre Premier ministre qui prenait la parole ce matin chez nos Non, ah, on n'a pas le son, c'est pas grave. Eh ben, on va continuer ce débat avec vous, Thierry Blandinière. Quand on entend Mathieu Bloch qui nous parle de la mise en place de circonstances aggravantes pour ces gens effectivement qui mettent des feux, alors effectivement, il y en a qui le font de manière criminelle, il y en a d'autres qui sont malades, on se le disait un peu hors antenne. On peut se poser la question de qui, quoi, comment, quoi. C'est ça le
2: ouais,
1: problème. Oui,
2: mais je pense... Il y a du préventif, forcément. Et puis aussi, il faut faire appliquer la loi, que les juges soient plus sévères aussi, parce qu'il y a toujours des circonstances atténuantes. Donc, on en parlait hors antenne, mais ça, c'est essentiel. Mais aussi le préventif et peut-être l'éducation civique qui manque à l'école aujourd'hui. Il me semble quand même que le civisme, aujourd'hui, a besoin d'être reconnu. Et que dans l'éducation, dans la formation, dans les petites écoles, les grandes écoles, jusqu'à l'université, reprendre des cours d'instruction civique, et le lien au bien commun est essentiel. Et peut-être que l'éducation nationale aurait besoin de refaire un peu sa révolution pour éduquer sur le feu, par exemple, parce que parfois les gens sont complètement inconscients. Si vous avez une éducation civique qui explique les dangers du feu à l'école, il y a peut-être une meilleure prévention, parce que du coup, les gens comprennent vraiment ce qu'ils font. Mais si, effectivement, ils font ça pour faire les malins, parce qu'ils veulent faire plaisir à un copain, etc., et qu'il n'a pas cette éducation civique en tête, finalement, il n'y aura pas le recul nécessaire pour résister quelque part et dire « c'est une connerie, je ne fais pas ». Vous voyez, donc on se laisse entraîner, quoi.
1: On écoute notre ministre de l'Intérieur ce matin chez nos confrères d'RTL, Laurent Nunez.
3: On est à 308 là ce matin avec les interpellations qui ont eu lieu en fin de journée et dans la nuit. Donc c'est évidemment un chiffre très élevé, surtout quand on sait que dans deux tiers des cas, on est sur des interpellations pour des motifs criminels, c'est-à-dire des mises à feu volontaires. Et pour ce qui est sur les 308 interpellés, on a, je crois, un peu plus de 120 mineurs, pour vous donner un ordre de grandeur.
1: Alors justement, comme vous venez de le dire, Thierry Blandinière et Laurent Nunez le répètent ce matin, sur les 308 interpellations, il y a 120 mineurs. Véronique Langlais, vous travaillez beaucoup avec des jeunes dans votre boucherie, notamment les apprentis, etc. C'est un de vos sujets. C'est vrai qu'on se rend bien compte qu'un jeune, quand il est pris en charge, qu'il est suivi, qu'il est éduqué de la bonne manière, peut-être qu'il a moins envie de faire ce genre de délit, de crime en fait, parce qu'on n'est pas sur du délit là, quand on va allumer un feu comme ça, que s'il est un petit peu laissé dans la nature, j'ai envie de dire.
4: Oui, mais enfin, on a beaucoup d'enfants aussi, d'enfants, d'adolescents qui sont aussi livrés à eux-mêmes, malheureusement. Et c'est vrai que le sujet, il se voit aujourd'hui sur les incendies, mais on peut le voir aussi sur les manifestations, quand on a eu les gilets jaunes, le football, etc., où on voit beaucoup de jeunes qui sont complètement en errance. Aujourd'hui, je pense effectivement qu'il y a une prise de conscience aussi de l'État d'éduquer nos jeunes, d'avoir cette responsabilité aussi de ce qu'est le bien commun, de ce qu'est le respect aussi de la nature. Il faut quand même se dire que ça fait partie de notre patrimoine culturel, ça fait partie de notre richesse, la forêt. Et aujourd'hui, le sujet, c'est aussi, quand on fume une cigarette, de se dire, parce que je le vois dans Paris, naturellement, des gens qui lancent leurs cigarettes. Je pense qu'ils le font pas méchamment, mais il y a toute une rééducation aussi de nos gestes. Et ça part effectivement dès la plus tendre enfance, à l'école. Le respect du pompier aussi, on en a parlé. D'ailleurs, on n'est pas revenu sur les disparitions des pompiers, mais pour moi,
1: c'est un hommage ce matin.
4: Mais il y a plus qu'un hommage, en fait. Ils ont donné leur vie. Il y a quand même une responsabilité, parce que pour parler avec certains pompiers, il y a une perte aussi de vocation dans ce domaine-là.
1: Ouais. Alors
4: là,
1: c'est trop dur, quoi.
4: On voit, c'est surtout qu'il faut travailler soir et week-end.
1: Là, c'est ça, oui.
4: Donc, il y a toute une prise de conscience, de profiter malheureusement de cet événement déplorable pour reprendre les rênes,
1: bien
4: finalement.
1: Michael Sherman, les sanctions possibles pour un incendie involontaire, c'est jusqu'à 2 ans de prison et 30 000 euros d'amende. Jusqu'à 5 ans et 100 000 euros d'amende si la violation des règles de sécurité est délibérée. Et pour les incendies volontaires, on est jusqu'à 15 ans de réclusion criminelle, 150 000 euros d'amende et réclusion criminelle à perpétuité potentielle lorsqu'il entraîne la mort d'une ou plusieurs personnes. Le député Mathieu Bloch, lui, pense que ça ne suffit pas. Qu'est-ce que vous en pensez, vous ?
5: Je pense que ça ne suffit pas, mais c'est surtout que les magistrats et les juges appliquent la loi.

0: Ouais, avec fermeté. Mmh. Aujourd'hui, j'invite tous les auditeurs à se pencher sur les décisions qui ont été prises les 10 dernières années sur des incendies majeurs comme il y a eu notamment dans le Tarn ou en Seine-et-Marne. Mmh. Les condamnations ne sont jamais allées au-delà de 18 mois, à chaque fois accompagnées de sursis. Mmh. Et quand il y avait par exemple une condamnation, vous pouvez aller voir en Seine-et-Marne en 2018 et en 2026, donc cette année, des condamnations en Seine-et-Marne, même s'il y avait 10 mois de sursis et soi-disant 8 mois ferme, mmh. il faut savoir que le prévenu et le condamné ne rentre jamais en prison. Parce qu'il y a en France l'aménagement des peines, parce qu'il y a des juges qui s'occupent de l'aménagement de la peine et qui libèrent le jour même la personne qui a été condamnée. Mmh. Donc en fait, c'est un cinéma judiciaire où, certes, il est vrai que la justice n'a pas assez de moyens, mais ça serait bien que les magistrats, soit on leur donne des moyens, ils appliquent la loi, mais il y a un grand problème en France. Les policiers font un formidable travail. On a entendu le ministre de l'Intérieur qui semble volontariste, qui parle d'interpellation. Donc la police fait son travail et la justice, je pense, manque de moyens, mais je pense que la France a besoin de fermeté et d'autorité.
1: Mathieu Bloch, quand vous entendez Michael Sherman, finalement, ça tombe sous le coup de ce que vous pensez aussi, quoi. Hein, c'est peut-être aussi que les juges n'appliquent pas assez, quoi.
2: Je vais pas tirer à boulet rouge sur le système judiciaire, mais la réalité, c'est vrai qu'il y a un chiffre qui est totalement frappant. Et je rejoins les propos de ce monsieur. En France, le budget de la justice, c'est 0,20 points du PIB. Par exemple, chez nos voisins allemands, c'est 0,40. Ouais. Alors qu'on a une criminalité qui est toujours plus croissante. Alors en termes d'incendie, mais dans tous les autres domaines. Ce qui fait qu'on a une justice qui paraît totalement juste, totalement laxiste, et il y a un manque d'exécution pharaonique des peines, parce que on n'a pas de solution carcérale. On avait promis 25 000 places de prison, on en a eu tout juste 3 000. Nos prisons, quel que soit le territoire, c'est du 200% d'occupation, donc les magistrats n'ont pas de solution carcérale. Résultat, les juges à détention de la liberté, en effet, libèrent les gens et ils sont sous bracelet avant un an, dès qu'on a moins d'un an de prison ferme. Donc on voit qu'on a des leviers à actionner, donc le levier juridique, c'est ce qu'on fait nous les députés, mais il y a les moyens à donner à notre système judiciaire, bien évident, et puis rétablir les peines planchers quand même, une fois qu'on aura fait tout ça, pour dire aux magistrats, si on met 20 ans de prison, c'est pas pour vous mettiez 18 mois avec sursis.
1: Ouais. Merci beaucoup Mathieu Bloch, on rappelle que vous êtes député UDR du Doubs, merci pour votre participation à ce débat aujourd'hui, merci aussi à notre auditeur hein, Laurent de Mérignac, on lui souhaite vraiment de la chance, hein, et surtout du chiffre d'affaires qui revient. N'hésitez pas, on vous l'a dit, hein, allez faire vos vacances en Gironde, dans les Landes, etc. Il faut soutenir ces régions. Et pour terminer, les consultations et les résultats justement de cette consultation par Quentin Saunier.
3: Et oui, puisqu'on vous pose cette question sur notre chaîne YouTube, faut-il durcir les sanctions contre les incendiaires? Et sondage qui fait quasiment l'unanimité, vous êtes 98% à répondre oui.
1: Ah oui.
3: Beaucoup de commentaires aussi. Sandrine qui nous dit les sanctions existantes sont déjà sévères, il faudrait simplement les appliquer. Et on a Baptiste qui nous dit « On sait que les pyromanes vont recommencer dès qu'ils le peuvent. Dans la plupart des cas, il faut donc la prison à vie. »
1: Bah dis donc, ils sont clairs, nos auditeurs. Allez, vous avez le droit hein, d'être clair. Oui. D'ailleurs, parlons vrai sur Sud Radio 0826 300 300. Si vous voulez commenter, vous n'hésitez pas à nous appeler. Et puis surtout, allez commenter sur notre page YouTube. Restez avec nous dans un instant, c'est le tour de table des vraies voix. À tout de suite.
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1: Et à 17h30 sur Sud Radio, c'est le tour de table des vraies voix, les vraies voix de l'été.
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1: Et on commence avec vous Thierry Blandinière, vous allez nous parler de l'enjeu de souveraineté, notamment alimentaire, hein, suite aux grandes crises mondiales à répétition. D'ailleurs, c'est un sujet que vous abordez dans votre livre, hein, que je rappelle, Nourrir les raisons d'espérer pour l'agriculture française, édition Le Cherche Midi. Cette souveraineté, c'est vrai qu'on n'en entend pas beaucoup parler, mais elle est extrêmement importante.
2: On entend parler déjà plus qu'avant.
1: Pas assez, en tout cas.
2: Mais en fait, c'est un mot qui a tout son sens aujourd'hui, et j'aimerais juste évoquer le sujet, puisque... souveraineté aujourd'hui alimentaire, c'est pas acquis de bien se nourrir durablement avec la géopolitique que vous voyez aujourd'hui, les guerres en Ukraine, ce qui se passe en Iran, les impacts aussi sur les taxes par exemple aux États-Unis de Trump qui bloque aussi des certaines exportations ou importations. Tout ça cumulé, ça fait beaucoup de choses et quelque part il faut que le consommateur français comprenne qu'à un moment il y a un enjeu. Notamment de bien se nourrir. Et bien se nourrir, c'est faire confiance à son agriculture. Il y en a tous les moyens de produire plus, mieux et durable. Plus, mieux et durable, ça veut dire voilà, continuer l'agriculture de qualité, mais aussi quantitative, à un prix compétitif. Parce que l'enjeu du pouvoir d'achat est essentiel. Et tout ça, c'est l'enjeu. C'est le but de mon bouquin, j'invite à le lire.
1: Donc, a priori,
2: merci,
1: je l'ai lu.
2: Voilà, merci, Alain. C'est un peu ma pub, excusez-moi. Et donc, du coup, on essaie de démontrer qu'il y a une voie possible. Si on fait confiance, si on se fait confiance, si on sait se parler aussi avec les écologistes aussi sur ces dossiers qui sont très sensibles. La gestion de l'eau, c'est essentiel, on le sait. Mais il y a des compromis intelligents à trouver. Et voilà, et j'essaye de porter ce message, de dire attention, demain, il n'est pas toujours acquis de pouvoir se nourrir dans de bonnes conditions. Il peut y avoir des ruptures de chaînes alimentaires. Vous avez vu que pendant le Covid, finalement, on a vu qu'il n'y avait pas de rupture de chaînes alimentaires et que finalement, les rayons n'étaient pas vides dans les magasins. Et pourquoi ? Parce que derrière, il y a l'agriculture française qui est là, il y a la chaîne agroalimentaire qui est là, voilà, il y a les bouchers qui sont là,
1: la logistique,
2: tout le monde est là, Rungis est là, etc. Et donc tout ça, ça paraît un acquis, mais ça l'est pas finalement. Hein. Le Doliprane, par exemple, était en rupture, vous voyez, parce qu'on avait perdu quand même au niveau pharmacie quelque part, l'approvisionnement en Doliprane n'était pas évident. Donc je rappelle qu'on a encore une agriculture qui tient debout, une chaîne alimentaire qui tient debout, et c'est peut-être l'occasion d'en parler maintenant et de dire qu'est-ce qu'on peut faire pour la préserver, parce qu'avec les impacts climatiques que l'on vit aujourd'hui, avec les impacts de guerre et de géopolitique, cette chaîne alimentaire est fragilisée. Et donc, voilà, c'est le message que j'aimerais passer aujourd'hui, c'est, voilà, à l'ensemble des auditeurs, soutenez la filière française agricole.
1: Tout à fait, soutenez la filière française et puis soutenez les bouchers, hein, Véronique Langlais, les producteurs, les éleveurs, parce que quand on écoute Thierry, on se dit qu'on a tendance à oublier l'importance de cette souveraineté, justement, qui est vraiment une évidence.
3: Ce que je voulais dire, c'est qu'on a perdu malheureusement le pouvoir d'achat pour l'alimentation parce qu'on a le logement qui est très cher, qui est quand même le premier poste. On a maintenant le carburant qui prend beaucoup ici dans le poste des ménages, mais il y a aussi un domaine qu'on n'imagine pas du tout, c'est le gaspillage alimentaire. Aujourd'hui, il y a 136 kilos de produits alimentaires par personne qui sont gaspillés. C'est énorme dans l'année, en partant de la chaîne alimentaire.
1: Parce qu'on achète trop, c'est ça ?
3: Voilà, parce qu'on achète trop, parce qu'on achète trop en amont, ou qu'on veut faire des économies en achetant des lots. Et je pense qu'aujourd'hui, encore l'éducation, il faut en passer par l'éducation des enfants pour leur expliquer comment on doit se comporter par rapport à l'alimentation, les recettes, comment se nourrir tout simplement. Parce que les enfants sont aussi les citoyens de demain, mais ce sont aussi des forces de persuasion incroyables envers leurs parents. Et j'ai pour exemple la campagne Aime tes dents. Il y a 30 ans, on apprenait aux enfants comment se brosser les dents à l'école. Et aujourd'hui, on a les résultats. On a des enfants qui ont beaucoup moins de caries qu'il y a 40 ans ou 30 ans. Donc tout passe par l'éducation.
1: Bien sûr. Michael Sherman, on se dit quand même que c'est quand même assez bizarre qu'on se saisisse pas d'un sujet qui joue sur l'avenir tout simplement de notre alimentation, quoi. C'est-à-dire comment on va faire derrière si on s'en saisit pas.
4: J'ai envie de vous dire, on a les décideurs et les représentants qu'on mérite. Les Français, quand on voit le taux d'abstention qui vont pas voter et qui à chaque crise pandémique ou d'une guerre et on voit des décideurs et des gouvernants qui n'ont pas assuré, soit c'est un message à la relève de s'engager et de peut-être faire mieux que ceux qui sont
1: en poste. Un message, vous par exemple quoi.
4: Moi, je parle à la relève plus jeune que moi maintenant.
1: D'accord.
4: Mais et au contraire, je pense que c'est important de sensibiliser nos jeunes à l'engagement. Moi, je vois dans ma propre ville des jeunes qui m'ont dit j'ai la flemme d'aller voter. Alors qu'il y a des personnes qui sont battues pour le.
1: Vous êtes à Charenton-le-Pont.
4: Charenton-le-Pont, exactement. 42% d'abstention à Charenton-le-Pont.
1: Ah, c'est
4: voilà, donc c'est des choses qui arrivent où il faut que sur des sujets de souveraineté nationale, d'enjeux, et on pense à nos agriculteurs, quand on voit le nombre de suicides d'agriculteurs qui est en France, mais un agriculteur qui transmet un héritage, un patrimoine, qui travaille la terre, qui ne le fait pas pour attendre en retour, qui bien souvent ne se sert pas de salaire, quand il arrive à un moment donné où il abandonne, où il pense qu'il n'y a plus aucune option, et que mettre fin à sa vie, c'est la seule option qu'il a, en abandonnant femme, enfant, etc., c'est vraiment qu'il arrivait à un état de détresse psychologique, alors que ce sont des guerriers, et que ce sont des personnes qui ont un mental d'acier. Donc je pense que les agriculteurs ont été abandonnés, mais comme beaucoup de professions en France. Et je pense que on a oublié aussi ce que les agriculteurs ont apporté à la France, à son histoire, quand il y avait notamment dans le maquis la résistance française, si c'est l'un des pays notamment qui a sauvé le plus de juifs et il y a eu le plus de rescapés juifs, c'est grâce à la résistance française et notamment aux agriculteurs. Et ça, on le dit rarement.
1: Oui, bien sûr.
3: Mais même maintenant, avec les incendies, ils sont là, en fait.
4: C'est pour vous dire le parallèle.
3: Mais oui, ils sont toujours là.
4: Ce sont des résistants et des guerriers.
3: Et ouais.
4: Et on oublie de leur rendre hommage.
1: Quel beau sujet, Thierry Blandinière.
2: Ouais, mais c'est une question de reconnaissance. Oui. En fait, c'est ça. Donc, il faut les mettre à l'honneur. En fait, on les met à l'honneur que dans des moments difficiles. On dit, tiens, les agriculteurs ont aidé les pompiers. Tiens, les agriculteurs ont fait ça. Tiens, ils ont protégé les paysages. Et puis après, on passe à autre chose.
1: Après, on oublie, ouais.
2: Et après, on les critique en disant, regardez, ils utilisent des phytosanitaires. Donc il y a quand même un côté schizophrène aujourd'hui. Il faut réconcilier tout ça.
1: C'est bien français, j'ai l'impression.
2: Il faut réconcilier cette société. Messieurs les politiques, il faut réconcilier.
1: Allez, Véronique Lambert, on va parler d'un coq, pas n'importe quel coq pour une bouchère d'ailleurs.
3: Oui, mais c'est vrai qu'il y a un rapport justement. Je voulais vous parler du nouveau coq sur le maillot de l'équipe de France.
1: Ouais.
3: Est-ce que vous savez depuis combien d'années on a le coq sur le maillot de l'équipe
1: de France ?
3: Vous
1: allez me le dire, je pense.
3: Oui, je vais vous le dire. En fait, le coq, il est apparu en 1920 lors des tournois olympiques à Anvers face à la Tchécoslovaquie. En 1904, à la création de l'équipe de France, on n'avait pas de coq, on avait un maillot blanc sans emblème. Et après, il s'est stylisé de façon différente, mais il a été cette empreinte de la France,
1: le
3: cette
1: cocorico,
3: identité.
1: Quoi.
3: Voilà, ça vient de Gallus, en fait, qui veut dire coq et qui veut dire gaulois aussi. Donc,
1: on apprend avec vous. Hein.
3: Oui. Non, mais moi, j'adore tout ce qui est en. Bah, d'ailleurs, vous devez voir, je suis en bleu, blanc, rouge aujourd'hui, comme d'habitude. Et j'ai trouvé que ça avait beaucoup de sens parce qu'on a. 2026, on a un nouvel entraîneur qui s'appelle Zinedine Zidane. On a eu justement une nouvelle stylisation du, enfin, je sais pas si ça se dit d'ailleurs,
1: nouveau design
3: du coq, nouveau design. Il a changé plein de fois. Et donc, qu'est-ce que ça représente ? La fierté, le courage, la vigilance, la combativité. L'attachement à la nation. Donc ça représente tout ce que nous Français nous avons à cœur de défendre et je trouve que ça correspond encore aux agriculteurs parce qu'ils sont sur l'ensemble du territoire, les artisans aussi, et c'est le football et l'équipe de France de foot, c'est quand même quelque chose qui est censé nous réunir.
1: Bien sûr.
3: Et le fait qu'on ait le coq, c'est aussi pour moi un emblème fort puisque je suis ambassadrice de la volaille de Bresse.
1: Bah voilà.
3: Qui est bleu, blanc, rouge avec la crête, les pattes et les plumes. Et la boucle est bouclée, en fait. Tout simplement.
1: Michael Sherman, quand on vous écoutait parler de ces jeunes, de ce gros pourcentage de jeunes qui votent pas, finalement, etc., on se dit que si on les réintéresse à l'importance de la nation, justement, et de la solidarité autour d'un emblème, le coq, c'est un bon choix, quoi.
4: Le coq, c'est un bon choix. Et je pense que le sport est un formidable vecteur de cohésion.
1: Bien sûr.
4: Et si on se rappelle la Coupe du Monde 98, ou même les dernières compétitions qui nous ont rendus fiers, on parlait un peu moins de politique, il y avait un peu plus d'unité. un peu moins de haine gratuite. Et donc, les politiques l'ont bien compris parce que ils le récupèrent quand ils le peuvent, etc. Mais non,
1: c'est
4: évidemment.
1: C'est une bonne vague. Hein,
4: exactement. Exactement. Mais en tout cas, oui, non, c'est, s'il y a des moments où on pouvait juste arrêter de faire de la com et juste être fier, parce que c'est pas honteux, en fait, et c'est pas vulgaire d'être patriote et d'aimer son pays.
1: Bien sûr.
4: Et ça appartient pas à un parti politique.
1: Non, pas, voilà, absolument pas. Raciste, pas. C'est important de le dire.
3: Exactement. C'est une identité.
1: Bien voilà. Sûr. Thierry Blandinière, c'est la cohésion, le sport, etc. Évidemment, ça vous parle, hein, puisque vous êtes président du CA de Brive.
2: C'est sûr.
1: Et mais puis ce coq.
2: Je pensais au coq, mais j'ose pas sortir la phrase que sortait Coluche sur le coq.
1: Oh, allez-y, parlons vrai sur Sud Radio.
2: Vous savez pourquoi les Français ont choisi le coq, disait Coluche? Alors, parce que c'est le seul animal à chanter les pieds dans la merde. Et vous voyez, là, je vous remets dans l'humour des années 80.
1: Il nous manque, voilà, il nous manque Coluche.
2: Voilà. Il y a peut-être un peu de sens derrière tout ça. Allez. Voilà.
1: Bravo.
2: Non, mais c'est sûr que la cohésion, je le fais sur Sud Radio, hein, parce que c'est vraiment chez vous. Hein, autrement, je ne dirais pas ailleurs.
1: Mais ici, on peut tout dire.
2: Voilà, je vous le dis chez vous, parce qu'on peut tout dire. Voilà, c'est les grands.
1: Ouais.
2: Non, mais c'est vrai que, bon, moi, je suis plus dans le rugby, mais le rugby, c'est aussi, ça, c'est aussi la cohésion, l'engagement, et puis le défi physique, et le collectif aussi, parce que, plus que dans d'autres sports, dans le rugby, on ne peut pas vivre tout seul sur un terrain.
1: Ouais, clairement.
2: Donc il faut avoir de la solidarité, de l'engagement et c'est pas facile. Donc parce que c'est une bataille, hein, c'est une vraie bataille à mener. Et voilà, physique et aussi de vitesse et voilà. Et donc c'est voilà la formation, l'école de rugby. On dit l'école de rugby, école de la vie. Donc on apprend ça. Hein, voilà. Moi j'ai le fait cette école de rugby, cette école de la vie. Et on apprend à prendre des coups. On apprend aussi à se faire respecter et à vivre ensemble.
3: Et à s'aimer. La troisième mi-temps enfin. Non.
2: À la troisième mi-temps. Donc, voilà. Je vous invite aux fêtes de Dax bientôt.
1: Ah ben, il y a une heure. Michael Sherman, vous voulez faire un hommage à David Gritz, un Français de 24 ans, étudiant de Sciences Po à Paris en échange universitaire, qui a perdu sa vie dans l'attentat à la bombe revendiqué par le Hamas il y a 24 ans aujourd'hui.
4: Exactement, Judith. Merci de me laisser rendre hommage à David Gritz, qui était un Français étudiant sur les bancs de Paris Sciences Politiques. Il était violoniste, c'était un musicien, il faisait même des concerts gratuits qu'il offrait pour des associations caritatives en région parisienne. Et dans le cadre d'un échange universitaire, il est allé en 2002. Donc ça faisait 2 semaines qu'il était à Jérusalem, en Israël. Et la particularité de cette université hébraïque de Jérusalem, moi j'ai eu la chance d'y aller lorsque j'étais au lycée français de Jérusalem en terminale, et j'ai visité cette université, et j'étais jamais allé en Israël, et la particularité de cette université, donc il y a plus de 90 nationalités, et donc c'est un lieu chargé de mémoire et d'histoire, et vous voyez, donc il y a des juifs, il y a des musulmans, il y a toutes les religions, toutes les nationalités, et en fait, encore une fois, c'est un peu comme ce qu'on a connu avec les pogroms anti-juifs du 7 octobre, ils se sont attaqués avec cet attentat. En plus, ils ont pris la vie à un de nos compatriotes, David Gritz. Il y avait 10 autres victimes, mais ils ont attaqué un lieu de coexistence où vous avez des salles de prière musulmanes dans ce campus, vous avez évidemment une synagogue, vous avez une salle de prière pour les catholiques, il y a des laïcs, puisque c'est un pays, voilà, etc. Et en fait, encore une fois, le terrorisme islamiste a touché en 2002 un lieu vraiment de paix et des personnes qui travaillent pour la coexistence. Et donc, ils ont pris la vie d'un de nos compatriotes, David Gritz. Il y a j'ai été rappelé à cet événement qui est triste, parce que l'ambassade de France en Israël a publié un message d'hommage ce matin. Donc, je l'ai vu, et quand il fallait choisir un sujet, j'ai dit, si Sud Radio peut servir à porter la mémoire de cette victime de la haine, et c'était le Hamas, l'organisation islamiste Hamas, qui avait revendiqué sur Al Jazeera cet attentat islamiste. Donc, hommage à David Gritz, un de nos compatriotes qui a perdu la vie il y a 24 ans, et il aurait eu 48 ans aujourd'hui.
1: Et d'ailleurs, on vous rappelle que notre débat tout à l'heure à 18h, justement 18h17, va parler de cet accord historique dont nous parle le président Trump au Moyen-Orient. Thierry Blandinière, quand on écoute Michael, on se dit que finalement ce sont les symboles de paix qui sont attaqués toujours.
2: Mais toujours, en fait. Et la France a une valeur internationale, je pense à ça, parce que je voyage beaucoup dans le monde aujourd'hui, par profession. Et la France a une voix, quelque part, tout à fait singulière, qu'il faut rappeler, Voilà, on est là, on est encore présent, et ce que vous avez fait, bravo, hein, c'est un bel hommage. Et je pense que la France doit pouvoir parler d'une seule voix à l'international autour de ce consensus, de dire il faut se respecter. Voilà, le respect, c'est essentiel. Et quand on voyage, voilà, moi je voyageais, j'étais en Uruguay il y a pas longtemps, ben c'est pareil. Le président d'Uruguay, il me dit, ben nous les Français, vous avez une singularité. Hein, les Américains, les Brésiliens, mais vous la France, vous êtes différents. Donc voilà, parlons de cette singularité française et défendons nos valeurs par rapport à ça. Les valeurs des droits de l'homme, en fait, c'est ça l'enjeu.
1: Véronique Lenglet, ça me donne envie de dire liberté, égalité, fraternité, laïcité aussi, hein, c'est important.
3: Choucroute, non?
1: Et choucroute. Ouais, choucroute à fond.
3: Oui, non, mais je repense justement, j'avais un collier que j'ai toujours d'ailleurs avec les religions principales.
1: Oui, c'est Ford Peace, c'est ça?
3: Voilà, ouais. C'était.
1: Oui. Il y a l'islam, il y a la chrétienté, oui. Le judaïsme.
3: Et il y avait le.
1: Il y a aussi le truc pour le bouddhisme.
3: Oui. Et c'était marqué Peace, Love.
1: C'est Fadia Oté qui fait ça.
3: Et je me suis fait. Non, mais moi, je l'avais fait faire.
1: Ah.
3: Donc, il y a 30 d'accord. ans. Et je me suis fait, entre guillemets, agresser dans le métro à plusieurs reprises.
1: À cause de ce collier.
3: Par des extrêmes des trois nationalités principales, en fait. Et c'est là que je vois que parfois, quand on prône la paix, qu'on prône la réunion. Eh bien, il y a toujours une petite minorité, mais c'est cette petite minorité qui fout le bordel. Pardonnez-moi.
1: Merci en tout cas, Mickaël, pour cet hommage à David Kritz. On le rappelle, français de 24 ans, qui était étudiant à Sciences Po à Paris et qui a perdu sa vie dans un attentat du Hamas à Jérusalem il y a 24 ans, le 31 juillet 2002. Il aurait eu 48 ans. Effectivement, aujourd'hui, vous pouvez réagir à tout ce que vous entendez à l'antenne de Sud Radio. Vous le savez, Sud Radio, c'est votre radio. Vous nous appelez au 0800 26 300 300. Et puis, vous n'hésitez pas surtout à commenter sur notre chaîne YouTube. Puis, dans un instant, on vous demande, tiens, qu'est-ce que vous feriez vous, hein, si vous étiez ministre, qu'est-ce que vous feriez? Eh bien, vous allez le savoir. À tout de suite.
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1: À 17h47, on vous donne la parole sur Sud Radio. On vous demande qu'est-ce que vous feriez, tiens, comment vous projetteriez, quelles seraient vos trois résolutions si vous étiez ministre. Allez, c'est parti, 0826.
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1: J'ai fait le geste et la voix en même temps, pardon Maxime. 0826 300 300, vous pouvez nous appeler évidemment pour donner vos idées. Aujourd'hui, on se demande ce que vous feriez si vous étiez ministre des Affaires étrangères. C'est un vrai sujet. On est avec Fabien qui nous appelle d'Albi.
3: Oui, bonjour Judith.
1: Bonsoir Fabien.
4: Bonjour.
1: Albi, c'est en Occitanie, hein?
4: Tarn.
1: Voilà. Ah, on en voit un qui connaît bien sa région. Alors, vous avez trois propositions à nous faire en tant que ministre des Affaires étrangères. On vous écoute, Fabien.
3: Alors, d'abord, c'est renforcer l'influence de la France. Je redonne ça à la France.
1: Alors, excusez-moi, je vous arrête deux secondes. On vous entend très mal. Est-ce que vous pouvez vous mettre dans un endroit, vous rapprocher de votre micro, qu'on vous entende mieux, Fabien?
3: Là, je vais me passer peut-être. Est-ce que là, vous m'entendez mieux?
1: Oui, beaucoup mieux. On vous écoute.
3: Bon, mais parfait. Donc, je disais, je renforcerai l'influence de la France. Je redonnerai à la France une voix forte sur la scène internationale, en renforçant notre présence diplomatique et en développant nos partenariats stratégiques.
1: Très bien.
3: L'objectif serait que la France pèse davantage dans les grandes décisions internationales, que ce soit sur la paix, le climat, le commerce ou les nouvelles technologies aussi.
1: D'accord. Écoutez, jusqu'ici tout va bien. On continue. Deuxième proposition.
3: Si ça vous va, je continue. Donc, mieux protéger les Français à l'étranger.
1: Oui.
3: Donc je renforcerai les moyens des ambassades et des consulats pour mieux accompagner les Français vivants ou voyageant à l'étranger.
1: Qu'est-ce qui vous fait dire ça? Parce que vous pensez que c'est pas assez fait?
3: Et non, je pense qu'ils n'ont pas assez de moyens. On a vu des cas justement, est-ce qu'ils sont... Soit on n'a pas de nouvelles, soit on ne sait pas comment, ils ne sont pas ramenés en France. Je pense que les moyens sont trop légers. Je pense que la volonté est bonne. Voilà, par exemple.
1: D'accord.
3: Notamment des otages. Hein. Mais voilà. Donc c'est vrai qu'en cas de crise, de catastrophe naturelle, j'ai l'impression que voilà, il faut pouvoir les rapatrier assez rapidement, quoi.
1: C'est vrai. Allez, votre troisième proposition.
3: Donc, faire de la diplomatie un outil de prévention des conflits.
1: Est-ce que c'est pas déjà le cas, ça?
3: Et j'investirais davantage, en fait, dans la médiation et dans le dialogue.
1: Vous pensez que ça manque?
3: Je pense vraiment que ça manque. Et puis, en étant plus diplomate, ça coûterait quand même beaucoup moins cher qu'une intervention militaire, quoi.
1: Oui, c'est sûr. Alors, juste pour rebondir sur votre protection des Français à l'étranger, on pense à notre confrère, hein, Christophe Glaise, qui est en Algérie depuis un bout de temps, à cause d'un reportage pour SoFoot, réalisé sur un club de foot de Kabylie. On pense fort à lui. Thierry Blandinière, quand vous écoutez notre auditeur, sur renforcer l'influence de la France, hein, on parle de souveraineté, ça se joue aussi à l'international, évidemment.
4: Non mais j'adhère aux trois points, hein, ouais. Je m'en soutiens. Après c'est l'exécution, bien évidemment c'est l'exécution, c'est comment le faire en fait. Parce qu'en fait c'est les rapports de force qu'il faut savoir créer, de plus en plus dans un monde très fragmenté aujourd'hui, où l'organisation du monde fait que on est conflicté et puis on n'est pas toujours capable d'imposer, parce que la France a une belle voix, mais quelque part économiquement a un poids économique qui sans l'Europe aurait du mal à s'imposer. Donc plus quelque légère. Part il y a le lien aussi avec l'Europe qu'il faut faire. Pour peser face aux Chinois, par rapport aux Américains, il y a un enjeu de rapport de force. On parle d'empire, mais non, c'est encore, peut-être que c'est un peu excessif, mais quand même, il y a des blocs qui se créent, et le bloc européen a besoin de se souder pour avoir une politique avec la voix de la France en première ligne, mais une politique beaucoup plus forte, qui se fait respecter dans ces rapports de force. Et ça, c'est un combat qu'il faut mener à tous les niveaux. Les ambassades aujourd'hui, que je vois de temps en temps quand je voyage, forcément, ils sont vraiment bien, ils sont vraiment service, ils sont là, qu'est-ce qu'on peut faire pour vous, en tant qu'entreprise, pour vous aider, etc. Donc l'intelligence économique aussi, ça compte beaucoup, et je trouve que les ambassadeurs ont beaucoup progressé sur la culture économique et la capacité à aider les entreprises à s'installer dans les pays pour faire rayonner la France. C'est pas simplement de la diplomatie de salon, on a vraiment des ambassadeurs qui comprennent l'économie,
1: ça c'est très bien. Voilà. Bien sûr. Cette économie, allez-y.
5: Et ouais, j'allais dire qu'on a aussi nos chambres de commerce, notamment la chambre de commerce internationale, qui œuvre beaucoup à l'étranger. Je dis ça parce que je suis à la chambre de commerce de Paris, c'est vrai qu'on a un rayonnement international incroyable aussi grâce à nos chambres de commerce.
1: Donc, comme quoi, il y a quand même des choses qui fonctionnent déjà.
5: Qui sont un vrai pilier pour nos ambassadeurs aussi.
1: Michael Sherman.
6: Je vais prendre la défense de notre diplomatie. On a. Moi, j'ai été français à l'étranger. J'ai été au lycée français de Jérusalem. Oui. J'ai côtoyé trois ambassadeurs successifs, et où il y a 150 000 Français en Israël. Et les ambassadeurs ont plusieurs missions. Donc avant d'arriver dans un pays, ils ont une belle carrière au service de la France à l'étranger. On a plus de 160 ambassades. Je peux vous assurer, et je rejoins vos propos, c'est que sur les 160 ambassades, on a plus de presque 90 consulats à l'étranger. Ouais. On a un tissu via les chambres de commerce internationales, via Business France notamment, oui, et des diplomates qui vraiment s'engagent. Et pour le coup, alors là, vous avez peut-être raison, et je donne raison à l'auditeur, parce que je vais pas quand même le blâmer et dire qu'il a tort surtout. Mais ce qui est vrai, c'est que ils font des grandes réalisations avec peu de moyens. Parce que comparé à 160 ambassades, il y a un budget de 3,5 milliards à peu près. C'est beaucoup.
1: C'est pas énorme. Ouais.
6: C'est pas énorme par rapport au boulot qu'ils font. Ouais. Et moi, je voudrais rendre hommage. J'ai le consul général de France à Tel Aviv, Mathieu Clouvel-Guervaisseau, qui change d'affectation et qui a rempli sa mission. Moi, j'ai eu la chance de côtoyer vraiment, mais des diplomates qui donnent leur vie pour la France à l'étranger et qui, avec peu de moyens, à chaque fois qu'il y a une crise pandémique, une guerre, faire rapatrier des Français, quand on a eu des otages français à l'étranger, ils sont au contact des familles, ce sont vraiment des professionnels sociaux, ils sont au contact de chaque individu et d'être humain, et ils apportent par leur humanité, et vraiment l'amour de servir la France à l'étranger, une dose d'humanité, mais qui fait rayonner nos valeurs républicaines dans le monde entier, et c'est pour ça qu'on est encore respecté. C'est grâce à leur presque travail. 13 500 agents, dont 75% sont à l'étranger, et il faut leur rendre hommage parce qu'ils font vraiment avec peu de moyens des choses extraordinaires.
5: Merci beaucoup. Juste rapidement, vraiment,
7: je voulais juste remercier aussi nos lycées français qui sont exceptionnels.
8: Vous voyez, ça fait des bonnes propositions qui font réagir nos vraies voix. Du coup, on est en retard pour le jeu, mais on va quand même le faire. Allez, le jeu de l'été.
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1: Alors Fabien, vous connaissez le principe, hein, je pense. Vous choisissez déjà une de nos vraies voix, vous allez faire équipe avec elle, et puis les deux autres seront contre vous. Le but, c'est de trouver l'interprète des chansons que vous allez entendre. Et alors pour info, le sujet d'aujourd'hui, c'est un prénom dans la chanson. Alors Fabien, vous choisissez qui ?
3: Je vais choisir Véronique.
1: Et ben voilà, la pétillante Véronique Lenglet. Allez, c'est parti. Son numéro 1.
6: Vanessa Paradis.
1: Elle l'a dit avant.
7: Qui l'a dit ?
5: C'est moi qui l'ai dit.
7: C'est Véronique.
5: Non mais dis donc.
6: Oui.
1: Allez, Véronique. Allez, son numéro 2.
6: Michael Jackson.
3: Oui, Michael Jackson.
1: Bravo. Bravo, Michael.
6: MJ quand même.
1: Thierry, toujours pas.
4: Moi, je marque mon petit point. C'est la troisième fois qui passe.
1: Une ou deux.
4: On est en équipe. Donc, qui prend le point. Mais non, on est ensemble. Voilà.
1: Allez, numéro 3.
5: Laura. Johnny.
1: Bon, et Fabien,
4: égalité.
1: On vous entend pas beaucoup là.
4: Égalité.
3: Si. Ils sont beaucoup plus rapides, je vais, mais pas aussi rapide que.
4: Attendez, ils vont de plus en plus vite.
1: Sans crier dans le téléphone, n'hésitez pas.
4: Je suis débordé.
1: Allez, son numéro 4.
4: Rox. Steve.
1: Ouais. Non, c'était Police.
6: Police,
1: c'est
6: Police, il l'a dit.
1: C'est vous qui l'avez dit, Thierry.
6: Bravo. On est à combien là ? 2-2 ?
1: Ah, vous avez votre petit
4: deux.
1: Point, ça y est.
4: Non, ça y est. Mais c'est bon, maintenant, je vous écoute.
5: 2-2.
1: Allez, numéro. Vous êtes à 2-2, ouais. Numéro. Numéro 5. Thierry, 2 points. Vous êtes à 3.
5: Flûte.
1: Bravo.
4: Voilà, c'est parce qu'elle a fait une semaine. Tu fais des efforts.
1: Allez, c'est parti. Elle est plus dure, celle-là. Numéro 6.
5: Judy.
6: Je l'ai pas.
5: Si,
1: Fabien.
5: Judy, quelque chose.
3: C'est Dolly. Non,
5: Dolly Parton.
3: Voilà.
8: Ils sont ensemble.
1: Vous êtes ensemble, donc tout va bien.
3: Ça va.
1: Magnifique, merci, bravo. Merci. Bravo, Fabien. Allez, numéro 7.
5: Rita Mitsoko.
1: Vous l'êtes en même temps. Okay. Un point partout. Va falloir vous délimer. Vous délimer.
4: Bon,
1: vous avez compris. Hein. Ok. Allez, numéro 8.
4: Les Stones.
1: Bravo, Thierry.
4: Bah oui.
1: Elle est trop bien, celle-là.
5: On n'était pas
4: là. Ah, bravo.
1: C'est pas moi qui l'aurais dit.
4: J'étais petit, j'étais petit, quand même.
1: Allez, numéro 9.
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6: M. Solar.
1: M. Solar.
4: Ça, c'est mon voisin.
1: C'est Fabien, non? C'est Mickaël?
6: Moi qui l'ai dit.
1: Ah, parce que j'ai entendu aussi, je suis Fabien. Alors, on va être embêtés parce qu'ils sont à égalité.
4: On a gagné.
11: Je vais trouver un express.
1: Allez, trouvez-nous un petit truc en express, Max. D'habitude, vous faites moins de points. Vous êtes fort là aujourd'hui, Thierry. Vous étiez concentré là.
6: C'est vrai, mais bon, M6 Solar, MJ, ça, j'étais aidé.
1: Allez, je suis sûr que Max il va nous trouver un petit son pour vous séparer tous les quatre.
11: Attention, c'est du récent.
1: Allez.
11: Il faut que juste.
1: Ouais, mais Max il est trop bon en blind test.
11: Il est là.
12: Mais moi je reste.
1: Angèle.
11: Bon, c'est pas voilà. Alors c'est pas du tout Angèle, mais c'est pas grave.
1: Mais
11: on peut fêter la victoire sur une fausse réponse.
1: Ouais, mais je sais pas moi non plus du coup. Parce que...
11: Vous savez pas?
5: Un joli garçon, je la connais par cœur en plus.
11: Vous connaissez pas Elena?
6: Je savais pas.
1: Personne l'a dit alors du coup.
6: Vous n'avez pas, on finit sur une égalité ou il y aura un mec?
1: Non, on finit sur une égalité. Les garçons couchés, c'est pas possible par exemple.
11: Allez,
1: une dernière.
12: J'ai longtemps parcouru son corps.
1: C'est nous.
11: Bravo, merci Fabien.
1: Vous revenez quand vous voulez. 0826 300 300. Si vous voulez réagir, partager une expérience, vous avez forcément une bonne raison de nous appeler. Vous le faites si vous avez envie de jouer aussi. Et puis 7-20-18 par SMS avec VV. Et puis vous réagissez sur YouTube ou par mail avec jeparticipe@sudradio.fr. Merci Fabien. À bientôt.
3: Merci à vous. Au revoir.
4: Merci.
1: Restez avec nous dans un instant. Eh bien, ça continue évidemment avec des témoignages de terrain sur le feu aussi, et puis notre débat qui vient. Restez là.
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1: 18h04 sur Sud Radio, vous êtes avec vos vraies voix du soir. Thierry Blandinière, directeur général du groupe InVivo, président du CA Brive Rugby, auteur de Nourrir, les raisons d'espérer pour l'agriculture française, et au Cherche Midi. Véronique Langlais, présidente du syndicat des bouchers de Paris, vice-présidente de l'Académie de la viande des bouchères, et puis bouchère, oui, dans le 17e, hein, boucherie Messonnier. Et puis Michael Sherman, conseiller municipal à Charenton-le-Pont, président de l'association Engagement France Solidarité. Allez, on repart sur le terrain, 0826 300 300. N'hésitez pas à nous appeler pour témoigner de votre situation, si vous avez été sinistré, si vous rentrez chez vous après ces incendies qui ont ravagé une grande partie de notre territoire dans le sud-ouest et sur le reste d'ailleurs de la France. Voilà, on est là pour vous écouter. 0826 300 300. Je suis avec Jennifer. Allô, bonsoir Jennifer Bessonneau-Brousset.
2: Oui, bonsoir.
1: Enchantée. Jennifer, vous êtes gérante de l'élevage du haut de la Giroderie, c'est à Sainte-Hélène, hein, en Gironde. Alors on fait un petit point sur votre situation. Je crois que vous avez perdu 11 hectares sur 21 de votre parcelle et que vous avez 90 bêtes qui ont été exfiltrées, hein, le premier jour de l'incendie, surtout des chiens, des chats et des chevaux, c'est ça?
2: Oui, tout à fait, exactement. C'est tout à fait ça. Alors, La veille, on commençait déjà à s'inquiéter par rapport aux incendies qui avaient été déclarés sur la commune de Somos. Mmh. Et donc, le vendredi, on a pris la décision d'évacuer avant même les mesures prises par la commune.
1: Bien sûr. Alors, comment est-ce que vous avez fait pour les exfiltrer, vos animaux, et comment ils vont?
2: Alors, il a fallu engager des gros moyens au niveau des chevaux parce qu'on en a 12 et que les transports ne peuvent pas se faire tous d'un seul coup. Surtout que nous avions des poulains, donc beaucoup de bénévoles se sont proposés de venir nous aider.
1: Ouais.
2: Et on a fait en plusieurs étapes puisque ce déplacement a duré à peu près 4 heures pour exporter les 12 chevaux dans d'autres centres équestres.
1: D'accord. Ils sont toujours pris en charge là-bas pour l'instant, on imagine?
2: Oui, tout à fait. On ne peut pas les réapatrier pour le moment. Les fumées sont trop importantes. Les déclarations d'incendie sont trop régulières. Aujourd'hui, nous avons eu 2 départs simultanés à quelques minutes d'intervalle. Donc, on ne peut pas se permettre de ramener les animaux.
1: Oui, on imagine. Alors, comment vous vous sentez, vous aussi, Jennifer?
2: Alors,
1: on imagine que vous
2: ne
1: dormez pas beaucoup. Hein.
2: C'est ça, il y a plus de sommeil, on est tout le temps sur le qui-vive, les reprises de feu, mais aussi les incendies volontaires déclarés ces derniers jours font qu'évidemment, on est quand même très sollicité au niveau réactivité et éteinte des feux, parce que les pompiers sont présents, mais ils ont une telle surface à couvrir qu'on les a pas forcément sous la main instantanément, et qu'il faut avoir beaucoup de matériel, beaucoup de moyens pour pouvoir pallier de suite aux urgences. Et à intervenir très rapidement.
1: Vous avez été aidé par un élan de solidarité, vous le dites, hein, qu'on vous a aidé pour exfiltrer les animaux. Finalement, dans ces moments de difficulté, ce qui est agréable, et c'est ce qu'on se disait en début d'émission, hein, c'est que quand même les gens se serrent les coudes. C'est ce que vous constatez aussi, Jennifer Bessonneau-Brousset?
2: Tout à fait. En fait, on a eu tellement de monde qui sont venus nous aider, non seulement pour faire les évacuations, mais après pour le plus. C'est-à-dire que beaucoup venaient avec des citernes, des tonnes à eau, des motopompes pour nous aider à pallier à ce genre de situation. Dimanche, on a failli perdre notre exploitation et le bénévolat en fait des gens, leur élan de gentillesse et leur présence en fait a fait que nous avons sauvé l'exploitation, parce que ce n'est pas que notre exploitation à nous, elle est aussi à nos animaux, et que si on avait tout perdu, jamais plus ils auraient eu leur lieu d'habitat.
1: Bon, on imagine que ça va avoir un impact sur votre activité, mais en tout cas, on vous souhaite vraiment beaucoup de courage, Jennifer Bessonneau-Brousset.
2: C'est gentil.
1: Merci pour votre témoignage. On rappelle que vous êtes gérante de l'élevage du haut de la Giroderie, c'est à Sainte-Hélène en Gironde. Et vraiment, on est de tout cœur avec vous. Merci beaucoup.
2: Merci
1: beaucoup. Dans un instant, les négociations se poursuivent en Égypte, hein, sur la deuxième phase de la trêve à Gaza. Donald Trump affirme qu'un accord est en vue, tout en maintenant la pression sur l'Iran, qu'il menace de représailles. Alors, on vous pose la question sur YouTube, hein, cet accord historique qu'il nomme lui-même ainsi, hein, le président américain, au Moyen-Orient. Est-ce que c'est une annonce qui ouvre à une paix durable? Pour en parler, nous sommes avec Adèle Bakaouin. Bonsoir Adèle.
3: Bonsoir.
1: Vous êtes directeur de l'Institut européen d'études sur le Moyen-Orient et l'Afrique du Sud, du Nord, pardon, pas du tout. Non, mais voilà, c'est un lapsus. Cet accord historique nommé, hein, parce que Trump il dit que c'est un accord historique qui est en train de se faire en ce moment au Moyen-Orient. On va pouvoir en parler un peu plus longuement dans un instant. Mais est-ce que vous pensez, répondez simplement à cette question-là, qu'il s'ouvre à une paix durable?
3: Écoutez, une paix durable, je ne suis pas sûr, parce que cela dépend des conditions objectives qui dépassent à la fois la situation de Donald Trump en tant qu'acteur, mais aussi beaucoup d'acteurs à l'échelle internationale, régionale et même nationale. Désormais, nous avons changé le paradigme. Dans les années 70-80, on parlait de territoire contre la paix. Israël rompt les territoires occupés contre la paix avec le monde arabe. Mais depuis le 7 octobre, c'est le territoire contre le désarmement. Vous êtes au Liban, 20% de territoire occupé. Israël est tout à fait prêt à lever la main sur 20% de ce territoire occupé, à condition que le désarmement de Hezbollah soit une donnée factuelle. À Gaza, c'est pareil, 60% de territoire occupé par Israël. Israël se retire si le Hamas se désarme. La question, est-ce que nous sommes vraiment en situation objective pour désarmer le Hezbollah au Liban et le Hamas à Gaza?
1: C'est une vraie question. Merci Adèle Bakaouan. Vous restez avec nous. C'est notre débat dans un instant, notre grand débat sur ce sujet. Je vous le rappelle, vous pouvez aller commenter sur YouTube. Vous nous appelez au 0826-300-300, vous les auditeurs de Sud Radio. Suite à cette annonce de Donald Trump, cet accord historique qu'il nomme lui-même ainsi au Moyen-Orient, est-ce que cette annonce ouvre, selon vous, à une paix durable? N'hésitez pas, 0826-300-300. À tout à l'heure.
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1: Vous avez choisi Sud Radio, et ben, vous voulez que je vous dise, vous avez bien raison. Il est 18h13, vous êtes avec Thierry Blandinière, directeur général du groupe Invivo, président du CA Brive Rugby, auteur de Nourrir les raisons d'espérer pour l'agriculture française au Cherche Midi. Véronique Langlais, présidente du syndicat des bouchers de Paris, vice-présidente de l'Académie de la viande. Et puis Bouchard, hein, dans le 17e à Paris, boucherie Messonnier. Michael Sherman, conseiller municipal à Charenton-le-Pont et président de l'association Engagement France Solidarité. Ce sont vos vraies voix. Allez, c'est parti pour notre débat.
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1: Selon Donald Trump, un nouvel accord prévoit un désarmement progressif du Hamas, un retrait par étapes de l'armée israélienne, la mise en place d'une administration palestinienne de transition et le déploiement d'une force internationale sur le territoire. Dans le même temps, le président américain maintient un ton très ferme envers l'Iran, qu'il menace de représailles militaires en cas d'attaque contre les intérêts américains. Mais sur le terrain, de nombreuses incertitudes demeurent. Israël n'a pas encore officiellement validé cet accord et plusieurs points restent à négocier avant une éventuelle mise en œuvre. Alors, selon les mots du président américain, on vous le demande, cet accord historique au Moyen-Orient. Est-ce que ça ouvre justement cette annonce? Est-ce qu'elle ouvre à une paix durable? On se pose la question sur YouTube. Vous pouvez commenter, nous appeler au 0826 300 300. On écoute le président américain. Les choses vont se clarifier. En attendant, on va les frapper très fort parce que c'est notre tour de les frapper. Ils savent que ça arrive. Ils nous demandent de ne pas le faire. Mais vous savez, ils ont essayé de tirer la nuit dernière. On a eu 5 roquettes tirées qui allaient à 8500 milles à l'heure. Et les 5 roquettes ont été abattues. Mais ils ont tout de même tenté leur coup. Donc maintenant, c'est notre tour. On verra si on parvient à un accord à un moment donné. Mais on va les frapper très fort. Thierry Blandinière, d'ailleurs, vous êtes toujours avec nous, hein, Adèle Bakawan.
2: Oui, oui, absolument.
1: Bon, on va faire un petit tour de table des vraies voix, et puis si ça vous dérange pas, je vous reprends juste après. Thierry Blandinière, du coup, quand on entend ce président américain s'engager ainsi, en même temps, d'un côté, sur deuxième phase de trêve et vers la paix entre la Palestine, enfin Gaza et Israël, et de l'autre côté, menacer les Iraniens, enfin l'Iran, en tout cas la République islamique d'Iran, on ne sait plus très bien où il se place et ce qu'il veut faire, quoi.
3: En fait, c'est quelqu'un qui essaye de négocier une sortie, parce qu'il veut sortir de ce conflit par le haut, et donc il joue avec la pression de son armée pour forcer un accord de paix des Iraniens qui savent que finalement, à l'instar de ce qu'a fait Poutine, le temps joue pour eux. Et donc la question est là pour Trump, puisque son temps est limité et compté. Il faut rapidement qu'il y ait une victoire, et donc il essaye par tous les moyens d'établir un plan de paix à différents niveaux. Et donc, c'est une bonne chose quelque part aussi. Hein. Il faut le soutenir, parce qu'on a intérêt à créer une paix durable, bien évidemment. Après, il y a beaucoup d'incertitudes, mais il faut quand même saluer la volonté de faire justement cette paix, et puis de trouver un accord équilibré avec l'Iran pour arrêter cette guerre le plus vite possible. Après, il y a tous les enjeux d'Israël, la Palestine, Gaza, donc tout ça, c'est une complexité incroyable qui dépasse souvent l'esprit américain. On a vu les guerres en Irak, etc. C'est difficile pour les Américains d'appréhender cette difficulté et cette longue histoire. Mais aller dans le sens de dire essayons de pacifier, trouvons un accord, on peut que le saluer.
1: Bien sûr. Véronique Langlois, il s'agit de la deuxième phase du cessez-le-feu.
4: L'anglais,
1: pardon. Alors vous savez quoi, le lapsus ce soir c'est magnifique, hein. Je suis tellement concentrée sur mes trucs. Donc il s'agit du début, Véronique Langlais, de la deuxième phase du cessez-le-feu conclu en octobre 2025 entre Israël et le Hamas après 2 ans de guerre. On a envie que le Hamas soit désarmé, et on a envie que Israël se retire aussi des territoires occupés, c'est ça?
4: Moi ce que j'aurais surtout envie, c'est qu'on prenne en considération qu'il y a quand même dans les deux camps des gens qui n'ont rien demandé, qu'on est face à un Trump qui est quand même hyper dans la caricature. À chaque fois quand il s'exprime, on a l'impression que on est à l'ère des cow-boys. Ils essayent, on va et moi ce que je vois, c'est aussi quelqu'un qui se met beaucoup en avant. Je trouve qu'il a un problème.

0: commente le négociateur de l'organisation islamiste Hamas.
1: Non, non, je voudrais que vous commentiez cet accord qui est quand même... je sais pas si vous trouvez pas ça un peu lunaire, en fait.
0: Ce qui se passe, c'est que je comprends ce que vous dites et sur la caricature et l'image qui est renvoyée du président des États-Unis. C'est quand même le 47e président des États-Unis, où même si nous, de notre point de vue de petit français, il nous paraît un personnage parfois exagéré et caricatural, mais il a quand même réussi quelque chose d'historique en 2020, qui était les accords d'Abraham. Il a réussi de mettre les Émirats arabes unis, le Royaume du Maroc, le Bahreïn, autour de la table pour faire signer un accord de paix avec des peuples et des cultures qui ne se parlaient pas pendant presque 80 ans. Et ces accords d'Abraham, qui avaient suivi l'Égypte en 79 et la Jordanie en 94 ou 95, c'était quand même quelque chose d'historique. Donc je pense que même si c'est vrai qu'il y a des comportements parfois qui nous paraissent disproportionnés et des prises de parole qui sont qui ne correspondent pas à nos valeurs et on est différent. Mais moi j'ai tendance à regarder la réussite du projet. Et quelles que soient les motivations du président des États-Unis, même si c'est pour son ego et pour son prix Nobel de la paix, tant qu'il y a la paix à la fin et que les gens souffrent pas, même si c'est pas lui son leitmotiv, moi personnellement, en tout cas, moi ça me dérange pas.
1: Parce que si on y arrive.
0: Non, mais pourquoi ? Parce que quand je vois aujourd'hui des peuples comme aujourd'hui, c'est les peuples qui souffrent. La République islamique d'Iran, les Iraniens sont otages de ces mollahs d'Iran.
1: Il y a des jeunes qui sont pendus tous les jours en ce moment. Ouais, 17 ans, 18 ans, 20 ans, c'est terrible.
0: C'est pareil pour les Libanais. Le 2 juillet dernier, Trump avait réussi à faire un accord cadre avec le Liban sur les frontières et il arrive par le prisme du business à mettre des entrepreneurs et des négociateurs autour de la table et ils s'entendent pas. Ils ont chacun dans chacune des familles israéliennes et libanaises durant la deuxième guerre du Liban, il y a eu des morts, il y a eu des tragédies, c'est des peuples qui ne se parlaient plus. Le président des États-Unis a réussi à mettre autour de la table des businessmen, des philanthropes, des mécènes qui vivent en diaspora et à dire les gars, moi, je suis là pour... je veux mon prix Nobel de la paix. C'est vrai, il le dit. Il dit, moi, je suis l'homme de la paix. Donc maintenant, vous allez vous parler, vous allez faire du business. Et c'est pas grave si vous vous aimez pas. Mais moi, je veux, c'est que maintenant, c'est que ça marche. Non, mais ça marche.
1: J'ai envie de dire, en même temps, il a presque raison. Quoi.
0: Mais non, mais en plus, ça marche. Non, mais ce qui est fou, c'est que ça marche.
1: Ça marche.
0: C'est qu'il l'a fait. Il l'a fait avec ses pays. Et je peux vous assurer que... Alors, la différence, c'est qu'avec la République islamique d'Iran, c'est un peu différent.
1: Ouais, c'est compliqué. Alors justement, on va poser la question à notre invité Adèle Bakawan. Vous êtes directeur de l'Institut européen d'études sur le Moyen-Orient et l'Afrique du Nord, et puis vous êtes auteur aussi de la décomposition du Moyen-Orient, justement, tiens, aux éditions Talendier. Moi, je voudrais avoir plus d'informations sur ce Comité national pour l'administration de Gaza, qui entamera bientôt une transition progressive vers l'exercice de l'autorité pleine et entière soutenue par la Force internationale de stabilisation. Grosso modo, qu'est-ce que ça veut dire ?
2: Écoutez, tout d'abord, je vais rebondir sur Donald Trump. Je salue bien évidemment, en tant que chercheur, la volonté de Donald Trump pour ce déploiement de la paix ou ce paradigme de la paix adopté partout dans le monde. Maintenant, depuis à peu près 20 ans, je suis dans les coulisses et dans les coulisses, je suis les détails. Le problème, c'est les détails, c'est pas la volonté. La volonté, bien évidemment, est honorable, c'est très bien. La question la plus importante posée à Donald Trump, mais aussi aux Égyptiens, aux Qataris, aux Saoudiens, aux Israéliens, à Hamsawi, c'est que vous avez un retrait des Israéliens dans le 60% du territoire occupé et vous avez le désarmement du Hamas. Jusqu'à aujourd'hui, dans ce protocole, d'accord, signé en Égypte, entre les Arabes, je dis d'une manière générale, hein, les Arabes et les Israéliens, c'est que nous n'avons que des principes. La première étape, c'est une autorité palestinienne autonome, libre, totalement indépendante, soumise en place. Là, il n'y a pas de problème pour le Hamas, pas de problème pour les Israéliens, parce que les Israéliens ont validé les personnalités palestiniennes qui se trouvent dans ce comité, et les Hamsaoui aussi, c'est-à-dire les cadres dirigeants du Hamas. Cette étape, c'est très simple. La deuxième étape, le diable se trouve dans ces détails. Qui prend l'initiative en premier? C'est-à-dire, est-ce que c'est Israël d'abord qui se retire des 60% du territoire, ou d'abord c'est le Hamas qui se désarme pour qu'Israël puisse se retirer?
1: A priori, on a la réponse, non?
2: Moi et moi, nous n'avons zéro réponse.
1: Ah, on a zéro réponse.
2: Ni les Égyptiens, ni les Saoudiens, ni les Israéliens. Personne n'a la réponse. C'est exactement le même accord signé à Washington entre les Israéliens et les

0: Libanais. Mmh. L'Israël se retire des 20% du territoire libanais occupé lorsque le Hezbollah se désarme. Le Hezbollah dit, je vais me désarmer au moment où Israël se retire. Autrement dit, on sera encore pour plusieurs années bloqué à cette étape-là.
1: Adel Bakawan.
0: Ensuite, un dernier mot, et je m'arrête là.
1: Oui.
0: Il faut dire que désormais, depuis 70 ans, le centre de gravité, d'où la conflictualité était entre Israël et le monde arabe, désormais ce centre de gravité s'est déplacé vers l'Iran. Pour le monde arabe, Israël n'est pas un problème, c'est la République islamique d'Iran qui forme
2: ça, c'est
0: ce
2: certain,
0: centre
2: oui.
0: de gravité.
2: Bien sûr. Michael Sharman, vous aviez envie de réagir.
3: Simplement, moi je ne compare pas des organisations islamistes avec un État démocratique qui est Israël. Donc pour moi, dans le rapport de force, Israël a proposé plusieurs propositions de paix et même était prêt à donner de plusieurs pourcentages, un pourcentage très important de son territoire et de sa souveraineté. Et les États arabes, Arafat avait refusé, et différents discussions Camp David et successives depuis les 30 dernières années, qui ont mené d'ailleurs Ariel Sharon à rendre totalement la bande de Gaza en 2005. Il y avait 9000 juifs qui vivaient, il y avait des synagogues. Il faut savoir que Gaza, c'est une terre ancestrale où il y avait des mikvaot, des bains rituels, des
1: On
3: synagogues.
1: Sait pas ce que c'est les mikvaot,
3: c'est des bains rituels juifs. Ouais. Qui datait de plus de 2000 ans. Et donc, il y avait une présence juive ancestrale à Gaza. L'État d'Israël a fait le choix, parce qu'il pensait avoir la paix en 2005. Ils se sont retirés complètement. Il n'y avait plus un seul juif dans la bande de Gaza. Et qu'a fait le Hamas, qui, il faut le dire, sont des sunnites. Ils ont accepté l'aide financière de la République islamique d'Iran, qui sont des chiites, donc ils n'ont rien à voir, ils s'entendent pas du tout. Mais pour la haine du juif, ils étaient main dans la main. Et ils ont préparé, avec plus de 500 km de tunnels, ils ont préparé pendant 20 ans, 10 ans, ça va être documenté, il y aura un grand procès en Israël sur les massacres du 7 octobre, ils ont préparé des attaques islamistes contre des militants de la paix, et donc pour moi la comparaison n'est pas raison, et on peut pas comparer d'un État démocratique et ses organisations islamistes.
1: Thierry Blandignard, qu'est-ce que vous en pensez rapidement, s'il vous plaît, on est pris par le temps.
4: Très rapidement, bien sûr, je suis d'accord, effectivement, il faut respecter la démocratie d'abord, un État démocratique. Après, il va falloir trouver des solutions quand même, parce qu'autrement, on va rester dans des oppositions stériles, et l'exécution d'un plan a toujours été difficile. Mais pour autant, bon, s'il y a une chance, il y a encore une chance qui est sur la table, autant la saisir. Bien sûr qu'il faut travailler sérieusement sur le plan et l'exécution, et c'est d'abord au Hamas certainement à faire les efforts, et au Hezbollah aussi, et ensuite Israël doit se positionner, c'est dans ce sens-là que doit se faire.
3: Il faut pas être naïf avec les interlocuteurs. Quand vous négociez avec des terroristes, c'est pas pareil qu'avec un État démocratique et qui sont de bonne volonté.
4: Je comprends très bien.
1: Merci beaucoup Adel Bakawan pour votre participation à ce débat aujourd'hui. Je rappelle que vous êtes directeur de l'Institut européen d'études sur le Moyen-Orient et l'Afrique du Nord, auteur de La décomposition du Moyen-Orient aux éditions Talendier. Chers auditeurs, vous le savez, vous pouvez aller commenter sur YouTube nos débats et puis nous appeler au 0826 300 300. D'ailleurs, les résultats de cette consultation par Quentin Saunier.
5: Et oui, puisqu'on vous pose cette question, accord historique au Moyen-Orient, cette annonce ouvre-t-elle à une paix durable? Et vous n'êtes pas nombreux à y croire, vous répondez non à 89%. Beaucoup de commentaires également. On a Armel qui semble admirative, elle, du président américain. Elle dit, on peut dire ce qu'on veut de Trump, mais c'est le seul président qui essaye de faire la paix. Zoé, à l'inverse, qui nous dit ne jamais se fier aux paroles de Trump. Et on a Jean-Michel qui, lui, s'inquiète et qui dit, malheureusement, à chaque fois, il y a l'un des belligérants qui brise l'accord.
1: Merci beaucoup Quentin, et vous restez avec nous dans un instant, ça va être les coups de fil de l'été. On va aller faire un tour du côté de la Gironde pour savoir comment vont nos agriculteurs, comment ils font pour revenir sur le terrain, comment vont leurs exploitations, comment est la projection à venir. Voilà, il est 18h27 sur Sud Radio, on revient tout de suite.
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2: 18h30 sur Sud Radio, vous êtes avec vos vraies voix du jour. Thierry Blandinière, directeur général du groupe Invivo, président du CA Brie Brutby, auteur de Nourrir les raisons d'espérer pour l'agriculture française, c'est sorti aux éditions du Cherche Midi. Véronique Langlais, présidente du syndicat des bouchers de Paris, vice-présidente de l'Académie de la viande et bouchère, dans le 17e à Paris, boucherie Messonnier. Et puis Michael Sherman, conseiller municipal à Charenton-le-Pont et président de l'association Engagement France Solidarité. Allez, on part prendre des nouvelles de nos agriculteurs.
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2: Les incendies sont maîtrisés, mais pour les agriculteurs et les éleveurs, le combat continue. Exploitations touchées, animaux à protéger, pertes financières. Beaucoup tentent aujourd'hui de reprendre leur activité malgré les dégâts. Alors comment vont-ils? Comment ça se passe pour eux? On part à Saint-Médard-en-Jalles, en Gironde. Vincent Monchani, vous êtes avec nous?
3: Oui, je suis là, bonjour.
2: Bonjour, 0826 300 300, c'est le numéro qu'on vous composait pour nous joindre à l'antenne. Vincent, vous êtes éleveur de bovins à Saint-Médard-en-Jalles, justement en Gironde.
3: Oui.
2: Alors déjà, on imagine que on voudrait d'abord savoir comment ça va, comment va votre exploitation, où vous en êtes.
3: Ça va, on n'a pas été directement impacté par les incendies, même si l'incendie est arrivé aux portes de Saint-Médard.
2: D'accord.
3: Et si la météo avait été un petit peu moins favorable, on était impacté.
2: Oui, on imagine que vous avez eu très peur.
3: Ouais, ça a été des moments très compliqués à vivre et il a fallu préparer le plan d'évacuation clairement et tout ça, tout en gérant le reste, pas mal de stress et de peur.
2: Bon, et là, au jour d'aujourd'hui, la situation s'est stabilisée. On imagine qu'autour de vous, vous avez des collègues qui sont pas dans le, qui n'ont pas eu autant de chance, quoi.
3: La situation s'est stabilisée. J'ai eu des collègues évacués. Là, le feu était quand même dans une zone très forestière et peu agricole, à part des céréaliers. Mais clairement, il y en a encore qui ne sont pas revenus chez eux. Et ça va prendre encore quelques jours. Donc, ça pose beaucoup de questions pour l'avenir.
2: Bien sûr. Thierry Blandinière, le ministre de l'économie, il a évoqué un véritable coup de tonnerre économique pour les agriculteurs. C'est assez catastrophique. Il y a eu des évacuations de troupeaux dans l'urgence, destruction de clôtures, d'abris, etc. Enfin, on ne va pas faire la liste, mais c'est compliqué là.
4: Non, mais ça, on en parlait hier. J'avais le président Julien de la chambre d'agriculture d'Aquitaine, Nouvelle-Aquitaine. On discutait de tout ça. Il faisait un bilan, il essayait c'est un peu tôt pour avoir un bilan, mais en fait, on sent bien qu'il y a eu pas mal d'impact, beaucoup d'impact, et que derrière ça, il faut trouver des solutions, il faut reconstruire la confiance et peut-être repenser le modèle agricole sur le long terme. Mais bon, c'est pas le moment aujourd'hui, c'est d'essayer dans un premier temps de répondre aux attentes d'urgence des agriculteurs et saluer les agriculteurs aussi, je le rappelle, on le rappelle souvent, mais je le rappelle encore une fois, qui ont aidé les pompiers pendant toute une semaine.
2: Bien sûr.
4: Qui ont joué un rôle très important.
2: Sans eux, ça aurait été bien pire, ouais.
4: Et donc, qui sont toujours là aussi, parce qu'on en parlait tout à l'heure, des citernes sont toujours là, et quand les feux vont repartir, c'est plus facile d'intervenir en étant sur place. Ils connaissent le terrain, donc ils ont été présents, donc faut vraiment les saluer. Très courageux, voilà. Donc pour moi, c'est pas une surprise, mais c'est bien de redire. Voilà. Donc bravo à vous.
2: Bravo pour votre engagement, Vincent. Effectivement, vous restez avec nous. Bon, on fait un petit tour de table. Véronique Langlais, vous.
5: Moi, c'est la résilience. Je salue leur résilience parce que c'est vrai que ce sont des personnes qui travaillent tout le temps, 7 jours sur 7. Il y a des impacts. Aussi sur la sécheresse, déjà en amont, avant les incendies. En fait, c'est une profession qui doit toujours innover, se renouveler, qui doit aussi ne pas s'écouter, alors que finalement, il y a de quoi les écouter, parce que les problèmes, c'est du quotidien, quand il y a les vélages, quand ça se passe bien ou pas bien. Et puis, il y a aussi beaucoup de... Souvent, en tous les cas, dans ceux que je connais, beaucoup de solidarité entre éleveurs. Parfois, on s'aide quand on a un souci. Et puis là, aujourd'hui, ils sont pas aidés parce que au niveau du cours aussi, de la viande, ça fluctue. Là, ça repart à la baisse.
2: Vous le sentez passer, ça, Vincent? Parce que Véronique Langlais, ici présente, elle est bouchère. Donc, elle connaît bien le sujet de justement des éleveurs et de la production. Alors, vous le sentez passer, ce coût de la viande?
3: Personnellement, moi, je fais de la vente directe, donc.
2: Donc,
3: on n'a pas vu passer la totalité de la hausse quand c'est monté, mais on ne voit pas passer la baisse non plus.
2: Voilà. C'est ça le problème. Michael Sherman, quand on entend Vincent et qu'on voit ces difficultés maintenant qu'on va avoir pour retourner, j'ai envie de dire, à une vie un peu normale, on a juste envie de leur apporter notre soutien, quoi.
0: On a juste envie de leur apporter notre soutien. Et puis, on se rend pas compte, mais c'est une profession aujourd'hui qui ne fait que diminuer au fil des années. Mmh. Dans les années 80, on avait plus d'1,5 million agriculteurs. Mmh. Aujourd'hui, on a à peine 350 000 exploitations. Mmh. Mais bizarrement, on a le même nombre de fonctionnaires au ministère de l'Agriculture. Qui est 30 000. Il a jamais bougé depuis les années 80. Mais par contre, on a perdu parce que le métier est dur, parce que c'est une profession qui est abandonnée. Donc c'est intéressant de savoir où vont nos impôts et c'est assez étonnant tout de même que les personnes en charge, les agents, et on salue leur engagement pour la nation, mais c'est étonnant que nos gouvernants ne modifient pas le nombre d'agents fonctionnaires et le budget de l'État consacré aux agriculteurs, ou alors... C'est que le travail est bien fait.
5: Mmh. Non, mais on a de plus en plus de normes aussi qui sont contrôlées par ces mêmes fonctionnaires.
0: Exactement. Et qui découragent aussi les agriculteurs de s'engager. Et puis, je salue aussi le tissu bénévole parce que là, on m'écrivait par message en direct de l'émission. Moi, j'ai quelqu'un de mon équipe qui est là-bas qui sont partis avec des citernes. Ouais. Il me racontait que, heureusement que les bénévoles sont là parce que tous les feux. Donc ils ont créé une règle qui n'est pas écrite, mais que tous les feux de moins de 2,50 m, ils autorisaient les bénévoles à aller les éteindre. Mais pourquoi ? Parce que même les pompiers manquent de moyens. Mmh. Et heureusement qu'il y a les agriculteurs pour appuyer les pompiers.
2: Vincent Monchani, comment elles vont vos bêtes ? Vous en avez combien, vous ?
3: Moi, j'ai 250 vaches. Ah, elles vont très bien, même si elles commencent elles aussi à souffrir de la sécheresse. Parce que
2: pour le fourrage et tout, c'est compliqué.
3: Malgré tout ce qu'on a mis en place depuis des années pour essayer de lutter contre le changement climatique, les effets secs et tout ça, là, cette année, on est quand même dans quelque chose d'extrême, donc on arrive au bout. Ça va, vu qu'on n'a pas été impacté, elles n'ont pas stressé, elles ont été tranquilles.
2: Écoutez...
3: Nous, on a fait un plan d'évacuation de la ferme. Et qu'on y réfléchit pour les années à venir, donc voilà.
2: Écoutez, en tout cas, on espère que vous allez continuer. Bravo pour votre engagement, ce que vous faites, on pense à vous, et on vous oubliera pas sur Sud Radio. Vincent Monchani, vous êtes éleveur de bovins à Saint-Médard-en-Jalles, en Gironde. Merci pour votre témoignage. Tout de suite, on passe à l'info en plus.
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2: Alors, Quentin Barbaza, aujourd'hui, vous allez nous parler de Nissa Rugby. Hein.
6: Effectivement, on va parler un peu de rugby, parce que Sud Radio, c'est la radio du rugby, Judith. Et les Nissa Rugby avaient gagné sa place en Pro D2 sur le terrain, mais aujourd'hui, c'est l'avenir même du club qui est en jeu, parce que le club a été rétrogradé administrativement pour des raisons financières. Une décision contre laquelle le club a fait appel. Et hier, ce sont les joueurs qui ont décidé de mettre un communiqué pour afficher leur peur, notamment. Alors, comment vivent-ils cette période d'incertitude? Certitude, on va en parler avec Thibaut Ré, qui est capitaine du Nissa Rugby. Bonsoir Thibaut.
2: Bonsoir Thibaut.
7: Bonsoir à vous.
6: Bon Thibaut, première question justement. Comment vous avez vécu, vous, tous ces déboires administratifs après avoir gagné votre montée sur le terrain? Je pense qu'il y a peut-être un petit sentiment d'abandon.
7: Oui, ça s'est fait en plusieurs phases. Donc, tout d'abord, il y a eu la démission de notre président. On n'a pas été forcément inquiétés dès le début parce qu'on savait qu'on était quand même bien entouré et que, voilà, il y avait quand même pas mal de personnes compétentes et intelligentes qui gravitent autour du club et autour de la ville pour comprendre que voilà, c'était important de nous suivre. Et donc voilà, plus les semaines, enfin les jours passent, et plus l'inquiétude commence à monter au sein des joueurs, tout simplement.
6: Et comment on arrive à préparer une saison, notamment puisque la saison démarre dans moins d'un mois maintenant, avec ce spectre, on ne sait pas encore où le club va.
7: Écoutez, moi, pour moi, c'est une grande première. Ça m'était jamais arrivé. Si vous voulez, on revient de stage. Donc, on était en stage de pré-saison pour se préparer un peu. On garde quand même, nous, joueurs, notre focus sur ce qu'on sait faire, sur notre rugby, sur notre projet de jeu. Mais c'est vrai que là, ces derniers jours, la situation commence un peu à prendre plus de place dans
2: le mental.
7: Voilà, dans le mental, dans nos discussions. Voilà, on sent un peu cette inquiétude qui est en train de monter.
2: Thierry Blandinière, vous qui êtes patron de club de rugby, on va vous demander tout simplement ce que vous pensez de cette situation pour le Nissa Rugby qui a été exclu, donc on le rappelle, de Pro D2 pour des raisons financières.
4: D'abord, je soutiens tous les joueurs, les dirigeants, et puis je pense que ils vont trouver un accord. Enfin, j'espère que le président démissionnaire va trouver un accord financier avec la mairie. Que j'aimerais bien recevoir Nice, comme c'est prévu, le troisième match, je crois, à Brive.
2: Donc,
4: j'aimerais bien vous recevoir à Brive, bien sûr, bientôt. Vraiment. On essaye d'être solidaire. On sait que c'est difficile, en fait. On en parlait un peu comme ça en aparté avant cette émission. Financer des montées, c'est toujours très difficile parce qu'il faut beaucoup de budget et la marche est de plus en plus haute. Et donc, que ce soit de national vers Pro D2 ou par exemple de Pro D2 vers Top 14, c'est un immense défi pour les dirigeants. Donc j'espère qu'ils vont trouver des solutions, mais il faut bien mesurer l'immense défi pour financer un changement de division pour la ville, pour les dirigeants. Et donc j'espère vraiment de tout cœur que vous allez trouver une solution et qu'on va vous recevoir à Brive en septembre avec plaisir.
5: C'est quoi la solution ? C'est un investisseur, Thierry ?
4: Alors moi je ne connais pas exactement le club effectivement,
5: en général,
4: le président,
5: mais en fait
4: l'idée c'est qu'il y a un financement à trouver.
5: Ouais.
4: Il faut couvrir une dette, on va dire, vis-à-vis de la 2R. La 2R c'est le régulateur, et donc je sais qu'à Nice il y avait 4 millions d'euros à garantir. Il y a 2,5 millions et 1,4 million pour la tribune, c'est ce que j'ai lu dans la presse, que tout ça doit essayer quand même enfin tout le monde doit s'aligner, je pense, autour de ça. Je souhaite vraiment qu'il y ait un accord pour le rugby à Nice, c'est important.
6: Mais Thibaut, quel est le sentiment qui prédomine aujourd'hui quand on sait qu'il y a eu une réception, notamment par le maire, M. Éric Ciotti, à la mairie, à la Villa Masséna, etc., qui vous a promis de soutenir le club et puis après un désengagement? C'est quoi le sentiment qui prédomine actuellement dans le groupe?
7: Alors, si vous voulez, nous, on a tout le community, on veut pas créer de polémique, on voulait juste faire entendre notre voix. Parce que, depuis le début, on parle de démission, on parle de relégation, on parle d'amende, de retrait de points. Mais on parlait pas de nous, les joueurs, qui sommes vraiment au centre des débats, et c'est nous qui sommes avant tout en danger. Ce community avait pour but qu'on puisse aussi s'exprimer. On est 50 joueurs, on est là, c'est la fin des recrutements, donc on est vraiment en danger si le club venait à tomber. Donc après, moi ça fait maintenant 6 ans que je suis au club à Nice, et ça fait 3 saisons qu'on nous parle de stade. Je sais pas si vous êtes déjà venu au stade à Nice, c'est pas...
5: Bon, Thibauré, merci beaucoup pour votre témoignage. On vous entend assez mal. En tout cas, on vous souhaite vraiment bonne chance pour ce financement. On rappelle que le Nice Rugby a été exclu de Pro D2 pour des raisons financières. Vous êtes deuxième ligne et capitaine du Nice Rugby. On vous souhaite bon courage. Merci, Quentin Barbeza.
6: Oui, et à dire que la Pro D2 est à suivre à partir du 27 août sur Sud Radio.
5: Ah, donc c'est dans pas très longtemps.
6: Sud Radio, la radio du rugby.
5: Bravo, on a bien appris notre leçon. Allez, dans un instant, après une arrivée massive de migrants à Ceuta, auprès de 60 000 personnes ont franchi la frontière entre le Maroc et l'enclave espagnole. En quelques heures, la France, Laurent Nunez, annonce un renforcement des contrôles à ses frontières. On vous le demande d'ailleurs sur YouTube. Qu'est-ce que vous en pensez, les renforcements des contrôles aux frontières? Est-ce que c'est une mesure qui répond à vos attentes, vous, les Français? Vous allez commenter, vous nous appelez au 0826-300-300. À tout de suite.
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1: 18h45 sur Sud Radio, merci de nous avoir choisi. Un petit rappel de nos vraies voix, Thierry Blandinière, directeur général du groupe Invivo, président du CA Brive Rugby, auteur de Nourrir, les raisons d'espérer pour l'agriculture française, c'est aux éditions Le Cherche Midi. Véronique Langlais, présidente du syndicat des bouchers de Paris, vice-présidente de l'Académie de la viande et puis aussi bouchère dans le 17e à Paris, c'est la boucherie Messonnier. Michael Sherman, conseiller municipal à Charenton-le-Pont et président de l'association Engagement France Solidarité. Allez, tout de suite, on se demande ce qui fait bouger les réseaux sociaux.
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1: 60 000 migrants sont arrivés aujourd'hui à Ceuta. C'est une enclave espagnole qui est située au nord du Maroc après une nouvelle vague de tentatives de passage vers l'Europe. C'est une situation qui ravive les inquiétudes sur la pression migratoire aux frontières de l'Union européenne. En réponse, la France annonce un renforcement des contrôles à plusieurs de ses frontières. Le gouvernement assure vouloir mieux lutter contre l'immigration irrégulière, démanteler les réseaux de passeurs, renforcer la sécurité et prévenir d'éventuels mouvements migratoires vers le territoire français. Alors on vous pose la question sur YouTube, vous n'hésitez pas à commenter. Les renforcements des contrôles aux frontières françaises, est-ce que c'est une mesure qui répond aux attentes des Français? Qu'est-ce que vous en pensez de cette question, Thierry Blandinière? Est-ce que c'est suffisant, ces renforcements de contrôles aux frontières? Et est-ce que vous pensez que la situation est catastrophique, comme le disent certains?
2: Bon, quand on parle de contrôle aux frontières, on peut parler de la politique en Italie, hein, donc ce qu'a fait Meloni, avec des résultats qui sont au-delà de tout parti politique. Quand on regarde vraiment, sans être partisan, les résultats, on peut considérer qu'il y a eu des résultats. Donc en fait, c'est pas une fatalité. Schengen, c'est Schengen, mais l'Italie peut aussi faire respecter donc sa loi italienne.
1: Donc, je pense qu'on peut. Giorgia Meloni, elle veut exclure l'Espagne de l'espace Schengen. Hein. Elle a fait cette annonce ce matin. J'ai pas suivi.
2: Ouais, je suis désolé. C'est vrai. Ouais. Je suis désolé. Ouais. J'avais pas suivi l'actualité. Ça va tellement vite aujourd'hui que.
1: Ça va très vite aujourd'hui.
2: Mais moi, je pense qu'il y a. C'est pas un sujet nouveau en France, mais c'est vrai que maintenant, il faut vraiment le traiter sérieusement et que on voit qu'il y a des possibilités. Et on ne peut pas toujours dire c'est à l'Europe de s'en occuper. Donc voilà.
1: Bien sûr. Véronique Langlais, quand on sait qu'il y a tous ces gens qui se pressent à la frontière comme ça, aussi parce que finalement ils ont besoin d'une autre vie, ils cherchent ailleurs, mais que c'est géré en fait. On se demande comment c'est géré, on se demande pourquoi le Maroc fait cela. A priori, il y a des problèmes avec l'Espagne.
3: Il y a beaucoup de misère humaine derrière ça aussi. On voit des gens qui sont prêts à tout.
1: Il y a eu des morts, il y a eu 34 morts.
3: J'ai entendu beaucoup moins. On voit en plus quand on regarde les images que ce ne sont que des hommes.
1: Que des jeunes, jeunes hommes.
3: Des jeunes hommes. Ça pose justement un vrai sujet. Sur ce qui se passe par ailleurs, est-ce que nous sommes prêts à accepter en France? Je sais qu'il y a déjà beaucoup de politiques qui réagissent par rapport à cette situation. Moi, je le déplore parce que je vois l'humain avant tout. Je pense que la France, c'est l'Eldorado qui fait rêver, mais on est arrivé quand même à un point de non-retour. Voilà. On voit aussi les conséquences que ça peut avoir. Alors, je veux pas faire madame de l'extrême droite, mais malheureusement, il y a aussi des profils très critiques qui se glissent dans cette population. Il y a des réseaux qui sont des réseaux mafieux, je le rappelle.
1: Ouais, il y a des réseaux de passeurs
3: qui sont là effectivement pour récupérer le maximum d'argent, presser les gens. Et je trouve ça vraiment très triste. Je pense que ça sera l'objet des prochaines présidentielles. Là, il y a vraiment une prise de conscience à avoir vraiment importante. En revanche, je reste aussi convaincue que les frontières doivent rester des frontières et pas des passoires.
1: Michael Sherman, on sait que dans un message posté sur X, Laurent Nunez, il a aussi annoncé l'activation de la force frontière d'intervention rapide pour les contrôles en profondeur.
4: Un acronyme de plus, c'est bien l'hypercommunication ministérielle en plein été. La réalité, c'est qu'on n'écoute pas les Français. Les Français, le 25 mai 2009, ils ont répondu à plus de 54% non pour une constitution de l'Europe. Est-ce qu'on les a écoutés? Non. Il y avait un dernier sondage dernièrement, CNews Europe 1 JDD, qui affirmait que 71% des Français étaient pour le rétablissement des frontières. Le problème, c'est que c'est bien la communication ministérielle, et je ne remets pas en cause le côté volontariste du ministre de l'Intérieur, Nunez, qui est plutôt pro-France et qui a pas beaucoup de...
1: Il est au
4: de...
1: travail, en tout cas.
4: Voilà. Mmh. Il est au taquet. En plus, c'est un préfet de la République. Mmh. Moi, ce qui me gêne, par contre, c'est que nos décideurs, et pour reprendre le cas du ministre de l'Intérieur, c'est que c'est un ancien préfet. Et moi, je suis pas trop d'accord qu'on mette aux responsabilités ministérielles quelqu'un qui vient du monde administratif. Mmh. Parce que quand le pouvoir administratif vient et prend le pouvoir politique, on arrive à des conséquences où la démocratie...
1: Il n'est pas du tout responsable de ces 60 000 migrants qui sont bloqués à la CETA, quand même.
4: Alors, qui est responsable ?
1: On ne sait pas d'où ça vient, mais a priori, ça vient du Maroc. Il y a un problème entre le Maroc et l'Espagne.
4: En tout cas, il y a l'Allemagne qui, eux, jusqu'à mi-septembre, ont rétabli la fermeture de leurs frontières.
1: Ce que vous dites, c'est qu'il vaut mieux fermer la frontière que de mettre une force frontière d'intervention.
4: Je pense qu'on peut s'inspirer des décideurs allemands qui sont plutôt cohérents dans leur politique extérieure et intérieure et la protection de leurs frontières.
1: On part au 0826-300-300, on est avec Serge qui nous appelle de Paris. Serge, très rapidement s'il vous plaît, on va avoir votre opinion sur ce sujet. Bonsoir déjà.
5: Bonsoir. Alors on va aller très très vite. Moi je suis effrayé. Pedro Sanchez avait ouvert les vannes, en tout cas avait déclaré qu'il allait ouvrir les vannes ou les a ouverts. Ça a fait un appel d'air et aujourd'hui il en paye les conséquences et demain nous en payerons nous les conséquences. On a en avance les OQTF de 2027. Quand on voit les images sur CNews, on a les OQTF de 2027 qui sont déjà arrivés à la CETA. Voilà, à CETA. Bon. C'est comme ça. Voilà. Mmh. Donc j'ai été très vite pour vous.
1: Vous avez été très vite, vous êtes parfait. Merci beaucoup Serge.
5: C'est effrayant.
1: Bon bah écoutez, merci beaucoup, j'aurais bien continué ce débat plus longtemps, hein. C'était un vrai sujet ça, Thierry Blandinière, Véronique Lenglet, Michael Sherman, merci d'être venu partager avec
4: nous
1: cette émission. Moi j'étais ravie d'être avec vous aussi chers auditeurs, hein. Ça continue juste après 19h évidemment, et puis nous on se retrouve lundi, hein. En attendant vous serez avec Laurence Perrault ce week-end. C'est parti pour les coups de cœur de Christophe Jiquel.
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1: Bonsoir Christophe, aujourd'hui je crois que c'est votre dernier jour à Aigues-Mortes dans le Gard.
8: Oui, partons en région Occitanie, à la pointe sud du département du Gard, renommée pour ses remparts de 11 mètres de haut et remarquablement conservés. Ces 15 tours qui entourent la ville et ses arènes, Aigues-Mortes, commune de Petite Camargue, est surtout connue depuis l'Antiquité pour l'exploitation du sel dans les fameux marais salants situés au sud-est de la ville. Ils sont aujourd'hui utilisés dans des cosmétiques. Et pour en savoir plus, nous sommes avec Magali Caldera, directrice de la marque Éclaé. Bonjour Magali.
9: Bonjour.
8: Alors en quoi le site des salins d'Aigues-Mortes, lieu de récolte de cette fameuse algue rose, que l'on retrouve dans vos cosmétiques, est avant tout un lieu exceptionnel à vos yeux.
9: Alors, le Salin d'Aigues-Mortes est un site absolument exceptionnel, comme vous le dites, non seulement par la beauté de ses paysages, mais aussi par sa richesse et sa biodiversité. C'est un espace préservé, au cœur d'un écosystème camarguais très particulier, où l'eau, le sel, le soleil, le vent, la faune et la flore cohabitent depuis des générations. Quand on parle des salins, on pense évidemment au sel, qui est la ressource historique du sud, du site, pardon. Le sel façonne évidemment les paysages, les métiers, les traditions et l'identité même d'Aigues-Mortes. Mais le sel n'est pas l'unique richesse de ce territoire, puisque nous, du coup, on va récolter la fameuse algue rose, mais pas que.
8: D'accord, c'est ça qu'on appelle la Dunaliella salina.
9: Absolument, c'est l'algue Dunaliella salina et nous on l'appelle l'algue rose, oui. Puisqu'elle est à l'origine de ce fameux, de la couleur caractéristique de nos marais salants de Camargue, rose.
8: Mmh. Est-ce que c'est une vraie découverte pour la cosmétique, cette algue rose ?
9: Alors, comme toutes les algues, en cosmétique, l'avantage, c'est qu'elle n'a pas qu'un seul pouvoir. Mmh. Elle a vraiment des effets très complets pour la peau. Et c'est le cas de notre fameuse algue rose. De par ses propriétés et sa composition, donc très concentrée en caroténoïdes, qui vont lui conférer justement des pouvoirs antioxydants très puissants, elle va être aussi source d'hydratation, elle est très concentrée en minéraux et oligoéléments et vitamines, donc ça fait d'elle une source d'énergie cellulaire. Donc on a vraiment un actif anti-âge complet, très puissant, qui aujourd'hui, en tout cas en France, n'est exploité que chez Salin, à travers la marque Éclaé, pardon.
8: D'accord. Et comment le sel marin, qui est l'ADN des Salins quand même, reste-t-il au cœur de votre univers, vous, de cosmétiques ?
9: Si on n'avait pas la culture du sel, nous n'aurions pas la présence de cette algue. Donc l'activité de culture
8: oui, c'est lié.
9: De sel est indispensable pour avoir cette algue. Donc l'un ne va pas sans l'autre. Et surtout, nous, en cosmétique, on va mettre à l'honneur les différents trésors qu'on retrouve sur notre site d'aigues mortes. Donc l'algue rose pour les produits éclatés, évidemment, puisque c'est le fil conducteur. Mais pas que, on retrouve du sel. Donc du sel dans nos gommages, évidemment. Donc sous forme de poudre de sel pour le gommage visage et de cristaux un peu plus conséquents pour notre gommage corps. Et puis, on va retrouver aussi d'autres plantes naturellement présentes sur notre site.
8: Et utilisez-vous justement d'autres produits naturels issus de ces marais salants ?
9: Eh bien oui. On s'intéresse aussi à d'autres végétaux qui sont connus pour leurs propriétés en beauté. Le salin est un milieu vivant où l'on retrouve des plantes capables de s'adapter à la salinité, au soleil, au vent, à la sécheresse. Ces végétaux racontent quelque chose de très fort, la capacité de la nature camarguaise à résister, à s'équilibrer, à se régénérer. Et c'est une source d'inspiration permanente pour notre marque. Donc, on peut, par exemple, utiliser de la camomille maritime qu'on va retrouver dans notre masque apaisant, le corail des mers, qui est plus connu sous le nom de la salicorne, qu'on retrouve là dans la crème de nuit, par exemple.
8: D'accord. Donc, vous arrivez à conjuguer cosmétique avec la beauté, l'énergie, la lumière de ces marais salants qui sont une pépite naturelle de notre patrimoine. Là, vous allez me dire oui.
9: Eh bien oui, évidemment.
8: Merci Magali Caldera, directrice de la marque Éclaé. Et on retrouve toutes ces infos sur éclaé.com. Et nous, on se dit à bientôt à Aigues Mortes. Au revoir Magali.
9: À bientôt, on vous attend.
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2: Les clés d'une vie, celle de mon invité. L'éternel jeune homme que vous demeurez a décidé de rajeunir de 6 décennies pour enregistrer à nouveau des chansons qui ont fait scandale avant de devenir des classiques contemporains, puisque les paroles demeurent résolument dans l'air du temps. Bonjour Antoine.
3: Bonjour Jacques. Comment allez-vous?
2: Très bien. On ne va pas parler aujourd'hui de voyage, parce que je sais qu'à chaque fois que vous venez dans les clés d'une vie, vous êtes entre deux pays, à bord de votre bateau. Mais là, il y a un événement qui est la sortie sur les plateformes d'une nouvelle version de chansons qui sont des classiques.
3: Voilà, c'est des chansons que j'ai écrites, composées quand j'étais totalement inconnu. Il y en a une qui est arrivée, qui a été un grand bouleversement, qui était Les Élucubrations. Oui. Donc elle figure dans ce nouvel enregistrement. Mais d'autres qui ont tout d'un coup pas eu leur chance, en quelque sorte, quoi. Alors on va leur redonner une autre chance.
2: Exactement. Alors on va évoquer ça, bien sûr, à travers des dates clés. C'est le principe des clés d'une vie que vous connaissez par cœur. Alors, première date que j'ai trouvée, c'est votre première scène. Et d'après mes calculs, c'est le 4 novembre 1965, au Salon de l'Enfance, au stand ORTF.
3: Eh ben oui, j'ai des hésitations entre deux scènes à quelques jours près. Donc c'était le salon de l'enfance. Je suis arrivé avec ma guitare, mon harmonica. Personne ne connaissait, n'avait encore vu ça en France. Et puis c'est sur un stand de l'ORTF, donc c'est ça. Et j'ai chanté même pas une chanson que j'avais écrite. C'était un classique du blues, du folk. Baby, let me carry you home, quelque chose comme ça, quoi. C'était un succès. Et ça a été mon premier succès. Moi, j'y arrivais vraiment, je sortais, j'ai des cours de l'école centrale, le lieutenant de mon jeune directeur artistique qui est devenu un grand producteur, Christian Fechner, le jeune lieutenant qui s'appelait, j'ai oublié son nom. Germinal Tenas, voilà, m'a dit, ah bah, tiens, bien, on va. Je savais pas du tout, moi. J'ai joué la guitare et ça a marché.
2: Alors, le Salon de l'Enfance, il faut savoir que c'est né en 46 et que ça a été d'abord au Grand Palais, ensuite ça a été au Parc d'Exposition de la Porte de Versailles et ensuite à Puteaux, au CNIT. Je sais pas quel salon vous avez participé, ça a totalement disparu aujourd'hui.
3: Ah oui.
2: Mais c'était un lieu pédagogique et ludique.
3: Ah oui. Eh bien, je disais que j'hésitais entre cette date-là pour la première. Bon, je parle pas des quand j'ai chanté dans les rues à Marseille, oui, ou ailleurs, hein. Mais une autre fois, à peu près à la même époque, avec mon camarade de centrale qui m'a aidé à composer les chansons. Lui écrivait les musiques et moi, de certaines chansons, et moi j'écrivais les paroles. Et tout d'un coup, on a été invité à chanter au cercle militaire c'est du côté de la grande église Saint-Philippe-du-Roule, oui, par là, au cercle militaire. Et c'est la première fois que j'ai chanté ma chanson qui s'appelait La Guerre. Voilà.
2: Exactement.
3: C'est au cercle militaire.
2: Alors, il se trouve que vous avez les cheveux longs et qu'à centrale, ça passe très bien parce que finalement, un ou deux élèves originaux, dans chaque promotion, c'est possible.
3: Oui, à Centrale, il y avait des élèves. Bon, 10 ans avant moi, il y avait eu Boris Vian.
2: Oui.
3: Et puis surtout, il y a une anecdote célèbre qui m'a été confirmée récemment par la fille de l'ancien directeur de l'école Centrale. Et l'histoire authentique, c'est que un jour, il y a des quand le succès est arrivé avec les élucubrations et les cheveux longs, il y a un jour, un ancien centralien qui est allé voir le directeur, il dit, mais vous n'avez, mon cher camarade, tu ne trouves pas que c'est une honte que ce jeune garçon, déshonore notre école et tout. Alors, le directeur l'a pris par le bras en parlant, il l'a amené dans la galerie où il y avait les portraits de tous les créateurs de l'école. Et comme l'école a été créée à peu près sous l'époque de Napoléon Bonaparte, eh ben, tous les créateurs, ils avaient tous des cheveux longs. L'ancien récalcitrant a dit, ah bon, d'accord.
2: Vous êtes pas parmi les très bons élèves, vous avez la moyenne sans plus.
3: Je suis rentré avec un très bon classement, ouais, mais je dois dire que la dernière année, j'étais plus préoccupé des chansons, puisque j'ai chanté, j'étais en vedette à l'Olympia, et le jour même où je chantais, où je faisais mon dernier examen à l'école centrale.
2: Ça fait un choc. Alors, en fait, l'école vous intéresse pas beaucoup, la chanson, oui, mais surtout, c'est la route qui vous intéresse, et on peut résumer cette passion par une chanson qui figure sur cette nouvelle version.